0: droite au but. Il écrit comme il est et il voyage à vélo, Marc Neusch. On parlera d'ailleurs de vélo avec la jeunesse que vous avez rencontrée. Bonjour,
1: Anouk Mertz. Je croyais que c'était moi la jeunesse.
0: Bah oui, vous êtes aussi la jeunesse.
1: Bonjour.
0: Vous n'êtes pas cycliste, vous.
1: Moi, je suis cycliste, oui, bien
0: vous
1: sûr.
0: Vous êtes un peu... Oui, vous, oui.
1: Non, mais... je me déplace à vélo.
0: Vous déplacez à vélo, oui.
1: Voilà, j'adore la petite reine. J'aimerais beaucoup faire ce que vous faites, partir comme ça, faire des tours du monde, mais je crois que j'en ai pas le courage, ni les mollets.
0: Ah bah les mollets, ça vient avec le courage, non?
1: Ah bah ça
0: Marc Neusch.
2: On n'a pas besoin de s'entraîner en fait, c'est ça qui est chouette avec les voyages à vélo, c'est que les trois premières semaines sont l'entraînement et après on n'a plus mal et ça continue.
1: Oui mais bon, il y a trois semaines,
3: on a besoin de trois semaines.
2: Il y a un sas de trois semaines qui est difficile.
0: Ouais. Bon, il faut franchir ce sas. En gros, ce sont des gens de quelle classe que vous avez rencontrés, Anouk?
1: Alors c'est un mix de deux collèges. Je suis allée au Paquis à Genève, rencontrer des élèves de 8-11 ans. Et puis on retrouvera pour la dernière fois les élèves un peu plus grands de Martigny,
0: les
1: 15-17 ans qu'on a déjà entendu quelques fois.
3: De l'école de commerce.
1: Voilà,
3: Martigny.
1: Exact. Donc ça fera un joli mix de points de vue sur leur amour ou non du vélo et ce que ça représente pour eux.
0: On se réjouit d'écouter ça d'ici 5 à 10 minutes. Ce voyage trace carnet de déroute, ce voyage vous l'avez effectué durant l'année 2023, Marc Neusch, 5000 km à vélo, 1000 km à pied de Bruxelles au Caire. Donc on l'a compris, c'est les trois premières semaines qui sont difficiles. On entendait le flash info tout à l'heure, il y a eu ce 7 octobre 2023, l'attaque terroriste du Hamas contre Israël. Vous étiez pas très loin, vous?
2: J'étais pas très loin, oui. C'était un moment du voyage où j'avais largué mon vélo et où j'avais décidé de continuer mon voyage à pied. Et j'étais en train de traverser Israël à pied. Donc j'étais à vol d'oiseau, à une quarantaine ou une cinquantaine de kilomètres de Gaza au moment du 7 octobre. Où j'étais juste à côté.
3: Comment vous avez vraiment du bol, vous. Hein.
0: Comment avez-vous appris les choses?
2: Alors, je les ai sentis d'abord, parce qu'au petit matin, j'étais en train de traverser donc à pied, et puis je campais, comme j'ai l'habitude de le faire, je campais dehors, et j'ai entendu des bruits au matin, qui étaient en fait les roquettes qui étaient balancées depuis Gaza vers Israël. Et j'ai cru que c'était des bruits de chantier. Je me suis dit, tiens, j'ai réussi à me retrouver à côté d'une carrière ou d'un chantier, c'est ce qui est invraisemblable. Et je me dis, comment ça se fait que je n'ai pas vu ce truc-là? Et j'ai continué à errer dans le désert pendant deux jours. Il n'y avait pas de point de vie avant deux jours. Et lorsque je suis arrivé dans un village deux jours après, on m'a dit que la situation était grave, mais j'étais pas au courant pendant 48 heures.
0: Mais est-ce qu'on éprouve un sentiment de peur à ce moment-là? C'est vrai que c'est un mot qu'on n'a pas utilisé depuis le début de cette émission, le mot de peur. Est-ce que c'est un mot qui vous parle, qui vous guette parfois?
2: Dans cette situation-là, non, parce que c'était une espèce d'urgence à gérer. Et la place pour la peur, il n'y en avait pas vraiment sur l'instant, quoi.
3: C'était « je vais où maintenant ?»
2: C'était « comment on sort de cette histoire ?» quoi. Assez rapidement, parce que assez rapidement, je me suis rendu compte qu'il fallait se barrer. C'était évident. Donc il y avait l'urgence à agir et à bouger et à partir, donc à faire du stop, à s'échapper, à entrer en Jordanie. C'est après coup en fait, c'est le fait de voir les images de ce qui s'était passé, de les connecter moi au paysage que j'avais rencontré, de me rendre compte que les deux se superposaient, mais simplement avec cette histoire catastrophique qui était dessus maintenant, j'ai eu une peur à retardement quoi. Lorsque j'ai vu ce qui s'était passé, et que j'étais déjà passé en Jordanie, et que les chaînes de télé comme Al Jazeera diffusaient en boucle ce qui se passait, là j'ai eu peur. Mais j'ai eu une peur alors que j'étais sorti d'Israël, quoi.
0: Une peur rétrospective, donc ouais. Vous avez réussi à filer en Jordanie, vous avez fait comment?
2: J'ai fait du stop, et lorsque j'ai atteint une nationale, puisque j'étais essentiellement à travers le désert en train de marcher, et lorsque j'ai attrapé une nationale, j'ai fait du stop. Un camion militaire s'arrêtait à cet endroit-là, mais pas du tout pour me prendre, il y avait une espèce d'arrêt technique à cet endroit-là, et je leur ai pas laissé le choix. Je leur ai dit, vous m'emmenez jusqu'à Eilat, qui est la ville la plus au sud d'Israël et qui était un point de passage.
0: Ah, ça, c'est au bord de la mer Rouge.
2: Exactement. Et l'information qui circulait, c'est qu'on pouvait encore entrer en Jordanie par là. Et en fait, je suis simplement entré dans le bus et puis on m'a dit non, c'est un bus militaire, etc. J'ai dit, je peux pas imaginer que vous allez laisser un type comme moi tout seul au bord de la route. Je pense pas que vous allez le faire. Et dans le même instant, j'étais déjà dans le bus, quoi.
3: Donc un bus militaire israélien.
2: Oui.
0: Ils vous ont rien demandé, ils ont pas vérifié votre identité, etc. Vous l'aurez pas laissé le choix.
2: Très honnêtement, j'étais déjà assis lorsque ces questions ont émergé pour eux, j'étais déjà assis. Donc j'ai dit que je ne bougerais pas de ce bus. Voilà.
0: Donc la Jordanie, et là finalement vous réussissez à entrer en Égypte, qui est votre point d'arrivée.
2: Alors oui, et puis en Jordanie, il y a encore toute la traversée de la Jordanie à vélo, parce que je retrouve un vélo que j'achète chez un ferrailleur à Amman.
0: Oui, parce que là, dans le bus militaire, vous ne prenez pas votre vélo.
2: Non, là, j'ai plus de vélo. À ce moment-là, je suis à pied.
3: Vous étiez déjà en train de marcher dans
2: le vélo. Ça faisait 3 ou 4 mois que j'étais à pied.
0: Oui. Alors vous rachetez un vélo en Jordanie.
2: Oui.
3: À un ferrailleur.
2: Oui.
3: Donc on imagine que ce n'était pas un vélo de compétition.
2: Non, c'était un vélo... c'était pas un bon vélo. Je ne sais pas comment résumer ça, mais ce n'était pas un très bon vélo. C'était un vélo japonais qu'on a dû ressouder en difficulté. Je me reconnecte à un ami, quelqu'un que j'avais rencontré en Grèce à ce moment-là, qui lui est en train de traverser le Moyen-Orient à vélo avec le vélo de son grand-père, qui a un vélo qui a 3 vitesses. On se reconnecte en Jordanie. Et il me dit, allez, achète un vélo, on traverse la Jordanie ensemble. Il voyait bien que moi, j'étais catastrophé par ce qui venait d'arriver. Je trouvais mon voyage extrêmement futile. Je me demandais ce que je foutais là. Ça m'a paru d'une futilité abyssale, ce que j'étais en train de faire. Il me dit, viens, traversons la Jordanie. Et c'est ce qu'on a fait. Lui, avec son vélo 3 vitesses. Moi, avec un vélo acheté chez un ferrailleur. Et on a passé peut-être les 3 semaines les plus formidables de tout le voyage.
0: Ça paraît complètement surréaliste, vu ce qui se passait juste à côté.
2: Juste ce qui se passait, oui, exactement.
3: Pourquoi les plus formidables ?
2: Parce que pour le coup, j'avais rencontré quand même quelqu'un qui était un alter ego dans l'errance. On était absolument d'accord sur la façon dont on voyait ça. Par exemple, il fallait que un truc très bête, mais il fallait qu'on pousse dans les montées. Moi, mon vélo était trop cassé, le sien n'avait pas assez de vitesse, donc on faisait même plus vraiment du vélo, on faisait de la randonnée sur roue, quoi. Donc c'était très abstrait.
1: Ouais. Mais souvent, les voyageurs à vélo choisissent ce mode de locomotion justement pour être seuls. Et là, vous dites que d'être deux, d'avoir un compagnon de route, au fond, c'était une opportunité agréable.
2: Oui, il ne fallait pas que ça dépasse 15 jours quand même.
0: Vous avez des limites.
2: Oui, oui. 15 jours, c'était chouette. Tout le reste de l'année s'est passé sans lui. Et lui, comme moi, on n'aurait jamais pu faire un voyage très long ensemble. Mais se connecter à cet endroit-là, à ce moment-là, et puis moi, j'avais besoin bêtement d'être réconforté, je crois, à ce moment-là. Et qu'on me réexplique que c'était possible de continuer. Voilà.
0: Donc, il y a la fuite d'Israël par Elat, par la mer. Vous entrez en Jordanie. Il y a ce vieux vélo qui a que 3 vitesses, dont 2 ne fonctionnent pas, à peu près. Et ensuite, c'est l'Égypte. C'est le point final. Alors, ça ne s'est pas passé aussi vite. Comment entrez-vous en Égypte? Est-ce que c'était possible à ce moment-là, début ou fin décembre 2023? On a l'impression que c'était très compliqué quand même.
2: C'était compliqué parce que j'ai tenté d'abord de prendre... Il y a des connexions, normalement, de bateaux qui permettent d'entrer en Égypte par la Jordanie, mais tout était bloqué à ce moment-là. Je refais du stop. En fait, je revends ce vélo dans le sud de la Jordanie à des gens dans le désert qui sont fascinés par la façon dont on a bidouillé ce vélo, qui me le rachètent au prix exact où je l'avais acheté quelques semaines avant à Amman. Donc, c'était un vélo gratuit que des gens m'ont acheté en plein désert. Donc, allez savoir ce qu'ils en font aujourd'hui, j'en ai aucune idée. Et je fais du stop pour retourner à Amman et je prends un avion qui m'emmène à Alexandrie. Je file en Égypte par avion. Et là, j'ai dans l'idée que je vais faire du stop et que je vais me déplacer en stop. Ce qui était pas possible à ce moment-là en Égypte.
3: Donc, Alexandrie, Le Caire
2: Alexandrie, Le Caire, ça, je le fais encore en transport en commun. Et puis ensuite, je me dis, tiens, je vais aller dans le Sinaï en stop. Et bon, on m'a bien expliqué de façon militaire que ça se passerait pas comme ça, quoi.
0: Qu'est-ce qu'on pense de la folie des hommes au sens être humain ? Ces zones sont des zones de conflit depuis bientôt 80 ans, a fortiori depuis 3 ans. Est-ce qu'on a le temps de se préoccuper, j'allais dire, de géopolitique, de questions religieuses, ethniques, identitaires ? Ou est-ce que ce sont des choses que vous laissez complètement de côté durant ce voyage ?
2: Je les laisse pas de côté, mais j'ai la surprise de me rendre compte que la grande histoire tombe sur la petite mienne. Et ça, c'était très gênant. C'est encore quelque chose qui est gênant pour moi de me dire que je réalisais quelque chose qui est quand même... somme toute assez futile. J'étais en train d'être dans mon voyage et dans mon errance et la grande histoire me tombe dessus. Je me suis surtout senti très bête de contempler ça et de me dire que c'était assez insignifiant ce que j'étais en train de faire là au milieu, quoi.
0: Donc, et qu'est-ce que vous auriez pu faire d'autre ?
2: Il n'y avait pas vraiment d'autre solution. C'est pour ça que j'essaye de rester très distant avec cette histoire-là. Mes prises de position, elles sont très très neutres sur ces questions-là parce que je me sens débordé par ces questions-là. Et je me sens assez... Le sentiment qui domine chez moi, c'est plutôt de la honte de m'être retrouvé à voyager dans cet endroit du monde qui est entré en guerre, quoi. C'est plutôt le truc que je ressens, c'est de la honte.
3: Mais vos problèmes vous semblaient futiles ?
2: Ah oui.
3: Problème de vélo qui n'a pas assez de vitesse.
2: Oui, mon problème d'essayer de recoller les morceaux de ma petite vie au milieu d'une catastrophe complète, oui, c'était, et c'est insignifiant. Donc, oui.

0: Et les instants que j'avais passés avec ces personnes à travers cette zone-là, je ne savais rien faire d'autre à mon échelle, quoi.
1: Mais ces gens que vous rencontrez à travers votre expérience de voyage, Marc Neusch, finalement, est-ce que c'est parce qu'on est dans un pays en guerre ou dans un pays où il y a des troubles géopolitiques que pour autant on n'essayait pas aussi de recoller les morceaux de sa vie? Est-ce qu'on en oublie ces choses-là quand on est un habitant de ce pays-là, ou est-ce que c'est important? Enfin, tout le monde a des problèmes personnels et psychologiques à régler?
0: Là, pour le coup, je suis pas sûr de piger la question, pardon.
1: C'était juste pour dire, vous avez dit, moi j'avais un peu honte d'être là, essayer de recoller les morceaux de ma vie dans ce voyage, ouais, qui devait être un médicament, qui ne l'était pas. Les gens que vous avez rencontrés en route, est-ce que pour autant, le côté psychologique n'existait pas? Ils avaient peut-être des chagrins d'amour, des problèmes de couple.
0: Ah oui, oui, oui.
1: Les habitants des pays en guerre en ont aussi.
0: Oui, oui, évidemment.
2: C'est la question de la petite histoire qui fait la grande histoire.
0: Oui,
2: c'est ça que vous voulez dire.
1: Oui, et puis l'histoire humaine ne s'arrête pas parce qu'il y a une guerre.
0: Et en fait, c'était d'ailleurs, moi, ce qui continue à m'émouvoir, c'est ces moments relativement insignifiants que j'ai passés avec des personnes qui, aujourd'hui, j'ai aucune idée de... Réellement, j'ai aucune idée de ce que sont devenus ces gens, quoi. Ça, c'est très percutant pour moi. Des échanges qui ont pu durer 10 secondes avec des gens qui m'ont donné un bout de pain et des olives, me demander où sont ces gens. Ça, c'est un vortex dans lequel j'évite d'entrer parce que je... ces micros échanges, d'ailleurs j'en parle dans un des poèmes, je me suis rendu compte en Jordanie que j'avais des bouts de papier dans les poches de choses qu'on m'avait écrit, des numéros de téléphone, des adresses. Ça, c'était très émouvant pour moi de me dire ce sont des traces de gens dont j'ai aucune idée d'où ils sont aujourd'hui, quoi.
1: Et que probablement vous ne reverrez jamais.
0: Et que je reverrai probablement jamais.
2: Traces, c'est le nom de votre livre d'ailleurs. Carnet de déroute aux éditions L'Imprévu. Merci d'être avec nous, Marc Neusch. Dans quelques instants, nous allons rencontrer les jeunes et s'exprimer sur la question du voyage et du vélo à travers vous, Anouk Mertz. Mais auparavant, on écoute un musicien américain qui vous est très cher, et à moi aussi. C'est Bonnie Prince Billy.

0: C'était Bonnie Prince Billy, une des nombreuses identités d'un certain Will Oldham, musicien né en 1970 aux États-Unis. Il se fait connaître sous plein d'autres pseudos, Palace, Palace Music, Palace Brothers, ça c'était dans les années 90. Et là, c'est Bonnie Prince Billy depuis une vingtaine d'années. Il nous emmenait à Boise, Idaho. Y êtes-vous allé, Marc Neusch?
1: Non.
0: Non.
1: Je ne suis jamais allé aux États-Unis. Non.
0: Vous n'êtes jamais allé aux États-Unis? Alors là, il faut qu'on enchaîne en vous demandant si c'est un choix conscient et politique ou si ça s'est juste pas trouvé.
1: Ça s'est pas trouvé. Je pense que la traversée, la grande diagonale des États-Unis doit être assez chouette à faire.
2: C'est un bon pays pour faire du vélo. Hein.
1: C'est un bon pays pour faire du vélo. Moins à pied parce qu'il faudrait très longtemps.
2: Oui.
1: Quoique, il y a un très beau chemin qui est intéressant, qui reprend toute la ligne Pacifique, qui est un très grand chemin de randonnée qui est fort connu.
2: Qui longe le Pacifique en Californie.
0: Est-ce que c'est le John Muir Trail ou quelque chose comme ça?
1: J'ai en tête que c'est le Pacific Trail. Mais
0: Pacific
1: je peux,
0: Trail,
1: je
0: vous
1: peux
0: avez raison. Ouais. John Muir Trail, c'est plutôt en Californie.
1: Oui, ça c'est... Je ne sais pas si ça a grand-chose à voir, mais je dédicace souvent mon bouquin en disant « Bienvenue sur la route 666 », parce que je trouve que... parce qu'il y a à la fois le mythe de la route 66, mais on l'a fait de l'autre côté du miroir.
0: Vous êtes diabolique. Anouk Mertz, à 16h22, on se replonge dans les classes de Martini et de...
3: Et Dépaki à Genève. Bah oui, parce que j'avais lu plusieurs articles qui disent que ben les enfants ils font de moins en moins de vélo, qu'ils lâchent un tout petit peu la petite reine parce que nos villes ben font peur, etc. Donc moi j'ai voulu savoir un peu ce qu'ils pensaient puisqu'ils étaient au bout de mon micro et je leur ai simplement demandé pour débuter, ça t'arrive toi de faire du vélo?
4: Ça m'arrive, mais du coup plus en été. Je fais plus par plaisir parce que je me déplace pas forcément. Vélo d'un point A à un point B, quoi, parce que bah déjà j'habite loin d'ici, donc si je dois venir en vélo, bon, faut se lever le matin. Puis pour le plaisir, au bord du lac et tout, ça m'arrive avec ma famille.
5: Je fais tous les jours du vélo, alors j'arrive.
6: Je fais pas forcément de vélo, moi si je dois me rendre à un endroit, je préfère y aller à pied. Déjà ma maman, elle me laisse pas faire du vélo sans mon casque. Donc voilà, et du coup, ça me donne moins envie de faire, mais c'est vrai que je préfère quand même marcher que faire du vélo.
7: Non. Oui, je fais du vélo. Je fais du vélo dans le parc. Parfois, je vais sur les routes.
8: Oui, j'en fais. Souvent chez mes grands-parents, parce qu'au parc, il y a beaucoup de gens, et du coup, c'est pas très pratique.
9: Non, je fais pas du vélo, non. Je sais pas, j'aime pas trop. Je préfère les trottinettes.
10: Quand j'étais petit, mais... Maintenant, j'aime pas trop le vélo, alors je fais pas beaucoup.
11: Je faisais avant, mais maintenant, je vais m'acheter un nouveau vélo parce qu'il est un peu trop petit pour moi. Je fais les vélos dans les pistes cyclables, je me sens en sécurité.
12: Oui, j'aime bien. J'aime me balader en vélo. Moi, je préfère aller dans la nature.
13: J'aime bien faire du vélo. J'aime bien aller de l'autre côté du lac. Parfois, je roule sur les routes.
2: Et tu trouves que c'est dangereux?
13: Non, pas trop.
14: Je roule dans les parcs.
2: Tu vas sur la route?
14: Non, c'est dangereux. Oui, je fais du vélo.
2: Tu vas sur la route?
14: Non, parce que c'est très dangereux et il y a des voitures.
15: Moi, jeune, j'ai fait du VTT, descente, pas en course ou quoi que ce soit. J'en ai fait avec ma famille très très souvent. Et j'habite plutôt en montagne, donc on fait souvent des sorties de vélo. Mais ce qui complique la chose, c'est que ben, je peux pas vraiment venir avec le vélo à l'école. J'habite un peu trop loin. Du coup, je suis obligée de me déplacer en train.
16: Je me sens pas très à l'aise sur la route. Dans les parcs, ça va bien. Je me sens à l'aise.
17: Je fais pas de vélo, je n'en ai pas.
18: Je vais sur la route avec mon père et ma mère. Et j'ai juste peur des autres vélos à côté, genre la route inverse. Parce qu'ils peuvent me heurter parce que je vais sur la piste cyclable.
19: Presque tous les jours, parce que je vais à l'école à vélo. Vu que j'habite à Martigny, du coup, c'est pas pénible à utiliser le vélo. On a plus de liberté au niveau d'où on peut aller qu'avec d'autres moyens de transport.
6: Moi, je trouve que c'est sympa de faire du vélo, bah, surtout à plusieurs. Mais après, c'est vrai que l'aspect du casque peut être un peu embêtant.
2: Tu mets un casque si tu fais du vélo?
10: Moi, je mets pas de casque.
8: Non, je mets pas de casque.
5: Je mets pas de casque.
11: Moi, je mets un casque parce que c'est très important. Si tu tombes, bah, ça te protège. Et sinon, bah, tu peux t'ouvrir la tête, c'est très dangereux.
4: Je mets un casque.
3: Je mets un casque.
2: C'est dur de piloter un vélo, c'est dangereux ?
20: C'est pas si dangereux que ça.
21: Non, je crois pas que c'est dangereux.
22: Oui, je me sens un peu en sécurité car il n'y a pas beaucoup de voitures ici.
23: Je crois que le vélo, il est un petit peu dangereux. Parce que des fois, tu tombes, tu es blessé ou comme moi. En fait, j'étais en train de jouer et quand je tournais sur la gauche, il y avait un trou. Je me suis fait tomber et après, il y avait du sang.
19: Je me sens bien sur un vélo parce que j'aime bien la sensation quand on roule sur un vélo.
24: Je me sens pas en sécurité.
25: J'en faisais, mais maintenant j'en fais plus parce que je suis tombée quand j'étais petite et je me suis fait très mal à la tête. J'aime plus, je veux plus prendre de risques.
26: Bah, j'ai appris tout seul.
27: C'est mon frère qui m'a appris à faire du vélo. Je trouve pas que c'est difficile.
28: Ma mère, j'ai appris tout seul.
29: C'est ma mamie qui m'a appris à faire du vélo.
30: C'est mon grand frère qui m'a appris à faire du vélo.
31: Moi, c'est mes parents qui m'ont appris. Et ils m'ont appris la circulation. Et des fois, je vais sur le vélo de mes parents.
32: Il faut bien apprendre parce que sinon, si t'apprends pas, bah, tu peux souvent tomber. Et si t'es sur la route, tu peux faire des accidents.
33: Je trouve que c'est bien qu'il y ait des cours de vélo ou bien on peut apprendre tout seul, c'est quand même pas très compliqué. T'en penses quoi ?
34: Moi, je trouve que c'est pas trop compliqué d'apprendre tout seul.
35: Pour moi, j'ai pas besoin de faire des cours. J'ai appris avec mes parents.
36: Pour ceux qui savent pas faire de vélo, bah oui, ça peut servir. Parce que si t'aimerais faire du vélo dehors avec tes parents ou je sais pas, sortir faire du vélo, t'as pas de moyens de transport et t'aimerais pas aller dans les bus ou les trams, dans les trams, bah tu peux faire du vélo.
37: Bah si tu fais une promenade avec tes parents, déjà il faut savoir les suivre, du coup tu devrais faire des cours si t'arrives pas à en faire, mais si t'arrives, tout va bien.
38: J'aime bien le vélo parce que on peut arriver à des endroits facilement et si on apprend le vélo, on pourra pas tomber.
39: Moi j'ai jamais fait de vélo.
2: T'aimerais bien faire du vélo ?
39: Ouais, mais pas aller trop vite. Parfois, ça me plairait de faire des cours de vélo.
2: Ça te dirait de faire le tour du monde à vélo ?
39: Oui.
40: Moi, ça m'intéresse pas de faire le tour du monde à vélo.
41: Moi, j'aimerais bien une fois dans ma vie faire le tour du monde à vélo. Ça fait pas du CO2.
0: Voilà, il y a une pensée écologique à la fin du reportage, Anouk.
3: Bah oui, le vélo, c'est la liberté, c'est chouette, mais c'est dangereux quand même. On a entendu plusieurs fois que voilà, prendre les routes dans les villes, alors peut-être encore plus à Genève qu'à Martigny, mais voilà, en tout cas, ça leur fait assez peur. Ils se sentent pas forcément en sécurité, mais ils voient pas trop l'intérêt de faire des cours de vélo, parce que ça, c'est une pratique qu'il y a de plus en plus dans les villes, hein, des cours de vélo pour apprendre à faire la circulation. C'était aussi un peu pour ça que j'allais les questionner. Bah oui. Parce que vous êtes un des profs, vous enseignez le vélo, non ?
0: Marc-Neige, oui. Vous êtes formateur.
1: Oui, j'enseigne à des gamins à rouler en circulation à vélo. Ouais.
4: Et vous êtes prof pour adultes aussi, hein ? Vous
1: et pour adultes aussi, j'apprends adultes. À des adultes à rouler à vélo.
4: Parce qu'il y a des gens qui ne savent pas aller à vélo.
1: Oui, oui, de tout âge. Ouais.
3: Avec un casque ?
1: Alors, en Belgique, le casque n'est pas obligatoire, je ne sais pas ce qu'il en est ici. Le casque n'est pas obligatoire, mais...
3: Ici
1: aux
3: non
1: enfants,
3: plus, à moins qu'on ait un vélo électrique qui va à plus d'une certaine...
1: Ah oui, un speed pédélec, voilà. Ou je ne sais quoi. Les enfants, on leur propose quand même de laisser le casque, mais c'est plus pour des histoires d'assurance, en fait. Mais le casque n'est pas obligatoire.
0: C'est utile, le casque, ou pas ? Il y a toujours eu un débat en disant, de toute façon, à partir d'une certaine vitesse, si on tape, ce n'est pas utile. Vous en pensez quoi, vous, qui êtes quand même spécialiste de la chose ?
1: Mais c'est difficile. Moi, je ne mets pas de casque. Je roule sans casque.
4: Pourquoi ?
1: Je ne le recommande pas forcément. Parce que j'ai l'impression que la première sécurité à vélo, c'est l'observation de l'environnement. Et que n'importe quel objet, on va dire, ou n'importe quel port de casque, de tenue, etc., qui limite la visibilité autour de nous, est un facteur de danger. Moi, quand je porte un casque, je sais que je suis un peu moins attentif, j'ai moins de facilité à tourner la tête dans tous les sens, etc. Donc, je pense que la première sécurité, c'est l'observation de l'environnement à vélo. Donc, j'en mets pas, je recommande pas de pas en mettre. Je pense qu'on évite réellement plein d'accidents graves avec le casque. Mais moi, j'en mets pas. Donc, voilà.
0: Vous iriez jusqu'à parler d'une fausse sécurité en parlant de casque à vélo qui vous isole de l'environnement ambiant ?
1: c'est mon ressenti personnel. Mais lorsque je donne des leçons à des adultes, je leur propose de choisir ce qu'ils veulent faire. Je me rétracte simplement derrière la loi en disant « le casque n'est pas obligatoire, je sais ce que vous avez envie de faire ». Je sais qu'au niveau de quelqu'un qui débute, on va évidemment pas se déplacer à 45 km/h et qu'un accident, bon, bah, on va tomber sur les genoux et ce serait vraiment abracadabra. Ça m'est jamais arrivé en 8 ou 10 ans de boulot qu'un adulte tombe gravement sur la tête en apprenant à rouler à vélo, quoi. Dans des situations où on roule très vite, évidemment, ouais. Dans un cadre d'apprentissage où on est soft, sur des terrains tranquilles, je ne crois pas que ce soit fondamental.
0: Il y a un phénomène assez récent qu'on observe dans les villes depuis 5 ou 10 ans, ici en Suisse et aussi à Paris, depuis que Madame Hidalgo est maire, enfin elle ne l'est plus depuis quelques mois, c'est l'arrivée des vélos électriques, voire même des vélos électriques très puissants et très rapides, quasiment 45-50 km/h, avec des primo-accédants, des gens qui n'avaient jamais été sur des vélos avant, des gens probablement même assez âgés, 50, 60 ou 70, et qui se retrouvent comme ça sur des vélos qui vont très vite, qui ne savent pas manier. Est-ce qu'il faudrait aller jusqu'à exiger une attestation, voire même un permis de vélo? Ce débat existe en Suisse, je ne sais pas s'il existe en Belgique aussi. Là, vous vous positionnez comment?
1: Je ne trouve pas. Moi, j'essaye à mon échelle, en tout cas, lorsque j'ai l'occasion de voir des... Moi, je les appelle un peu des néo-cyclos. Mmh. On les reconnaît assez vite dans la façon dont ils gèrent
0: pas très à l'aise,
1: la circulation, quoi. J'essaie de donner des petits conseils de façon bienveillante lorsque je vois que quelqu'un pratique essaie de doubler alors qu'il n'y a pas d'espace et pense qu'on fait comme ça, en fait. J'essaie de donner des petits conseils sous cette forme-là. Je ne crois pas qu'il faille aller jusqu'à une réglementation stricte. En fait, plus il y aura de vélos, c'est ce qu'on observe, hein, plus il y a de vélos, plus les comportements des cyclistes ont tendance à se normaliser, etc. S'il y a peu d'infrastructures et peu de cyclistes, c'est là qu'on a les comportements les plus risqués chez les cyclos, mais vous allez aux Pays-Bas, ça se passe très bien. Simplement parce qu'il y a beaucoup de vélos, quoi.
0: Ouais, pour l'instant, on est dans un monde hybride. Ici, en Suisse, il y a encore trop de voitures et il y a déjà beaucoup de vélos. Et parfois, il y a des frottements, voire plus des accidents.
3: La cohabitation sur la route.
0: Cohabitation est difficile.
3: Facile.
0: Ouais, ouais. Bah, Anouk et Mélanie, vous êtes deux cyclistes. Vous vivez ça tous les jours, vous. Mm-hmm. C'est dangereux, quand même.
3: Mais moi, il y a quelque chose que je retiens d'autre dans ce que j'ai entendu là. Il y a un jeune qui parle de la sensation. Quand vous parlez de rouler sans casque, il y a aussi cette histoire de sensation, de sentir le vent dans ses cheveux, sur sa peau.
1: Oui, oui, et puis d'avoir... Ce qui est chouette avec le vélo, c'est vraiment qu'on a un contrôle qui est quasiment le même que lorsqu'on marche. En fait, le rayon d'action, il est à un mètre autour de nous, donc c'est vraiment la sensation, comme vous dites, et en même temps, la gestion de l'environnement proche, et je trouve que c'est vraiment ça. La sécurité à vélo, c'est notre façon de gérer l'environnement proche autour de nous, quoi. Donc... Le casque, c'est déjà un truc qu'on va utiliser quand on a mal utilisé son environnement. Moi, ce que je propose toujours aux gens lorsque je les emmène en circulation, c'est gérer correctement votre environnement. Vous ne devez pas être fatigué physiquement quand vous roulez à vélo, vous êtes fatigué mentalement d'avoir observé les situations que vous avez croisées, quoi.
3: Il y a la notion de plaisir qui doit intervenir aussi avec ce...
1: En ville, elle est un peu... On va la trouver. Je pense que quand on pratique beaucoup, on la trouve. Au début, la ville, oui, c'est quelque chose d'angoissant si on n'a pas une pleine maîtrise du vélo, quoi.
3: Anticiper.
1: Et en fait, souvent, les gens les adultes qui ne savent pas rouler ont cette crainte-là et se demandent comment ça va être possible de rouler en ville, parce qu'ils doivent effectivement arriver jusqu'au moment où le vélo devient intuitif. On ne gère plus le vélo, on gère la circulation, quoi. Et ça peut prendre, et ça prend beaucoup de temps. On arrive en circulation quand on a une totale maîtrise de son vélo, quoi.
0: Et la voiture, vous la voyez comment, Marc Neusch? Est-ce que c'est le diable sur quatre roues et deux tonnes? Ou est-ce que c'est une chose avec laquelle il faut composer? Parce que Dieu sait que vous avez dû en croiser des voitures dans votre vie de cycliste sur toutes les routes du monde. Comment voyez-vous cet engin?
1: Ça ne m'intéresse pas des masses. J'aimerais beaucoup qu'il y en ait nettement moins. J'ai eu des bagnoles lorsque j'étais plus jeune. C'est un truc que j'ai abandonné assez vite. J'ai plus de voiture depuis à la louche 4-5 ans, je pense. Ça me manque absolument pas. On parlait avant de. Il y a des gamins qui parlaient de dangerosité. On revenait sur la dangerosité. Ben, c'est beaucoup plus dangereux de rouler en voiture qu'à vélo. Ça, c'est quand même. Ça, statistiquement, il n'y a absolument pas de comparaison, quoi. Sur des accidents graves, et c'est évident, mais c'est assez étrange que ça ne soit pas pour tout le monde. Mais il y a évidemment beaucoup plus d'accidents graves en voiture qu'à vélo. Donc, ça reste un outil qui est hyper mortifère, en fait, sur la route, quoi.
0: Faudrait l'interdire, la bagnole, dans les centres-villes?
1: C'est pas une mauvaise idée, ouais.
0: C'est même une bonne idée.
1: Ce qui est pratiqué à Londres, ou des trucs comme ça, ou en tout cas de gagner de l'argent avec des personnes qui décident d'absolument circuler.
0: On doit payer très cher à Londres, hein, si on veut prendre sa voiture.
3: Entrer dans la ville.
1: Pour moi, ça c'est OK, à part évidemment toute situation. On va toujours nous mettre, oui, mais en situation de handicap, oui, mais en cas d'urgence, évidemment. Personne va expliquer qu'il faut se déplacer à vélo en cas d'urgence, évidemment. Mais pour toutes les autres situations, je pense qu'on peut y arriver, ouais. Et je pense que c'est une bonne idée.
0: Vous avez un vélo électrique ?
1: Non.
0: Oh, là aussi, ça fuse. Hein. C'est que c'est, non, jamais, pas moi.
1: Oh, quand je serai très malade et que j'arriverai plus à rouler mon vélo musculaire, parce qu'on dit, ah, c'est bizarre, mais c'est un vélo musculaire.
3: Mais vous êtes à Bruxelles, c'est
5: pas. Oui, c'est ça, c'est pas Lausanne. Hein.
0: Ah, oh là là, je sens que
5: moi,
0: ça.
5: Moi, je lance des défis.
0: Ça, ça se réveille du côté d'Anouk
5: deux,
0: et de Mélanie.
5: Des deux cyclistes électriques.
1: Détrompez-vous, Bruxelles, c'est hyper vallonné, en fait. Quoi.
0: Ouais.
1: On croit que c'est pas parce qu'on se dit que la Belgique c'est plat partout, mais à partir de Bruxelles ça bouge beaucoup. C'est une ville où il y a pas mal de dénivelé.
3: Ah bah vous viendrez à Lausanne, on pourra faire un comparatif.
0: Oh là là, le débat s'engage.
3: Non, mais je pose la question parce que j'ai roulé longtemps à Genève, où j'ai grandi, en vélo musculaire.
1: Ouais.
3: Et arrivé à Lausanne, c'était impossible pour moi. Parce que j'avais vieilli aussi, remarquez.
0: Mais c'est vrai qu'on ne voyait pas de vélo à Lausanne avant qu'on invente le vélo électrique. Mmh. Voilà, donc c'est...
1: Mais moi, je suis très content que plein de gens arrivent au vélo par le vélo électrique. Ça a amené plein de gens au vélo qui ne l'auraient jamais pratiqué. Moi, je suis complètement OK avec ça. C'est très bien. Hein. Il y a plein de gens qui sont pas, qui ont ni la forme ni l'envie de rouler en vélo musculaire et qui sont arrivés au vélo par cette voie-là. C'est tout à fait OK pour moi, quoi.
0: Très bien. Revenons vers la musique. On sait que vous adorez ça. Marc Neusch, à 16h37, ce groupe s'appelle The Haunted Youth.

0: Le titre s'appelle Gone, parti, envolé.
1: Il y a beaucoup de titres qui parlent de ça aujourd'hui.
0: Oui, vous avez remarqué aussi. ça me fait penser à cette émission qui s'appelait Point de fuite. Hein.
1: Oui.
0: Ouais. On n'est pas très loin de cette ambiance-là. The Haunted Youth. On disait quoi que c'était les successeurs de Deus, groupe belge bien connu. C'est un groupe indépendant. Mark Noij, vous les connaissez. Comme leur nom l'indique, ce sont des gens très jeunes.
2: Oui. Ils sont très très jeunes et c'est un groupe flamand que j'ai déjà vu, je pense, deux ou trois fois. Et effectivement, moi j'ai un peu l'impression que c'est la relève du rock belge. Donc je m'étais dit que. Et puis le titre, bon, Gone, c'est évidemment quelque chose qui me parle un peu.
1: Ça vous êtes cohérent.
2: C'était ok.
0: Vous écoutez de la musique à vélo, d'ailleurs, ce genre de musique-là?
2: J'écoute, oui. D'ailleurs, il y a pas mal de collègues qui me le reprochent un peu parce que j'écoute constamment de la musique en roulant. Alors pas pendant les leçons, parce que c'est quand même assez chouette d'entendre ce que les gamins me disent. Donc ça, mais quand je roule tout seul dans mon coin, je roule avec de la musique. Ouais.
0: Mais ça, alors on parlait de ne pas se couper de l'environnement, mais si on écoute de la musique, on se coupe un peu de l'environnement, non?
2: Oui, alors je sais pas vraiment, mais j'arrive pas à m'en passer vraiment. Je pense que chaque voyageur a besoin à un truc dont il peut pas se passer. Quand je parlais avec des gens qui sont en errance très longtemps, quelqu'un a besoin de ce bouquin, quelqu'un a besoin de cet outil. Moi, il y a un truc dont je sais pas me passer, et c'est peut-être du luxe, mais c'est la musique, quoi.
0: Y compris quand vous êtes sur le vélo, sur les routes du monde entier. Ce bouquin s'appelle Traces, carnet des routes, publié aux éditions L'Imprévu. Vous le dédicacez à Carole, votre compagne, et à votre maman.
2: Oui.
0: Qui sont les deux femmes de votre vie, on l'imagine?
2: Oui.
0: On peut dire ça comme ça?
2: Oui, oui, c'est juste.
0: Ouais. Carole, vous maintient en vie?
2: Ouais. On n'arrivera pas à dire cette idée mieux que vous venez de la formuler.
1: Ouais. Elle était où pendant tout ce voyage, Carole?
2: Alors, on s'est retrouvés à certains endroits.
1: Virtuellement et concrètement?
2: On s'est retrouvés trois fois pendant cette année de voyage. Pendant une semaine à la louche à chaque fois, quoi.
0: C'est pas dangereux, ça?
2: Si, c'est dangereux. À plein de niveaux, c'est dangereux.
0: Parce que retrouver l'être aimé, ça interrompt la solitude, ça interrompt le voyage, puis cet être aimé repart et on se retrouve tout seul, du coup, après.
2: Ouais, les espèces de rechutes, les reséparations étaient catastrophiques. Bien plus que le fait de partir était difficile émotionnellement. Les retrouvailles et les redéparts étaient catastrophiques. J'ai des souvenirs de ces moments-là comme des moments particulièrement douloureux. Ouais. Après, je pense que quand on aime profondément quelqu'un, on a aussi envie. On peut entendre ce que l'autre est en train de vivre et ce qu'il a besoin de vivre. Si on s'aime beaucoup, on comprend ça.
0: Vous écrivez, Mark Noij, j'ai alors pu rentrer, retrouver ma compagne à Bruxelles, Carole donc. Tu la retrouveras partout ici, entre les lignes, un point de lumière qui reste allumé au bout du tunnel, de tous les tunnels, au bout de toutes les phrases, tout le temps, depuis bientôt 20 ans. Là aussi, je crois qu'il n'y a rien à rajouter.
2: Oui.
0: Vous avez souhaité parler de ce que vous avez découvert aussi de pas très chouette durant votre dernier voyage. C'est un syndrome qui s'appelle le syndrome de Minor et de ses conséquences dont vous souffrez encore. Vous avez des bouchons dans les oreilles?
2: Oui, j'ai des bouchons dans les oreilles parce que j'ai déclenché ce symptôme qui est en fait un symptôme de naissance, mais qui se déclare souvent pendant la quarantaine, souvent après un choc. Moi, je cochais les deux points. J'étais après la quarantaine et j'ai eu un accident durant ce voyage qui est sans doute à l'origine du déclenchement de ce syndrome.
0: Donc un choc physique, on parle de choc physique.
2: Ah oui, j'ai eu un accident pendant le voyage donc, qui a sans doute déclenché l'activité du symptôme, on va dire.
3: Donc un choc à la tête?
2: Un choc à la tête, oui. J'ai été percuté par un cycliste, par un autre cycliste. Et... Donc, j'ai parfois aussi un regard maintenant sur ce bouquin qui est aussi le livre de quelqu'un qui est en train de tomber malade d'un truc qu'il ne maîtrise pas tout à fait, qui est en train de l'affecter. Donc, les textes, je les vois aussi maintenant par ce prisme-là. Je suis complètement OK avec ce que j'ai écrit, mais je sais que c'est aussi les textes de quelqu'un qui est en train de tomber malade et qui ne maîtrise pas exactement ce qui est en train d'arriver.
0: Mais ça, vous l'avez appris une fois de retour?
2: Je l'ai appris une fois de retour.
0: Ouais. C'est fou.
2: C'est assez dingue, ouais. Mon ORL a du mal à piger que j'ai complété une année de voyage avec ce syndrome. Après, il est allé en augmentant. Il n'était pas hyper présent pendant le voyage, mais lorsque j'y pense, il était déjà présent.
3: Ça fait quoi, des vertiges,
2: ouais,
3: des acouphènes?
2: Ouais, aussi. Essentiellement des vertiges qui sont plutôt des sensations d'ébriété, en fait. Mmh. On marche comme si on avait
3: vous tanguez.
2: 2-3 verres dans le nez, quoi.
1: Mmh. Pour faire du vélo, c'est boire, pas idéal.
2: C'est pas idéal. Ouais, ouais. Moi, j'avais arrêté de boire en plus, donc évidemment, je me demandais ce que ça foutait là. donc, une espèce de sensation d'ébriété, de perte d'équilibre, de problème de vue. Mais tout ça, évidemment, ça ressemble aussi énormément à de l'angoisse, à de la dépression.
3: À de la fatigue.
2: À de la fatigue, exactement.
1: C'est donc comme ça que vous l'analysiez pendant le voyage ?
2: Ouais, je pensais que j'étais crevé, ouais. Mmh. Je pensais que j'étais fort fatigué.
0: Sauf que ça n'avait rien à voir avec le psychosomatique, c'était une vraie maladie. Enfin, les une vraie maladie. Les maladies psychosomatiques sont aussi vraies, pardon, je dis des bêtises, mais c'était pas de cet ordre-là qu'il fallait chercher.
2: Les deux étaient mêlés et puis les deux s'auto-entretenaient, quoi, ouais.
1: Et ça se passait vraiment dans vos oreilles. Il y a quelque chose qui se passe dans les oreilles quand on a le syndrome de Minor.
2: Ça génère aussi, par exemple, beaucoup de brouillard mental, de difficultés de concentration. Donc, quand on pense à ça et qu'on se dit que j'étais dans la collection d'objets pour la mémoire, on peut aussi l'éclairer en se disant ben, il y avait peut-être aussi la crainte de la perdre, quoi. Tous ces éléments, c'est une lecture que j'ai de ce bouquin depuis assez peu de temps. Et je pense que c'est une lecture qui est assez juste de ce livre-là.
1: C'est comme si vous relisiez le livre de quelqu'un d'autre ?
2: En tout cas, presque. Je suis archi d'accord avec ce qui est dedans, mais c'est Marc en 2023. C'est plus la même personne. Après, évidemment, une œuvre d'art, on s'en sépare avec le temps et on devient quelqu'un d'autre, évidemment.
0: Ce syndrome de Minor, est-ce qu'il y a un traitement ? Est-ce qu'on peut guérir de ça ?
2: On peut être opéré de ça, ce qui a été le cas. Moi, j'étais opéré au mois de novembre et l'opération a échoué.
0: Et vous allez retenter le coup ?
2: Non. Pour la bonne et simple raison que j'ai tenté l'opération qu'on m'a vendue comme étant la moins invasive et la plus facile. Donc lorsqu'on m'a expliqué qu'on avait loupé la plus facile, j'ai pas vraiment voulu aller vers la plus compliquée, quoi.
0: Oui, ça, on peut comprendre que ça aille dans ce sens-là. Mais ça veut dire quoi ? Ça veut dire que les longs voyages, c'est fini ?
2: Peut-être. Mais c'est pas grave. Peut-être que
0: et
2: c'est fini.
0: Pas grave. Et c'est pas grave.
2: Et c'est pas grave parce que les collections de souvenirs, les choses qu'on a déjà pu faire, on peut pas nous les enlever, quoi. Donc ce bouquin, si un jour j'ai un doute, je peux ouvrir ce bouquin et savoir que c'était vrai.
0: Voici Ricky Lee Jones. Je sais pas si elle est sur votre playlist, Marc Neusch.
2: Non, mais je suis persuadé que ce sera bien quand même.
0: Bah on va l'écouter, mais en même temps c'est un vieux titre qu'on connaît bien et je suis sûr que ça pourrait coller.

0: Ah, il y avait un dernier coup de batterie final. Chuck Is In Love, c'est un grand classique de Ricky Lee Jones. Validé, Marc Neusch, vous emporteriez ça?
1: Oui, on est dans le ton.
0: On est dans le ton. Ouais. Stéphanie Jovanovic avait bien vu. Trace, Carnet des routes, ça a été publié il y a quelques mois, au mois de mars, aux éditions L'Imprévu. Je le rappelle, très belle préface, postface de Muriel Mera, que vous aviez rencontré il y a une dizaine d'années pour un précédent carnet de route. Vous avez rencontré le public à Grenoble hier. Est-ce qu'il y a d'autres rencontres avec le public, peut-être même ici en Suisse romande ou ailleurs, qu'on pourrait annoncer?
1: Je les attends.
0: Ah ben voilà, il faut nous écrire alors. Vous les souhaitez, c'est des moments que vous appréciez?
1: Oui, parce que là j'ai vraiment noté que la dimension que prenait le texte en lecture, en écoutant d'ailleurs aussi le texte lu comme on l'a fait en début d'émission, et moi en lisant les textes, on prend quand même une dimension qui est encore différente que la simple lecture dans son coin d'un livre. Aller vers le public et avoir des discussions, ça donne une profondeur au livre qu'il peut pas avoir tout seul dans son coin, quoi. Donc les moments d'échange, ouais, je les cherche, ils m'intéressent beaucoup.
0: Et c'est un livre universel, hein. Je veux dire, on n'a pas besoin d'être un voyageur, une voyageuse, un amateur de vélo, de grands espaces pour le lire. J'allais dire surtout pas non, on peut aussi, mais enfin ça s'adresse à tout le monde. C'est une histoire de voyage intérieur. Dans ce sens-là, vous êtes un écrivain, un voyageur, mais moi je parle d'abord de voyage intérieur.
1: Ah oui, c'est en tout cas c'était ma volonté, comme je le dis un peu dans le prologue, j'ai simplement fait un récit du quotidien en route, dans lequel j'existe, mais on existe tous à l'endroit où on se trouve, et j'espère que tout le monde peut aller piocher dans ce texte ce dont il a besoin, et on n'a pas du tout besoin, c'est même un prérequis, ça je pense que c'est vrai, un des prérequis, c'est qu'on n'a pas du tout besoin de s'intéresser au voyage pour aller dans ce bouquin. Je crois même que quand on s'intéresse beaucoup au voyage, on n'y va pas forcément.
2: D'ailleurs, vous le disiez, sur le trajet jusqu'à l'arrêt de bus, il peut arriver plein de choses.
1: Et il va arriver plein de trucs, ouais.
2: Les
0: bons livres, et les autres aussi d'ailleurs, s'achètent dans les bonnes librairies. Alors, je crois qu'il y a une librairie suisse romande que vous pouvez annoncer et qui vend votre livre, Marc Neusch.
2: Demain.
0: Oui. Demain, on va leur
1: à
0: faire de la pub.
1: De demain. Donc, vous pouvez commencer à faire la queue à partir de demain matin, puisqu'il sera en dépôt-vente à
2: la librairie
1: du boulevard à Genève.
0: Très bien.
1: Je vous invite à y aller à partir de 13h30. Je sais que il faut attendre le temps de midi, ce sera sans doute difficile. Mais à partir de 13h30, promis, vous le trouvez là-bas.
0: Merci infiniment d'avoir été des nôtres, d'avoir fait le voyage de Grenoble en Flixbus. Là aussi, on peut leur faire un peu de pub parce que c'est bien et pas cher. Et puis, si jamais quelqu'un nous appelle pour organiser une rencontre, promis, on vous la fera suivre.
1: Avec grand plaisir.
0: Ça vaut vraiment la peine. On se quitte avec les Nicoles.

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1: Apaisement en vue entre Israël et le Liban. Les deux pays ont convenu cette nuit de la mise en œuvre d'un nouveau cessez-le-feu à l'issue de 2 jours de pourparlers à Washington. L'accord comprend également la création de zones pilotes sous le contrôle de l'armée libanaise. Accord subordonné toutefois à l'arrêt complet des tirs du Hezbollah et à l'évacuation de tous ses membres dans le secteur sud litanie. Israël et Liban devraient poursuivre les discussions la semaine du 22 juin en vue cette fois d'un accord global. Pendant ce temps, la Chambre des représentants aux États-Unis a ordonné hier soir le retrait des troupes américaines engagées dans la guerre contre l'Iran. 4 députés européens ont fait basculer le vote, infligeant à leur chef, Donald Trump, un revers politique. Et même si le texte est adopté au Sénat, il n'aura qu'une portée symbolique, puisque le président américain dispose d'un droit de veto. Pendant ce temps, l'Iran fait état d'aucun progrès tangible dans les négociations avec les États-Unis. La déclaration hier soir du ministre iranien des Affaires étrangères et qui contraste avec les dernières déclarations optimistes de Donald Trump. L'actualité de la nuit, c'est aussi cette frappe ukrainienne. 3 personnes ont été tuées et 7 blessées à Simferopol, c'est dans la péninsule de Crimée, annexée par la Russie. Un bâtiment non résidentiel aurait été touché, selon les autorités locales. L'Union européenne, pour sa part, ouvre la voie à des négociations pour une adhésion avec l'Ukraine. Feu vert de principe hier. Les discussions étaient bloquées jusqu'alors par le veto hongrois de Viktor Orban. Or, le pays est à présent dirigé par le Premier ministre pro-européen, Péter Madiar. Les négociations pourraient avoir lieu dès la semaine prochaine et comprendront également l'adhésion de la Moldavie. Les frontaliers s'organisent alors que le sommet du G7 à Évian va considérablement perturber les passages aux frontières. Plusieurs petites douanes seront en effet fermées entre le 12 et le 18 juin dans le canton de Genève. Pour faciliter le passage du personnel frontalier essentiel, 27 000 macarons vont être distribués. Nous apprenait hier le 12-30 de la RTS, la moitié rien que pour les professionnels de la santé. Le canton de Berne pourrait pour sa part bientôt recenser distinctement les féminicides dans ses statistiques sur la criminalité. Le Grand Conseil bernois a validé hier à une large majorité une motion d'un député vert. Pour le moment, il n'existe pas d'institution officielle qui documente ce type de crime en Suisse. Et puis Brel Embolo n'a pas encore pu rejoindre l'équipe de Suisse aux États-Unis en vue de la Coupe du Monde de football à cause de son casier judiciaire. Il avait été condamné en septembre dernier à une peine pécuniaire avec sursis pour des menaces proférées lors d'une sortie nocturne. C'était en 2018. L'attaquant balois a dû se rendre à l'ambassade américaine en urgence hier pour y déposer une demande de visa. Profitez des dernières éclaircies ce matin parce que des averses généreuses arrivent dès la mi-journée. Elles s'étendent à toute la Suisse romande à partir de là. Attention aussi au vent en rafale. Il fera entre 12 degrés pour les minis aujourd'hui et jusqu'à 19 pour les maxis en pleine.
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6: Bonjour à toutes et à tous. Aujourd'hui, Vertigo, c'est avec Rodolphe Beauchaud en régie. En studio, à mes côtés, il y a Raphaël Wolf et Stéphane Gobeau du journal Le Temps. Bonjour à vous deux.
7: Bonjour.
8: Bonjour.
6: Et en duplex, depuis notre studio de Genève, nous avons le plaisir d'être avec Luz Casal et David Frey. Bonjour.
9: Bonjour.
10: Bonjour.
6: Merci beaucoup d'être avec nous en direct. Luz Casal, chanteuse espagnole, devenue une icône de la chanson il y a bien longtemps déjà. Alors évidemment, on va penser à Piensa en me, mais il y a bien d'autres choses, bien d'autres musiques que vous avez portées, interprétées depuis. David Frey, pianiste français, interprète, mondialement connu, reconnu notamment de Bach et Boulez, Schubert et tant d'autres. Bach et Boulez que vous aviez réunis d'ailleurs dans votre tout premier disque il y a tout juste 20 ans. Vous êtes aujourd'hui tous les deux au programme du Festival des Athénéennes à Genève qui se tient en ce moment et jusqu'au 13 juin. On va en parler ensemble. Après quoi, eh bien, on se focalisera sur les grosses sorties cinéma du jour dont vous débattrez, Raphaël et Stéphane, à savoir...
7: Eh bien, on va commencer par la grosse sortie de la semaine, La bataille de Gaulle, l'âge de fer, qui est le premier volet d'un diptyque signé Antonin Baudry avec Simon Abkarian, qui joue donc le rôle du général de Gaulle entre 1940 et 1942. C'est un film qui va défier à peu près toutes les lois et les clichés du biopic. Autre biopic, un tout petit peu plus grave, on va dire, L'abandon de Vincent Garand, qui revient sur les 11 derniers jours de Samuel Paty, ce professeur qui a été décapité suite à un cours qu'il a donné sur les caricatures publiées par Charlie Hebdo. Et puis on va finir avec un film peut-être plus fragile, mais tout aussi extraordinaire, qui s'appelle Cosmos de Germinal Roh, donc le cinéaste suisse. C'est une coproduction RTS. Et là, on va du côté du Mexique avec la rencontre un peu improbable entre un gardien maya et une femme plutôt âgée, plus riche. Et les deux vont se réunir pour s'accompagner dans un périple un peu plus poétique, un peu plus contemplatif, mais absolument génial. Et puis nos deux conseils, voilà, du jour, je ne vous les dis pas, mais on va laisser un peu de surprise pour la fin. Voilà.
6: Formidable. Des cinémas, des musiques sont au programme de Vertigo aujourd'hui. Soyez les bienvenus.
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9: C'est l'invité d'honneur.
10: Quoi ? Tu m'invites ?
11: C'est à mercredi.
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6: Nos invités du mercredi, c'est donc vous, Luz Casal et David Frey, une chanteuse espagnole de renom, un pianiste français mondialement reconnu. Plutôt que de vous présenter avec des mots, je vous propose qu'on vous écoute.

0: Voilà un petit medley made in Rodolphe Beauchaud, notre réalisateur qui vous a réunis. C'est la magie de ce
1: Merci.
0: Travail.
1: Merci.
0: Luz Casal et David Frey. David Frey, on a entendu du Bach, du Schubert, du Pierre Boulez, n'est-ce pas?
2: Oui, c'était très audacieux comme montage, mais c'était très bien fait, je dois dire, puisque il y a un passage en do mineur de Schubert qui est allé directement dans une chanson
1: oui.
2: de Luz, qui est en do mineur aussi. Donc vraiment, bravo à vous.
0: Ah, mais c'est l'oreille, c'est l'oreille de Rodolphe Beauchaud, notre réalisateur. Une chanteuse, donc, je l'ai dit, passée par beaucoup de registres, mais connue comme reine de la pop ibérique, un pianiste classique et moderne français. Si vous deviez faire de la musique ensemble sur scène, justement, vous choisiriez quoi?
1: De lui, peut-être quelques moments de Mozart.
0: Mozart.
1: Je ne sais pas. En tout cas, je peux dire que quand je trouve un musicien comme David, quelque chose arrive. Je sais pas quoi. Oui, c'est très intéressant pour moi. Comme interprète, c'est toujours une aventure à voir. C'est comme quelque chose arrive et je réponds. C'est comment arrive qui mélodie ou qui harmonie qui me provoque, non?
0: Mm-hmm. Et vous, David Frey, à quoi vous pensez, comme ça, en entendant la voix de Luz Casal, qu'est-ce que vous aimeriez faire avec elle, Mozart?
2: En fait, je suis partagé, parce qu'à la fois, j'aurais adoré l'accompagner dans son répertoire, que j'adore quand j'entends Amado Mi ou Historia de Amor, tout ça, c'est des chansons que j'adore, vraiment. Et en même temps, je trouverais ça intéressant aussi d'avoir un grain de voix tellement caractéristique comme celui de Luz pour un répertoire classique aussi. Mm-hmm. Ça serait très, très intéressant. Mm-hmm. Et je pense que vous nous donnez des idées, là, peut-être.
0: En tout cas, ce soir, aux Athénéennes, il y aura vous, votre concert, David Frey, à 20h. Et vous, vous allez jouer ceci. Donc, Luz Casal l'évoquait à l'instant, c'est Mozart.
1: Oui.
0: Que vous allez jouer, David Frey, avec l'Orchestre de Chambre de Lyon. C'est le concerto numéro 20 en ré mineur.
2: Absolument.
0: Mm-hmm. On l'écoute comme ça. En même temps, est-ce que vous pouvez nous raconter l'histoire, la particularité de cette composition pour vous?
2: Alors, la particularité pour moi, et d'ailleurs en général, c'est que c'est un concerto qui est en mode mineur, donc il est en ré mineur. Et c'est le premier grand concerto du répertoire pour piano qui a été écrit en mode mineur. En général, on n'écrivait pas de pièces aussi dramatiques, en fait. Et ce concerto-là, c'est déjà une œuvre de la pleine maturité de Mozart, qui a été écrit concomitamment, on va dire, en tout cas dans une période dans laquelle il a aussi écrit le Don Giovanni, qui est aussi en ré mineur, et qui est vraiment l'opéra tragique, en tout cas dramatique plutôt, par excellence de Mozart. Et au milieu de ce côté extrêmement puissant, sombre et dramatique, comme je viens de le dire, il y a cette romance qu'on entend là, qui elle est en mode majeur évidemment, mais avec un intermède très agité en mode mineur là aussi. Donc vous voyez que le mode mineur ne lâche pas, et c'est vraiment une œuvre qui est d'une puissance dramatique absolument incroyable. Le premier tutti d'orchestre dans le final, par exemple, est une chose, est une des pages les plus, je trouve, les plus puissantes, oui, les plus marquantes, je trouve, jamais écrites par Mozart.
0: Mozart et ce ré mineur, en tout cas, cette gamme mineure, ça vous parle aussi, Luz Casal?
1: Ça quoi?
0: Ça vous parle, ça vous évoque beaucoup de choses. Vous chantez, vous, en mode mineur.
1: Ouais. Toujours les chansons mineures, vous provoquent quelques mélancolies, comment prendre le temps et jouer avec le temps à votre manière. Mm-hmm. Je me sens comme ça. C'est très différent quand vous chantez une tonalité majeure, non, c'est différent. Mm-hmm. J'ai beaucoup de, surtout dans les genres boléro, il y a beaucoup de chansons mineures. Mm-hmm. Et c'est pour interpréter, pour dire les choses que votre cœur sent, et surtout quand vous savez le désamour, la trahison, comme ça.
0: C'est oui. ça. Luz Casal, votre discographie, elle est très riche et variée. Vous venez de citer donc des boléros, vous avez chanté effectivement des boléros mexicains, vous avez repris Dalida, des bossa ouais. de Tom Jobim, des cantatori italiens, Henri Salvador, Étienne Dao, Julien Clerc. Ouais. Et votre dernier album qui a paru en 2025 reprend ce que vous aviez déjà chanté au tout début, en fait, dans vos débuts, à savoir de la pop-rock. Ouais. Et puis, alors, évidemment, on ne peut pas passer outre ce titre parce que tout le monde a votre timbre de voix en tête quand on cite un film, Talon aiguille, de Pedro Almodovar. Tout le monde pense évidemment à ceci.

0: Et donc la question, Luz Casal, quand on a évoqué toute cette diversité, cette richesse de votre discographie, qu'allez-vous interpréter ce vendredi à 20h quand vous serez accompagné d'une formation classique, l'Orchestre de Chambre de Genève, sous la baguette de Raphaël Merlin? Qu'allez-vous chanter?
1: Oui, je chanterai des chansons, par exemple, très populaires en Espagne, de chansons pop, je peux dire. Je chanterai deux chansons qui a enregistré Dalida. Il venait d'avoir 18 ans et c'est fini la comédie. Mm-hmm.

0: peu différent, je trouve, je crois.
1: Comment est-ce qu'on se prépare justement à ce type de, d'arrangement différent, comme vous le dites, là, une formation classique, vous ne connaissez pas forcément ces musiciens, cet orchestre, Raphaël Merlin. Oui. Quelle a été la préparation en amont? Est-ce que vous vous êtes vus?
0: Bon, avant, je connais les arrangements de plus de la moitié de les chansons. Et les autres, je les écoutais beaucoup. Après, même s'ils sont un peu, pas les sons naturels, mais pour faire des répétitions, pour essayer, c'est bien. Je crois que demain, quand je ferai la répétition, je serai... Je suis sûre à l'AS parce que le conducteur, je le connais, j'ai travaillé, j'ai fait un enregistrement avec lui et je sais qu'il est un très bon musicien et que je serai happy.
1: Ravi, oui, oui. Vous, David Frey, est-ce que vous répétez aussi en amont, là, en l'occurrence avec l'Orchestre de Chambre de Lyon, ou bien votre niveau de professionnalisme fait que vous pouvez arriver une heure avant
2: et... Non. Il faut répéter, c'est important de répéter. Et moi, ce sont des moments que j'aime beaucoup, les moments de répétition, parce que c'est pas seulement pour se caler, pour voir ensemble quel est le tempo, quelles sont les dynamiques, les nuances, etc. C'est aussi une manière de se connaître entre musiciens. Et c'est parce qu'on a répété et parce qu'on a aussi pris des décisions ensemble, à deux, avec le chef d'orchestre, là, Vincent Sangaré-Bals, en l'occurrence, qu'on peut ensuite être libre. La répétition, c'est le moment où on est libre, mais qui nous permet aussi d'être libre ensuite au moment du concert, parce que justement, on a pris ce temps pour se connaître et se comprendre avant. Voilà.
1: Ouais. Et le lieu, est-ce qu'il...
0: Oui, complètement d'accord.
2: Nous, c'est d'accord, donc alors ça va, j'ai dit quelque chose de vrai.
0: Oui, c'est bien, ça y est, répéter, pour oublier.
1: C'est ça.
2: C'est ça.
1: Est-ce que le lieu compte beaucoup? Vous venez le repérer avant? Vous serez là, en l'occurrence, à l'Alhambra, la grande salle, hein, ce soir, vous, David Frey, et vendredi soir, vous, Luz Casal. Est-ce que c'est important de répéter dans le lieu où le public viendra?
0: Oui, je crois que c'est bien. C'est bien, non, de faire la répétition dans le même endroit. Pour moi, l'endroit, le théâtre, la salle, et toujours me donne quelque chose qui sera différent d'avant-hier ou de, peut-être le jour suivant. Non. C'est important pour votre corps, pour votre expression corporelle. Et j'aime le faire, oui, absolument.
1: Vous avez 40 ans de carrière, Luz Casal. Comment est-ce que votre voix, elle a évolué, et votre manière de chanter, peut-être?
0: Je crois, j'ai les mêmes, la même, comment dire, registre, comment...
3: Le
0: même?
1: Le même registre
0: Non, le même répertoire. La voix, c'est la même.
2: L'ambitus.
0: Oui,
1: le timbre.
0: Oui. Mais je crois que le temps m'a donné l'expérience d'être comme femme, comme de vivre quelques expériences que je... Le mets dans mon répertoire. Je crois que je suis maintenant un peu mieux interprète qu'avant.
1: Et vous, David Frey, est-ce que vous diriez la même chose au piano? Ça fait donc que vous avez sorti votre premier album il y a 20 ans, mais vous avez commencé le piano à l'âge de 7 ans, je crois. Donc,
2: même avant, à 5 ans. 4-5
1: oui,
2: ans.
1: Voilà, excusez-moi. J'ai commencé le piano donc avant d'apprendre.
2: Très tôt.
1: Voilà. Comment est-ce que votre pratique du piano a évolué votre rapport à l'instrument?
2: Alors ça, c'est... Je n'ai pas la chance d'avoir un instrument que je porte en moi, comme c'est le cas de Luz et comme les chanteurs en général. Donc moi, je dois m'adapter aussi à l'instrument que j'ai à ma disposition, qui peut me plaire plus ou moins. Je ne voyage pas, hélas, avec mon propre piano. Mais mon rapport à l'instrument, il est, je pense qu'il évolue chaque jour différemment, en fait.

0: y a des jours où on a une sorte de rejet même de l'instrument. C'est quand même un instrument qui est très lourd, qui peut paraître très extérieur à soi, hein. Contrairement à un violoniste qui va coller contre lui-même, contre son menton, contre son corps, son instrument. Le piano, c'est un instrument qui peut facilement être intimidant ou extérieur comme ça. Donc, et puis il y a des moments où j'adore mon instrument. Ce sont évidemment les moments les plus réguliers, les plus fréquents. Ah voilà, oui. Bon, fort heureusement pour moi. Mais j'apprends tous les jours de cet instrument. Mm-hmm. Vraiment, c'est un instrument que je découvre chaque jour. Et les œuvres que je joue aussi sont des œuvres que je redécouvre. Le concerto que je joue ce soir, je l'ai déjà joué plusieurs fois. Mais ce soir encore, vous parliez de l'acoustique aussi. L'acoustique, le public aussi, tout ça et qui je suis moi au moment où je le joue, tout ça va faire que ce sera un moment unique. Et ça, mm-hmm. c'est irremplaçable. Le fait que le concert est un moment unique. C'est pour ça que c'est important.
1: Donc il y a encore une part de surprise. Exactement. Pendant un concert.
2: Comment ?
1: Il peut y avoir encore de la surprise pendant un concert.
3: Oui, toujours, c'est différent. Même si vous jouez le même répertoire, même si vous êtes presque la même qu'hier, mais beaucoup de choses changent avec normalement de petites subtilesses, non?
0: Subtilité.
3: Ça change beaucoup de votre manière de le faire, non? Mm-hmm. Je chante, par exemple, Pense à moi, toujours d'une manière différente, je peux dire. Je comment dire, m'adelanto. C'est comme un jeu de le temps. Je peux dire ta ta ta ta aujourd'hui et demain ta ta ta. Non. C'est pour moi, c'est presque une aventure chaque concert. Non? Mm-hmm.
1: Est-ce qu'il y a cette part de liberté à ce point-là
3: Très libre. Oui.
1: Mais est-ce que le pianiste que vous êtes, David Frey, peut se permettre cette liberté-là?
0: Alors nous, on a un texte musical, un style aussi que l'on doit respecter, le style classique, etc. Donc il y a peut-être un peu moins de liberté que par rapport à ce que pouvait dire Luce à l'instant. Mais je pense que là aussi, c'est très subtil en fait. Il faut avoir l'oreille aussi suffisamment peut-être sensible pour comprendre à quel point effectivement dans le phrasé, dans la couleur, dans ces choses-là, un musicien classique peut vraiment apporter énormément de différence dans le toucher qu'il a aussi, parce qu'un pianiste, moi je trouve, et c'est ça qui fait que tous les pianistes ont une raison d'être, d'exister, chaque pianiste a son toucher. Mmh. À sa manière d'équilibrer les sons graves avec les sons aigus, sa balance intérieure, par exemple, tout ça, c'est quelque chose. Il y a un phrasé aussi, il y a une chose qui nous appartient en propre, un peu comme un chanteur a son timbre de voix. Un pianiste, il devrait avoir aussi son propre timbre. Ça, c'est très important.
1: Et ça, vous avez l'impression que ça a évolué ou bien vous l'avez trouvé un jour et depuis vous l'avez gardé ce...
0: Je pense pas que, vous savez, en musique et en art en général, le moment où on pense qu'on a trouvé quelque chose, c'est le moment où c'est fini en fait. Donc on est toujours en recherche de quelque chose, mais je pense que au fur et à mesure des années, effectivement, ma personnalité, mon son, peut-être se dessine d'une manière peut-être plus claire, sûrement, je crois.
1: On pourra donc le découvrir au festival peut-être. Ce soir, donc, à l'Alhambra, à 20h. Et vous, Luce Casal, on pourra vous écouter ce vendredi, donc, à 20h. C'est dans le cadre du festival Les Athénéennes. Qu'est-ce que c'est pour finir un bon festival de musique, selon vous? Je vous pose cette question, David Frey, parce que vous avez créé le vôtre, dans les Hautes-Pyrénées, votre département d'origine. L'Offrande musicale, c'est le nom de ce festival. La 6e édition, d'ailleurs, se tiendra du 29 juin au 13 juillet. C'est un festival hors normes, puisqu'il s'adresse aux plus fragiles, c'est vous qui le dites, des personnes porteuses de handicap notamment. Bref, qu'est-ce qu'un bon festival de musique pour vous?
0: Un bon festival de musique, c'est un festival forcément auquel le public est attaché, auquel il est fidèle. Et c'est ça que moi j'ai essayé de créer là effectivement depuis 6 ans. C'est ce que Audrey Vigoureux et ses amis ont créé aussi aux Athénéennes à Genève. Et c'est un festival qui a du sens aussi. C'est vrai, vous l'avez rappelé, le festival que j'ai créé, dont le nom L'Offrande musicale est emprunté à une œuvre importante de Bach. C'est un festival qui met en valeur ma région, les Pyrénées, on n'est pas loin de l'Espagne. Ah ouais. Hein. Donc moi, je suis des Hautes-Pyrénées. Donc c'est un endroit où, voilà, c'est l'endroit où je suis né et où j'habite encore aujourd'hui d'ailleurs. Donc je suis très attaché au fait de faire découvrir cette région, ses beautés, son patrimoine. Mais aussi, effectivement, parler d'un sujet qui est un sujet difficile, mais à travers un festival. Un festival, c'est une fête. Donc d'une manière positive aussi, ce sujet, c'est effectivement le handicap. Et on parle beaucoup, beaucoup aujourd'hui des minorités, des gens qui sont différents, mais pas tellement de cette minorité qui est pourtant une minorité, je dirais, fournie en termes de nombre de personnes concernées, celle du handicap. Et parce que les handicaps, il y a les handicaps moteurs, mais les handicaps cognitifs aussi, les handicaps invisibles, mais beaucoup de gens sont concernés directement ou indirectement. Et le fait de donner la musique, puisque l'offrande tient son nom du fait que 20% des places sont offertes gracieusement à des personnes en situation de handicap, je pense que la musique et le handicap ont quelque chose à se dire, en fait. Et ça fait 6 ans qu'on voit à quel point les personnes concernées reçoivent la musique d'une manière très directe et très forte. Et elles n'ont pas les préjugés que certaines personnes dites normales, c'est pour ça que je l'appelais, sur la musique classique. Elles comprennent tout de suite ce que Mozart a voulu dire dans un concerto, par exemple, et elles n'ont pas besoin qu'on leur explique. Et elles ne sont pas là à se demander si, ah tiens, est-ce que je connais assez la musique classique pour venir au concert? Non. Elles reçoivent la musique en pleine face, si j'ose dire, et elles la comprennent immédiatement, quel que soit leur niveau de communication avec les mots, en fait.
1: Donc en attendant de découvrir cette 6e édition de l'Offrande musicale, du 29 juin au 13 juillet, il y a Les Athénéennes à Genève. Ça c'est dès ce soir avec vous, David Frey, jusqu'au 13 juin. Et ce vendredi avec vous, Luz Casal. Le programme est impressionnant, donc on peut aller le voir en ligne sur le site évidemment des Athénéennes. Un grand merci à tous les deux d'avoir passé ce temps avec nous.
3: Merci à vous.
0: Merci à vous.
1: Et très belle suite de
3: festivals. Merci à tous les gens.
1: Merci.
3: Qui nous écoute.
1: Merci, merci. Voici une artiste lausannoise, c'est Manet, choisie par notre programmateur musical, qualifiée de pop chamanique. Écoutez cela.

0: On vous l'avait dit, c'est de la pop chamanique. C'est la musique de la lausannoise Manet. On entend des perles de sang. Manet sera à entendre ce soir au Docks. À suivre dans Vertigo, le débat sur les sorties cinéma du jour. Mais d'abord, on va aller voir ce qui se passe dans le vaste monde de la culture.
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0: Elle devait ouvrir au public samedi, mais la caverne de l'artiste JR qui emballe le Pont Neuf à Paris a été endommagée hier, probablement par les rafales de vent et de pluie. Il faut dire que l'œuvre est impressionnante, 120 mètres de long, 20 mètres de large, haute de 12 à 18 mètres. Cet emballage, qui a été imaginé par l'artiste en hommage à Christo et Jeanne-Claude, le couple qui avait déjà emballé le plus vieux pont de Paris en 1985, montre en trompe-l'œil une grotte rocheuse qui a été pensée, construite pour que le public puisse y passer à pied 24 heures sur 24 durant 3 semaines et pour s'y retrouver immergé dans un univers sonore qui a été imaginé par Thomas Bangalter, ex Daft Punk. La date d'ouverture doit encore être annoncée.
2: Un seul vœu, tu n'en obtiendras qu'un seul.
3: J'aimerais que Nikki Freeman m'aime plus que quiconque au monde entier.
0: Autour de la table, bon, vous avez eu un gros indice là, mais savez-vous quels sont les deux films en tête du box-office américain en ce moment ?
4: Obsession et Backrooms.
0: Bravo. Deux films qui ont en commun, un, d'être des films d'horreur, deux, d'avoir été produits avec pas grand-chose, 750 000 dollars pour Obsession, hein, alors qu'il a déjà rapporté 100 millions de dollars, et trois, d'être sortis de la tête de YouTubers. Donc il y a Kane Parsons, 20 ans, qui a imaginé l'univers des Backrooms, une sorte de monde parallèle vide, d'abord développé dans une série en ligne, tandis que Curry Barker, 26 ans, a écrit l'histoire d'un vendeur dont la vie bascule quand il se retrouve en possession d'un jouet qui lui permet de réaliser son vœu le plus cher, tel que faire en sorte que la fille de ses rêves tombe fou amoureux de lui. Pendant ce temps, The Mandalorian et Grogu, un spin-off de Star Wars qui a coûté 165 millions de dollars, s'est effondré. Et bat le record du plus mauvais week-end d'ouverture pour un film Star Wars sous Disney. Alors la génération YouTube va-t-elle transformer Hollywood ? Vaste question, Raphaël.
4: Ah bah j'espère, si ça peut nous épargner des films comme la dernière production Disney, moi ça me ferait du bien. Puis vous savez que j'aime beaucoup le cinéma d'horreur, surtout celui-là, donc
0: ouais, alors on se réjouit. On se réjouit de vous entendre nous en parler quand il sortira. C'est prévu quand d'ailleurs ?
4: Le 17, pour Backrooms, hein,
0: ouais,
4: c'est le 17 juin.
0: À suivre. Chaque année, le fonds culturel de la SSA, la société suisse des auteurs, distingue des humoristes romans en attribuant deux distinctions. Il y a le prix principal qui va à un humoriste confirmé qui a joui, je cite, d'un rayonnement significatif lors des 12 derniers mois. Et puis l'autre prix va à un talent émergent de l'humour. Et on vient d'apprendre que c'est l'humoriste vaudois Johan Provenzano qui remporte le prix de l'humour 2026, tandis que le prix du nouveau talent humour revient à Yacine Nemra. Eh bien oui, on s'en réjouit évidemment ici à Vertigo. Les deux distinctions sont assorties d'un montant de 10 000 francs. La proclamation officielle aura lieu le 13 juin dans le cadre du festival Morge Sourire.
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0: L'actu, c'est aussi le cinéma. Qu'est-ce qui sort en salle aujourd'hui ?
5: J'aime bien discuter des films, vous voyez, et échanger des critiques.
6: C'est très intéressant.
5: Vous avez envie de voir un film avec moi ?
0: Au programme de ce débat avec vous, Raphaël Wolf de RTS Culture et Stéphane Gobeau du journal Le Temps, nous avons un film français qui revient sur la tragique histoire de Samuel Paty, ce professeur assassiné à la sortie de son collège. Nous avons un film suisse, Cosmos, de Germinal Roux. Et nous avons d'abord ce gros film très attendu, La bataille de Gaulle, l'âge de fer, d'Antonin Baudry. La bataille de Gaulle, l'âge de fer d'Antonin Baudry avec Simon Abkarian notamment dans le rôle principal. On est en juin 1940, la France s'effondre, elle signe l'armistice. Au milieu du chaos, Charles de Gaulle refuse de céder. Il est seul, seul contre tous, et il s'échappe vers Londres sans armée, sans appui, sans espoir, mais avec une folle conviction, convaincre le monde que la bataille de France n'est ni terminée ni perdue.
7: Le gouvernement français vous a déchu de votre nationalité. Et la cour martiale vous a condamné à mort.
8: Autre chose ?
9: Partout, des réseaux sont en train de se former. Ils ont la rage au cœur. Ils veulent se battre.
10: La France n'a pas capitulé.
11: Vous n'êtes pas la France !
12: Nous sommes
6: la France.
7: Vous?
6: Nous.
10: You chose our side, the side of freedom. You see a child attacked by savages, you step in.
11: La France n'est pas un enfant, monsieur le président. Elle a toujours continué à se battre.
12: Il se peut que je sois un obstacle à l'avenir de la France.
0: La bande-annonce du film La Bataille de Gaulle, L'Âge de Fer, c'est le premier volet d'un diptyque dont la suite, La Bataille de Gaulle, J'écris ton nom, sortira début juillet. C'est la première fois que la figure historique de Gaulle a droit à un tel film. Un sacré défi. Est-ce qu'il est bien relevé, selon vous, Raphaël Wolf?
4: Alors, plus que bien, et d'autant plus surprenant que, franchement, moi, j'allais à reculons. Il y a eu quand même un biopic assez récent, en 2020, avec Lambert Wilson, qui était quand même pas fameux. Là, je me dis, on va avoir 2h40, d'une sorte d'agiographie bien poussiéreuse de Gaulle, qui va nous célébrer cette grande figure de la France d'antan. Je me dis, c'est pas possible. Puis assez vite, en fait, tout de suite, il y a deux éléments qui m'ont complètement conquis. La première chose, c'est que c'est un vrai blockbuster à la française. On a vraiment un cinéaste qui met le paquet, qui nous en met plein les yeux.
0: Très
4: on
0: gros
4: vraiment...
0: moyen, en fait.
4: Oui, mais on le voit à l'écran, hein, ce qui n'est pas toujours le cas dans le cinéma français, où ça passe généralement dans les acteurs. Non, le film a une ampleur cinématographique absolument dingue. Alors, c'est classique, mais il y a suffisamment d'inventions de mise en scène et de trouvailles pour que ça ne soit pas académique, notamment la bataille de Bir Hakeim qui vient en fin de film, est absolument dingue. Enfin, vraiment, moi, j'ai rarement vu quelque chose comme ça dans un blockbuster français. Et le deuxième élément qui est quand même pas rien, c'est Simon Abkarian, qui est absolument extraordinaire, qui va incarner, en fait, ce général de Gaulle qu'on croit connaître, en biaisant complètement la figure un peu écrasante devant laquelle on devrait se prosterner. Le film, en fait, n'est jamais en train de se prosterner devant cette figure. Il va même, d'ailleurs, inoculer, je trouve, une certaine dose d'humour assez bienvenue. On voit, parfois, le côté un peu ronflant, arrogant de Gaulle, que le film va un tout petit peu, et son acteur va mettre en perspective en s'en moquant gentiment.
0: Mélancolie aussi.
4: Oui, mais justement les deux, en fait, une tonalité un petit peu plus étrange qui va sortir justement du biopic classique pour donner quelque chose de nouveau. Et puis je trouve intéressant qu'on voit aussi la mue de ce militaire, qui est effectivement un militaire, mais qui au début du film... est un piètre communicateur, quoi. Il n'arrive pas à convaincre Churchill et les Américains de le rejoindre dans son idéal de la France libre, et qui va se muer gentiment, très lentement pendant le film, vers cette figure politique, ce tribun fédérateur qu'on connaît aujourd'hui. Et je trouve que ça, c'est assez bien montré dans le film.
0: C'est ça, c'est vraiment la naissance du général de Gaulle qui vous a conquis aussi, Stéphane Gobeau.
13: Alors absolument conquis. C'est vrai qu'il y a beaucoup de choses dans ce film. Il y a du cinéma d'aventure, il y a du cinéma de guerre, il y a du film de stratégie militaire. Comment, avec Churchill, ils vont s'aimer, se détester, s'utiliser l'un l'autre de manière assez subtile. Effectivement, dans cet idéal de la France libre, on a toujours, voilà, on connaît l'appel du 18 juin, général de Gaulle, la France parle aux Français. On n'a pas après tous les tenants aboutissants de l'histoire. Là, on comprend bien comment cette notion de France libre et de résistance va voir le jour. Parce que comme il s'adresse aux Français depuis Londres, mais qui l'écoute en fait à l'autre bout du poste radio? Et là, on part à Paris, on a un jeune garçon qui s'appelle Fernand, qui est étudiant à une époque où quand on veut résister à l'occupation allemande, on n'ose pas en parler parce qu'on sait très bien qu'il y a déjà beaucoup de collabos, ce qu'on voyait dans un autre film sorti récemment qui est Les Rayons et les Ombres de Xavier Giannoli avec Jean Dujardin. Et du coup, il va rencontrer un autre jeune garçon, la sœur de ce garçon, et ils vont créer un mouvement qui va donner à une manifestation très importante, je crois le 11 novembre 40, aux Champs-Élysées. Donc on voit bien ce contrepoint, le contrepoint à De Gaulle, esselé à Londres, et comment va naître cette idée de renaissance. Après, on part en Afrique, c'est là le côté cinéma d'aventure, parce qu'on voit bien qu'il se dit comment faire. Ben, on va faire appel à l'empire colonial français, qui peut-être, eux, pourront nous aider. Et là, on part justement dans cinéma d'aventure. Et effectivement, il y a Simon Abkarian qui est incroyable. Je crois que De Gaulle disait dans ses mémoires qu'il avait l'impression d'avoir deux personnages en lui. Le De Gaulle qu'il est, et le De Gaulle peut-être plus théâtral, qui doit prendre des prises de position avec cette gestuelle en phrasé très particulier, comme un acteur, en fait, en représentation. Et Simon Abkarian rend exactement ça. On n'a pas l'acteur qui veut se mimétiser puis est totalement oublié. On sent encore le plaisir du jeu de l'acteur derrière le personnage. Donc c'est un film qui est assez dingue pour ça et qui a, je crois, dans les deux films, les deux parties, 250 personnages, il y a beaucoup de personnages secondaires.
4: Ah, peut-être un peu trop, tous... hein, quand même, c'est les limites du film. Mais bon, il est généreux, mais ils n'existent pas toujours.
13: Et on comprend des choses, mais on comprend pas mal de choses avec ça, même si parfois on peut peut-être se perdre, mais en fait, on a maintenant extrêmement hâte de voir le deuxième.
4: Oui, moi aussi.
13: Envie qui sort tout de suite.
0: Vous voici convaincu donc par ce premier volet de la bataille de Gaulle, intitulé Bataille de Gaulle, l'âge de fer d'Antonin Baudry, à voir dès aujourd'hui en salle. Autre film français qui sort aujourd'hui, il s'agit de L'Abandon de Vincent Garranque avec Antoine Reynard et Emmanuel Berco. C'est aussi une histoire vraie. Alors, autre temps, autre tragédie. On est le 16 octobre 2020. Samuel Paty, professeur d'histoire-géographie, est assassiné à la sortie de son collège par un djihadiste tchétchène pour avoir donné un cours sur les caricature publiée par Charlie Hebdo. À la lumière des enquêtes et des procès, cette reconstitution revient sur ses 11 derniers jours et l'engrenage qui a conduit à sa mort tragique.
6: J'ai jamais rêvé d'être un héros. Mais que mes cours éveillent une vocation, ça oui, j'avoue que j'en ai rêvé.
14: Bonjour Monsieur Paty.
15: Aujourd'hui, on va faire une étude de cas. Liberté d'expression, liberté de la presse. Ça vous dit quelque chose?
16: C'est Charlie Hebdo?
15: Exactement.
17: Pas de blague aujourd'hui?
15: Bon, allez, une blague pour Drissou.
6: Il y a un problème?
18: Je viens de revoir la vidéo, les vues arrêtent pas d'augmenter.
19: Elle est mensongère, elle donne clairement le nom du collège et de Monsieur Paty. Il faut la faire supprimer.
20: Faut pas prendre ça à la légère. Faudrait que vous rédigiez un rapport et alerter le service de défense et de sécurité.
6: Mais jamais j'aurais imaginé que mon nom entrerait dans les livres d'histoire.
0: L'Abandon de Vincent Garranque avec Antoine Reynard. Il fallait oser quand même traiter de ce sujet-là. Et puis bon, c'est pas il y a si longtemps que ça, il y a que 6 ans. Est-ce que selon vous, Stéphane Gobeau, Vincent Garranque a trouvé le ton juste pour traiter de ce sujet?
13: Oui, absolument, parce que Vincent Garranque, c'est quelqu'un qui s'est beaucoup intéressé à des affaires criminelles ou économiques. Un film qui s'appelait L'Enquête sur l'affaire Clistream, où il suivait une enquête journalistique, présumée coupable sur les procès d'Outreau. Et très rapidement, quand on lui propose de faire le film, les procès n'ont pas encore eu lieu. Donc il commence par lire tous les documents d'enquête. Il y a eu beaucoup d'enquêtes qui ont été menées en parallèle. Et il va assister au procès. Donc il y a vraiment une rigueur comme ça dans la reconstitution des faits. Il y a beaucoup de films, on voit, inspirés d'une histoire réelle, pour des faits de fiction, plus ou moins de liberté, etc. Enfin, je sais plus, les petites phrases qu'on voit avant les films. Là, il est vraiment dans les faits, dans la rigueur des faits. Il fait un travail quasi journalistique, justement. Est-ce qu'il essaye de restituer? Parce qu'on avait tous entendu que voilà, il y a en cours sur la liberté d'expression autour de Charlie Hebdo et que 11 jours plus tard, ce prof est décapité. Mais qu'est-ce qui s'est passé entre deux? Et là, on apprend des choses qu'on ignorait peut-être si on n'a pas suivi tous les développements médiatiques, notamment les procès et autres. C'est qu'une jeune fille qui n'a pas assisté à ce cours va dire à son père et à ses proches que le professeur Samuel Paty a ordonné aux élèves musulmans de sortir de la salle, donc discrimination possible, alors qu'il a juste pris des précautions disant « si vous êtes peut-être sensible pour des questions personnelles ou religieuses à ces caricatures, vous pouvez fermer les yeux ou sortir », ce qui est très différent. Et on voit très bien, après cet emballement comme ça qui va partir avec le père de la jeune fille, tout vient d'un mensonge comme ça, et cet emballement sur les réseaux, donc il le fait de manière rigoureuse, vraiment un jour après l'autre, les jours défilent comme ça avec des fondus en noir d'un jour à l'autre, et je trouve assez admirable cette façon d'être très factuel comme ça dans les faits pour arriver dans 10 dernières minutes un peu vers un peu plus de lumière sur la fin et d'éviter surtout la surdramatisation, parce que souvent quand on a des histoires où on sait comment ça se termine, on va créer une espèce de faux suspense jusqu'au moment fatidique de l'assassinat qui est encore pire là puisqu'il s'agit d'une décapitation. Et là il arrive de manière très factuelle à nous rendre ça, et c'est un film que je trouve important à voir, notamment pour des jeunes filles, des jeunes garçons, des étudiants qui sont confrontés à ces questions de liberté d'expression et qui peuvent être très clivante en fonction justement de nos propres convictions.
0: Important à voir aussi selon vous, Raphaël Wolf?
4: Oui, mais je me méfie maintenant de ces films importants, essentiels, nécessaires. Enfin, je sais plus ce que ça veut dire. Moi, je veux voir un film. Alors, en l'occurrence, je m'étais pas mal renseigné à l'époque sur les faits. Donc, quelque part, à titre personnel, j'ai pas appris grand-chose. Mm-hmm. Mais je vois bien l'utilité du film pour apprendre ce qui s'est passé, effectivement, cet engrenage, cette mécanique. Alors oui, vous avez raison, le film est prudent, il est rigoureux, il y a un travail journalistique. J'en attends plus. Et puis, quand vous dites travail journalistique, oui, mais enfin, quand même, le film s'ouvre avec la voix off outre-tombe de Samuel Paty, donc c'est pas très documentaire ni journalistique, pour nous faire dire, j'ai toujours recherché, en gros je le dis un petit peu de mémoire, un sens à ma vie et finalement, contre toute attente, je l'ai trouvé. Moi j'ai un peu du mal hein, quand même, à ce que le personnage me dise que finalement il a trouvé un sens à sa vie par le fait qu'on le décapite. Hein. Donc voilà, et on revient à la fin sur justement l'héroïsation du personnage qui est devenu un symbole, je pense qu'il s'en serait bien passé, hein, pour être très honnête, et j'aurais bien voulu voir un peu plus un film qui ne surplombe pas ou qui ne prête pas en fait à son personnage cette aura symbolique qu'il a forcément adoptée, mais qu'en montrant ses 11 jours, on nous montre autre chose. Et je pense qu'au début du film, il le montre bien. Il montre juste un professeur qui essaie de bien faire son travail, qui se retrouve complètement mais dépassé par une mécanique mais kafkaïenne. Il y a un faux imam aussi, enfin, soi-disant représentant des imams qui va commencer à jeter de l'huile sur le feu. Et là-dedans, effectivement, on a tout. Il y a un personnage très beau joué par Emmanuel Berco, qui est en fait un peu la directrice de son établissement, qui va essayer de faire en sorte d'avertir les gens. Et puis là, on est dans la mécanique bureaucratique française avec des acronymes dans tous les sens. Il y a même une scène où on a éclaté de rire tellement c'est absurde parce qu'on dit appeler le AMC4 et puis alors le formulaire DX. Enfin, vraiment, on est dans cet univers kafkaïen. Le problème, c'est que je trouve que le film, à force de mettre sur la même échelle les problèmes justement de fonctionnement de l'information, à la fois pour la police, les institutions scolaires et la hiérarchie, l'abandon étant quand même un titre qui renvoie beaucoup à ça, les hasards purs, parce qu'on se dit mais en fait j'entends il serait fait raccompagner par un collègue à la fin du film, bah ça serait pas passé, enfin quelque chose d'aussi absurde que ça peut aussi être mis en compte, et puis la dénonciation quand même d'une sorte de d'islamisation radicalisée qui fait dire à certains d'ailleurs que le film est islamophobe. Mm-hmm. On fait quand même une différence entre l'islamophobie et l'islamisme radicalisé tel qu'on le voit dans le film et qui est insupportable à regarder pour moi. Bah, on se dit que tout ça mis à la même échelle manque un peu, je trouve, de regard fort de la part du cinéaste qui est un peu prudent à mon sens par rapport à ce qu'il raconte. Mais voilà, avec un sujet aussi fragile, aussi délicat, et on voit déjà en France depuis que le film est sorti qu'il est complètement récupéré de part et d'autre des bords politiques pour des raisons qui, à mon avis, sont très déplacées. Voilà, c'est un peu problématique. Mais je suis quand même un tout petit peu plus réservé sur le regard que le cinéaste porte sur son sujet.
0: Et ce film est titré « L'abandon », signé Vincent Garanque. On passe à présent à un film suisse. Il s'agit de Cosmos de Germinal Rouault avec Angelina Molina et Andrés Katsin. On est dans un village oublié du Yucatan et Léon, gardien maya des secrets de la nature et des esprits, va être chassé de ses terres. Son chemin croise celui de Lena, une riche femme de lettres récemment arrivée de Mexico. Malgré leurs différences, une connexion se forme entre eux.
14: Bruna !
16: Quédate aquí tan tranquilo.
21: Pues van a derrumbar a mi casa.
16: ¿Quiénes?
21: Los ricos.
16: Estas son semillas de flor de cosmos. ¿Quieres que plantemos unas semillas? Tal vez amar sea aprender a caminar por este mundo. ¿Sabes bailar?
0: Ça s'appelle Cosmos, c'est réalisé par Germinal Rouault, c'est le troisième long métrage de ce photographe suisse après Left Foot, Right Foot et Fortuna. C'est une coproduction RTS. Raphaël Wolff, votre avis sur ce film ?
4: C'est une pure merveille. Alors moi j'avoue déjà avoir été absolument conquis par Fortuna, qui était le précédent long métrage de ce cinéaste. Là de nouveau on est en format carré, noir et blanc, tout est très contemplatif, on a des plans souvent fixes mais ça bouge beaucoup dans le cadre et c'est ce mouvement-là qui est à la fois un mouvement des hommes et de la nature que le cinéaste observe avec le bruissement de la jungle, de la nature, du son qui remplit comme ça le cadre. Enfin, je trouve ça vraiment absolument hypnotique. Et puis, sur 2h30, qui pour moi alors, ont passé aussi rapidement qu'un court-métrage, on va voir comme ça la rencontre improbable entre ces deux êtres qui, sans jamais que le film crée un discours ou soit un peu professoral, va raconter beaucoup de choses sur justement cette société maya, cet ancien Mexique qui se retrouve exproprié, laminé par une sorte de volonté très mercantile et très capitaliste aujourd'hui de refaire la société. Et il y a un accompagnement comme ça vers la mort qui pousse en fait ce paysan maya vers cette vieille femme en fait qui justement va mourir. Il y a une scène toute belle par exemple où il va juste là, avec elle près d'une cascade, dans une petite mare d'eau. Il la porte dans ses bras. C'est des gestes comme ça que Germaine Leroux arrive à capter, qui sont d'une beauté fulgurante, sans jamais qu'il s'attarde pour nous faire un truc un peu lourd. Je trouve que ce film absolument miraculeux. Il y a presque une force un peu animiste. Le film d'ailleurs s'achève vers un arbre avec la caméra qui s'élève comme ça vers le ciel, quelque chose de très très beau. Et puis souvent le champ, on est souvent cadré comme ça un peu plus haut, on laisse du champ vide au-dessus des têtes des personnages, et ce cosmos là, il est à la fois tout à fait là, pétri et concret. On peut le palper, on peut le sentir, on peut le ressentir en voyant le film. C'est extraordinaire, vraiment.
0: Tout aussi emballé, Stéphane.
13: Miraculeux, c'est exactement le terme que j'avais en tête, que Raphaël a dit. Oui, c'est un film absolument sublime. Et on se pose beaucoup la question avec des films trop longs. Tout le monde dit, mais non, les films, ils durent plus que 2 heures, ils sont trop longs, c'est un gros débat. On l'a encore à Cannes avec énormément de films très longs. Et là, il fait la durée qu'il doit faire, en fait.
4: Exactement.
13: La vraie rencontre va se passer après 1 heure de film. On pourra dire après quoi ? 1 heure de film pour finalement que ces deux êtres se rencontrent. Ben non, et ils se croisent déjà après 30 minutes de film. Dans une pharmacie, on comprend énormément de choses. Et là, qu'on voit la qualité de mise en scène de Germaine Leroux, qui est exceptionnelle, où c'est vraiment en plan séquence avec une caméra qui avance dans une pharmacie, un personnage est déjà là, le deuxième personnage rentre, un personnage sort, la caméra ressort, repart et accompagne un personnage qui part en voiture. C'est absolument sublime. Et là, on comprend une femme qui est en train de mourir, condamnée. Ses médicaments ne sont pas arrivés, elle décide d'abandonner, on imagine son traitement, disant « non, commandez pas les médicaments, on laisse tomber et tout, mais vous êtes sûr, oui ». Et d'un autre côté, cet indigène, Indien Maya, qui vient lui chercher des médicaments, parce qu'à l'hôpital juste avant, pour un problème d'infection à l'oreille, on lui a dit « vous oubliez les plantes, les médecines naturelles, ça ne marche pas, vous prenez des vrais médicaments, s'il vous plaît ». Déjà qu'il va être chassé de ses terres, donc on comprend plein de choses encore aujourd'hui sur le colonialisme, les rapports de force avec les peuples premiers, autochtones. Donc il y a plein de choses, mais qui sont, comme disait Raphaël, absolument subtiles. Rien n'est asséné, il n'y a aucun vrai discours, c'est nous. Germinal nous laisse beaucoup de place, et c'est aussi, je crois, pour ça qu'il dit qu'il utilise le noir et blanc. On peut projeter beaucoup de choses sur ce noir et blanc, qui aime comme des croquis qu'on devrait colorier nous-mêmes. Et c'est vrai que c'est un film qui nous met dans un état littéralement de lévitation. On l'entend dans les voix des deux personnages. J'avais reçu Luz Casal, on entend les deux voix des interprètes, en acteur amateur qui n'avait jamais vu un film de sa vie, qui ne savait pas ce qu'était le cinéma, et une actrice qui a joué pour Almodovar et Buñuel. Et les deux nous emportent comme ça dans quelque chose d'absolument superbe.
0: Vous voici très emballé donc par ce film Cosmos de Germinal Leroux, qui sera l'invité de Vertigo, si tout va bien, demain. Et je précise génial. Aussi, j'en profite pour dire que vendredi, ce sera Simon Abkarian, l'invité de Vertigo. Je sais pas si c'est mieux, mais en tout cas, ça nous fait une belle brochette d'invités, si j'ose dire, cette semaine. On va passer très rapidement à vos conseils. Vous choisissez une autre sortie de la semaine, Raphaël Wolf. Il s'agit de La corde au cou de Gus Van Sant. C'est l'histoire vraie de Tony Kiritsis, un homme ruiné à cause d'un emprunt. À Indianapolis, en 1977, il kidnappe le fils du courtier qui est responsable de sa situation. Il réclame 5 millions de dollars, des excuses. La prise d'otage va durer 63 heures sous les yeux de la télé locale, nationale. L'Amérique s'est passionnée pour cette affaire. Chacun a choisi son camp. Est-ce que Tony, c'est un criminel ou une victime qui réclame justice ? En deux mots, Raphaël Wolf, pourquoi voir ce film ?
4: Déjà, c'est le nouveau Gus Van Sant qui n'est rien tourné depuis 8 ans, qu'on avait vu avant pour un film produit par Amazon en 2018. C'est quand même le grand cinéaste de Good Will Hunting, Mount Private Idaho, Jerry, c'est un dieu vivant pour moi. Et là, il revient avec un film qui paraît un petit peu mineur, qui est une sorte de décalque, enfin pas de décalque, mais qui peut laisser penser à Un après-midi de chien, vous savez, ce film de Sidney Lumet avec Al Pacino, qui était un braqueur de banque qui se retrouvait un peu pris dans le feu des caméras de télévision. Et là, en fait, ce qui est génial, c'est que c'est à la fois un film qui est complètement dans la critique du capitalisme absolument, mais ronflant, de l'Amérique de l'époque aussi, mais aussi de la critique de son personnage. Parce que, en fait, on voit ce type qui débarque, qui se pose comme une victime, en fait, qui est lui-même déjà une caricature du système américain, du spectacle, de la société du spectacle, où il doit toujours se mettre en scène devant les caméras de télévision. Et quelque part, à partir du moment où les télévisions viennent pour le filmer, il joue un peu comme un acteur qui va être pris par sa propre pièce. Et à ce niveau-là, je trouve que Gus Van Sant n'est pas dupe de quoi que ce soit. Il oppose et il met quelque part sur le même terrain le capitalisme et une supposée rébellion qui est finalement pas beaucoup plus glorieuse. Tout ça dans une esthétique très vintage qui ne donne pas l'impression d'un film mis à distance, mais au contraire de revivre comme en direct ce qui s'est passé à l'époque. C'est un film très original, très singulier et assez drôle.
0: Ça s'appelle La corde au cou et c'est signé Gus Van Sant, à voir dès aujourd'hui au cinéma. Vous, Stéphane Gobo, vous choisissez un film Netflix exclusivement sur la plateforme. Il s'agit de Apex de Balthazar Cormacour. On est avec Sacha qui est dévastée par la mort de son compagnon qui est tombé d'une montagne en Norvège alors qu'elle l'accompagnait pour une escalade. Elle tente de se changer les idées en faisant du kayak en Australie. Mauvaise idée parce qu'elle est prise en chasse par Ben, un braconnier psychopathe. On a Charlize Theron qui est confrontée à Taron Egerton, connue notamment pour avoir incarné Elton John dans Rocketman. En deux mots, pourquoi voir ce film sur Netflix, Apex ?
13: J'étais curieux quand j'ai vu apparaître sur la plateforme ce qu'il est réalisé par Balthazar Cormacour, un réalisateur islandais qu'on avait beaucoup aimé au début des années 2000. On l'avait découvert avec Sam Reykjavik, un film avec Victoria Abril, comme ça, une professeure d'espagnol qui était parachutée dans la froideur de Reykjavik. Et je me disais, tiens, qu'est-ce qu'il est devenu ? Il avait fait un grand film de montagne qui s'appelle Everest. Et là, ça vaut vraiment pour ces deux interprètes qui sont vraiment absolument incroyables. Il y a une très bonne mise en scène, une bonne efficacité dans la narration, dans le suspense, très bonne utilisation de la musique avec une séquence assez majeure avec un morceau des Chemical Brothers qui m'a beaucoup amusé. Il faut savoir ce qu'on va voir, mais c'est fait parfait quand on ne sait pas des fois trop quoi voir le soir, pas trop de sérieux. C'est un film qui fait office de... Enfin, voilà, le divertissement fonctionne, c'est bien mis en scène, c'est bien foutu, c'est pas incroyable, mais ça se fait voir.
0: Ça a fonctionné pour vous et ça s'appelle
13: C'était ça.
0: Apex de Balthazar Cormacour à voir sur Netflix. Merci beaucoup à tous les deux pour ce débat et pour vos coups de cœur qu'on peut tous retrouver sur l'application Play RTS. Voici à présent le coup de cœur de notre programmateur musical Bastien Arnold qui penche aujourd'hui pour Red Echo Painkiller, ce jeune groupe de filles venues des Grisons.

Elles se font appeler Red Echo et ce titre c'est Painkiller. C'est un groupe des Grisons qui enflamme chaque scène, paraît-il, selon notre programmateur musical Bastien Arnold. Dans l'eau.

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1: Deux jours de pourparlers à Washington et l'annonce cette nuit de la mise en œuvre d'un cessez-le-feu entre Israël et le Liban. Annonce qui intervient alors que des frappes israéliennes ont fait 9 morts hier au Liban et que le Hezbollah a revendiqué des tirs contre Israël. Le nouvel accord comprend la création de zones pilotes sous le contrôle de l'armée libanaise. Un cessez-le-feu subordonné toutefois à l'arrêt complet des tirs du Hezbollah et à l'évacuation de ses membres dans le secteur du sud Litanie. La Chambre américaine des représentants a quant à elle ordonné hier le retrait des troupes américaines engagées dans la guerre contre l'Iran. Adoption du texte grâce aux voix de 4 députés républicains. Et même si le texte est adopté au Sénat, il n'aura qu'une portée symbolique puisque Donald Trump dispose d'un droit de veto. Au moins 3 personnes ont été tuées et 7 blessées cette nuit lors d'une attaque ukrainienne à Simferopol, c'est dans la péninsule de Crimée annexée par la Russie. La frappe aurait touché des bâtiments non résidentiels, affirment les autorités locales. Dans le canton de Vaud, la mauvaise application du bouclier fiscal entre 2009 et 2021 aurait fait perdre 202 millions de francs au canton. Le gouvernement a dévoilé hier le contenu des audits visant la Direction générale de la fiscalité. Sur les 2793 contribuables qui ont bénéficié de ce bouclier fiscal, eh bien seuls 1847 n'auraient tout simplement pas dû en bénéficier. L'ex-conseiller communal de Chermignon, Jérémy Rey, accepte finalement de répondre aux questions des procureurs dans l'enquête sur le drame de Cran-Montana. Il était auditionné hier. Des rumeurs laissaient entendre qu'il observerait le silence. Jérémy Rey était en charge des constructions à Chermignon lorsque le bar Le Constellation a subi des travaux conséquents. C'était en 2015. Le Grand Conseil bernois réclame, lui, l'interdiction des groupements d'extrême gauche. Les députés ont adopté hier, et à une courte majorité, une motion UDC. Elle charge le gouvernement bernois d'intervenir auprès de la Confédération. Le motionnaire évoque notamment la manifestation en faveur de Gaza et qui avait dégénéré le 11 octobre dernier à Berne. Inquiétude chez les éleveurs américains. Un parasite très dangereux pour le bétail pourrait avoir fait sa réapparition au Texas, 60 ans après avoir été éradiqué. Des analyses sont en cours, annonce cette nuit le ministère américain de l'Agriculture. Les larves de la Lucille Bouchère, c'est son nom, se nourrissent de la chair d'animaux. Ce parasite, sorte de mouche, est présent plus au sud, au Mexique notamment. Une résurgence au Texas pourrait coûter près de 2 milliards de dollars à l'économie de cet État. Et puis la numéro 1 du tennis mondial, Arina Sabalenka, éliminée en quart de finale de Roland-Garros hier, 2-7-1 face à la Russe Diana Schneider. La Bélarusse était la dernière lauréate du Grand Chelem encore en lice à Paris, hommes et femmes confondus. L'Italien Matteo Arnaldi, 104e joueur mondial, s'est lui qualifié pour sa première demi-finale après l'abandon de son compatriote Matteo Berrettini. Profitez des dernières éclaircies ce matin en Valais, c'est un conseil hein, parce que le ciel devrait rapidement devenir nuageux et très pluvieux au fil des heures dans toute la Suisse romande. Attention aussi aux rafales de vent, il fera entre 12 et 19 degrés en pleine.
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0: Au cœur de notre cœur ce matin pour commencer l'émission. Comment c'est au cœur de notre cœur? Bonjour Cécile Guérin.
1: Bonjour Stéphane Gabiou.
0: Des scientifiques ont réalisé la première cartographie 3D du réseau électrique du cœur.
1: Oui, ce réseau électrique au sein du muscle cardiaque, bien c'est lui qui synchronise nos battements cardiaques. Donc c'est crucial de bien le repérer, surtout en cas d'opération à cœur ouvert.
0: Ensuite, Ardité Chabani. Bonjour Ardité.
2: Bonjour Stéphane.
0: Vous allez nous parler d'une cousine de la marguerite qui ressemble à un arbre.
2: Oui, on va aller dans une exposition au jardin botanique de l'Université de Fribourg, une exposition consacrée à certaines cousines tropicales des marguerites qui poussent sous forme ligneuse.
0: Anne Bécher est également des nôtres. Bonjour Anne. Avec vous, un muscle très particulier qu'on trouve chez certains mammifères.
3: Et c'est le muscle poussier, en latin paniculus carnosis. Vous allez voir, vous allez en frémir et vous n'avez même pas besoin de lever le petit doigt pour l'activer.
0: Quel mystère. Mais quel mystère.
3: Ça,
0: mais...
3: c'est du teaser.
0: Effectivement. On aura plus de détails dans une demi-heure avec vous, Anne. Donc. Et puis pour terminer tout cela, on s'intéressera à une mouche pas comme les autres. Oma Camus, bonjour Oma.
4: Oui, bonjour Stéphane. Un petit cirphe nommé Monoceromia nidiae. Cette petite mouche a été découverte grâce à un projet de science citoyenne et c'est l'espèce de l'année 2026 de la Société Suisse de Systématique.
0: Voilà, joli programme très varié qui nous attend jusqu'à 11h. Bonjour, bienvenue à vous.
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0: Nous avons quasi tous et toutes fait un électrocardiogramme qui mesure l'activité électrique de notre cœur. Mais comment ce câblage électrique s'organise à l'intérieur du muscle cardiaque? Les scientifiques de l'université du College London et du synchrotron européen ont réalisé la première cartographie du réseau électrique du cœur, Cécile Guérin.
1: Oui, et pas n'importe quel cœur. Il s'agit d'un cœur atteint d'une malformation congénitale très fréquente, ce qu'appelle la tétralogie de Fallot. Quand un nouveau-né en est atteint, il doit subir une intervention chirurgicale complexe. Aujourd'hui, les taux de survie sont élevés, mais la personne peut développer plus tard des complications du rythme cardiaque comme des arythmies. Car en fait, lors de l'opération, il est très complexe sur un cœur aussi petit de ne pas endommager les fibres qui transmettent les signaux électriques du cœur, des fibres fragiles, invisibles parfois. Alors dans cette étude, des anatomistes, des médecins, des spécialistes de l'imagerie rayon X se sont mis ensemble pour scanner 18 cœurs d'enfants, 7 cœurs sains et 11 atteints de la malformation et reconstruire pour chaque cœur le réseau électrique correspondant afin d'améliorer les techniques de chirurgie cardiaque.
0: Bonjour Joseph Brunet.
6: Bonjour.
0: Vous êtes spécialiste d'imagerie rayon X au University College London, basé à Grenoble, là où se trouve le synchrotron européen. Avec ce synchrotron, vous avez en fait un scanner ultra puissant en comparaison avec les scanners qu'on a à l'hôpital. Et surtout, vous pouvez observer l'intérieur des organes avec une grande précision, c'est ça?
6: Oui, c'est exactement ça. On utilise une technique qui s'appelle la tomographie à contraste de phase, qui utilise des principes physiques qui sont similaires au scanner à l'hôpital. Donc si vous avez une fracture, vous allez aller aux urgences et on va sûrement vous faire un scanner ou une radio. Donc on va utiliser des rayons X pour aller voir à l'intérieur de votre corps, aller voir la fracture. Nous, on va utiliser un procédé similaire, mais pour produire ces rayons X, on va utiliser un synchrotron. Donc un synchrotron, c'est un accélérateur de particules qui accélère des électrons à une vitesse proche de la vitesse de la lumière. Ces électrons, ils produisent des rayons X. Ces rayons X, ils sont extrêmement puissants. Ils sont 100 milliards de fois plus brillants qu'à l'hôpital. Et donc cette brillance très importante, ça nous permet d'aller voir à l'intérieur de ces cœurs avec une précision inégalée. On va pouvoir voir des structures extrêmement fines, dont le câblage électrique du cœur, le système de conduction.
1: Et dans cette étude, comment est-ce que vous préparez les différents cœurs? On a parlé de ces cœurs d'enfants morts, pour après les visualiser.
6: Donc dans cette étude, on a étudié la tétralogie de Fallot. On est en collaboration avec des laboratoires en Grande-Bretagne qui ont des banques d'organes avec ce type de maladie. Ils nous ont envoyé les cœurs à Grenoble au synchrotron. Pour les préparer pour l'imagerie, on les a mis dans des récipients avec de l'agar et du formol. Donc le formol, ça sert à les conserver longtemps. Et l'agar, ça va servir, c'est une sorte de gel, ça va servir à les maintenir en position pendant l'imagerie. Mmh. Et donc ensuite, on place ces récipients sur, on les ferme et on les place sur le porte-échantillon et on peut les imager.
1: Et c'est comme ça que vous avez pu observer ce réseau électrique à travers le muscle cardiaque? Il n'avait jamais été observé?
6: Alors, il a déjà été observé, mais historiquement, il a été observé soit par dissection, donc à l'œil nu, donc c'est vraiment pas précis, soit par histologie, donc on fait une coupe du cœur et on va observer au microscope, mais on a juste une image 2D. Mmh. Or, le système de conduction, il est fondamentalement 3D. Il va du haut du cœur jusqu'au bas du cœur pour activer tout le muscle cardiaque. Il est extrêmement complexe. Et donc, avec une image 2D, c'est quasiment impossible de se rendre compte de sa forme et de sa distribution. Donc, nous, avec notre technique, on a arrivé à imager le cœur en entier, à le tracer dans tout le cœur et à pouvoir l'observer sur l'ordinateur. On peut le faire tourner, on peut l'observer sous toutes les coutures. Donc, c'est très intéressant.
0: Ah oui, j'imagine, intéressant, ça doit être assez fascinant à observer. Donc, cette carte 3D du câblage électrique du cœur. Est-ce que vous avez fait une différence? C'est-à-dire, est-ce que vous vous êtes amusé d'une certaine manière à observer un cœur sain et un cœur atteint d'une malformation? Et si oui, en quoi c'est différent?
6: Alors, du coup, nous, à la base, on pensait que on pensait pas voir tant de différence que ça. Et finalement, quand on a comparé les cœurs sains et les cœurs avec la tétralogie de Fallot, on s'est rendu compte qu'il y avait quand même pas mal de différences. Notamment dans la tétralogie de Fallot, le système de conduction est beaucoup plus variable. Il est beaucoup plus étendu, notamment le faisceau droit qui va dans le ventricule droit. Il est beaucoup plus fin, donc beaucoup plus difficile à tracer. Sa localisation est assez variable, ce qui n'est pas forcément une bonne nouvelle pour les chirurgies, parce que du coup, ça fait que c'est beaucoup plus difficile de prédire où il pourra être. Ouais. Donc pour le médecin, pour l'éviter. Et donc ça peut expliquer pourquoi on a autant d'arythmies qui se développent après ce type d'opération.
1: Parce que dans une opération, comme on a un peu touché le câblage, derrière on peut avoir, les fils électriques fonctionnent moins bien, on peut avoir des arythmies, c'est pour ça qu'il y a ces arythmies derrière ?
6: Oui, exactement. En fait, dans la tétralogie de Fallot, un des problèmes principaux, c'est qu'on va avoir un trou entre le ventricule droit et le ventricule gauche. Donc, le sang oxygéné et déoxygéné se mélangent, ce qui est vraiment pas une bonne chose. Donc, une des premières choses, ça va être de boucher ce trou. On va devoir poser un patch. Et pour poser ce patch, il va falloir faire des sutures autour. Le problème, c'est que le système de conduction passe très proche de ce trou. Et donc, on peut toucher le système de conduction avec ces sutures.
1: Joseph Brunet, vous avez travaillé en étroite collaboration avec des anatomistes, des chirurgiens spécialistes du cœur. Quelles ont été leurs réactions en voyant, pour la première fois, ce réseau de fibres électriques en 3D ?
6: À chaque fois qu'on montre les images, c'est quand même la première émotion, c'est une énorme excitation. ils sont extrêmement intéressés. Parce que du coup, ça leur permet de voir quelque chose qu'ils voyaient en 2D avant. Et ici, c'est en 3D. Il faut vous imaginer, avec notre technique, on peut voir un peu comme dans Google Maps. La Terre, ça représenterait le cœur. On peut voir le cœur en entier et on peut zoomer jusqu'aux cellules. Donc ça permet, ça ouvre des portes énormes sur énormément de maladies, notamment sur celle-ci.
0: Alors ça ouvre des portes, mais c'est-à-dire de quelle manière ensuite concrètement ça va être utile, par exemple, aux chirurgiens cardiaques?
6: Donc, ça peut être utile de plusieurs manières. Donc, en ayant ces cartes du système de conduction, ces reconstructions 3D, on va pouvoir améliorer l'enseignement. Jusqu'ici, les médecins s'entraînent sur des dessins, sur des reconstructions à partir d'images 2D. Donc là, ils vont passer sur des cas concrets, des vrais systèmes de conduction sains et malades. On a notamment développé des systèmes de réalité virtuelle avec un casque qui leur permet de voir le cœur en entier devant eux, de pouvoir le manipuler, voir à l'intérieur le système de conduction, comment il est organisé. On a un deuxième volet qui va être de créer des recommandations pour les chirurgiens pour trouver des zones à faible risque pour faire poser les sutures et éviter justement de toucher ce système de conduction.
0: Mais alors, vous évoquiez le fait que tout à l'heure vous disiez, dans le cadre de la tétralogie de Fallot, hein, donc cette malformation congénitale, le cœur et son réseau électrique sont modifiés, mais c'est modifié toujours de la même manière chez chaque patient ou du coup il faut s'adapter patient par patient?
6: C'est ça qui va être compliqué, parce que pour l'instant, le chirurgien, il a pas de, quand il fait l'opération, il a pas de vision d'où est le système de conduction. C'est et comme ça. Il est extrêmement variable, et ça va être toute une question de probabilité pour l'instant. Mmh. Il y a des systèmes qui se développent pour essayer de suivre le système de conduction, mais sur des cœurs si petits, c'est extrêmement compliqué. Donc, il y a encore beaucoup de recherches à faire pour trouver, pour étudier ces probabilités et trouver les zones à moindre risque pour éviter au maximum ces arythmies.
0: Alors là, on a donc évoqué cette cartographie tridimensionnelle pour le cœur, les malformations congénitales cardiaques des enfants. Ça peut s'appliquer à d'autres pathologies, vous nous le disiez, vous auriez un ou deux exemples? Joseph Brunet.
6: Exactement. Donc cette technique, on l'utilise beaucoup sur plusieurs organes, mais sur le cœur en particulier. On a d'autres projets. On a d'autres projets sur d'autres maladies congénitales, par exemple sur des maladies à ventricule unique. Donc on n'a plus de ventricule droit ou gauche, on a juste un seul ventricule. Ensuite, on a des projets sur des maladies qui se développent plus tard, par exemple les cardiomyopathies ou alors des maladies coronaires qui sont très fréquentes. On a des projets plus globaux sur le vieillissement du cœur, où là, on va étudier des cœurs de différents âges, essayer de comprendre comment les structures vont s'abîmer, comment les maladies vont apparaître, et tout ça dans un but de prévention et pour pouvoir trouver des meilleures façons de les traiter.
1: Mmh. Joseph Brunet, là, vous travaillez sur le cœur, mais en fait, vous faites la reconstruction 3D avec votre super scanner high-tech de tous les organes humains.
6: Oui, exactement. Donc ce projet, il s'insère dans un projet plus global qui s'appelle le Human Organ Atlas. Donc le but de ce projet, c'est de créer un atlas 3D des organes humains. On va scanner à peu près tous les organes possibles. Donc on a des projets, par exemple, avec la Belgique, où on scanne des poumons pour les maladies respiratoires. On va avoir un projet avec l'Allemagne sur le cancer notamment de la prostate et le cancer du sein. On va avoir un projet avec Harvard pour étudier les maladies du cerveau, donc Alzheimer et Parkinson. Donc on a tout un tas de projets là-dessus que cette technique permet.
1: Et cet atlas, il est en libre accès? On pense aux étudiants et aux étudiantes en médecine qui sont en train de réviser leurs examens. Est-ce qu'ils peuvent observer des choses sur l'atlas, sur le site web?
6: Alors ils peuvent, oui, effectivement. L'un des buts principaux de ce projet, à l'origine, ça a été surtout de démocratiser un peu le synchrotron. Le synchrotron, c'est un appareil très complexe. Il y en a peu dans le monde. Il y en a un en Suisse, d'ailleurs, aussi. Oui, exactement. Le problème, c'est que, c'est complexe d'accès. Et donc, nous, ce qu'on voulait faire, c'est imager le maximum d'organes, le mettre à disposition de la communauté scientifique pour pouvoir avancer le plus vite possible sur ces différentes maladies. Donc, on a un site internet qui s'appelle humanorganatlas.esrf.fr. Et dessus, on peut télécharger

0: et les cellules se dégradent quand le système chargé du nettoyage des déchets, il péclote. Les scientifiques ont décodé ce mécanisme et trouvé une molécule qui permet de réactiver le bon nettoyage des cellules. Testée sur des souris et des cellules humaines in vivo, cette molécule pourrait aboutir à des traitements capables de ralentir la perte de vision liée à l'âge.
1: À Zurich, une équipe de l'école polytechnique et de l'université développe des micro-robots pour réparer la moelle épinière.
0: Ces micro-robots seraient capables d'amener des cellules souches directement sur les tissus lésés pour régénérer les cellules nerveuses. La technique consiste à lier des cellules souches thérapeutiques sur des nanoparticules qui sont sensibles aux champs magnétiques. Puis on pilote ces nanoparticules autour de la lésion en appliquant des champs magnétiques. Alors c'est testé actuellement sur des poissons zèbres et des souris. Et cette méthode qui a permis, en tout cas sur ces animaux, une amélioration de la mobilité. Publié dans Nature Materials, ces travaux demandent encore de longs développements avant d'être envisagés chez l'humain.
1: Et enfin, dans l'univers, avis de vent violent sur les exoplanètes.
0: Ouais, ça décoiffe sur les Jupiter chauds. Sept exoplanètes gazeuses et brûlantes qui sont étudiées par une équipe internationale impliquant des scientifiques bernois. Des vents allant de 7200 km/h jusqu'à 25 000 km/h ont été mesurés grâce à des télescopes au Chili et à Hawaï. Autant dire qu'il n'y a aucun arbre sur ces planètes. Scientifiques ont découvert que plus la planète est chaude, plus le vent est faible, ce qui est contre-intuitif par rapport à notre météo ici sur Terre. Oui. Et surtout, ces vents révèlent l'existence d'une activité magnétique sur des exoplanètes. C'est une première.

0: Pierre Demer, à l'instant, dans CQFD sur RTS Première, il chantait « Je pense à vous ». Tiens, voici un petit peu de Brassens.
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0: Dans une chanson, comme on vient de l'entendre, et dans nos jardins aussi, elle est petite, elle est discrète, elle est ordinaire. Et pourtant, ailleurs dans le monde, certaines plantes de cette même famille poussent sous forme d'arbustes, de lianes ou de petits arbres. Le jardin botanique de l'Université de Fribourg consacre justement une exposition à cette famille de plantes qu'on appelle Asteraceae ligneuses. Ardité Chabani, vous êtes allée la découvrir?
1: Oui, c'est une exposition qui s'appelle « Et si la marguerite était un arbre ?» Et comme vous l'avez dit, on peut la voir au jardin botanique de l'Université de Fribourg. Ce que raconte cette exposition, c'est que dans la famille de ces plantes très familières, il y a certaines plantes tropicales, des lianes, des arbustes et toute une histoire d'adaptation et de forme végétale. L'exposition a notamment été conçue par Nicolas Kuffer, qui est collaborateur scientifique au Jardin botanique de l'Université de Fribourg. Tout est parti d'une plante découverte en Sicile qui porte le doux nom de Ptilostemon guttersi.
2: L'idée est née parce qu'on avait un projet de recherche sur un Ptilostemon, c'est une espèce de chardon qui pousse en Sicile, et puis on voulait faire une expo autour de cette espèce-là.
1: Vous cherchez une excuse pour montrer que vous en aviez une.
2: Voilà, c'est ça. Parce que c'est l'une, Fribourg, c'est le seul jardin au nord des Alpes qui ont cette espèce en cultivé.
1: Et qu'est-ce qu'elle a de particulier, cette espèce ?
2: Alors c'est une espèce de chardon, et puis c'est vraiment une espèce ligneuse, une Asteraceae ligneuse qui est exceptionnelle pour la flore d'Europe centrale. Si l'on ne le trouve que dans le subtropique ou sur les îles Canaries par exemple, mais dans la Méditerranée on ne trouve pas des espèces d'Asteraceae ligneuse. Le Asteraceae ligneuse, c'est comme un pissoli ou une marguerite ou une pâquerette qui a formé du bois, qui peut survivre mieux parce qu'elle a formé du bois, qui peut vivre plus longtemps, peut former plus de fleurs, plus de graines, et puis se multiplier plus efficacement.
1: Donc c'est un pissenlit qui ressemble à un arbre ?
2: Pas cette espèce, mais des pissenlits qui ressemblent à un arbre, ça existe aussi, mais pas ni en Méditerranée, ni en Suisse.
1: Elle a une autre particularité, cette plante, c'est qu'elle a été, on dit, décrite en 2006. Donc décrite, ça veut dire qu'on l'a classée quelque part, que des biologistes ont dit, voilà, cette espèce-là, on ne la connaissait pas avant. Comment ça s'est passé, ça, cette description ?
2: Ça, c'est vraiment une histoire assez rigolo, parce qu'elle pousse vraiment à... La plus proche maison de Castellammare del Golfo se trouve à 200 mètres de la population où elle pousse. Et puis il y avait beaucoup de monde qui se baladait là, dans ces forêts-là. Et même il y avait les pompiers qui se baladaient là parce qu'ils devaient protéger la forêt. Et on la connaissait, cette espèce, mais on pensait d'abord que c'était une espèce des jardins qui s'est échappée des jardins, qui s'est naturalisée juste là, dans la forêt. Et tout à coup, il y avait deux profs de Sicile qui se sont aperçus que c'était vraiment une espèce sauvage, et puis ils l'ont décrite comme espèce nouvelle en 2006, et ça, c'est vraiment assez récent, et en plus pour une espèce qui peut atteindre 5 mètres de hauteur, et une espèce ligneuse. C'était en Sicile, à une demi-heure de l'aéroport de Palerme, alors c'est vraiment un endroit où on n'attendait pas de trouver une nouvelle espèce.
1: Surtout aussi grande, hein, il n'y avait pas besoin d'un microscope.
2: Exactement. C'est vraiment une grande plante qui produit des fleurs pendant des mois, presque des mois, et a des feuilles assez frappantes.
1: On va la voir.
2: Super. Ouais.
1: Ah oui, c'est difficile de la louper, ouais. Elle peut atteindre quelle taille ?
2: Alors, elle peut atteindre 5 mètres de hauteur, 4-5 mètres, et encore beaucoup plus branchée que ça. Et puis, si on voit les feuilles, elles sont vraiment à la surface antérieure, elle est blanche comme de la neige. Et à la surface supérieure, c'est vraiment comme des poils d'araignée. Elle fait ça pour se protéger de la chaleur et des rayons solaires qu'on trouve en Méditerranée.
1: Ces fleurs ont l'air de piquer, mais elles ne piquent pas.
2: Non, elles ne piquent pas. Elles sont juste pour attirer les insectes qui les pollinisent.
1: Vous me dites une dernière fois son petit nom ?
2: Ptilostemon guttersi. Malheureusement, pas de nom en français. Chardon de Sicile, mais c'est assez vague parce qu'il y a beaucoup d'autres chardons en Sicile. Alors c'est un peu chardon de Monsieur Greuter, mais bon, ça...
0: Et donc, Ardité, vous avez vu l'exposition. On imagine qu'il y a autre chose à voir que ce chardon de Monsieur Greuter.
1: Oui, il y a toute une partie interactive qui permet de mieux comprendre cette famille de plantes. Et qu'est-ce qui l'a fait entrer dans la même catégorie que la jolie marguerite? Cette partie m'a été présentée par Manon Crozat, médiatrice scientifique au Jardin botanique de l'Université de Fribourg.
3: Alors, devant chaque plante de l'exposition temporaire sur les astéracées ligneuses, il y a un petit clapet avec chaque fois une devinette et puis dessous la réponse. Par exemple, on a une plante là qui s'appelle, qui est très jolie parce qu'elle est en fleur actuellement, alors il faut profiter de venir la voir.
1: Comme petit ressemble à des pissenlits, hein, les fleurs jaunes.
3: Voilà. Et puis, parce que c'est la même famille, et puis elle a comme Ptilostemum, elle a ses feuilles qui sont recouvertes d'un duvet blanc. Et en fait, ça, c'est une adaptation. La plupart de ces plantes ligneuses, on les trouve sur les îles. Et c'est une adaptation au climat qui peut être assez rude, le vent, le soleil. Et puis, c'est comme une petite crème solaire qui les protège.
1: Est-ce qu'on fait la petite devinette de celle-ci?
3: Oui, alors justement, elle s'appelle la Centaurea de Dubrovnik. Mmh. Et en latin, c'est Centaurea ragusina. Et du coup, on se demande, à quoi peut bien référer son nom de ragusina? Est-ce que ce serait pas à la barre de chocolat?
1: Et
3: en fait, c'est l'ancien nom de la ville de Dubrovnik, qui s'appelait Ragusa.
1: En Croatie.
3: Voilà, exactement.
1: Ensuite, on va voir les...
3: Oui, après, ça se passe dans la cabane des arbres. Du coup, là, dans la cabane des arbres, on a deux activités qui sont en rapport avec le thème des astéracées ligneuses. C'est une famille qui a apparu assez tardivement et qui est assez compliquée, enfin pas compliquée, mais qui a une structure assez sophistiquée, assez évoluée, parce que on croit que c'est une seule fleur qui ressemble un peu à un soleil. En fait, toutes les fleurs qui ressemblent à des soleils, comme le tournesol, le pissenlit, la marguerite, font partie de la famille des astéracées. Mais si on les regarde de près à la loupe, on voit qu'en fait, elles sont composées de plein de mini-fleurs. En allemand, la famille s'appelle les Korbblütler, et c'est comme la corbeille de fleurs, ce serait la traduction littérale, parce que c'est comme un petit panier avec plein de mini-fleurs, ou qu'on appelle aussi fleurons à l'intérieur. Et puis souvent, au centre, on a des fleurons qu'on appelle tubulés, parce que c'est juste comme un petit tube, les pétales. Et puis, souvent, ils sont jaunes, par exemple, chez la pâquerette. Et puis, autour, on a des fleurons qu'on appelle ligulés, parce qu'ils ont comme une petite langue, une languette, qui dépasse. Et puis, en fait, par exemple, quand on pense aux pétales, enfin, ce qu'on imagine être les pétales de la pâquerette ou de la marguerite, c'est en fait ces mini-fleurs ligulées qui dépassent. Et puis, qui servent à attirer les pollinisateurs. Elles servent à rendre l'ensemble de l'inflorescence, vu que c'est pas une fleur, mais une inflorescence, parce que c'est composé de plein de mini-fleurs. Du coup, ça sert à rendre cette inflorescence plus attrayante pour les insectes. Et souvent, les fleurons du pourtour, donc ceux qui sont ligulés, ils sont stériles. En fait, ils vont pas être fécondés, ils vont pas donner une graine, mais ils vont... simplement attirer les pollinisateurs.
1: Donc, en très résumé, ce qu'on peut dire, c'est que les pétales des marguerites, qu'on tire pour dire « il m'aime, il m'aime, il m'aime pas », c'est pas des pétales.
3: Non, en fait, c'est chaque fois une petite fleur qu'on arrache. Et puis, justement, le jeu qu'on a là, il y a un schéma qui explique ce que je viens d'expliquer là par oral. Et puis, ensuite, on a des photos de plantes et on doit essayer de deviner est-ce que, du coup, c'est une astéracée ou pas. Et puis après, on peut tourner les images et derrière, on a à chaque fois une petite anecdote et puis la réponse.
1: Donc, à part les pissenlits, la marguerite, qu'est-ce qu'il y a d'autre d'astéracées qu'on connaît ou peut-être même qu'on consomme?
3: Par exemple, dans les astéracées qu'on peut manger, il y a l'artichaut, le cardon, le tournesol, vu qu'on mange les graines, le salsifis, le topinambour... tout ça, ce serait des comestibles. L'Edelweiss, en fait. Et l'Edelweiss, ouais. Ce qui est particulier, c'est qu'au centre, les petites boules jaunes, alors là, c'est les petites corbeilles de mini-fleurs, le capitule, ça s'appelle. Et puis, ce qui a l'air de grands pétales blonds autour, c'est même pas du tout des fleurs, pour le coup, c'est les bractées. Les bractées, c'est ce qui est sous ces inflorescences, comme sous les fleurs d'artichaut, hein, c'est ce qu'on racle avec les dents quand on mange l'artichaut. Et puis ça protège l'inflorescence avant qu'elle s'ouvre. Et c'est tout enfermé dans les bractées.
1: Mais votre titre, il est un petit peu provocateur, parce que la marguerite n'est pas un arbre.
3: Mais justement, En fait, donc comme Nicolas a dit, nous on avait envie de montrer cette plante, Ptilostemon greuteri, qui est une astéracée ligneuse et qui est assez rare. Et puis, du coup, on a décidé de faire l'exposition sur le thème des astéracées ligneuses parce qu'en Europe, à part Ptilostemon, on n'en a aucune. Donc, c'est des plantes qu'on n'a pas souvent l'occasion de voir.
0: Et si la marguerite était un arbre, donc c'est le titre de cette exposition qui est à découvrir au Jardin botanique de l'Université de Fribourg jusqu'au 30 septembre. Et à la fin, évidemment, c'est toujours le poète qui a le dernier mot.
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0: Voilà, merci beaucoup à Georges Brassens et à vous, Ardité Chabani, pour ce sujet. À suivre dans CQFD, une séquence musclée, Anne.
5: Oui, mais alors tout en finesse, hein, tout en délicatesse, à fleur de frisson, grâce à un muscle très fin, le muscle possier. Dum, dum.

0: Le temps est bon, un remix signé Isabelle Pierre, c'était Bon Entendeur, ou c'était plutôt un remix d'une chanson qui était signée Isabelle Pierre, j'imagine, et donc effectivement par ce collectif musical qu'on appelle Bon Entendeur, ou qui s'appelle Bon Entendeur.
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0: Tiens, il est question maintenant de quelque chose que la plupart des mammifères possèdent, mais que nous, les humains, ne possédons presque plus, Anne Béchère.
2: Bah oui, et je parie que c'est un truc dont vous n'avez jamais entendu parler, puisqu'il s'agit du Paniculus carnosis.
0: Le panicu quoi?
2: Le carnosis, le Paniculus carnosis, ça veut dire en gros, hein, si je traduis du latin, la panosse ou le tissu de chair. En français, on parlera plutôt de panicule charnue ou plutôt de muscle possier.
0: Je vous confirme, j'ai jamais entendu parler de ça. C'est quoi cette panosse de chair?
2: Ça vous plaît ça, une panosse de chair? Alors, c'est une fine couche de muscles qui s'étale comme une panosse, voilà, sous la peau de la plupart des mammifères qui la possèdent. Elle se trouve essentiellement dans leur tronc, dans le dos, les parties hautes de leurs membres, et pour produire son effet, cette fine couche musculaire va se contracter, se décontracter hyper rapidement de manière saccadée en secouant la peau qui le recouvre. Ça veut dire que ce fin muscle étalé se trouve sous l'épiderme et même sous le derme de la peau. Une fine couche de muscles possiers qui est connecté au tissu conjonctif qui se trouve entre les différentes parties de manière assez dispersée.
0: Alors quand vous dites ça, ça me fait penser aux chevaux quand ils frémissent.
2: Ben c'est ça, exactement, vous avez l'image. Vous les avez certainement déjà vus en train de frémir très fort, spécialement du côté de leur garrot, à la base du cou. Ça fait comme ça sur la surface, enfin ça fait plus joli que ça. Surtout ça fait pas de bruit, mais c'est pour donner une image. Sur la surface de la peau, et c'est donc cette fine couche de muscles qui leur permet de faire vibrer leur peau de cette manière. Et pour déloger quoi? Évidemment, pour déloger les petits casse-pieds des importuns comme les insectes, les oiseaux ou d'autres trucs qui les empêtent. Et tout ça sans avoir à bouger leur squelette. Ouais. C'est juste la peau qui travaille. En plus, s'ils sont en train de brouter, par exemple, ça leur évite de tourner la tête. L'autre avantage de ce petit muscle très étalé, c'est que ça leur sert également à réguler leur température et à accélérer éventuellement la guérison de petites plaies éventuelles.
0: Si j'y pense, je crois que les vaches aussi frémissent également de l'encolure, non?
2: Exactement, le chat aussi un peu, le chien également, mais Stéphane, il y a un petit lulu super exotique duquel je voudrais vous parler maintenant, c'est l'échidné.
0: L'échidné, c'est une sorte de joli petit porc épic australien à long nez un peu bizarre, c'est ça, hein?
2: C'est
0: il se
2: ça.
0: Balade toujours d'ailleurs avec son orchestre, on l'entend.
2: Absolument, lui il fait de la trompette. Alors, c'est vrai qu'ils se ressemblent un peu avec le porc épic, avec leur piquant redoutable genre aïe aïe aïe, mais en réalité, l'échidné, le porc épic, c'est vraiment pas le même sport, puisque l'échidné est un mammifère super étrange qui pond des œufs et produit du lait, alors que c'est pas du tout le cas du porc épic qui est un mammifère rongeur, ni d'ailleurs du hérisson qui est un mammifère insectivore. C'est vraiment, vraiment un truc à part, l'échidné. Je vous le décris courtement. Oui. Ils ont un corps hyper robuste, couvert de poils et de piquants. Ils ont une fine petite mâchoire allongée dans une toute petite bouche dans laquelle il n'y a pas de dents. En revanche, ils peuvent vous tirer une langue très longue, 18 cm et très collante, avec lesquelles ils attrapent des termites. Bref, ce qu'il y a également d'intéressant avec l'échidné, c'est qu'il utilise son muscle possier, son paniculus carnosis, de manière tout à fait gothique, puisqu'il arrive, tenez-vous bien, à se rouler sur lui-même en formant une boule, mais alors hyper serrée, en pointant ses piquants à travers la fourrure vers l'extérieur, genre « je me suis transformé en Morgenstern du Moyen-Âge », ce qui est pour lui une autre façon de dire « Oula, t'approches pas, hein, n'y pense même pas, même si tu as très faim. »
0: Et donc, ce que vous nous dites, c'est qu'il fait tout ça grâce à son muscle possier.
2: Exactement.
0: Mais s'il est tellement génial, ce muscle possier chez les mammifères, pourquoi est-ce que nous autres, les humains, n'en possédons pas?
2: Possédons,
0: c'est ça que je veux dire. Ouais.
2: Bonne question, ouais. Stéphane. Stéphane. Je ne sais pas vous, mais moi j'adorerais pouvoir me débarrasser des casse-pieds juste en faisant frémir la peau de ma nuque. Hein, je referme la parenthèse. Mais bon, voilà, non, nous, Homo sapiens, on ne possède pas de muscles possiers, quoique en y regardant de plus près, on s'aperçoit qu'il nous en reste quand même des sortes de vestiges, des sortes de dérivés de muscles possiers, un peu comme un petit cadeau de l'évolution.
0: Il nous reste des dérivés les deux muscles possédés.
2: Oui, on en possède encore un petit peu dans la peau de notre crâne, ou dans le scalp, hein, si vous préférez. On en possède également dans le visage, où ils sont innervés par le nerf facial. Et à quoi servent-ils ? À activer les micro-expressions qu'on ne contrôle pas, et même parfois à contribuer aux macro-expressions qui traduisent nos émotions. Et ce sont également ces muscles possés qui se contractent pour protéger les yeux, genre par réflexe, quand on est ébloui ou autre, vous voyez, genre. Mm-hmm. Et ça se fait avec des contractions souvent involontaires. Cela dit, merci à eux, hein, quand même, pour les jolies rites d'expression, comme la peau perd de son élasticité avec l'âge. On l'avait compris.
0: Élasticité, c'est ça ?
2: Voilà.
0: Oui, j'ai compris.
2: Moi, j'en perds un peu dans la flexibilité de mes mots. Voilà. Comme la peau perd de son élasticité avec l'âge, ben ça peut entraîner une petite atrophie de ses petits muscles possiers et contribuer à l'apparition des rides profondes.
0: Eh ouais. Ça, c'est moins joyeux, effectivement. Ouais. On en a encore dans d'autres parties de notre corps, de ces petits muscles possiers ?
2: Oui, on en a un petit peu dans le cou, le tronc et le scrotum chez les messieurs, mais bon, hein, ils ne bougent pas. Pratiquement pas, et on n'arrive pas à les activer volontairement, essayez pas. Et encore, quand je dis ça, je dis rien parce que, et encore, ça varie d'une personne à l'autre. Autant dire que c'est vraiment pas très développé chez les humains. Pourquoi ? Alors, pour trouver la réponse à ce pourquoi, il y a des scientifiques qui se sont tournés, ils ont jeté un coup d'œil à nos cousins les primates, chez qui vous trouverez également des traces de ces muscles, y compris chez les lémuriens. Mais alors, rikiki les traces, hein. Chez d'autres primates comme les gorilles, c'est carrément niette, nada, envoler le muscle le possier qui a été complètement gommé par l'évolution et pour cause.
0: Laissez-moi deviner, c'est parce qu'ils arrivent à se débarrasser des insectes autrement qu'en frémissant ?
2: Exactement. Ça nous fait une chose en commun supplémentaire avec nos cousins primates. C'est qu'on est capable de tarter un moustique, de se gratter ou chasser un truc qui nous agace et ce, bah, à peu près partout sur notre corps, un peu moins bien derrière le dos, mais enfin quand même. Mmh. Grâce à quoi ? Eh bien, grâce à la flexibilité de nos épaules, de nos mains, de nos bras et ça... Eh bien, c'est beaucoup moins facile pour un cheval ou une vache, vous en conviendrez. Ouais. Autrement dit, si on n'utilise pas un truc dans notre corps, hein, comme un paniculus carnosis devenu obsolète, eh bien, la nature va l'éliminer. Inutile de maintenir, on le comprend, un muscle qui risque de vous grignoter de l'énergie pour rien puisqu'il est devenu quasi inutile. Ouais. Bon, alors pour finir, avant de me retirer, cher Stéphane,
0: oui,
2: je me lance dans un courageux clin d'œil en accentuant encore un plus mérite. Il est moche celui-là. En accentuant encore un peu plus mérite du sourire, mais ça, comme c'est volontaire, hein, mon paniculus carnosis peut continuer à se la couler douce.
0: Merci pour cette découverte, Anne Bécher. Dans un instant, un petit animal qui j'imagine, n'a pas de muscles possibles, parce que c'est un insecte et pas un mammifère. Un cirque, donc c'est une petite mouche qu'on va suivre avec vous, Macamis.
3: Oui, avec une nouvelle espèce découverte, vous allez voir comme elle est mimi, avec ses deux antennes et une sorte de corne frontale.

0: Artiste suisse, il s'appelle Pato, il chantait Hollow the Gates. Comment ça va ce matin?
1: Il est choqué.
0: Alles unter Kontrolle. On va continuer en français si ça vous va. On va évoquer un cirque, parce que je ne saurais pas comment dire ce mot en allemand. Cirque, voilà. S-Y-R-P-H-E. Donc S-Y-R-P-H-E ou Makami, c'est une petite mouche dont une nouvelle espèce a été découverte.
2: Exactement, une jolie mouche déguisée en guêpe, une fausse guêpe qui vous mouche le cœur. Elle s'appelle Monoceromia ndidia et elle a été identifiée grâce à un projet de science participatif. Et ce petit cirf, contre toute attente, est un mot masculin, voilà. Cette espèce a été élue nouvelle espèce de l'année 2026 par la Société Suisse de Systématique. Mais avant de comprendre comment cette espèce a été découverte, on va essayer de décrire ces cirfs avec Alice Dubois. Cibois, conservatrice au Muséum d'Histoire Naturelle de Genève et membre de la Société Suisse de Systématique.
3: Simplement, c'est une mouche, des animaux de la grande famille des diptères. Donc, c'est des 10 insectes, en l'occurrence, pour la plupart, ne piquent pas et sont caractérisées par un vol un peu stationnaire. Elles ont une façon de voler, parfois comme un hélicoptère, où elles peuvent rester devant une fleur sans bouger.
2: Et justement, on a découvert une nouvelle espèce. Comment on l'a découverte, cette espèce ?
3: C'est une histoire un peu particulière, c'est pour ça qu'elle a fait le sujet de notre espèce de l'année. C'est une espèce qui a été découverte avec une grande collaboration internationale. Tout est parti de photos d'entomologistes amateurs qui aiment, lors de leur voyage, prendre en photo tout ce qu'ils voient. Et ils le déposent sur une plateforme qui regroupe des naturalistes qui permet d'aider à l'identification, comme ça, de partager ces découvertes. Et sur cette plateforme, eh bien, il y avait une photo d'une magnifique cirfe de République dominicaine et personne ne savait son nom. Personne n'arrivait à la reconnaître. Et petit à petit, par le réseau des connaisseurs, eh bien, des spécialistes ont eu vent de cette nouvelle espèce et ils ont mis ensemble leurs connaissances, leur savoir, leur travail aussi des collections, pour, au final, décrire une nouvelle espèce donc, qui a été décrite officiellement l'an dernier.
2: Mais alors, quel est le lien avec la Suisse ?
3: Eh bien, parmi ces spécialistes, il y a des gens qui travaillent en Suisse. C'était une collaboration entre des chercheurs d'Allemagne, des États-Unis et de la Suisse, puisque les spécialistes, ils sont dans des musées d'histoire naturelle ou dans des universités du monde entier, et chacun a sa spécialité, et chacun aussi a sa collection de références. Pour aussi voir que c'était une nouvelle espèce, il a fallu retourner dans les collections, et notamment les chercheurs américains ont trouvé finalement des anciens spécimens qui correspondaient aussi à cette espèce. Donc, quelque part, la recherche, elle est vraiment internationale, et on est fiers en Suisse d'avoir des spécialistes de ce groupe. Mais globalement, les cirfs, ce qui fait un peu leur particularité, c'est le fait qu'elles ressemblent à des guêpes. C'est vraiment une ressemblance, c'est-à-dire qu'elles ne piquent pas, mais elles ont la forme, la couleur qui ressemble vraiment à ces insectes piqueurs. Et c'est une façon de tromper les prédateurs. Dans d'autres groupes, il y a des chenilles qui ont des couleurs très différentes. Là, c'est vraiment un mimétisme qui ressemble à des guêpes pour pouvoir finalement passer inaperçu et surtout ne pas se faire manger.
2: Mmh. Donc c'est un groupe assez particulier. Et combien d'espèces de cirfs on connaît actuellement ?
3: Par rapport à d'autres insectes, c'est pas un énorme groupe, puisqu'on en connaît 6000, 7000, quelque chose comme ça. C'est pas énorme en termes de nombre d'espèces dans le monde. Et en Suisse, on en connaît quand même 500. Donc c'est un groupe qui est bien diversifié pour la Suisse et qui est très intéressant aussi parce que ce sont des espèces donc les adultes vont polliniser beaucoup de fleurs, les larves vont être elles carnivores et manger d'autres insectes et c'est évidemment comme beaucoup de groupes d'insectes des très bons indicateurs de la richesse d'un habitat et souvent d'une biodiversité en bonne forme.
0: Une mouche qui se déguise en guêpe, c'est mignon.
2: Ouais, puis regardez comme elle est jolie. Je vous ai apporté une photo, on la mettra sur notre site. Et d'ailleurs, comme vous avez remarqué Mathieu Ramsauer, un de nos réalisateurs, on reconnaît que c'est une mouche grâce à ses yeux. Il faut la regarder bien dans les yeux. Elle a des grands yeux en forme de petites passoires qui sont très typiques des mouches.
0: Ouais, c'est vrai.
2: Et au-delà du détail de ce petit cirf, la découverte d'une nouvelle espèce, eh bien, c'est toujours réjouissant.
3: Quelque part, on ne peut pas protéger ce qu'on ne connaît pas. Et pour faire des listes rouges, pour faire un dossier, pour mettre une forêt en réserve, quelque part, il faut savoir ce qu'on protège. Et pour nous, scientifiques, c'est vraiment la clé. On ne peut pas étudier un environnement si on ne connaît pas tous les acteurs de cet environnement. Et puis, quelque part aussi, c'est aussi notre patrimoine qu'on protège en connaissant ces espèces. On a besoin, en tant qu'humain, de mettre des noms sur les choses pour les connaître, pour les étudier. Et c'est aussi un moyen de préserver ce patrimoine pour le futur qu'aujourd'hui de continuer de décrire ces espèces animales et végétales.
2: On revient à cette petite mouche, à cette cirphe Monocéromia nididiae. Il vient d'où ce nom d'ailleurs ?
3: Le premier mot, c'est le nom de genre, et puis c'est un genre qui regroupe pas mal d'espèces qui existent depuis longtemps. Mais le nom d'espèce, Nindiae, c'est assez mignon, c'est le prénom de la femme d'un des co-auteurs, et donc il l'a dédié à son épouse. Ça se fait encore beaucoup, notamment chez les entomologistes, de dédier une espèce à une personne chère ou à une personne qui a beaucoup contribué à l'étude.
2: Mmh, donc une mouche importante pour un entomologiste, mais en quoi cette mouche, elle est importante pour la conservation de la biodiversité dans le monde et dans la Suisse ?
3: À la Société Suisse de Systématique, on pense que c'est important de mettre en avant la biodiversité qu'on pourrait un peu cacher, qu'on pourrait appeler cryptique. Les insectes, les mouches, les petites bêtes, c'est aussi important que les baleines, que les pandas. Évidemment, les gros animaux qui nous sont proches, on a beaucoup d'émotions, on a envie de les sauver. Mais quelque part, nous, on voudrait montrer que les petites bêtes, finalement, quand on les regarde de près, elles sont aussi magnifiques qu'un panda. Et expliquer qu'ils ont un rôle clé dans l'écosystème et que finalement, un écosystème en bonne santé, c'est un pulse avec énormément d'organismes et chacun à sa place, même les tout petits et même une petite mouche, finalement, c'est quelque chose d'important pour la biodiversité.
0: Deux petites ailes, une sorte d'antenne sur le front, un cirphe donc, tout aussi importante que les autres espèces et qui contribue à la biodiversité.
2: Oui, et surtout découverte grâce à un projet de science citoyenne. On retrouve Alice Sibois, je rappelle qu'elle est membre de la Société Suisse de Systématique.
3: C'est vrai que là, c'est assez original parce que souvent, la plupart des plateformes de science citoyenne, c'est surtout ce qui est important, c'est que les gens soient sensibilisés au monde vivant, qu'ils aient envie d'aller dans la nature. Et ces outils qui sont dans votre poche, dans votre téléphone, quelque part, ça vous aide à vous connecter à ce vivant, à le rendre, à le décrypter un petit peu finalement. Là, quelque part, le projet a été au-delà puisque c'est vraiment un réseau de personnes qui a permis, notamment des amateurs, de découvrir cette espèce. Donc finalement, là, c'est un peu un bonus de cette science participative. Et c'est ça qui est génial, parce que comme on est nombreux, on ne peut pas finalement prédire là où des gens vont être utiles. Et moi, j'encourage vraiment tout le monde à continuer d'utiliser ces outils sur votre téléphone pour identifier toutes les petites bêtes et les plantes que vous voyez. Généralement, on fait assez rarement des grandes découvertes, mais de temps en temps, il peut y avoir une collaboration qui donne lieu à une publication comme dans ce cas-là.
0: Et quels sont ces outils de science participative, Ouma ?
2: Eh bien, il y en a plein, notamment e-naturalistes partout dans le monde. C'est des personnes qui photographient une plante, un animal et qui documentent le lieu, l'heure. C'est absolument magique. Je dois dire que j'ai passé des heures hier après-midi à regarder les photos d'espèces à deux pas de chez moi ou bien à l'autre bout de la planète. C'est vraiment chouette, je vous le recommande. Et puis en Suisse, il y a FloraP, développé par InfoFlora. Et celle que j'utilise souvent encore ces dernières années, c'est BirdNet pour reconnaître le chant des oiseaux. Et puis, il y en a une que je vais m'empresser de tester ce week-end. C'est Libellule ID.
0: Très bien, voilà. On va mettre ça sur le site, parce que c'est
2: exactement.
0: Pas mal, ces petits conseils,
2: ouais.
0: Effectivement, pour un peu suivre, comme vous dites, notre faune, notre flore, et puis faire un peu de science participative, finalement.
2: Et peut-être découvrir une espèce.
0: Exactement, de la science citoyenne, donc jusqu'à la découverte de cette nouvelle espèce de cirphe que vous nous présentiez, Ouma, aujourd'hui, une jolie mouche déguisée en guêpe. Ça vous rappelle Brassens.
2: Oui.
0: C'est-à-dire
2: une jolie vache déguisée en fleurs.
0: J'adore. Elle chante du Brassens sur l'intro de Lipstick.

0: Lip Sync qui chantait donc Funky Town. On vous souhaite une funky journée en restant branché évidemment sur RTS Première. On serait juste de vous retrouver demain. Demain, on va faire connaissance avec un être très particulier des hôpitaux universitaires de Genève, Ardité.
1: Le plus gros chat que j'ai jamais rencontré, il s'appelle Winston le chat et c'est un Maine Coon.
0: Mais qu'est-ce qu'il fait à l'hôpital ce Maine Coon?
1: Eh bien, c'est un chat thérapeutique.
0: C'est un chat thérapeutique, ok.
1: En psychogériatrie, donc il aide les gens à se sentir mieux.
0: Très bien, bon.
2: Vous l'avez entendu ronronner?
1: Je l'ai entendu ronronner, mais ça ronronne pas beaucoup les Maine Coon. Vous apprendrez ça, Anne. Okay.
0: Demain, entre 10h et 11h.

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1: Israël et le Liban conviennent cette nuit de la mise en œuvre d'un cessez-le-feu. Déclaration à l'issue de 2 jours de pourparlers à Washington. L'accord comprend la création de zones dites pilotes sous contrôle de l'armée libanaise. Un cessez-le-feu subordonné toutefois à l'arrêt complet des tirs du Hezbollah et à l'évacuation de ses membres dans le secteur du sud Litanie. Dans ce contexte, l'agence de presse officielle libanaise ANI annonce la mort d'un secouriste dans une attaque israélienne contre une ambulance dans le sud du Liban. On ignore pour l'heure à quel moment a eu lieu cette attaque. Il s'agit en tout cas de la 4e en 24 heures contre des secouristes ou des installations médicales au Liban. La défense civile de Gaza annonce pour sa part il y a quelques minutes la mort de 8 personnes lors de frappes israéliennes. Aux États-Unis, la Chambre des représentants ordonne le retrait des troupes américaines engagées dans la guerre contre l'Iran, adoption grâce à 4 voix républicaines. Un revers politique pour Donald Trump, même si ce texte est adopté au Sénat, il pourra encore faire valoir son droit de veto. Par ailleurs, une frappe américaine a tué 2 hommes à bord d'un bateau qui se livrait, selon l'armée, à du trafic de drogue dans l'est du Pacifique. Pendant ce temps, Kim Jong-un annonce cette nuit que la capacité de production de matières nucléaires militaires de la Corée du Nord a plus que doublé au cours des 5 dernières années. Le dirigeant nord-coréen affirme aussi que son pays a finalisé un plan pour accroître à un rythme exponentiel ses forces nucléaires. Je ne démissionnerai pas, le président de Crans-Montana le répète dans une interview accordée à Canal 9 hier. Démissionner, ce serait de la lâcheté ou de la désertion, selon lui. Nicolas Ferraud précise par ailleurs qu'il n'aurait eu aucune concertation avec l'ex-élu de la commune, Kevin Barras. Les 2 hommes s'étaient rencontrés la veille de l'audition du second. Les frontaliers s'organisent alors que le sommet du G7 à Évian va considérablement perturber le passage aux frontières. Plusieurs petites douanes seront en effet fermées entre le 12 et le 18 juin dans le canton de Genève. Pour faciliter le passage du personnel frontalier essentiel, 27 000 macarons vont être distribués. Nous apprenait hier le 12-30 de la RTS, la moitié rien que pour les professionnels de santé. Et puis plus de 700 événements gratuits sur 12 scènes. Le Montreux Jazz Festival a dévoilé hier sa programmation gratuite, celle du festival OFF. Cette 60e édition anniversaire se déroule du 3 au 18 juillet. 140 concerts, 320 DJ sets et quelques 240 autres activités. Parmi ces concerts du OFF, la présence des vaudoises Mary J ou encore Lady O, la toute fraîche gagnante de The Voice en France. Le ciel devient rapidement nuageux ce jeudi. Les premières pluies attendues au cours de matinée le long du Jura. Elles s'étendent ensuite à toute la Suisse romande à la mi-journée. On est désolé de ces informations. Des pluies parfois intenses par endroits. Attention aussi au vent en rafale. Il fera entre 12 et 19 degrés pour les températures en pleine.
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3: Bonjour et bienvenue dans les 10 codeurs sur RTS Première. Mon invité connaît bien les scènes, les plateaux, les coulisses. Dans un mois, elle ouvrira un nouveau chapitre de sa carrière après avoir dirigé le théâtre Montreux-Riviera. Après des années à faire vivre la culture en Suisse romande, Rania Hamdaoui s'apprête à rejoindre la commune de Savièse comme chef du service de la culture. Un virage peut-être, mais surtout une autre manière de créer du lien, de raconter des histoires, de faire vivre des artistes. Elle est comédienne, animatrice, passeuse de culture, directrice de théâtre. Elle est avec nous jusqu'à vendredi pour parler donc de ce nouveau départ. Bonjour, Rania Hamdaoui.
4: Bonjour.
3: Avec 4 décodeurs qui vous accompagnent depuis lundi. Nicolas Haut, bonjour.
5: Bonjour.
3: Pascal Vincent, bonjour.
6: Bonjour.
3: Didier Gendreau, bonjour.
7: Bonjour.
3: Et bonjour, Lucas Torrent.
8: Bonjour.
3: Alors, Rania Hamdaoui, je suis allée jeter un coup d'œil au budget de la commune de Savièse.
5: Ah, oh là.
3: Oui, oh là. Oui, j'ai des dimanches heures tranquilles. Voilà, j'ai des petites activités comme ça. Je vais volontiers voir les budgets des communes alentours. Enfin, pas du tout alentours, mais on se comprend. Un poste a été voté pour une rénovation partielle du théâtre Le Baladin.
4: Ah bon?
3: Ouais. Vous saviez pas? Non. Je vous l'apprends. Ah ben voilà. Et une belle somme. Donc ce théâtre va faire Pont-Neuf aussi?
4: Normalement pas. Il a fait Pont-Neuf il y a pas longtemps en fait.
3: Ah d'accord.
4: Je pense qu'il a dû faire Pont-Neuf avant.
3: Ah donc c'est ça.
4: Il y a eu des rénovations. Il y a eu des choses qui ont été faites. Après il y a de toute façon des choses qui sont pour les investissements futurs. Mais de ce que j'ai vu, il y a pas de gros projets de travaux qui sont prévus pour la suite.
3: D'accord.
4: Par contre, c'est un théâtre qui va fêter ses 30 ans en 2029. Donc là, oui, il y aura aussi des choses à mettre...
3: Mais c'est 30 ans de professionnalisation.
4: C'est 30 ans. 99, 29.
3: D'accord.
4: Là, on est bon dans les chiffres.
3: Ok, on sait ce qu'on fait en 2029. Voilà, on déplacera les décodeurs aussi pour fêter les 30 ans du Baladin. Vous
4: avec
3: le connaissez,
4: plaisir.
3: C'est un théâtre que vous avez...
4: Alors, je ne suis jamais allée jouer au Baladin, mais je le connaissais même avant de venir au TMR parce qu'on était allé soumettre un projet au premier directeur du lieu qui était, pas que je dise de bêtises, mais c'était Monsieur Farquet. Et pour finir, on a mis sur pied ce projet-là au Théâtre du Passage à Neuchâtel, qui était en fait une création où on a co-écrit avec un ami, Vincent Precioso, tout un spectacle autour des poèmes de Neruda et des réfugiés chiliens qui étaient arrivés ensuite à Neuchâtel, dans l'église rouge de Neuchâtel, qui s'était réfugié là-bas. Donc on avait créé tout un spectacle là autour et on l'avait proposé au Baladin pour sa création.
3: Quand vous avez pris le poste ici en 2013 du Théâtre Montreux-Riviera, vous aviez dans une interview annoncé que c'était une parenthèse dans votre carrière de comédienne, parenthèse qui a quand même duré quelques années. Vous avez pu continuer à jouer entre-temps, vous n'avez pas totalement cessé d'être comédienne. Vous en êtes où aujourd'hui de votre métier de comédienne?
4: Alors très peu quand même, parce que depuis que je suis là, il y a eu 4 spectacles que j'ai vraiment fait en 13 ans. Donc un qui était vraiment un monologue que j'avais envie de mettre sur pied et que j'ai joué à Lausanne. Et ensuite, c'est vrai que j'ai joué 2 fois dans le cadre de la Karlskühne Gassenschau, aussi à Saint-Trifon. J'ai adoré faire ça et j'ai eu la chance, à chaque fois, c'était une demande d'autorisation au conseil de fondation qui me l'a gentiment donnée. Et puis le quatrième, c'était ici au TMR, c'est un des premiers que j'avais fait, c'était en 2016. Et c'est vrai que pour moi, ça a été très compliqué, je trouve, d'être en même temps directrice du lieu, productrice du projet et comédienne sur scène. C'est très difficile aussi de faire comprendre aux collaborateurs la part des choses quand on a la casquette de producteur, quand on a la casquette de directrice ou de comédien. Donc c'est vraiment une expérience que j'avais pas du tout envie de renouveler, ce qui fait que les 3 autres expériences se sont pas vraiment en dehors de mes heures de travail ici au TMR. Et voilà, je pense que c'était vraiment quelque chose, je me suis dit... Tant que j'ai l'envie et la passion de faire découvrir des choses au public, c'est qu'il faut que je reste avec une casquette de directrice. Et le jour où j'aurai de nouveau envie de me dire « Mais mon Dieu, j'aurais bien voulu faire ce rôle-là, j'aurais bien voulu jouer cette pièce-là », là, il va falloir que je me pose des questions et que je reprenne peut-être une casquette de comédienne. Mais pour l'instant, l'envie de continuer à faire découvrir de nouveaux talents aux spectateurs et spectatrices, l'envie de pouvoir aller fouiner, chercher des spectacles qui pourraient faire plaisir aux gens, est toujours là. Donc je pense que je vais garder encore cette casquette-là pendant un petit moment.
3: Vous m'avez glissé que dans le public, il y a une fan absolue de Véronique Sanson. C'est juste, Rania Mdaoui.
4: C'est juste.
3: Ouais. Elle va peut-être pouvoir vous aider. Oui, c'est vous. Oui, c'est vous, madame. On parle de vous. Vous allez peut-être pouvoir aider notre invitée à trouver qui chante le bon couplet de cette chanson. Amoureuse.
5: Elle peut venir chanter le couplet avec nous, le refrain avec nous.
3: Amoureuse. Ah bah venez chanter si ça vous dit. Vous faites le refrain avec les décodeurs. Et des décodeurs qui sont accompagnés par Olivier Magarotto, comme toute la semaine. On l'applaudit, s'il vous plaît.
5: Et maintenant, le bon couplet.

0: Amoureuse de Véronique Sanson, repris ici par les Decodeurs avec l'aide d'Olivier Magaroto, une chanson sortie en 1973. Est-ce qu'on lui a fait honneur? Je ne sais pas. Vous nous le direz, madame. Alors, qui d'après vous avait les bonnes paroles, Rania Mdaoui?
1: Lucas Torrent.
0: Mais oui. Vous m'aidez beaucoup. Ça va, madame? On l'a pas trop égratigné? Un petit peu quand même. Oui, bon, c'est les Decodeurs en même temps. Oh, oui. Oui, on a averti la semaine passée, ça chantait très très bien, mais il fallait pas que le public s'habitue. Voilà, c'est comme ça. C'est pas toutes les semaines qu'on a quatre grands chanteurs, on en a 2,5 cette semaine. Ouais, je dirais pas lesquels, mais non, c'est très bien, c'est très bien. Vous chantez très bien. Mais oui, il y a une très belle imitation de Véronique Sanson par Didier Chandreau. On s'y croyait, j'adore.
2: Je suis très fan.
0: Pour ceux qui ont un nouveau jeu, Rania Mdaoui chez les Grecs. Qu'appelait-on la philotie? Philotie, P-H-I-L-A-U-T-I-E. Qu'est-ce que la philotie? Ça vous fait déjà rire?
3: Oui, ça me fait... Pardon. J'ai mon mari, au fond, qui a fait latin-grec, qui est allé à Madagascar, qui a fait plein de choses, mais pour l'instant, ne me sert pas à grand-chose sur les réponses.
0: Désolée, c'est ça,
3: mon amour.
0: Bah oui, c'est comme ça, on a les maris qu'on mérite.
3: Non.
0: C'est vous qui avez dit qu'il ne vous servait à rien.
3: Non,
0: c'est pas
3: pour
0: moi.
3: Les réponses.
0: Devant
3: pour les réponses des Decodeurs. Pour les réponses des Decodeurs. Non,
0: il est très bien. Votre mari, puis vous écoute depuis le début de la semaine. Il a peut-être autre chose à faire cette semaine. Il reste avec nous à mon tour.
2: Oui.
0: Donc, la philotie, qu'est-ce que c'est? Vous pourrez peut-être aider votre femme, monsieur. On pose la question au Decodeur, en commençant par vous, Didier Gendreau.
2: Aristote disait « Zeus, actomai tutoi toi sophon » Sphonoi kerokta tournoi, que chacun évidemment traduit par « Mon Dieu, je suis accablé par cet instrument de voix tenu en main. Libérez-moi de mon addiction au téléphone portable. » Et Dieu exauça Aristote en permettant aux Grecs d'inventer le téléphone avec un fil. De ce nouveau mode de vie sont nées toute l'intelligence et la subtilité grecque et ce mouvement philosophique qu'on a forcément appelé la philotie. C'est simple.
0: Très bien, merci Didier. On poursuit avec
4: la
0: Pascal
4: bonne réponse,
0: Vincent.
4: Oui. En général, quand on pose des questions aux Decodeurs qui commencent par « chez les Grecs », on fait référence à l'Antiquité, aux Grecs anciens. Alors que là, Marie, si vous avez bien remarqué, vous avez juste demandé « chez les Grecs ».
2: Ah oui.
4: Qu'appelait-on la philotie? Ce qui me permet de parler pour une fois d'une autre période que celle de l'Antiquité. Et ça, franchement, fioute, ça fait un bien fou. Donc, la philotie, un début de mot qui nous vient alors du grec assez ancien, philos, l'amour, et qui se termine par ti, du grec un petit peu moins ancien, helvéti. L'Helvétie, la Suisse, pour ceux qui ne sont pas bilingues. Ou pour votre mari, qui ne sait pas tout du grec. Or, en quoi les Grecs, plus ou moins anciens, ont-ils pu déclarer leur amour envers notre pays, hein, au point d'en créer un mot? Eh bien, ce sont nos yaourts. Oui, parce que si aujourd'hui on fait tout un pataquès autour des yaourts grecs, si bons, si onctueux, il faut savoir que si yaourt grec il y a, c'est parce qu'il y a d'abord eu les yaourts suisses, philoti en grec. Alors oui, nous on dit le yaourt grec, les Grecs disent la philoti. Hein. Mais bon, à une époque ancienne, les Grecs n'étaient pas réputés très à cheval sur le genre. Donc voilà, la philoti, c'est comme ça que les Grecs appelaient le yaourt suisse. Ma réponse, c'est la vraie. En grec, ma réponse, c'est livri. Ça, c'est vraiment très, très fin.
2: Oui.
4: C'est l'humour grec.
2: Ouais.
4: C'est de l'humour grec.
0: Merci, Pascal Vincent. Lucas Torrent.
5: Je me demandais, avant l'invention des ciseaux, on était donc obligé de se ronger les ongles. Avant l'invention des ciseaux, vous en pensez quoi? Les ciseaux, c'est 1500 avant notre ère chez les Égyptiens et c'est 100 ans avant notre ère des ciseaux modernes chez les Romains. Mais avant les ciseaux, on faisait comment avec les ongles? On était donc obligé de se les ronger. On est d'accord. Donc c'était pas une mauvaise habitude de se ronger les ongles, puisqu'on devait se ronger les ongles vu qu'il n'y avait pas de ciseaux et que c'est la seule possibilité. Donc on disait aux enfants, j'imagine avant, Tatiana, ronge-toi les ongles, ils sont beaucoup trop longs. Et j'imagine que les mamans disaient « Mais ça va pas tes ongles, viens par là que je te les ronge oh. !» Et puis comment on se rongeait les ongles des pieds quand on vieillissait et qu'on était plus assez souple? Ben fallait demander un ami. Une amie et Marie, tu peux venir me ranger les ongles des doigts de pied, s'il te plaît? Ça fait 3 semaines que j'y pense, je dors plus la nuit. Pas de ciseaux, civilisation sans ciseaux, des coupes de cheveux. Pas de coupe de cheveux.

0: chez tous les cardiologues qui ont eu la chance de me photographier. Ensuite, il y a ce visage parfait. Un visage qui ôte tout doute quant à l'existence de Dieu. Derrière ce physique, disons-le, emblématique, il y a une âme pure et aguerrie, charitable et juste. Une âme qui, quand elle se dévoile, force l'assistance à entonner des chants mystiques à ma gloire. Lorsque je me livre aux autres, les femmes s'évanouissent et les hommes pleurent. Mais pas de ces pleurs jaloux et envieux, non, des pleurs remplis d'émotions qui semblent dire « il existe ». Les Indiens d'Amérique me surnomment l'Acapawa, littéralement celui qui est un modèle qu'on ne pourra jamais atteindre. C'est pourquoi je suis sans l'ombre d'un doute l'être humain le plus merveilleux que la race humaine ait eu l'honneur de compter dans ses rangs. Et si je suis capable de vous dire tout ça, c'est parce qu'à l'instar des Grecs, je pratique assidûment la philotie, l'amour de moi.
1: Oh, c'est beau.
2: Très bien. Qu'est-ce qu'est la philotie pour nos décodeurs? Didier Gendreau, vous nous parlez d'une philosophie née du...
3: De la téléphonie avec fil. C'était une révolution chez les Grecs après la téléphonie sans fil, des siècles de téléphonie sans
2: fil. D'accord, j'avais donc bien compris, Pascal Vincent. C'est un yaourt suisse pour les Grecs, oui. Licatoran, c'est le...
4: Tout est plausible.
2: Ça désigne l'hygiène corporelle personnelle chez les Grecs.
4: Oui.
2: Et non, je ne viendrai pas vous ronger les ongles des pieds. Nicolao, pour vous, c'est l'amour de soi.
4: Oui.
2: La philotie. Qu'est-ce que c'est la philotie, Rania Mdaoui?
3: C'est pas facile, hein?
5: Non, je crois que vous m'avez pas du tout aidée. De toute façon, je suis subjuguée. Je suis en pamoison devant l'homme le plus parfait de cette salle.
2: Votre mari?
5: Mon mari, bien évidemment.
4: Ah oui,
5: Marion, bien sûr.
4: Aussi, ouais.
5: Non, mais je pense que c'est Nicolas.
2: Mais oui. Du grec, philos, l'amour, et autos, soi-même. La philotie est un concept de la philosophie grecque qui désigne l'amour de soi. Rien à voir avec l'égoïsme ou la vanité. Les Grecs pensaient que s'aimer soi-même signifiait avoir une plus grande capacité pour aimer les autres. Aristote disait que tous les sentiments amicaux pour les autres sont une extension des sentiments d'un homme pour lui-même.
1: Waouh.
4: C'est beau. Ah, oui, oui.
2: C'est beau. C'est pas mal.
5: Pour
2: pas
5: être
2: mal.
5: Otarien.
3: Ouais. C'est pas mal, ça, Aristote.
2: Il est pas... Oui, oui, il ira loin.
0: Il y a longtemps qu'il n'a plus rien fait. Hein.
2: Ouais. Oui, ça fait un petit moment quand même.
6: Il s'est fait discret ces derniers temps.
4: Ouais, c'est vrai.
2: Et nous sommes jeudi, ça fait 4 jours qu'elle est avec nous. Notre invitée est toujours pas. Une mauvaise réponse, pas un joker utilisé. Ça fait longtemps que ce n'était pas arrivé dans les décodeurs. Bravo, Rania Mdaoui. Aujourd'hui, Willy Desely nous propose d'écouter la lausannoise Billie Bird avec son nouveau single Soledad qui annonce son prochain album prévu pour l'automne. À tout de suite.

0: c'est notre invité qui va nous poser une question. Rani Hamdaoui, vous prenez les commandes de l'émission. Moi, je vais aller voir ailleurs si j'y suis, visiblement. Non, je sors mon gong, vous lancez un nouveau défi à nos décodeurs.
1: Qu'ont en commun Pierre Arditi, Clémentine Sellarié, Luc Besson, François Bayrou et Frédéric Borloo?
2: Ils sont tous venus ici à Montreux. Vous allez vous regarder, je ne vous regarde pas,
1: non.
2: C'est pas par manque d'intérêt, non. C'est pour ne pas regarder vos
1: feuilles. Non, pas de souci. Non, c'est pas ça.
3: Ils étaient bègues.
1: Non.
2: Ah oui.
4: Bon, ils ont une personne en commun, il y a une personne qui les relie tous les quatre.
1: Alors, c'est pas une personne.
3: Une région,
2: c'est
3: bien une
2: personne. Une région. C'est une passion pour un livre ou un auteur.
1: Non.
5: Ils pêchent à la mouche.
1: Non. Mais.
2: Ils ronflent.
3: Ils ont les cheveux blancs.
1: Bon.
3: Si.
5: Ils ont fini Tetris sur Game Boy.
3: Ouais.
1: Non.
5: Avec la grosse fusée, hein,
1: non.
5: Pas la petite fusée.
2: Vous les avez tous croisés dans un TGV.
1: Pas du tout. Je vous aide.
3: Et vous les connaissez?
1: Non, pas du tout. Ah. À part Frédéric Borloo que j'ai croisé récemment, mais non. Ils ont tous un lien avec quelque chose que vous aimez bien aussi. De
3: la bouffe.
2: Le vin suisse.
1: Vin, mais pas suisse. C'est bon. Pas du tout. Ils sont tous chevaliers de la baronnie des Côtes du Rhône. Frédéric Borloo en Suisse et tous les autres en France. Voilà, c'est une autre confrérie bachique qui met en avant d'autres vins, ceux des Côtes du Rhône. Et ils en font tous partie. Et j'ai la chance d'en faire partie aussi. J'avais envie de vous défier sur un petit peu les choses que j'aime bien faire aussi en dehors
5: du
1: théâtre.
5: Mais vous faites partie de combien?
0: Mais oui, mais moi, non, mais surtout, et nous, on fait partie d'aucun club ou bien moi, pourquoi j'en fais partie d'aucun club, nous?
4: Y a quoi, mais parce qu'on veut pas de nous, Marie. À un moment, il faut regarder la vérité en face.
0: On n'a pas d'amis.
5: Mais on n'a pas de réseau.
3: Faut boire, Marie. Faut boire.
5: Oui, moi, j'ai une voisine, des fois, elle me prête sa place de parc, elle nourrit le chat, mais c'est mon réseau, quoi. Jaloux.
0: Combien de clubs en tout?
1: Alors, il y a 11 baronnies. La première a été.
0: Non, mais de vous dont vous faites partie.
1: Moi, 3.
0: 3.
5: Et puis, société secrète, combien?
1: Non, pas. Il n'y a plus.
0: Ah, il n'y a plus, mais vous en faisiez partie.
1: Non, il n'y a plus. J'ai plus. Après ces trois-là, c'est fini. Non, non, mais c'est vrai, j'avoue que j'aime bien les bons vins et je trouve que voilà, de pouvoir mettre en avant les vins vaudois, c'est une excellente chose qui m'est arrivée. C'est le hasard aussi, les baronnies des Côtes-du-Rhône, j'aime bien les Côtes-du-Rhône. Après, c'est vrai qu'on m'a demandé d'en faire partie parce que j'y bosse aussi un petit peu, j'écris des textes aussi pour les gens qui y entrent. Et puis,
4: Qui écrivez les textes, genre 12,5 degrés d'alcool et tout ça sur les
1: vins? Non.
5: C'est vous qui dessinez qui boivent. La dame qui est enceinte.
0: Voilà pourquoi vous faites partie d'aucun club.
2: Mais Marie, j'ai un club pour vous si vous voulez.
0: Oui, dites-moi.
2: C'est un club sandwich, il est dans mon frigo, il est là depuis 2 semaines. Si vous le voulez, il est pour vous.
0: Vous savez quoi, ça me touche. Ouais, je veux bien faire partie de votre club sandwich. Ça ne veut rien dire.
1: Mais moi, je suis d'accord de vous introniser si vous venez. Moi, je fais volontiers votre marraine. Hein.
4: Vous avez tellement le regretter.
2: Ce club d'un coup.
4: Tu vois. En même temps, ça risque de repousser la consommation parce que.
1: Justement, pour aider un petit peu, pour mettre en avant.
0: Moi, j'aimerais monter un club avec Lucas Torrent et Pascal Vincent, vous, Didier Gendreau, pas Nicolas Haut, non. Je pense pas. Non, mais on monterait un club,
2: je ne sais pas
0: de quoi encore. Ouais.
2: Le club des 5.
0: Ouais.
5: Ça va être les
3: amis.
5: De
3: la fondue, moi, j'aurais
0: ouais, on se voit, puis on.
5: Des amis de.
0: Des... Faut puis on fait
5: des
0: trucs. Les pneus. Voilà. La confrérie des pneus, puis on se met des pneus autour du cou. Ça va être sympa.
2: Inscrivez-vous. Ceux qui ont envie d'avoir un club.
0: Il nous reste un petit bonus avant les infos. $2,9 million par an, à quoi correspond ce chiffre pour les Neuchâtelois et les Neuchâteloises? 2,9 millions de francs par an, à quoi correspond ce chiffre?
4: Un rapport avec la culture?
0: Bah oui, évidemment.
5: Le budget de la culture dans le canton de Neuchâtel?
0: Non, c'est plus.
2: Le bénéfice, non, le manque à gagner.
0: Non, mais ça a à voir avec le budget, oui.
1: C'est ce que ça rapporte?
0: Non.
3: Le nombre de places vendues?
1: Le budget?
0: Non. 2,9 millions de francs?
3: Ah, de francs, oui, bah non, alors.
1: C'est un rapport avec le budget de la culture, c'est ça?
0: Oui, dans le canton de Neuchâtel.
3: Une partie du budget de la culture.
1: L'augmentation du budget de la culture.
0: Oh, eh bien, oui, bravo Rani Hamdaoui. Oui, c'est le budget supplémentaire qui sera alloué à la culture sur les 5 prochaines années. C'est le compte-projet à l'initiative 1% pour la culture qui vient d'être accepté par les autorités neuchâteloises. Alors, Rani Hamdaoui, vous étiez à la tête d'un théâtre vaudois. Vous allez diriger un service culturel valaisan. En termes de sous, Qu'est-ce que ça veut dire? Il y a plus d'argent en Valais ou dans le canton de Vaud pour la culture? Est-ce qu'il faut plus se bagarrer
1: Alors, où je vais découvrir ce qui va se passer en Valais. Après, c'est vrai que c'est très différent de...
4: Vous n'allez pas être déçu.
1: De diriger. Non, mais je me réjouis vraiment de diriger, je pense, un lieu qui est un théâtre municipal, qui est accroché à une municipalité, qui est vraiment dépendant aussi du budget communal, et de diriger une fondation qui... a aussi des subventions étatiques, qu'elles soient communales, qu'elles soient cantonales ou encore de la région, parce qu'on a la chance aussi, il faut le dire, sur la Riviera, d'avoir un fonds culturel, le fonds culturel Riviera, qui est intercommunal et qui nous permet aussi d'avoir un fonds qui est alloué par toutes les communes qui composent ce fonds culturel Riviera. Il y en a 9 dans cette région. Et ça, c'est une grande chance. Mais c'est très différent de diriger une fondation de ce type-là, qui doit encore aller chercher pas mal d'argent ailleurs pour équilibrer son budget, plutôt que d'avoir un théâtre municipal où il y a d'autres choses qui sont prises en charge par d'autres services de la municipalité, comme les RH, comme certains services techniques, alors que nous, tout est à l'interne. Et c'est vrai que ce sont deux manières de fonctionner qui sont différentes. C'est très motivant, c'est aussi très stressant, hein, que ce soit d'un côté ou de l'autre, de faire les budgets, parce que on sait qu'il n'y a pas, à part quelques exceptions apparemment, chercher des fonds supplémentaires au niveau des communes, des cantons, c'est difficile en ce moment, on le sait, mais quand on est dans un théâtre municipal, là aussi, après, c'est vraiment un choix aussi, une volonté politique. Une fois qu'on a le budget de base dans un théâtre municipal, on fait avec, et puis on regarde ce qu'on peut utiliser ou pas. Dans une fondation, chaque fois, on repart vraiment à zéro, entre guillemets, dans le sens où aucun budget, aucune subvention n'est gravée dans le marbre. Et là, on est soumis au, je ne vais pas commencer à faire du droit et des choses comme ça, mais ce sont des contrats privés, on n'est pas dans des contrats de droit administratif, donc c'est aussi une pression supplémentaire pour les équipes qui y travaillent. Donc ça va être deux fonctionnements totalement différents, et je pense que dans le canton de Vaud, eh bien, il faudra voir comment les choses évoluent aussi au niveau des budgets. Et pour le canton du Valais, en tout cas la commune de Savièse, je vais laissez-moi découvrir comment ça se passe. Et là, après, il faudra faire en sorte que, effectivement, quand on a une envie d'avoir un théâtre, qu'il soit municipal ou qu'il soit de création, parce que c'est aussi deux choses différentes, ça ne demande pas simplement dessous. Je crois que c'est une volonté politique et les politiciens, ou en tout cas les personnes qui votent ces budgets-là et qui soutiennent les institutions culturelles, eh bien, ont aussi conscience que quand ils ont des coupes, eh bien, il y a des conséquences aussi sur les personnes qui travaillent dans la culture et qu'ils le font... soit pas de gaieté de cœur, ou alors qu'ils essayent de les soutenir en toute connaissance de cause.
0: En tout cas, une bonne nouvelle du côté de Neuchâtel. Il y en a eu aussi du côté du canton de Fribourg. Allez, on soutient la culture et puis chaque franc investi génère d'autres sous aussi dans le canton. Donc c'est toujours
4: une bonne
0: nouvelle.
4: Oui, puis on peut dire aux gens aussi de regarder pour qui ils votent, qui soutient la culture justement dans les politiques.
0: On ne peut pas le dire.
4: Non, on dit qu'il faut regarder si on s'intéresse à la culture, de voir
0: ça, de toute façon. Voilà. Nous sommes de retour au théâtre Montre-Riviera avec notre invité Rania Mdaoui qui joue cette semaine avec les Décodeurs, Nicolas Haut, Didier Gendreau, Luc Catoron et Pascal Vincent. C'est Pascal Vincent justement qui s'occupe de votre portrait aujourd'hui, Rania.
2: Merci Rani de nous accueillir toute cette semaine dans votre théâtre pour quelques temps encore. Ici à Montreux, c'est un énorme plaisir pour moi. D'abord parce que rares sont les fois où je peux venir à pied à un enregistrement des Décodeurs. Et puis deuxièmement, parce que mes tout premiers pas au théâtre, je les ai faits à quelques mètres d'ici. J'avais 8 ans environ. Il y a une quinzaine d'années, on habitait la falaise à Glion, une maison de 4 niveaux avec une famille par étage et un immense grenier qui avait été transformé en théâtre pour les enfants de la maison. Il y avait une petite scène, des coulisses, un sac avec des accessoires qu'on avait achetés au bazar. C'était merveilleux, un peu comme ici, enfin juste là-bas dans la salle de théâtre. Et les samedis soirs, on invitait les parents à monter, venir voir nos sketchs, toujours les mêmes, les sketchs, hein. Enfin, on remarque que les parents aussi, c'était les mêmes. Hein. Il y avait un sketch d'épouvante, je me souviens, il s'appelait La Main Noire. C'était dingue. Attention, quand je dis qu'on invitait les parents, on invitait les parents à payer leur billet d'entrée. Et l'entrée, enfin la venue, était obligatoire, bien entendu. Pas de « oui, mais il y a du foot ce soir » ou « oui, non, attends, je les connais, vous, par cœur, vos sketchs ». Non, non, il fallait être là, un point, c'est tout. Et pour que ce soit encore plus rentable et qu'on puisse s'acheter de nouveaux accessoires au bazar, en plus du billet d'entrée, on leur vendait des chips et des petits canapés au parfait qu'on avait préparés. après qu'il nous ait acheté des chips et de quoi faire des petits canapés au parfait. Ben oui, c'était de véritables mécènes, nos parents, je m'en rends compte aujourd'hui. Tout ça pour dire que les petits lieux magiques, que ce soit des greniers ou des caveaux, eh ben ils sont importants et peuvent changer la vie des gens. Pas besoin forcément d'aller à la Scala de Milan ou au Grand Théâtre de Genève pour trouver la magie. Et que si, au bar du TMR, vous vendez des chips et des canapés au parfait, eh bien, promis, je vous en achèterai plein, même si j'aime pas trop ça, et que la main noire n'a jamais été programmée ici. Bienvenue chez vous, Yanni Hamdaoui.
0: On s'intéresse à un mot maintenant, Yanni Hamdaoui. On cherche ce qu'est le francium. Le francium, qu'est-ce que c'est? Vous avez quatre propositions, bien sûr, de nos décodeurs. On écoute la première, c'est celle de Lucas Torrent.
6: Si, quand on roule vers Genève, centre du monde, perle du bout du lac, ville de tradition, d'intelligence et d'histoire, si vous êtes genevois, ou « ouais, c'est la pète, au fait, c'est des Français ». Sinon, tout est question de point de vue. Si, quand vous êtes à Genève, malgré l'envie d'aller vous immerger dans cette ville et de pleurer au pied de la cathédrale Saint-Pierre, tellement c'est beau, ou alors de vous rendre sur une terrasse et de dire « Dieu, c'est tellement cher, au fait, c'est Paris ». Tout est une question de point de vue. Donc, si vous continuez après Genève, vous allez arriver sur une terre étrange, où la langue peut vous sembler familière, sauf au-delà du nombre 69, où ça va partir en sucette. 96, excusez-moi. Vous allez arriver dans un endroit où les villes sont entourées de ZAD et de ZUP, et de centres commerciaux immenses et froids, où des gens en claquettes, chaussettes, poussent des chariots de supermarché remplis de danettes, goût pistache, vanille. Un endroit où tout le monde râle et dit une phrase sur deux, ça va mal, et c'est la classe moyenne qui déguste. Un monde étrange, on ne dit pas brun, mais on dit beige. Eh bien, si vous êtes là, ne paniquez pas, vous êtes en francium. Voilà. C'est un tout petit peu comme la Suisse romande, mais en moins bien. Mais bon, tout est question de point de vue.
0: Nicolas O.
3: Pauvre garçon.
4: Dans la Rome antique, un francium est un mouvement social. Ce sont donc des Romains qui se réunissent pour protester. Un des franciums les plus célèbres est le francium des toges jaunes. Les Romains se regroupaient au croisement des voies pour bloquer les chars. Le francium des toges jaunes protestait à la base contre l'augmentation du prix du foin, mais les protestations se sont étendues à l'augmentation du prix de tout et contre César. Un autre francium célèbre, c'est Meus LXVIII. Là, les Romains démontaient les voies et balançaient les pavés sur les légions. Meus LXVIII, c'était un francium qui protestait contre l'autorité d'une manière générale, le patriarcat en particulier, et contre César. Alors oui, quand il y a un francium, en général, César y prend cher. Ça, c'est quel que soit le César. Le francium n'était pas le seul moyen de protester dans la Rome antique. Il y avait aussi le suicium. Le suicium, c'est différent. On demandait aux Romains qui n'étaient pas d'accord de graver leur nom sur une tablette. Et si on réunissait assez de tablettes, on les envoyait à César. Après, César, il proposait de changer les choses et on redemandait aux Romains de venir confirmer qu'ils voulaient bien changer les choses. Ce qui n'arrivait jamais parce que les Visigoths disaient non.
0: Pascal Vincent.
2: Qui a déjà utilisé du francium dans la salle ou autour de cette table même? Non, personne. Bon, je vais être le seul à vous en parler, alors c'est pas grave, je serai seul, mais au moins comme ça, on reste dans la thématique. Le francium est un médicament qui combat le ver solitaire, mais qu'il combat de manière intelligente, constructive et non violente. Eh oui, qu'est-ce qui définit le ver solitaire? Eh ben, qu'il est solitaire. Casanier, c'est un gros pantouflard, et ce alors même qu'il n'a pas de pied. Moi je dis chapeau l'artiste. Chapeau l'artiste alors même qu'il n'a pas vraiment de tête non plus, mais on s'en fout. Un gros flemmard qui passe son temps à bouffer alors que c'est même pas lui qui fait les courses. À ne pas confondre avec un ado. Le francium est un médicament qui contient du yom, un principe actif dont la synthèse chimique a été élaborée par Géraldine Yom, en Franche-Comté, d'où le nom francium. C'est un petit truc. Alors, à quoi ressemblent les effets de ce médoc? C'est un aphrodisiaque pour ver solitaire. Ce qui est vraiment une idée qu'elle est bonne, puisque une fois amoureux, eh ben, le ver solitaire, il a plus trop envie de rester solitaire. Il s'ouvre à la vie, au monde. Il va sur Tinder pour trouver l'amour. range sa chambre, sort de sa chambre, puis sort tout court de lui-même pour aller faire le zézé et essayer d'être lui aussi un couple. Et ça, c'est beau, non ?
0: Bah oui.
2: Vive le francium, c'est pas remboursé, mais c'est beau quand même.
0: Merci Pascal. Didier Gendreau, pour terminer.
3: Oui, alors il s'agit d'un élément chimique rare, un métal alcalin radioactif pour être précis, appelé francium ou furtif, car il apparaît et disparaît en 22 minutes. Tout le français, ça. La France. La France, pays de sa découvratrice en 1939. Oui, je dis comme je veux. Marguerite Perret est à l'Institut Curie de Paris, elle bosse sur l'actinium, un concept de yogourt radioactif pour gens hypoactifs. Du coup, elle pousse un cri. Qu'est-ce qu'elle a encore l'hystérique, disent ses collègues qui sont de leur temps. Pourquoi les juger avec nos normes de 2026? Elle vient de découvrir un élément chimique inconnu jusque-là, l'élément 87, pile poil l'élément qui manquait dans la classification de Mendeleïev, classé juste avant le radium dans la dite classification. Le radium cher au Curie, et après le poulet également cher au Curie, ça va de soi. Ça, c'est de la meuf, la Maggie Perret. Elle fut la première femme correspondante de l'Académie des sciences et elle est venue ici en Suisse, en 1958, pour passer un scanner, car des douleurs la faisaient souffrir. On lui découvre un cancer qui l'emportera en 1975. La science tue. N'étudiez jamais les enfants. C'est dangereux. C'était mon message du jour à la jeunesse de Montreux. Enfin, non, non. Jeunesse et Montreux, je ne sais pas si on peut dire les deux mots ensemble, mais espérons.
0: Alors, qu'est-ce que le francium? C'est la question qu'on se posait. Les Dicoderies ont répondu. Lucas Torrent, vous nous dites que c'est la France, finalement, le francium. Nicolas, pour vous, c'est un mouvement social. Pascal Vincent, vous nous parlez d'un médicament contre le ver solitaire. Malheureusement, pas remboursé. Non, c'est dommage. Sinon, un biscuit puis un verre de lait.
2: C'est vrai, ça.
0: Oui, je vous expliquerai. Ouais. Et puis Didier Gendreau, un élément chimique rare. Ce serait ça, le francium, pour vous. Qui dit vrai? À propos du francium, Rania Hamdaoui.
1: Comme j'en ai jamais entendu parler, je penserais à l'élément chimique rare.
2: Et c'est encore un sans faute.
0: Mais oui, impossible de la coincer. Et toujours sans l'aide du public qui vote très bien, notre public également. Il s'agit d'un élément chimique rare, le francium, symbole Fr, doit son nom à la France, pays de la personne qui l'a découvert. Il a été identifié en 1939 par la physicienne française Marguerite Perret à l'Institut Curie de Paris en étudiant l'actinium. Il est présent en infime trace dans la croûte terrestre, environ 30 grammes au total. Faut bien chercher. C'est pas beaucoup, hein?
3: Non, et sa durée de vie est de 22 minutes, effectivement.
0: Ouais, donc ouais, c'est furtif. Et elle l'a découvert. Marguerite Perret, voilà, retenez son nom, une scientifique. On va voir, il nous reste encore aller deux jeux pour aujourd'hui. Parfois, dans les décodeurs, on fait des liens particuliers, comme celui-ci, Rania Hamdaoui. Quel est le lien entre Gros Minet et Dark Vador? C'est Nicolas qui répond le premier.
4: C'est sûr. Ok, alors que ce soit Dark Vador ou Gros Minet, quand ils apparaissent à l'écran, ça fait ti ti ti ti ti ti ti ti ti.
0: Pascal Vincent.
2: Dark Vador est impressionnant, alors ça je dis pas. Hein. Tu le croises à la caisse de Lidl, franchement, il en jette. Ou la COP aussi, enfin de la pub comparée. Alors, c'est vraiment pas pour le dénigrer, mais c'est avant tout sa tenue qui fait le boulot. Tenue manche longue, je précise. Oui, parce que s'il était en t-shirt ou torse nu, Dark Vador, eh bien, on verrait le Gros Minet du dessin animé qu'il a tatoué sur l'avant-bras. Parce qu'il est fan. Et ça, c'est pas pour dire, mais il serait vachement moins crédible. Et pas qu'à la caisse du machin.
0: Merci Pascal.
2: Je vous en prie.
0: Didier.
3: Le lien entre Gros Minet et Dark Vador, c'est une célèbre réplique qui surprit tout le monde dans l'épisode « Titi fait de la balançoire en tutu chez Tata ». Gros Minet dit à Titi « Je suis ta mère ». Titi est ému et reprend une rasade de graines de tournesol.
0: Merci Didier. Et puis finalement, Lucas Torrent.
6: Ils ont le même doubleur en français. C'est vrai que quand il dit « Non, je suis son père ». En fait, on l'entend, hein.
3: Ouais, on sent bien que c'est la même chose.
0: C'est peut-être pas une carrière pour vous, ça. Vous savez.
6: Toi.
0: Oui. soit d'imitateur, soit de double.
5: De Titi. Ouais.
0: De Titi, de Titi Vador. Alors, le lien entre
5: Dark Minem.
0: Gros Minem, Dark Minem. Non, ça, ouais, non, ça sonne tout de suite un peu plus bizarre.
3: On n'a pas la même image, c'est vrai.
0: Le lien entre Gros Minet et Dark Vador. Nicolas, vous nous dites que ben on entend titi quand ils arrivent. Pascal, Vincent, pour vous, Dark Vador a Gros Minet tatoué sur le bras. C'est une réplique qui revient dans un dessin animé pour Didier Gendreau et Lucas Torrent. Nous dit qu'ils ont le même doubleur. Quelle est la réponse très compliquée à cette question très étrange, Rania Mdaoui?
1: Moi, j'aurais dit que c'est le même doubleur et je me demande si c'est pas Patrick Préjean, non?
0: Eh bien non, c'est Georges Aminel, le doubleur français de Dark Vador, qui est également celui de Gros Minet. Il y a quand même trois personnes qui pensent que Dark Vador a Gros Minet tatoué sur le bras.
2: Et ça me fait très plaisir.
0: Est-ce que vous avez besoin d'aide? Voilà. Vous nous dites, faites signe, on vient vous chercher. Ellipse est toujours en tête. On avance dans les décodeurs. Juste avant qu'on termine notre fil rouge de la semaine, puisqu'on va bientôt manger, j'aimerais qu'on fasse un petit clin d'œil quand même au restaurant qui nous accueille toute la semaine ici, qui nous fait à manger au théâtre Montreux Riviera, un restaurant Al Cilento qui se trouve à Montreux avec Mario, il s'appelle, c'est ça,
1: Mario Di Cessa,
0: napolitain Mario Di Cessa, qui nous a fait alors aujourd'hui un pesto. On sent le pesto dans les cuisines, on se réjouit d'y goûter. Mario, voilà, si vous voulez aller jeter un coup d'œil à son restaurant. C'est donc à Montreux que ça se passe, Al Cilento. Merci Mario, on peut l'applaudir s'il vous plaît. Et je vous le disais, on referme notre fil rouge de la semaine. Rania Mdaoui, depuis lundi, Lady Coder nous explique ce que veut dire le verbe émouler. Il nous reste un sketch à écouter, c'est le vôtre, Lucas Torrent. Vous l'interprétez avec l'aide de Nicolao et Didier Gendreau. Ah, puis aussi Pascal Vincent, Pascal qui a failli oublier.
5: Bon, alors on se voit comme chaque année, hein, entre chefs scouts, pour être sûr que tout roule, tout est OK, c'est une formalité, hein, et donc tout roule et tout est OK, on est d'accord. Quoi?
2: En fait, on voulait te parler d'un truc.
5: Comment ça me parler d'un truc? Je dirige cette brigade et tout va bien.
3: Oui, ça va bien.
5: Ben ouais.
7: Ouais, mais il y a quand même un petit truc...
5: Quoi?
2: Les noms.
5: Comment ça, les noms?
3: Nos noms scouts.
5: Qu'est-ce qu'ils ont, vos noms scouts?
2: Ils sont pas...
7: Ils sont pas bien. Voilà, c'est toi qui les choisis et ils sont pas bien.
5: Comment ça, ils sont pas bien, vos noms scouts? Explique-toi un peu mieux, macareux incontinent.
7: Voilà, justement.
5: Quoi?
7: Macareux incontinent, c'est pas sympa.
5: Mais quoi, c'est pas sympa? C'est pas honteux, c'est un terrible handicap. Et en portant ce nom, tu montres ton soutien à toutes les personnes qui souffrent d'incontinence. Je trouve pas super ouvert et généreux sur le coup, hein. Quoi, qu'est-ce qu'il y a à redire sur ton nom?
2: Marsupial au physique ingrat.
5: Oui.
2: Tu vois rien à redire à ce nom de totem?
5: Non.
2: Moi, c'est pas génial.
5: Y a des gens beaux, des gens laids, et alors l'important c'est l'intérieur. Et toi alors, gorée mucilagineux? Toi aussi, ton nom ne te plaît pas?
3: Oui, enfin non, enfin. Le truc qui nous gêne, c'est que tu choisis ces noms tout seul. Tu nous donnes des noms super limites et comme par hasard, toi, ton propre nom que tu t'es choisi, c'est...
5: Aigle triomphant, oui, alors.
3: Je sais pas, mais entre gorée, mucilagineux et aigle triomphant, tu vois pas?
5: Non, parce qu'être un aigle, c'est pas facile. Et puis triompher, c'est un poids, c'est une charge mentale terrible. Hein. Moi, je préférerais mille fois être chèvre chevrotante, beluga ventripotent ou puffin malade.
3: Ok.
2: Ok, alors c'est voté.
3: Puffin malade, ça marche.
5: Non, les gars, non.
3: Et on vote.
2: Trois voix contre un. Mais tu seras désormais puffin malade et moi je serai lion athlétique.
3: Ah oui, et moi bison philosophe.
8: Et moi narval inflexible.
2: Voilà. ça s'est plutôt bien passé cette réunion.
5: Voilà, émouler veut dire écarté du pouvoir par l'ensemble du groupe.
0: Et notre public répond maintenant à cette question, tout comme vous, Rani Amdaoui. On a eu donc 4 sketchs depuis lundi sur le verbe émouler. Lundi, Pascal nous disait que ce n'est émouler veut dire pas encore moulu.
2: Oui,
0: Didier Gendreau,
2: pas passé au moulin.
0: Voilà, qui n'est pas passé au moulin. Didier Gendreau, vous nous disiez que c'est plutôt aiguiser les couteaux sur une meule. Nicolao s'énerver. Et pour Lucas Torrent, donc écarté du pouvoir par l'ensemble d'un groupe. Ça voudrait dire ça, d'après vous, émouler. Qui dit vrai, Rani Amdaoui, pour ce fil rouge de la semaine?
1: J'avais tendance à penser quand j'étais petite que c'était un rémouleur et pas un émouleur qui faisait les...
0: Oui, alors parfois ça évolue. Hein, quand on est enfant, on a une idée.
2: C'est la rémoulade.
3: Est-ce qu'avant de rémouler, on ne peut pas émouler, par exemple?
1: Ben, peut-être, on re-émoule.
3: Voilà.
2: Émoulin, émoulin.
1: Alors, re-émoulons les couteaux.
3: Oui.
0: Oui.
2: À ça.
0: On a eu chaud.
3: Du tout aidé,
0: hein, on a eu chaud. Non, non, moi je laisse faire les invités. Hein. Vous savez, c'est comme les enfants, il faut les laisser se tromper.
1: Mais oui, vous avez raison. Ça m'a induit en erreur.
0: Émouler veut dire aiguiser avec une meule. Ouais. Émouler des couteaux, des ciseaux, synonyme du verbe rémouler.
1: Ah,
0: synonyme au XVIIe siècle, le verbe aiguiser a remplacé le verbe émouler. L'expression frais émoulu veut dire récemment sorti généralement d'une grande école avec une qualification bien aiguisée. Oui, Pascal,
2: moi,
0: Vincent.
2: Je viens d'apprendre aujourd'hui en voyant cette définition, je viens d'apprendre quelque chose jusqu'à maintenant et j'espère ne pas être le seul. J'ai toujours cru que c'était frais et moulu.
3: Ah oui,
2: non pas frais et moulu.
0: Et moulu.
3: Voilà. Ah oui, moulu je comme confesse. Le.
0: Ah, c'est chou, que vous confessiez.
2: Je suis le seul ici.
0: Non.
2: Non, je ne suis pas le seul.
0: Oh, mais cette émission a une utilité.
2: Allez, ça,
0: de service public. Mais oui, les décodeurs, voilà.
2: Des prêts moulus.
0: Dernier jeu du jour pour vous, Rania Mdaoui. Vous devez à nouveau désigner un décodeur qui va vous représenter dans le En série. Le En série sur ce thème particulier cette semaine. Quel est le meilleur moyen pour qu'un serveur crache dans votre assiette? Qu'est-ce qu'il ne faut surtout pas dire à un serveur quand on va au restaurant? Allez, on va faire plus simple. Qui, d'après vous, peut nous donner les meilleurs exemples, les meilleures situations ou phrases sur ce thème, Rania Mdaoui?
1: Nicolas O.
0: Oh, il est content.
4: C'est qu'un serveur crache dans votre assiette, c'est ça?
0: Ouais. Vous commencez. Mais oui, Nicolas O, puis moi j'élimine comme je veux, quand je veux et sans vous dire pourquoi.
4: Ça marche. Garçon, j'ai commandé une demi-douzaine d'huîtres. Il n'y en a que 5. Faites quelque chose.
5: Ah ouais, non, c'est drôle. Parce qu'en fait, quand on est malade, on peut cracher des huîtres.
0: Donc, pas compris.
1: Moi non plus.
5: Alors, je vous explique. Il manque une huître.
0: Ouais.
5: Par exemple, moi, j'étais malade il y a quelques semaines. Ah, donc après, on est bon chargé, vous voyez. Puis on fait...
4: Le meilleur moyen qu'on crache dans une assiette.
5: Voilà. C'est toujours bon signe quand on doit expliquer la blague.
0: Oui, très bien. Allez, on vous garde. Ça va être compliqué, ce en série. Très bien, Didier Gendreau.
3: Ça sent le poireau, c'est la soupe ou votre soupe bras?
0: Oh. Ouais, ça passe. Pascal.
2: Alors, je voulais quand même vous dire, c'est la première fois que je tombe sur un serveur très très moche. Alors, je prendrai un steak haché, s'il vous plaît.
0: Ça passe, Louis Catoran.
9: Tu vois, chérie, si tu continues de pas travailler à l'école, tu vas finir serveur, comme cet idiot.
0: Ça doit bien fonctionner. Nicolas O.
4: Garçon, excusez-moi. Vous ne seriez pas le nouveau fiancé de Monique? La Monique qui a un grain de beauté sur la fesse droite?
0: Didier Gendreau.
3: Les enfants, n'embêtez pas le monsieur, déjà qu'il a du mal.
0: Oh. Pascal Vincent.
2: Alors, je vais prendre le dos de cabillaud aux lentilles, mais alors si c'est possible, à la place du cabillaud, vous me mettez une côtelette de porc et des frites à la place des lentilles. Merci, excellente.
0: Et 14 ans.
5: Vous pourriez cracher dans mon assiette, s'il vous plaît, ça donnerait peut-être du goût.
0: Oh. Nicolas O.
4: Police, vous êtes soupçonné de meurtre. Nous devons faire des analyses ADN. Crachez dans cette assiette.
0: Je suis désolée, Rania Mdaoui. Vous êtes éliminé, Nicolas O. Il n'a pas compris le principe de l'exercice, ou bien?
4: Comment?
0: Si, ça va. On a. Très bien.
4: Il y a peut-être
0: au revoir, Didier Gendreau.
3: Bonjour, je viens de la part de Nicolas O.
0: Joli. Pascal Vincent.
2: Eh, mais c'est pas vous que j'ai vu dans le dernier Jackie et Michel?
1: Ah non.
0: Vous êtes éliminé. C'est un combat entre Lucas Torrent et Didier Gendreau.
10: Excusez-moi, mais je suis obligé de renvoyer en cuisine cette assiette pour la troisième fois. Les haricots ne sont pas alignés.
0: Didier, une petite dernière pour confirmer votre victoire.
3: Vous débutez? Non. Ah, pardon. Non, mais ça va aller.
0: Ah, je garde les haricots, je suis désolée Didier, c'est Lucas Torrent qui l'emporte.
3: Bravo Lucas.
0: Et c'est terminé pour ce jeudi de Decoder. Il nous reste une seule journée à passer avec notre invitée Rania Mdaoui, actuelle directrice du théâtre Montreux-Riviera. Pour un mois encore, on la retrouve donc demain avec les Decoder. Pascal Vincent, Nicolas O, Lucas Torrent et Didier Gendreau. Je vous souhaite une magnifique suite de journée sur RTS Première ou ailleurs. À demain.
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1: Avec plaisir, on vous offre l'heure ce matin. Il est 6h sur RTS Première. Bon réveil à tout le monde. Et bonjour à vous, soyez les bienvenus. C'est la matinale qui démarre. Nous sommes le jeudi 4 juin. Lady O est notre invitée ce matin, la gagnante de The Voice. C'était samedi. Première Suissesse à remporter ce télécrochet français. Mais c'est bien plus qu'une victoire télévisuelle, vous l'entendrez. Lady O a c'est un style, un univers qu'elle a su imposer à tout le monde sans se compromettre. Son talent a littéralement scotché, comme on dit, tout le monde. Elle est totalement autodidacte, Lady O, du haut de ses 19 ans seulement. On fait connaissance avec elle. Elle nous rejoint à 7h30. Et si vous avez des questions à lui adresser, vous pouvez le faire par écrit ou nous envoyer un message vocal qu'on entendra tout à l'heure au 076 250 1234. On reçoit Pascal Broulis aussi dans cette matinale. L'ancien ministre des Finances vaudois s'expliquera sur le bouclier fiscal. On a appris hier par le Conseil d'État actuel le montant qui a manqué dans les caisses de l'État de Vaud entre 2009 et 2021. Conséquence de la mauvaise application du bouclier fiscal qui plafonne les impôts des contribuables aisés. 202 millions de manque à gagner. Les explications de Pascal Broulis à 7h15. Et on démarre avec le journal d'Adrien Krause. Bonjour Adrien.
2: Bonjour. Le chiffre impressionne, vous l'avez dit Valérie, plus de 200 millions de francs. C'est le montant qui aurait échappé au canton de Vaud pour mauvaise application du bouclier fiscal ces dernières années. Tout le monde ne fait pas la même lecture du préjudice, vous l'entendrez. Faire taire les armes encore entre Israël et le Liban. Un nouveau cessez-le-feu a été conclu cette nuit à Washington. Donald Trump veut à tout prix calmer le jeu, mais c'est loin d'être gagné. Et puis elles chutent les unes après les autres, les favorites à Roland-Garros, dernière victime en date, la numéro 1 mondiale, Aryna Sabalenka. Une grosse sensation, et ce n'est pas la seule. Plus de 200 millions de francs, c'est le montant donc qui aurait échappé aux caisses du canton de Vaud pour la période entre 2009 et 2021. Le Conseil d'État a livré hier ce chiffre après s'être penché sur la mauvaise application du bouclier fiscal, ce mécanisme qui plafonne l'impôt des plus fortunés. Du côté de la droite, on rappelle que ce manque à gagner est théorique et qu'il est faible au regard des impôts apportés par ces riches contribuables. Le député Ensemble à gauche, Adrien Buclin, lui, en fait une toute autre lecture. Écoutez.
3: On voit quand même depuis le début une volonté des autorités du Conseil d'État de minimiser l'ampleur du scandale qui reste pour moi important. On a quand même près de 2000 contribuables qui ont vu leur taxation baisser grâce au bouclier fiscal alors qu'ils n'y avaient pas le droit. Enfin, quand on sait que le contribuable ordinaire, parfois on lui refuse une petite déduction fiscale de quelques centaines de francs, là on est quand même dans des montants énormes. Pour moi, ça reste des éléments graves. Il y a une enquête pénale qui est encore en cours, donc je trouve un peu malvenu de la part du Conseil d'État en substance de dire circuler, il n'y a pas grand-chose à voir.
2: Adrien Buclin, interrogé par Yoann Rittner.
1: Le Parlement fait un pas envers les victimes de violences domestiques et sexuelles.
2: Puisque le Conseil national a voté hier un bouquet de modifications sur la LAVI, la loi qui régit l'aide aux victimes, le projet est soutenu par une large majorité des partis, sauf par l'UDC. Son objectif, uniformiser la prise en charge des violences dans toute la Suisse. Explication, Juliette Orjonikidze.
4: Une victime de violence ne devrait pas être tributaire de son lieu de résidence pour obtenir l'aide dont elle a besoin. C'est l'idée qui a rythmé les décisions prises hier lors du débat sur la LAVI. Soins médicaux, analyse des blessures, hébergement d'urgence suffisant, ces prestations devront être disponibles dans tout le pays pour les victimes d'agression. Si c'est déjà le cas pour le canton de Vaud et son unité de médecine des violences, d'autres régions devront redoubler d'efforts pour offrir un accompagnement suffisant aux victimes. Manfred Buller, conseiller national UDC bernois, lui, déplore cette décision.
5: C'est un recul de plus du fédéralisme. Les compétences des cantons sont toujours plus mangées par des compétences fédérales, de l'interventionnisme fédéral dans tous les niveaux possibles et imaginables de la vie publique. La loi sur l'aide aux victimes en fait maintenant partie aussi davantage. Je le regrette, mais voilà, on s'adaptera.
4: Autre gros changement, les victimes n'auront plus à dénoncer les infractions subies pour bénéficier d'un accompagnement. Le Parti socialiste l'a salué. Un état de choc ne permet pas toujours de se confronter à la police.
2: Et cette révision de loi doit encore être soumise au Conseil des États. Bernard Corr, avec le Parlement, toujours, qui veut interdire les pétards, les États l'ont voté hier, mais pas les feux d'artifice. La question sera, cela dit, probablement tranchée dans les urnes, puisqu'une initiative baptisée pour une limitation des feux d'artifice devrait être maintenue.
1: Nouveau cessez-le-feu entre Israël et le Liban, conclu cette nuit à Washington.
2: Sous pression de la Maison Blanche, l'objectif américain est clair, empêcher le front libanais de faire dérailler les difficiles négociations avec l'Iran. Michael Pecker, on vous retrouve à Washington. Donald Trump veut à tout prix calmer le jeu dans la région.
6: Oui, parce que le Liban est devenu l'une des clés de la sortie de crise avec l'Iran. Le Hezbollah, mouvement armé libanais soutenu par Téhéran, tire sur Israël. Israël riposte et les Iraniens disent maintenant pas d'accord avec les États-Unis si ce front continue de brûler. Le cessez-le-feu annoncé à Washington prévoit donc l'arrêt complet des tirs du Hezbollah dans le sud du Liban, son retrait de certaines zones et une reprise en main par l'armée libanaise. Est-ce que ça peut tenir? C'est toute la question, parce qu'un précédent cessez-le-feu conclu en avril avait déjà été largement ignoré. Mais pour Donald Trump, l'urgence est ailleurs. Il faut éviter l'escalade pour dénouer les négociations avec Téhéran. L'Iran continue de mettre la pression. Ces dernières heures, missiles et drones ont visé le Koweït, Bahreïn. Et pourtant, selon le Wall Street Journal, Trump aurait confié à des conseillers ne pas vouloir reprendre la guerre totale. Malgré ces menaces, il aurait défini une ligne rouge, la mort de troupes américaines. Le président semble donc prêt à tolérer des accrochages réguliers et limités, quitte à contredire le discours officiel de la Maison-Blanche selon lequel le conflit serait terminé. Sur le terrain, c'est plutôt une guerre contenue, instable et très difficile à refermer.
2: Michael Pecker à Washington. Washington où la Chambre des représentants ordonne d'ailleurs le retrait des troupes américaines dans la guerre contre l'Iran. Trop impopulaire, trop cher. Une résolution avant tout symbolique, cela dit, puisque Donald Trump peut toujours utiliser son droit de veto. Et si l'Ukraine rejoignait officiellement l'Union européenne? Tous les pays membres ont donné leur feu vert pour ouvrir un premier chapitre de négociation d'adhésion. Affirmation de Kiev, en tout cas cette nuit, la Hongrie, qui avait toujours mis son veto à l'idée, devrait changer d'avis. Conséquence là de la récente élection de Peter Magyar à la tête du pays.
1: Et pendant ce temps, les Arméniens sont appelés, eux, aux urnes dimanche.
2: Le Premier ministre Nikol Pachinian fait face à une opposition pro-russe et à une campagne de désinformation massive. Au cœur des débats, les négociations de paix avec l'Azerbaïdjan après l'invasion du Haut-Karabakh, c'était en 2023. Hier, 15 000 personnes ont manifesté à Erevan, la capitale, en soutien à Samvel Karapetyan. C'est un oligarque qui a créé Arménie Forte, le plus grand parti d'opposition piloté par le Kremlin. Notre correspondant Théo Bourgerigons a rencontré ses soutiens.
7: Chemise noire à moitié ouverte, chaîne en or autour du cou, Mikhaël, 32 ans, a fait le pari de l'oligarque.
8: Il a démontré qu'il était un bon businessman. Il a réussi tellement de choses dans sa vie, l'Arménie a besoin de quelqu'un comme lui.
7: Karapetyan est l'homme le plus riche du pays, il a fait fortune en Russie où ses liens avec le Kremlin sont avérés. Peu importe, estime Anarit, la sexagénaire y voit même un atout.
9: Nos anciens dirigeants ont toujours parlé avec la Russie. Dimanche, nous allons élire un homme capable de négocier avec tout le monde. La Russie, mais pas seulement.
7: Les 15 000 manifestants appellent au changement de régime. Julieta est réfugiée du Haut-Karabakh. Elle reproche à Nikol Pachinian de négocier la paix avec Bakou et d'abandonner sa terre natale.
9: Karapetyan, lui, a toujours soutenu le Haut-Karabakh. Encore aujourd'hui, il soutient financièrement les réfugiés alors même qu'il est emprisonné.
7: Car l'oligarque arméno-russe est assigné à résidence, accusé de tentative de coup d'État. En plus, la constitution arménienne interdit l'élection de binationaux. Le chemin est encore long pour Samvel Karapetyan. À 6% dans les sondages, il reste très loin de son rival pro-européen.
2: Le reportage de Théo Bourgerigons à Erevan. En bref, encore un nouveau rendez-vous prévu prochainement entre la coalition Nos G7 et le Conseil d'État genevois en vue de la manifestation du 14 juin prévue dans la ville. Et hier matin, la coalition a accepté sous condition le tracé proposé par les autorités. Elle renonce donc au passage sur le pont du Mont-Blanc, mais elle souhaite tout de même revoir certains points du parcours.
1: Annulation hier du concert de Naps prévu dans le Jura.
2: Naps, plus de 250 millions d'écoutes écoute sur Spotify pour son titre « Kiffance ». Il ne chantera donc pas pour Rentrui ce samedi après un appel au boycott sur les réseaux sociaux. La raison, la condamnation du rappeur en février dernier à 7 ans de prison pour viol avant d'être remis en liberté après avoir fait appel. Selon la loi, il reste présumé innocent, mais l'annonce de sa venue a suscité beaucoup d'interrogations dans le Jura. Philippe Egertzwiller est le maire de Porrentruy.
10: Je crois que dans ces situations, notre rôle, c'est d'écouter, d'écouter les préoccupations des citoyens, de rappeler les valeurs auxquelles notre collectivité est attachée, puis d'examiner avec l'ensemble des autorités les possibilités existantes. Les organisateurs ont pris conscience de l'importance du sujet. J'ai eu la personne au téléphone, la décision a été prise d'annuler le concert. C'est vrai qu'il y a eu énormément de gens qui ont réagi. Et puis je crois que pour moi, l'important, c'est que ces préoccupations qui ont été exprimées par une partie de la population soient entendues et prises en considération.
2: Un des propos recueillis par Gaëlle Klein.
1: Elle débute dans une semaine la Coupe du monde de football et une inquiétude au centre des questions, la chaleur.
2: Avec le risque de canicule, effectivement, qui pourrait ralentir les joueurs, elle devrait affecter cette canicule 97 matchs sur 104. C'est une étude menée par l'association Climate Central qui l'affirme et les probabilités sont fortes de voir des températures dépasser les 28 degrés. Alexandra Richard.
9: Une température élevée et une forte humidité aussi, ça impacte le corps des joueurs. Boris Goyanovitch, médecin du sport à la clinique de la Tour à Genève.
11: Les joueurs surchauffent plus, ils arrivent moins bien à évacuer la chaleur produite par le corps à l'intérieur du corps par l'effort. Et si en plus il y a de la chaleur externe qui vient, le corps surchauffe et puis ça ralentit tous les processus qui peuvent permettre la performance.
9: Avec des conséquences sur le jeu, pas facile de soutenir une intensité d'effort pendant tout le match et par exemple de lancer un sprint au moment décisif. Et puis ce n'est pas que le corps qui est touché, le cerveau l'est aussi.
11: Dès que la température monte, la température au niveau du cerveau, elle monte aussi. Et on le sait, si on a de la fièvre et une température corporelle qui monte, on peut devenir confus carrément. Donc ça c'est sûr que sur le processus de décision rapide de l'interprétation du jeu, de l'analyse des séquences, du positionnement des joueurs, de l'anticipation, on peut avoir un certain ralentissement de cette clairvoyance ou de cette capacité des joueurs à anticiper les choses. Et ça peut se répercuter bien sûr sur le jeu. Ça peut aussi se répercuter sur le contrôle du corps. Comment est-ce qu'on maîtrise son corps dans des mouvements rapides, complexes? Et ça peut augmenter le risque de blessure aussi.
9: Il faudrait plus de temps de récupération que les footballeurs n'auront pas. Après, toutes les équipes ne seront pas égales face à la chaleur. Certaines y seront plus habituées parce que, selon le médecin du sport, le corps s'acclimate déjà après 10 jours d'entraînement et d'exposition à des températures élevées.
2: Le sujet d'Alexandra Richard. L'hécatombe des favoris qui continue à Roland-Garros, la numéro 1 mondiale, Aryna Sabalenka, s'est fait éliminer hier en quart de finale. Une grosse sensation du côté du tournoi parisien. Et ça n'est pas la seule, Stéphane Trisconi.
12: Tout se passait pourtant bien pour la Biélorusse. Un premier set remporté 6-3 avant de servir pour le match à 5-4 dans le deuxième, quand soudain, tout s'est arrêté. Aryna Sabalenka s'est effondrée en voyant la plupart de ses balles dans le filet ou hors des limites du court. 57 fautes directes, plus un seul jeu de gagné et l'humiliation 6-0 dans le troisième set contre la Russe Diana Schneider, 23e joueuse mondiale. Aryna Sabalenka était la dernière représentante du top 5 en quart de finale. Elle avait la voie libre pour enfin remporter à 28 ans son premier Roland-Garros. Encore raté. Diana Schneider, elle, a gagné à 22 ans son premier quart de finale dans un tournoi majeur. Elle affrontera en demi-finale la sensation Maja Szwalińska, 114e mondiale. La gauchère polonaise de 24 ans est seulement la deuxième joueuse issue des qualifications à se hisser en demi-finale de Roland-Garros depuis le début de l'ère Open en 1968, 6 ans après l'épopée de l'Argentine Nadia Podoroska.
2: Et l'autre demi-finale de ce tableau féminin opposera la dernière escapée du top 10, la Russe Mira Andreeva à l'Ukrainienne Marta Kostyuk. Côté masculin, on connaît également le dernier carré. Alexander Zverev affrontera le Tchèque Jakub Mencik. Autre demi-finale, elle sera 100% italienne entre Matteo Arnaldi et Flavio Coboli. Ce sera vendredi. Ça rime et
1: vous
2: c'est
1: avez fait
2: joli.
1: Exprès, non, j'ai
2: pas du tout, non. C'est les patronymes italiens. Et puis sachez que les New York Knicks ont remporté il y a quelques minutes le premier match de la finale de NBA. C'est le championnat nord-américain de basketball, bien sûr. Victoire contre les San Antonio Spurs de Victor Wembanyama. Le score 105-95, pas facile à dire. New York qui attend un premier titre depuis 50 ans.
1: Merci beaucoup, c'était votre journal, Adrien Krause. Les dernières éclaircies encore ce matin en Valais et dans les Préalpes, et puis le temps sera ensuite rapidement nuageux par l'ouest avec les premières pluies qui arriveront en cours de matinée, notamment le long du Jura. Pluies plus abondantes durant la journée, ça se calmera un peu ce soir du côté des températures, entre 19 et 22 degrés pour ce jeudi.
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1: À suivre dans la première heure ce matin, vous le disiez Adrien, à l'instant, le début de cette finale de NBA. Ce sera dans Sport Matin avec le premier acte cette nuit. Et la victoire, c'est ce que vous venez de dire, hein, des Knicks de New York face aux Spurs de San Antonio. On retrouvera Joris Repon. L'Inde qui n'a pas réussi à envoyer une équipe de football à la Coupe du Monde qui démarre le 11 juin prochain, on verra pourquoi. Et puis Lizzo qui sort un nouvel album demain. Lizzo qui est passé d'icône à paria de la pop. Davy Baybazin racontera ça dans Soundcheck.
0: La matinale, Valérie Awert.
1: Lui, c'est Makala. Il est suisse, né à Bienne avec des origines congolaises et il nous interprète Loketo. Bon réveil à tout le monde.

0: C'était Makala avec Loketo, son titre. Il est né à Bienne. Makala, il représente désormais le rap genevois jusqu'en France pour des concerts survoltés. Il sera cet été au Montreux Jazz Festival. Le coup d'envoi de la Coupe du Monde de football maintenant, il sera donné le 11 juin avec un nombre record d'équipes, 48 qui vont s'affronter. Mais une sélection brille par son absence, c'est l'Inde. Le football est très populaire en Inde. Messi a fait une tournée triomphale en décembre remplissant les stades. Et malgré ses 1,5 milliard d'habitants, la fédération indienne ne trouve pas 11 joueurs pour rivaliser au niveau international. Un paradoxe que nous raconte notre correspondant sur place, Emmanuel Derville.
1: Ils sont nuls. Plus nuls que le Luxembourg, plus nuls que Malte. L'Inde a la pire équipe de foot du monde, selon deux chercheurs qui ont publié un best-seller, Soccernomics, en 2022. L'Inde a découvert le foot il y a plus d'un

0: Elle n'est pas très profonde. C'est pour la balnéothérapie et la récupération des joueurs. Nous avons 5 kinés à disposition.
1: Sur le plan tactique, Jamshedpour n'est pas à la traîne. L'entraîneur est irlandais et son adjoint Sandy Stewart inculque aux joueurs les pratiques utilisées par les meilleures équipes d'Angleterre.
2: On leur apprend à mettre l'adversaire sous pression en faisant des passes rapides vers l'avant. Le but, c'est de contenir l'équipe adverse dans sa moitié de terrain.
1: Mukul Chaudhry, le président du club, déplore un manque d'attaquants et de milieux de terrain de haut niveau. Les clubs du championnat indien utilisent surtout des joueurs étrangers à ces postes, alors qu'ils ont tous leur centre de formation depuis 7 ans.
3: Le problème dans beaucoup de régions, c'est qu'il n'y a pas assez de terrain, ni d'entraîneurs. Personne dans le monde du foot ne veut s'occuper des enfants dans les écoles maternelles et primaires. Un jeune qui est pris en main entre 6 et 16 ans peut devenir un athlète, et c'est dans cette tranche d'âge que nous sommes en retard.
1: Le foot indien est aussi écrasé par le cricket et ses stars. Il n'a pas de modèle à offrir aux jeunes. Pour beaucoup de parents, footballeur, ce n'est pas un métier d'avenir, comme l'explique Rahul Raj. C'est le coach de l'équipe des moins de 14 ans du Jamshedpour FC.
4: Les parents ont du mal à croire que leur enfant gagnera sa vie grâce au sport, surtout le foot. Le cricket, ça passe encore. La discipline est numéro 1 en Inde depuis qu'on a gagné la Coupe du Monde. En foot, il nous faut des trophées. Alors, les mentalités changeront peut-être.
1: La fédération indienne semble incapable de redorer l'image du foot. Elle fait la une pour son incompétence et la corruption qui la gangrène. D'anciens cadres, comme le directeur de la communication Jaydeep Basu, dénoncent sa gestion depuis 2 ans.
5: La fédération est engagée dans plusieurs procédures judiciaires. Pour chaque audience, leur avocat touche près de 10 000 francs. Les dirigeants confondent l'argent de la fédération avec le leur. Ils ont acheté une voiture de fonction à 30 000 francs alors que ces fonds auraient pu servir à développer le football amateur, par exemple.
1: En janvier, la fédération n'avait même pas trouvé de diffuseur pour la saison 2025-2026. Les joueurs du championnat ont lancé un appel à l'aide sur les réseaux sociaux.
6: La gouvernance indienne n'est plus capable de remplir sa mission. Nous demandons à la FIFA d'intervenir et de sauver le football indien.
1: La saison a finalement démarré avec plusieurs mois de retard. Les joueurs auront disputé 17 matchs, 2 fois moins que les grands championnats européens. Emmanuel Derville, RTS, Jamshedpour.
7: Le reportage de Tout un monde et maintenant la chronique RTS Religion avec Mathias Wirtz. Bonjour Mathias.
8: Bonjour.
7: Pourquoi est-ce que l'Église réformée de Suisse prend position sur certains sujets de votation et pas sur d'autres? C'est la question du jour. Comme sur l'initiative Pas de Suisse à 10 millions, une interpellation en particulier demande des explications.
8: Oui, une interpellation qui sera soumise dans une dizaine de jours aux responsables de l'Église protestante suisse lors de son prochain synode, donc son parlement. Ce sont une douzaine de membres de ce synode qui déposent cette interpellation et non des moindres, notamment la présidente de la très puissante église cantonale de Zurich. Et c'est vrai que le silence des protestants suisses sur l'initiative de l'UDC mise en votation le 14 juin, eh bien ce silence surprend. En janvier dernier, les autorités de l'église réformée avaient appelé à rejeter l'initiative SSR, 200 francs ça suffit. La semaine dernière encore, le conseil a aussi pris position contre la réforme du service civil, sur lequel on se prononcera également dans une dizaine de jours.
7: Et on se souvient qu'en 2020, plusieurs églises suisses avaient aussi soutenu l'initiative pour des multinationales responsables.
8: Oui, absolument, et de manière appuyée, ce qui n'avait pas manqué de faire des remous. Des politiques avaient sommé les églises de renoncer à donner de telles consignes de vote. Dans plusieurs cantons, on avait entendu des appels pour que les entreprises n'aient plus à payer l'impôt ecclésiastique, puisque les églises ne les soutenaient plus, ces entreprises. Et puis, les églises avaient aussi enregistré un grand nombre de désaffiliations.
7: C'est donc la crainte de se retrouver dans une situation similaire qui explique maintenant la retenue réformée sur l'initiative des 10 millions.
8: Alors, pas selon Rita Famos, pour la patronne des 1,8 million de protestants du pays, l'Église réformée se prononce sur les objets de vote seulement s'ils impactent directement l'Église ou ses principes. Et dans le cas de la redevance, c'était pour préserver notamment la diffusion des offices religieux à la radio ou à la télévision. Quant à la vocation la votation sur le service civil, elle touche à la liberté de conscience qui est aussi au cœur du message chrétien.
7: Mais la question de l'immigration, Mathias, que soulève l'initiative de l'UDC, c'est pourtant bien un sujet sur lequel les églises sont impliquées.
8: Eh bien oui, c'est vrai. Mais l'église réformée préfère dans ce cas rappeler des valeurs, on peut penser à la dignité humaine, la justice ou le souci des plus pauvres, et elle ne veut pas en revanche se prononcer sur la justice

0: robustesse des solutions concrètes proposées. C'est l'explication que m'a donnée hier un autre membre du Conseil de l'Église réformée suisse, le Bernois Philippe Knebuller. De quoi annoncer sans doute un vif débat dans 10 jours quand l'interpellation sur cette question sera mise en discussion au Synode réformé suisse.
1: Merci beaucoup Mathias, bonne journée.
0: Merci à vous.
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1: 6h24, on vous emmène dans le vignoble maintenant, malgré un contexte économique difficile pour la viticulture. Eh bien, le travail se poursuit. C'est la saison de l'effeuillage qui démarre. Un travail qui consiste à enlever les rebiots et les feuilles pour éclaircir la vigne, une tâche longtemps réservée aux femmes. Et avant la Deuxième Guerre mondiale, eh bien, c'était même surtout des femmes savoyardes, le temps des effeuilleuses. C'est l'archive du jour de Katia Beach.
5: C'est la saison des effeuilleuses.
6: Dans les années 40, chaque année au mois de juin, les Savoyardes arrivent en bateau. Ce sont les effeuilleuses, une main-d'œuvre précieuse pour le vigneron de l'abbaye de Mont à Lausanne que la radio romande a rencontré en juin 42.
7: Monsieur Chouinet, vous êtes vigneron de la ville de Lausanne donc depuis 24 ans. Vous avez eu beaucoup de peine à avoir vos effeuilleuses savoyardes cette année. Il y a eu des difficultés.
8: Une mauvaise organisation en Savoie.
7: Elles sont restées, ces dames, bloquées. Où est-ce qu'on les
8: avait ? Annemasse.
7: Annemasse ?
8: Il y a eu quelques jours de retard à cause qu'elles n'avaient pas le passeport.
7: Mais avec tous les vignerons de la région, etc., ça représente combien d'effeuilleuses qu'on fait venir de la Savoie ?
8: Au village, il en doit venir un millier à peu près.
7: Un millier dans votre village ? C'est vrai que vous estimez à combien le nombre de ceux qui viennent dans toute la Suisse romande, par exemple ?
8: En tout cas, 2000-2500.
7: Dans le canton de Vaud.
8: Il aurait même de la peine à s'en passer.
7: Oui, si on ne les avait pas, il faudrait les inventer.
6: À partir des années 50, les Savoyardes disparaissent peu à peu du Lavaux. Mais on les retrouve toujours dans la mémoire populaire. À Épaisse, Mademoiselle Fonjala se souvient de ces effeuilleuses joyeuses qui ont marqué son enfance. Elle le raconte dans l'émission Madame TV, en juin 66.
9: Mademoiselle Fonjala, vous êtes vigneronne vous-même. Vous avez fait vous-même vos effeuilles.
10: J'ai fait mes effeuilles. À 5 heures, j'étais à la vigne.
9: Vous faites ça toute seule?
10: Je fais ça toute seule. Et dans mon enfance, nous avions des Savoyardes. Elles venaient, les vieilles venaient en costume encore, avec des grandes robes et des petits bonnets ruchés noirs. Mmh. Elles étaient gaies, elles étaient vives, n'est-ce pas? C'était le premier contact avec la France que nous avions. Et on les obligeait, la loi les obligeait à changer ici, à emporter de l'argent français. Mmh. Mais elles ne voulaient pas le faire parce qu'elles avaient un avantage à changer en France. Mmh. Alors il fallait camoufler cet argent suisse.
9: Comment?
10: Et je me souviens que maman a eu fait un pain dans le four en enfouissant l'argent au milieu, protégé aussi bien que possible. On faisait comme ça, ou bien le camouflet se faisait des petits sachets dans les sous-vêtements.
6: Dans les années 60, ce sont les Italiennes du Val d'Aoste qui remplacent les Savoyardes.
9: Comment vous appelez-vous?
11: Maria.
9: Vous venez d'où?
11: De la Vallée d'Aoste.
9: Vous aimez bien venir ici?
11: Oh oui, beaucoup.
9: C'est dur comme travail?
11: Oh, assez. Depuis le matin à 4 heures jusqu'à 8 heures et demie, comme ça.
9: Il y a longtemps que vous faites les effeuilles?
11: Oui, déjà 11 années.
9: 11 années?
11: Oui.
9: Ça vous plaît de venir ici?
11: Oui.
9: C'est pas trop pénible?
11: Non, seulement 12 jours, alors ça va.
6: Aujourd'hui, on pratique surtout l'effeuillage mécanique. Sur les coteaux les plus escarpés, le travail se fait toujours à la main, mais il n'est plus réservé uniquement aux femmes. On retrouve des effeuilleurs et des effeuilleuses venus d'Italie, mais aussi du Portugal ou de Roumanie.
1: L'archive du jour, signé Katia Beach. Et voici Ray Charles avec Unchain My Heart. 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

0: Unchain My Heart, Ray Charles, titre qui est sorti en 1961.
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0: Le trafic est fluide en Suisse romande. Les chaussées sont pour l'heure sèches, mais des précipitations sont attendues vers la mi-journée. Attention au risque d'aquaplaning, aux rafales de vent et aux branches d'arbres qui pourraient joncher les routes.
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0: Les dernières éclaircies sont prévues ce matin en Valais et dans les Préalpes. Et puis le temps sera ensuite rapidement nuageux par l'ouest avec les premières pluies possibles en cours de matinée. Notamment le long du Jura, des pluies plus abondantes attendues en cours de journée. Ça va se calmer ensuite ce soir. Les températures de 19 à 22 degrés.
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0: Bon réveil à vous et merci surtout de nous écouter. Il est 6h30. Voici le journal de Léandre Béret. Bonjour Léandre.
3: Bonjour. L'Ukraine touche l'image économique de la Russie. Une frappe a atteint Saint-Pétersbourg à l'heure de l'ouverture du Davos russe. Dégâts d'image pour Moscou. Un contre-projet qui fait l'effet d'un pétard mouillé pour les opposants au feu d'artifice. Le Parlement veut interdire les pétards, mais pour les initiants, ce sont toutes les catégories d'engins pyrotechniques qui devraient être proscrits. Leur initiative devrait être maintenue. Et un vote sur les dents au Tessin, littéralement, puisque la population se prononcera sur une assurance dentaire universelle, initiative qui n'a jamais eu de succès dans les autres cantons. Frappes ukrainiennes ciblées sur la Russie. Une attaque sur la Crimée a fait 3 morts ce matin au lendemain d'une attaque contre des sites énergétiques et militaires à Saint-Pétersbourg. Sur les images, fumée noire s'élevant dans la zone pétrolière du port de l'ancienne capitale impériale, des blessés et des dégâts matériels. Le Kremlin s'en serait bien passé au moment de l'ouverture du Forum économique international de Saint-Pétersbourg, le Davos russe, et ses 20 000 participants venus de plus de 30 pays. À Moscou, Jean-Didier Revoin.
4: Alors que l'ancienne capitale impériale inaugurait son forum économique annuel, le plus important de Russie, la télévision russe a été contrainte de diffuser les images des frappes qui ont touché la ville le jour de l'ouverture du Davos russe. Quelques minutes d'une fumée noire qui surplombe le port de l'ancienne capitale impériale contre des heures d'agitation, d'hommes d'affaires cravatés qui parcourent les stands du forum à la recherche d'opportunités d'investissement. Il en ressort un sentiment de normalité paradoxale dont jouent les autorités. Prenant le contre-pied des déclarations de la chef de la diplomatie européenne, qui décrit un Vladimir Poutine paniqué par la multiplication des frappes ukrainiennes, son porte-parole a confirmé que le président russe participerait comme prévu au forum vendredi. L'occasion pour Dmitri Peskov d'ajouter que Moscou répondrait et que c'est justement pour éviter ce type d'attaque que les combats se poursuivent en Ukraine. Un gage donné aux radicaux qui trouvent le président russe trop mou et le pressent d'en finir en intensifiant les bombardements sur l'Ukraine. Un courant contestataire que Vladimir Poutine est parvenu à contrôler jusqu'à présent, mais qui se nourrit de chaque frappe ukrainienne pour faire pression sur le président russe. Jean-Didier Revoin pour RTS, Moscou.
3: L'Ukraine qui se situe soudain plus proche de l'Europe. L'Union européenne a ouvert la voie hier à la reprise formelle des négociations d'adhésion de Kiev, bloquée jusqu'à présent par un veto hongrois porté par l'ancien Premier ministre Viktor Orban. Les représentants des 27 à Bruxelles ont donné un feu vert préliminaire à l'ouverture d'un premier groupe de sujets de négociation avec l'Ukraine et la Moldavie. Le Congrès américain ordonne à Donald Trump de retirer les troupes de la guerre contre l'Iran. C'est la Chambre des représentants qui a adopté hier ce texte, camouflé pour la Maison Blanche. La résolution possède cependant une portée avant tout symbolique en raison du droit de veto du président. Israël et le Liban conviennent de la mise en œuvre d'un cessez-le-feu, conditionné toutefois à l'arrêt des tirs du Hezbollah. Des zones pilotes devraient être créées sous contrôle de l'armée libanaise, selon une déclaration commune publiée à l'issue de 2 jours de pourparlers à Washington. Les frappes se sont poursuivies sur le terrain, faisant 9 morts au Liban. Bombardement israélien aussi ce matin sur Gaza, où au moins 8 personnes ont été tuées, selon les services de santé.
0: Le peuple suisse devra certainement se prononcer sur l'interdiction des feux d'artifice.
3: L'initiative populaire devrait être maintenue. À Berne, les parlementaires ont décidé hier d'interdire uniquement les pétards, un compromis loin d'être suffisant pour les partisans de l'interdiction des feux d'artifice. Parmi eux, Anna Zanger, membre de la direction de la Fondation Franz Weber.
5: Le Parlement a compris que la population suisse était préoccupée par les nuisances sonores, le stress provoqué aux animaux, la pollution provoquée par les feux d'artifice. Donc elle est sensible à cette préoccupation et qu'ils ont voulu faire un pas en avant. Parler de compromis, je trouve que c'est un peu s'avancer parce que finalement, c'est seulement les pétards, c'est-à-dire les engins qui n'ont pas d'effet visuel, mais qui provoquent seulement du bruit, qui sont interdits. Et c'est un très très faible pourcentage, donc à peu près moins de 5% des feux d'artifice qui sont sur le marché qui sont concernés par ça. Donc finalement, c'est donner un petit sucre sans vraiment régler le problème de fond.
3: Des propos recueillis par Phileas Wautier. Le canton de Vaud aurait perdu plus de 200 millions de francs à cause de la mauvaise application du bouclier fiscal entre 2009 et 2021. Ce sont théoriquement, précise l'État, 15 500 000 francs qui sont évaporés en moyenne par année selon des rapports d'audit. Au total, près de 2800 contribuables ont bénéficié de ce mécanisme qui plafonne l'impôt des plus fortunés. Plus de 1800 d'entre eux n'auraient pas dû.
0: L'Europe veut reprendre la main sur son destin numérique.
3: Et Bruxelles veut réserver aux fournisseurs européens les contrats publics dans les domaines les plus sensibles comme l'intelligence artificielle et la défense. L'objectif, c'est d'éviter qu'un géant américain ne coupe l'accès à ses services en cas de crise géopolitique. Cette transformation silencieuse est déjà en cours dans le nord de l'Allemagne. Windows, Word, Excel, Teams, Anne Maillet, tout est progressivement remplacé par des alternatives open source.
6: Des agents administratifs aux policiers en passant par les magistrats, 30 000 fonctionnaires ont tourné le dos aux logiciels américains dans le land du Schleswig-Holstein. 80% des postes ont migré, 15 millions d'euros de frais de licence ont été économisés en 2026. Une transition réussie malgré quelques embûches. En septembre dernier, des juges et des procureurs se sont retrouvés sans accès à leurs mails, incapables d'envoyer ou de lire des mandats d'arrêt. Reste que la région, que personne ne prenait vraiment au sérieux il y a quelques années, fait désormais figure de modèle. Depuis le retour de Donald Trump, les autres lenders se tournent vers elle pour se faire expliquer la marche à suivre. Un mouvement qui prend désormais une dimension nationale, le gouvernement fédéral a lancé le Deutschlandstack, un plan de souveraineté numérique qui va rendre obligatoire d'ici 2027 l'utilisation de formats ouverts dans toute l'administration publique, objectif s'affranchir définitivement des géants américains. Anne Maillet, RTS Info Berlin.
3: Nicolas Ferraud ne démissionnera pas. Le président de Crans-Montana, sous pression depuis le drame du 1er janvier, est poursuivi en justice, l'a répété hier soir sur la télévision valaisanne Canal 9. Ce serait de la lâcheté ou de la désertion, dit-il. Dans cette interview, il annonce également la création d'un mémorial pour rendre hommage aux victimes. La faillite d'Air Mountain laisse des passagers sur le tarmac. Les deux appareils de la petite compagnie qui opère depuis les aéroports de Sion et de La Chaux-de-Fonds sont cloués au sol par une décision de justice tombée la semaine dernière. La valaisanne Julie Lambiel, en vacances sur l'île d'Elbe, par exemple, a appris lundi par email que la compagnie ne serait pas en mesure d'assurer son vol retour.
7: On est sur une île où l'aéroport est minuscule, donc on n'a pas vraiment de moyens alternatifs du type EasyJet qui pourrait nous ramener, comme les personnes, je pense, qui sont en Corse ou en Sardaigne. En tout cas, actuellement, j'ai pas trouvé de solution. Là, je suis à mon deuxième jour de recherche. Et c'est vrai que ça va engendrer effectivement des frais. Donc, on va perdre la moitié de notre billet d'avion, à savoir à peu près 1200 francs. Normalement, il y a des assurances pour le voyage. Évidemment, ils ne prennent pas en charge les faillites. Je leur en veux un petit peu de nous laisser seuls avec nos problèmes de transport. Donc, c'est vrai qu'aujourd'hui, je suis un tout petit peu énervée, mais je vais pas gâcher mes vacances pour ça. Je sais que tout problème a une solution.
3: Des propos recueillis par Yannick Bacher. La population tessinoise pourra montrer les dents le 14 juin. Elle se prononcera sur une initiative populaire qui propose de créer une assurance cantonale obligatoire pour couvrir les soins dentaires de base. Nicole Delapietra.
8: L'initiative est intitulée « Pour le remboursement des soins dentaires » et son financement reposerait sur trois sources, une contribution des salariés, une participation des employeurs et un apport du canton. Les initiants estiment que les soins dentaires doivent être pris en charge collectivement comme un élément de la santé publique, un avis que ne partagent pas les opposants dont le Conseil d'État tessinois et la majorité du Grand Conseil. Ils craignent une hausse des coûts avec une facture estimée à environ 150 millions de francs par an et une intervention accrue de l'État dans le domaine de la santé. Ailleurs, plusieurs cantons accordent des aides ciblées, mais fait notable, malgré plusieurs tentatives ces dernières années, aucun canton n'a finalement instauré une assurance dentaire obligatoire universelle couvrant l'ensemble des soins dentaires de base. Les électeurs de Vaud, Genève et Neuchâtel ont tous rejeté les projets qui leur avaient été soumis.
3: À Roland-Garros, Arina Sabalenka tombe aussi. La numéro 1 mondiale russe s'est inclinée 3-6, 7-5, 6-0 face à sa compatriote Diana Schneider, qui affrontera aujourd'hui en demi-finale la polonaise Maja Rwalińska. Dans le tableau masculin, l'italien Flavio Cobolli a sorti le canadien Félix Auger-Aliassim. Il retrouvera demain en demi-finale son compatriote Matteo Arnaldi.
0: Toutes les têtes de série sont tombées.
3: Oui, exactement.
0: Surprise, surprise. Donc merci beaucoup, c'était votre journal, Léandre Berrer. À 6h39, autour de la table, Valérie Droux, Joris Repon et Davy Baïbazin. Bonjour à tout le monde.
9: Bonjour.
0: Joris, premier acte de la finale de NBA.
9: Oui, entre les New York Knicks et les San Antonio Spurs, une finale totalement inédite, on va l'entendre.
0: Et le résultat vient de tomber, hein, je crois.
9: Oui, 105 à 95 pour les Knicks.
0: C'est ça. Les unes, Valérie.
10: Les unes, eh bien les droits de douane, on les avait presque oubliés. Ils reviennent, on parlera aussi rhétorique et puis un animal pour finir, mais... pas tellement choupitude.
0: Hein.
10: Non, on va verrer les moches.
0: Mais... avoir votre tête, ça ne vend pas du rêve. Soundcheck, Davy Baïbazin, un retour assez controversé.
11: Oui, celui de Lizzo, souvenez-vous, c'était le symbole de l'acceptation de soi et de son corps, même s'il n'est pas parfait, une icône de l'inclusion et de la lutte contre les discriminations. Et puis, y a eu des affaires de harcèlement, de racisme, de grossophobie. Bref, Lizzo est dans la sauce, comme on dit, et elle va tenter d'en sortir avec un album particulièrement offensif qui sort demain et dont on parle tout à l'heure.
0: Sort de la sauce, Lizzo. Tout de suite.
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0: Des scènes de liesse dans les rues de San Antonio, c'était le week-end dernier après la qualification des Spurs pour la finale NBA, le championnat nord-américain de basket. Et depuis, l'euphorie n'est pas retombée. Joris Repon, l'acte 1 s'est déroulé cette nuit.
9: Oui, ce sont les New York Knicks qui l'ont emporté de 10 points, 105 à 95. Mais quoi qu'il en soit, San Antonio vit un rêve éveillé. Cela faisait 12 ans que la franchise n'avait plus disputé une finale NBA. Et sur le parquet, juste après la qualification, la star Victor Wembanyama a lui aussi laisser éclater son émotion au micro de NBC.
12: Réaliser qu'une partie d'un rêve d'enfant devient réalité, même si on en veut encore plus, hein, ce sentiment, je ne peux vraiment pas l'expliquer. Mes coéquipiers ne savent pas à quel point je les aime, ils sont incroyables. Tout le monde a répondu présent, on sait qu'on doit continuer comme ça, j'aime cette équipe. Ça représente tout, mais on en veut encore, on n'a pas fini.
0: Est-ce qu'on peut vraiment parler de résurrection à San Antonio ?
9: Oui, car depuis le dernier titre remporté en 2014, les Spurs s'étaient lentement effondrés. La franchise avait même disparu du paysage en manquant les playoffs lors des 6 dernières saisons. Mais les dirigeants texans ont remis de l'ordre dans la maison et ils ont fini par faire le bon choix. Aloïs Lérol est joueur au Fribourg Olympique en Suisse et fan inconditionnel des Spurs.
13: C'est quelque chose de fort et de grand. Moi, je suis pour Spurs à l'époque de Tony Parker, Ginobili, etc. Ça faisait un moment que c'était dur, mais quand ils ont drafté Wemby, je pense que c'était un projet à long terme. Et donc là, qu'ils reviennent, ça ne me choque pas tant que ça. Je les attendais à un bon niveau, peut-être pas aussi fort tout de suite, mais c'est vraiment quelque chose de bien. C'est beaucoup de jeunes et il n'y a pas de star à part, bien sûr, Wembanyama, mais il se comporte comme un joueur lambda. Donc c'est... non, c'est vraiment une bonne chose et je serais content.
0: Le tournant remonte donc à 2023 avec l'arrivée d'un certain Victor Wembanyama.
9: Oui, à l'époque, les Spurs viennent de boucler l'une des pires saisons de leur histoire. 22 victoires pour 60 défaites. La maison est en ruine, mais ce bilan catastrophique leur offre le premier choix de la draft 2023. Et là, tout change. Le club met alors la main sur le phénomène français de 2,24 m pour 107 kg. Son compatriote Rudy Gobert, pivot de Minnesota, en a parlé sur RTL.
14: Forcément, ce qu'il fait, c'est incroyable. Premier playoff, il est en finale NBA, donc j'ai fait 13 ans NBA, je n'ai pas encore été en finale NBA. Mais quand je le vois, la manière dont il évolue, il n'y a pas vraiment de surprise. Ce qui m'impressionne, par contre, c'est vraiment leur... en tant qu'équipe. C'est une jeune équipe. Harper, première saison, Castle, deuxième saison, Victor, troisième saison. Et en fait, t'as l'impression que ça fait déjà 3-4 ans qu'ils sont en NBA. Et c'est là où tu te dis quand même, en termes d'organisation, les Spurs, ils font un sacré travail. C'est une famille et ça se ressent sur le terrain. On sent que c'est une équipe sans égo. Simplement, les mecs, ils sortent, ils sont contents pour leurs coéquipiers, ils sont à fond pour les uns pour les autres et ça paye.
0: Victor Wembanyama est un joueur hors norme dans tous les sens du terme.
9: Habituellement, un basketteur de sa taille est cantonné à un rôle de pivot sous le panier ou à l'extérieur. Mais c'est justement là que le Français casse les codes. Il est capable d'évoluer quasiment à tous les postes. Aloïs Lérol, joueur du Fribourg Olympique.
13: C'est extrêmement rare, je crois mon cas, mais moi je fais quand même un peu plus de 2 mètres et je joue déjà à l'extérieur et tout le monde est beaucoup plus petit que moi. Mais lui, c'est quelque chose d'autre. Il fait 2 mètres 24, si je dis pas de bêtises. Il peut tout faire sur un terrain. Hein. Et donc, sa motricité, sa coordination, son tir, c'est quelque chose qu'on reverra sûrement jamais. C'est pour ça que je dis ça. C'est ça qui le fait avoir autant d'impact dans le basket mondial. L'impact qu'il a dans le monde entier et sur le basket, c'est quelque chose qu'on reverra jamais. Hein. Un joueur comme ça, ça arrivera peut-être plus jamais. Enfin, sûrement même plus jamais de l'histoire.
9: Et rappelons que Victor Wembanyama n'a que 22 ans. L'acte 2 entre les Spurs et les Knicks se jouera dans la nuit de samedi à dimanche. Et cette finale se dispute au meilleur des 7 matchs.
0: Merci beaucoup pour ce Sport Matin, Joris Repon.
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0: La revue des Unes avec Valérie Drou, on reparle de droits de douane ce matin.
10: Et oui, ils font la une de l'Aargauer Zeitung, de la Luzerner Zeitung, du Sangaler Tagblatt et de la NZZ. Donald Trump menace la Suisse de nouveaux droits de douane avec d'autres pays. La Suisse est menacée parce qu'elle ne lutte pas assez contre le travail forcé. C'est la une aussi donc de la NZZ. Les États-Unis annoncent de nouveaux droits de douane pour la Suisse. Alors officiellement, c'est donc pour cette histoire le travail forcé, mais en fait, Donald Trump viserait autre chose pour la NZZ, notre surcapacité dans le secteur industriel qui nuit aux entreprises américaines. À la une de la Tribune de Genève, comme une réponse, la Genève internationale, l'OIT se rebiffe contre Donald Trump, l'Organisation internationale du travail. Elle devait, cette organisation, nommer au 1er juillet le vice-directeur Cheng Li. Elle devait nommer Cheng Li, un Américain vice-directeur, mais donc sa nomination a été révoquée par le directeur général de l'institution. Tout ça, c'est motivé par l'attitude des États-Unis qui n'ont pas réglé leurs 3 dernières années de cotisation obligatoire. Le passif s'élève à 257 millions de francs.
0: L'équilibre à la Suisse, aussi en une.
10: Entre compromis et colère, un équilibre suisse, titre Le Temps ce matin. En effet, en partenariat avec Demo Square et l'Université de Zurich, Le Temps a passé au crible près de 200 000 discours prononcés depuis 1999 au Palais fédéral. Et il en ressort donc que si la palme de la rhétorique clivante revient à la droite dure, les socialistes et les Verts n'y échappent pas. Un coup de projecteur donc sur les émotions qui dominent parfois nos élus. En une de l'illustré, notre président, le président de la Confédération, Guy et Caroline Parmelin, monsieur et madame, je ne suis pas diplomate mais pragmatique, dit le président. Le président qui a reçu donc avec son épouse le couple présidentiel polonais en grande pompe et de Berne aux vignes de Lavaux. L'illustré les a donc accompagnés. Vous pourrez découvrir ce reportage. Politique encore avec la une du Blick. 5 raisons pour lesquelles l'UDC doit trembler. Le Blick qui revient sur l'initiative pour la Suisse, donc contre une Suisse à 10 millions après les sondages d'hier.
0: Parfois une lettre, Valérie, fait toute la différence.
10: Entre proscrire et prescrire, il y a effectivement une lettre de différence. On lit ça à la une du courrier. On parle de Pharma Made in Israël et ce titre, à proscrire, pas à prescrire. Des professionnels de la santé à Genève appellent au boycott des médicaments Mefa Teva, l'une des plus grandes entreprises de génériques de Suisse, basée dans l'État hébreu. Teva participe à l'effort de guerre et soutient les soldats israéliens via différents programmes, explique le courrier.
0: Des millions ont perdu aussi en une ce matin.
10: Et oui, les millions du canton de Vaud, hein, 24 heures bien sûr, et la côte également reviennent sur l'affaire du bouclier fiscal. Le canton a perdu 202 millions à cause de son bouclier fiscal. Au total, 2793 contribuables fortunés ont bénéficié du mécanisme. Un tiers donc en ont profité légalement, mais parfois de façon excessive, et 2 tiers n'y auraient pas eu droit, même titre, même sujet, en tout cas en une de la côte, plus de 200 millions d'impôts perdus. À la une du Bund, de l'argent encore, le patron de Swisscom gagne pour la première fois plus de 2 millions de francs, c'est l'analyse des salaires des grands patrons du canton de Berne. Il reste malgré tout, Christophe Schliemann, il reste malgré tout derrière le patron de Swatch, Nick Hayek, avec ses 4 millions et demi de francs. À la une d'Arc Info, les bars à la Chaux-de-Fonds face aux normes, les bars trinquent, titre Arc Info, après le drame de Grand-Montana, les communes de Châteloise veillent au respect strict des mesures de sécurité, mais certains établissements publics craignent parallèlement pour leurs finances. À la une du journal du Jura, on parle pollution. Des années de détritus évacués, c'est à Cormoray. On a ressorti des bouteilles en verre, du plastique, de l'aluminium, des ossements d'animaux, une montagne de ferraille du gouffre des Amériques où tous ces détritus s'amoncelaient depuis les années 50.
0: Et puis pour terminer, l'animal du jour, je viens de voir la photo, effectivement, il est
10: l'animal
0: pas très chouchou.
10: Donc, qui fait la une de Terre et Nature Junior pour le numéro de juin-juillet. On s'intéresse aux bestioles des profondeurs et évidemment, hyper connues comme bestioles des profondeurs. C'est le silure ou poisson-chat. Alors effectivement, il est assez moche, il peut même faire un peu peur, mais c'est un gentil géant. Il peut atteindre quand même 3 mètres. C'est le plus grand poisson d'eau douce d'Europe.
16: Un gentil géant qui est juste sous le plongeoir du bain des Paquets à Genève, je crois. Voilà. Il est en train de protéger ses œufs. Attention aux nageurs.
10: Il est gentil géant, mais moche. Voilà,
16: mais pas très beau.
10: Comme quoi, pas tout avoir.
16: Merci beaucoup pour cette revue des unes. Si vous avez un commentaire à faire sur l'actualité, que ce soit le salaire des grands patrons, comme le salaire du patron de Swisscom, ou alors l'affaire du bouclier fiscal dans le canton de Vaud, n'hésitez pas, appelez-nous 076 250 1234 ou laissez un message sur le répondeur ou une note vocale. Et puis, à ce même numéro, vous pouvez aussi nous appeler dès maintenant pour laisser un vocal à Lady O, qui est notre invitée à 7h30. Lady O qui a remporté samedi dernier le fameux télécrochet français The Voice. C'est la première Suissesse à avoir remporté. On va faire davantage connaissance avec elle à 7h30. Vos questions, alors par écrit comme d'habitude, par SMS, mais aussi par des notes vocales. On les fera écouter tout à l'heure. 076 250 1234. Vos questions à Lady O.
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16: La Suisse maintenant a perdu 90% de ses zones humides en 150 ans. La survie des amphibiens est en jeu, c'est de ça dont il s'agit. Les amphibiens qui ont besoin d'un réseau suffisant de biotopes. Alors pour endiguer ce phénomène, la commune et le canton de Neuchâtel prennent les choses en main avec le soutien financier de la Confédération. Après avoir établi un diagnostic de leur plan d'eau, ils s'attellent à les revitaliser ou en créer de nouveaux. Est-ce que ce sera possible de rétablir un équilibre ? Écoutez le reportage de Léa Gelmini pour Ici la Suisse.
19: Dans la forêt, sur les hauts de la ville de Neuchâtel, un petit étang alimenté par une fontaine. Il a récemment été refait à neuf par la commune pour le plus grand plaisir des tritons alpestres.
20: Une femelle, t'as vu ? On en a déjà vu, je pense, une dizaine. Ça fait quoi, 2 minutes qu'on est là ? Mm-hmm. Grand max.
21: Hop, là, il est repassé. Là.
20: On voit un petit mâle. Non, mais il y a du monde, en fait. C'est cool. Je m'appelle Robin Arnoux et puis je suis le correspondant cantonal du CARCH pour les amphibiens pour le canton de Neuchâtel. À cette période, principalement, on voit du triton alpestre. Sinon, on peut trouver aussi du crapaud commun et puis notamment de la grenouille rousse. C'est un peu les trois espèces qui colonisent assez facilement en fait, les nouveaux plans d'eau.
19: Revitaliser ou créer des plans d'eau, c'est le projet de la ville de Neuchâtel pour densifier son réseau de biotopes.
22: La première année, on a fait celui-là, c'était il y a un an et demi. On en a fait un il y a 6 mois à l'ancienne école de Chaumont. On va entretenir également d'autres étangs qui sont au-dessus de Peseux. Je suis Laetitia Estef Floch, je travaille pour la ville de Neuchâtel en tant que chargée de projet à l'Office de l'Environnement et de l'Énergie. L'idée, même avant de créer des biotopes, en fait, on se dit mais ce qui est important, c'est déjà de savoir ce qu'on a et l'entretenir correctement et le rendre le plus fonctionnel possible. Et on aimerait bien aussi créer de nouveaux points d'eau, mais c'est très compliqué parce qu'on est vraiment ici en milieu karstique, en fait, donc l'eau ne reste pas. Et effectivement, la place est chère. C'est pas quelque chose qu'on fait juste comme ça, on va choisir un espace, surtout si on est dans la zone à bâtir. Alors là, c'est vraiment assez compliqué.
20: Ça va pas tarder. Puis c'est bien, ça bouffe un peu des larves de moustiques, s'il y a des moustiques.
22: Ouais.
20: Donc ça fait son job aussi. Hein.
22: Puis on n'a pas de poissons.
20: Pas de poissons, ça c'est bien. Cool. J'ai des petites larves de triton alpestre. Là on voit bien que c'est une larve parce qu'elle a encore des branchies externes. Et à l'état adulte, par contre, ils vont respirer grâce à des poumons.
19: Les amphibiens sont l'espèce la plus menacée par la disparition des zones humides.
20: Une population qui se retrouve isolée, au niveau génétique, ça ne va pas perdurer dans le temps. C'est super sur 10-15 ans, mais au bout d'un moment, au niveau génétique, il n'y a plus assez de diversité et elle va péricliter. Donc le but, c'est de faire plein de plans d'eau. Et du coup, en créant plusieurs milieux assez proches, ça permet de créer plusieurs types d'habitats en étant sûr qu'en tout cas, il y en ait un qui fonctionne.
19: Le canton de Neuchâtel, lui aussi, œuvre à densifier son réseau de points d'eau. La responsable du projet, Chloé Brachotte, nous emmène au bord d'un petit étang à l'orée d'une forêt du Val-de-Rue.
23: Ce plan d'eau, il a été créé en automne 2024. Vous voyez, il est très très minéral, donc on a cherché à viser l'espèce qui s'appelle le crapaud accoucheur. Et puis c'est une espèce qui aime les sites très pionniers, donc très minéraux, où il y a peu de végétation. C'est pour ça qu'il y a beaucoup de cailloux, puis c'est pas un plan d'eau des fois comme on a un peu dans l'imaginaire collectif, avec des nénuphars et beaucoup de végétation. C'est vraiment aussi bénéfique pour la moyenne et la grande faune qui vont venir s'abreuver. C'est vraiment des points de rencontre.
19: Depuis 2021, 80 plans d'eau ont été créés, parfois sur des terrains privés.
23: Si la surface nous le permet, on essaie de faire des grands plans d'eau, mais on se rend compte que même des plans d'eau de taille plus petite, tant qu'il y en a suffisamment, c'est aussi tout à fait fonctionnel. L'idéal visé, c'est 4 plans d'eau au kilomètre carré. C'est le nombre de plans d'eau minimum qu'il faut avoir pour avoir un réseau fonctionnel. Actuellement, sur le canton de Neuchâtel, dans les zones prioritaires, dans les zones où on veut densifier, on atteint cet objectif à environ 13% de la surface.
19: Il reste donc beaucoup de travail. Retour sur les hauts de Neuchâtel avec le coordinateur du CARCH qui œuvre pour la protection des amphibiens.
20: Oui, il y a une prise de conscience. Alors ça, c'est sûr. Le problème, c'est que on a perdu 90% des plans d'eau et des zones humides. Et regagner ces 90%, ça va presque être impossible. On est en Suisse, l'espace est restreint. On essaie de faire au maximum, mais il y a des contraintes d'un point de vue d'aménagement du territoire. Et du coup, il faut qu'on arrive au sein de cette immense dentelle de trouver les petits coins où on peut encore créer des milieux humides et où ça a du sens aussi.
16: Le reportage signé Léa Gelmini pour Ici la Suisse. Elle est passée d'icône à paria de la pop. On parle de Lizzo dans Soundcheck ce matin, puisqu'elle sort un nouvel album demain, Beach. Et c'est peu dire, des vies qu'il sera particulièrement attendu au tournant.
11: Oui, parce qu'il sera ni plus ni moins que l'album de son retour en grâce ou celui qui confirmera sa disgrâce. 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

On est arrivé là alors que tout avait pourtant si bien commencé. Eh bien, parce que le problème aujourd'hui avec les réseaux sociaux, c'est que la viralité peut vous faire devenir star internationale ou persona non grata en quelques jours seulement. Et Lizzo a vécu les deux. Tout d'abord, avec ce titre-là qu'on entend, Truth Hurts, numéro 1 aux États-Unis, mais 2 ans après sa sortie, grâce aux réseaux sociaux. Et considéré aujourd'hui d'ailleurs comme l'une des 500 plus grandes chansons de tous les temps par le magazine Rolling Stone tout de même. Le monde entier découvre donc Lizzo en 2019, alors que ça fait déjà 10 ans qu'elle est dans le métier, entre son éducation classique à la flûte traversière et sa participation dans plusieurs groupes de rap, de la galère à dormir dans sa voiture à la signature chez le prestigieux label Atlantic Records, avec qui elle sort d'ailleurs son 3e album, celui de la consécration.

Avec ses origines afro-américaines et son physique plantureux et surtout son sacré franc-parler, Lizzo devient rapidement une figure du body positive, de l'acceptation de soi, de l'inclusion, de la lutte contre les discriminations et de l'empowerment féminin. Elle est même citée par la Queen Bee, Beyoncé, comme icône de la musique noire dans sa chanson Break My Soul. Bref, Lizzo est devenue incontournable et c'est auréolée de ce statut qu'elle sort à l'été 2022, son album Special.

0: Le démarrage est certes timide, mais ce single-là va cartonner et même lui valoir un Grammy Award. À ce moment-là, plus rien ne semble arrêter Lizzo. Et puis, surgissent des accusations qui vont la mettre dans la sauce, comme on dit aujourd'hui. Plusieurs de ses danseuses portent plainte pour harcèlement moral et sexuel, discrimination religieuse et raciale, grossophobie et validisme. Et les témoignages affluent sur les réseaux sociaux pour corroborer le fait que Lizzo est arrogante, égocentrique, qu'elle applique un management par la terreur de la part d'anciennes collaboratrices, d'une réalisatrice qui devait sortir un documentaire sur elle ou d'une créatrice de vêtements. Lizzo a toujours nié ces accusations, hein, et certaines affaires attendent encore d'être jugées, donc pour l'instant impossible d'affirmer si tout cela est vrai ou pas, mais le tribunal des réseaux sociaux, lui, a déjà prononcé son verdict. Ses casseroles sont incompatibles avec le statut de figure symbolique. Elle devient la paria de la pop. Beyoncé retire même le nom de Lizzo des paroles de sa chanson Break My Soul sur sa tournée des stades. Et après 6 mois de ce shitstorm, Lizzo poste un message laconique sur Instagram. I quit. J'arrête.
1: Et pourtant, elle est de retour avec un nouvel album demain, malgré ses accusations qui sont toujours en attente d'être tranchées par la justice. Alors pourquoi ce retour, David ?
0: Parce que déjà, ce qu'elle a voulu quitter il y a 2 ans, c'est pas la musique. Hein. D'ailleurs, l'an passé, elle avait déjà sorti un album avec plus ou moins de succès. Non, selon elle, ça fait 2 ans que sa vie et sa carrière sont racontées par les médias, les avocats et les réseaux sociaux. Alors elle veut aujourd'hui reprendre le contrôle de son récit. She's a bitch. Et elle le fait de façon offensive avec Beach, un album dans lequel elle ne règle pas ses comptes, mais elle se réaffirme. À tel point que, je ne sais pas si vous vous souvenez, en 2024, on a parlé du Brat Summer suite au phénomène provoqué tout l'été par l'album Brat de Charlie XCX. Et bien Lizzo a d'ores et déjà annoncé qu'elle voulait faire de cet été un Beach Summer. Et quand elle dit Beach, parle pas de la plage. Hein. Pari risqué, car la question qui va se poser, c'est pas tant de savoir si les chansons sont bonnes, mais plutôt si le public a de nouveau envie de les entendre. Donc retour en grâce ou confirmation de la disgrâce, réponse dans quelques semaines.
1: Merci, Lévi.
0: Et bonne journée.
1: À demain, bientôt.
0: À lundi.
1: À lundi.

0: Le titre de ce nouveau single de Lizzo, mais également de son nouvel album qui sort demain, album qui sort dans un contexte de reconquête ou bien de disgrâce définitive. On verra bien, on vient en tout cas de l'entendre à l'instant dans Soundcheck.
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0: Le trafic s'écoulant en accordéon sur la une Yverdon, Lausanne entre Esserpitet et Chavornay en direction de Lausanne.
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0: Les dernières éclaircies sont prévues ce matin en Valais et dans les Préalpes. Le temps sera ensuite rapidement nuageux par l'ouest, avec les premières pluies possibles en cours de matinée, notamment le long du Jura. Des pluies qui seront plus abondantes ensuite en cours de journée. Ça va se calmer un peu ce soir. Les températures de 19 à 22 degrés.
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0: Jeudi 4 juin, bienvenue les 7 heures.
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0: Et très bon début de journée à vous. On reçoit Lady O ce matin. Elle est l'invitée de cette matinale. La première gagnante suisse a remporté The Voice. C'était samedi dernier. Lady O a écrit une page d'histoire. Elle a imposé son univers sans rien compromettre. Bien plus qu'une simple victoire télévisuelle pour cette autodidacte de seulement 19 ans. Envoyez-nous dès maintenant vos messages écrits ou vocaux au 076 250 1234. Elle y répondra tout à l'heure. Bonjour Frédéric Mamaïs.
3: Bonjour Valérie, bonjour à tous.
0: Les titres du jour.
3: San Diego, sans Brel Embolo, l'équipe de Suisse de football en préparation, mais l'attaquant balois est toujours bloqué en Suisse en raison de son casier judiciaire. Un nouveau revers pour Donald Trump au Congrès face à son parti. La Chambre des représentants vote la fin de la guerre en Iran et du sport encore dans ce journal, toujours aux États-Unis ou presque. Les finales en NBA ont démarré cette nuit. San Antonio, New York, l'affiche retour de la finale de 1999, mais Victor Wembanyama rate ses premiers pas de géant.
0: Et puis on sait désormais combien la mauvaise application du bouclier fiscal a coûté au canton de Vaud 202 millions de francs. 202 millions de manque à gagner dans les caisses de l'État. 1800 contribuables fortunés en ont bénéficié alors qu'ils n'auraient pas dû. Pascal Broulis était aux finances à cette époque. Il s'explique à 7h15.
3: Il n'a pas encore vu l'Amérique. L'attente se poursuit pour Brel Embolo. L'attaquant balois n'a toujours pas reçu l'autorisation de rejoindre l'équipe de Suisse qui se prépare à la Coupe du Monde en Californie. Les autorités américaines avaient exigé des précisions sur une condamnation récente. Bonjour Bernard Dallemann.
4: Bonjour Frédéric.
3: On vous retrouve en direct de San Diego. L'impatience commence à se faire sentir.
4: Oui, l'attente va bientôt atteindre les 48 heures et elle engendre un certain agacement. Embolo a dû aller à l'ambassade des États-Unis à Berne hier pour certifier qu'il n'avait pas été condamné par la justice suisse pour des violences physiques, mais verbales. L'association suisse de football doit-elle se justifier d'avoir agi correctement dans ses démarches pour obtenir les autorisations de séjour pour le joueur? Et puis l'équipe, depuis, elle est arrivée sur place, elle a pris ses quartiers, elle a vécu son premier entraînement, cercle léger hier, et puis sportivement, la situation devient gênante. La Suisse doit jouer après-demain son dernier match de préparation à la Coupe du Monde face à l'Australie. Ça semble difficile d'imaginer Embolo, l'attaquant central, le point de fixation de l'offensive sur le terrain à cette occasion.
3: Et sait-on, Bernardin, quand le feu vert sera donné aux joueurs ?
4: Alors le dossier est certes annoncé prioritaire par l'ambassade américaine, mais ça n'apporte aucune garantie. En tout cas, l'ASF essaye de faire marcher ses relations avec la FIFA qui la soutient, et puis ses relations diplomatiques également pour faire accélérer le dossier. Écoutez Adrien Arnold, il est le responsable de la communication de l'ASF.
5: Bien sûr, je pense qu'il y a aussi une certaine urgence pour une Coupe du Monde. Et puis, on était en contact avec les autorités suisses, mais aussi les autorités suisses avec les autorités américaines. C'était toutes des choses qu'on a aussi anticipées un peu et on pouvait activer vraiment au moment que c'est devenu urgent.
4: Les Suisses qui espèrent que cette mauvaise blague se règle rapidement, que le joueur puisse venir et pas trop tard, afin qu'il ne soit bien sûr pas trop perturbé de sa préparation et puis de la digestion aussi des 9 heures de décalage horaire qui nécessitent forcément un certain temps.
3: Eh oui, merci Bernardin Alemann à San Diego.
0: Un chiffre maintenant qui fait parler depuis hier dans le canton de Vaud, 202 millions de francs.
3: C'est la somme qui a échappé à l'État de Vaud pendant les 13 ans où le bouclier fiscal a été mal appliqué auprès des contribuables les plus fortunés du canton. Ce mécanisme, on le rappelle, vise à empêcher que la somme des impôts ne dépasse les 60% du revenu. Le gouvernement a convoqué la presse hier pour dévoiler ce chiffre et tenter de rassurer la population, mais pas sûr que ça suffise. Céline Sceaux.
6: Après des mois de crispation politique et les révélations du rapport Pécher sur la non-application du bouclier fiscal, le gouvernement a apporté ce que beaucoup demandaient, le montant du préjudice. 200 millions, 15 par an, une perte théorique a martelé l'État, mais un montant important dans un canton où les coupes budgétaires ont provoqué une crise sociale en fin d'année. En dévoilant ce chiffre, la présidente du gouvernement, qui tient désormais les cordons de la bourse, a voulu une opération transparence. Une façon de reprendre la main dans ce scandale et de mettre en avant peut-être la nouvelle chef de la fiscalité. Une manière aussi de rassurer la population. Audit à l'appui, le canton a démontré que désormais il taxait correctement ses contribuables. Du clair, du neuf, du précis, mais qui ne suffiront sans doute pas à rassurer les Vaudois et à leur ôter ce sentiment que leur canton a failli, que l'argent ne sera sans doute jamais récupéré et qu'en plus, pour l'instant, il n'y a toujours personne pour remporter la responsabilité.
3: Plus de 200 millions de francs, 15 millions de pertes annuelles. La gauche y voit un manque à gagner important pour le canton dans un contexte d'économie budgétaire. La droite, au contraire, estime qu'il faut relativiser ce constat. Écoutez Florence Betschart, députée et présidente du PLR Vaudois.
7: 200 millions sur 13 exercices fiscaux, ça représente 15 millions par année. Et puis, il faut mettre ça en perspective. Finalement, c'est 3 milliards sur ces 13 années qui ont été récoltés par le canton pour les personnes au bouclier fiscal. 3 milliards, c'est quand même énorme. Et je pense que ces personnes-là, si elles avaient eu le bouclier fiscal appliqué comme ça a été entre 2022 et 2024, elles auraient certainement quitté le canton. Et peut-être qu'on aurait pu alors eu 3 milliards de revenus. Donc 15 millions par année sur un budget de l'ordre de 12 milliards, ça représente quand même une somme qui est relativement faible en réalité.
3: Florence Betschart au micro de Johan Rittner.
0: Et puis Pascal Broulis était ministre des Finances à cette époque, entre 2009 et 2021. On le reçoit juste après votre journal, Frédéric. On verra comment il commente, comment il analyse cette somme des 202 millions de manque à gagner dans les caisses de l'État.
3: Le Conseil national modifie la loi sur l'aide aux victimes. Ces changements doivent permettre de faciliter l'accès aux hébergements d'urgence, aux soins médicaux légaux. Ils devront aussi être accessible dans tous les cantons. Une réussite pour la conseillère nationale socialiste Jessica Jacou.
8: Aujourd'hui, vous avez des cantons qui font bien le job, qui ont des places d'hébergement d'urgence, qui ont des services médicaux spécialisés, qui sont capables 24 heures sur 24 de prendre en charge les victimes pour documenter les éventuelles traces de leur agression. Et vous avez des cantons qui font strictement rien. Le but de la loi, c'était vraiment de créer cette uniformisation des pratiques. Et je suis très heureuse parce que le Conseil national a suivi le projet de la Commission qui va même en améliorant le projet du Conseil fédéral. Donc c'est plutôt une bonne nouvelle.
3: Des propos recueillis par Juliette Orjonikidze. Cette révision de la loi sur l'aide aux victimes doit encore passer devant le Conseil des États. En bref, encore, Nicolas Ferrou ne compte pas démissionner. Le président de Crans-Montana, sous pression depuis le drame du 1er janvier, est poursuivi en justice. L'a répété hier soir dans une interview accordée à Canal 9. À ses yeux, démissionner serait de la lâcheté ou de la désertion. Dans cette interview, il annonce également la création d'un mémorial pour rendre hommage aux victimes.
0: Ce nouveau revers maintenant pour Donald Trump au Congrès.
3: Pour la première fois depuis le début de la guerre en Iran, la Chambre des représentants a adopté hier une résolution qui exige du président le retrait des forces américaines ou l'autorisation explicite du Congrès pour poursuivre ses opérations. 4 républicains ont fait défection en se rangeant du côté de l'opposition démocrate. Michael Pecker, le signal est surtout politique.
9: La contestation de la guerre franchit désormais la ligne partisane. Un vote serré, 215 voix contre 208. La grande majorité des républicains est restée fidèle à Donald Trump, mais avec une étroite majorité à la Chambre du Peuple, eh bien 4 petites défections ont suffi. Elles transforment le vote en remise en cause de la gestion du conflit par le président. Thomas Massie, élu républicain du Kentucky.
10: Les gens sont fatigués, fatigués d'avoir à payer 5 dollars à la pompe. Je pense donc que ça envoie le bon message. La Chambre du Peuple est fatiguée de cette guerre.
9: Traduction, la fatigue est nationale.
3: Mais ce vote va-t-il obliger Donald Trump à mettre fin à la guerre ?
9: Non, sauf surprise, le texte va être transmis au Sénat et même s'il devait passer la rampe, eh bien Donald Trump pourrait y opposer son veto. Pour le surmonter, il faudrait une majorité de 2/3 au Parlement. C'est très improbable, mais le message est ailleurs. Après 4 mois de guerre, le Congrès veut reprendre la main. Warren Davidson, autre républicain dissident.
11: Je partage l'objectif visant à éviter que l'Iran ne se dote de l'arme nucléaire, mais il faut suivre la procédure d'autorisation prévue. Le Congrès a l'autorité exclusive. Lui seul peut déclarer la guerre. C'est une prérogative collective que nous devons protéger.
9: Ce vote est aussi et surtout un test d'autorité pour Trump. Il s'ajoute à une série de revers infligés récemment par des élus républicains. Après des mois de passivité, ces derniers signalent un début de résistance, refusant de porter le coup politique des décisions présidentielles à l'approche des élections de mi-mandat.
3: Michael Pecker à Washington, lui, ne veut pas se faire oublier. Le dictateur nord-coréen Kim Jong-un annonce que son pays a finalement un programme nucléaire un programme pour augmenter à un rythme exceptionnel ses forces nucléaires. Il visait hier une usine de production de matières nucléaires nouvellement inaugurée, selon l'agence de presse nord-coréenne. Le secrétaire général de l'OTAN, Mark Rutte, est arrivé hier en visite surprise à Kiev. Un geste de soutien au moment où la Russie intensifie depuis plusieurs jours ses attaques de missiles sur l'Ukraine, qui manque de moyens pour les intercepter. Malgré tout, l'armée ukrainienne rend les coups, comme hier à Saint-Pétersbourg. Alexandre Abbé.
12: Les drones et les missiles de croisière classiques, ça, les Ukrainiens arrivent à les intercepter en majeure partie.
13: La vraie faiblesse, c'est sur les missiles balistiques qui vont arriver à 4500 km/h.
12: Xavier Tittelmann, consultant en aéronautique et en défense.
13: Et les missiles hypersoniques comme le Kinzhal. Pour ça, les Ukrainiens ne sont pas indépendants. Ils reposent sur nous, ils reposent sur les systèmes Patriot ou le système Mamba Santé franco-italien, mais on ne leur fournit pas la quantité de munitions qui est nécessaire pour pouvoir intercepter tous ces missiles. Les États-Unis, parce qu'ils ont consommé énormément de leur potentiel et de leur stock au Moyen-Orient, à tel point que même la Suisse va être livrée avec 3 ans de retard sur ses achats et que tous les pays du Golfe aujourd'hui essaient d'en acheter en grande quantité. Donc l'Ukraine passe en tout en dessous de la pile.
12: Mais que peut faire le chef de l'OTAN, Mark Rutte, pour aider Kiev ? Pas grand-chose à part espérer que des États membres de l'Alliance acceptent de transférer une partie de leur stock à l'armée ukrainienne, selon Xavier Tittelmann. En attendant, cette armée ukrainienne riposte. Elle a frappé hier des cibles à Saint-Pétersbourg, où s'ouvrait un forum économique, autrefois surnommé le Davos russe.
13: Sur la guerre à longue distance, les Ukrainiens, là aussi, ils marquent énormément de points sur les raffineries, sur les usines, sur les installations militaires, à tel point que les Ukrainiens tirent désormais davantage de missiles longue portée que les Russes, avec un nombre de coups au but qui est plus important. Et donc, qu'est-ce qui reste à la Russie pour faire semblant qu'elle brille ? Montrer qu'elle est capable de bombarder avec des missiles, effectivement, que les Ukrainiens ne savent pas intercepter. Et accessoirement, c'est aussi pour nous faire peur à nous.
12: Pour Mark Rutte, l'escalade des dernières semaines montre que la Russie est de plus en plus désespérée face à l'Ukraine, après plus de 4 ans de guerre, sans grand succès militaire pour le Kremlin.
3: Le sujet d'Alexandre Abbé avec Jérôme Jeannin.
0: En basketball maintenant, la finale NBA a démarré cette nuit, une finale pour l'histoire.
3: Bonjour Jaris Repond.
14: Bonjour Frédéric.
3: Vous avez les petits yeux car vous l'avez suivi ce premier match de la finale, c'était gratuit. D'un côté, les Knicks de New York face aux Spurs de San Antonio et avec une envie de revanche pour les Knicks qui ont remporté l'acte 1.
14: Oui, les New Yorkais sont allés gagner à San Antonio 105 à 95. Cette finale rappelle de très bons souvenirs aux passionnés de basket car les deux franchises s'étaient déjà affrontées en 1999 au même stade de la compétition.
3: Oui, mais surtout, ce sont deux philosophies opposées.
14: Oui, New York, c'est le glamour, le strass et les paillettes. San Antonio, la culture du collectif et de la stabilité. En restant fidèles à cette identité, les Spurs ont retrouvé les sommets après 6 ans sans play-off.
3: Ils le doivent aussi beaucoup à l'arrivée d'un certain Victor Wembanyama.
14: Drafté en 2023, le Français de 2m24 pour 107 kilos a déjà changé le visage de la NBA. À seulement 22 ans, il est devenu l'une des nouvelles icônes du championnat. Pour les joueurs européens, cette exposition est une vraie opportunité. Aloïs Lérolle, joueur du Fribourg Olympique en Suisse.
15: Quand on regarde tous les meilleurs joueurs du monde actuellement, il n'y en a aucun qui est américain en soi. Gilgeous Alexander, le MVP, il est canadien. Jokic, il est serbe. Antetokounmpo, il est grec. Wembanyama, il est français. Luka Doncic, il est slovène. Donc, je pense que ça permet de montrer que voilà, on arrive aussi à dominer un peu le basket, qu'on a notre mot à dire. Et ça ne me choque pas du tout, parce que je sais que depuis le début, depuis que je suis petit, je prône la formation européenne. C'est quelque chose d'autre qu'aux États-Unis. Et Wembanyama, il en fait la preuve. Je ne pense pas qu'il se serait développé comme ça s'il était américain, s'il était aux États-Unis. Donc voilà.
14: Et les San Antonio Spurs sont donc menés 1-0 en finale face aux New York Knicks. Le deuxième acte se jouera toujours au Texas. Ce sera dans la nuit de samedi à dimanche.
3: Oui, parce qu'on a surtout un Jalen Brunson à New York très fort et un Victor Wembanyama pas encore dans cette finale.
14: Il va exploser,
3: on l'attend. Un mot encore de tennis. La déroute continue pour les têtes de série à Roland-Garros. J'en ai tellement marre. Déclaration d'Anya Sabalenka tombée à son tour. La numéro 1 mondiale s'est inclinée 3-6, 7-5, 6-0 face à sa compatriote russe Diana Schneider. Cette dernière retrouvera la Polonaise Maja Rolinska en demi-finale.
0: Ça va avec le tennis des fois d'en avoir tellement marre. Bon, pour terminer, on va monter un peu plus haut, Frédéric.
16: Un peu plus haut, un peu plus loin. Je vais aller un peu plus loin. Peut-être.
3: Lady O, gagnante samedi de l'édition 2026 de The Voice. Alors si vous ne le saviez pas, c'est que vous deviez être sur la planète Mars ou en retraite de yoga dans les Cyclades, je ne sais pas. Lady O, première Suissesse à triompher dans ce rendez-vous. Première Suissesse pour The Voice, mais en fait, ils sont nombreux les artistes helvétiques qui brillent dans ces télécrochets français. Anne Fournier.
17: Le talent qui remporte la 15e édition de The Voice est Lady O.
18: Lady O, 19 ans, talent nourri par un parcours autodidacte. La vaudoise présentée comme un ovni musical par son parrain dans l'émission Florent Pagny. Ovni musical, sans doute parce qu'elle associe talent et originalité. Aussi peut-être parce que les Suisses apportent une touche d'exotisme dans le showbiz parisien. Et ça marche, souvenir. En février dernier, Léa Dauphet, biennoise, également autodidacte, accède, elle, à la finale de la Starac. Elle a taillé sa place 18 ans après lui, un certain Quentin Mosimann. Vainqueur en 2008, devenu Mosimann, le DJ cartonne aujourd'hui sur les grandes scènes et les chaînes radio. Et puis on n'oubliera pas la voix hors norme de John Steers, pas loin de la victoire à l'Eurovision et à The Voice en 2019. Alors Paris a-t-elle élargi son horizon ? Ou les talents suisses sont-ils galvanisés par la compétition de ces rendez-vous ? Sans doute un peu des deux. En tout cas, ils progressent, toujours un peu plus haut.

0: Le sujet d'Anne Fournier.
1: Et le journal de Frédéric Mabaïs. Merci Frédéric. 7h15, bonjour Pietro Bugnon.
2: Bonjour.
1: The Voice France qui a couronné, ben voilà, pour la première fois cette Suissesse, Lady aux 19 ans, originaire de Lutry. C'était samedi dernier. Elle est notre invitée ce matin, Pietro.
2: Oui, Lady O, artiste autodidacte qui a imposé son univers à la France entière. En finale, elle a osé l'intime. Elle a chanté Little Me, sa propre composition qui raconte les violences subies dans l'enfance. Un geste fort, courageux, en prime time. Alors, qui est Lady O? Comment va-t-elle préserver son identité maintenant que la lumière est braquée sur elle? Nos questions et les vôtres, surtout par message ou vocal au 076 250 1234. Lady O vous répond dans un quart d'heure.
1: N'hésitez pas à écrivez-nous ou téléphonez-nous dès maintenant. Et puis 120 secondes traitera du même sujet puisque Vincent Veillon recevra un duo d'artistes. Non, nous recevrons un duo d'artistes, Klaxon et Muller, alias les deux Vincent, qui viendront nous donner leur avis sur cette victoire de Lady O à The Voice. Rendez-vous à 8h10.
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1: On revient maintenant sur ce chiffre, 202 millions de francs. Voilà ce qui aurait échappé aux caisses de l'État de Vaud entre 2009 et 2021. Le gouvernement vaudois a livré ce chiffre hier, après s'être penché sur la mauvaise application du bouclier fiscal pendant cette période. On apprenait aussi par ce même Conseil d'État que plus de 1800 contribuables ont bénéficié à tort de ce mécanisme du bouclier fiscal. Un système, on le rappelle, qui plafonne les impôts. Bonjour Pascal Broulis.
4: Oui, bonjour.
1: Vous étiez ministre des Finances à cette époque. Alors, 202 millions de francs qui ont échappé à l'État de Vaud, c'est 15,5 millions en moyenne annuelle. Qu'avez-vous envie de dire aux Vaudoises et aux Vaudois ce matin? Vous leur présentez des excuses?
4: Pas du tout. Allez, tout d'abord, juste remettre dans le contexte. En 2007-2008, le canton de Vaud perd des contribuables, des gros contribuables qui partent du canton pour aller à Gstaad, pour aller en Valais. Et donc, on a un problème assez compliqué. Donc, on a repris les boucliers fiscaux que d'autres cantons pratiquaient. Donc, on a présenté un bouclier fiscal au Parlement, qui l'a validé. Ensuite, au peuple. Hein, je rappelle que l'extrême-gauche avait combattu ce projet devant le peuple en 2009 l'a validé. On a pratiqué le bouclier fiscal tel qu'il a été présenté, tel qu'il a été vendu à la population et au Parlement. C'est la pratique. Ensuite, il faut attendre 2018. Une longue procédure judiciaire se passe à Genève. Genève pratiquait le même bouclier que le canton de Vaud, donc a perdu aussi le même argent. Parce qu'il faut aussi extrapoler aussi sur ce qui se passe dans d'autres cantons. S'il faut parler de perte, donc il n'y a pas de perte. Genève pratique un bouclier comme celui du canton de Vaud et le tribunal fédéral, sur recours, constate que le bouclier est mal appliqué. Donc je vais aller jusqu'au bout parce que c'est important.

0: à personne. Voilà. Ben c'est quand même 202 milliards qui ont échappé aux caisses de l'État. Qu'est-ce que vous dites aux Vaudois?
1: Non, on n'a pas échappé, parce que si vous perdez des contribuables, c'était le cas. Il y a des très gros contribuables qui ont quitté le canton pour des dizaines de millions.
0: Mais ces comment vous savez que tous les contribuables seraient partis si le bouclier avait été appliqué correctement?
1: Aujourd'hui, parce que tout d'abord, on ne savait pas qu'il n'était pas mal appliqué, il faut juste le savoir. Hein. C'est qu'à partir de 2019 qu'on le sait, et il va être corrigé, non pas par... par la ministre des Finances qui m'a remplacé. Non, il a été corrigé par votre serviteur, et il a été corrigé peut-être d'une façon excessive, puisqu'on a vu que ça posait problème, puisque 250 personnes sont actuellement en recours. Ensuite, si on n'avait pas un bouclier au niveau du canton, à votre question maintenant, on aurait perdu de la substance fiscale, 3 milliards que ces personnes ont payé.
0: Mais donc les Vaudois doivent vous dire merci ce matin?
1: Non, nullement, il n'y a pas besoin ni de dire merci. C'est un constat, c'est une pratique, la fiscalité. La fiscalité était pratiquée telle qu'il a été présenté à la population, qu'on soit d'accord ou pas au niveau de la pratique, c'est autre chose. Que certains disent que c'est des cadeaux aux riches, qu'on est trop généreux avec les riches ou pas suffisamment généreux, c'est égal.
0: Oui, à cette question. Après, précisément, Pascal Brulis, est-ce que vous avez été trop sensible, parce que certains le pensent, est-ce que vous avez été trop sensible au chantage de contribuables fortunés qui menaçaient de quitter le canton?
1: Ah non, alors jamais ça, alors jamais. Moi, je suis plutôt très dur en affaires, d'ailleurs, les gens le savent. Non. Par contre, il était du devoir du Conseil d'État en 2008-2009 de trouver une solution. Mmh. On l'a trouvé au travers du bouclier. Et c'est seulement en 2019 qu'on constate qu'il est mal appliqué, qu'il est mal rédigé.
0: 1800 contribuables qui ont au final pas payé assez alors qu'ils auraient dû, deux tiers des contribuables fortunés. Est-ce que vous le referiez?
1: Mais c'est-à-dire qu'on ne savait pas. Puisque c'est seulement en 2019 que le tribunal fédéral dit le bouclier ne correspond pas à la pratique fiscale. D'ailleurs, aujourd'hui, on a corrigé le bouclier.
0: Mais comment c'est possible que vous ne le saviez pas alors que vous étiez à la tête du département des finances?
1: Pas,
0: ça veut dire que vous ne saviez pas ce qui se passait dans votre département?
1: Mais puisqu'il n'y a pas de recours. Parce qu'aujourd'hui, quand vous avez tout d'un coup un recours, quelqu'un qui dépose un recours à l'administration, ça va prendre 3 à 5 ans pour aller jusqu'au tribunal. Vous ne savez pas tant que le tribunal, puisque en fiscalité, il y a le principe de continuité, le principe de continuité de la pratique. C'est un élément qui est crucial. La sécurité du droit doit être garantie. Tant que le tribunal n'a pas sanctionné la pratique, faut pas la corriger. C'est comme ça que ça fonctionne.
0: Un mot peut-être. Un mot peut-être sur les réactions politiques. Elles ont été nombreuses hier. Je vous donne celle du PS, qui dénonce un parti socialiste qui dénonce une inéquité de traitement crasse en faveur des plus riches contribuables du canton. Le POP appelle carrément à votre démission. Est-ce que vous comprenez que les citoyens citoyens puissent trouver la façon dont le bouclier fiscal était appliqué profondément injuste?
1: Mais c'est sûr que ça peut poser problème, mais on l'a découvert en 2019 et on l'a corrigé dès qu'on a pu, puis c'est encore le Covid là au milieu. Donc dès qu'on a su que Genève, et je rappelle que pour les contribuables du canton de Genève... Ouais.
0: Mais donc ça veut dire que vous n'avez aucune responsabilité dans cette affaire, Pascal Brulis?
1: C'est pas une question de responsabilité en fiscalité. L'administration pratique les lois, pratique la jurisprudence. Ils ont pratiqué ce qui a été présenté au niveau populaire en 2009. Ça, j'ai été expliqué à plusieurs reprises. D'ailleurs, la perte que vous citez, même le rapport Pécher le dit, elle est théorique. Pour quelle raison? Parce que si vous êtes confiscatoire en fiscalité, je sais qu'il y a des gens qui pensent qu'il y a des gens qui devraient payer jusqu'à 100% de leurs revenus. Le bouclier fiscal vaudois, c'est 71,5% d'impôt. 71,5% d'impôts, c'est quand même beaucoup d'argent quand même.
0: Effectivement, c'est une somme qui a été... Ça a été dit hier.
1: C'est 3 milliards que les gens ont payé.
0: 202 millions, une somme théorique, mais c'est ce qui a été... On attendait de la transparence, le Conseil d'État l'a fait. Il est arrivé avec ce manque à gagner théorique, certes,
1: c'est
0: ça
1: parfait.
0: A été dit, 202 millions dans les caisses de l'État. Merci beaucoup, on doit s'arrêter là malheureusement, d'être venu vous expliquer ce matin.
1: Oui,
0: Pascal Brulis, ancien ministre des Finances vaudois à cette époque. Bonne journée.
1: Bonne journée, merci.
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0: Un peu de football maintenant et notre série sur la Coupe du Monde qui commence le 11 juin. C'est le 4e épisode de cette série. Assister à un match, un concert ou à un grand événement sportif n'a jamais coûté aussi cher aux États-Unis. Des prix parfois fixés par des algorithmes qui évoluent en temps réel selon la demande. Un modèle de tarification contesté, mais que la FIFA a choisi d'adopter pour ce mondial 2026. Reportage, Michael Pecker.
3: Les dernières notes rebondissent sur les parois du Vermont Canyon au nord de Los Angeles. Arène en plein air nichée entre les coteaux verdoyants, le Greek Theater accueille depuis plus d'un siècle les légendes de la musique, un lieu

0: Mythique bien connu de Robin et de son mari, Roger, adepte de concerts depuis leurs 16 ans.
1: Ray, amazing. I just loved her.
0: Ray est l'une des sensations britanniques du moment. Elle s'y produisait mi-mai, un concert que le couple attendait depuis des mois.
2: Ça a coûté environ 250 $ le billet, mais on aurait pu en dépenser 800 si on avait voulu.
3: C'était assez bon marché.
0: Un bon marché dans une Amérique du divertissement dominée par les géants de la billetterie comme Ticketmaster ou Live Nation. Frais de service, commissions, tarifs variables selon la demande. Depuis quelques années, les prix des concerts ont explosé.
2: On doit vraiment sélectionner les artistes que l'on veut voir. C'est vraiment cher. On ne sort plus voir n'importe qui. Quand j'étais adolescente, je pouvais me permettre d'aller au concert tout le temps. Si j'étais adolescente aujourd'hui, je ne pourrais plus le faire.
0: Un phénomène loin d'être cantonné à la musique, les grands événements sportifs sont eux aussi concernés. Carlos sirote une bière, les yeux fixés sur un écran géant. À deux pas du stade, dans un bar plein à craquer, il assiste au match des Lakers, sur le point d'être éliminé du championnat NBA, un événement inaccessible pour beaucoup.
4: Disons que j'économise pas mal d'argent en regardant le match ici. Y aller, ça me mettrait en faillite. Je ne pourrais pas payer mon loyer ce mois-ci. Pour les playoffs, ça peut coûter des milliers de dollars. Et pourtant, le stade est plein.
0: Que certains grands événements sportifs ou culturels coûtent cher, ce n'est pas nouveau, explique Stephen Bank, professeur et expert en droit du sport à UCLA.
5: Ce qui change pour notre marché dérégulé, c'est la quantité massive de données disponibles sur les préférences des consommateurs. Tout est évalué à la seconde près. Votre activité sur Internet fait augmenter le prix qu'on vous affiche parce que l'algorithme détecte ce qui vous intéresse. Et la FIFA ne veut pas se priver de cette manne financière et elle tente de capitaliser sur ce système.
0: Roger, lui, refuse d'entrer dans le jeu. Il gardera son argent pour voir d'autres concerts avec sa femme.
6: Et j'ai tout essayé pour obtenir un billet pour la Coupe du Monde. Je me suis inscrit partout. Tout ce que j'ai trouvé, c'était des places à 3 200 $, 5 200 $. Allez, quoi, je veux juste voir un match. Donc je vis à LA et je ne peux même pas aller à la Coupe du Monde.
5: La stratégie de la FIFA est très risquée. Les fans aux États-Unis sont conditionnés à attendre. Les organisateurs sont souvent contraints de casser les prix au dernier moment. Je suis certain que les stades seront remplis, mais je doute que toutes les places soient vendues au prix fort.
0: Critiqué pour ses prix, la FIFA est aussi accusée de changer les règles en cours de partie. Kevin Baxter, journaliste au LA Times.
7: Au départ, la FIFA a mis en vente 4 classes de billets. La classe 1, la plus chère, garantissait les meilleures places. Puis la FIFA s'est dit qu'elle pouvait aller plus loin avec une classe 0, encore meilleure. Si vous avez acheté des billets classe 1, vous êtes désormais déclassé au profit de ceux qui ont investi dans cette nouvelle classe. Vous n'obtenez pas ce pour quoi vous avez payé.
0: Ces pratiques attirent désormais l'attention de la justice américaine, notamment de Letitia James, procureure générale de l'État de New York, ici sur CNN.
8: C'est la Coupe du Monde la plus chère de l'histoire. La FIFA a augmenté les prix de la majorité des matchs de près de 34% depuis la mise en vente des billets. S'il s'avère qu'elle a violé la loi et est coupable de tromperie, nous exigerons le remboursement des consommateurs ainsi qu'un changement de ses pratiques à l'avenir.
0: Sharon et sa famille ne ratent aucun match des Waves, l'équipe féminine de San Diego. Passionnés de soccer, ils ont décidé de tirer un trait sur l'expérience stade pour s'immerger dans l'expérience foot.
9: Au lieu de débourser plusieurs milliers de dollars pour être assis loin du terrain au fin fond d'un stade, on a décidé d'investir cet argent dans un voyage au Portugal. On y passera nos vacances dans l'attente de la finale. Partant du principe qu'il y aura au moins une équipe européenne finaliste, on se rendra dans un des pays pour suivre la finale de la Coupe du Monde depuis là-bas. Tout ça en déboursant probablement la même somme d'argent qu'on aurait dépensé ici.
0: Quand le stade devient inaccessible, la passion trouve d'autres tribunes, car la Coupe du Monde reste avant tout un spectacle planétaire, vécu loin des gradins.
10: Le reportage de notre correspondant aux États-Unis, Michael Pucker. Alors, on aura beaucoup parlé finances, hein, entre les prix des billets pour aller voir un match de foot au Mondial ou alors ces 202 millions de francs qui auraient échappé au canton de Vaud. Si ça vous fait réagir, dites-le nous. On vous écoute chaque matin. 076 250 1234.
11: C'est Jean-Pierre à Lutry. Pour la question du canton de Vaud, eh ben, c'est un scandale. Tout ce qui se passe depuis quelques mois, ils s'en sortent comme ils veulent. Moi, j'ai à démêler avec les impôts. Hein, je suis un contribuable minimum de 3500 francs par mois de salaire à la retraite. Non, mais c'est scandaleux tout ce qui se passe et ça continue. Non, mais c'est scandaleux. Merci.
12: Bonjour, Pierre Agnon. Au-delà des arguments des uns et des autres pour contrôler ou pas l'accès à notre pays et nos ressources par l'immigration, je souhaite que nos réflexions puissent aussi inclure celles et ceux qui souhaitent quitter notre pays les pieds devant. Au lieu d'entamer des démarches fastidieuses pour un suicide assisté, pourquoi ne pas défendre davantage le droit individuel à mourir et faciliter la fin de vie? Pourquoi ne pas donner à chacun de nos vieux et vieilles le droit de partir avec dignité, et ce, peu importe leur état de santé, après une vie bien remplie? Quel beau geste que celui de faire le choix de laisser sa place à ses enfants et aux générations futures. En passant, ça pourrait aussi faciliter le financement de l'AVS, la crise du logement et la hausse des coûts de la santé. Merci.
10: Encore les dernières éclaircies ce matin et dans le Valais et dans les Préalpes. Le temps sera ensuite assez couvert avec les premières pluies possibles. En cours de journée, ça va s'intensifier dans l'après-midi, se calmer un peu ce soir. Les températures de 19 à 22 degrés.
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10: Il est 7h30. Le rappel de l'info, Adrien Krause.
14: Un nouveau cessez-le-feu entre Israël et le Liban conclu cette nuit à Washington après deux jours de pourparlers. Une cessation des hostilités conditionnée à l'arrêt des tirs du Hezbollah. Les frappes se sont poursuivies hier encore sur le terrain. À Washington toujours, et ce camouflet essuyé par Donald Trump, les députés de la Chambre des représentants ne veulent plus du conflit contre l'Iran. Ils l'ont voté hier soir. Résolution symbolique, cela dit, puisque le président américain peut toujours y mettre son veto. Et si l'Ukraine rejoignait officiellement l'Union européenne, tous les pays membres ont donné leur feu vert pour ouvrir un premier chapitre de négociation. La Hongrie, qui avait toujours mis son veto à l'idée, va le lever, selon plusieurs sources, conséquence de la récente élection de Péter Magyar à la tête du pays. Le chiffre fait beaucoup parler dans le canton de Vaud. Plus de 200 millions de francs, c'est le montant qui aurait échappé aux caisses de l'État pour la période entre 2009 et 2021. Les autorités l'ont révélé hier, après s'être penchées sur la mauvaise application du bouclier fiscal. Ce mécanisme qui plafonne, on le rappelle, l'impôt des plus fortunés. Elle doit être améliorée dans toute la Suisse, la prise en charge des victimes de violences domestiques et sexuelles. Le National a accepté hier un projet pour garantir un suivi médico-légal et davantage d'hébergement d'urgence dans tout le pays. L'attente qui se poursuit pour Brelem Bolo, l'attaquant, n'a toujours pas reçu l'autorisation de rejoindre l'équipe de Suisse qui se prépare à la prochaine Coupe du Monde en Californie. Les autorités américaines exigent encore des précisions sur une condamnation récente pour des menaces proférées lors d'une sortie nocturne. C'était en 2018. Et puis les New York Knicks, vainqueurs tout à l'heure du premier match de la finale de NBA. C'est le championnat américain de basketball, bien sûr. Victoire contre les San Antonio Spurs. Le score 105-95 New York. Qu'a-t-on un premier titre depuis un demi-siècle?
10: 7h32, elle est la première Suissesse à avoir remporté le télécrochet français The Voice. C'était samedi dernier devant 2 millions de téléspectateurs sur TF1. Lady O est notre invitée ce matin. Vous pouvez lui poser vos questions au 076 250 1234. Pietro Bignon, c'est à vous.
15: Et elle a seulement 19 ans. Bonjour Lady O.
16: Bonjour.
15: Bravo, félicitations. Lady O, Oriana Picard sur votre carte d'identité. Vous avez grandi à Lutry dans les vignes de Lavaux, père vigneron et bassiste. Un environnement familial imprégné de musique. Vous avez appris le violon sans passer par le conservatoire, artiste autodidacte. Premier pas sur scène à 12 ans déjà, une ascension rapide qui s'est donc accélérée ces dernières semaines. The Voice sur TF1, feu d'artifice ce samedi 30 mai, la finale vers 23h. On se repasse le moment de l'annonce de la victoire?
16: Oui, on peut y aller.
15: Allez, on y va.
17: Le talent qui remporte la 15e édition de The Voice est Lady O!
15: Et voilà, ça y est, Une page d'histoire s'écrit. Première Suissesse à remporter ce concours de chansons devant 2 millions de téléspectateurs. On a vu l'explosion de joie. On voit aussi, vous fermez les yeux, et là on a l'impression que vous y croyez pas.
2: Exactement, non, mais c'était totalement improbable pour moi. Il y a ce petit moment de latence où je ferme les yeux en mode c'est bon, c'est pas moi. Et en fait, j'entends mon nom et je me dis attends, non, c'est moi en fait. Et on peut y aller et cette fois c'est la fête. Et c'est vrai que c'était un moment un peu suspendu pour moi.
15: Ouais, un peu de vertige aussi parce que du jour au lendemain, vous vous retrouvez propulsé parmi les grands noms de la musique.
2: Alors le vertige pas, mais oui, propulsé, c'est sûr.
15: Ouais, mais aujourd'hui, vous avez l'impression, il y a un peu ce sentiment de. Voilà, il faut prendre une grande respiration pour y aller.
2: Bah c'est ça, c'est que du coup, gagner cette émission apporte des opportunités, il faut assumer maintenant.
15: Alors nos auditrices, auditeurs ont des questions pour vous, ils nous les ont transmises. On commence par la question d'Alexander.
16: Bonjour, je suis Alexander Moura, j'habite à Marche. Je voudrais bien poser une question à Lady O. D'où cette source de talent vous a inspiré? Vous pouvez le dire, s'il vous plaît.
2: C'est chaud. Alors, je crois que j'ai pas très bien compris
15: ce
2: la question.
15: Ce talent, il vous vient d'où?
10: D'où vous tirez votre...
2: Je pense que juste dans l'environnement dans lequel j'ai grandi, j'ai eu la chance de grandir au milieu des vignes, dans un environnement musical assez riche, dans plein de sonorités, et aussi, je pense que juste le fait d'avoir été une enfant assez caractérielle et qui savait déjà à peu près où est-ce qu'elle voulait aller, ça a aidé, ouais.
15: Il y a une part d'inné.
2: Je pense parce que c'est un truc que j'ai toujours voulu faire depuis aussi lointain que je m'en souvienne. Je chante, j'ai toujours voulu être chanteuse. Alors d'abord quand on est petit on dit chanteuse et après on comprend tout ce qu'il y a derrière, mais oui.
15: Et comment est-ce qu'on apprend? Comment est-ce que vous avez appris la musique en autodidacte en plus?
2: Bah moi c'était beaucoup marcher en chantant en fait, vu que j'avais des allers-retours entre les arrêts de bus et la maison, il y avait beaucoup de marches, monter, descendre en chantant à pleine voix. Je pense qu'en termes de souffle ça travaille. Et puis même je suis quelqu'un qui a toujours été très exigeante avec moi-même, donc les notes, la manière dont j'utilise ma voix, j'ai toujours voulu perfectionner et je perfectionne toujours.
15: Il y a 8 ans, vous écrivez dans un petit carnet « Mon rêve, gagner The Voice ».
2: Oui, parce que quand j'étais petite, c'est vrai que je pense un peu comme toutes les petites filles, on a envie de faire The Voice, c'est un truc, moi en tout cas c'était très important pour moi, j'étais très connectée à ça. Et c'est vrai que le rêve s'est un peu éteint avec les années parce qu'on se rend compte de tout ce qu'il y a derrière aussi, des enjeux. Mais cette petite fille aujourd'hui est très contente.
15: Ah oui, on imagine. Oui. Le déclic, quand est-ce qu'on se dit, voilà, ça y est, je veux en faire ma vie, ce sera ça, je veux être chanteuse, je pourrais être chanteuse.
2: En vrai, c'est dur à se dire en Suisse, parce que c'est vrai qu'il n'y a même pas forcément de statut pour nous les artistes, on n'est pas très bien encadrés, donc c'est encore plus compliqué de s'imaginer possible, enfin c'est encore un peu plus impossible on va dire. Mais moi, ça a été de commencer une école d'art et de me rendre compte qu'en fait, tout le monde réalise son rêve autour de moi, sauf moi.
15: Et il y a plusieurs questions qui vont dans le même sens. Je les résume. Au fond, quels sont les conseils aux enfants qui nous écoutent, qui ont ce même rêve, qui rêvent aussi de The Voice ou d'une carrière dans la musique comme vous l'aviez à 8 ans?
2: Déjà, tout d'abord, c'est possible. Et c'est ce que j'essaye de prouver. Et certes, ça demande beaucoup de travail et d'investissement. Donc, il faut être prêt à vraiment se donner. En fait, c'est donner sa vie à la musique. Et en fait, si t'es prêt, vas-y.
15: Et donner sa vie aussi aux yeux de la France, en l'occurrence, on s'expose beaucoup.
2: C'est ça, pour le coup. Quand tu fais ce genre d'émission, c'est sûr que tu t'exposes beaucoup. Et,
15: comment on gère ça?
2: Moi, je gère l'exposition de manière à... Je suis pas mal distante avec ça. J'ai beaucoup de mal à me rendre compte des gens qui me suivent, pourquoi ils me suivent et tout ça. Donc, je garde une distance avec ça. Faire attention.
15: Avec le risque, parfois, lorsque l'on se lance dans des aventures comme The Voice et Télécrochet, d'être un peu étiqueté, au fond, on veut nous mettre dans une case. C'est un risque, ça?
2: C'est un risque. Après, je crois qu'avec le style de musique que je fais et juste l'artiste que je suis aussi, j'ai essayé de le prouver aussi au côté français qu'il existe des artistes un peu inclassables et que c'est ok d'être inclassable.
15: Ouais. On recevait la semaine dernière Mozyman, le DJ Mozy, vainqueur lui de la Starac en 2008, et il nous disait admirer au fond ces jeunes artistes qui arrivent dès le début à être alignés avec leur style de musique, avec leur univers. C'est votre cas au fond?
2: C'est ce qu'on essaie de faire en tout cas. Ouais. C'est sûr que c'est pas simple de s'assumer pleinement et surtout de garder la direction quand t'es un peu influencé par un mouvement que tu contrôles pas.
18: Mais au final, je pense que j'ai réussi à le faire.
15: Mmh. Avec The Voice, vous allez pouvoir signer avec un label, donc potentiellement un album. Comment garder cette indépendance que vous avez aujourd'hui et que vous revendiquez?
18: Mais déjà, tout simplement, en restant en Suisse, en continuant de faire du son dans cette chambre avec qui, avec Oudon, tout simplement.
10: C'est une protection. Là.
18: C'est ça, en fait, c'est ça. C'est que c'est la première fois pour eux aussi qu'ils ont une gagnante suisse. Donc, c'est aussi, tout est nouveau aussi pour eux. Et j'ai la chance d'avoir sorti un projet. Donc, j'ai déjà une direction. En fait, c'est cool.
15: Ouais.
18: Ça va bien se passer.
15: Ça va bien se passer. Un message de Dominique, grand-maman de 73 ans qui habite dans le Jura bernois, nous dit-elle. Alors, c'est pas une question, c'est plutôt un compliment. Elle nous écrit: dès votre apparition aux auditions à l'aveugle dans The Voice, j'ai eu la chair de poule en vous écoutant. C'est ce qu'on, ma question, c'est au fond, est-ce que c'est ce qu'on recherche lorsqu'on est sur scène, de donner la chair de poule aux gens?
18: Peut-être pas forcément. Moi, je recherche pas forcément ça. Je cherche à faire passer une émotion, alors qu'elle passe par la chair de poule ou par la colère ou qu'elle crée une réaction, tout simplement. C'est un peu le but pour moi, d'offrir peut-être un moment un peu plus d'intimité avec soi-même. Mais il y a plein d'artistes, leur but, c'est de vous faire bouger. Leur but, c'est de vous faire parler. C'est dépend.
15: Vous regardez les spectatrices, spectateurs dans les yeux quand vous êtes sur scène? Vous cherchez ce contact pour capter les émotions?
18: Je pense que inconsciemment, oui. Après, bah, bien sûr, j'avais un peu aucune idée des regards caméra, de où était quoi. Sur le moment, surtout, je chante, en fait.
10: On les spot dans la figure aussi, non?
18: Oui, c'est ça, on voit pas grand chose.
15: Il y a des questions aussi sur la chanson que vous avez choisie samedi sur scène dans The Voice. La chanson Little Me, qui est tirée de votre dernier album, Thank You Little Girl. C'est votre composition, c'est votre chanson. On écoute un extrait.

0: cette chanson Little Me. Pourquoi l'avoir choisie? Parce qu'au fond, The Voice, c'est un concours où on réinterprète beaucoup les chansons d'autres artistes. Pourquoi avoir voulu chanter votre chanson à vous?
1: Mais je crois que c'est un peu... Enfin, c'est un peu le but aussi en tant qu'artiste de pouvoir présenter son style de musique en plus en prime time sur TF1. Enfin, il n'y avait pas meilleure occasion. Et c'est pas la première fois qu'ils font ça, mais c'est rare qu'ils arrivent à avoir que des finalistes qui ont des compos à proposer. Et en fait, c'était aussi leur idée qu'on puisse arriver avec quelque chose qui nous ressemble vraiment.
0: On vous a laissé carte blanche ou au fond il y a eu une discussion avec la production?
1: Alors bien sûr qu'il y a une discussion avec la production, faut bien, enfin c'est eux qui encadrent l'émission, donc bien sûr qu'ils doivent savoir à l'avance qu'est-ce qui va se passer. Maintenant c'est eux qui ont aussi donné le feu vert pour que ça se passe, donc merci à eux.
0: Cette chanson qui raconte un épisode sombre de votre vie, des violences subies dans l'enfance, la fin de l'innocence lorsque quelqu'un vous la vole, c'est ça le message?
1: C'est ça, un peu. Enfin, en fait, c'est juste un contexte. J'ai posé le contexte dans cette chanson de qu'est-ce qui s'est passé. Et c'est même mes premières souffrances en fait en tant qu'humain. Et je pense que c'était important de les relater pour commencer par le début de l'histoire.
0: Chanter pour vous, c'est une manière de libérer la parole, d'inciter aussi peut-être d'autres personnes à oser dire, oser raconter, parler, affronter le traumatisme.
1: Alors voilà, moi je suis personne pour forcer personne, hein. C'est sûr que c'est pas simple d'en parler et de faire le travail qui va avec, mais c'est plus déjà pour moi me libérer, raconter mon histoire, c'est pas l'histoire de tout le monde en fait, et c'est ça qui est aussi très personnel dans ce projet. Et prouver que aussi la musique ça peut être un échappatoire dans ce genre de cas où c'est très dur de poser les mots dessus.
0: Mmh. Vous êtes propulsé aujourd'hui dans le monde de la musique, un monde qui vit des temps mouvementés, accusations d'agression sexuelle, la polémique Patrick Bruel, concert annulé, idem pour le rappeur Naps, concert annulé dans le Jura à Porrentruy, lui a été condamné pour viol. Quel regard est-ce que vous portez sur ces différentes affaires? Ça peut faire un peu peur.
1: Moi ça me fait peur d'avoir des humains pareils dans ce monde de la musique en fait. C'est dingue de se dire que en fait les gens sont encore comme ça en 2025 et puis en fait je suis simplement du côté des victimes. Pour moi il n'y a pas de question à se poser.
0: Mmh. Et vous avez d'ailleurs vous, en tout cas vous l'avez dit, vous voulez vous entourer uniquement de femmes dans votre carrière.
1: Disons que en tout cas pour me représenter j'aimerais que ce soit des femmes en effet.
0: Pour vous représenter, pour vous protéger aussi?
1: Oui, bien sûr, parce que je pense qu'en tant que femme, on se sait. Dans ce monde-là, c'est très bien, ça peut être super, mais ça peut être très dangereux aussi. Et j'ai pas envie de devoir m'expliquer là-dessus, en fait.
0: Mais vous avez l'impression qu'aujourd'hui, le monde de la musique n'a pas vécu son MeToo, qu'au fond, on est face à un monde fait de requins, de prédateurs sexuels?
1: Alors, c'est pas que ça, hein, mais encore heureux, quoi. Mais c'est sûr qu'il y en a, et puis en fait... maintenant, il faut dénoncer au plus vite parce que c'est pas possible de continuer à protéger des gens comme ça.
0: Comment vous voyez, vous, cette grande exposition que vous aurez dans ces prochains mois, ces prochaines années? Vous allez devoir aussi un peu vous protéger par rapport à ça et ça, on l'apprend pas forcément non plus.
1: Croyez-moi que moi, j'ai pu apprendre lors de d'autres expériences. J'ai commencé la musique à 12 ans, donc professionnellement. Donc j'en ai vécu des choses et franchement, je pense que j'ai les outils aujourd'hui, mais je pense que surtout, je vais essayer aussi de défendre des causes. Et juste prendre les devants par rapport à certains sujets qui sont importants pour moi.
0: En tout cas, heureusement, la musique, c'est aussi de belles émotions. On en a eu samedi en vous regardant dans The Voice et il y en aura aussi prochainement pour vous sur scène. Montreux Jazz?
1: Oui, absolument, ouais.
0: Ça, c'est une sacrée date quand même.
1: Oui, c'est hyper dingue. Enfin, c'est juste dingue. On est très, très contents.
0: Ouais. Un rêve, c'est le Graal, le Montreux Jazz, lorsqu'on est musicien. Et qui plus est, peut-être dans votre style à vous, un univers assez particulier.
1: Mais absolument. Je pense que c'est le but de, je pense, tout artiste suisse, un peu de finir ou d'arriver au Montreux Jazz à un moment. Et c'est vrai que là, on est très, très contents. Enfin, c'est juste, ça vient valider le fait que notre musique est écoutable et consommable.
0: Mmh. Et la suite, il y a d'autres dates déjà qu'on peut annoncer?
1: Rien pour l'instant, mais la suite arrive. En effet, il faut suivre.
2: Ça va arriver.
0: J'imagine qu'il y a des téléphones qui vont arriver assez rapidement. Lady O, gagnante du concours The Voice en France, c'était samedi, première Suissesse à avoir remporté ce concours. Une page d'histoire s'est écrite grâce à vous. Merci et bravo encore.
1: Et merci à vous.
2: Et vous n'avez que 19 ans, une grande maturité. Vous chantiez sur le chemin de l'école. Qu'est-ce que vous chantiez quand vous étiez petite?
1: Donc tout a cappella bien sûr, ouais. Et puis bah, que ce soit des petites mélodies que tant moi j'inventais déjà à ce moment-là.
2: Ah, vous créez déjà, vous aviez déjà la liberté de...
1: Oui, absolument, parce que bien sûr, au début tu te dis je veux faire comme, mais à un moment t'arrives à faire comme et tu te dis bon maintenant faut faire quoi, tu vois, qu'est-ce qu'on fait, genre on se réinvente, on reste comme ça, et c'est vrai que juste chanter du Adele... Ça a été une des premières chanteuses, du Amy Winehouse, plein de chansons qu'aussi a juste appris à l'école. Ouais, tout
2: était. Vous voyez votre papa au 19-30 qui disait que déjà à 10 ans, vous preniez des libertés avec l'interprétation des chansons, donc vous n'êtes déjà pas comme à 10 ans. Il y a des questions qui sont arrivées pour vous. On commence par celle de Jean-Jacques qui vous demande, du fait qu'une grande partie du public qui a voté pour vous samedi soir ne savait pas nécessairement que vous n'étiez pas française, est-ce que vous pensez que ça a pu jouer en votre faveur? Et il vous dit encore bravo pour votre performance tout au long de cette émission.
1: Mais je pense
2: c'est vrai
1: que...
2: ça, on a l'impression que tout le monde a découvert à ce moment-là, bon il y avait le drapeau et tout, mais que vous étiez suisse.
1: Non, c'est vrai, après c'est peut-être pas quelque chose que l'émission a voulu mettre en avant, parce que moi je le
2: dis... Ils le savaient, bien sûr.
1: Bien sûr, oui bien sûr, et puis même il y a eu beaucoup d'ITV où je dis que je suis suisse, que je suis là pour la Suisse aussi, enfin c'est juste, je pense que c'était peut-être un choix de la production. Après... Bah, je sais pas, je pense que c'est cool aussi de voter juste sans juger les gens, sans savoir forcément d'où ils viennent, parce que ça permet d'avoir un jugement qui est juste bienveillant et direct, sain, honnête.
2: Mais vous pensez que si vous aviez annoncé la couleur de manière assumée, vous auriez peut-être perdu cette finale?
1: Je sais pas, franchement, je sais pas. En vrai, peut-être, j'en ai aucune idée de comment est-ce que le public français a vraiment vécu le truc, le fait que je suis suisse, mais... J'ai reçu aussi beaucoup de messages juste bienveillants. En fait, on s'en fout.
2: Il faudrait mettre la production.
1: Voilà, exactement.
2: Autre question d'un auditeur qui vous dit que vous avez une dear, dear, great, great voice. Il doit être de langue maternelle anglaise, et qu'il vous dit que votre art magnifique en ce temps de IA n'est pas très tourné vers l'avenir et le futur. Qu'est-ce que vous répondez?
1: Bah, c'est sûr qu'on essaie de, bien sûr, on essaie de travailler avec des vrais musiciens. Bien sûr, on essaie de, enfin, il y a pas, on n'utilise pas d'IA. Maintenant, tourner vers le futur, moi, je pense que si, parce que justement, je pense que je peux apporter à la musique actuelle un nouveau mouvement, un truc un peu différent de ce qui existe. Je pense que c'est encore possible, et du coup, je pense que c'est ça qui nous attend pour le futur. En tout cas, c'est le but de développer vraiment. Des artistes qui peut-être sont inclassables, mais qui ont un style de musique.
0: Hors des cases, hors des formats.
1: C'est ça, totalement.
2: À vos côtés, Lady O, il y a Valérie Drou. Lady V. Une autre Lady V. C'est la revue de presse. On fait de la rhétorique pour commencer, Valérie.
3: Oui, même si c'est pas le jour de Mathieu Wildaberg, de la rhétorique politique. Grand dossier du temps ce matin. Le journal avec la société Demo Square qui prédit et décortique la politique grâce à l'intelligence artificielle, et aussi avec l'université de Zurich. Le journal s'est penché sur près de 200 000 discours prononcés au Parlement depuis 1999. L'idée, c'est de mesurer le recours à l'émotion, histoire de situer la Suisse par rapport à d'autres pays où les parlements s'enflamment. Alors la Suisse, c'est beaucoup moins le cas, conclut cette étude. Les émotions, donc, elles sont basées sur 8 sentiments. La colère, l'espoir, la joie, la peur, l'enthousiasme, le dégoût, la tristesse ou encore la fierté. Alors les trois partis qui recourent le plus aux émotions sont l'UDC, le Parti Socialiste et les Verts. La palme de la colère revient à l'UDC, un sentiment qui a aussi augmenté dans les prises de parole à gauche, avec également pas mal d'enthousiasme, comme pour le PLR et le Centre. Et parmi les thèmes politiques, lit-on encore, l'agriculture est, avec la santé, celui où la hausse de la rhétorique émotionnelle est la plus forte. Dans l'ensemble, les débats les plus passionnés portent sur les droits civils, comme par exemple le mariage pour tous ou encore la possibilité de changer de sexe.
2: La politique encore, avec une affaire de signature disparue.
3: Ce sont les journaux Tamedia Alémanique qui nous la racontent, cette histoire. En mars, la chancellerie fédérale avait annoncé que l'initiative pour des aliments sans organismes génétiquement modifiés n'avait pas recueilli les 100 000 signatures nécessaires, mais seulement 98 000. Or, le comité d'initiative pensait en avoir déposé 104 000. Que s'est-il passé? Eh bien, le comité s'est adressé aux communes qui sont chargées de vérifier les paraphes dans un premier temps, et il s'avère que dans 4 cantons, il y avait un écart important entre les signatures certifiées par les communes et celles déclarées valides par la chancellerie. Alors, égarées, oubliées quelque part ou carrément volées, la justice va devoir tirer cette affaire au clair, puisque les initiants ont déposé plainte. Eux, ils ne déposent pas plainte, mais font pression sur Béatiane, lit-on dans le Blic. Les communes et les cantons veulent que l'idée du conseiller fédéral de supprimer l'égalité de traitement en matière d'aide sociale entre les personnes à protéger, titulaires d'un permis B, et les Suisses veulent que cette idée soit rapidement mise en œuvre. En effet, dès l'année prochaine, les Ukrainiens accueillis en 2022 avec le permis S, donc les personnes à protéger, seront là depuis 5 ans et passeront au permis B. Normalement, ils devraient obtenir la même aide sociale que les Suisses, mais ça pourrait coûter plusieurs centaines de millions aux communes et aux cantons, d'où leur impatience pour l'idée du conseiller fédéral. Il leur a promis que ce serait fait pour le 1er mars 2027. C'était lors de la conférence annuelle de la conférence des directrices et directeurs cantonaux des affaires sociales, rapporte le journal.
2: On a aussi une rebuffade dans les journaux du jour.
3: Celle de la Genève internationale via l'Organisation internationale du travail. Une rebuffade contre Donald Trump, écrit la Tribune de Genève. Au 1er juillet, l'Américain Cheng Li devait devenir vice-directeur de cette organisation, mais sa nomination a été révoquée par le directeur général de l'institution. Une manière de répondre aux États-Unis qui n'ont pas payé leur contribution depuis 3 ans. Il y en a pour 257 millions de francs quand même. Selon l'agence Reuters relayée par la Tribune, l'OIT attend de Washington le versement rapide d'au moins 50 millions, ce qui permettrait de débloquer la nomination. Alors il est vrai que d'autres pays ont du retard, notre journal, mais avec les États-Unis, selon une source interne en tout cas, le jeu est là. Politique, l'OIT édicte des normes qui régulent le monde du travail, des normes qui ne plaisent pas forcément à l'administration américaine et qui cherchent à peser sur les orientations.
2: Et pour terminer Valérie, cette fois on en a la preuve, les chats dominent le monde.
3: Oui, parce qu'aucun autre animal n'a eu les honneurs de la dernière page du Temps, la page portrait. Oui, aujourd'hui c'est un chat dont on nous dresse le portrait, Maximus Textoris Pulcher. C'est le chat du Premier ministre belge Bart De Wever. Et face à lui, dit l'article, Larry the Cat, le souricier en chef du 10 Downing Street, eh bien, il n'a qu'à bien se tenir. Pelage gris, petite gueule toute plate et oreilles quasi inexistantes. Sur Instagram, il est présenté comme l'éminence grise du Premier ministre, son conseiller en sommeil et en ronronnement. Le Premier ministre l'utilise comme arme de communication massive et comme adoucissant d'image. Alors ça, évidemment, c'est ce qu'il croit. La preuve, Maximus vient de dépasser son maître en popularité sur Instagram. Ce à quoi le chat a répondu par une photo où il regarde son maître du haut d'une étagère avec ce commentaire. Désolé, mais les losers, je les regarde de haut.
2: C'est énorme.
0: Maximus, c'est donc le nom du chat.
2: Oui, non,
3: Maximus Textoris Pulcher.
0: Ah bah.
2: Petit Max de son petit nom, c'est plus court. Merci beaucoup pour cette revue de presse.
0: Avec plaisir.
2: À les rideaux. À 7h53, c'est 120 secondes.
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2: Eh ben oui, c'est à moi. On continue, pour une fois, c'est à moi. On continue de parler de la victoire de Lady Wu à la 15e édition du concours The Voice. C'était samedi passé sur TF1. Et on en parle exceptionnellement sans Vincent Veillon, qui a eu un empêchement de dernière minute et que je remplace au pied levé avec vous, Klaxon et Muller. Bonjour.
5: Oui, bonsoir.
6: Merci.
2: Vous êtes un duo roman de chansons à texte et vous aviez également participé à The Voice, c'était il y a quelques années.
5: Alors effectivement, on avait envoyé notre démo tape à l'équipe de l'émission.
6: À la prod, comme ils disent.
5: Ouais, mais ils nous avaient jamais répondu, en fait.
6: Ils nous avaient d'ailleurs jamais renvoyé notre démo tape, celle-là qu'on leur avait envoyée.
2: D'accord, bon, je crois que vous aviez vraiment participé au concours, c'est fou.
5: Bah, ouais, on a participé.
6: Ouais, sauf qu'on a été éliminés au tout début du processus.
5: Ouais, sans doute, parce que... On n'était sans doute pas assez formaté.
6: Trop libre.
5: Ouais. Sur TF1, ça leur fait peur, la liberté.
2: Et est-ce que vous avez suivi cette 15e édition de The Voice?
5: Alors oui, on a regardé l'émission tous les samedis soirs.
6: Ouais, on est allé regarder chez Madame Segesenman, c'est notre voisine.
5: Ouais, parce qu'on n'a plus la télé, vu qu'on a dû la vendre pour payer notre nouvelle démo tape.
6: Oui, vu que la prod de The Voice ne nous avait pas jamais renvoyé la nôtre.
5: Voilà, ouais. Et alors je dois dire qu'on a été très contents que ce soit Lady O qui ait gagné.
6: Même si on n'a pas pu s'empêcher de se dire que si ça avait été nous, bah, on aurait peut-être gagné aussi.
5: Sûrement.
6: Sûrement mais...
2: C'est vrai.
5: Ouais, bah ouais, parce qu'on a quand même pas mal de points communs, il faut dire.
6: Ouais, d'abord, nous aussi, on est vaudois.
5: Ouais, ouais. Mmh. Puis, ensuite, nous aussi, on est fils de vignerons.
6: Ouais, ouais. Sauf moi.
5: Ouais. Ensuite, nous aussi, on est autodidacte.
6: Mmh. Ouais. Ouais. Moi, j'avais essayé une fois quand même de faire le conservatoire, mais ouais. Sauf que... J'avais envoyé une démo tape, mais il ne me l'avait jamais renvoyé non plus.
5: Ouais. Ensuite, nous aussi, on a eu 19 ans.
6: Mmh. Ouais.
0: À l'époque,
6: ouais. Ouais, c'est ça. Donc, on a clairement le même type de pédigré qui aurait pu savoir séduire le jury.
5: Ouais. Après, bon, faut quand même dire qu'on a aussi pas mal de différences, quand même. Hein.
6: Ouais. Ouais, déjà, on parle pas... Nous, on refuse de chanter en anglais.
5: Ouais, parce qu'on est contre Trump.
6: Ouais. puis aussi parce qu'on parle pas l'anglais.
5: Voilà. Ensuite, nous, on refuse de prendre un pseudonyme.
6: Ouais, parce qu'on est trop attaché à notre identité.
5: Voilà. C'est à vous, là.
2: Ah, c'est à moi, même, j'ai mis Klaxon. Ah oui, c'est vrai, c'est à moi. Klaxon Müller, c'est vos vrais noms. Ça, ouais, ouais. Klaxon Müller.
5: C'est ça, ouais. Klaxon, c'est mon nom de famille.
6: Et Müller, c'est mon prénom.
5: On refuse. On refuse aussi.
6: Ouais, c'est un très joli prénom.
5: Dans les autres différences, on refuse catégoriquement de faire des reprises.
6: Ouais, mmh. Parce que souvent, bon, elles sont trop dures à faire.
5: Ouais, mais surtout, parce que pour nous, la chanson, c'est le texte d'abord.
6: Ouais, enfin, nos textes.
5: Ouais, enfin, mes textes, parce que c'est moi qui m'occupe de tout ce qui est texte.
6: Ouais, puis moi qui m'occupe de tout ce qui est musique, ouais. et déclaration fiscale.
5: Voilà. Mais surtout, on aurait refusé de nous faire coacher par Florent Pagny.
6: Ah, ça.
2: Ah bon, pourquoi?
5: Bah. Déjà parce qu'il t'énerve.
6: Ouais, déjà il m'énerve beaucoup.
5: Ouais, mais surtout parce qu'il faut savoir qu'en 2023, il avait enregistré une reprise de son tube de 1987, N'importe quoi, ouais, vous connaissez.
6: Et là, tu crois que je vais rester sans rien dire, à te regarder, à te délire,
5: N'importe quoi. Ouais, alors c'est une chanson magnifique,
6: oui.
5: Mais il a enregistré cette reprise avec Je vous le donne au mille, Patrick Bruel.
6: Franchement, ça joue aujourd'hui, ça joue pas.
5: Non, artistiquement, on peut pas valider son travail.
6: Non, c'est clair. Mais on va éviter peut-être de mêler Bruel à toute cette histoire. Ouais. Il bénéficie déjà d'assez de publicité ces jours.
5: Ouais. Et puis si vous êtes d'accord, on vous propose de conclure cette interview passionnante avec une petite chanson qu'on a créée en hommage à Lady O.
6: Elle s'appelle Lady O.
5: Voilà.
2: Oh, bravo.
6: Intro.

0: Bravo, Klaxon et Müller, du roman de chansons à texte. Merci voilà. pour ce bel hommage.
1: Merci beaucoup, Pietro Bugnon.
2: Je ne sais pas si on peut parler d'hommage, mais.
0: Et bonne journée à vous. Merci.
3: Service.
0: Est-ce que vous avez voilà. autre chose à dire à
1: Lévi? Virgule de fin, je crois.
0: Non, virgule de fin. Virgule
4: merci
0: de
4: pour fin. La compose, c'était super.
0: Voilà. J'ai tellement pas l'habitude que ce soit moi qui doive dire vos textes. J'étais toute perturbée. Lévi, une remarque, un commentaire, ce qu'on vient d'entendre.
4: Non, mais super, j'ai adoré, nickel. Non, vraiment. Rien n'a changé.
2: Ouais. Rien. Je sens qu'il y a un talent fou aussi. Hein.
4: Absolument.
2: Inné.
1: C'est un diamant brut, il reste à polir.
4: Mais non, faut pas polir un diamant brut.
0: Voyons. Est-ce que ça vous arrive beaucoup d'envoyer des démos comme Klaxon et Müller et puis qu'on vous réponde pas, on vous renvoie pas ou tout a été assez vertical pour vous?
4: Non, c'est pas arrivé avec The Voice, mais c'est déjà arrivé de manière générale. Oui.
1: Parce que The Voice, vous avez vraiment envoyé une cassette, quoi, enfin un CD, une clé USB.
4: Exactement. On envoie par la poste et puis on regarde si un jour ils répondent, quoi.
1: Et vous avez premier coup, c'était bon.
4: Ouais, c'était dingue.
0: Ah ouais, ça vous fait les chiens, Klaxon et Müller. Un mot peut-être sur le coach, Florent Pagny, que vous n'aimez pas, mais que vous avez apprécié. Vous avez une bonne. Il a eu l'air impressionné par vous, à part ça, tout le long du concours, non, par rapport aux autres talents, comme on dit.
4: Mais c'est peut-être juste, en fait, peut-être je ne lui ai pas donné les réactions qu'il attendait.
0: C'est-à-dire?
4: C'est-à-dire que quand, normalement, quand tu passes une étape, tu es censé être heureux.
0: Et lui sauter dans les bras, et voilà.
4: Et en fait, moi, ce n'était pas forcément du bonheur direct, mais c'était. La réalité qui rattrape les choses. Donc non, mais pour Florent Pagny, je savais pas du tout qu'il avait pu collaborer avec Bruel, c'est
1: ouais,
4: ça?
1: Ouais, en 2023.
4: Ah ouais, super, ça fait pas longtemps en plus, quoi.
1: Ouais, ça fait pas longtemps, 2023.
4: Ah ouais, ok, d'accord. Bon, bah c'est bon à savoir, hein. Ouais.
3: C'est vrai qu'ils sont tout le temps là, Florent Pagny.
4: Mais vous savez, non. Il a arrêté, en fait.
0: Ah bah voilà, ouais. On a un scoop.
3: Rumeur, c'est...
0: Merci beaucoup, on va s'arrêter là. Merci beaucoup d'être venu nous voir, les duos gagnantes de The Voice, c'était samedi dernier. Bah, on vous souhaite que le meilleur, on n'a aucun doute que ça va aller très très bien pour vous.
4: Merci beaucoup.
0: Bonne suite.
4: Bonne suite à vous.
1: On passe à la météo.
0: Ah bah c'est ça.
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0: La route d'abord, si vous le voulez bien, monsieur Klaxon. Des bouchons, des ralentissements sont signalés sur l'axe Yverdon-Lausanne entre Serpitay et la Sarra après près d'un quart d'heure de retard en direction de Lausanne. L'accident à l'origine de cet embouteillage s'est terminé il y a peu. Et puis sur l'autoroute du Léman entre Chèbre et Belmont avec aussi un quart d'heure de retard en direction de Lausanne.
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1: On pense à la météo.
0: Les dernières éclaircies ce matin en Valais, dans les Préalpes aussi. Ensuite, le temps sera rapidement nuageux avec des pluies qui seront plus abondantes l'après-midi. Ça va un peu se calmer le soir. Les températures de ce jeudi de 19 à 22 degrés.
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2: Et voilà, on passe. Müller qui veut dire quelque chose.
0: Non, c'est Eric Guevara. Après, on ne va pas vous envoyer les deux Vincent, Eric.
2: Et voyez, ça trouble tout.
0: Ça.
2: Mais ils peuvent monter quand ils veulent.
0: D'accord.
3: Dans monde.
0: C'est à vous, Eric. Pour tout
2: l'habillage, l'habillage a fait de grands progrès. Allez, merci. Bienvenue si vous nous rejoignez sur RTS Première. Il est 8h01. Et on commence par le journal de Léandre Béret. Bonjour Léandre.
7: Mais bonjour.
2: Israël et le Liban s'accordent sur un nouveau cessez-le-feu.
7: Ouais, une trêve décidée à Washington qui reste dictée sur le terrain par le Hezbollah. Mais ce qui se joue pour Donald Trump, ce sont aussi les négociations avec l'Iran. Pascal Broulis n'a fait qu'exécuter le mécanisme du bouclier fiscal. Ministre des Finances, au moment des faits, il répond ce matin aux audits présentés par le Conseil d'État. Le canton de Vaud qui estime avoir perdu plus de 200 millions de francs entre 2009 et 2021. La température monte pour la Coupe du Monde de football. C'est dans une semaine et la canicule menace la plupart des matchs. Pour les joueurs, l'impact est considérable sur le corps et le cerveau.
2: L'Europe veut son indépendance technologique, indépendance de la Chine, des États-Unis. On parle logiciel, puce électronique, intelligence artificielle, énergie aussi. Elle veut éviter que d'autres grandes puissances puissent lui couper le robinet dans tout un monde. On va voir à quoi ressemble le grand plan présenté hier. Rendez-vous à 8h10.
7: Le Liban et Israël devraient donc cesser le feu. Ils ont conclu un accord cette nuit à Washington sous pression de la Maison-Blanche. L'objectif américain est clair, empêcher le front libanais de faire dérailler les difficiles négociations avec l'Iran. Michael Pecker, Donald Trump veut à tout prix calmer le jeu dans la région.
8: Oui, parce que le Liban est devenu l'une des clés de la sortie de crise avec l'Iran. Le Hezbollah, mouvement armé libanais soutenu par Téhéran, tire sur Israël. Israël riposte et les Iraniens disent maintenant pas d'accord avec les États-Unis si ce front continue de brûler. Le cessez-le-feu annoncé à Washington prévoit donc l'arrêt complet des tirs du Hezbollah dans le sud du Liban, son retrait de certaines zones et une reprise en main par l'armée libanaise. Est-ce que ça peut tenir? C'est toute la question, parce qu'un précédent cessez-le-feu conclu en avril avait déjà été largement ignoré. Mais pour Donald Trump, l'urgence est ailleurs. Il faut éviter l'escalade pour dénouer les négociations avec Téhéran. L'Iran continue de mettre la pression. Ces dernières heures, missiles et drones ont visé le Koweït, Bahreïn. Et pourtant, selon le Wall Street Journal, Trump aurait confié à des conseillers ne pas vouloir reprendre la guerre totale. Malgré ces menaces, il aurait défini une ligne rouge, la mort de troupes américaines. Le président semble donc prêt à tolérer des accrochages réguliers et limités, quitte à contredire le discours officiel de la Maison-Blanche selon lequel le conflit serait terminé. Sur le terrain, c'est plutôt une guerre contenue, instable et très difficile à refermer.
7: Oui, Michael Pucker à Washington. Donald Trump, face aussi à la pression interne, le Congrès américain lui ordonne de retirer les troupes de la guerre contre l'Iran. Un camouflet adopté cette nuit par la Chambre des représentants, à caractère toutefois symbolique, puisque le président a un droit de vote. Et l'Ukraine se situe un peu plus proche de l'Europe. L'Union européenne a ouvert la voie hier à la reprise formelle des négociations d'adhésion de Kiev, bloquées jusqu'à présent par un veto hongrois porté par l'ancien premier ministre Viktor Orban. Les représentants des 27 à Bruxelles ont donné un feu vert préliminaire à l'ouverture d'un premier groupe de sujets de négociation avec l'Ukraine et la Moldavie. Une étape importante sur le chemin d'intégration européenne, a affirmé un responsable européen.
2: 202 millions de francs auraient échappé aux caisses de l'État de Vaud entre 2009 et 2021.
7: Le gouvernement vaudois l'a révélé hier après s'être penché sur la mauvaise application du bouclier fiscal pendant cette période. Plus de 1800 contribuables ont bénéficié à tort de ce mécanisme de plafonnement des impôts à cette époque, alors que Pascal Broulis était ministre des Finances. Invité tout à l'heure de Valérie Auwert, il estime ne pas devoir s'excuser pour la simple application du bouclier fiscal.
9: Il était corrigé par votre serviteur, peut-être d'une façon excessive, puisqu'on a vu que ça posait problème, puisque 250 personnes sont actuellement en recours. Ensuite, si on n'avait pas un bouclier au niveau du canton, on aurait perdu de la substance fiscale, 3 milliards que ces personnes ont payé.
0: Mais donc les Vaudois doivent vous dire merci ce matin?
9: Non, nullement. La fiscalité était pratiquée telle qu'il a été présenté à la population. Qu'on soit d'accord ou pas au niveau de la pratique, c'est autre chose. Que certains disent que c'est des cadeaux aux riches, qu'on est trop généreux avec les riches ou pas suffisamment généreux, c'est égal.
0: Est-ce que vous avez été trop sensible, parce que certains le pensent, est-ce que vous avez été trop sensible au chantage de contribuables fortunés qui menaçaient de quitter le canton?
9: Ah non, alors jamais ça, alors jamais. Moi, je suis plutôt très dur en affaires. Non.
7: Pascal Broulis dans la matinale. L'Europe veut reprendre la main sur son destin numérique. Bruxelles a présenté hier un plan visant à réduire sa dépendance aux géants américains du cloud et de l'intelligence artificielle. Pour cela, il veut réserver certains marchés publics sensibles à des fournisseurs européens. Pour Gerhard André, conseiller national vert et cofondateur de l'entreprise informatique LIP, la Suisse pourrait s'inspirer de l'Union européenne.
10: Oui, mais de façon intelligente. Pour les services vraiment critiques, gardons la maîtrise donnée en Suisse avec de l'open source, donc du code ouvert et la possibilité de changer de fournisseur. La souveraineté ne signifie pas de faire tout seul, mais de ne plus dépendre d'un acteur unique. Et c'est justement l'occasion de coopérer étroitement avec nos partenaires européens, de renforcer le secteur du numérique suisse et au final de créer un écosystème commun.
7: Gerhard André avec Cynthia Racine.
2: Des milliers de Portugais sont sortis hier dans les rues pour une grève générale.
7: La deuxième en 6 mois convoquée contre la vaste réforme du travail annoncée par le gouvernement de centre-droit. Les transports et les services publics ont été les plus impactés et des manifestations ont eu lieu dans plusieurs villes. Vincent Barros s'est rendu à celle de Setúbal au sud de Lisbonne.
11: Si l'attaque est brutale, la grève est générale, ont scandé les manifestants. Parmi eux, Juan Reich, ouvrier syndiqué dans l'automobile.
12: Cette réforme facilite entre autres les licenciements. Les travailleurs peuvent être remerciés un jour et remplacés le lendemain par des employés d'entreprises sous-traitantes. Donc elle précarise les conditions de travail, elle attaque aussi notre droit de grève.
13: Et pour finir, elle attaque notre condition et notre possibilité de droit à grève.
11: Le gouvernement minoritaire de Luis Montenegro défend au contraire un texte destiné à flexibiliser le marché du travail pour améliorer la compétitivité de l'économie. Pour Margarida, infirmière, derrière cette promesse se cache surtout une nouvelle perte de droits.
14: On va être encore plus fragilisés. Je travaille depuis 18 ans. Nos petites augmentations de salaire ne suivent pas l'inflation. J'ai 3 enfants. C'est déjà très difficile de payer toutes les factures à la fin du mois. On veut désormais nous imposer des heures supplémentaires au détriment du temps passé en famille.
11: Le Premier ministre a estimé que cette grève générale n'avait apporté aucune solution et qu'elle avait surtout perturbé la vie des Portugais. Le projet de réforme du travail sera débattu au Parlement le 18 juin.
7: Vincent Barroso, Portugal. La finale NBA est lancée, mal lancée pour les Spurs du français Victor Wembanyama. San Antonio s'est incliné à domicile 105-95 ce matin face aux New York Knicks dans le premier match pour le titre de champion de la Ligue nord-américaine de basketball. Revanche demain toujours au Texas. Et c'est chaud pour la Coupe du Monde de football au sens propre puisque la chaleur devrait peser sur la compétition qui commence dans une semaine en Amérique du Nord. Le changement climatique augmente le risque de canicule qui pourrait ralentir les joueurs. Elle devrait affecter 97 matchs sur 104 selon une étude menée par l'association Climate Central. Alexandra Richard, les probabilités sont fortes de voir des températures dépasser les 28 degrés.
15: Une température élevée et une forte humidité aussi, ça impacte le corps des joueurs. Boris Gojanovic, médecin du sport à la clinique de la Tour à Genève.
16: Les joueurs surchauffent plus, ils arrivent moins bien à évacuer la chaleur produite par le corps à l'intérieur du corps par l'effort. Et si en plus il y a de la chaleur externe qui vient, le corps surchauffe et puis ça ralentit tous les processus qui peuvent permettre la performance.
15: Avec des conséquences sur le jeu, pas facile de soutenir une intensité d'effort pendant tout le match et par exemple de lancer un sprint au moment décisif. Et puis ce n'est pas que le corps qui est touché, le cerveau l'est aussi.
16: Dès que la température monte, la température au niveau du cerveau, elle monte aussi. Et on le sait, hein, si on a de la fièvre et une température corporelle qui monte, on peut devenir confus carrément. Hein. Donc ça c'est sûr que sur le processus de décision rapide de l'interprétation du jeu, de l'analyse des séquences, du positionnement des joueurs, de l'anticipation, on peut avoir un certain ralentissement de cette clairvoyance ou de cette capacité des joueurs à anticiper les choses. Et ça peut se répercuter bien sûr sur le jeu. Ça peut aussi se répercuter sur le contrôle du corps. Hein. Comment est-ce qu'on maîtrise son corps dans des mouvements rapides, complexes? Et ça peut augmenter le risque de blessure aussi.
15: Il faudrait plus de temps de récupération que les footballeurs n'auront pas. Après, toutes les équipes ne seront pas égales face à la chaleur. Certaines y seront plus habituées parce que, selon le médecin du sport, le corps s'acclimate déjà après 10 jours d'entraînement et d'exposition à des températures élevées.
7: Et coup de froid par contre, toujours pour l'équipe de Suisse de football avec Brelle Mbolo qui n'a toujours pas pu décoller pour les États-Unis. L'attaquant balois a dû se rendre à l'ambassade américaine à Bernière pour y déposer une demande de visa. Son autorisation de voyage électronique avait été invalidé juste avant le départ, en cause son casier judiciaire et sa condamnation pour des menaces. L'association suisse de football se dit optimiste et espère que son buteur pourra rejoindre ses coéquipiers avant le dernier match amical samedi, ce sera contre l'Australie.
2: Merci Léandre Béret, à très bientôt, il est 8h10.
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2: Bonjour ! Pour éviter que les États-Unis, la Chine ou d'autres puissent lui couper le robinet, l'Europe planifie son indépendance technologique. On parle logiciel, puces électroniques, intelligence artificielle, des domaines dans lesquels elle veut conquérir sa souveraineté et il y a du boulot. Que vaut l'accord de cessez-le-feu signé cette nuit entre le Liban et Israël et comment vit-on au Liban la situation ? Notre invité, Anthony Samrani, rédacteur en chef du Grand Quotidien libanais francophone, L'Orient le Jour. Et puis vous saurez pourquoi l'Inde est mauvaise en football, pourquoi sur 1,5 milliard d'habitants, elle n'arrive pas à aligner 11 joueurs capables de rivaliser avec les autres pays. 3, 2, 1. L'Europe vaut son indépendance technologique dont elle est aujourd'hui incapable. Sur les puces électroniques, sur les logiciels, elle dépend de la Chine, des États-Unis. Regardez les marques de vos appareils ou des systèmes que vous utilisez et ça vous sautera aux yeux. Hier après-midi, la Commission européenne a présenté à Bruxelles ce qu'elle appelle le paquet souveraineté technologique. Un ensemble qui comporte notamment des propositions législatives sur les puces électroniques, justement sur le cloud, donc les données décentralisées, sur l'IA. Bonjour Pierre Benazet.
20: Bonjour.
2: Vous êtes en direct de Bruxelles. Tout ça paraît un gros morceau d'un coup, mais c'est à la hauteur du problème européen de dépendance, à la fois dans l'industrie et l'énergie, mais aussi sur ses données, ses capacités d'innovation.
20: Bah effectivement, l'Union européenne, elle s'est clairement laissée distancer depuis les années 90. Elle s'est laissée distancer dans l'industrie, même si elle a des champions comme ASML aux Pays-Bas qui fabriquent les machines nécessaires à la production des semi-conducteurs les plus avancés. Et elle fabrique par exemple zéro puce GPU, celles qui sont spécialisées dans la tâche de processeur graphique. Pour l'intelligence artificielle, il n'existe en Europe qu'un seul modèle de pointe ou modèle frontière, c'est Mistral, à l'origine par exemple de l'agent VAE. Et la Commission estime que dans tous les secteurs liés au logiciel, aux puces ou au cloud dont vous parliez, la dépendance, elle est supérieure à 80%. Puis c'est un marché que l'Europe ne veut pas laisser filer non plus. Selon la Commission, le cloud et l'IA, ça, ils augmentent à une vitesse impressionnante en termes financiers. Un marché qui est passé de 65 milliards de francs en 2022 à 180 milliards attendus en 2028.
2: Ouais, un des grands défis, Pierre, donc, il est industriel. Hein. L'Union veut être capable de fabriquer les composants indispensables aux technologies d'aujourd'hui et surtout de demain.
20: Oui, par exemple, pour la production des puces électroniques, l'UE s'était fixé comme objectif de parvenir à produire 20% du marché mondial. Or, elle vient à peine de dépasser la moitié de ce chiffre, parce que même si sa production a explosé, ses concurrents à Taïwan, en Chine ou aux États-Unis vont plus vite. Il y a aussi des retards sur les centres de données, les data centers, qui restent encore largement insuffisants. Je vous propose d'écouter la Finlandaise Henna Virkkunen, qui s'est justement vue confier le mandat de commissaire européenne à la souveraineté technologique il y a un an et demi.
21: Nous devons être prêts à conquérir notre part de marché des puces liées à l'IA. On estime que ces composants représenteront plus de 70% du marché total des semi-conducteurs dès 2030. Pour que l'Europe devienne un continent de l'IA, nous devons nous assurer de disposer des infrastructures nécessaires pour répondre à la demande croissante. Dans notre plan d'action pour un continent de l'IA, nous l'avons clairement indiqué. Nous nous engageons à tripler la capacité de nos centres de données durables en Europe au cours des 5 à 7 prochaines années. La loi sur le développement du cloud et de l'IA tient cette promesse. C'est essentiel pour la compétitivité de l'Europe et indispensable à notre vie quotidienne. Utiliser un smartphone sans centre de données, c'est comme le mettre en mode avion.
2: Et Pierre, le cloud, c'est une des préoccupations centrales des Européens. On peut clairement dire que pour l'instant, l'essentiel là, leur échappe.
20: Ah oui, alors ça c'est une vraie dépendance pour l'Union européenne, ça lui donne des sueurs froides. La plupart des entreprises et administrations en Europe utilisent des services de cloud et des logiciels américains, à tel point que chaque année, pas moins de 242 milliards de francs vont directement dans la poche d'entreprises non européennes pour les marchés publics. Alors pour contrer cet état de choses, la Commission européenne propose des investissements publics et les incitant à investir pour le privé afin de développer ces fameux logiciels en code ouvert, type Linux, qui n'emprisonne pas définitivement les utilisateurs dans un modèle fermé type Microsoft ou Apple. Il existe, selon elle, 3 millions de contributeurs européens au logiciel en open source, et c'est pour elle, sur ce tremplin-là, que l'UE peut construire son indépendance numérique.
2: Ouais, dans ces sueurs froides dont vous parlez, il y a une vraie préoccupation de sécurité.
20: Oui, c'est là que la dépendance est encore plus problématique. Par exemple, la loi américaine impose aux fournisseurs de cloud qu'ils mettent toutes les données à disposition des autorités dès qu'elles le demandent, même si ces données proviennent d'ailleurs dans le monde. Le projet est maintenant pour l'Europe que toutes les données sensibles, les données des administrations, de la santé, de la défense, il n'y ait plus de possibilité de ce qu'ils appellent un accès extraterritorial, que personne en dehors de l'UE ne puisse accéder à des données de ce type. L'idée, c'est d'empêcher que quelqu'un en dehors de l'Union possède ce qu'ils appellent un coupe-circuit, c'est-à-dire la possibilité de contrôler les données européennes. Les fournisseurs d'IA et de cloud devront donner des garanties. Certains risquent de se voir exclure des marchés publics. Il y a donc une forme de préférence européenne qui se profile à nouveau à l'horizon. En revanche, l'UE introduit l'idée de valeur ajoutée européenne. Ça pourrait bénéficier à certains, donc Norvège, Canada ou Suisse, évidemment. Si une entreprise d'un pays que l'UE considère comme proche veut opérer sur le marché de l'IA ou du cloud du logiciel dans des secteurs sensibles, l'Union pourra assimiler cette entreprise à une entreprise de l'UE si elle apporte des garanties ou si elle investit ou si elle crée des emplois en Europe.
2: Merci beaucoup Pierre Benazet pour cette analyse sur ce paquet souveraineté technologique présenté hier par la Commission européenne.
22: Le drapeau israélien a été hissé sur le château de Beaufort, l'emblématique citadelle médiévale.
23: La façade de l'hôpital Jabal Amel, complètement détruite. Ce bureau, pulvérisé.
1: La situation au Liban toujours aussi préoccupante.
3: Trump aurait donc lancé à son allié « Qu'est-ce que tu fous? Tu es complètement fou, tu serais en prison si ce n'était pas pour moi. Je te sauve la peau. Tout le monde te déteste maintenant. Tout le monde déteste Israël à cause de ça. »
2: Il a même été plus cru encore. Hein. « Qu'est-ce que tu fous, bordel ?» Donald Trump a confirmé avoir dit ça au Premier ministre israélien en lui demandant de se calmer au Liban parce que cette guerre entre Israël et le Hezbollah, milice libanaise alliée de l'Iran, est l'un des obstacles pour terminer une autre guerre, celle qui oppose l'Iran aux États-Unis. Tout cela est lié. Or, le président américain veut en finir avec le conflit au Moyen-Orient qui a déjà duré bien au-delà de ce qu'il aurait voulu et qui, vous le savez, a un coût économique et politique important aussi pour lui. Et cette nuit, on apprend qu'Israël et les autorités officielles libanaises sont convenues d'un cessez-le-feu qui implique l'arrêt complet des tirs du Hezbollah et son retrait du sud du Liban, près de la frontière israélienne. Avant de rejoindre notre invité au Liban, les précisions à Jérusalem du correspondant de Radio France, Thibault Lefebvre.
4: Il aura fallu attendre le deuxième jour de cette quatrième session de négociation pour donc arriver à cette avancée importante. Pour la première fois depuis la reprise de la guerre, c'était le 2 mars dernier, le Liban et Israël conviennent donc d'un cessez-le-feu total et plus seulement sur une période de temps limitée. En revanche, cet arrêt des hostilités est conditionné, vous l'avez dit, au retrait du Hezbollah du sud du pays, en partie occupé par les troupes israéliennes. Et c'est seulement à ce moment-là que des zones test dans cette même région contrôlée par une armée libanaise soutenue financièrement par les États-Unis seront mises en place. C'est donc un plan de retrait très progressif de l'armée israélienne qui est sur la table. Beaucoup de prudence évidemment ce matin. D'abord parce que le Hezbollah n'a pas réagi à un accord qui lui est imposé et qu'Israël garde évidemment le doigt sur la gâchette. Mais cependant, un motif d'espoir, un cessez-le-feu total était une exigence iranienne dans le cadre de négociations parallèles avec les États-Unis. Et il est probable que l'avancée de la nuit ouvre la voie à des discussions plus constructives entre Washington et Téhéran.
2: Et de nouveau, pour parler entre Liban et Israël, sont prévus le 22 juin. Comment voit-on, vit-on cette situation depuis le Liban ? Bonjour Anthony Samrani.
6: Bonjour.
2: Vous êtes rédacteur en chef du grand quotidien libanais francophone L'Orient le Jour. Que vaut, selon vous, cet accord de cessez-le-feu qui engage les autorités officielles libanaises, mais pas le Hezbollah, hein, il ne participe pas au pourparlers, il les rejette même.
6: Il vaut à la fois beaucoup et pas grand-chose. Beaucoup parce qu'il permet quand même à l'État de se remettre au centre du jeu, de réaffirmer son autorité. Il permet d'avoir des potentielles garanties pour la suite, hein, notamment

0: États-Unis, mais aussi pour montrer qu'il est présent aux côtés de son allié et qu'il ne va pas l'abandonner. Et donc, l'Iran a un rôle régional qui ne se limite pas au détroit d'Ormuz, mais qui comprend aussi le Liban. Cela dépendra aussi, à mon avis, du respect ou non des Israéliens. C'est-à-dire que les Iraniens n'accepteront pas cette fois-ci un cessez-le-feu à l'israélienne, c'est-à-dire un cessez-le-feu qui n'est pas vraiment respecté, qui n'est respecté que par une seule des deux parties. Et donc, dans ce cas-là, ils n'hésiteront pas, à mon avis, à continuer de faire monter la pression.
1: Anthony Samani, est-ce que les Libanais arrivent à donner du sens à ce qui se passe en ce moment ? Je vous pose la question parce que fin mars, dans une tribune publiée par Le Temps, la romancière libanaise Dominique Hédé écrivait « Le pays se troue et rétrécit de jour en jour. C'était une équation insoluble. C'est devenu une somme d'équations dépareillées, incompatibles, des morceaux jetés n'importe comment sous un ciel de bombes. »
0: Oui, je ne saurais pas mieux le décrire que Dominique, hein, mais le pays est totalement morcelé. Je pense que c'est extrêmement difficile de trouver du sens à tout ça. Et c'est d'autant plus difficile que chacun y trouve son propre sens. C'est-à-dire qu'au Liban, nous, Libanais, nous ne vivons pas la même guerre. Certains vivent une guerre qu'ils perçoivent comme existentielle, c'est-à-dire comme pouvant mener à leur fin au sein de leur pays. Parce que je parle notamment de la communauté chiite dans le sud, qui perd ses villages, qui perd des membres de sa famille, qui était derrière un parti qui lui a promis quand même pendant des décennies de la protéger et qui se retrouve aujourd'hui à subir cette guerre de plein fouet. D'autres font le pari israélien, d'autres pensent que Israël va permettre d'en finir enfin avec cette milice, alors même qu'Israël, après plus de 2 ans d'une guerre totalement dévastatrice à Gaza, n'a pas réussi à éradiquer le Hamas. Et donc vous avez entre ces deux logiques des gens qui ni ne se retrouvent dans la logique israélienne ni ne se retrouvent dans la logique iranienne et qui sont quelque part complètement perdus puisqu'ils n'ont que très peu de, comment dire, très peu de moyens d'intervention face à ces deux logiques complètement jusqu'au boutistes.
1: Et donc la séquence actuelle, elle aboutira à une fragmentation encore exacerbée. On ne peut pas penser à une solidarité nationale, on ne peut pas penser à un vivre ensemble.
0: Alors là, ce qui est certain, c'est qu'en temps de guerre, la guerre peut avoir des effets dans certains pays, d'une sorte de ralliement autour du drapeau ou d'union nationale, etc. Là, au Liban, ce n'est pas du tout le cas. Au contraire, la guerre a très largement accentué la fragmentation, la polarisation qui déjà lui avait été précédée. Et les Israéliens participent aussi à ça et n'hésitent pas à jouer là-dessus. La question, c'est une fois que la guerre sera terminée et dépendamment de la façon dont elle sera terminée, est-ce qu'il y aura possibilité de reconstruire quelque chose au Liban ? Et là, ça va aussi dépendre de plusieurs facteurs. Un, est-ce que les Israéliens ont totalement quitté le territoire ? Deux, est-ce que le Hezbollah, en tant que milice armée inféodée à l'Iran, n'existe plus, ou en tout cas est neutralisé, puisque je pense que beaucoup de Libanais ne supporteront plus de cohabiter et de vivre avec le Hezbollah. Et trois, est-ce que si ces deux facteurs qui sont déjà très difficiles sont établis, est-ce qu'il y aura une possibilité entre les Libanais de reconstruire une forme de contrat politique, économique, social, pour justement se réinventer, car c'est un pays aujourd'hui qui a totalement besoin de se réinventer.
1: Mais est-ce qu'il y en a l'envie ? Qu'est-ce que vous disent les Libanais ? Quelles sont les remontées du terrain que vous couvrez tous les jours, vous, votre journal ?
0: Aujourd'hui, très honnêtement, l'envie n'est pas là. Je crois qu'aujourd'hui, au contraire, l'envie d'une partie des Libanais est plutôt sécessionniste, partitionniste, c'est-à-dire l'illusion, à mon sens, d'un petit Liban, d'un pays qui serait découpé en entités communautaires. L'envie, c'est d'en découdre. L'envie, c'est la séparation. Donc, l'envie, c'est le divorce. Mais Encore une fois, je crois qu'il faut faire attention dans ces moments-là, dans ces moments de guerre où quelque part le pire de ce qu'il y a en nous est exacerbé, à quel point cela est représentatif de l'avenir. Je vais être très honnête avec vous, je suis assez pessimiste, mais pas désespéré pour autant. Et je crois qu'il reste un chemin, à condition d'une part que les autorités libanaises fassent ce qu'elles ont à faire, et ce qu'elles ont à faire est un chantier monumental, et d'autre

0: d'autre part que les Libanais parviennent enfin à comprendre que la solution viendra d'eux-mêmes et ni des Iraniens ni des Israéliens.
1: Merci beaucoup Anthony Samrani, vous êtes rédacteur en chef du grand quotidien libanais francophone L'Orient, Le Jour. Merci d'être venu dans Tout un Monde.
0: Merci beaucoup.
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1: Pourquoi l'Inde est-elle aussi mauvaise au football? Alors que ce sport est très populaire dans ce pays, il sera l'un des grands absents de la Coupe du Monde qui commence dans pile une semaine. Oui, sur 1,5 milliard d'habitants, la fédération indienne n'arrive pas à trouver 11 joueurs capables de rivaliser sur la scène mondiale. Un paradoxe que nous raconte Emmanuel Derville.
3: Ils sont nuls. Plus nul que le Luxembourg, plus nul que Malte, l'Inde a la pire équipe de foot du monde, selon deux chercheurs qui ont publié un best-seller, Soccernomics, en 2022. L'Inde a découvert le foot il y a plus d'un siècle avec la colonisation britannique. Depuis, elle n'a jamais réussi à se qualifier pour la Coupe du Monde. La clé de l'énigme se trouve peut-être au centre de formation du club de Jamshedpur, dans le Nord. La majorité des internationaux indiens sont passés par là. Rohit est le responsable logistique. Il nous fait visiter les installations du Jamshedpur FC qui n'ont pas grand-chose à envier aux équipes européennes.
4: Voilà notre terrain d'entraînement. La pelouse est exactement la même que celle du stade où on joue les matchs à domicile. Comme ça, les joueurs retrouvent les mêmes sensations et ils peuvent mieux se préparer. Et voilà notre salle de musculation. Nous l'avons conçue spécialement pour les besoins des joueurs.
5: Hi Ray, how are you? All good, all good, all good.
4: Là, c'est notre piscine. Elle n'est pas très profonde. C'est pour la balnéothérapie et la récupération des joueurs. Nous avons 5 kinés à disposition.
3: Sur le plan tactique, Jamshedpur n'est pas à la traîne. L'entraîneur est irlandais et son adjoint Sandy Stewart inculque aux joueurs les pratiques utilisées par les meilleures équipes d'Angleterre.
6: On leur apprend à mettre l'adversaire sous pression en faisant des passes rapides vers l'avant. Le but, c'est de contenir l'équipe adverse dans sa moitié de terrain.
3: Mukund Chaudhry, le président du club, déplore un manque d'attaquants et de milieux de terrain de haut niveau. Les clubs du championnat indien utilisent surtout des joueurs étrangers à ces postes, alors qu'ils ont tous leur centre de formation depuis 7 ans.
7: Le problème dans beaucoup de régions, c'est qu'il n'y a pas assez de terrain, ni d'entraîneurs. Personne dans le monde du foot ne veut s'occuper des enfants dans les écoles maternelles et primaires. Un jeune qui est pris en main entre 6 et 16 ans peut devenir un athlète, et c'est dans cette tranche d'âge que nous sommes en retard.
3: Le foot indien est aussi écrasé par le cricket et ses stars. Il n'a pas de modèle à offrir aux jeunes. Pour beaucoup de parents, footballeur, ce n'est pas un métier d'avenir, comme l'explique Rahul Raj. C'est le coach de l'équipe des moins de 14 ans du Jamshedpur FC.
8: Les parents ont du mal à croire que leur enfant gagnera sa vie grâce au sport, surtout le foot. Le cricket, ça passe encore. La discipline est numéro 1 en Inde depuis qu'on a gagné la Coupe du Monde. En foot, il nous faut des trophées. Alors, les mentalités changeront peut-être.
3: La fédération indienne semble incapable de redorer l'image du foot. Elle fait la une pour son incompétence et la corruption qui la gangrène. D'anciens cadres, comme le directeur de la communication Jaydeep Basu, dénoncent sa gestion depuis 2 ans.
9: La fédération est engagée dans plusieurs procédures judiciaires. Pour chaque audience, leur avocat touche près de 10 000 francs. Les dirigeants confondent l'argent de la fédération avec le leur. Ils ont acheté une voiture de fonction à 30 000 francs alors que ces fonds auraient pu servir à développer le football amateur, par exemple.
3: En janvier, la fédération n'avait même pas trouvé de diffuseur pour la saison 2025-2026. Les joueurs du championnat ont lancé un appel à l'aide sur les réseaux sociaux.
10: La gouvernance indienne n'est plus capable de remplir sa mission. Nous demandons à la FIFA d'intervenir et de sauver le football indien.
3: La saison a finalement démarré avec plusieurs mois de retard. Les joueurs auront disputé 17 matchs, 2 fois moins que les grands championnats européens. Emmanuel Derville, RTS, Jamshedpur.
1: Et c'est ainsi que se termine Tout un Monde, qui ne se termine jamais puisque vous pouvez podcaster l'émission évidemment sur la plateforme de votre choix, à commencer par Play RTS. Et pour nous écrire, Tout un Monde en un seul mot, @rts.ch.
2: On en parle, vous êtes là, vous nous entendez ?
11: Mais oui, bonjour Eric.
2: Eh bien bonjour Philippe. Alors quel est le programme aujourd'hui ?
11: Eh bien on va parler des relations entre collègues. Hein, quand Sophie ne nettoie jamais la machine à café, puis que ça énerve tout le monde, ou bien que Jean-Bernard fait ses téléphones dans l'open space et parle à tout le bureau, eh bien ça peut parfois créer des tensions, parfois ça peut même aller un peu plus loin. Ce sera le thème de notre guichet tout à l'heure, entre 9h et 10h.
2: Alors moi je me sens pas concerné, mais je n'ai ni Sophie ni Jean-Bernard dans mes collègues. J'ai un Frédéric là qui est à côté de moi, il nettoie toujours la machine à café.
11: C'est très bien, bon. Bravo à lui.
2: Allez, à tout de suite, ce sera donc, on en parle juste après les infos de Frédéric Mamaïs, il est 8h30.
12: Il attend encore Brelem Bolo, l'attaquant ballon n'a toujours pas reçu l'autorisation de rejoindre l'équipe suisse qui se prépare à la Coupe du Monde en Californie. Les autorités américaines avaient exigé des précisions sur une condamnation récente. Nouveau cessez-le-feu entre Israël et le Liban convenu hier à Washington après deux jours de négociations. Pour quelle application sur le terrain ? La trêve est conditionnée à l'arrêt des tirs du Hezbollah qui rejette ces discussions. Ce matin, un secouriste a été tué et un autre blessé dans une attaque israélienne contre une ambulance dans le sud du Liban. Pour la première fois depuis le début de la guerre, en Iran, la Chambre des représentants a adopté hier une résolution exigeant du président américain le retrait des forces ou l'autorisation explicite du Congrès pour poursuivre ces opérations. Quatre républicains ont fait défection pour se ranger du côté de l'opposition démocrate. Nicolas Ferrou ne compte pas démissionner. Le président de Crans Montana, sous pression depuis le drame du 1er janvier, poursuivi en justice, l'a répété hier soir dans une interview accordée à Canal 9. À ses yeux, démissionner serait de la lâcheté ou de la désertion. L'heure du décollage approche pour SpaceX. La société aérospatiale d'Elon Musk effectue les derniers préparatifs avant la plus vaste introduction en bourse de l'histoire. SpaceX vise les 1765 milliards de dollars de valorisation. Le prix unitaire d'une action sera de 135 dollars. En tennis, la déroute continue pour les têtes de série à Roland-Garros. J'en ai tellement marre, déclaration d'Anya Sabalenka, tombée à son tour. La numéro 1 mondiale s'est inclinée 3-6, 7-5, 6-0 face à la Russe Diana Schneider. Cette dernière retrouvera la Polonaise Maja Rawlińska en demi-finale. Enfin, New York a remporté cette nuit le premier acte de la finale de NBA, le championnat américain de basketball. Les Knicks sont allés chercher la victoire contre les Spurs à San Antonio sur le score de 105 à 95. New York attend un titre, un premier titre depuis 50 ans. En face, Victor Wembanyama compte bien réussir ses premiers pas en finale. L'acte 2, samedi, toujours à San Antonio.
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2: Bonjour, Frédéric Volery, Mathieu Truffert et Christophe Canu sont autour de la table ce matin. Salut l'équipe.
14: Bonjour.
15: Bonjour Philippe.
2: Quelles règles doivent respecter les opérateurs de téléphonie en matière de modification d'une antenne 5G ? C'est la question soulevée par un auditeur, Christophe.
14: Chris, c'est son prénom, s'est effectivement rendu compte que les services techniques de Swisscom avaient procédé à d'importants travaux sur une installation proche de chez lui sans que les autorités n'en aient été au préalable informées. Alors est-ce légal ? On en parle avec Raphaël Main, avocat et spécialiste dans les questions liées au développement de la 5G et de ses conséquences.
2: Bon Mathieu, vous avez fini de faire des acrobaties sur votre chaise là. Vous faites quoi d'abord ?
16: Alors je fais de la calisthénie, Philippe. Alors qu'est-ce que c'est la calisthénie ?
2: Oui, c'est quoi ?
16: Tapez sur YouTube, TikTok, Instagram calisthénie et vous verrez apparaître des gens musclés comme vous et moi en train de faire des pompes et des tractions dans leur salon ou dehors en appui sur un banc ou sur un réverbère. Alors quelle est cette méthode très à la mode surtout chez les jeunes où on utilise le poids de son propre corps pour avoir un physique olympique ? Un médecin du sport nous éclaire dans un quart d'heure.
2: Ah, ça fait rêver. Après les infos de 9h, nous ouvrons notre guichet aux questions de bonne entente au travail et de relations entre collègues, Frédéric.
17: Comment manifester son désaccord vis-à-vis d'une ou d'un collègue sans tomber dans le conflit ?
2: Oh non,
17: que faire
2: alors.
17: Des non-dits ? Comment gérer les éventuelles tensions au sein d'une équipe et maintenir une bonne ambiance comme on en parle ? Que vous soyez employé ou cadre, toutes vos questions sur les relations entre collègues sont les bienvenues au 0800 108 208.
2: Et vous pouvez aussi nous adresser un message vocal au 076 206 12 12 ou nous écrire à onenparle@rts.ch. On en parle, c'est des enquêtes, des découvertes, des conseils utiles à votre quotidien. Bienvenue.
13: Philippe Gérard.
2: Et Nicolas Bingley ce matin en régie. On commence donc avec une histoire d'antenne qui se passe quelque part dans le canton de Fribourg, Christophe.
14: Oui, qui concerne Chris, un auditeur électrosensible qui supportait tant bien que mal de vivre à côté d'une antenne jusqu'à ce que la suite, c'est lui qui nous la raconte.
15: Durant la semaine du 13 au 17 avril, j'ai constaté qu'il y avait des techniciens qui faisaient des travaux sur l'antenne relais située à côté de la gare. Et j'ai d'abord cru que c'était une maintenance toute simple et j'ai vu que ça durait plusieurs jours. Et j'ai quand même constaté qu'ils tiraient des nouveaux câbles. J'ai pu voir aussi qu'il y avait des nouveaux émetteurs, qu'ils avaient l'air plus gros que les anciens. Et après quelques jours, en fait, ils ont dû activer ça apparemment le jeudi. Et moi, à partir du vendredi soir, j'ai commencé à avoir des symptômes que j'ai seulement devant les antennes relais à cause de l'électrosensibilité, c'est-à-dire les jambes lourdes, la fatigue. C'est vraiment tous les symptômes que j'ai quand je suis trop exposé à des antennes. J'ai donc appelé le service de l'environnement. Et le service de l'environnement a fait des vérifications et m'ont répondu quelques jours après comme quoi, effectivement, il y avait une erreur qui a été commise de la part de Swisscom et qu'ils étaient soumis à certaines conditions pour pouvoir continuer d'utiliser cette antenne.
11: Voilà le témoignage de Chris. Mais Christophe, pourquoi cet auditeur a écrit au service de l'environnement, donc le SEN de son canton, Fribourg, et pas directement à Swisscom ?
18: Eh bien, d'une part parce que le SEN est l'autorité compétente pour veiller au respect des valeurs limites concernant l'implantation, la modification et le rayonnement des antennes de téléphonie mobile. Et d'autre part parce que le SEN est chargé du contrôle des préavis techniques lors des demandes de permis de construire qui sont obligatoires pour toute nouvelle antenne ou modification technique.
11: Et visiblement, Swisscom n'en a pas tenu compte.
18: Eh oui, renseignements pris auprès du service de communication de l'opérateur, il s'agit, je le cite, d'une erreur humaine. Cela est très rare, mais peut arriver. Et si tel est le cas, nous mettons tout en place pour rétablir la situation dans les plus brefs délais, en collaboration avec les instances décisionnelles.
11: Et du côté du service fribourgeois de l'environnement, qu'est-ce qu'on en dit ?
18: Alors, il a confirmé à notre recherchiste Delphine Sage qu'une modification non autorisée de l'antenne avait bien été effectuée le 16 avril 2026. C'est grâce à Chris que le SEN l'a su, mais il pense qu'il s'en serait rendu compte lui-même plus tard au moment d'un contrôle périodique. À partir de là, le SEN a demandé à l'opérateur, pour l'occasion Swisscom, de se mettre en conformité avec la réglementation et donc de déposer une demande de permis et de respecter les valeurs du rayonnement.
11: Et cette nouvelle installation, alors j'imagine qu'elle a été arrêtée le temps que l'opérateur fasse le nécessaire auprès du service de l'environnement.
18: Et non, tant que les valeurs limites de rayonnement sont respectées, l'antenne peut continuer à fonctionner, même si pendant cette phase de régularisation. Et le SEN de confirmer les déclarations de Swisscom, ce type de cas reste exceptionnel. Il ne s'est jamais produit ailleurs dans le canton ces deux dernières années. En sachant encore que si c'est bien le personnel du SEN qui effectue une à deux fois par année les contrôles du respect des normes d'émission en vigueur, il le fait à partir de recueils de données réalisés et transmis par les opérateurs.
11: Ah, c'est quand même assez surprenant cette histoire. D'une part, on peut obtenir des permis de construction a posteriori, et puis d'autre part, ce sont les opérateurs eux-mêmes qui effectuent les mesures de leurs propres installations.
18: Ouais, c'est vrai que la question de l'impartialité se pose, d'autant plus que si les opérateurs veulent réaliser des modifications, même mineures, sur une antenne, ils doivent refaire une demande de permis de construire, ce qui pourrait alors relever du droit de la construction et impliquer d'autres autorités compétentes, comme la commune ou la préfecture.
11: Et pour essayer de tirer tout cela au clair, nous accueillons en duplex de Berne Raphaël Mahin. Bonjour.
19: Bonjour.
11: Vous êtes conseiller national vert vaudois, mais c'est en tant qu'avocat qu'on vous sollicite ce matin, puisque vous avez suivi passablement d'affaires qui impliquent des collectifs ou des personnes qui s'opposaient à l'implantation d'antennes 5G. Ça vous étonne aussi, cette erreur de Swisscom qui peut être réglée comme ça sans démonter l'installation, et puis des mesures aussi de rayonnement qui se font par l'opérateur plutôt qu'un contrôle indépendant ?
19: Malheureusement non. Alors évidemment c'est difficile d'avoir des chiffres, il n'y en a pas, mais c'est quelque chose que j'ai pu aussi voir dans ma pratique sous différentes formes. Ce qui est certain maintenant, c'est que le tribunal fédéral a confirmé que quand on modifie la puissance de rayonnement, on doit repasser par une procédure de demande d'autorisation de construire, de permis de construire. Au début du déploiement de la 5G, il y avait une petite incertitude et les opérateurs disaient non, mais si on change rien du point de vue constructif à l'installation, alors on peut modifier la puissance de rayonnement. Et puis le tribunal fédéral a dit stop, à mon avis à juste titre, parce que ce qu'il faut bien comprendre, c'est que quand on donne un permis, on vérifie que les règles sont respectées. Les règles de protection de l'environnement, ici, de rayonnement, ça pourrait être, pour un autre projet, le bruit, la pollution des eaux, ou que sais-je. Et puis, évidemment, si après, on modifie la construction, l'installation, et puis qu'on change le type d'impact sur l'environnement, moi, c'est normal de devoir repasser par la case autorisation.
18: Alors, il y a une histoire, a priori, similaire, qui a eu lieu dans le canton de Neuchâtel en 2022. Des ouvriers, au moyen d'une grue, ont démonté et descendu les anciens anciens émetteurs d'une antenne de téléphonie mobile et ont installé de nouveaux émetteurs 5G adaptatifs sur le mât. Une habitante les a pris en flagrant délit alors qu'un recours contre cette modification d'antenne déposée au service juridique du Conseil d'État de Neuchâtel en 2021 courait toujours. Contacté par le journaliste de la Tribune de Genève, Sébastien Juby, le service de communication de Swisscom plaidait déjà l'erreur. Mais dans ce cas, l'opérateur a démonté son installation tout de suite après l'intervention des autorités communales. Dans le cas qui nous concerne ce matin, une modification a été apportée sans demande d'autorisation au préalable. Alors pourquoi dans le cas de Fribourg, la manière de procéder n'a pas été au minimum suspensive ?
19: Bon, ça, il faut comprendre que chaque situation est différente. Ça dépend aussi de la réaction des autorités. Parce que quand il y a une construction qui a été faite de façon illicite, sans permis, ensuite, il y a un examen, c'est ce qu'on appelle la proportionnalité. Donc, l'autorité examine si elle doit bloquer les travaux, si elle doit demander, dans certains cas, même de démonter l'installation, ou si elle peut laisser aller et régulariser. Donc, c'est vrai qu'il y a un examen au cas par cas. Moi, je regrette que Swisscom ait ce genre de pratique. Systématiquement, ils plaident la bonne foi. Je ne veux pas faire un procès d'intention, mais je l'ai constaté à plusieurs reprises qu'on flirte assez facilement avec les procédures et les limites. Donc, a priori, une entreprise comme Swisscom, ce sont des professionnels qui ont l'habitude de ces procédures, ne peut pas dire « je ne savais pas, vous savez, c'est une erreur ». Ça paraît tout de même un peu gros.
18: Et si je constate une erreur similaire, erreur entre guillemets, à qui je dois m'adresser et puis qui aura le dernier mot au final?
19: Donc c'est correct ce que l'auditeur de Fribourg a fait, c'est-à-dire qu'il faut s'adresser à l'autorité compétente. Souvent c'est le préavis cantonal, c'est-à-dire l'autorité spécialiste, c'est l'autorité cantonale qui donne un préavis sur le rayonnement, mais ce qu'il faut bien comprendre, c'est que dans la plupart des cantons, l'autorité qui donne le permis de construire, c'est la commune ou le préfet, par exemple dans le canton de Fribourg. Donc l'idéal, ce serait de s'adresser aux deux autorités, l'autorité spécialiste en matière de protection contre le rayonnement et l'autorité qui délivre le permis, en leur disant « j'ai un doute, il y a un problème, je constate des travaux, merci de faire interrompre les travaux et de faire le nécessaire à l'opérateur ».
18: Alors, le service de communication de Swisscom se réjouit de la révision en cours de la loi sur les télécommunications. Il nous a précisé, je le cite, « Nous saluons le fait que le Conseil fédéral souhaite améliorer les conditions cadres de la téléphonie mobile en Suisse et simplifier et accélérer les procédures d'autorisation sans pour autant négliger les exigences en matière de droit de l'environnement et de la protection juridique de la population. Quelles en seront les conséquences pour les habitantes et les habitants ?»
19: Alors évidemment, vous vous en doutez, je ne suis pas du même avis que Swisscom, parce que cette révision, elle vise précisément à contourner les exigences légales qui existent aujourd'hui pour ces procédures. Comment elle vise, la proposition de réforme de la loi, elle vise à dire on sépare la procédure de vérification des valeurs limites du rayonnement de la procédure d'autorisation de construire. Donc ça veut dire on ne va plus vérifier dans le cadre du permis de construire si le droit de l'environnement est respecté, si ces fameuses valeurs limites de rayonnement sont respectées. Et ça revient à dire quoi ? Ça revient à dire qu'on sort du processus démocratique d'opposition des personnes concernées. On le sort dans la nouvelle procédure. Et moi, je suis inquiet. Je pense que c'est véritablement une mauvaise mesure. Et il ne faut pas non plus négliger, hein, votre auditeur l'a dit, mais le nombre de personnes électrosensibles qui sont durement touchées dans leur santé. Donc moi, je pense que c'est une mauvaise réforme. Et puis, il ne faut pas oublier que le développement déjà actuellement du réseau mobile est bon, voire très bon en Suisse. Je ne suis pas sûr qu'on ait besoin de pouvoir regarder des vidéos en haute définition dans n'importe quel coin de campagne, au milieu de nulle part dans notre pays. Donc il faut respecter les droits démocratiques de procédure et non pas aller trop vite en besogne avec ce développement.
11: Voilà votre commentaire. Merci Raphaël Mahin d'être venu quelques instants dans l'émission.
19: Avec plaisir, merci pour l'invitation.
11: Avocat, conseiller national vers Vaudois, vous répondiez à l'invitation de Christophe Cagnon. C'est une bonne journée. Et merci aussi à Chris, notre auditeur fribourgeois qui nous a donc contacté. N'hésitez pas à le faire vous-même, hein, vous qui nous écoutez, si vous avez quelque chose à nous raconter ou si vous voulez réagir justement à ce sujet. Un vocal via la messagerie de votre choix au 076 206 12 12. Dans un instant, on va bouger, on va faire un peu de calisthénie. Vous ne savez pas ce que c'est, ben on vous le fait découvrir après Sophie Decouet, un autre quelqu'un.
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0: Un autre quelqu'un, musique suisse sur RTS Première avec Sophie Decouet, le duo entre Sophie Lauretan et Simon Jacquard, duo qui sera en concert le 18 juin à Lavaux Vibration, c'est à Bourg-en-Lavaux. – 8h47 sur RTS Première, vous écoutez, on en parle, et avec vous Mathieu Truffert, on va parler donc de calisthénie.
1: – Oui, du grec kalos, beauté, et sténos, la force, un peu comme vous et moi Philippe. La calisthénie est devenue très à la mode depuis le Covid, lorsque les salles de gym et les fitness sont fermées. En plus, il faut le dire, c'est très instagrammable, hein. On peut se mettre facilement en scène, soi-même, son corps, et peut-être dans un paysage incroyable. En quelques mots, qu'est-ce que c'est? Ce sont des exercices avec presque aucun équipement. L'idée, c'est d'utiliser le poids de son propre corps comme résistance pour faire toutes sortes d'exercices et se muscler de la tête aux pieds. Alors, tapez calisthénie ou calisthenics en anglais sur n'importe quelle plateforme, Philippe, et vous verrez des centaines de vidéos avec des coachs et des sportifs souvent très jeunes et surtout très musclés en train de faire des pompes, des tractions, des squats. Il y a des choses très simples. Il y a aussi des choses très compliquées avec des athlètes qui se tiennent sur un bras ou sur deux doigts et qui tournent lentement dans l'air. Ça peut être très spectaculaire. Alors parfois, ils sont chez eux dans leur salon et parfois, ils sont en ville. Ils utilisent un réverbère, un banc ou une barrière pour faire leurs exercices.
0: Et pour en parler, un autre Mathieu nous a rejoint. Bonjour Mathieu Sobad.
2: Bonjour.
0: Vous êtes médecin du sport au CHUV à Lausanne. La calisthénie, vous pratiquez vous-même ?
2: Alors finalement oui, ça fait presque 10 ans que je fais aussi très régulièrement, mais je l'appelle pas forcément calisthénie.
0: Oui, justement, on découvre la roue, on redécouvre la roue, parce que la calisthénie c'est simplement de l'exercice physique sans accessoires ou sans trop d'accessoires.
2: La définition de base c'est ça en fait, mais après ça a été justement comme dit bien structuré et on va dire instagrammé ou en tout cas structuré avec des exercices spécifiques et brandé un peu pour rendre ça peut-être plus attractif, je sais pas.
1: Sur les réseaux sociaux, beaucoup de pratiquants sont déjà très musclés, hein. Il y a aussi des coachs en ligne très sérieux comme ça qui parlent volontiers de résultats spectaculaires et rapides ou d'augmentation de la masse musculaire. Est-ce que c'est réaliste ou c'est du marketing à l'attention de jeunes gens influençables?
2: Alors la base, elle est complètement réaliste et utile. Et donc c'est vrai que moi, en tant que médecin du sport, on essaie de motiver nos patients, mais aussi avoir le message pour toute la population de se muscler. On sait que l'OMS, l'Organisation Mondiale de la Santé, dit qu'il faut bouger, il faut être essoufflé. Donc c'est des activités plutôt cardio. Mais les activités musculaires sont souvent délaissées. Et donc vraiment, tout ce qui peut aider les gens à se muscler régulièrement, à gagner en masse musculaire, le but, c'est pas d'être bodybuilder, mais de développer sa masse musculaire peut être utile. Et ça c'est un élément intéressant si ça permet de mettre en place quelque chose de régulier. Parce que le plus dur, c'est pas forcément la technique, c'est d'être régulier tout au long de sa vie.
1: Alors, je sais à peine ce que c'est la calisthénie. Donnez-moi peut-être une petite série d'exercices de base que je peux pratiquer chez moi juste après l'émission.
2: Alors le principe, c'est d'utiliser justement aucun appareil, donc on n'a pas besoin de matériel particulier, juste un sol, ça peut être même un tapis. Donc les exercices de base, ça va être par exemple tout ce qui est en lien avec des pompes, donc avec être allongé avec deux bras au sol. On peut même commencer des pompes contre un mur vertical, on va commencer à faire des pompes là, et après on peut se mettre à genoux en faisant des pompes, puis après sur les pieds, donc il y a des progressions. On peut faire avec des squats, pareil, des squats simples.
1: Squats, vous dites.
2: Donc c'est-à-dire c'est des flexions de genoux. Nous, on est debout et on fléchit les genoux. Mais pareil, il y a des variations. On peut fléchir à partir d'une chaise, on peut se lever et monter, par exemple, pour des gens qui ont des difficultés de genoux, par exemple. Ou alors faire des squats sur une jambe. On appelle ça des pistol squats, donc des difficultés plus compliquées. Et après, il y a d'autres types. On peut faire de la planche, comme du gainage. On peut faire des fentes, on peut faire des tractions. Voilà. Et après, on va dans une difficulté après de plus en plus compliquée, on va dire.
0: Mais on peut se lancer comme ça, simplement en suivant des vidéos sur YouTube ou sur Instagram, il n'y a pas un risque si par exemple on a les lombaires fragiles ou on a des petits problèmes de genoux ou est-ce qu'il faudrait quand même le faire avec un certain encadrement ?
2: Voilà, tout à fait. On conseille vraiment qu'il y ait un encadrement, qu'il y ait quelque chose de réfléchi derrière. Tout n'est pas adapté à tout le monde et ça doit être adapté à un niveau. Tout le monde est capable de faire, quel que soit l'âge, de faire des exercices de renforcement de type calisthénie. Ça, il n'y a aucun souci là-dessus. Même des enfants, même mes enfants, on fait des choses ensemble et jusqu'aux seniors les plus avancés. Par contre, voilà, il faut que ce soit adapté à la personne selon son problème de dos, problème de genoux ou alors diabète, problèmes cardiaques, etc., il faut savoir. Donc, en gros, il faut en parler à son médecin ou si vous voulez aller plus loin, un médecin du sport pour prévoir un peu le programme et après avoir un programme adapté. Donc, soit être accompagné. Donc, moi, j'utilise beaucoup mon réseau de physiothérapeutes du sport qui vont vraiment mettre en place des auto-exercices, donc des exercices à la maison seuls qui vont être déjà structurés avec le physio. Mais ça peut être aussi des coachs sportifs s'il n'y a pas de problèmes forcément médicaux, mais avec des coachs qui vont vraiment structurer, adapté, personnalisé, et parce qu'en fait, il y a des règles à respecter, d'échauffement, de progressivité, d'exercice vraiment adapté et commencer petit à petit. Donc voilà, tout ça, c'est important d'être bien encadré avant de le faire tout seul, on va dire, via des conseils de réseau.
1: Mathieu Soubade, à entendre vos exemples tout à l'heure, on a compris qu'on peut vraiment muscler tout son corps, hein, de la tête aux pieds, avec ces exercices type calisthénie. Est-ce que ça peut remplacer complètement un abonnement dans un fitness, dans une salle de gym?
2: Alors finalement oui, complètement, ça peut tout à fait remplacer. Moi j'ai plein de patients dont c'est le cas et moi personnellement c'est le cas. J'ai pas réussi jamais à adhérer à une salle de fitness chaque fois que j'ai essayé de m'y abonner. Et alors que ça, j'arrive à faire mes exercices chez moi avant chaque douche depuis presque 10 ans. Donc j'ai réussi. C'est beaucoup plus facile pour moi de le faire un peu presque tous les jours.
0: Et c'est moins cher.
2: Et c'est beaucoup moins cher et c'est accessible et je peux le faire quand c'est possible. Et je peux le faire en parallèle de mes footings, quand je fais au milieu de mon footing ou à l'échauffement, ou alors je peux le faire justement en fin de journée avant de me doucher, vite fait. Et des fois, ça peut prendre 30 secondes, ça peut être juste 20 ou 50 pompes, ou alors ça peut être, si j'ai plus de temps, structuré sur tout un circuit training de différents exercices. Donc c'est ça, c'est l'adaptabilité, l'accessibilité qui est intéressant, et ça peut remplacer justement, chez certains, ça va mieux convenir que d'autres par rapport au fitness. D'autres vont préférer le fitness dans un endroit structuré, d'autres quelque chose de seul et facile à faire.
1: Alors on s'est un petit peu amusé tout à l'heure en disant que sous ce nom savant de calisthénie, en fait, on parlait de quelque chose d'assez simple, puisque des pompes, c'est déjà de la calisthénie. Mais si on regarde quand même sur les plateformes, hein, sur Instagram, j'ai vu des choses assez incroyables, notamment cette figure du drapeau. Hein, on voit un gars qui a les bras écartés, il tient un poteau, un réverbère à deux mains, puis il lève lentement ses pieds jusqu'à la hauteur de sa tête. Hein. Il est à bout de bras, il est complètement à l'horizontale dans un paysage fantastique. Je crois qu'on est en Afrique du Sud. Il y a un désert derrière, c'est magnifique. Alors, à part le désert et l'Afrique du Sud, est-ce que tout le monde peut faire cet exercice avec un peu d'entraînement?
2: Ben, ça, je ne sais pas. Mais en tout cas, c'est une figure qui demande une exigence de gainage, de maintien des muscles abdominaux profonds, mais pas que, en fait, aussi de la coordination, évidemment une force aussi dans les mains, etc. etc.
1: Donc en gros, c'est ça dire que ce n'est pas que de la force, hein, c'est aussi de la coordination.
2: Exactement.
1: Et c'est intéressant.
2: Exactement.
1: Aussi, on peut perdre du poids avec de la calisthénie?
2: Bien sûr. Ah, mais de toute façon, gagner en masse musculaire vous fait perdre du poids, en fait. Ça augmente votre métabolisme de base, donc vos calories dépensées au repos à côté de vos efforts, et donc forcément que ça va limiter le stockage des graisses. Donc gagner du muscle, c'est toujours toujours toujours utile. Il y a pas besoin de faire le drapeau, justement. Il y a simplement être régulier avec des petits exercices tout simples va être utile.
0: Ouais, je viens de taper drapeau dans moteur de recherche là, pour voir à quoi ça ressemble. Effectivement, c'est un peu oui, c'est impressionnant, disons, à voir, hein, mais on se dit c'est facile parce que le bras du haut, ben il tient tout le corps. Enfin, après faut monter, quoi. Faut
1: vous
0: pas pourriez être trop lourd,
1: faire ça sur le micro du studio, Philippe?
0: Non, je crois que pas. En tout cas, pas maintenant. Merci beaucoup, Mathieu Soubade, médecin du sport au CHUV à Lausanne, d'être venu donc nous parler de calisthénie. Et si vous avez des commentaires à faire et puis nous expliquer un peu vous ce que c'est pour vous votre calisthénie, faites-le au 076 206 12 12. On vous écoutera avec plaisir dans le deuxième service de samedi.

0: Les Doors, Touch Me, à suivre après les infos. Notre guichet, on parlera des relations entre collègues. Comment ça se passe pour vous avec vos collègues? Bah, dites-le nous au 0800 108 208. Voilà, s'il y a une personne qui pourrit l'ambiance dans votre équipe, racontez-nous tout ça. 0800 108 208. Deux invités seront là pour répondre à vos questions.
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0: On se donne donc rendez-vous dans 6 minutes, juste après les infos que voici, les 9h sur RTS Première.
1: Adrien Krause.
2: C'est un nouveau revers pour Donald Trump au Congrès. Pour la première fois depuis le début de la guerre en Iran, la Chambre des représentants a adopté hier soir une résolution qui exige du président le retrait des forces américaines ou l'autorisation explicite du Congrès pour poursuivre ses opérations. 4 républicains ont fait défection en se rangeant du côté de l'opposition démocrate. Michael Pecker, on vous retrouve à Washington. Le signal est surtout politique.
3: La contestation de la guerre franchit désormais la ligne partisane. Un vote serré, 215 voix contre 208. La grande majorité des républicains est restée fidèle à Donald Trump. Mais avec une étroite majorité à la Chambre du Peuple, eh bien 4 petites défections ont suffi. Elles transforment le vote en remise en cause de la gestion du conflit par le président Thomas Massey, élu républicain du Kentucky.
4: Les gens sont fatigués d'avoir à payer 5 dollars à la pompe. Je pense donc que ça envoie le bon message. La Chambre du Peuple est fatiguée de cette guerre.
3: Le texte va être transmis au Sénat et même s'il devait passer la rampe, eh bien Donald Trump pourrait y opposer son veto. Pour le surmonter, il faudrait une majorité de 2/3 au Parlement. C'est très improbable. Mais le message est ailleurs. Après 4 mois de guerre, le Congrès veut reprendre la main. Warren Davidson, autre républicain dissident.
5: Je partage l'objectif visant à éviter que l'Iran ne se dote de l'arme nucléaire. Mais il faut suivre la procédure d'autorisation prévue. Le Congrès a l'autorité exclusive. Lui seul peut déclarer la guerre. C'est une prérogative que nous devons protéger.
3: Ce vote est aussi et surtout un test d'autorité pour Trump. Il s'ajoute à une série de revers infligés récemment par des élus républicains. Après des mois de passivité, ces derniers signalent un début de résistance, refusant de porter le coup politique des décisions présidentielles à l'approche des élections de mi-mandat.
2: Michael Pecker à Washington. Washington toujours, et ce nouveau cessez-le-feu décrété dans la capitale américaine entre Israël et le Liban. Après 2 jours de pourparlers, une cessation des hostilités conditionnée à l'arrêt des tirs du Hezbollah. Trêve très fragile puisque ce matin déjà des frappes israéliennes ont touché le sud Liban selon un média d'État. Plus de 200 millions de francs, c'est le montant qui aurait échappé aux caisses du canton de Vaud pour la période entre 2009 et 2021. Hier, le Conseil d'État a livré ce chiffre après s'être penché sur la mauvaise application du bouclier fiscal. Ce mécanisme qui plafonne, on le rappelle, l'impôt des plus fortunés. La gauche y voit un manque à gagner important pour le canton dans un contexte d'économie budgétaire. La droite, au contraire, estime qu'il faut relativiser ce montant. Écoutez Florence Betschart, députée et présidente du PLR vaudois.
6: 200 millions sur 13 exercices fiscaux, ça représente 15 millions par année. Et puis, il faut mettre ça en perspective. Finalement, c'est 3 milliards sur ces 13 années qui ont été récoltés par le canton pour les personnes au bouclier fiscal. 3 milliards, c'est quand même énorme. Et je pense que ces personnes-là, si elles avaient eu le bouclier fiscal appliqué comme ça a été entre 2022 et 2024, elles auraient certainement quitté le canton. Et peut-être qu'on aurait pu alors eu 3 milliards de revenus. Donc 15 millions par année sur un budget de l'ordre de 12 milliards, ça représente quand même une somme qui est relativement faible en réalité.
2: Des propos recueillis par Johan Rittner. Un nouveau rendez-vous prévu prochainement entre la coalition Nous G7 et le Conseil d'État Genevois en vue de la manifestation du 14 juin prévue dans la ville. Hier matin, la coalition a accepté, sous condition, le tracé proposé par les autorités. Elle renonce donc au passage sur le pont du Mont-Blanc, mais souhaite tout de même revoir certains points du parcours. La conseillère d'État en charge des institutions, Caroline Castel, se dit ouverte à la discussion tout en posant certaines limites. Écoutez.
7: On a fixé un cadre. Le cadre, c'est la rive droite uniquement. Donc, il ne faut pas s'attendre à un pont du Mont-Blanc, il ne faut pas s'attendre à de la rive gauche, il ne faut pas s'attendre à du lacustre, ça c'est clair. Je pense que le point de départ, qui est aussi le point d'arrivée, il s'impose par lui-même, il n'y a pas tellement d'autres options. Et je crois qu'il a été accueilli plutôt favorablement. Donc, c'est le parc Mont-Repos, la Perle du Lac. Après, il peut y avoir des modifications de parcours si elles font sens d'un point de vue sécuritaire, si elles font sens aussi d'un point de vue symbolique pour la manifestation. Mais on ne va pas autoriser une grosse manifestation à passer dans des toutes petites rues, par exemple.
2: La conseillère d'État Caroline Cast avec Mathilde Saint.
5: à la main. Oui, ça peut faire peur. Il faut donc se protéger. Les mots forts de Lady O ce matin, invité de la matinale, tout à l'heure sur RTS Première. La première Suissesse à avoir remporté The Voice, c'était le week-end dernier. Elle se retrouve en effet propulsée dans un monde de la musique qui vit des heures mouvementées, notamment face aux accusations d'agression sexuelle contre Patrick Bruel, et qui voit la plupart de ses concerts annulés, Lady O.
8: Moi, ça me fait peur d'avoir des humains pareils dans ce monde de la musique, en fait. C'est dingue de se dire que, en fait, les gens sont encore comme ça en 2025. Et puis, en fait, je suis simplement du côté des victimes. Pour moi, il n'y a pas de question à se poser. Pour me représenter, j'aimerais que ce soit des femmes, en effet.
9: Pour vous représenter, pour vous protéger aussi?
8: Oui, bien sûr, parce que je pense qu'en tant que femme, on se sait. Dans ce monde-là, c'est très bien, ça peut être super, mais ça peut être très dangereux aussi.
9: Mais vous avez l'impression qu'aujourd'hui, le monde de la musique n'a pas vécu son MeToo, qu'au fond, on est face à un monde fait de requins, de prédateurs sexuels?
8: Alors, c'est pas que ça, hein, mais encore heureux, quoi. Mais c'est sûr qu'il y en a. Et puis, en fait, maintenant, il faut dénoncer au plus vite, parce que c'est pas possible de continuer à protéger des gens comme ça.
5: Lady O, interrogée par Pietro Bugnon tout à l'heure, donc, dans la matinale. La météo de ce jeudi avec les dernières éclaircies ce matin en Valais, dans les Préalpes, avant le retour des gouttes sur toute la Suisse romande. Le mercure maximum 19 degrés, version améliorée du ciel prévue pour demain.
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11: De forts ralentissements sont toujours observés sur l'autoroute du Léman entre Chèbre et Belmont en direction de Lausanne, sur la bretelle autoroutière de Lausanne-Sud à l'approche du giratoire de la Maladière, sur l'axe Lausanne-Genève entre Nyon et Coppay en direction de Genève et sur le contournement de Genève entre Perly et Vernier en direction de Lausanne.
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0: Philippe Gérard.
1: Place à la partie interactive de l'émission, puisque nous ouvrons notre guichet ce matin sur les relations entre collègues et la bonne entente sur le lieu de travail, Frédéric Vollery.
2: Oui, le travail est un lieu où on passe beaucoup de temps, que ce lieu soit physique ou virtuel d'ailleurs. Le télétravail joue aussi un rôle dans les relations interpersonnelles. Alors comment dire à Zoé que l'on n'est pas du tout d'accord avec son idée ? Vous avez vu que Max et Josette ne se parlaient plus, comment gérer ce conflit ? Comment faire si ces désaccords ont lieu au sein d'une petite entreprise familiale, par exemple ? Ou comment composer avec la grosse voix de Jean-Paul qui résonne dans tout l'open space ? Comment éviter que le conflit ne dégénère ? Que vous soyez employé ou employeuse, employeur, toutes vos questions sont les bienvenues.
1: Et vous pouvez nous les poser au 0800 108 208. On aime bien vous avoir en direct parce qu'on peut dialoguer avec vous. En plus, c'est gratuit. 0800 108 208. Notre standard vous attend. Et ce matin, c'est Bastien, Mathilde et Héloïse qui vous répondent. Et vous pouvez aussi nous adresser un message vocal au 076 206 12 12 via la messagerie de votre choix. Vous enregistrez votre vocal dans WhatsApp, par exemple, et puis vous nous l'envoyez au 076 206 12 12. Ou alors, vous nous écrivez un email à onenparle@rts.ch. Et deux spécialistes sont à nos côtés pour répondre à vos questions. Géraldine Duvanel, bonjour.
3: Bonjour.
1: Bienvenue. Vous êtes médiatrice reconnue par la Fédération Suisse des Médiateurs, la FSM. Vous êtes formatrice aussi, puisque vous êtes co-responsable du CAS en médiation en entreprise de la Haute École d'ingénierie et de gestion d'Yverdon. Selon votre expérience, Géraldine Duvanel, c'est quoi les causes les plus fréquentes de conflits sur les lieux de travail ?
3: Alors, elles sont multiples. On pourrait peut-être même imaginer qu'il y a peut-être autant de sources ou de causes ou d'origines de conflits que de conflits. Ce qu'on peut observer souvent dans le monde du travail, un petit peu comme dans les conflits en général, c'est que les éléments comme, par exemple, les incompréhensions, le manque d'information, le manque de sens, les désaccords fréquents et non traités qui, quand ils durent, les représentations qu'on a sur ce qui est juste ou pas juste, sur qui prend des décisions et pourquoi ces personnes prennent des décisions, en fait, tous ces éléments-là, quand ils sont pas ponctuels mais répétés, finalement jouent un rôle important.
2: Mais est-ce que c'est dû uniquement au mauvais caractère des employés ou est-ce qu'il y a une part de responsabilité de l'employeur ?
3: Alors, vous pointez un élément central, la question de la responsabilité. Quand on rencontre des gens qui sont en conflit, c'est au cœur de la question, finalement. Qui est responsable de ce chaos? Qui est responsable de cette souffrance? Qui est responsable de cette situation dure et intolérable? Et puis, la question, elle est complexe, et puis on y veut souvent une réponse simple. Mais disons que ce qui est certain, c'est que un conflit, il est là à partir du moment où il y a des problèmes relationnel et émotionnel entre certaines personnes, donc ces personnes sont directement concernées et donc ont inévitablement un rôle à jouer ensuite dans la part de solution. Par contre, ça s'inscrit dans un cadre professionnel, dans une organisation, et évidemment, ben, la manière avec laquelle on fonctionne, la culture d'entreprise, la manière avec laquelle on s'organise, on travaille ensemble, joue un rôle, constitue un terreau au sein duquel peuvent naître des conflits et surtout il peut y avoir des difficultés de gestion de ces conflits-là. Donc, il y a les deux éléments importants que vous pointez là.
1: Voilà, on aura l'occasion d'en parler jusqu'à 10h. À vos côtés, Virginie Rodigari, bonjour à vous.
4: Bonjour.
1: Et bienvenue, vous êtes avocate spécialisée en droit du travail, vice-présidente du tribunal de Prud'homme dans le canton de Vaud. Alors Virginie Rodigari, a priori, vous voyez les conflits lorsqu'ils sont à un autre stade, hein, disons au tribunal. Est-ce qu'on aurait pu éviter dans la plupart des cas d'en arriver là ?
4: Alors, bien sûr que dans un certain nombre de cas, on peut l'éviter. Heureusement, je dirais ma casquette d'avocate me permet souvent d'appréhender des situations avant que ça déborde sur le terrain judiciaire. Comme vice-présidente, forcément, c'est déjà plus avancé. Mais en réalité, beaucoup de conflits en matière de droit du travail se transigent avant qu'on doive rendre un jugement.
2: Vous êtes vous-même employeuse, puisque vous gérez votre étude d'avocate. À quoi doit-on être attentive en tant qu'employeuse ou en tant qu'employeur ?
4: Alors, bon, moi, j'ai vraiment énormément de chance, je dois le dire. Je fonctionne dans une petite structure 100% féminine, dans laquelle il y a beaucoup de solidarité. Mais je pense que la clé, et je rebondis sur ce que Madame Duvanel disait, c'est le dialogue, c'est l'écoute, et puis c'est créer un espace. Les conflits dégénèrent souvent parce que on ne veut pas se pencher dessus. Évidemment, c'est désagréable, mais plus vite on accepte qu'il y a une difficulté, plus vite on l'adresse, surtout en tant qu'employeur, plus on a de chances de la résoudre.
2: Bon, en même temps, une petite structure, s'il y a un problème, on ne peut pas tellement fuir et se mettre à l'écart.
4: D'où la nécessité d'en parler vite. Donc, c'est un désavantage peut-être, mais en réalité, je pense, une grande chance.
1: Alors, avant d'en arriver au tribunal, justement, il y a la possibilité de faire une médiation. Dans quel type de situation vous devez intervenir le plus souvent en tant que médiatrice, Géraldine Duvanel ?
3: Alors, je dirais le plus souvent dans peut-être des conflits qui concernent deux personnes, et ça peut être alors autant des collègues qui ont le même niveau hiérarchique ou un responsable avec un subordonné ou un membre de direction avec un membre d'un conseil de fondation ou conseil d'administration. Donc, ça peut varier en termes de hiérarchie. La plupart du temps, c'est avec des petits groupes, mais disons que j'interviens aussi passablement au sein d'équipes parce que des fois, le conflit, il est diffus, il est difficile de se dire, ben, c'est entre, justement, cette personne et cette personne. Et parfois, c'est une dynamique conflictuelle au sein d'une équipe. Et donc, j'interviens des fois avec des équipes entières, ou alors, comme je l'ai dit tout à l'heure, plutôt entre deux personnes. Quoi qu'il en soit, dans tous les contextes dans lesquels il y a des tensions qui empêchent la collaboration. Dans le monde du travail, c'est vraiment ça un peu qui fait naître le besoin de traiter les choses. C'est quand la collaboration ne fonctionne plus. Et parce que du coup, la mission est mise en péril, la performance est mise en péril. Et donc, c'est dans ces cadres-là que j'interviens.
1: Et quand l'affaire finit devant les tribunaux, Virginie Rodigari, est-ce que c'est souvent parce que l'employeur est mis en cause? Il y a un problème structurel ou ça peut rester aussi, ça peut être des problèmes entre personnes qui dégénèrent?
4: Alors, c'est souvent pas identifié de cette manière-là par les personnes qui vont venir me consulter. C'est clair que ce qui est apparent, c'est souvent les conflits interpersonnels. Et puis, généralement, il va y avoir un élément plus juridique qui va être une incapacité de travail sur laquelle on va venir me questionner du côté de l'employeur en disant « mais qu'est-ce qu'on peut faire avec cet employé qui n'est plus là depuis X mois ?» Respectivement, un employé qui va venir me consulter en disant « bah voilà, moi je sens bien qu'on va à un moment ou à un autre vouloir mettre mon poste en péril, comment est-ce que je peux réagir ?» Mais c'est évident qu'en arrière-fond, il peut y avoir alors, des problèmes structurels, parfois, respectivement un manque de gestion ou de prise en compte d'un conflit interpersonnel qui dégénère et qui souvent va rejaillir sur toute une équipe.
1: Vous écoutez Le Guichet, on parle des relations entre collègues, relations de travail ce matin avec nos deux invités, Virginie Rodigari, avocate spécialisée en droit du travail, et Géraldine Duvanel, médiatrice FSM et formatrice. Et on vous attend au 0800 108 208. Venez nous raconter vos histoires justement de bureau ou ailleurs, hein, parce que les conflits ça peut aussi naître sur les chantiers, en cuisine, dans n'importe quel lieu où on travaille. Et si vous avez des questions, ben, n'hésitez pas à les poser au 0800 108 208.

0: Mr. Know It All, c'était Teddy Swims qui sera en concert au Gourton Festival à Berne. Ce sera le 15 juillet prochain.
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0: Voilà, on parle de relations entre collègues, relations de travail, avec les deux invités de Frédéric Vollery, Virginie Rodigari, avocate, et Géraldine Duvanel, médiatrice. Et cette première intervention d'une auditrice qui nous dit « Je travaille dans une piscine l'été depuis plusieurs années. Nous avons une équipe qui reste à peu près la même chaque année, qui fonctionne généralement bien. Cette année, un de nos collaborateurs est parti et nous avons accueilli une nouvelle personne dans l'équipe. Ce n'est pas la première fois qu'une nouvelle personne intègre l'équipe et ça se passe généralement bien. Mais cette personne ne correspond pas à notre système de fonctionnement, plutôt hiérarchie horizontale, où nous partageons les responsabilités de manière naturelle, et s'en est plainte au RH. Elle souhaite une hiérarchie pyramidale, et elle nous met tous dans l'embarras, étant totalement soutenue par les RH et notre grand chef. Elle se plaint de ne pas être intégrée à l'équipe, mais elle s'isole d'elle-même, nous donne des ordres et n'en fait qu'à sa tête. Les RH nous ont dit que l'on devait faire avec, alors que pouvons-nous faire concrètement pour désamorcer la situation ? Est-il légal de faire appel

0: entité pour pouvoir soutenir le dialogue. Parfois, ça peut être fait à l'interne, parce qu'à l'interne d'une entreprise ou d'une structure, finalement, il est possible d'accompagner les gens pour qu'ils se parlent, pour que les attentes puissent être partagées, pour qu'ils puissent être compris. Ben, qu'est-ce qu'il y a là-dessous? Qu'est-ce qui fait qu'il y a des attentes, qu'il y ait une autre forme de hiérarchie? Qu'est-ce qui est rassurant peut-être pour la personne du fait d'avoir une autre forme de hiérarchie? Qu'est-ce qui est préoccupant ou difficile à comprendre dans une hiérarchie plate? Puis tout ça, ça s'opère par le dialogue. Quand le dialogue est possible pour pouvoir comprendre quelles sont les intentions, on peut souvent dans une équipe vivre avec le fait d'avoir des manières de voir les choses différentes. Par contre, quand il n'y a pas le dialogue, ben, finalement, ça génère des interprétation, et puis il y a un risque de clivage. Voilà, chacun dans son coin, chacun essaie de faire avec, mais ça ne tient pas longtemps.
1: Et le point de vue de l'avocate Virginie Rodigari?
2: Moi, ce qui m'interpelle dans cette situation, c'est l'impression qu'on a un petit peu dit à cette équipe, bon ben, faites avec, en gros, débrouillez-vous. Et puis ça, moi, c'est quelque chose que je constate très souvent. Alors, à tort ou à raison, hein, c'est la manière dont le message de la hiérarchie ou des RH est perçu. Mais ça, c'est une erreur qui est vraiment fréquente et problématique. L'employeur, il peut pas juste dire, c'est un conflit interpersonnel, c'est des incompréhensions, débrouillez-vous entre vous. L'employeur, non seulement il a une obligation de protéger ses employés, leur personnalité, leur santé, y compris psychique, mais surtout s'il veut éviter que les conflits augmentent, s'amplifient avec des répercussions sur toute l'équipe, il faut prendre en charge, prendre en main ces situations. On ne peut pas juste dire c'est comme ça, vous n'êtes pas d'accord.
1: Il faudrait avoir des règles claires. Là, visiblement, c'est pas clair. Si c'est un système pyramidal, on ne sait pas trop la hiérarchie, en fait, comment elle se positionne par rapport à ça.
2: Effectivement. Alors, bon, manifestement, ça a toujours bien fonctionné avec des règles peu claires jusque-là. Mais quand une nouvelle personne arrive, comme c'est le cas ici, et qu'on voit que ça ne fonctionne plus aussi bien, c'est évident que de poser des règles plus claires peut être nécessaire. Après, manifestement, ce n'est pas ce que souhaite l'équipe, mais il va falloir, effectivement, redéfinir le mode de fonctionnement. Et ça, c'est la responsabilité de l'employeur. Ce que je constate aussi assez régulièrement, c'est que imposer des décisions, c'est pas toujours quelque chose que les employeurs ont envie de faire, parce que ça les met dans une position, surtout dans des équipes où le fonctionnement est assez informel et où c'est sympathique, hein. On peut passer pour un chef sympa quand c'est comme ça, puis là tout à coup il faut prendre ce rôle de leadership. Souvent les employeurs n'ont pas envie de se positionner, mais c'est généralement nécessaire.
3: Mais où tout début de la situation, quand on se rend compte du premier désaccord, comment est-ce qu'on l'exprime avec la personne pour justement éviter le conflit? Géraldine Duvanel.
0: Alors, c'est justement ça qui est intéressant, c'est de s'arrêter sur ces tout premiers signes d'expression du conflit, dès que ce soit les RH, les collègues, les supérieurs, identifient des premiers signes de conflit. Il y a quand même assez souvent, en tout cas dans les situations que j'accompagne, le sentiment que c'est peut-être passager, ça va peut-être s'arrêter là, les gens vont peut-être composer avec, ils vont prendre sur eux. Et puis, c'est, je pense, une erreur stratégique, parce qu'elle a vraiment l'opportunité de désamorcer quelque chose rapidement. Et ces signes sont parfois le fait d'exprimer de manière virulente un désaccord, ou alors de se retirer un peu, de parler moins, d'avoir toutes des démonstrations non verbales qui sont inhabituelles, le fait de faire un peu l'avocat du diable constamment, ou l'absentéisme aussi. Enfin, il y a plusieurs signes qui peuvent arriver. Et souvent, ce qu'on peut constater, c'est qu'ils ont eu le temps de s'installer au moment où, en tout cas, en tant que médiateur et médiatrice, on intervient. Ils ont eu le temps de s'installer. Donc, je dirais que de les nommer, de questionner, moi, je trouve toujours très intéressant lorsque les managers, mais aussi les collègues, les RH, peut faire preuve d'une curiosité, d'une saine curiosité, vraiment d'essayer de comprendre. Tout n'est pas lié à des conflits, les personnes peuvent avoir des problèmes personnels, une période temporaire difficile, mais de s'intéresser, voilà. Et parfois, par crainte de mettre le feu aux poudres, on préfère plutôt, il me semble, faire un peu comme si ça n'existait pas.
1: Voilà, aller questionner en fait les employés. On parle de relations de travail, relations entre collègues au guichet dont on en parle, 0800 108 208. Et une personne nous a soumis sa question. Alors, vous pouvez rester anonyme, hein, parce que ça c'est une personne anonyme. On ne sait pas si c'est un homme ou une femme, mais comme on sait que les situations peuvent être délicates, vous pouvez très bien exiger de rester anonyme à notre standard. Bastien Mathieu.

0: Mathilde et Héloïse en tiendront compte.
1: Alors, je vous lis ce témoignage. Quand, dans une entreprise, un manager qui a un certain poste important devient désagréable et dénigrant, comment faire, puisqu'on ne peut pas en parler à la hiérarchie ou au RH? Ça n'engendrera que des difficultés pour la personne qui va en parler. Que faire? Alors, comment faire lorsqu'il y a un problème avec son supérieur? Géraldine Duvanel.
2: Oui, c'est évidemment une situation qui place les collaborateurs dans l'embarras et donc c'est la raison pour laquelle dans les entreprises, c'est toujours important qu'il puisse y avoir des personnes auxquelles il est possible justement de pouvoir exprimer des choses également en lien avec son supérieur hiérarchique direct, auquel évidemment les gens ne vont pas s'adresser si le conflit, la tension ou la peur, parce que des fois il y a de la peur, est directement lié à cette personne. Dans les organisations, alors surtout quand elles ont une certaine taille, il y a souvent un dispositif externe, un dispositif où il y a des personnes de confiance qui sont connues, en tout cas qui doivent être connues des employés pour qu'ils puissent s'y référer. Donc ça, c'est des ressources qui sont aussi importantes. Et puis dans les organisations, des fois, il y a aussi, que ce soit au niveau RH, des personnes en qui il est possible d'avoir confiance en se disant que c'est pas parce que je vais m'exprimer que forcément mon supérieur direct va le savoir. Mais quoi qu'il en soit, on sait que ça génère des peurs de se dire que peut-être que ce que je vais témoigner va se retourner contre moi. C'est des éléments qui sont vraiment très très importants et qui figent les gens. Il y a aussi des fois la commission du personnel qui peut être mobilisée à l'interne pour pouvoir relever une situation. Donc d'avoir des ressources de la part de l'employeur, de mettre à disposition des ressources pour que ces situations puissent être nommées, puissent être déposées quelque part, c'est quelque chose d'effectivement très important.
0: Là, cette personne parle d'un manager désagréable et dénigrant. Que dit le droit du travail, Virginie Rodigari, par rapport justement à des attitudes qui seraient inadéquates, incorrectes, voire illégales?
3: Alors, il y a plusieurs angles, évidemment, mais si on s'en tient au droit du travail, il est peut-être important de rappeler, parce que on entend souvent parler de mobbing ou de harcèlement. D'un point de vue juridique, ces notions-là, elles nécessitent quand même un certain nombre de critères dans la récurrence, dans la durée, dans le type d'acte. Et donc, le mobbing tel qu'on l'entend au sens commun du terme n'est pas le mobbing au sens juridique du terme. Mais ce qui reste évident, c'est que l'employeur est tenu de protéger ses employés. Pour autant, il faut que l'employeur ait connaissance des agissements. Et dans cette situation, mais qui est extrêmement fréquente, il y a un risque que cet employé vive des situations qui ne sont pas admissibles sous l'angle du droit du travail, mais qu'on ne pourra pas reprocher à l'employeur parce que l'employé se tait par peur. Et je rejoins ce que Madame Duvanel disait, c'est extrêmement important d'avoir des ressources extérieures, mais elles n'existent souvent pas. Et dans ce genre de situation, le conseil pour l'employé, c'est d'en parler. Effectivement, à un syndicat, à une commission du personnel, à un avocat, à même à un ami. Mais d'aller chercher un premier contact à l'extérieur pour se faire accompagner, faire un pas de côté et essayer de commencer à identifier des solutions.
1: En parler par oral ou par écrit? Est-ce qu'on devrait documenter et, je ne sais pas, noter, à telle date, il m'a fait telle remarque ou elle m'a dit ceci
3: Alors, le conseil de l'avocate, c'est évidemment de se ménager des preuves et le plus vite et le mieux, parce que souvent, quand les gens viennent me voir et qu'on est dans une situation qui va potentiellement nécessiter de faire une procédure judiciaire, les preuves, c'est quelque chose qui va être extrêmement utile. Si on en arrive à un licenciement de cet employé parce que son manager a bien compris qu'il était en danger avec son collègue et qu'il fait en sorte de s'en débarrasser, pour dire les choses de manière un peu crue, bien sûr que si on a pu documenter dès l'origine ce type de conflit, même en gardant des échanges WhatsApp, ou des échanges d'emails, ou effectivement en gardant en tête, en les collectant, toutes ces petites preuves. Pour nous, avocats, quand on est sur le terrain judiciaire, c'est extrêmement précieux, oui.
0: Virginie Rodigari, avocate, et Géraldine Duvanel, médiatrice, sont nos deux invités pour parler de relations au travail, relations entre collègues, conflits, petits ou grands. Faites-nous en part au 0800 108 208 ou par email si c'est plus confortable pour vous. On en parle at rts.ch. Vous pouvez aussi, bien sûr, enregistrer un vocal et nous l'envoyer au 076 206 12 12. On en parle avec vous jusqu'à 10h.

0: Le chanteur Daniel Balavoine en 1978. Alors nous, on ne veut pas mourir malheureux, au contraire, on veut que ce soit un peu apaisé au travail. C'est l'objet de notre guichet, le climat de travail, les relations entre collègues avec nos deux invités, Virginie Rodigari et Géraldine Duvanel, respectivement avocate spécialisée en droit du travail, et Géraldine Duvanel, médiatrice FSM et formatrice. Et pas mal de réactions à notre standard, Frédéric.
1: Oui, un auditeur nous dit « Je souhaite témoigner de mon expérience de conflit et harcèlement moral. Alors que je signalais des difficultés et des comportements que je vivais au quotidien, il m'a notamment été répondu que j'étais simplement fatiguée et que je me faisais des idées. J'ai ressenti un profond sentiment d'incompréhension et de manque de prise en compte de ma situation. Avec le temps, cette situation a eu des conséquences importantes sur ma santé et a conduit à un arrêt de travail ainsi qu'à un suivi médical. Malheureusement, c'est « je suis punie, je suis tombée au chômage ».
0: Voilà ce témoignage. Alors c'est vrai que quand on, bah oui, on peut ressentir ce sentiment d'injustice hein, quand on essaye de, quand on signale des choses et puis qu'on n'est pas entendu. Qu'est-ce qu'on peut faire dans ces cas-là, Virginie Rodigari?
2: Alors bon, là évidemment, je mets ma casquette d'avocate et puis là on est dans une situation qui finalement est arrivée à un stade où généralement les gens vont venir me voir. Hein. Mmh. Il y a eu manifestement un licenciement qui fait suite à une incapacité de travail. Ça c'est un grand classique des personnes qui vivent ces conflits. Le conflit n'est pas adressé de manière suffisante ou pas du tout. Il y a une incapacité de travail. À un moment donné, l'employeur va résilier. Moi, ce que je conseille toujours, et c'est ce que je disais tout à l'heure, c'est de pas attendre d'en arriver là, avant de prendre des renseignements sur ses droits auprès d'un avocat, mais aussi d'en parler à l'extérieur. Et ça peut être aussi un médiateur. Hein. La médiation, évidemment, c'est un processus qu'on fait à plusieurs, mais on peut aussi, je pense, aller chercher des ressources chez un médiateur pour aller proposer des solutions en tant qu'employé au sein de l'entreprise. Mais il faut pas attendre d'être en incapacité de travail depuis des mois et des mois avant de prendre des renseignements sur ses droits et sur les obligations légales de son employeur. On n'évitera pas forcément un licenciement, mais par contre, on pourra préserver de manière plus adéquate les droits de l'employé qui se trouve dans cette situation-là.
0: On a une auditrice qui nous dit « Je suis dans une situation professionnelle conflictuelle. Que faire si une partie des personnes qui sont en conflit refusent la discussion et la médiation et que le supérieur hiérarchique dit qu'il ne peut rien faire vu que la médiation est refusée ? Il s'agit de deux personnes qui ont fait des actes malveillants et qui refusent discussion et médiation. Est-ce que l'entreprise peut se laver les mains et dire on a mis en place une médiation, ils ont refusé, donc nous on ne peut rien faire d'autre ?» Géraldine Duvanel.
3: Alors, se laver les mains, sûrement pas. C'est un contexte, c'est une situation, en tout cas, que moi, je rencontre assez souvent quand je suis sollicitée. La perspective d'aller en médiation pour les gens qui sont en conflit ou mal dans leur relation de travail, elle est souvent, évidemment, pas très attractive parce que c'est un engagement important, c'est une responsabilisation dans la relation, pas forcément, on se responsabilise pas forcément par rapport au conflit, mais dans la relation. Donc c'est pas facile d'envisager le dialogue pour les personnes qui se sentent en conflit, encore moins quand ils considèrent, et c'est souvent le cas, que finalement la responsabilité est exclusivement celle de l'autre. Donc c'est pas un contexte qui est rare. Dans des situations comme celle-ci, ce qui me paraît important, c'est aussi de pouvoir envisager la médiation avec une première étape individuelle. Moi, j'interviens beaucoup dans des médiations où, avant ça, il y a eu des entretiens individuels qui n'engagent pas la médiation, mais qui permettent aux personnes de voir où elles en sont et ce dont elles pourraient avoir besoin pour faire évoluer la situation. Et le but n'est pas d'arriver à la paix, à l'harmonie totale au travail, mais de faire évoluer une situation qui permette au moins aux personnes de se reconcentrer sur leur travail et puis d'avoir un sentiment de sécurité dans les relations de travail, d'avoir une relation qui est minimalement apaisée. Je dis minimalement parce que quand on passe de « on ne se parle plus du tout et on se diabolise » à « minimalement je peux être dans la même pièce » puis on arrive à échanger des informations, on a déjà fait un chemin important. Donc, c'est souvent le cas. Et la question centrale me semble être, quand les gens n'ont pas envie d'être en dialogue, c'est quelles sont les choses qu'eux vont proposer d'autres. Parce que la collaboration dans le monde du travail, ce n'est pas une option. Donc, par contre, ils ont certainement vécu des choses tellement difficiles que ça va prendre du temps. Les gens ne disent pas tout de suite oui. Voilà.
1: Mais qu'est-ce qu'on peut envisager d'autre que la médiation ? Ça veut dire quoi? Qu'on va directement, on laisse le conflit tel quel? Il n'y a pas tellement d'autres voies pour les employés, à part déposer une plainte éventuellement?
3: C'est vrai qu'il y a, ben, il y a la voie juridique, effectivement, et puis il y a la voie du dialogue qui se fait par le biais de la médiation et d'un tiers médiateur. C'est arrivé de temps en temps, de mon côté, que des personnes refusent la médiation parce que tout d'un coup, ça donnait un caractère trop important à ce qu'elles vivaient et qu'elles ont décidé de se parler ensemble, seules, et donc sans ce tiers médiateur qui donne un peu le ton que la situation est grave. Mais ça veut dire qu'elles étaient en mesure de le faire. Mais effectivement, vous avez raison, il n'y a pas beaucoup d'autres options. Quand tout est figé, que les gens ne se parlent plus, assez paradoxalement, il me semble y avoir peu d'autres options que le dialogue. Mmh. Donc quand on ne veut pas parler, en fait, il faut parler.
0: Et du côté de l'employeur, Virginie Rodigari, qu'est-ce qui pourrait être mis en place? Parce que là, il en va quand même de la santé des employés aussi.
2: Oui, alors c'est évident. Et puis une réponse telle que on a proposé la médiation, elle est refusée. Donc moi, employeur, j'ai fait ce que j'avais à faire finalement. Et puis c'est la responsabilité de mes employés. Ça ne fonctionne pas d'un point de vue juridique. Après, ben il y a effectivement d'autres mesures qui peuvent être prises, mais c'est pas toujours possible. Et puis c'est, alors on n'est plus dans le dialogue, mais on est déjà dans ce qui sera perçu par les employés comme des formes de rétorsion. Mais parfois il y a une nécessité de réorganiser les équipes, hein, et puis de déplacer les gens, parce que on se rend compte qu'effectivement le dialogue n'est pas possible, en tout cas pas à ce stade, la médiation non plus, et puis il faut séparer les gens pour au moins temporairement éviter que le conflit continue à grandir et à grossir. Mais c'est vrai que c'est souvent des mesures qui sont mal perçues par les employés, et puis là l'employeur doit se veiller à ne pas faire de jugement hâtif, si je peux dire ça comme ça, de dire voilà, moi je pense que le problème c'est telle personne et pas telle autre, donc je déplace celle que je considère comme responsable, alors que parfois on n'a pas toutes les informations et puis que c'est souvent une responsabilité qui est partagée. Donc voilà, mais c'est parfois des mesures comme ça qui peuvent et doivent être prises.
1: On a dit en début d'émission que souvent un conflit entre deux personnes pouvait toucher au final toute une équipe. Comment est-ce qu'on fait, Géraldine Duvanel, pour que ça n'arrive pas? Qu'est-ce qu'il faut changer rapidement pour que ça ne contamine pas et que ça ne clive pas toute une équipe d'employés?
3: Alors il faut de la réactivité. En fait, dès qu'il y a un conflit qui émerge, et j'aimerais peut-être préciser un élément important, le conflit, c'est normal. Et le conflit, c'est pas par définition grave, et il n'est pas à éviter. Il y a beaucoup, beaucoup de dynamiques de conflits sains qui permettent de faire évoluer les relations de travail. Donc, partant de là, ce qui est important, c'est que quand le conflit s'enlise, se crispe, où les personnes spontanément n'arrivent pas à en sortir facilement, c'est important justement d'intervenir très rapidement parce que c'est l'escalade qui fait qu'il va y avoir de la contamination ou la durée. Parce que quand les personnes se sentent durablement impuissantes parce qu'elles sont en conflit avec leurs collègues de bureau directement et que ça dure et que ce sentiment d'impuissance est insupportable, alors à ce moment-là, spontanément, elles vont essayer de trouver des alliés, de partager leur situation pour pouvoir faire en sorte ou être rassurées parce que les autres vont penser la même chose. Donc ça amène des clivages, ça amène des clans et puis là, l'intervention, elle devient de plus en plus compliquée. Et donc, la réactivité est l'élément principal pour éviter cette contamination.
0: Un auditeur nous écrit « Je reste convaincu que le dirigeant est le premier responsable de l'ambiance de travail, du team spirit. Cela va de l'engagement à la mise en place, puis à l'attention qu'il porte au bien-être de ses collaboratrices et collaborateurs. Un patron respectueux, à l'écoute et empathique trouvera toujours la clé afin de résoudre des conflits ou différends dans son entreprise. » Virginie Rodigari, vous partagez cette position?
2: Oui, je suis assez d'accord. On ne peut évidemment pas éviter tous les conflits. Et comme le disait Madame Duvanel, les conflits, ils sont aussi utiles. Ils permettent de faire évoluer la situation. Mais c'est évident qu'un employeur qui est à l'écoute, qui est réactif, qui a la volonté, effectivement, de créer une dynamique respectueuse au sein de l'entreprise, s'évitera énormément de difficultés. Oui.
0: On a Nicolas qui nous demande, peut-on vraiment faire confiance au RH pour résoudre des conflits avec des supérieurs ou avec l'employeur dans la mesure où ils sont payés par le patronat, entre guillemets? C'est-à-dire que c'est vrai qu'on a souvent l'impression que les RH sont du côté plutôt de la direction et on est un peu réticent à faire appel à eux, Géraldine Duvanel.
3: La question de savoir si on peut faire confiance ou non, en fait, c'est une question très personnelle. La confiance n'est pas objective. On va pouvoir se retrouver dans des lieux où, effectivement, il y a une fonction RH qui est considérée comme une ressource importante et non pas le bras droit d'une direction, alors qu'il y a d'autres contextes où, alors que tout est mis en place pour qu'il y ait un accès au RH pour les employés, finalement, il y a de la suspicion, il y a des craintes. Donc, la question sous-jacente, c'est surtout de se dire, ben, finalement, comment on met en place une culture au sein de laquelle il y a un sentiment de sécurité sur le fait que ben, je peux aller exprimer des choses sans vivre des représailles, sans être en danger. J'ai droit à la parole, j'ai droit d'exprimer des difficultés qui sont les miennes. Donc il y a une question culturelle là-dedans, plus que de se dire est-ce qu'on peut ou pas faire confiance au RH. J'aurais envie de penser évidemment que ce serait très important qu'on puisse, mais la question, c'est ce que les gens pensent, ce que les gens ressentent, eux, quand ils sont, ce que les employés ressentent, eux, en termes de confiance.
0: C'est ce qu'on appelle la culture du feedback ?
3: Le feedback et la culture du feedback, évidemment, c'est très important. Ça s'inscrit dans quelque chose de plus global, qui est vraiment cette, je dirais, culture de sécurité psychologique qui est un travail. Hein. Ça demande du travail pour l'implémenter dans une structure. Mais évidemment, quand il y a un cadre de sécurité psychologique où les gens se sentent inclus, où ils sentent faire partie d'une équipe, où ils ne ressentent pas de discrimination, où les gens considèrent qu'ils peuvent avoir droit à l'erreur, expérimenter sans vivre des conséquences ou des critiques importantes, quand ils peuvent contribuer, participer, donner leur point de vue, faire part de leurs idées, exprimer évidemment leur désaccord. Tous ces éléments jouent un rôle important dans la culture ou le feedback, le fait d'aller rechercher un feedback sur mon fonctionnement et de le donner à mes collègues. Ben effectivement, c'est un cadre extrêmement important qui facilite la gestion des conflits.
0: Encore un petit quart d'heure à notre guichet pour poser vos questions ou apporter vos témoignages au 0800 108 208 avec nos deux invités, les deux invités de Frédéric Vollery, Virginie Rodigari, avocate, et Géraldine Duvanel, médiatrice. 0800 108 208.

0: Ah bah je crois que c'était fini, et c'est pas fini, ça redémarre. C'était Nicole, Nicole avec deux L, ma nouvelle venue, en tout cas moi je la connaissais pas, Nicole. Et cette chanson s'appelle Les Malgré Tout, c'est une sélection de notre programmatrice Stéphanie Jovanovic.
1: Bonjour, voilà, moi j'ai envie de vous dire un truc, c'est que de toute façon, c'est les patrons qui décident. On est là pour leur apporter du fric, le reste ils s'en tapent. Ça a toujours été comme ça partout. Dans tous les corps de métier où j'ai travaillé, c'est comme ça. Alors arrêtez avec vos histoires d'avocats, de lois. Tout le monde s'en tape. C'est le fric qui gère tout. Il n'y a que ça.
0: Voilà, coup de gueule d'un auditeur. Qu'est-ce que ça vous inspire, Géraldine Duvanel, médiatrice?
2: Ça m'inspire effectivement soit le désespoir, soit la rage, soit l'aigreur, enfin tout ce que génère des situations de conflit. En tant que médiatrice, c'est des dynamiques que je rencontre, notamment quand parfois les collaborateurs ont mobilisé la commission du personnel ou le syndicat qui donne lieu à des médiations, par exemple entre une direction et ses employés. Il y a des difficultés évidemment. Extrêmement importante et puis qui génère beaucoup de désengagement. Ce que ça met en évidence, c'est vraiment le sentiment d'impuissance des collaborateurs. Et quand ce sentiment d'impuissance peut se transformer, et ça demande de l'engagement, se transformer dans un dialogue qui est accompagné, évidemment, pour pas être simplement violent, mais qui est accompagné pour pouvoir exprimer comment on est dans son rapport au travail et puis qu'est-ce qui est insupportable, et de pouvoir l'exprimer à son employeur, parce que celui-ci décide d'être en interaction aussi avec ses employés de manière accompagnée, ça peut donner lieu justement à un dialogue qui peut être intéressant et qui peut amener un bout par la suite de l'apaisement.
0: Sentiment d'impuissance qui doit aussi se retrouver devant les prud'hommes, Virginie Rodigari, vous qui justement présidez, être vice-présidente du tribunal des prud'hommes dans le canton de Vaud.
3: Oui, alors c'est évident que quand les gens se retrouvent devant une autorité judiciaire dans un contexte de conflit du travail, la frustration et parfois le désespoir sont présents et malheureusement la réponse judiciaire elle est rarement satisfaisante même quand on gagne un procès. Une fois qu'on a été licencié, on va rester licencié, dans le meilleur des cas on obtiendra une indemnité financière qui est assez peu généreuse en Suisse. Et puis même comme avocate, vous savez, je fais partie de ces professions un peu comme les médecins où on ne souhaite à personne de devoir consulter un avocat ou de devoir aller chez un médecin. Donc c'est moi j'entends ma satisfaction en tant qu'avocate, c'est que les gens aient besoin de moi le moins longtemps possible.
4: Alors, on a reçu plusieurs courriels. Guillermo nous dit « Je travaille dans une entreprise qui prône le télétravail. Alors j'ai des collègues, ce qui est bien triste pour la cohésion d'équipe. »
0: J'ai des télécollègues, dit-il, non ?
4: Alors,
0: que je lis. Alors du coup, j'ai des télécollègues,
4: ah, voilà.
0: Ce qui est bien triste pour la cohésion d'équipe.
4: La communication, les moments spontanés et entre autres pour l'apéro. Par contre, plus tellement de problèmes de dialogue puisqu'on ne se voit plus et qu'on ne se parle plus. C'est triste, mais du coup, pas de conflit. Géraldine Duvanel, le télétravail, quel est son rôle dans les conflits?
2: Disons que le télétravail, c'est une manière de travailler qui peut parfois avoir de grands intérêts par rapport à la question des conflits, mais sur du très court terme. C'est-à-dire que ça arrive que dans des situations conflictuelles, les employeurs en accord avec l'un ou l'autre employé mettent en place un système de télétravail qui permet de moins se croiser et d'apaiser sur du court terme la situation. Par contre, évidemment, quand le télétravail il est décidé pour, on va dire, comme stratégie durable de résolution de conflits, c'est sûr que ça ne va absolument rien résoudre, c'est reporter le problème. Mais effectivement, ce que ça met en évidence dans le témoignage de la personne que vous avez citée tout à l'heure, c'est que ça vient modifier les relations de travail et pour certaines personnes, ça ne va pas forcément être problématique parce qu'elles sont très orientées sur les tâches et puis à partir du moment où elles ont les informations qu'il leur faut et que le travail peut être fait, le rapport au travail se passerait bien. Pour d'autres, c'est plus compliqué parce que la collaboration en live est beaucoup plus importante. Mais quoi qu'il en soit, c'est sûr que pour pouvoir construire une culture d'équipe, de collaboration, il y a besoin de présence, d'autant plus quand on n'est pas dans une organisation qui est habituée de longue date à travailler en télétravail, parce que par exemple, une entreprise internationale qui a ce fonctionnement inévitable pour des questions géographiques, quand ce n'est pas construit comme tel, effectivement, ça peut poser vraiment des problèmes de collaboration et donc d'efficacité.
0: Au 0800 108 208, on est en ligne avec, sauf erreur, Françoise de La Chaux-de-Fonds. Bonjour Françoise.
5: Oui, bonjour tout le monde. J'aimerais parler d'une expérience personnelle quand j'étais très jeune. Bon, j'ai près de 80 maintenant. J'ai dû gérer une petite équipe. Je travaillais dans une grande entreprise américaine, donc qui avait une gestion assez démocratique. Et puis, c'était, il y avait des départements, voilà. Et j'ai dû, à 26 ans, gérer, on m'a proposé de gérer cette équipe de jeunes gens qui avaient 16 ans, 17 ans, qui n'avaient pas le droit de travailler en horaire d'équipe encore. Ils n'avaient pas l'âge. Donc, c'était des jeunes un petit peu foufou, qui n'était pas facile à gérer. Moi, je n'avais pas tellement d'expérience en la matière. Et puis, dans l'équipe, il y avait deux filles qui étaient assez copines, puis qui étaient un petit peu les chefs de bord, s'il fallait dire comme ça. Puis, bien sûr, ça posait des problèmes, parce que des fois, ils arrêtaient les lignes, ils faisaient des conneries de jeunes, quoi, de gamins. Et puis, le directeur m'avait dit, écoute, ce qu'il faut faire, pour intervenir entre les deux filles qui sèment un petit peu le pétchi. Et puis, c'est ce que j'ai fait. J'ai commencé de parler à une plus qu'à l'autre. Et puis, au bout de quelques temps, ben, il y en a toujours une qui est, c'est ce que j'ai compris, c'est ce que j'ai ressenti, qui était plus d'accord d'arrêter les lignes et de faire des conneries. Et puis, à la longue, le problème a été résolu comme ça. Les deux filles étaient toujours copines, mais une me soutenait. Mmh. Enfin, voilà.
0: D'accord, vous êtes mis un peu entre.
5: Très humaine.
0: Voilà, vous êtes mis un peu entre les deux.
5: Oui, tout à fait, absolument. Et puis voilà, ça s'est résolu très simplement. C'est des personnes que je croise de temps en temps à La Chaux-de-Fonds encore maintenant. C'est rigolo. Enfin voilà.
0: Merci Françoise de ce beau témoignage. Voilà, comme quoi, bah, des fois, ça, bon, c'est pas si difficile que ça de résoudre les conflits. Virginie Rodigari, je vous vois sourire.
3: Oui, mais parce que c'est ce qu'on évoquait tout à l'heure. Finalement, le dialogue, la réactivité, et puis manifestement beaucoup de bon sens et d'empathie, c'est évidemment des moyens qui fonctionnent, ou en tout cas qui peuvent très bien fonctionner.
0: On a reçu un vocal d'une auditrice, on l'écoute.
6: Bonjour, on en parle. Donc si on veut faire appel à une médiation externe à l'entreprise, qui finance ça? Est-ce que c'est les employés qui souhaitent cette médiation? Est-ce que ça fait partie d'une enveloppe que l'entreprise a et qu'on peut utiliser? Voilà, c'est une question très, très financière, mais importante. Merci.
0: Bah oui, on n'a pas encore évoqué effectivement la question financière, Géraldine Duvanel.
2: Alors, dans toutes les situations dans lesquelles j'interviens en entreprise, le financement est fait par l'employeur. Ça ne veut pas dire que c'est forcément toujours le cas, mais dans mon expérience, effectivement, c'est le cas. C'est assuré par l'employeur qui a évidemment lui-même, en plus des personnes concernées, mais tout intérêt à l'apaisement et à la résolution de la situation. Et ça fait aussi partie, comme ça a été dit tout à l'heure, aussi par une obligation de pouvoir intervenir ou en tout cas faire quelque chose pour amener de l'apaisement. Et en plus de ça, dans toutes les situations, le temps de médiation est aussi pris sur du temps de travail. Mmh. Donc ça, c'est le contexte, en tout cas, moi, que je connais et que mes collègues médiateurs connaissent aussi, en tout cas pour ceux que je côtoie.
0: Et si on veut saisir les tribunaux, est-ce que là aussi, c'est gratuit ou est-ce qu'on peut disposer d'aide, Virginie Rodigari?
3: Alors, c'est la beauté de la Suisse. Tous les cantons ont des systèmes différents. On est à Lausanne aujourd'hui, donc je vais parler du canton de Vaud. Les tribunaux de prud'hommes dans le canton de Vaud sont gratuits. Ils sont limités dans leurs compétences, évidemment, à des conflits en droit du travail, jusqu'à 30 000 francs de valeur litigieuse. Mais c'est un système qui est connu dans un certain nombre de cantons. Mais quand on n'a pas les moyens, il existe un système qui est très important, si les auditeurs ne le connaissent pas, qui s'appelle l'assistance judiciaire ou l'aide juridique, qui est une aide pour les personnes qui n'ont pas les moyens de couvrir leurs frais de justice, voire leurs honoraires d'avocat. Et ça existe là encore avec des modalités différentes, mais dans tous les cantons, donc c'est important de prendre les renseignements si on est dans une situation comme celle-ci.
0: Et c'est un droit, c'est remboursable l'aide judiciaire ?
3: Alors là aussi, ça dépend des cantons. Il y a des cantons dans lesquels ça n'est pas remboursable, d'autres où ça l'est, mais généralement avec des tarifs pour les honoraires d'avocats qui sont inférieurs aux tarifs usuels.
0: Voilà ce qu'on pouvait dire. On va devoir s'arrêter là parce qu'on arrive déjà aux infos de 10h. Merci beaucoup à nos deux invités. Virginie Rodigari, avocate spécialisée en droit du travail et vice-présidente du tribunal de Prud'Homme dans le canton de Vaud. Et Géraldine Duvanel, médiatrice FSM, donc Fédération Suisse des Médiateurs, et formatrice. Vous êtes co-responsable du CAS en médiation de la Haute École d'Ingénierie et de Gestion d'Yverdon. Merci à toutes les deux.
3: Merci à vous.
2: Merci.
0: Demain, guichet cuisine. On cuisinera les tartares avec Antoine Drou.
7: On en parle. Philippe Gérard.
0: Et Stéphane Gabiou nous a rejoint. Bonjour,
8: bonjour
0: Stéphane.
8: Bonjour.
0: Alors ce matin, vous parlez des chats d'hôpitaux.
8: Exactement, il s'appelle Winston en l'occurrence. C'est un chat et c'est le premier chat intégré à un programme de thérapie assistée par l'animal en psychogériatrie. Ça se passe aux hôpitaux universitaires de Genève. On l'entendra de quelle manière il travaille, entre guillemets, tout à l'heure.
0: Voilà, donc un chat juste après les infos. Ouais. On a perdu le tapis, mais c'est pas grave. Voici les infos.
7: Sandra Viscardi.
9: Le Liban et Israël se sont entendus hier à Washington pour prolonger le cessez-le-feu. Tout cela conditionné à un arrêt complet des tirs du Hezbollah. Mais comme les trêves précédentes, ce cessez-le-feu ne semble pas suivi. Ce matin, l'Agence nationale libanaise d'information fait état de plusieurs frappes israéliennes sur le sud du pays quelques heures après l'annonce de l'accord. Il faut aussi dire que le Hezbollah a fait sonner les sirènes sur le nord d'Israël avant ses frappes en tirant au moins une roquette. Et Israël menace même de frapper Beyrouth si le Hezbollah attaque son territoire. En tout cas, ce cessez-le-feu, le ministre israélien de la Sécurité nationale, Itamar Ben-Gvir, figure de l'extrême droite, le qualifie de grave erreur. Il estime que cet accord, qui prévoit la mise en place de zones pilotes dans lesquelles les forces armées libanaises exerceront un contrôle exclusif sur le territoire, ne peut pas être appliqué et que l'État libanais n'est pas digne de confiance. Cette nuit, l'Ukraine a visé la Crimée annexée par Moscou. Il y aurait 4 morts dans cette attaque de drones ukrainiens sur un train de banlieue. Et le ministère russe de la Défense annonce avoir intercepté 272 drones ukrainiens dans la nuit. L'Assemblée nationale française a adopté cette nuit une proposition de loi écologiste. Elle vise à limiter l'exposition de la population au cadmium. C'est un métal lourd toxique. Le texte prévoit une trajectoire ambitieuse de réduction des taux autorisés de cadmium dans les engrais phosphatés. Ils sont source d'accumulation de ce métal dans les sols agricoles qui contaminent ensuite les aliments. Le gouvernement était contre pour préserver la compétitivité de l'agriculture française. L'inflation en Suisse en mai, c'est 0,6% selon l'Office fédéral de la statistique, parce que les prix à la consommation ont progressé de 0,2% et le taux de chômage lui est resté stable à 3% selon le secrétariat d'État à l'économie. L'association à l'origine de l'initiative sur la protection des aliments va déposer une plainte pénale contre inconnus en raison de signatures disparues. Au moins 5000 paraphes manquaient lors d'un comptage officiel. Personne ne sait où elle se trouve et comme ces signatures sont déterminantes pour l'aboutissement de l'initiative, l'association exige une enquête complète et transparente. Cette association considère que si ces signatures disparues étaient prises en compte, le seuil requis des 100 000 paraphes aurait, avec une forte probabilité, déjà été dépassé, ce qui permettrait l'organisation d'une votation populaire. Les ressortissants franco-suisses ne pourront plus échapper à leurs obligations militaires en Suisse. Le Conseil national vient d'approuver une motion du Conseil des États. Conformément à un traité entre les deux pays, la personne binationale doit accomplir son service militaire dans le pays où elle a sa résidence permanente au 1er janvier de l'année de ses 18 ans, mais elle peut déclarer avant ses 19 ans vouloir accomplir ses obligations militaires dans l'autre État. Et en France, eh bien, le service n'est pas obligatoire. Un petit miracle dans l'Himalaya, un guide népalais que tout le monde donnait pour mort est réapparu 6 jours après sa disparition. Alors il est en vie, en mauvais état, certes on l'a héliporté depuis le camp de base vers l'hôpital de Katmandou, mais vivant. Hilari Dawa Sherpa avait disparu en redescendant de l'Everest, le toit du monde, gravi cette année par 1 millier d'alpinistes, un nouveau record. Profitez de votre matinée si vous le pouvez, car les éclaircies ne vont pas durer, les nuages reviennent au galop par l'ouest. Il pleuvra avant la fin de matinée. Le Valais pourrait rester au sec plus longtemps. 19 degrés tout juste, 22 en Valais. Retour progressif du soleil demain.
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0: Des insectes à la une de CQFD ce matin. Si je vous avais présenté cette même émission il y a 100 ans, pour sûr, il y aurait eu bien plus d'insectes que ce que je peux vous proposer ce matin. Bonjour Cécile Guérin.
1: Bonjour Stéphane Gabiou.
0: En 100 ans, en effet, c'est le déclin des insectes.
1: Et deux études suisses examinent cette baisse au cours du siècle passé et regardent aussi si l'impact des mesures appropriées pour faire revenir les insectes, aussi bien en forêt, dans les champs ou près des cours d'eau, ça marche.
0: Ensuite avec vous, Ardité Chabani. Bonjour Ardité.
2: Bonjour Stéphane.
0: Nous allons parler d'un nouveau venu aux hôpitaux universitaires de Genève.
2: Il s'appelle Winston, il a quatre pattes, des moustaches et il participe désormais à des séances de thérapie auprès des personnes âgées. Il s'agit bien sûr d'un... miaou, chat.
0: C'est ça, on serait juste de faire connaissance dans un quart d'heure. Et enfin, Inès Moubachir, bonjour Inès.
3: Bonjour Stéphane.
0: Vous nous proposez de découvrir une exposition fascinante qui a débuté hier, une expo sur les ombres et leur importance en science.
3: Et pas n'importe quelle importance, que ce soit pour la découverte des électrons ou pour lire l'or, on revient sur une exposition qui éclaire les mystères de l'ombre.
0: C'est joli, bandit. Voilà pour le programme. Bonjour, bienvenue à vous.
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0: Les scientifiques alertent sur le déclin des insectes depuis plus d'une vingtaine d'années. Or, les insectes, qui représentent 2/3 des espèces vivantes sur notre Terre, jouent un rôle essentiel dans la fertilité des sols, la pollinisation et dans la chaîne alimentaire. Comment regarder finement l'évolution des insectes au cours du XXe siècle? Deux équipes de scientifiques suisses font ce travail, Cécile Guérin.
1: Oui, dans le projet Insectes, les scientifiques du VSL, l'Institut de Recherche sur la Forêt, la Neige et le Paysage et de l'Agroscope, viennent de publier leurs résultats au sujet des papillons de jour et des coléoptères, surtout ceux qui se nourrissent de bois mort. Ils ont analysé 1 million d'observations sur près de 90 ans pour 811 espèces. Résultat, ces insectes ont connu un net déclin entre 1930 et 1960, puis le nombre d'espèces de coléoptères s'est stabilisé et a remonté, tandis que les papillons ont continué de décliner jusqu'en 1980. Depuis, ça remonte sans revenir au niveau d'il y a 100 ans.
0: Alors ça, c'est pour le projet Insecte ou Insect.
1: Insect.
0: Insect, ouais, c'est ça. Il y en a un deuxième de ces projets.
1: Oui, un projet baptisé Decline, démarré en 2020. Là, l'idée, c'est d'analyser l'ADN des insectes qui ont été collectés au cours du XXe siècle et qui sont conservés dans les muséums d'histoire naturelle suisse, et de les comparer avec l'ADN des insectes qui ont été récoltés actuellement sur le terrain. Les scientifiques ont travaillé sur deux espèces de papillons, l'azuré, ce petit papillon bleu, et la pierrite du navet, deux éphémères, vous savez, ces petits insectes qui sont habitués des rivières, et trois espèces de criquets vivant à différentes altitudes.
0: Bonjour Inès Carasquer.
3: Oui, bonjour.
0: Vous êtes biologiste et généticienne, vous avez réalisé votre thèse sur ce projet Decline, vous avez mené ces analyses génétiques. Alors avant d'en venir aux résultats qui vont évidemment nous intéresser, déjà sur la méthode, comment est-ce que vous avez procédé pour ces analyses génétiques ?
3: Bon, alors, en premier lieu, il faut prendre en compte justement que ces spécimens qui sont gardés dans les collections présentent un ADN très dégradé. Ils ont été échantillonnés en 1910 ou en 1930, par exemple. Et il est en très faible concentration, souvent même modifié chimiquement au cours de temps. Et donc, travailler avec ce type d'ADN représente un véritable défi. Hein. Pour contourner toutes ces difficultés, on s'est appuyé sur des méthodes de pointe en muséomique qui consiste à extraire l'information génétique de ces spécimens des collections pour faire parler les passés de ces insectes. Plus spécifiquement, on utilisait des méthodes d'hybridation capture, c'est-à-dire on est allé pêcher les fragments d'ADN qui nous intéressaient pour les analyser.
1: Mais du coup, vous avez dû prendre des petits bouts de, par exemple, une patte d'un insecte qui était épinglé dans une collection?
3: Oui, exactement. On a prélevé uniquement des petits pattes parce que finalement, les collections muséales qui étaient la source de ces travaux, on voulait aussi pouvoir le préserver. Donc, une patte était suffisante pour récupérer suffisamment d'ADN.
1: Alors, vous avez analysé 1500 spécimens de collections donc des musées et plus de 900 échantillons frais de 7 espèces. Donc, on a dit papillons, éphémères et orthoptères, les fameux criquets. Pourquoi ces espèces en particulier ?
3: Oui. Alors, il s'agit d'espèces qui sont communes, non menacées, qui sont liées dans une plus ou petite mesure à au paysage agricole. Et du coup, quand on étudie les trajectoires de ces populations d'insectes, on peut parler des trajectoires des insectes, en fait, dans un sens plus large.
1: Ils sont représentatifs, en fait, de tous les insectes.
3: Exactement, exactement. Après, l'échantillonnage qu'on a pu inclure dans cette étude était constraint par les spécimens qui étaient disponibles dans les collections, hein, et était particulièrement riche pour ces espèces qu'on a choisies. Et ainsi, les presque 2500 individus qui font partie de l'étude proviennent des populations qui ont été échantillonnées au passé, entre 1900 et les années 2000, mais aussi par d'individus que nous sommes allés collecter sur les terrains en 2022 pour pouvoir évaluer l'état actuel de ces populations.
0: Alors, on en arrive au résultat. Inès Carrasquer, quelle est l'évolution de la diversité génétique de ces espèces au cours du XXe siècle? J'ai comme le soupçon qu'on va plutôt parler de déclin.
3: Ouais. Alors, nos résultats indiquent une perte de diversité génétique de l'ordre des 30%. Cette perte, qui est aussi appelée érosion génétique, est observée pour les 7 espèces étudiées. Et qui présente aussi des tendances propres à chaque espèce et à leur écologie. Mais c'est quand même des résultats très surprenant, parce que comme je l'ai dit, c'est des espèces non menacées et très communes.
1: Mais expliquez-nous pourquoi vous ciblez cette diversité génétique. Vous dites qu'il y a une perte de 30% de diversité génétique. Pourquoi c'est important la diversité génétique, notamment par exemple pour le papillon azuré?
3: Ouais, ça c'est une notion clé. Parce que la diversité génétique est la matière première sur laquelle l'évolution va agir. Elle reflète très finement l'état de ces populations. Elle va déterminer leur capacité de s'adapter à des changements tels que les changements climatiques. Mais aussi, à plus long terme, elle détermine aussi leur résilience et leur survie.
1: Donc si on a une grande diversité génétique et qu'il paf, il nous tombe une maladie dessus, en gros, il y a certains qui vont s'en sortir et ça va pouvoir faire survivre l'espèce, c'est ça?
3: Justement, vous avez tout compris. Et c'est toute une dimension de la biodiversité qui a pendant très longtemps été très négligée à cause des limitations techniques, mais aujourd'hui, elle est essentielle. Et surtout dans les contextes des crises de la biodiversité, si on veut y faire face, la diversité génétique, ouais, elle est essentielle.
1: Si on regarde en détail, par exemple, sur les papillons, comment ont évolué ces deux espèces de papillons qui sont liées, vous l'avez dit, au paysage agricole?
3: Ouais. Alors, si on parle plus spécifiquement des papillons, la souris commun et les péridunabées, bien que elles sont bénéficiées des mesures et des promotions de la biodiversité dans des champs agricoles, je parle notamment des jachères, par exemple, elles ont aussi connu une perte de diversité génétique à partir des années 80. C'est la perte de diversité la moins acceptée qu'on a identifiée dans les groupes d'insectes qu'on a étudiés, mais il faut prendre en compte que cette diversité génétique, elle ne revient pas rapidement. Mm-hmm. Ça prend des siècles. Et donc, aussi l'effet de ces mesures et des promotions de la biodiversité, on les observe dans le long terme. Mmh.
1: Concernant les éphémères, donc ces insectes qui vivent près des rivières, quelle est la situation?
3: Alors, chez les éphémères, on a observé une diminution continue de la diversité génétique tout au long du XXe siècle. Et ça correspond bien aussi à cette dégradation des cours d'eau qui a eu lieu pendant cette période. Ce qui est surprenant, c'est que malgré l'amélioration actuelle des rivières, ces populations continuent à perdre de la diversité génétique.
1: Et pour les criquets, les orthoptères, les espèces qui vous avez pris des orthoptères qui étaient à différentes altitudes, est-ce que ceux qui sont en haute altitude sont moins menacés?
3: Alors, en fait, ce qu'on a observé, c'est que parmi les 3 espèces de criquets qu'on a étudiées, celle qui vit plus en altitude, Myrmella alpina, c'est celle qui a perdu le moins de diversité génétique. Mais aussi à l'inverse, Pseudocortipus parallelus, une espèce très commune, qu'on trouve même dans des champs d'agriculture intensive, elle, c'est l'espèce qui a perdu le plus de diversité génétique. C'est étonnant.
0: Inès Carrasquer, en quoi votre projet est complémentaire des données sur la richesse des espèces, comme le projet INSECT du WSL et Agroscope?
3: Ouais, justement, moi, je trouve que ces deux projets, c'est des projets très complémentaires. Parce que le projet INSECT, il va avoir une vision beaucoup plus large de la biodiversité, parce qu'elle prend en compte beaucoup plus d'espèces. Mais elle s'appuie sur leur richesse dans les territoires. Et donc, forcément, on ne peut pas retracer les trajectoires évolutives des populations avec ce type de données. Mmh. Et par exemple, Si on considère une population qui a subi une forte réduction du nombre d'individus, elle peut continuer à perdre de la diversité génétique pendant des générations. Et même si le nombre d'individus augmente par la suite. Et autrement dit, si on regarde uniquement les nombres d'individus ou l'aire de répartition de l'espèce, on va rater ce type d'érosion de la diversité qui est l'érosion génétique.
1: Il faut regarder leur santé. En fait, la santé de la population, c'est dans la diversité génétique.
3: Justement. Et c'est là que les approches génétiques viennent combler cette lacune en nous permettant d'évaluer l'état des populations d'insectes de manière beaucoup plus approfondie. Mais aussi, il faut savoir que les cours liés avec ce type d'analyse font qu'on puisse considérer qu'un homme plus limité d'espèces, comme c'est le cas dans le projet Decline.
1: Et ces études sur les insectes, est-ce que ça permet de définir des mesures qui ont un véritable impact sur la biodiversité, qui fonctionnent, et quelles sont ces mesures qui fonctionnent pour retrouver un petit peu soit de l'abondance d'insectes, soit une meilleure diversité génétique?
3: Oui. Alors, avec ces résultats, en premier lieu, on met en évidence l'état critique des populations d'insectes, mais il souligne aussi l'importance des mesures à l'échelle du paysage, qui peuvent permettre de maintenir la connectivité de ces populations qui sont maintenant fragilisées. Mais aussi, pour éviter une perte encore plus importante de la diversité génétique, il faut poursuivre ce type de mesures de promotion de la diversité, ces efforts finalement, sur le long terme, comme je l'évoquais.
0: Merci pour votre présence ce matin en direct dans CQFD. Inès Carrasquer, biologiste, généticienne, aujourd'hui postdoc à l'université de Berne. Et donc, vous nous disiez, dans ce que vous avez pu observer avec ce projet Decline, environ 30% de baisse de la diversité génétique au cours du XXe siècle. Donc, c'est pas une nouvelle très bonne, mais il y a des mesures qu'on peut prendre pour espérer un peu modifier cette tendance. Merci beaucoup, Inès Carrasquer. Vous étiez en direct du Centre des médias à Berne, accueilli par Dany Villaron. C'est une belle journée à Berne.
3: Merci beaucoup.
0: Dans le reste de l'actualité scientifique, Cécile, le haricot, il se défend de l'attaque des chenilles.
1: Et oui, la guerre chimique qui se déroule dans votre potager, Stéphane, c'est redoutable. Quand la feuille de haricot est croquée par une chenille, cette dernière dépose de la salive qui contient notamment une molécule lynceptine. Le haricot détecte cette molécule grâce à un capteur situé sur les feuilles et ça déclenche une contre-attaque. En l'occurrence, des odeurs pour attirer des guêpes qui, elles, se régalent des chenilles et donc le haricot, après, il respire. Ce mécanisme est révélé par des biologistes américains en collaboration avec l'université de Neuchâtel.
0: Des scientifiques chinois étudient l'architecture d'une ruche.
1: Pour y observer les cellules royales, les petites cellules où se développent les larves qui deviendront des reines. Une étude parue dans Nature révèle que ces cellules en forme de haricot contiennent une cire spécifique très différente que la cire des cellules hexagonales d'ouvrières. Et pour montrer l'influence de cet habitat différent, des larves royales ont été élevées dans des cellules d'ouvrières et elles ont révélé un taux de mortalité plus élevé, donné naissance à des reines plus petites. Par ailleurs, l'étude montre que ce sont des ouvrières spécialisées plus jeunes qui construisent ces cellules royales avec une cire enrichie.
0: Et enfin, les pieuvres utilisent les miroirs pour chasser.
1: Les pieuvres sont capables d'exploiter une image reflétée par un miroir pour localiser un crabe hors de leur champ de vision. Lors d'une étude impliquant des scientifiques de l'université de Fribourg et publiée dans Current Biology, 3 pieuvres se sont servies d'un miroir pour chasser, une capacité jusque-là observée seulement chez les singes, les éléphants et les oiseaux. Cette aptitude souligne l'intelligence remarquable des céphalopodes, si les humains en doutaient encore.
0: Merci beaucoup Cécile Guérin. La suite dans CQFD Ardité, quand un chat devient médiateur thérapeutique.
2: Oui, nous allons rencontrer Winston, le premier chat intégré à un programme de thérapie assistée par l'animal au HUG.

0: On l'a peut-être reconnue, celle qui avait représenté la Suisse à l'Eurovision de la chanson il y a un an, Zoé May, une nouvelle chanson qui s'appelle « Jamais été ». Voilà. J'ai pas grand-chose à dire d'autre que ce qu'on vient d'entendre, mais c'était chouette. Ça fait partie de la programmation musicale de RTS Première. Bien, vu qu'on est dans le thème musical, on va y rester quelques secondes.
1: Le chat de la voisine qui mange la bonne cuisine et fait ses gros ronds.

0: Winston.
1: Oui, Winston qui est donc le premier chat intégré à ce programme. L'idée n'est pas simplement d'apporter de la compagnie aux patientes et aux patients, mais d'utiliser la relation avec l'animal comme support thérapeutique. Donc j'ai rencontré Winston et sa propriétaire, Audrey Del Castillo, psychomotricienne au HUG. Elle travaille au service de psychogériatrie depuis 2 ans.
2: Il est venu se mettre à côté de moi, ce qui ne fait pas non plus trop ce
3: qu'il est venu renifler.
1: Salut, il est gigantesque.
4: Oui. C'est un Maine Coon Winston qui a 2 ans. Et c'est ces grandes races qui peuvent aller jusqu'à une dizaine de kilos. Pour le coup, lui, il fait 8 kilos. Et voilà.
1: Il a le poil long.
4: Oui. Poil long, avec une couleur de pelage que je ne saurais vous répéter, brown, mackerel, et je crois qu'il y a blotch tabby derrière. Mais voilà, je suis plus persuadée. Mais,
1: Et comment Winston est-il devenu un chat thérapeutique ?
4: Eh bien, il l'est devenu, je dirais, avant même qu'il le sache, avant même qu'il soit exposé. C'est vrai que pour devenir chat comme ça de thérapie, ça a démarré... au départ, avec le choix de ce chaton dans la portée, il fallait un chaton qui puisse avoir un tempérament qui s'y prête, c'est-à-dire calme, qui sollicite le lien, qui apprécie le lien à l'humain. Et puis après, il y a toute une préparation qui suit. À la base, je l'ai choisi vraiment pour ces caractéristiques-là, parmi la portée de chaton, dans un élevage qui, voilà, où l'éleveuse était très attentive en fait au bien-être en fait de cette portée-là. Winston, il vient d'un petit élevage familial où c'est que les chats étaient habitués à être dans la famille, à pouvoir rencontrer des enfants, des adultes, plusieurs personnes. C'est un chat qui a vécu aussi dans la maison et qui avait l'habitude de plusieurs types de stimulation. Et ça, c'est vraiment quelque chose que j'ai privilégié lorsqu'il a été question, en fait, du choix de ce chat-là. Et après, bah, il y a sa personnalité à lui, qui puisse avoir voilà, un certain calme et puis une proximité du lien avec l'humain. Ça, c'est ce que je recherchais à la base.
1: C'est votre chat ? Il habite avec vous ou il habite à l'hôpital ?
4: Alors, c'est mon chat. Il habite avec nous, avec ma famille, mes enfants. Et puis, il se déplace avec moi chaque jeudi matin, donc dans une caisse, dans la voiture. Et ça aussi, c'est un enjeu assez important parce qu'un chat, c'est une espèce territoriale. Et donc, il est attaché à son espace. Et le fait de changer d'espace et d'avoir en plus l'enjeu du transport, ça a été tout un travail en fait d'apprivoisement de l'espace pour qu'il s'y sente bien, pour qu'il puisse venir rentrer en lien ensuite.
0: Alors, en précisant que les miaulements qu'on entend, c'est pas Winston, hein, je crois, c'est
1: non,
0: ça.
1: Non, c'est notre réalisateur.
0: C'est notre réalisateur, donc il s'est amusé à aller chercher plein de bruits.
1: Les Maine Coon miaulent très peu.
0: C'est vrai.
1: C'est une de leurs particularités.
0: D'accord. Voilà. On l'a dit en introduction, Ardité, jusque-là, c'était plutôt des chiens hein, qu'on retrouvait dans les thérapies assistées par l'animal. Pourquoi un chat maintenant ?
1: En réalité, les chiens, ils sont toujours là, en tout cas à Genève. L'objectif, c'est plutôt de proposer de différentes formes d'interaction avec les animaux. Et j'ai donc demandé à Audrey Del Castillo ce qu'un chat pouvait apporter de plus ou de différent qu'un chien.
4: Le chat, il va nous permettre de rentrer dans une autre forme de travail, dans la thérapie assistée par l'animal. Et c'est lié à ses caractéristiques. Le chat, c'est une invitation au calme. Ça permet cette invitation au calme-là. C'est un autre rythme que le chien. Pour entrer en contact avec lui, en fait, le patient ou toute personne qui souhaite rentrer en contact avec lui doit pouvoir faire abaisser sa tension intérieure, pouvoir adapter sa tonalité de voix, son geste, pour que le chat puisse entrer en relation avec lui. C'est aussi un de nos axes de travail en tant que psychomotricien. Nous, on travaille sur ces états intérieurs et de pouvoir aussi trouver un apaisement et un relâchement intérieur. Donc, c'est vraiment une corde supplémentaire à mon arc, je dirais, de psychomotricienne, de pouvoir travailler sur ces enjeux-là avec l'animal, avec Winston, qui s'y prête bien.
1: Je sais qu'on est au début de l'expérience de ce chat dans un hôpital, mais est-ce que vous avez déjà des retours de patients ou de patientes ?
4: Oui, oui. J'ai pas plus tard que ce matin, un patient qui était là et puis qui me disait, mais en fait, j'adore venir le voir parce que il m'inspire une liberté. Il m'inspire cette liberté, en fait, que je n'ai que je n'ai plus, que je n'ai pas actuellement, mais à laquelle j'aspire et que je recherche. Donc il y a quelque chose comme ça qui peut se travailler d'une forme de transfert entre le patient et l'animal, et puis

0: qui permet aussi de retravailler, je dirais, plus l'intériorité. Ok, vous êtes limité dans votre liberté actuellement, mais quelle autre forme de liberté plus intérieure est-ce qu'il est possible de retrouver, de mobiliser en vous? Et ça permet d'aller axer là-dessus. Ça, c'est un retour d'un patient. Une autre patiente me disait, mais pour moi, c'est réconfortant de venir voir Winston. Ça me permet de me calmer. Et puis, c'est un peu quand vous rentrez dans cette salle avec Winston, c'était pas le cas quand vous êtes rentré, mais souvent, il y a une petite musique aussi qui lui permet d'être limité dans les bruits qui se passent à l'extérieur. Et c'est un peu comme si on rentrait chez lui, en fait, dans son antre, dans son salon. Et il y a quelque chose qui se passe quand on rentre dans cet espace-là.
1: Pour qu'on comprenne bien, Winston ne se promène pas dans les couloirs de l'hôpital. C'est son espace, il reste là et les personnes viennent.
0: Exactement. Donc le chat n'a pas accès aux unités, ni le chien d'ailleurs. Voilà, c'était une décision au niveau institutionnel pour des raisons de sécurité, d'hygiène aussi. Nous avons une salle qui nous est attitrée et on s'alterne, je dirais, dans la semaine entre la présence du chien, la présence du chat, qui ne se croisent pas finalement. Puis voilà, comme je vous disais avant, il y a tout cet enjeu territorial pour le chat, donc pour Winston, qui a été un grand axe de travail avant qu'il puisse rentrer dans les séances avec les patients, être au contact des patients.
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1: Pour le peu que je connaisse Winston, pour l'avoir rencontré il y a quelques minutes seulement, j'ai l'impression que c'est quand même lui qui décide de ce qu'il a envie de faire ou de ce qu'il n'a pas envie de faire. C'est vrai que ces chats ont tout de suite cette réputation. Est-ce que ça marche à tous les coups quand il y a une personne qui veut avoir une thérapie par Winston et lui ne veut pas?
0: Vous avez la réponse à la question. Non, ça marche pas tous les coups. Non. Et non, il faut accepter que le chat décide en fait là où il se place, qu'il décide quand il va venir, quand c'est son moment pour se retirer. Et ça nous permet aussi de travailler autour des frustrations qu'il peut y avoir, que ça soit, en l'occurrence pendant la séance, mais qu'il peut y avoir aussi pendant les soins ou à travers la maladie en fait des patients qui... C'est aussi toute la gestion des distances interpersonnelles, les limites, quand est-ce qu'on respecte l'espace de l'autre aussi, et toutes ces questions, c'est des axes de travail aussi qu'on est amené à travailler avec les patients. Donc ça nous permet en fait un support de travail, cette relation entre l'animal, entre Winston et puis le patient.
1: Vous voyez comment, s'il n'a pas envie ou...
0: Il y a des signaux dans sa manière de se positionner. Au niveau de la pupille des yeux, il y a quelque chose d'assez flagrant chez le chat. Quand vous illustrer ça, quand la pupille est fine, très fine comme ça, ça reflète plutôt un état de décontraction, d'envie d'être en lien. Et plus la pupille elle grossit, et plus on peut voir une certaine peur ou réticence. Il y a aussi tout ce qui est mouvement de la queue. Si la queue s'agite dans tous les sens, aussi signe d'agacement. Enfin voilà, il faut pouvoir respecter ces signaux. Il y a les oreilles, il y a la posture du corps aussi, qui informe en fait de l'état dans lequel il est et des limites qu'il faut respecter. Et ça, voilà, on peut en parler avec le patient. Et en règle générale, en fait, ces limites, elles sont très bien écoutées et acceptées. Et même, le patient peut dire, mais oui, je vois bien là que c'est trop pour lui. Et encore une fois, ça nous permet de pouvoir travailler aussi des fois, quand c'est trop pour soi ou quand c'est trop dans la maladie, qu'est-ce que vous faites ?
3: Audrey Del Castillo, psychomotricienne aux hôpitaux universitaires de Genève, à votre micro Ardité. Juste après un peu de musique, on entendra comment ces animaux sont intégrés aux soins et ce qu'ils apportent aux patientes et aux patients. Tout cela après les Rolling Stones, que voici avec une nouvelle chanson, In the Stars. Rolling Stones sur RTS Première dans CQFD.

0: 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Il est quasiment 10h35. Nous parlons aujourd'hui de thérapie assistée par l'animal aux hôpitaux universitaires de Genève. Ardite Chabani, nous avons rencontré Winston le chat, mais il n'est pas seul.
1: Oui, le programme compte également plusieurs chiens. June, qui est la chienne d'une infirmière en psychogériatrie, et Reglis, qui est la chienne d'Emma Linares Morera, ergothérapeute également au service de psychogériatrie des HUG, avec elle j'ai voulu savoir pourquoi les équipes débloquent cette approche particulièrement auprès des personnes âgées.
2: C'est très répandu, en tout cas dans les EMS, la zoothérapie d'une manière générale. Nous, on a démarré ici, mais il y a d'autres projets qui ont démarré ailleurs au HUG, avec des populations plus jeunes, avec des adultes aussi, que ce soit par exemple à l'unité du développement mental, avec les personnes qui ont une déficience intellectuelle. Il y a déjà de nombreuses années, il y avait un projet qui avait démarré par rapport à ça, avec deux chiens. Et par rapport à la personne âgée, nous, ce qu'on peut constater, c'est qu'en fait, au fur et à mesure des années, les personnes âgées ont tendance à s'isoler de plus en plus. Beaucoup se retrouvent un peu plus en manque d'affection, d'interaction. Et l'animal permet en fait de faciliter ces interactions, permet de recevoir et de donner de l'affection, ce qui malheureusement n'est pas toujours le cas en fait avec l'âge qui avance et l'isolement de la personne âgée, qui n'est plus en psychiatrie, quand elles sont en crise, quand elles peuvent être encore plus stigmatisées. Et ça rajoute une couche en fait dans ces difficultés-là d'interaction.
1: Mais le but, c'est de quoi? C'est de leur offrir un moment affectif ou que ça provoque chez eux, je sais pas, des manières de se livrer ou des choses comme ça?
2: Ça peut être de tout. Ça peut être simplement pour diminuer certains comportements de méfiance. Il faut vraiment que la personne puisse nous dire, ou que ça soit clair de la part des proches, que les animaux, les chiens ou les chats, sont des êtres qui leur ont toujours fait du bien, qu'ils ont toujours beaucoup apprécié, avec lesquels ils étaient vraiment très proches. Il faut vraiment que ça soit très clair. On va pas proposer la thérapie assistée par l'animal à une personne qui n'a pas eu d'animaux ou qui n'a pas exprimé un jour avoir eu du plaisir avec un animal. Il faut que ça soit significatif. Et à mon sens, c'est pour ça que ça fonctionne. C'est parce qu'en fait, ça renvoie à, j'avais un chien quand j'étais petite, moi j'ai vu ça quand j'avais tel âge, etc. Il n'y a que mon animal qui pouvait me comprendre. Il n'y a que vers lui que je pouvais me confier. Lui, il gardait mes secrets. Lui, il n'allait pas me juger. Lui, il ne m'a jamais fait de mal. Lui, il a toujours été fidèle. Il a toujours été gentil. Il est toujours venu vers moi. Ça renvoie à des choses comme ça. Après, vraiment, la thérapie assistée par l'animal, on peut vraiment travailler sur une remobilisation, essayer de proposer à la personne de se remettre en activité, vraiment, de s'engager dans quelque chose qui a du sens pour elle, et si ça passe par l'animal, ça passera par l'animal. Mais ça peut être aussi quelque chose pour créer un lien avec la personne, quand il peut y avoir de la méfiance, un petit peu de persécution. J'ai juste un exemple d'un monsieur qu'il m'avait interpellé dans le couloir et il m'avait dit « Ah, mais vous avez un chien, mais comment ça se fait? Mais vous vivez ici ?» Je lui disais « Non, moi je travaille ici avec mon chien. » Effectivement, je travaille avec mon chien et je vous le présente, etc. Et c'est un monsieur avec, par la suite, on a fait la thérapie assistée par l'animal. Et il m'a dit, en fait, il n'y a que ici où j'ai eu l'impression d'avoir un traitement, entre guillemets, humain. Parce que là, il ne se sentait pas, entre guillemets, persécuté. On n'allait pas lui parler de médicaments, on n'allait pas lui parler de choses qui pouvaient être trop confrontantes par rapport à lui. Selon les personnes, mais ce n'est pas le cas pour tout le monde, hein. Il y a des gens qui ont peur des chiens, des chats, il y a des gens pour lesquels les animaux renvoient des choses beaucoup plus compliquées, mais c'est vraiment du cas par cas.
0: Et concrètement, Ardite, comment se déroulent ces séances?
1: Alors, les rencontres, elles sont préparées et intégrées au suivi thérapeutique des personnes âgées, justement. Emma Linares Morera m'a expliqué ce qu'on y faisait.
2: Alors, c'est souvent ce qu'on me pose comme question. Qu'est-ce que vous faites avec vos animaux en thérapie? Et souvent, ce que je dis, c'est qu'est-ce qu'on fait avec un chien ou un chat à la maison? On s'en occupe, on prend soin, on va jouer avec, on va lui proposer des tours, on va lui apprendre des choses, on va l'éduquer, on va apprendre à faire connaissance aussi, on va regarder un petit peu comment mon chien, par exemple, il réagit quand on vient trop fort sur lui, ou comment il réagit quand tout d'un coup je lui monte la balle et qu'on va à l'extérieur, comment il réagit avec les autres chiens. Il y a toute une phase d'observation qu'on peut travailler ensemble, mais grosso modo, tout ce qu'on fait avec son animal de compagnie à la maison, c'est ce qu'on va pouvoir faire en thérapie assistée par l'animal. Et même encore plus, puisque pour ma part, avant, j'ai eu des chiens, mais j'ai jamais autant investi un chien que celui avec lequel je travaille aujourd'hui. Donc j'ai fait des cours d'éducation, j'ai fait une formation de zoothérapie, j'ai fait du canicross, j'ai fait de l'agility. Toutes les activités qu'on fait avec les animaux qui se développent beaucoup aujourd'hui, c'est des choses qu'on met en place ici avec notre patientèle.
1: on a beaucoup parlé, à juste titre, de l'effet que ça a sur les patientes et les patients. Est-ce que vous, en tant que soignante, ça change quelque chose dans la manière dont vous appréhendez le travail ?
2: Ah oui, c'est sûr qu'il y a à différents niveaux. Les jours où personnellement je viens travailler avec ma chienne, c'est clair qu'il y a pas, il y a un engagement différent. C'est clair que ça m'est déjà arrivé, par exemple, de dire bah voilà, je suis désolée, ma chienne réglisse, elle est malade aujourd'hui, je vais pas pouvoir, on va pouvoir se voir, mais on va pas pouvoir faire la séance. Et ce que je trouve super joli, c'est qu'en fait, il y a des patients qui disent ah mais je suis désolée, mais comment elle va, mais elle est malade, mais vous allez l'emmener chez le vétérinaire. Il y a vraiment un engagement différent de la part de la personne. Après, moi, comment j'envisage la journée avec ma chienne, c'est clair que ça va changer. C'est clair que je dois prévoir plus de temps, ne serait-ce que pour passer dans les couloirs quand on croise du monde, des collègues infirmières, infirmiers, des médecins ou d'autres patients. Où là, clairement, il faut prévoir du temps parce qu'en fait, il y a beaucoup d'interactions et on laisse. Moi, j'aime bien laisser cet espace-là en essayant de préserver vraiment mon animal. L'idée, c'est pas qu'elle arrive en thérapie et qu'elle soit fatiguée. Et puis, c'est vrai que ça a un autre sens où quand Réglisse, elle dort, moi, pendant ce temps-là, je travaille, je fais les dossiers, j'administre les dossiers, je fais des transmissions, je fais des téléphones, où clairement, je veille sur elle et elle est toujours dans ma tête. Et c'est vrai que dans l'activité en soi, il faut avoir les yeux partout, il faut beaucoup anticiper et beaucoup préparer les séances, parce que moi, je suis responsable de mon animal. La personne, elle peut s'engager à faire attention, à respecter les règles, mais malgré tout, elle est hospitalisée. Elle peut avoir aussi certaines difficultés. Donc, ça arrive très souvent qu'on fasse venir des collègues en séance pour travailler avec nous, pour compléter un petit peu le sitting. Et puis, mais c'est vrai que le jour où je travaille avec Réglisse, il y a un engagement différent où vraiment, au début, c'était très fatigant. Enfin, toi, Audrey, est-ce que t'en penses? Mais vraiment, au début, moi, je m'étais vraiment très fatiguée parce qu'on amène notre animal de chez nous. Ici, ça veut dire que les gens savent qu'est-ce qu'on aime comme race, pourquoi on a choisi un mâle ou une femelle, s'il y a eu vraiment un choix, pourquoi le nom de l'animal. Ils nous voient parfois le caresser, ils nous voient parfois le donner des bisous. Et il y a des choses très personnelles qui transparaissent là-dedans, dans la relation thérapeutique. Et ça, il faut être prête aussi à faire ça. Pour ma part, ce n'était pas forcément quelque chose que j'aurais fait il y a 10 ans. Mmh. Aujourd'hui, je m'en sens capable. On verra dans 10 ans comment ça se passera.
1: Parce que ça révèle quelque chose de vous, en fait, à eux.
2: Complètement. Pourquoi Réglisse s'appelle Réglisse, d'où elle vient, la maman, le papa, pourquoi ce projet, etc. Ça m'amène à parler de ma vie privée, ça m'amène à parler de mon rôle d'ergothérapeute, de mon questionnement à un moment donné, etc., etc. Puis ça fait aussi écho beaucoup à notre patientèle, l'air de rien.
0: C'était Emma Linares Morera, ergothérapeute au service de psychogériatrie des HUG. Ça nous fait trop plaisir d'avoir des petits miaulements comme ça au creux de l'oreille. D'ailleurs, elle disait, alors il y a Winston, le premier chat, on le disait, qui est intégré au programme de thérapie assistée par l'animal dans cet hôpital. Il rejoint ses deux chiens, donc June et Réglisse. Et puis Réglisse, par exemple, vous savez d'où vient le choix de ce prénom, Ardité ?
1: Comme elle finit par dire, des fois on me demande d'où elle vient et tout, je vais bien sûr poser la question. Ouais. C'est sa compagne qui a choisi le nom et ça a quelque chose à voir avec la couleur de peau de sa compagne qui est d'origine africaine.
0: D'accord. Voilà. D'où Réglisse.
1: Voilà.
0: Ah voilà, c'est joli. Donc il y a Winston, June et Réglisse. Voilà. Si jamais vous les croisez peut-être une fois en allant aux hôpitaux universitaires de Genève, vous pourrez dire j'ai entendu parler de vous à la radio et vous existez pour de vrai. Voilà, effectivement, et ils travaillent.
1: Et la thérapie marche même à distance puisque nous sommes tous maintenant dans une espèce de calme serein. Par le chat.
0: Effectivement, on espère que ça a eu cette même influence sur vous, auditeurs et auditrices. Merci beaucoup, c'est un sujet réalisé par José Moreno que nous proposait donc Ardité Chabani. À suivre dans ces QFD, comment les ombres ont permis de nombreuses découvertes scientifiques. On va faire ça avec vous, Inès Moubachir.
3: Oui, on va entrer du côté obscur en quelque sorte et on va voir ce qu'on peut y découvrir.

0: Au cœur des années 80, on est en 86, donc il y a 40 ans, hein, cette chanson qui était portée par le groupe
1: Niagara.
0: Exactement, vous vous souvenez du nom de la chanteuse avec cette voix incroyable, moi j'adore la voix de la chanteuse de Niagara, c'est Muriel Moreno. Voilà, Niagara, je dois m'en aller.
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0: Révéler ce que cachent les ombres et leur rôle derrière de nombreuses découvertes scientifiques, c'est ce que propose l'exposition « À l'ombre des découvertes » au Musée d'Histoire des Sciences à Genève, qui a débuté hier. Une exposition qui vise à se concentrer sur le discret, ce qui est caché dans l'ombre justement, des découvertes comme celle de la forme de la Terre par exemple, ou encore celle des électrons, Inès Moubachir.
3: Oui, cette exposition nous plonge dans un univers où l'ombre a pu guider les scientifiques vers de nouvelles avancées. Pour en savoir plus, je l'ai visité en compagnie de Laurence Isalinstahl, commissaire de l'exposition.
4: Cette exposition a pour but de montrer ce que l'ombre et ce qui est caché permet de révéler en science. On a beaucoup travaillé sur la lumière, aussi dans ce musée par le passé, et on s'est dit que c'était intéressant d'aller voir la face cachée des choses.
3: Une exposition organisée en 3 salles, chacune avec un thème différent, la physique, le temps et l'astronomie. Commençons par la première, où plusieurs installations nous permettent de comprendre les différents types d'ombres. Laurence Isalinstahl nous en dit plus.
4: Alors l'idée de cette installation, c'est vraiment d'expliquer que n'importe quel objet a plusieurs types d'ombre. Il a son ombre propre, c'est-à-dire la face non éclairée, sur la Terre par exemple, le côté de la Terre où il fait nuit. Et puis, il y a l'ombre qui est projetée sur un écran ou sur quelque chose, par exemple lors d'une éclipse, on voit l'ombre de la Terre sur la Lune, ça c'est l'ombre projetée. Et on invite les visiteuses et les visiteurs à jouer avec des formes différentes et à regarder comment leur ombre peut changer.
3: Ces installations dans la salle sont des manières concrètes et tangibles de saisir des notions qui peuvent parfois être abstraites ou difficiles à expliquer.
0: Mais alors, quelle découverte scientifique a pu être faite grâce à l'ombre ?
3: J'y viens. L'ombre a été essentielle pour des découvertes fondamentales en physique, comme celle des électrons par exemple.
4: Ce dispositif a ceci d'intéressant qu'il a permis de mettre en évidence quelque chose qu'on ne peut pas voir naturellement avec ses yeux. C'est un flux de particules et à l'époque, en fait, on se rend compte que dans un tube dans lequel on a mis du vide et où on met une source énergétique très forte, on voit qu'en mettant un obstacle, des particules s'arrêtent et forment une ombre derrière l'obstacle. Il s'avérera que ces particules sont les électrons.
3: Et ce dispositif s'appelle ?
4: Le tube de Crookes, du nom de l'inventeur du dispositif.
3: Ce tube, il a été inventé au 19e siècle par William Crookes, donc un physicien anglais. Mais il n'y a pas seulement en physique que l'ombre a été utile, en géométrie aussi.
0: En géométrie aussi, c'est-à-dire qu'elles ont été utilisées par exemple pour mesurer des distances, c'est ça ?
3: Et cela depuis des millénaires pour mesurer certaines hauteurs plus précisément.
4: Pour des hauteurs en tout cas, les ombres ont été utilisées dès l'Antiquité. On parle de ce qu'aurait découvert Thalès en plantant un bâton et en visant la pointe de la pyramide avec son ombre, la capacité de calculer la hauteur de cette pyramide. Et ça a été utilisé par la suite évidemment dans un système du carré des ombres, qui était une espèce de table géométrique qui permettait, avec différents angles, de calculer toujours des hauteurs. Et on a de très jolis livres de topographie qui démontrent ce principe avec des gravures magnifiques de l'époque.
3: Place ensuite à la deuxième pièce de l'exposition.
4: C'est un dispositif alors là, immersif, il y a rien à toucher, il faut juste regarder et se laisser immerger dans cette nuit étoilée. Les éclairagistes et les décorateurs ont fait un travail fou, donc on voit la silhouette de la ville la nuit, et puis on voit que les étoiles ont des teintes un peu différentes, et en reliant certaines étoiles, en fait, on peut voir qu'il y a des constellations. On est parti d'une vraie carte du ciel en été, dans la direction qui est proposée là.
3: Dans cette salle, on trouve également une collection de cadrans solaires, des objets minutieux et assez magnifiques qui jouent justement avec la lumière et l'ombre pour lire l'heure. Laurence Isalin revient sur l'ingéniosité de ces instruments.
4: Plein de sortes différentes, des grands, des petits. On en voit des immenses qui servaient à montrer l'heure dehors, qui sont en pierre, et de tout petits en format de poche, qui sont des bijoux d'orfèvrerie. Et tous ont en commun le fait de, grâce à un porte-ombre, avec l'ombre, indiquer l'heure qu'il est à un endroit donné. Et on teste différents types de cadrans solaires. Et puis, on peut voir, en fonction des saisons, là, on les a bloqués un peu artificiellement, on peut voir que l'ombre se promène sur le cadran, qu'il y a des cadrans verticaux, des cadrans horizontaux, et que le génie humain a fait créer énormément de choses différentes, dont une sorte de cadran assez étonnante, que je vous présente là, qui servait justement à mettre à l'heure les montres des gens. Puisque les montres n'étaient pas très précises, elles avaient tendance à perdre ou à gagner du temps, un cadran solaire était réglé sur le midi vrai, et au moment du midi vrai, les rayons solaires tapaient sur un petit trou dans lequel il y avait de la poudre et faisaient partir un coup de canon. Et c'est de ce moment-là que date l'expression « il est midi pétante », parce que c'est vraiment ça.
3: Stéphane, vous connaissiez-vous l'histoire des midi pétantes ?
0: Mais pas du tout. Vous connaissiez l'histoire des... non, du coup de canon, là, etc. Pas du tout. Moi, vraiment pas. On va aller peut-être dans la troisième et dernière salle, c'est ça ?
3: Exactement.
0: On va parler à présent d'astronomie.
3: Oui, dans cette salle, on peut comprendre par exemple le phénomène des éclipses, mais aussi celui des phases de la Lune.
4: On a des exemples de la préhistoire où on a relevé les phases de la Lune. Et là, c'est simplement un dispositif qui vous montre comment ça se passe avec la Lune. Et pour faire le lien avec le début de l'exposition, quand la Lune est pleine, c'est qu'elle a beaucoup de lumière du Soleil. Et quand on la voit noire, c'est pas parce que la Terre fait de l'ombre, c'est parce qu'on est sur l'ombre propre de la Lune, qu'elle, la face non éclairée de la Lune par rapport au Soleil. Et on voit que quand la Lune est comme ça, elle est totalement noire depuis la Terre, puisqu'on n'est pas du côté de la partie éclairée du satellite. Et puis quand la Lune est de ce côté-ci, on la voit pleine parce qu'elle a les rayons du Soleil qui l'éclairent complètement sur sa face qu'on voit depuis la Terre.
0: Et cette exposition nous emmène même à la pointe de la recherche spatiale.
3: Oui, peut-être vous avez déjà entendu parler du satellite Gaïa qui a été en orbite pendant plus de 10 ans pour cartographier la Voie lactée.
0: Ouais.
3: Un satellite qui est placé justement en zone de pénombre permanente de la Terre.
4: Alors là, on a la chance d'accueillir une maquette du satellite Gaïa qui a été lancé par l'ESA, qui a été positionné dans un endroit où il est toujours dans la pénombre de la Terre, pour qu'il n'y ait pas de variation de température, pour que les instruments ne souffrent pas trop et restent très précis, mais quand même un tout petit peu de lumière pour recharger des panneaux solaires qui, on voit cette grande corolle, qui était chargée d'envoyer les informations sur la Terre, parce que c'est quand même un point qui est assez loin. Et pendant plusieurs années, ce satellite a topographié l'ensemble de ce qu'on voit depuis la banlieue de la Terre, du cosmos, et c'est incroyable.
3: À noter que dans chaque salle de l'exposition, les visiteurs et visiteuses peuvent interagir avec les installations. On peut y faire bouger la Lune autour de la Terre, par exemple, ou encore se placer soi-même devant une forte lumière pour créer des jeux d'ombres chinoises ou voir sa propre silhouette.
0: Ça donne envie. Je crois que vous avez beaucoup aimé, en tout cas.
3: Oui, c'était super. Vraiment, il y a beaucoup de choses à voir.
0: Parcourir cette exposition donc à l'ombre des découvertes, qui peut être visitée jusqu'au 11 avril 2027. Ça vient d'ouvrir, donc c'est hier.
3: Allez-y,
0: c'est
3: ça. Ouais, ça a commencé hier.
0: Ça vient de commencer au Musée d'Histoire des Sciences à Genève. Merci beaucoup, Inès Moubachir. On prend des nouvelles de la route.
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0: Sur l'autoroute Lucerne-Chiasso, un bouchon de 7 km est observé entre Hersfeld et l'entrée nord du tunnel du Gothard, soit plus d'une heure d'attente en direction du Tessin. Au départ de la Suisse occidentale, il est possible d'éviter ce bouchon via l'autoroute A9, puis en utilisant la route du Simplon ou le tunnel du Grand Saint-Bernard. Bonne route. Et musique.

0: Oh, cette voix basse, magnifique. Pour terminer cette chanson de Harry Belafonte, Day O. Merci de nous avoir suivis dans CQFD ce matin. On a trois sujets qui nous ont intéressés. Quand la génétique éclaire la biodiversité des insectes. Aux hôpitaux universitaires de Genève, Winston, qui est devenu le premier chat intégré à un programme de thérapie assisté par l'animal en psychogériatrie. Et puis, à l'ombre des découvertes, la nouvelle expo du Musée d'Histoire des Sciences de Genève qui a débuté hier. Demain, notre grande invitée, ce sera la vôtre, Cécile. Ce sera Ophélie Sauzet.
1: Oui, spécialiste des sols. Pédologue.
0: Pédologue, exactement, à la Haute École du Paysage d'Ingénierie et d'Architecture du canton de Genève. On lui donnera, on lui demandera peut-être des conseils aussi de comment entretenir au mieux son sol pour qu'il soit riche.
1: Et qu'il fasse pousser plein de, et, je sais pas, des framboises.
0: Par exemple. Effectivement, c'est une bonne idée. On serait juste de la retrouver donc demain dès 10h.
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0: Et dans un instant, tribu présenté par Julien Magnolet. Bonjour Julien.
3: Bonjour Stéphane Gabiou.
0: Les forfaits fiscaux en Suisse.
3: Et oui, parce que ce système qui permet à des riches étrangers de ne pas payer les impôts comme nous on les paye nous autres Suisses existe depuis pas mal de temps, un siècle. Qu'est-ce qui a été pensé à ce moment-là? Pourquoi au fait on a permis l'implantation de ce système-là et pourquoi ça persiste aujourd'hui? Est-ce qu'on gagne de l'argent? Est-ce que les cantons gagnent vraiment de l'argent avec ce système? On va en parler avec deux historiens qui ont fait la première étude suisse sur le sujet.
0: Merci à Sandro Lucie qui a réalisé l'émission du jour. Kléber et Lou Sicovier sont nos attachés de production. Bonne suite d'écoute. Il est 11h. Voici les infos sur RTS Première.
4: Sandra Viscardi. Israël poursuit ses raids ce matin sur le sud du Liban et dit se réserver le droit de frapper Beyrouth si le Hezbollah continue ses tirs de roquettes. Des propos tenus quelques heures après l'annonce à Washington d'un accord pour un cessez-le-feu conditionné à un arrêt complet des tirs du Hezbollah. Et la force onusienne du Liban, la FINUL, annonce avoir perdu un casque bleu dans une attaque hier soir. Attaque qui a encore blessé deux autres soldats de cette force intérimaire des Nations Unies au Liban. L'origine du bombardement qui a causé la mort n'est pas connue. Une enquête est ouverte. L'artiste franco-iranienne Marjan Satrapi, qui s'est fait mondialement connaître avec la bande dessinée Persepolis, est décédée. Elle avait 56 ans. Persepolis raconte son enfance et sa jeunesse entre l'Iran de la Révolution islamique et l'Europe des années 80-90. Une œuvre qu'elle a ensuite adaptée au cinéma et qui fut primée au Festival de Cannes. Adversaire acharné des autorités de Téhéran, Marjan Satrapi avait refusé la Légion d'honneur française l'année dernière pour dénoncer, dit-elle, l'attitude hypocrite de la France vis-à-vis de l'Iran qui connaissait alors une nouvelle vague de répression. Des nuages de fumée sur Mogadiscio, capitale de la Somalie. Les forces gouvernementales et l'opposition se sont affrontées dans d'intenses combats jusqu'à ce matin. L'opposition refuse que le président reste au pouvoir un an de plus puisque la réforme constitutionnelle adoptée en mars instaure l'élection au suffrage universel des parlementaires, mais aussi qu'elle porte de 4 à 5 ans les mandats présidentiels et législatifs. Les armes se sont tues vers 8h, heure suisse ce matin. Des négociations sont en cours entre le gouvernement et l'opposition. 3% de chômeurs en Suisse en mai comme à fin avril, mais les cantons romands ont vu leur nombre de sans-emploi diminuer. Une baisse de 0,1 point dans les cantons de Vaud, Fribourg et à Genève. Genève qui reste le canton qui compte le plus de chômeurs. De 0,2 point même à Neuchâtel dans le Jura et en Valais. Pas question de réinstaurer l'imposition commune des époux. Après le national, le Conseil des États vient de rejeter à 3 voix près l'initiative du centre, initiative qui combat l'imposition individuelle acceptée en votation populaire le 8 mars. Les Suisses devraient avoir accès à des abris PC de substitution en cas de conflit armé. Le Conseil national vient de soutenir une motion de commission pour créer une base légale. Parce que si la guerre éclate, eh bien les citoyens peuvent ne pas être à la maison et donc ne pas être proche de l'abri qui leur a été attribué. Il faut donc installer des abris PC de substitution. Acheter un chalet à la montagne dans les Alpes, ça coûte de plus en plus cher, selon l'étude UBS publiée ce matin. Les prix de l'immobilier alpin en Suisse et en Italie ont progressé de 6% l'an dernier. Gstaad est la destination la plus chère, 25 200 francs le mètre carré devant Saint-Moritz, Verbier, Andermatt et Zermatt. La consommation de cocaïne continue d'augmenter en Suisse, mais elle reste numéro 2 derrière le cannabis. Comme le montre l'étude publiée ce matin par Addiction Suisse, 60 000 consommateurs à l'échelle nationale, selon la dernière enquête sur la santé, probablement plus si on se réfère à l'analyse des eaux usées de Suisse. Ce sont surtout les hommes et les jeunes âgés de 18 à 34 ans qui en consomment. De plus en plus de nuages et très vite des gouttes sur le Jura. Des précipitations qui s'étendront à toute la Suisse romande cet après-midi. Un peu plus tard en Valais, 19 degrés tout juste.
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3: Il est possible en Suisse de payer ses impôts non pas sur sa fortune et ses revenus, mais sur son train de vie. Alors ça s'appelle le forfait fiscal et attention, attention, ça ne s'adresse qu'à des riches étrangers qui résident dans notre pays sans y travailler. Alors pourquoi ce système de forfait fiscal a-t-il été mis en place? Quelles sont ses implications aujourd'hui? Est-ce que ce forfait fiscal rapporte vraiment de l'argent au canton qui l'applique et à la Confédération? Alors j'ai le plaisir de recevoir ce matin deux historiens qui, avec leur collègue Geoffroy Le Gentilhomme, ont mené la première étude historique au niveau suisse sur le forfait fiscal. Bonjour Mathieu Lemgroubert et Thibaut Gidet.
7: Bonjour.
8: Bonjour.
3: Alors Mathieu Lemgroubert, vous êtes professeur d'histoire contemporaine à l'Université de Zurich et Thibaut Gidet, vous êtes maître assistant en histoire contemporaine à l'Université de Lausanne. Alors Mathieu Lemgroubert, comment est née cette idée de taxer différemment certains riches étrangers en Suisse ?
7: Alors, ce système est né à la fin du 19e siècle, une période historique où le tourisme de luxe, un tourisme résidentiel de longue durée, devient un secteur économique important, notamment sur les rives du lac Léman, autour de Vaud et Genève. Et c'est d'ailleurs dans ces deux cantons que sont développés des formes d'exemption fiscale pour les princes russes et les lords anglais qui séjournent de manière durable dans cette région. Donc c'est éminemment lié à l'expansion du tourisme de luxe. Mmh. Et ça se formalise au début du XXe siècle dans ce forfait fiscal que vous avez présenté.
3: Donc Thibaut Gidet, l'idée c'était plus une mesure quasiment quoi, touristique qu'économique, c'est juste de le dire comme ça ?
8: Oui, l'idée, c'est de comprendre comment faire en sorte que ces personnes qui ne payaient pas du tout d'impôts payent quand même, fassent une petite contribution aux infrastructures qu'ils, elles, utilisent. Donc l'idée, c'est plutôt mettre en place un système qui permet, par exemple, à la fin de la Première Guerre mondiale, face à certaines critiques vis-à-vis de ces exemptions totales, de faire participer ces contribuables, ces résidents, à l'économie locale. Donc c'est plutôt partir de rien pour en tirer quelque chose. Et puis, comme l'a dit Mathieu Lemgroubert, l'idée, c'est aussi de ensuite formaliser ce système. C'est à ce moment-là qu'on peut parler de forfait fiscal en ayant une sorte de calcul entre les dépenses effectuées, le train de vie que mènent ces personnes en Suisse, qui va être la base du calcul de l'assiette fiscale. Donc, par exemple, à l'époque, on parle de 5 fois la valeur de leur logement ou de la valeur locative de leur résidence, ou 1,5 fois ce qu'ils payent pour ceux qui résident dans des hôtels.
3: Et ça, c'est encore le cas. C'est les mêmes critères aujourd'hui, Thibaut Gidet ?
8: Oui, c'est des critères similaires. Alors, les valeurs ont un peu changé. Je crois que maintenant, on est plutôt autour de 7 fois la valeur de la résidence. Mais la structure, les principes qui régissent le forfait fiscal sont toujours les mêmes. Les seuils de richesse ont légèrement été élevés aussi après 2014. Mais aujourd'hui, le principe fondamental du forfait fiscal est le même que dans les années 20, dans le canton de Vaud.
7: Et puis, il faudrait juste rajouter qu'évidemment, on essaye d'obtenir une estimation du train de vie, mais l'idée du forfait fiscal, c'est que ces résidents étrangers n'ont pas à déclarer leur fortune. C'est ça l'intérêt, c'est-à-dire qu'ils doivent simplement déclarer leur train de vie. Donc, ils peuvent avoir un manoir et ils sont taxés sur la valeur de ce manoir, mais pas sur les milliards qu'ils peuvent posséder en Suisse ou à l'étranger.
3: Mmh. Et hier, comme aujourd'hui, il y a un profil de ces personnes-là. On sait d'où ils viennent. Est-ce qu'à l'époque, c'était plutôt des Français, vu que ça commence autour de Genève et le canton de Vaud? Est-ce que c'est toujours le cas aujourd'hui?
7: Alors je dirais qu'au début du XXe siècle, vous avez beaucoup de familles de retraités français ou de pays voisins. Alors évidemment, comme c'est les cantons de Vaud et Genève, il y a une forte présence francophone. Ça se diversifie selon les cantons et les périodes historiques, mais de manière générale, les forfaitaires sont des Européens fortunés provenant de pays plutôt proches de la Suisse.
3: On a le nom, de nouveau, hier comme aujourd'hui, on a le nom des personnes qui bénéficient du forfait fiscal en Suisse.
8: C'est compliqué d'avoir accès à ces données, à ces sources, encore plus pour la période actuelle. Historiquement, nous, on a travaillé sur des sources pour les années 40 du canton de Vaud, où on a une taxe des étrangers qui est perçue, et donc là, on a quelques traces dans les archives cantonales. Et puis, au niveau fédéral, au niveau suisse, on a eu la chance de tomber sur une enquête qui date de 1963-64 au niveau fédéral, où il y a un échantillon de à peu près 800 forfaitaires sur les 4000 que compte la Suisse à peu près à ce moment-là. Donc là, on a des données relativement même très précises sur le profil de ces personnes dans les années 60.
3: Et une étude qui montre qu'à l'époque, en tout cas, je ne sais pas peut-être pour aujourd'hui, mais que c'était, il n'y a pas beaucoup de contrôle, quoi. En gros, ça montrait pas mal de lacunes, en tout cas dans les critères d'application et dans l'application même de ce forfait fiscal.
7: Alors ce qui est évident, c'est que le forfait fiscal, ce sont des programmes cantonaux. Ça a provoqué des tensions, comme l'a déjà rappelé Thibault, au sein même des cantons, par exemple dans le canton de Vaud. À partir de la deuxième moitié du XXe siècle, il y a des tensions de plus en plus grandes avec la Confédération. Parce que, comme vous le dites, certains cantons ont des méthodes, on va dire, non transparentes, voire problématiques dans l'attribution des forfaits fiscaux. Donc, il y a des tensions, par exemple, dans les années 60, avec le canton du Tessin, qui s'impose comme une nouvelle destination. Et évidemment, pour la Confédération, il y a eu des tentatives de mettre le holà ou de réguler ce système. Évidemment, les cantons qui ont profité le plus ont résisté de manière très forte, hein, à ces tentatives de régulation, ce qui a en fait eu l'effet plutôt de les diffuser au sein des cantons plutôt que de les limiter.
3: Et il y a même un conseiller fédéral socialiste, hein, au sortir de la guerre en 48, Ernst Nöbs, qui qualifiait ce système de prostitution fiscale. C'était allé assez loin, non, pour l'époque?
7: Oui, parce qu'en fait, il était confronté à simplement la réalité des pratiques cantonales et il trouvait tout à fait scandaleux que certaines autorités fiscales locales, disons, fassent des arrangements fiscaux qu'il considérait tout à fait inéquitables par rapport en fait à la taxation simplement des personnes résidentes en Suisse ou travaillant en Suisse.
3: Alors, on l'a vu à l'origine, ce forfait fiscal, il a été imaginé pour s'appliquer aux gens qui venaient faire du tourisme de longue durée en Suisse, des riches étrangers. C'est plus forcément le cas aujourd'hui. Est-ce qu'on sait, Thibault Gidet, si ça rapporte de l'argent au canton, ces forfaits fiscaux?
8: Alors on peut l'estimer. Les données qu'on a trouvées on s'est basé sur le canton de Vaud. On a pu voir que les recettes fiscales ne dépassent pas 1 à 2% du total des recettes fiscales de l'imposition directe du canton de Vaud. Donc c'est pas rien, mais c'est pas non plus le but principal de ce système, de ce mécanisme, que de remplir les caisses de l'État. En fait, notre analyse tend plutôt à montrer que le but, c'est d'attirer des personnes fortunées dans l'espoir d'irriguer ou de voir ruisseler cette fortune dans le reste de l'économie, mais que le produit, les recettes fiscales brutes qui sont générées par les forfaits fiscaux sont relativement limitées. Et là, on parle de 1 à 2% pour le canton de Vaud, qui est le principal canton de résidence de ces forfaitaires. Mais dans le canton du Valais, on n'est pas très loin non plus. Encore dans les années 2000, on est aussi aux alentours de 2%, donc ça reste limité.
3: Mais est-ce que ce ruissellement, il est calculable et est-ce qu'il fonctionne?
7: Alors, le problème, ça dépend où ça ruisselle. Ce qui est sûr, c'est que comme c'est lié à des secteurs précis, de l'hôtellerie de luxe, du conseil fiscal, des notaires, en fait, il y a des secteurs économiques qui sont directement intéressés au forfait fiscal puisqu'ils organisent en fait les conditions de domiciliation de ces résidences, de ces riches étrangers, leur proposent des services, la gestion de fortune aussi. Donc, il faut voir ça plutôt comme dans le canton de Vaud, et ça a été déjà montré par Vivien Balnegger qui avait étudié avant avons-nous le cas vaudois. C'est une sorte de subvention indirecte organisée par les milieux hôteliers pour le secteur du tourisme. Après, est-ce que l'ensemble de la société vaudoise, disons, a bénéficié de ce ruissellement, c'est moins probable.
3: Mais ça, c'est historiquement. Est-ce qu'aujourd'hui, cet argument touristique, on peut dire qu'il est encore valable ?
7: Alors, je pense qu'il est encore valable dans des cantons comme le Tessin ou le Valais, qui ont développé plus tardivement le forfait fiscal. Mais après, aujourd'hui, ce qu'on voit, c'est le développement du forfait fiscal depuis deux décennies dans des petits cantons de Suisse centrale, qui sont un peu des satellites de la place financière et économique zurichoise, où là, l'argument touristique ne joue pas. Là, on est vraiment dans une pure situation de concurrence fiscale pour la domiciliation de riches étrangers à Obwald, à Schwyz ou bien en Turgovie.
3: Il faut peut-être rappeler aussi que Zurich, la place bancaire centrale, presque avec Genève, a aboli le forfait fiscal, ce qui a peut-être eu des conséquences sur ces petits cantons qui ont récupéré certaines personnes. Il y a un cas intéressant, c'est celui de Schaffhouse, c'est juste Thibaut Gidet qui a supprimé le forfait fiscal. Et qu'est-ce qui est arrivé ? Est-ce qu'ils ont perdu de l'argent ? Est-ce qu'ils en ont gagné ? Est-ce que ça n'a rien changé ?
8: Alors sur le cas de Schaffhouse, je peux pas me prononcer sur les effets parce qu'en fait il y avait très peu de forfaitaires fiscaux même au moment où l'instrument a existé. Par contre, on a quelques estimations sur Zurich qui donc introduit le système dans les années 1990, puis à la suite d'une campagne l'abolit en 2009 après une initiative cantonale. Et là les premières ou disons les estimations qui sont sorties quelques années après l'abolition, ont montré que sur les 200 forfaitaires que comptait le canton, la moitié à peu près sont partis, mais qu'au niveau des recettes fiscales, ces départs ont été compensés par le fait que ceux qui sont restés ont payé nettement plus d'impôts sous le régime ordinaire, et en plus que les villas, les résidences du bord du lac de Zurich qui étaient occupées par ceux qui sont partis ont été achetées, louées par d'autres contribuables qui n'étaient pas des contribuables modestes.
3: Nous parlons des forfaits fiscaux ce matin en tribu avec vous, Mathieu Lemgroubert et Thibaut Gidet. On va voir qu'il y a surtout quatre cantons en Suisse, dont trois romans qui appliquent et qui offrent des conditions de forfaits fiscaux en Suisse. On en parle juste après les Kings.

0: The Kinks, un titre qui a 60 ans, sorti en 1966. Sunny Afternoon, c'est en fait une complainte d'un aristocrate ruiné par le fisc qui se prélasse au soleil dans son manoir. C'est une chanson un peu ironique. Nous parlons ce matin des forfaits fiscaux avec vous, Mathieu Leimgourbert et Thibaut Gidet. On le disait tout à l'heure, c'est né en Suisse romande, au bord du lac, cette idée des forfaits fiscaux. Et encore aujourd'hui, dans le fond, il y a 4 cantons qui, je crois, utilisent le plus ce forfait fiscal. C'est Vaud, Genève, Valais et Tessin. Comment expliquer cette surreprésentation latine de la pratique du forfait fiscal ?
1: Alors moi, je dirais qu'il y a des raisons historiques, c'est-à-dire évidemment Vaud et Genève étaient les premiers sur le marché. Ils ont conservé en fait une avance sur le marché. Et puis, le Tessin fait partie un peu de la deuxième vague d'expansion du forfait fiscal à partir des années 60. Et puis, le Valais est venu plus tardivement dans les années 80 dans le domaine. Alors, il combine en effet des avantages en fait d'une infrastructure touristique hôtelière de haut niveau, aussi comme Lucerne, Berne, ou les Grisons d'ailleurs, qui jouent un rôle important juste après. Et puis après, les autres cantons se partagent le reste, en fait. Donc, comme je l'ai dit avant, il y a quand même ce poids du passé qui explique en fait la domination de ces cantons. Et puis, il y a aujourd'hui une multiplication des tentatives de le réintroduire, on va dire un peu à la marge, pour des manières en fait de concurrence fiscale pure.
0: Thibaut Gidet.
2: Ce qu'on peut ajouter aussi, c'est qu'il y a le nombre de bénéficiaires qui a une manière de comprendre la géographie de ce système au niveau de la Suisse, mais que si on regarde aussi la substance fiscale, ou disons la valeur moyenne de ce que rapporte un forfaitaire, on remarque que d'autres cantons se détachent aussi, c'est-à-dire par exemple le canton des Grisons a un peu moins de forfaitaires en nombre absolu, aujourd'hui c'est un peu moins de 200. Par contre, la valeur moyenne de ce qu'il rapporte est beaucoup plus élevée qu'en Valais, donc on peut dire que il y a parmi les super riches, les super super riches habitent plus volontiers
0: à Saint-Maurice-Caverbier.
2: Historiquement, en tout cas, un cas qui est très très important, c'est l'armateur grec Stavros Niarchos qui s'installe dans les années 60 à Saint-Maurice et qui irrigue la station de sa fortune et qui est vraiment l'un des hommes les plus riches du monde à ce moment-là, au moment où il décide de s'installer et d'acheter un chalet à Saint-Maurice.
0: Aujourd'hui, on sait combien de personnes sont bénéficiaires du forfait fiscale en Suisse, environ.
2: Les dernières données à notre disposition sont celles de 2022. Et d'ailleurs, elles ne sont même pas publiquement à disposition, puisque sur le site de la Confédération, on en est resté au chiffre.

0: fédérale des finances. Et jusqu'à la fin du XXIe siècle, il y a eu très peu de débats, on va dire, politiques sur le forfait fiscal. L'exception, c'est ce que vous avez dit, c'est l'affaire zurichoise au début du XXIe siècle, où il y a simplement une initiative cantonale qui demande l'abolition, et ce qui va d'ailleurs lancer un mouvement pour une abolition nationale qui échoue en 2014, et où on voit que les cantons les plus importants pour le forfait fiscal se sont battus bec et ongles pour combattre cette initiative. Et d'ailleurs, son refus est une marque, on va dire, de publicité pour le forfait fiscal suisse, puisqu'il montre aux riches étrangers que même le peuple suisse refuse l'abolition de ce système. Ce n'est pas le cas dans d'autres pays d'Europe, parce qu'il faut aussi le souligner. Depuis 25 ans, toute une série d'autres pays d'Europe ont commencé à développer des privilèges fiscaux de domiciliation pour de riches étrangers. Donc, c'est un marché en pleine expansion. On estime qu'en Europe, il y a 250 000 personnes qui bénéficient dans plus d'une douzaine de pays de tels systèmes. Donc, les 4 000 Suisses sont minoritaires, mais comme l'a dit Thibault, il s'agit aussi de centimillionnaires, voire de milliardaires. Donc, un petit marché, mais en fait, extrêmement concentré sur l'extrême fortune. D'ailleurs, dernière chose, la liste bilan des 300 plus riches Suisses, si vous la regardez, la moitié des gens sur cette liste sont des étrangers. Ce ne sont pas des Suisses, hein. Ce sont en fait de riches étrangers qui résident en Suisse. De nombreuses personnes de cette liste de centimillionnaires ou de milliardaires sont des forfaitaires.
1: Mais il y a un paradoxe. On sait qu'en Suisse, il y a des sujets qui sont compliqués. La fiscalité, lorsqu'on vote dessus, c'est chaque fois très tendu. La question de la migration aussi. Là, ça croise les deux choses. On a, dans le fond, un système spécial qui est conçu, un système spécial fiscal conçu pour des étrangers qui sont certes riches. Mais comment vous expliquez, Thibault Gidet, qu'il n'y ait pas un rejet de ça? On l'a vu, par exemple, vous me disiez aussi qu'à Schaffhouse, il y a une tentative de réintroduire ce forfait fiscal. Et c'est porté notamment par l'UDC. Alors on pourrait se dire, l'UDC en général, ils combattent plutôt l'étranger. Comment vous expliquez cet apparent paradoxe?
2: C'est vrai qu'il y a une sorte de double discours. Il y a peut-être une bonne immigration et une mauvaise immigration pour certains. Et ça, c'est quelque chose qu'on peut peut-être observer actuellement autour de l'initiative Pas de Suisse à 10 millions sur laquelle on va voter le 14 juin. Mais qu'on retrouve aussi historiquement dans les années 60, 70. C'est vrai que c'est aussi une période de naissance de ces initiatives Schwarzenbach qui avaient au fond un peu les mêmes principes, les mêmes buts que l'initiative actuelle. Et on a en parallèle des discussions autour de comment restreindre l'immigration d'un ouvrier italien et en même temps l'existence de ces systèmes, de ces mécanismes qui permettent d'attirer des contribuables étrangers fortunés. Donc là, on voit aussi que les contradictions dans lesquelles on se trouve actuellement ou qu'on peut déceler dans le discours, par exemple, de l'UDC, elles existent aussi déjà il y a à peu près 60 ans, 50 ans en Suisse.
1: Mathieu Lemgrubert, peut-être une clarification, parce que parfois les gens confondent entre ce qu'on peut proposer en termes de fiscalité aux entreprises et ce qu'on propose aux personnes physiques, aux riches étrangers, pour faire court. C'est complètement différent.
0: Alors, c'est deux domaines différents de la fiscalité. Alors, c'est sûr que la Suisse, comme havre fiscal et plateforme de gestion de fortune offshore, propose ces deux types de services. Et vous avez des cantons qui jouent sur ces deux niveaux, par exemple Genève, où les holdings étaient très importantes, donc c'est pour les compagnies. Et puis, vous aviez aussi le forfait fiscal. Il y a d'autres cantons, par exemple Bâle, c'est important pour les holdings, mais pas pour les étrangers. Zug, c'est les deux. Le Tessin, c'est aussi les deux. Donc, ça fait partie, ces deux faces en fait de stratégie fiscale, l'une pour les entreprises et l'autre pour les forfaitaires. C'est assez peu connu quels sont les liens entre ces stratégies. Si par exemple une entreprise étrangère s'établit en Suisse pour des raisons fiscales, est-ce qu'après vous aviez l'ancien CEO qui vient aussi s'installer? Mais il s'agit de deux privilèges ou avantages fiscaux, l'un pour les entreprises, l'autre pour les personnes. Et suivant les cantons, vous avez l'une ou l'autre, voire les deux stratégies qui sont suivies en parallèle.
2: D'ailleurs, pour donner un exemple qui confirme ceci, on a le cas de la famille Rausing, Ruben Rausing, qui est le fondateur de l'entreprise Tetra Pak, entreprise suédoise donc d'emballage, qui bénéficie dans un premier temps d'un forfait fiscal, qui s'installe en Suisse, et qui dans un deuxième temps va aussi monter ou rapatrier le siège européen de Tetra Pak appuie. Et donc on peut voir que là, par exemple, on a les deux choses qui vont

0: ensemble. Donc la question de l'imposition de la personne physique, du contribuable, et celle de l'arrangement fiscal qui a présidé à ce déplacement de Tetra Pak à Puy. La limite de cette conjonction, corrélation entre personne physique et personne morale ou individu et entreprise, c'est qu'une des conditions pour bénéficier d'un forfait fiscal en Suisse, c'est de ne pas y exercer d'activité lucrative. Alors, comme on l'a dit, les moyens de contrôle sont relativement limités des administrations fiscales. C'est pas toujours quelque chose qui a été très strictement suivi, mais c'est par exemple en raison de ce critère que les tennismans français qui avaient un forfait fiscal n'ont jamais disputé les tournois d'Höchstädt ou de Bâle, parce que ça aurait signifié
1: qu'ils
0: travaillaient sur place.
1: Mathieu Lhomme-Groubert, est-ce qu'il n'y a pas quand même quelques très riches Suisses qui ont essayé de s'opposer à ce système? Parce que vous donnez cet exemple assez marquant d'un des héritiers Sandeau. Alors c'est un exemple ancien, 1958, mais qui payait près d'un million d'impôts en 1958 parce qu'il était Suisse et il avait beaucoup d'argent, il gagnait beaucoup d'argent, et c'est comparé à Pierre Cartier, héritier de Cartier, le luxe, qui lui payait 25 000 francs par année. Il n'y a pas des gens Suisses qui ont dit, des très riches, qui ont dit, attendez, mais moi aussi j'aimerais bien avoir ce forfait fiscal?
2: Alors c'est tout à fait intéressant. Après, il faudrait dire peut-être que les milieux fortunés suisses font partie peut-être des milieux liés à la banque d'affaires, à l'hôtellerie de luxe, qui peuvent aussi profiter de ce forfait fiscal. Donc il y a un aspect d'appel de la clientèle ou d'affaires. Mais je crois, d'ailleurs c'est Thibault qui m'avait signalé ça lors de la votation à Zurich. Apparemment, les très beaux quartiers de Zurich ont dit plus massivement non à l'initiative, parce qu'ils voyaient la concurrence sur le marché immobilier que, disons, qu'amenaient ces forfaitaires.
1: Un grand merci Mathieu Lhomme-Groubert et Thibault Gidet d'être venus dans Tribu ce matin. Thibault Gidet, vous êtes maître assistant en histoire contemporaine du côté de l'Université de Lausanne, et Mathieu Lhomme-Groubert, professeur d'histoire contemporaine à l'Université de Zurich. Je rappelle que vous avez donc mené avec votre collègue historien Geoffroy Le Gentilhomme cette première étude historique sur le forfait fiscal dans l'ensemble de la Suisse. Il y a d'autres qui ont été faits par canton, mais ça c'est quelque chose qui regarde l'entier. Merci beaucoup, bonne suite de journée à vous.
0: Merci, merci. Bonne journée.
1: Et un grand merci à Nicolas Bingley qui était avec nous ce matin à la technique. Demain, nous parlerons du sentiment d'injustice, d'où il vient et ce qu'il peut provoquer. Tout lien avec le sujet du journée est bien sûr fortuit. Tout de suite, Marie Reilly et les décodeurs. Je vous souhaite à toutes et à tous une excellente suite de journée à l'écoute de RTS Première.
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0: Bonjour et bienvenue dans les Décodeurs sur RTS Première. Mon invité connaît bien les scènes, les plateaux, les coulisses. Dans un mois, elle ouvrira un nouveau chapitre de sa carrière après avoir dirigé le théâtre Montreux-Riviera. Après des années à faire vivre la culture en Suisse romande, Rania Hamdaoui s'apprête à rejoindre la commune de Savièse comme chef du service de la culture. Un virage peut-être, mais surtout une autre manière de créer du lien, de raconter des histoires, de faire vivre des artistes. Elle est comédienne, animatrice, passeuse de culture, directrice de théâtre. Elle est avec nous jusqu'à vendredi pour parler donc de ce nouveau départ. Bonjour, Rania Hamdaoui.
1: Bonjour.
0: Avec quatre décodeurs qui vous accompagnent depuis lundi. Nicolas Haut, bonjour.
2: Bonjour.
0: Pascal Vincent, bonjour.
3: Bonjour.
0: Didier Gendreau, bonjour.
4: Bonjour.
0: Et bonjour, Lucas Torrent.
5: Bonjour.
0: Alors, Rania Hamdaoui, je suis allée jeter un coup d'œil au budget de la commune de Savièse.
1: Ah, oh là.
0: Oui, ouais, j'ai des dimanches heures tranquilles. Voilà, j'ai des petites activités comme ça. Je vais volontiers voir les budgets des communes alentours. Enfin, pas du tout alentours, mais on se comprend. Un poste a été voté pour une rénovation partielle du théâtre Le Baladin.
1: Ah bon,
0: ouais. Vous saviez pas?
1: Non.
0: Je vous l'apprends. Ah ben voilà, une belle somme. Donc ce théâtre a fait Pau-Neuve aussi?
1: Normalement pas, il a fait Pau-Neuve il n'y a pas longtemps en fait.
0: Ah,
1: je pense qu'il a dû faire Pau-Neuve avant.
0: Ah donc c'est ça.
1: Il y a eu des rénovations,
0: il
1: y a eu des choses qui ont été faites. Après il y a de toute façon des choses qui sont pour les investissements futurs. Mais de ce que j'ai vu, il n'y a pas de gros projets de travaux qui sont prévus pour la suite.
0: D'accord.
1: Par contre, c'est un théâtre qui va fêter ses 30 ans en 2029. Donc là, oui, il y aura aussi des choses à mettre.
0: C'est 30 ans de professionnalisation.
1: C'est 30 ans.
0: D'accord.
1: Là, on est bon dans les chiffres.
0: Ok, on sait ce qu'on fait en 2029. Voilà, on déplacera les décodeurs aussi pour fêter les 30 ans du Baladin. Vous
1: avec
0: le connaissez
1: plaisir.
0: C'est un théâtre que vous avez.
1: Alors, je suis jamais allée jouer au Baladin, mais je le connaissais même avant de venir au TMR parce qu'on était allé soumettre un projet au premier directeur du lieu qui était, pas que je dise de bêtises, mais c'était Monsieur Farquet. Et pour finir, on a mis sur pied ce projet-là au Théâtre du Passage à Neuchâtel, qui était en fait une création. On a co-écrit avec un ami, Vincent Precioso, tout un spectacle autour des poèmes de Neruda et des réfugiés chiliens qui étaient arrivés ensuite à Neuchâtel, dans l'église rouge de Neuchâtel, qui s'était réfugiée là-bas. Donc on avait créé tout un spectacle là autour et on l'avait proposé au Baladin pour sa création.
0: Quand vous avez pris le poste ici en 2013 du théâtre Montreux-Riviera, vous aviez dans une interview annoncé que c'était une parenthèse dans votre carrière de comédienne, parenthèse qui a quand même duré quelques années. Vous avez pu continuer à jouer entre-temps, vous n'avez pas totalement cessé d'être comédienne. Vous en êtes où aujourd'hui de votre métier de comédienne?
1: Alors très peu quand même, parce que depuis que je suis là, il y a eu 4 spectacles que j'ai vraiment fait en 13 ans. Donc un qui était vraiment un monologue que j'avais envie de mettre sur pied et que j'ai joué à Lausanne. Et ensuite, c'est vrai que j'ai joué 2 fois dans le cadre de la Karlskühne Gassenschau, aussi à Saint-Trifon. J'ai adoré faire ça et j'ai eu la chance, à chaque fois, c'était une demande d'autorisation au conseil de fondation qui me l'a gentiment donné. Et puis le quatrième, c'était ici au TMR, c'est un des premiers que j'avais fait, c'était en 2016. Et c'est vrai que pour moi, ça a été très compliqué, je trouve, d'être en même temps directrice du lieu, productrice du projet et comédienne sur scène. C'est très difficile aussi de faire comprendre aux collaborateurs la part des choses quand on a la casquette de producteur, quand on a la casquette de directrice ou de comédien. Donc c'est vraiment une expérience que j'avais pas du tout envie de renouveler, ce qui fait que les 3 autres expériences se sont fait vraiment en dehors de mes heures de travail ici au TMR. Et voilà, je pense que c'était vraiment quelque chose, je me suis dit, tant que j'ai l'envie et la passion de faire découvrir des choses au public, c'est qu'il faut que je reste avec une casquette de directrice. Et le jour où j'aurai de nouveau envie de me dire, mais mon Dieu, j'aurais bien voulu faire ce rôle-là, j'aurais bien voulu jouer cette pièce-là, là, il va falloir que je me pose des questions et que je reprenne peut-être une casquette de comédienne. Mais pour l'instant, l'envie de continuer à faire découvrir de nouveaux talents aux spectateurs et spectatrices, l'envie de pouvoir aller fouiner, chercher des spectacles qui pourraient faire plaisir aux gens est toujours là. Donc je pense que je vais garder encore cette casquette-là pendant un petit moment.
0: Vous m'avez glissé que dans le public, il y a une fan absolue de Véronique Sanson. C'est juste, Rania Mdaoui.
2: C'est juste.
0: Ouais. Elle va peut-être pouvoir vous aider. Oui, c'est vous. Oui, c'est vous, madame. On parle de vous. Vous allez peut-être pouvoir aider notre invitée à trouver qui chante le bon couplet de cette chanson. Amoureuse.
3: Elle peut venir chanter le couplet avec nous, le refrain avec nous.
0: Amoureuse. Ah bah venez chanter si ça vous dit. Vous faites le refrain avec les décodeurs. Et des décodeurs qui sont accompagnés par Olivier Magarotto, comme toute la semaine. On l'applaudit, s'il vous plaît.
3: Et maintenant, le bon couplet.

0: Amoureuse de Véronique Sanson, repris ici par les Decodeurs avec l'aide d'Olivier Magaroto, une chanson sortie en 1973. Est-ce qu'on lui a fait honneur? Je ne sais pas. Vous nous le direz, madame. Alors, qui d'après vous avait les bonnes paroles, Rania Mdaoui?
1: Lucas Torrent.
0: Mais oui. Vous m'aidez beaucoup. Ça va, madame? On l'a pas trop égratigné? Un petit peu quand même. Oui, bon, c'est les Decodeurs en même temps. Oui, on a averti la semaine passée, ça chantait très très bien, mais il fallait pas que le public s'habitue. Voilà, c'est comme ça. C'est pas toutes les semaines qu'on a quatre grands chanteurs, on en a 2,5 cette semaine. Ouais, je dirais pas lesquels, mais non, c'est très bien, c'est très bien. Vous chantez très bien. Mais oui, il y a une très belle imitation de Véronique Sanson par Didier Chandreau. On s'y croyait, j'adore.
2: Je suis très fan.
0: On poursuit avec un nouveau jeu, Rania Mdaoui, chez les Grecs. Qu'appelait-on la philoti? Philoti, P-H-I-L-A-U-T-I-E. Qu'est-ce que la philoti? Ça vous fait déjà rire?
3: Oui, ça me fait rire. Pardon. J'ai mon mari au fond qui a fait latin-grec, qui est allé à Madagascar, qui a fait plein de choses, mais pour l'instant, ne me sert pas à grand-chose sur les réponses. Désolé,
0: c'est ça,
3: mon amour.
0: Bah oui, c'est comme ça, on a les maris qu'on mérite.
3: Oh.
0: Non. C'est vous qui avez dit qu'il ne vous servait à rien.
3: Non,
0: c'est pas
3: pour
0: vrai.
3: Les réponses. Pour les réponses des Decodeurs. Pour les réponses des Decodeurs. Non,
0: il est très bien. Votre mari, puis vous écoute depuis le début de la semaine. Il a peut-être autre chose à faire cette semaine. Il reste avec nous à Montreux.
2: C'est bien.
0: Oui. Donc, la philoti, qu'est-ce que c'est? Vous pourrez peut-être aider votre femme, monsieur. On pose la question au Decodeur, en commençant par vous, Didier Gendreau.
2: Aristote disait « Zeus, actomai, tutoi, toi, sophon ». Sphonoi kerokta tournoi. Que chacun évidemment traduit par mon Dieu, je suis accablé par cet instrument de voix tenu en main. Libérez-moi de mon addiction au téléphone portable. Et Dieu exauça Aristote en permettant aux Grecs d'inventer le téléphone avec un fil. De ce nouveau mode de vie sont nées toute l'intelligence et la subtilité grecque et ce mouvement philosophique qu'on a forcément appelé. La philoti. C'est simple.
0: Très bien, merci Didier. On poursuit avec
4: la
0: Pascal
4: bonne réponse,
0: Vincent.
4: Oui. En général, quand on pose des questions aux Decodeurs qui commencent par « chez les Grecs », on fait référence à l'Antiquité, aux Grecs anciens. Alors que là, Marie, si vous avez bien remarqué, vous avez juste demandé « chez les Grecs ».
2: Ah oui.
4: Qu'appelait-on la philoti? Ce qui me permet de parler pour une fois d'une autre période que celle de l'Antiquité. Et ça, franchement, fioute, ça fait un bien fou. Donc, la philoti, un début de mot qui nous vient alors du grec assez ancien, philos, l'amour, et qui se termine par ti, du grec un petit peu moins ancien, helvéti. L'Helvétie, la Suisse, pour ceux qui ne sont pas bilingues. Mm-hmm. Ou pour votre mari, qui ne sait pas tout du grec. Or, en quoi les Grecs, plus ou moins anciens, ont-ils pu déclarer leur amour envers notre pays, hein, au point d'en créer un mot? Eh bien, ce sont nos yaourts. Oui, parce que si aujourd'hui on fait tout un pataquès autour des yaourts grecs, si bons, si onctueux, il faut savoir que si yaourts grecs il y a, c'est parce qu'il y a d'abord eu les yaourts suisses, philoti en grec. Alors oui, nous on dit le yaourt grec, les Grecs disent la philoti. Hein. Mais bon, à une époque ancienne, les Grecs n'étaient pas réputés très à cheval sur le genre. Donc voilà, la philoti, c'est comme ça que les Grecs appelaient le yaourt suisse. Ma réponse, c'est... C'est la vraie. En grec, ma réponse, silivri. Ça, c'est vraiment très, très fin.
2: Oui.
4: C'est de l'humour grec.
2: Ouais.
4: C'est de l'humour grec.
0: Merci, Pascal Vincent. Lucas Torrent.
5: Je me demandais, avant l'invention des ciseaux, on était donc obligé de se ronger les ongles. Avant l'invention des ciseaux, vous en pensez quoi? Les ciseaux, c'est 1500 avant notre ère chez les Égyptiens et c'est 100 ans avant notre ère, les ciseaux modernes, chez les Romains. Mais avant les ciseaux, on faisait comment avec les ongles? On était donc obligé de se les ronger. On est d'accord? Donc c'était pas une mauvaise habitude de se ronger les ongles, puisqu'on devait se ronger les ongles vu qu'il n'y avait pas de ciseaux et que c'était la seule possibilité. Donc on disait aux enfants, j'imagine avant, Tatiana, ronge-toi les ongles, ils sont beaucoup trop longs. Et j'imagine que les mamans disaient « Mais ça va pas tes ongles, viens par là que je te les ronge
0: oh. !»
5: Et puis comment on se rongeait les ongles des pieds quand on vieillissait et qu'on n'était plus assez souple? Ben fallait demander un ami Une amie et Marie, tu peux venir me ranger les ongles des doigts de pied, s'il te plaît? Ça fait 3 semaines que j'y pense, je dors plus la nuit. Pas de ciseaux, civilisation sans ciseaux, des coupes de cheveux. Pas de coupe de cheveux! Imaginez un monde sans ciseaux, tout le monde a des dreadlocks et des gros ongles. C'est barge. Enfin, moi, ça m'a vraiment alimenté intellectuellement ces dernières semaines. Philoti, de philos, l'amour, et oti, la tuyauterie, désigne l'hygiène corporelle personnelle.
0: Merci, Lucas Torrent. Termine avec vous, Nicolas Roux.
1: Non. Ah. Non, j'ai pas envie de répondre à cette question, ça n'intéresse personne. Non, je préfère vous parler de moi. Parce que ça, c'est un sujet qui en vaut la peine. Mm-hmm. Moi, c'est avant tout un corps. Une ossature parfaite, des muscles saillants et dessinés, et des organes internes qui ont provoqué le trouble chez tous les cardiologues qui ont eu la chance de me photographier. Ensuite, il y a ce visage parfait, un visage qui ôte tout doute quant à l'existence de Dieu. Derrière ce physique, disons-le emblématique, il y a une âme pure et aguerrie, charitable et juste. Une âme qui, quand elle se dévoile, force l'assistance à entonner des chants mystiques à ma gloire. Lorsque je me livre aux autres, les femmes s'évanouissent et les hommes pleurent. Mais pas de ces pleurs jaloux et envieux, non, des pleurs remplis d'émotions qui semblent dire « il existe ». Les Indiens d'Amérique me surnomment l'Akapawa, littéralement celui qui est un modèle qu'on ne pourra jamais atteindre. C'est pourquoi je suis sans l'ombre d'un doute l'être humain le plus merveilleux que la race humaine ait eu l'honneur de compter dans ses rangs. Et si je suis capable de vous dire tout ça, c'est parce qu'à l'instar des Grecs, je pratique assidûment la philotie, l'amour de moi.
2: Oh, c'est beau.
0: Très bien. Qu'est-ce que la philotie pour nos décodeurs? Didier Gendreau, vous nous parlez d'une philosophie née du...
2: De la téléphonie avec fil. C'était une révolution chez les Grecs après la téléphonie sans fil, des siècles de téléphonie sans
0: fil. D'accord, j'avais donc bien compris. Pascal Vincent, c'est un yaourt suisse pour les Grecs, oui. L'hécatoran, c'est le... Ça désigne l'hygiène corporelle personnelle chez les Grecs.
6: Oui. Oui.
0: Et non, je ne viendrai pas vous ranger les ongles des pieds. Nicolao, pour vous, c'est l'amour de soi.
6: Oui.
0: La philotie. Qu'est-ce que c'est la philotie, Rania Mdaoui?
2: C'est pas facile, hein.
7: Non, je crois que vous m'avez pas du tout aidée. De toute façon, je suis subjuguée. Je suis en pamoison devant l'homme le plus parfait de cette salle.
0: Votre mari?
7: Mon mari, bien évidemment.
5: Ah oui,
7: Marion, bien sûr.
5: Aussi, ouais.
7: Non, mais je pense que c'est Nicolas.
0: Mais oui. Du grec, philos, l'amour, et autos, soi-même. La philotie est un concept de la philosophie grecque qui désigne l'amour de soi. Rien à voir avec l'égoïsme ou la vanité. Les Grecs pensaient que s'aimer soi-même signifiait avoir une plus grande capacité pour aimer les autres. Aristote disait que tous les sentiments amicaux pour les autres sont une extension des sentiments d'un homme pour lui-même.
2: Waouh.
5: Ah, oui, oui.
0: C'est beau. C'est pas mal.
7: Pour
0: pas
7: être
0: mal.
7: Otarien.
2: Ouais. C'est pas mal, ça, Aristote.
0: Il est pas... Oui, oui, il ira loin.
2: Il y a longtemps qu'il n'a plus rien fait. Hein.
0: Ouais. Oui, ça fait un petit moment quand même.
5: Il s'est fait discret ces derniers temps.
4: Ouais, c'est vrai.
0: Et nous sommes jeudi, ça fait 4 jours qu'elle est avec nous. Notre invitée est toujours pas. Une mauvaise réponse, pas un joker utilisé. Ça fait longtemps que ce n'était pas arrivé dans les décodeurs. Bravo, Rania Mdaoui. Aujourd'hui, Willy Désolé nous propose d'écouter la lausannoise Billy Bird avec son nouveau single Soledad qui annonce son prochain album prévu pour l'automne. À tout de suite.

0: c'est notre invité qui va nous poser une question. Rani Hamdaoui, vous prenez les commandes de l'émission. Moi, je vais aller voir ailleurs si j'y suis, visiblement. Non, je sors mon gong. Vous lancez un nouveau défi à nos décodeurs.
1: Qu'ont en commun Pierre Arditi, Clémentine Sellarié, Luc Besson, François Bayrou et Frédéric Borloo?
2: Ils sont tous venus ici à Montreux. Vous avez regardé, je ne vous regarde pas, non. C'est pas par manque d'intérêt, non. C'est pour ne pas regarder vos
1: feuilles. Non, pas de soucis. Non, c'est pas ça.
3: Ils étaient bègues.
1: Non.
2: Ah oui,
3: bon, ils ont une personne en commun, il y a une personne qui les relie tous les quatre.
1: Alors, c'est pas une personne.
4: Une région,
2: c'est une personne, région. C'est une passion pour un livre ou un auteur.
1: Non.
5: Ils pêchent à la mouche.
1: Mais...
2: Ils ronflent.
4: Ils ont non. Les cheveux blancs.
1: Bon.
4: Si.
5: Ils ont fini Tetris sur Game Boy.
4: Ouais.
1: Non.
5: Avec la grosse fusée, hein,
1: non.
5: Pas la fusée.
2: Vous les avez tous croisés dans un TGV.
1: Pas du tout. Ça, je vous aide.
4: Et vous les connaissez?
1: Non, pas du tout. À part Frédéric Borloo que j'ai croisé récemment, mais non. Ils ont tous un lien avec quelque chose que vous aimez bien aussi de
4: c'est la bouffe.
2: Le vin suisse.
1: Vin, mais pas suisse. C'est bon. Pas du tout. Ils sont tous chevaliers de la baronnie des Côtes du Rhône. Frédéric Borloo en Suisse et tous les autres en France. Voilà, c'est une autre confrérie bachique qui met en avant d'autres vins, ceux des Côtes du Rhône. Et ils en font tous partie. Et j'ai la chance d'en faire partie aussi. J'avais envie de vous défier sur un petit peu les choses que j'aime bien faire aussi en dehors
5: mais
1: du
5: vous
1: théâtre.
5: Vous faites partie de combien?
0: Mais oui, mais moi, non, mais surtout, et nous, on fait partie d'aucun club ou bien moi, pourquoi j'en fais partie d'aucun club, nous?
3: Y a quoi, mais parce qu'on veut pas de nous, Marie. À un moment, il faut regarder la vérité en face.
0: On n'a pas d'amis.
5: Mais on n'a pas de réseau.
4: Faut boire, Marie. Faut boire.
5: Oui. Moi, j'ai une voisine. Des fois, elle me prête sa place de parc, mais nourrit le chat. Mais c'est mon réseau, quoi. Jaloux.
0: Combien de clubs en tout?
1: Alors, il y a 11 baronnies. La première a été.
0: Non, mais de vous dont vous faites partie.
1: Moi, ben 3.
0: 3.
5: Et puis société secrète, combien?
1: Non, pas. Il n'y a plus.
0: Il n'y a plus, mais vous en faisiez partie.
1: Non, il n'y a plus. J'ai plus. Après ces trois-là, c'est fini. Non, non, mais c'est vrai, j'avoue que j'aime bien les bons vins et je trouve que voilà, de pouvoir mettre en avant les vins vaudois, c'est une excellente chose qui m'est arrivée. C'est le hasard aussi, les baronnies des Côtes-du-Rhône. J'aime bien les Côtes-du-Rhône. Après, c'est vrai qu'on m'a demandé d'en faire partie parce que j'y bosse aussi un petit peu. J'écris des textes aussi pour les gens qui y entrent. Et puis,
3: Qui écrivez les textes, genre 12 degrés 5 d'alcool et tout ça sur
1: Non, non.
5: C'est vous qui dessinez la dame qui est enceinte.
0: Voilà pourquoi vous faites partie d'aucun club.
2: Mais Marie, j'ai un club pour vous si vous voulez.
0: Oui, dites-moi.
2: C'est un club sandwich, il est dans mon frigo, il est là depuis 2 semaines. Si vous le voulez, il est pour vous.
0: Vous savez quoi, ça me touche. Ouais, je veux bien faire partie de votre club sandwich. Ça ne veut rien dire.
1: Mais moi, je suis d'accord de vous introniser si vous venez. Moi, je fais volontiers votre marraine. Hein.
3: Vous avez tellement regretté.
2: Ce club d'un coup.
3: Tu vois, en même temps, ça risque de repousser la consommation parce que.
1: Justement, il faut aider un petit peu pour mettre en avant.
0: Moi, j'aimerais monter un club avec Luc Catoran et Pascal Vincent, vous, Didier Gendreau, pas Nicolas Rowe, non. Je pense pas. Non, mais on monterait un club, je ne sais pas de quoi encore.
2: Le club des 5.
0: Ouais.
5: Ça va être les
4: autour
5: amis
4: de la fondue,
5: de...
4: moi, je voudrais
0: que ça soit
5: des
0: confréries,
5: des amis de...
0: Puis on fait des trucs. Les pneus. Voilà, la confrérie des pneus, puis on se met des pneus autour du cou. Ça va être sympa.
2: Inscrivez-vous. Le club de ceux qui ont envie d'avoir un club.
0: Il nous reste un petit bonus avant les infos. $2,9 million par an. À quoi correspond ce chiffre pour les Neuchâtelois et les Neuchâteloises? 2,9 millions de francs par an. À quoi correspond ce chiffre?
3: Un rapport avec la culture?
0: Bah oui, évidemment.
5: Le budget de la culture dans le canton de Neuchâtel?
0: Non, c'est plus.
2: Le bénéfice, non, le manque à gagner.
0: Non, mais ça a à voir avec le budget, oui.
1: C'est ce que ça rapporte?
0: Non.
4: Le nombre de places vendues?
1: Le budget?
0: Non. 2,9 millions de francs?
4: Ah, de francs, oui, bah non, alors.
1: C'est un rapport avec le budget de la culture, c'est ça?
0: Oui, dans le canton de Neuchâtel.
4: Une partie du budget.
1: L'augmentation du budget de la culture.
0: Oh, eh bien, joli. Oui, bravo Rani Hamdaoui. Oui, c'est le budget supplémentaire qui sera alloué à la culture sur les 5 prochaines années. C'est le compte projet à l'initiative 1% pour la culture qui vient d'être accepté par les autorités neuchâteloises. Alors, Rani Hamdaoui, vous étiez à la tête d'un théâtre vaudois. Vous allez diriger un service culturel valaisan. En termes de sous, Qu'est-ce que ça veut dire? Il y a plus d'argent en Valais ou dans le canton de Vaud pour la culture? Est-ce qu'il faut plus se bagarrer
1: Alors, où je vais découvrir ce qui va se passer en Valais. Après, c'est vrai que c'est très différent de...
6: Vous n'allez pas être déçu.
1: De diriger. Non, mais je me réjouis vraiment de diriger, je pense, un lieu qui est un théâtre municipal, qui est accroché à la municipalité, qui est vraiment dépendant aussi du budget communal, et de diriger une fondation qui a aussi des subventions étatiques, qu'elles soient communales, qu'elles soient cantonales ou encore de la région, parce qu'on a la chance aussi, il faut le dire, sur la Riviera, d'avoir un fonds culturel, le fonds culturel Riviera, qui est intercommunal et qui permet aussi d'avoir un fonds qui est alloué par toutes les communes qui composent ce fonds culturel Riviera. Il y en a 9 dans cette région. Et ça, c'est une grande chance. Mais c'est très différent de diriger une fondation de ce type-là, qui doit encore aller chercher pas mal d'argent ailleurs pour équilibrer son budget, plutôt que d'avoir un théâtre municipal où il y a d'autres choses qui sont prises en charge par d'autres services de la municipalité, comme les RH, comme certains services techniques, alors que nous, tout est à l'interne. Et c'est vrai que ce sont deux manières de fonctionner qui sont différentes. C'est très motivant, c'est aussi très stressant, hein, que ce soit d'un côté ou de l'autre, de faire les budgets, parce que on sait qu'il n'y a pas, à part quelques exceptions apparemment, chercher des fonds supplémentaires au niveau des communes, des cantons, c'est difficile en ce moment, on le sait, mais quand on est dans un théâtre municipal, là aussi, après, c'est vraiment un choix aussi, une volonté politique. Une fois qu'on a le budget de base dans un théâtre municipal, on fait avec, et puis on regarde ce qu'on peut utiliser ou pas. Dans une fondation, chaque fois, on repart vraiment à zéro, entre guillemets, dans le sens où aucun budget, aucune subvention n'est gravée dans le marbre. Et là, on est soumis au... je ne vais pas commencer à faire du droit et des choses comme ça, mais ce sont des contrats privés, on n'est pas dans des contrats de droit administratif, donc c'est aussi une pression supplémentaire pour les équipes qui y travaillent. Donc ça va être deux fonctionnements totalement différents, et je pense que dans le canton de Vaud, eh bien, il faudra voir comment les choses évoluent aussi au niveau des budgets. Et pour le canton du Valais, en tout cas la commune de Savièse, je vais laissez-moi découvrir comment ça se passe. Et là, après, il faudra faire en sorte que, effectivement, quand on a une envie d'avoir un théâtre, qu'il soit municipal ou qu'il soit de création, parce que c'est aussi deux choses différentes, ça demande passablement de sous. Je crois que c'est une volonté politique, et les politiciens, ou en tout cas les personnes qui votent ces budgets-là et qui soutiennent les institutions culturelles, eh bien, ont aussi conscience que quand ils ont des coupes, eh bien, il y a des conséquences aussi sur les personnes qui travaillent dans la culture, et qu'ils le font... soit pas de gaieté de cœur, ou alors qu'ils essayent de les soutenir en toute connaissance de cause.
0: En tout cas, une bonne nouvelle du côté de Neuchâtel. Il y en a eu aussi du côté du canton de Fribourg. Allez, on soutient la culture, et puis chaque franc investi génère d'autres sous aussi dans le canton. Donc c'est toujours
6: une bonne
0: nouvelle.
6: Oui, puis on peut dire aux gens aussi de regarder pour qui ils votent, qui soutient la culture, non, justement dans les politiques.
0: On ne peut pas le dire.
6: Non, on dit qu'il faut regarder si on s'intéresse à la culture, de voir
0: ça, de toute façon. Voilà. Très bien, on pense, on va faire un petit détour du côté des informations, si vous êtes d'accord, Nicolas Haut, on les écoute, on les prend, on les oublie si elles sont mauvaises, et puis on revient juste derrière pour la suite des décodeurs. À tout de suite.

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0: Sandra Viscardi.
2: Le Parlement ne veut pas de l'initiative du Centre pour une imposition commune des couples mariés. Après le Conseil national, le Conseil des États a refusé ce matin l'alternative centriste pour la fiscalité des époux. Un vote serré à trois voix près. Ce matin, il a beaucoup été question de ce qu'a vraiment voulu exprimer le peuple lorsqu'il a voté oui à l'imposition individuelle le 8 mars dernier. Le texte prévoyait de dépénaliser le couple marié en taxant séparément les époux. Pour le centriste jurassien Charles Juillard, il faut laisser une chance au peuple de dire ce qu'il pense véritablement.
3: Oui, le peuple a voulu mettre un terme à cette inégalité qui durait depuis bien trop longtemps. Mais le peuple était mis devant un choix cornélien. Beaucoup ont choisi cette option-là de peur de voir cette inégalité se poursuivre. On peut d'ailleurs se poser la question pourquoi le texte de cette initiative dont on parle aujourd'hui n'a pas été traité simultanément à cette initiative sur la position individuelle, parce que là, le peuple aurait eu un vrai choix. Est-ce qu'il se contentait de régler une inégalité sur le plan fédéral qui dure depuis trop longtemps, ou bien s'il voulait révolutionner le système fiscal, ce dont je ne suis absolument pas certain pour avoir discuté aussi avec eux.
2: Et le peuple aura le dernier mot puisque l'initiative du centre sera soumise au vote fin novembre au plus tôt. Plus de patrouilles mobiles de la douane et une intensification de la surveillance électronique des frontières. Le Conseil des États a soutenu ce matin une motion UDC du National pour mieux protéger les frontières du pays. Le Conseil fédéral et la gauche s'y opposaient, mais en vain. La Poste Suisse assure qu'elle respecte son mandat de service universel dans le domaine des paiements. Plus de 96% de la population avait l'an dernier accès aux services de paiement de la Poste, donc plus que l'exigence légale minimale. C'est de plus en plus par virement électronique que se font les paiements. Le service au guichet continue, lui, de reculer. La mauvaise application du bouclier fiscal entre 2009 et 2021 dans le canton de Vaud a fait perdre, on le sait depuis hier, 202 millions au canton. Eh bien, 62 millions de pertes pour les communes vaudoises, de quoi en fâcher plus d'une. Alain Jacquard préside l'Association des communes vaudoises et il attend désormais plus de transparence de la part du canton.
4: Je pense que les communes se sont un peu démunies et puis qui n'ont pas de la possibilité finalement de réagir, c'est frustrant. Nous avons demandé que le montant qui a été annoncé de façon globale puisse être communiqué, mais par commune, quel a été l'impact par commune de ce mauvais traitement du bouclier fiscal. Donc tout ça, bien sûr, dans le cadre du secret fiscal, de telle façon à ce qu'on ne puisse pas reconnaître tel ou tel contribuable. Il y a vraiment une grande attente de la part des communes et j'espère que le canton pourra communiquer ces chiffres très rapidement, alors, si possible encore avant cet été.
2: Alain Jacquard avec Gianluca Agosta. Israël poursuit ses raids ce matin sur le sud du Liban et il se réserve le droit de frapper Beyrouth si le Hezbollah continue ses tirs de roquettes. Propos tenus quelques heures après l'annonce à Washington d'un accord pour un cessez-le-feu conditionné à un arrêt complet des tirs du Hezbollah. Et la force onusienne au Liban, la FINUL, annonce avoir perdu un casque bleu dans une attaque hier soir qui a encore blessé deux autres soldats de cette force intérimaire des Nations Unies. L'origine du bombardement qui a causé cette mort n'est pas connue, une enquête est ouverte. L'artiste franco-iranienne Marjan Satrapi, qui s'est fait mondialement connaître avec sa bande dessinée Persepolis, est décédée. Elle avait 56 ans. Persepolis raconte son enfance et sa jeunesse entre l'Iran de la Révolution islamique et l'Europe des années 80-90. Une œuvre qu'elle a ensuite adaptée au cinéma et qui fut primée au Festival de Cannes. Adversaire acharné des autorités de Téhéran, Marjan Satrapi avait refusé la Légion d'honneur française l'année dernière pour dénoncer, dit-elle, l'attitude hypocrite de la France vis-à-vis de l'Iran. L'Iran qui connaissait alors une nouvelle vague de répression. Attention, une nouvelle arnaque circule à Genève, comme le révèle la FRC, la Fédération romande des consommateurs. Des escrocs glissent dans les boîtes aux lettres des faux avis de passage de la Poste pour un colis contre signature. Redirigée vers un faux site de la Poste, la victime doit payer la somme de 2,10 francs pour les frais de distribution du colis. Procédé redoutable car très réaliste. Explication de Cindy Lérine, juriste à la FRC.
5: Cette arnaque est particulièrement redoutable et efficace parce qu'elle utilise en fait un système que tout le monde connaît, c'est-à-dire les avis de passage de la poste qu'on a tous déjà reçus. Et comme le document est remis physiquement dans la boîte aux lettres, qu'il semble officiel et que le montant demandé est faible, les victimes sont moins méfiantes. On peut être amené à penser que ce type d'arnaque va se multiplier car avec l'intelligence artificielle, les malfrats peuvent perfectionner leur procédé et surtout aller plus rapidement dans la création de faux sites et de faux visuels.
2: Cindy Lérine avec Delphine Gendre et la FRC recommande de signaler toute arnaque à l'Office fédéral de la cybersécurité. La chanteuse de Yodel, Nadia Ress, a remporté le Grand Prix Suisse de musique pour cette année, prix doté de 100 000 francs. 10 autres lauréats sont distingués, parmi eux deux romans, la genevoise Flesh Love et le neuchâtelois Louis Schild. Et puis à la suite de l'annulation des concerts de Patrick Bruel visés par des enquêtes pour viol, le Puy Live Festival a trouvé une alternative pour sa soirée du 25 juin. C'est Boy George et son groupe Culture Club qui prendront la place du chanteur français. Les détenteurs de billets pourront choisir soit de venir écouter Boy George ou alors d'échanger leur sésame pour la soirée urbaine et électro du vendredi ou pour celle du samedi. N'oubliez pas votre parapluie, il devrait vous servir cet après-midi. 20 degrés en moyenne, 22 en Valais où les précipitations arriveront plus tard. La pluie qui va se calmer en soirée.
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8: Sur l'autoroute Lucerne-Cassault, un bouchon de 8 km reste observé entre Hersfeld et l'entrée nord du tunnel du Gothard. Cela correspond à plus d'une heure et quart d'attente en direction du Tessin et au départ de la Suisse occidentale. Il est possible d'éviter ce bouchon via l'autoroute A9, puis en utilisant la route du Simplon ou le tunnel du Grand Saint-Bernard.
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1: Nous sommes de retour au théâtre Montre-Riviera avec notre invité Rania Mdaoui qui joue cette semaine avec les décodeurs Nicolas Haut, Didier Gendreau, Luc Atteron et Pascal Vincent. C'est Pascal Vincent justement qui s'occupe de votre portrait aujourd'hui, Rania.
9: Merci Rani de nous accueillir toute cette semaine dans votre théâtre pour quelques temps encore. Ici à Montreux, c'est un énorme plaisir pour moi. D'abord parce que rares sont les fois où je peux venir à pied à un enregistrement des décodeurs. Et puis deuxièmement, parce que mes tout premiers pas au théâtre, je les ai faits à quelques mètres d'ici. J'avais 8 ans environ. Il y a une quinzaine d'années, on habitait la falaise à Glion, une maison de 4 niveaux avec une famille par étage et un immense grenier qui avait été transformé en théâtre pour les enfants de la maison. Il y avait une petite scène, des coulisses, un sac avec des accessoires qu'on avait acheté au bazar. C'était merveilleux, un peu comme ici, enfin juste là-bas dans la salle de théâtre. Et les samedis soirs, on invitait les parents à monter, venir voir nos sketchs, toujours les mêmes, les sketchs, hein. Enfin, on remarque que les parents aussi, c'était les mêmes. Hein. Il y avait un sketch d'épouvante, je me souviens, il s'appelait La Main Noire. C'était dingue, dingue, dingue. Attention, quand je dis qu'on invitait les parents, on invitait les parents à payer leur billet d'entrée. Et l'entrée, enfin la venue, était obligatoire, bien entendu. Pas de « oui, mais il y a du foot ce soir » ou « non, attends, je les connais, vous, par cœur, vos sketchs ». Non, non, il fallait être là, un point, c'est tout. Et pour que ce soit encore plus rentable et qu'on puisse s'acheter de nouveaux accessoires au bazar, en plus du billet d'entrée, on leur vendait des chips et des petits canapés au parfait qu'on avait préparés. Après qu'ils nous aient acheté des chips et de quoi faire des petits canapés au parfait. Ben oui, c'était de véritables mécènes, nos parents, je m'en rends compte aujourd'hui. Tout ça pour dire que les petits lieux magiques, que ce soit des greniers ou des caveaux, eh ben ils sont importants et peuvent changer la vie des gens. Pas besoin forcément d'aller à la Scala de Milan ou au Grand Théâtre de Genève pour trouver la magie. Et que si au bar du TMR, vous vendez des chips et des canapés au parfait, eh bien, promis, je vous en achèterai plein, même si j'aime pas trop ça, et que La Main Noire n'a jamais été programmée ici. Bienvenue chez vous, Yanni Hamdaoui.
1: On s'intéresse à un mot maintenant, Rania Mdaoui. On cherche ce qu'est le francium. Le francium, qu'est-ce que c'est? Vous avez quatre propositions, bien sûr, de nos décodeurs. On écoute la première, c'est celle de Lucas Torrent.
10: Si, quand on roule vers Genève, centre du monde, perle du bout du lac, ville de tradition, d'intelligence et d'histoire, si vous êtes genevois, ou « ouais, c'est la pète, au fait, c'est des Français ». Sinon, tout est question de point de vue. Si, quand vous êtes à Genève, malgré l'envie d'aller vous immerger dans cette ville et de pleurer au pied de la cathédrale Saint-Pierre, tellement c'est beau, ou alors de vous rendre sur une terrasse et de dire « Dieu, c'est tellement cher, au fait, c'est Paris ». Tout est une question de point de vue. Donc, si vous continuez après Genève, vous allez arriver sur une terre étrange, où la langue peut vous sembler familière, sauf au-delà du nombre 69, où ça va partir en sucette. 96, excusez-moi. Vous allez arriver dans un endroit où les villes sont entourées de ZAD et de ZUP et de centres commerciaux immenses et froids où des gens en claquettes, chaussettes poussent des chariots de supermarché remplis de danettes, goût pistache, vanille. Un endroit où tout le monde râle et dit une phrase sur deux « ça va mal » et c'est la classe moyenne qui déguste. Un monde étrange, on ne dit pas brun mais on dit beige. Eh bien, si vous êtes là, ne paniquez pas, vous êtes en francium. Voilà. C'est un tout petit peu comme la Suisse romande, mais en moins bien. Mais bon. Tout est question de point de vue.
1: Nicolas.
11: Pauvre garçon. Dans la Rome antique, un francium est un mouvement social. Ce sont donc des Romains qui se réunissent pour protester. Un des franciums les plus célèbres est le francium des toges jaunes. Les Romains se regroupaient au croisement des voies pour bloquer les chars. Le francium des toges jaunes protestait à la base contre l'augmentation du prix du foin, mais les protestations se sont étendues à l'augmentation du prix de tout et contre César. Un autre francium célèbre, c'est Meus LXVIII. Là, les Romains démontaient les voies et balançaient les pavés sur les légions. Meus LXVIII, c'était un francium qui protestait contre l'autorité d'une manière générale, le patriarcat en particulier, et contre César. Alors oui, quand il y a un francium, en général, César y prend cher. Ça, c'est quel que soit le César. Le francium n'était pas le seul moyen de protester dans la Rome antique. Il y avait aussi le suicium. Le suicium, c'est différent. On demandait aux Romains qui n'étaient pas d'accord de graver leur nom sur une tablette. Et si on réunissait assez de tablettes, on les envoyait à César. Après, César, il proposait de changer les choses et on redemandait aux Romains de venir confirmer qu'ils voulaient bien changer les choses. Ce qui n'arrivait jamais parce que les Visigoths disaient non.
1: Pascal Vincent.
9: Qui a déjà utilisé du francium dans la salle ou autour de cette table même? Non, personne. Bon, je vais être le seul à vous en parler, alors c'est pas grave, je serai seul, mais au moins comme ça, on reste dans la thématique. Le francium est un médicament qui combat le ver solitaire, mais qu'il combat de manière intelligente, constructive et non violente. Eh oui, qu'est-ce qui définit le ver solitaire? Eh ben, qu'il est solitaire, casanier. C'est un gros pantouflard, et ce alors même qu'il n'a pas de pied. Moi je dis chapeau l'artiste. Chapeau l'artiste alors même qu'il n'a pas vraiment de tête non plus, mais on s'en fout. Un gros flemmard qui passe son temps à bouffer alors que c'est même pas lui qui fait les courses. À ne pas confondre avec un ado. Le francium est un médicament qui contient du yum, un principe actif dont la synthèse chimique a été élaborée par Géraldine Yum en Franche-Comté, d'où le nom francium. C'est un petit truc. Alors, à quoi ressemblent les effets de ce médoc? C'est un aphrodisiaque pour ver solitaire. Ce qui est vraiment une idée qu'elle est bonne, puisque une fois amoureux, eh ben, le ver solitaire, il a plus trop envie de rester solitaire. Il s'ouvre à la vie, au monde. Il va sur Tinder pour trouver l'amour. Il range sa chambre, sort de sa chambre, puis sort tout court de lui-même pour aller faire le zézé et essayer d'être lui aussi un couple. Et ça, c'est beau, non?
1: Bah oui.
9: Vive le francium, c'est pas remboursé, mais c'est beau quand même.
1: Merci Pascal. Didier Gendreau pour terminer.
12: Oui, alors il s'agit d'un élément chimique rare, un métal alcalin radioactif pour être précis, appelé francium ou furtif car il apparaît et disparaît en 22 minutes. Tout le français, ça. La France, pays de sa découvratrice en 1939. Oui, je dis comme je veux. Marguerite Perret est à l'Institut Curie de Paris. Elle bosse sur l'actinium, un concept de yogourt radioactif pour gens hypoactifs. Du coup, Elle pousse un cri. Ouh ! Qu'est-ce qu'elle a encore, l'hystérique, disent ses collègues qui sont de leur temps. Pourquoi les juger avec nos normes de 2026 ? Elle vient de découvrir un élément chimique inconnu jusque-là, l'élément 87, pile poil l'élément qui manquait dans la classification de Mendeleïev, placé juste avant le radium dans la dite classification. Le radium cher au Curie, et après le poulet également cher au Curie, ça va de soi. Ça, c'est de la meuf, la Maggie Perret. Elle fut la première femme correspondante de l'Académie des sciences et elle est venue ici, en Suisse, en 1958, pour passer un scanner, car des douleurs la faisaient souffrir. On lui découvre un cancer qui l'emportera en 1975. La science tue. N'étudiez jamais les enfants. C'est dangereux. C'était mon message du jour à la jeunesse de Montreux.
13: Enfin, non.
12: Jeunesse et Montreux, je sais pas si on peut dire les deux mots ensemble, mais espérons.
1: Alors, qu'est-ce que le francium ? C'est la question qu'on se posait. Les dicodories ont répondu. Lucas Torrent, vous nous dites que c'est la France, finalement, le francium. Nicolas, pour vous, c'est un mouvement social. Pascal Vincent, vous nous parlez d'un médicament contre le ver solitaire. Malheureusement, pas remboursé. C'est dommage. Sinon, un biscuit puis un verre de lait.
9: C'est vrai, ça.
1: Oui, je vous expliquerai. Ouais. Et puis Didier Gendreau, un élément chimique rare. Ce serait ça, le francium, pour vous. Qui dit vrai ? À propos du francium, Raniam Dawi.
13: Comme j'en ai jamais entendu parler, je penserais à l'élément chimique rare.
9: Et c'est encore un sans faute.
1: Mais oui, impossible de la coincer. Et toujours sans l'aide du public qui vote très bien, notre public également. Il s'agit d'un élément chimique rare, le francium, symbole Fr, doit son nom à la France, pays de la personne qui l'a découvert. Il a été identifié en 1939 par la physicienne française Marguerite Perret à l'Institut Curie de Paris en étudiant l'actinium. Il est présent en infime trace dans la croûte terrestre, environ 30 grammes au total. Faut bien chercher. C'est pas beaucoup, hein?
12: Non, et ça devrait être vide, 22 minutes, effectivement.
1: Oui, c'est furtif. Et elle l'a découvert. Marguerite Perret, voilà, retenez son nom, une scientifique. On va voir, il nous reste encore, allez, deux jeux pour aujourd'hui.
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8: Soyez vigilants, si vous empruntez l'autoroute A12 en direction de Bulle, des objets ont été perdus sur la chaussée entre les tunnels Avry et de Gumefence en direction de Bulle.

0: Parfois, dans les décodeurs, on fait des liens particuliers, comme celui-ci, Rania Mdaoui. Quel est le lien entre Gros Minet et Dark Vador? C'est Nicolas qui répond le premier.
1: C'est sûr. Ok, alors que ce soit Dark Vador ou Gros Minet, quand ils apparaissent à l'écran, ça fait ti ti ti ti ti ti ti ti ti.
0: Pascal Vincent.
2: Dark Vador est impressionnant, alors ça je dis pas, hein. Tu le croises à la caisse de Lidl, franchement, il en jette. Ou la COP aussi, enfin de la pub comparée. Alors, c'est vraiment pas pour le dénigrer, mais c'est avant tout sa tenue qui fait le boulot. Tenue manche longue, je précise. Oui, parce que s'il était en t-shirt ou torse nu, Dark Vador, eh bien, on verrait le Gros Minet du dessin animé qu'il a tatoué sur l'avant-bras. Parce qu'il est fan. Et ça, c'est pas pour dire, mais il serait vachement moins crédible. Et pas qu'à la caisse du machin.
0: Merci Pascal.
2: J'en prie.
0: Didier.
3: Le lien entre Gros Minet et Dark Vador, c'est une célèbre réplique qui surprit tout le monde dans l'épisode « Titi fait de la balançoire en tutu chez Tata ». Gros Minet dit à Titi « Je suis ta mère ». Titi est ému et reprend une rasade de graines de tournesol.
0: Merci Didier. Et puis finalement, Lucas Torrent.
4: Ils ont le même doubleur en français. C'est vrai que quand il dit « Non, je suis son père ». En fait, on l'entend, hein.
3: Ouais, on sent bien que c'est la même chose.
0: C'est peut-être pas une carrière pour vous, ça. Vous savez.
4: De toi. Oui.
0: Soit d'imitateur, soit de doubleur.
4: De Titi.
0: Ouais. De Titi. De Titi Vador. Alors, le lien entre Gros Minet. Dark Minet. Non, ça sonne tout de suite un peu plus bizarre.
3: On n'a pas la même image, c'est vrai.
0: Le lien entre Gros Minet et Dark Vador. Nicolas, vous nous dites que on entend Titi quand ils arrivent. Pascal, Vincent, pour vous, Dark Vador a Gros Minet tatoué sur le bras. C'est une réplique qui revient dans un dessin animé pour Didier Gendreau et Lucas Torrent. On nous dit qu'ils ont le même doubleur. Quelle est la réponse très compliquée à cette question très étrange, Rania Mdaoui?
5: Moi, j'aurais dit que c'est le même doubleur. Et je me demande si c'est pas Patrick Préjean, non?
0: Eh bien non, c'est Georges Aminel, le doubleur français de Dark Vador, qui était également celui de Gros Minet. Il y a quand même trois personnes qui pensent que Dark Vador a Gros Minet tatoué sur le bras.
2: Et ça me fait très plaisir.
0: Est-ce que vous avez besoin d'aide? Voilà, vous nous dites, faites signe, on vient vous chercher. Ellipse est toujours en tête, on avance dans les décodeurs. Juste avant qu'on termine notre fil rouge de la semaine, puisqu'on va bientôt manger, j'aimerais qu'on fasse un petit clin d'œil quand même au restaurant qui nous accueille toute la semaine ici, qui nous fait à manger au théâtre Montreux Riviera, un restaurant Al Cilento qui se trouve à Montreux avec Mario, il s'appelle, c'est ça,
5: Mario Di Cessa,
0: napolitain Mario Di Cessa, qui nous a fait alors aujourd'hui un pesto. On sent le pesto dans les cuisines, on se réjouit d'y goûter. Mario, voilà, si vous voulez aller jeter un coup d'œil à son restaurant. C'est donc à Montreux que ça se passe. Al Cilento. Merci Mario, on peut l'applaudir s'il vous plaît. Et je vous le disais, on referme notre fil rouge de la semaine. Rania Mdaoui, depuis lundi, les décodeurs nous expliquent ce que veut dire le verbe émouler. Il nous reste un sketch à écouter. C'est le vôtre, Lucas Torrent. Vous l'interprétez avec l'aide de Nicolao et Didier Gendreau. Ah, puis aussi Pascal Vincent, Pascal qui a failli oublier.
4: Bon, alors on se voit comme chaque année, hein, entre chefs scouts, pour être sûr que tout roule, tout est OK, c'est une formalité, hein, et donc tout roule et tout est OK, on est d'accord. Quoi?
2: En fait, on voulait te parler d'un truc.
4: Comment ça, me parler d'un truc? Je dirige cette brigade et tout va bien.
3: Oui, ça va bien.
4: Ben ouais.
3: Ouais, mais il y a quand même un petit truc...
4: Quoi?
2: Les noms.
4: Comment ça, les noms?
3: Nos noms scouts.
4: Qu'est-ce qu'ils ont, vos noms scouts?
2: Ils sont pas...
3: Pas très...
2: Ils sont pas bien.

0: Toi aussi, ton nom ne te plaît pas?
1: Oui, enfin non. Enfin, le truc qui nous gêne, c'est que tu choisis ces noms tout seul. Tu nous donnes des noms super limites et comme par hasard, toi, ton propre nom que tu t'es choisi, c'est...
0: Aigle triomphant, oui, alors.
1: Bah, je sais pas, mais entre gorée, mucilagineux et aigle triomphant, tu vois pas?
0: Non, parce qu'être un aigle, c'est pas facile. Et puis triompher, c'est un poids, c'est une charge mentale terrible. Hein. Moi, je préférerais mille fois être chèvre chevrotante, beluga ventripotent ou puffin malade.
1: Ok.
2: Ok, alors c'est voté.
1: Puffin malade, ça marche.
0: Non, non, les gars, non.
1: Et on vote,
2: Ah bah oui, hop là, trois voix contre un. Mais tu seras désormais puffin malade et moi je serai lion athlétique.
3: Ah oui, et moi bison philosophe.
1: Et moi narval inflexible.
2: Voilà. Et ben, ça s'est plutôt bien passé cette réunion.
0: Voilà, émouler veut dire écarter du pouvoir par l'ensemble du groupe.
4: Et notre public répond maintenant à cette question, tout comme vous, Rani Hamdaoui. On a eu donc 4 sketchs depuis lundi sur le verbe émouler. Lundi, Pascal nous disait que ce n'est émouler veut dire pas encore moulu.
2: Oui,
4: Didier Gendreau, qui n'est pas passé au moulin. Didier Gendreau, vous nous disiez que c'est plutôt aiguiser les couteaux sur une meule. Nicolas Haut s'énerver. Et pour Lucas Torrent, donc écarté du pouvoir par l'ensemble d'un groupe. Ça voudrait dire ça, d'après vous, émouler. Qui dit vrai, Rani Hamdaoui, pour ce fil rouge de la semaine?
5: J'avais tendance à penser quand j'étais petite que c'était un rémouleur et pas un émouleur qui faisait les
4: Oui, alors parfois ça évolue. Hein, quand on est enfant, on a une idée.
1: C'est la rémoulade. Est-ce qu'avant de rémouler, on ne peut pas émouler, par exemple?
5: Ben, peut-être. On re-émoule.
1: Voilà.
2: Émoulin, émoulin.
5: Alors, re-émoulons les couteaux.
1: Oui.
4: Oui.
2: À ça.
4: On a eu chaud.
1: Vous a pas du tout aidé, hein,
4: on a eu chaud. Non, moi je laisse faire les invités. Ouais. Hein, vous savez, c'est comme les enfants, il faut les laisser se tromper.
5: Mais oui, vous avez raison. Ça m'a induit en erreur.
4: Émouler veut dire aiguiser avec une meule. Ouais. Émouler des couteaux, des ciseaux, synonyme du verbe rémouler. Au XVIIe siècle, le verbe aiguiser a remplacé le verbe émouler. L'expression frais émoulu veut dire récemment sorti généralement d'une grande école avec une qualification bien aiguisée. Oui, Pascal,
2: moi,
4: Vincent.
2: Je viens d'apprendre aujourd'hui en voyant cette définition, je viens d'apprendre quelque chose jusqu'à maintenant et j'espère ne pas être le seul. J'ai toujours cru que c'était frais et moulu.
1: Ah oui?
2: Non, pas frais et moulu.
5: Et moulu.
1: Voilà. Ah oui, moulu
2: je
1: comme
2: confesse.
1: Comme
4: ah, c'est chou, que vous confessiez.
2: Je suis le seul ici.
4: Non.
2: Non, je ne suis pas le seul.
4: Oh, mais cette émission a une utilité.
2: Allez, ça,
4: de service public. Mais oui, les décodeurs, voilà.
2: Des frais moulus.
4: Dernier jeu du jour pour vous, Rani Hamdaoui. Vous devez à nouveau désigner un décodeur qui va vous représenter dans le En série. Le En série sur ce thème particulier cette semaine. Quel est le meilleur moyen pour qu'un serveur crache dans votre assiette? Qu'est-ce qu'il ne faut surtout pas dire à un serveur quand on va au restaurant? Allez, on va faire plus simple. Qui, d'après vous, peut nous donner les meilleurs exemples, les meilleures situations ou phrases sur ce thème, Rani Hamdaoui?
5: Nicolas Haut.
4: Nicolas Haut. Oh, il est content.
6: C'est qu'un serveur crache dans votre assiette, c'est ça?
4: Ouais. Vous commencez. Mais oui, Nicolas Haut, puis moi j'élimine comme je veux, quand je veux et sans vous dire pourquoi.
6: Ça marche. Garçon, j'ai commandé une demi-douzaine d'huîtres, il n'y en a que 5. Faites quelque chose.
0: Ah ouais, non c'est drôle. Parce qu'en fait, quand on est malade, on peut cracher des huîtres.
4: Donc, pas compris.
5: Moi non plus.
0: Alors je vous explique. Il manque une huître.
4: Ouais.
0: Par exemple, moi j'étais malade il y a quelques semaines, donc après on est vraiment chargé, vous voyez, puis on fait...
6: C'est le meilleur moyen qu'on crache dans une assiette.
0: Voilà. C'est toujours bon signe quand on doit expliquer la blague.
4: Oui, très bien. Allez, on vous garde. Ça va être compliqué, ce en série. Très bien. Didier Gendreau.
1: Ça sent le poireau. C'est la soupe ou votre soupe bras?
4: Oh. Ouais, ça passe. Pascal.
2: Alors, je voulais quand même vous dire, c'est la première fois que je tombe sur un serveur très très moche. Alors je prendrai un steak haché, s'il vous plaît.
4: Ça passe, Lucas Torrent.
7: Tu vois, chérie, si tu continues de pas travailler à l'école, tu vas finir serveur, comme cet idiot.
4: Ça doit bien fonctionner. Nicolas Haut.
6: Garçon, excusez-moi, vous ne seriez pas le nouveau fiancé de Monique? La Monique qui a un grain de beauté sur la fesse droite.
4: Didier Gendreau.
1: Les enfants, n'embêtez pas le monsieur, déjà qu'il a du mal.
4: Oh. Pascal Vincent.
2: Alors, je vais prendre le dos de cabillaud aux lentilles. Mais alors, si c'est possible, à la place du cabillaud, vous me mettez une côtelette de porc et des frites à la place des lentilles. Merci, et que ça saute.
4: Et 14 ans.
0: Vous pourriez

0: cracher dans mon assiette, s'il vous plaît. Ça donnerait peut-être du goût. Oh. Oh.
1: Nicolas.
2: Police, vous êtes soupçonné de meurtre. Nous devons faire des analyses ADN. Cracher dans cette assiette.
1: Je suis désolée, Rani Hamdaoui. Vous êtes éliminé, Nicolas O. Il n'a pas compris le principe de l'exercice, ou bien...
2: Comment
1: si, ça va. On a. Très bien.
2: Il y a peut-être
1: au revoir, Didier Gendreau.
3: Bonjour, je viens de la part de Nicolas O.
1: Joli. Pascal Vincent.
4: Eh, mais c'est pas vous que j'ai vu dans le dernier Jackie et Michel?
5: Ah non.
1: Vous êtes éliminé. C'est un combat entre Lucas Torrent et Didier Gendreau.
0: Excusez-moi, mais je suis obligé de renvoyer en cuisine cette assiette pour la troisième fois. Les haricots ne sont pas alignés.
1: Didier, une petite dernière pour confirmer votre victoire.
3: Vous débutez? Non. Ah, pardon. Non, mais ça va aller.
1: Ah, je garde les haricots. Je suis désolée, Didier. C'est Lucas Torrent qui l'emporte.
3: Bravo, Lucas.
1: Et c'est terminé pour ce jeudi de Decoder. Il nous reste une seule journée à passer avec notre invitée Rani Hamdaoui, actuelle directrice du théâtre Montreux-Riviera. Pour un mois encore, on la retrouve donc demain avec les Decoder. Pascal Vincent, Nicolas O, Lucas Torrent et Didier Gendreau. Je vous souhaite une magnifique suite de journée sur RTS Première ou ailleurs. À demain.
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1: Il est 12h30, le journal de la mi-journée vous est présenté
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1: Bonjour.
8: Bonjour, l'imposition des couples mariés fait son retour à Berne. Alors que le peuple a voté il y a peu pour une imposition individuelle, le dossier était à nouveau sur la table du Parlement ce matin, avec une initiative du centre qui veut revenir à une imposition commune des époux, un texte rejeté par les deux chambres, mais la population devra à nouveau se prononcer. Elle avait 56 ans, l'artiste franco-iranienne Marjane Satrapi est décédée. Elle s'était fait connaître avec la bande dessinée et le film Persepolis. Elle est morte de tristesse, indique son entourage. À l'approche de la Coupe du Monde de football, se dirige-t-on vers des difficultés d'entrée aux États-Unis. Le cas de Brel Embolo, toujours bloqué en Suisse, en est un bon exemple, mais il y en a d'autres. Un spécialiste de géopolitique du sport nous rejoindra pour en parler. Dans ce 12-30 également, la réaction des communes vaudoises aux révélations d'hier sur le bouclier fiscal. Le Parlement du canton de Berne qui veut durcir le ton face aux manifestations violentes. Et puis une nouvelle arnaque avec des escrocs qui imitent des lettres de la Poste. On vous expliquera tout ça dans quelques instants. En fin de journal, une joyeuse bizarrerie, c'est un qualificatif parfois utilisé pour évoquer le festival Usine Sonore qui se tient en ce moment à la Neuve-Ville. Un festival créé il y a 20 ans par deux passionnés de création contemporaine, dont Julien Anoni, l'actuel directeur du festival. Il nous rejoint dans une vingtaine de minutes. Météo, de la pluie cet après-midi, mais le ciel va se dégager pour la fin de la semaine. Bulletin complet en fin d'émission, soyez les bienvenus. Le Parlement ne veut pas de l'initiative du centre pour une imposition commune des couples mariés. Après le Conseil national, le Conseil des États a refusé ce matin l'alternative centriste de la fiscalité des époux. Un vote serré à trois voix près. Gabriel Accabré, vous avez suivi les débats pour nous. Il a beaucoup été question de ce qu'a vraiment voulu exprimer le peuple le 8 mars dernier quand il a voté oui à l'imposition individuelle.
9: Il y a trois mois, le peuple a accepté une petite révolution fiscale pour en finir avec la pénalisation des couples mariés. Dorénavant, chaque époux devra remplir individuellement sa fiche d'impôt. Mais le centre n'en démord pas. Il a maintenu son initiative qui propose plutôt un calcul alternatif, comparer deux modèles, l'imposition commune et l'imposition individuelle, et choisir celui qui est le plus avantageux. Le but, ne pénaliser aucun couple, même les plus traditionnels, où les différences de salaire sont marquées. Alors ce matin, pendant les débats, les centristes ont été nombreux à défendre leur alternative. C'était le cas du jurassien Charles Juillard qui regrette que les deux options n'aient pas été soumises au même temps au vote.
10: Là, le peuple aurait eu un vrai choix. Est-ce qu'il se contentait de régler une inégalité sur le plan fédéral qui dure depuis trop longtemps, ou bien s'il voulait révolutionner le système fiscal, ce dont je ne suis absolument pas certain pour avoir discuté aussi avec eux.
9: Le centre uniquement soutenu par des élus UDC ce matin. Dans le camp d'en face, toute autre lecture. Joanne Agapani, PLR fribourgeoise.
11: Cette décision, ce n'était pas un sondage, c'est un choix pour une fiscalité qui est fondée sur l'individu et non sur l'état civil. Alors, revenir aujourd'hui à un modèle constitutionnellement fondé sur l'imposition commune, c'est tout simplement ignorer la volonté populaire.
8: Et Gabriella, c'est donc cette vision qui a été adoptée par la majorité du Conseil des États.
9: Oui, mais c'est le peuple qui aura le dernier mot. Il devra se prononcer fin novembre, au plus tôt. La conseillère fédérale Karine Keller-Souter s'est d'ailleurs justifiée sur ce vote qui intervient après celui de l'imposition individuelle. C'est une question de calendrier, a-t-elle dit, et de dépôt de chacun des textes, pas de manœuvre politique. À noter que le Conseil fédéral s'oppose à cette initiative du centre.
8: Merci Gabriella Cabré en direct de Berne. On l'a appris ce matin, la créatrice de BD et de films, Marjane Satrapi, est décédée à l'âge de 56 ans. La franco-iranienne était devenue mondialement connue avec sa saga Persepolis qui raconte son enfance en Iran et son exil.
5: Moi, Marjane, futur prophète, ai décidé que premièrement, tout le monde doit avoir un bon comportement. Deuxièmement, tout le monde doit faire une bonne action.
7: Nous sommes en train de vivre un moment historique.
5: Troisièmement, plus aucune vieille ne souffrira.
12: Si c'est comme ça, je veux bien être ta première disciple.
5: C'est vrai ? Génial.
8: Bonjour Anne Fournier.
13: Bonjour.
8: Marjane Satrapi, c'était de la poésie au service d'un message politique.
13: Elle le répétait, plus que parler d'elle-même, elle voulait raconter ce qui se passe autour d'elle, avec bien sûr au centre la répression subie par le peuple iranien. Alors écoutez, c'était en 2011 sur la RTS, peu après la sortie de Poulet aux prunes sur les écrans.
14: Vous savez, moi je me suis fait tellement raconter moi-même, même à l'époque où j'avais fait Persepolis, on a beaucoup parlé d'autobiographie. Mais l'autobiographie, normalement, c'est un livre que vous faites parce que vous n'aimez pas votre famille ou vos amis et vous réglez vos comptes avec eux. Moi, je me suis surtout utilisé moi pour pouvoir raconter ce qui se passait autour de moi, parce que si je ne faisais pas cette histoire à la première personne du singulier, eh ben, ça serait devenu une espèce de déclaration politique ou sociologique ou historique. Or, je ne suis ni politicienne, ni historienne, ni politologue.
8: Et elle a donc toujours gardé un contact étroit avec l'Iran.
13: Oui, en France, depuis 1994, Marjane Satrapi va rester une adversaire acharnée des autorités de Téhéran. Son grand succès BD, la saga Persepolis, est primée en 2001 au Festival d'Angoulême. Des histoires du quotidien mêlées à des défis géopolitiques avec une bonne dose d'autodérision. Elle la porte ensuite à l'écran avec Vincent Parvenot et reçoit alors le prix du jury à Cannes en 2007. Son Poulet aux prunes aura aussi cette double vie. Marjane Satrapi a dédié ses succès à tous les Iraniens, elle qui s'est aussi engagée dans le mouvement Femme, Vie, Liberté. Et l'an dernier, son mari et complice de création Mathias Ripa est décédé. Aujourd'hui, les proches de Marjane Satrapi ont fait savoir à l'AFP qu'elle était morte de tristesse.
8: Merci Anne Fournier pour cet hommage. Au Moyen-Orient, un cessez-le-feu fragile au Liban, négocié hier sous l'égide de Washington, une trêve conditionnée à une cessation complète des tirs par le Hezbollah. Trêve fragile, je le disais, car cet accord n'a pour l'instant pas apporté de répit au Liban. À Beyrouth, Laure Stéphane.
15: Quelques heures après l'annonce de l'accord de Washington, l'armée israélienne a interdit aux habitants du sud du Liban de revenir dans ce qu'elle désigne comme une zone de combat. Elle prévient qu'elle va continuer de cibler des infrastructures du Hezbollah. Des frappes ont d'ailleurs eu lieu sur plusieurs villages ce matin, tandis que le Hezbollah a revendiqué des attaques dans la nuit, dont une contre une position dans le nord d'Israël. Rien ne change donc sur le terrain. Comme chaque jour, un drone de surveillance israélien survole Beyrouth. Le ministre de la Défense israélien a d'ailleurs menacé la capitale de frappes si le Hezbollah vise encore le territoire de l'État hébreu. L'accord de Washington pourrait vite devenir caduc, comme les précédentes annonces de cessez-le-feu. Il risque d'accroître la pression du Hezbollah envers l'État libanais. L'entourage du mouvement pro-iranien dénonce l'accord comme une capitulation. Le Hezbollah continue de réclamer qu'une issue soit trouvée au Liban via les négociations entre l'Iran et les États-Unis afin de conserver son influence. Laure Stéphane, RTS, Beyrouth.
8: Et on ouvre une page consacrée à la Coupe du Monde de football à présent, avec pour commencer le cas de Brelem Bolo qui n'a toujours pas rejoint la Nati aux États-Unis. L'attaquant est bloqué en Suisse à cause de problèmes administratifs liés à son entrée sur le territoire américain. Son autorisation électronique ESTA n'a pas été validée en raison de son casier judiciaire relatif à une affaire datant de 2018. Alors que peut faire le département des affaires étrangères dans un tel cas? Réponse de Nicolas Bidot, chef de la communication du DFAE.
16: Dans la plupart des cas, on n'intervient pas. On intervient quand, par exemple, des citoyens suisses sont coincés dans un aéroport américain. Ça arrive, parfois, il y a encore une couche, c'est celle de l'aéroport, et là, on intervient si les citoyens nous le demandent. Et puis, pour des cas particuliers, sensibles, comme c'est le cas de Brelem Bolo, on ne va pas intervenir, mais notre ambassade, nos diplomates ont tout fait hier pour avoir plus d'informations sur ce qui se bloque. C'est vrai que pour certains cas particuliers, on appuie. Donc, pour l'instant, la pression, on la met via nos diplomates à Washington qui essaient d'expliquer pourquoi, pour l'instant, on n'a pas l'autorisation pour Brelem Bolo.
8: Des propos recueillis par Joris Repon. Et bonjour à vous, Jean-Baptiste Guégan.
17: Bonjour.
8: Vous êtes expert en géopolitique du sport. Alors, on évoque en Suisse ce cas de Brel Embolo qui n'a pas pu s'envoler vers les États-Unis avec le reste de son équipe. On risque d'avoir d'autres cas similaires pour d'autres pays ces prochains jours alors que les sélections font le déplacement vers l'Amérique ?
17: Alors effectivement, le cas de Brel Embolo, il est lié à sa situation judiciaire personnelle. Donc ça, c'est un premier motif de refus des États. Mais dans le cas de ce mondial, notamment aux États-Unis, il y a beaucoup d'acteurs du football qui vont être concernés. D'abord des joueurs. On a des défenseurs comme Zakaria El Awadi de Genk qui s'est vu refuser à deux reprises son visa alors qu'il est sélectionné. C'est-à-dire qu'il n'y a pas de passe-droit pour les joueurs. On a le problème des joueurs haïtiens aussi et de leurs entourages. Et puis, il y a la question de la sélection iranienne. Et puis, s'ajoute à ça la question des supporters, puisque certains sont purement et simplement interdits de territoire américain avec le travel ban, donc l'interdiction de voyager qui a été énoncée par l'administration de Donald Trump. Et aujourd'hui, ça va être la première Coupe du Monde où on va avoir autant de restrictions de déplacement pour à la fois les joueurs, les entourages, les sélections et les supporters.
8: Mmh. Et il fallait s'attendre à ce genre de situation. Il y a des précédents historiques qui montrent qu'il fallait s'attendre à ça.
17: Alors, c'est d'abord une première à cette échelle-là. C'est-à-dire que c'est la première fois, par exemple, qu'un pays refuse la sélection d'un autre dans le cadre d'une Coupe du Monde. Et là, l'administration Trump se distingue à nouveau, puisque à ça s'ajoute carrément une interdiction de déplacement pour une majeure partie des supporters africains. Si on ajoute à ça le cas Ebola pour les ressortissants de RDC, eux, ils sont purement et simplement interdits de territoire. Donc là, on est sur une première. Ensuite, est-ce qu'il fallait s'y attendre ? Malheureusement, oui, parce que l'une des verticales, finalement, de la politique trumpienne, c'est la gestion des frontières. Et donc, dans ce cadre-là, tout ce qui peut, derrière, nourrir le discours politique de l'administration Trump va dans ce sens-là. Et la Coupe du Monde n'est qu'un élément. S'il n'y a pas la dimension prioritaire qu'on peut accorder en Europe, donc il n'y a pas de passe-droit.
8: Est-ce que vous direz que les États-Unis font là un petit peu de zèle quand même, ou alors finalement pas de passe-droit, les États-Unis montrent aussi leur puissance de cette manière?
17: De toute manière, on exprime toujours sa souveraineté de manière plus ou moins stricte, mais en général pour les Coupes du Monde ou les Jeux Olympiques, je ne vais pas dire qu'on regarde ailleurs, mais en tout cas on négocie. Là, l'administration Trump fait exactement ce que vous dites, c'est-à-dire du zèle. C'est un zèle qui est assumé, c'est un zèle qui est finalement prévisible. Et puis, c'est aussi une manière de communiquer en disant « Regardez cet événement, on le maîtrise, on le contrôle, donc il n'y a pas de problème migratoire, parce qu'on est extrêmement conscient justement de ce que ça représente pour les Américains. Le « Make America Great Again », c'est aussi tout un discours sur la frontière et ceux qui sont autorisés à entrer. Et c'est dans ce sens-là où finalement, malheureusement, il n'y a pas de surprise. Le problème, c'est que ça gâche une partie de la fête. Et puis pour certains joueurs, certains supporters et même certains entourages, ça va être très compliqué d'entrer, pour pas dire que ça va pas être possible.
8: Alors on voit l'exemple de certains joueurs comme Brel Embolo qui se retrouve bloqué à l'aéroport à quelque part. Vous évoquez les supporters, ça veut dire que certains supporters qui ont réservé leur vol, leur billet, risquent de se retrouver eux aussi bloqués à l'aéroport.
17: Marco Rubio, qui est justement chargé de ces questions-là pour l'administration américaine, l'a dit clairement, avoir un ticket ne veut pas dire que vous avez un visa. Et on le voit par exemple pour Haïti, pour la RDC. On va avoir le même problème pour les Ivoiriens, on va avoir d'autres problèmes pour les ressortissants, notamment iraniens. Ça ne pourra pas leur permettre d'entrer sur le territoire. Et donc, c'est la première fois qu'on va avoir littéralement une Coupe du Monde qui va être coupée de ses supporters historiques. Et puis, il y a une autre question qui va se poser. C'est comment les supporters qui seront, par exemple, au Mexique vont pouvoir entrer sur le territoire américain après. Ça, on ne le sait pas. C'est-à-dire que les facilités qu'on aurait pu imaginer sous les précédentes administrations ne vont pas forcément avoir cours. On va aussi avoir ICE, la police de l'immigration, qui va être autour des stades. Donc, il faut s'attendre à ce que cette question migratoire, elle se retrouve non pas simplement au bureau des frontières, donc au guichet de la douane, mais aussi autour des stades. Et je pense qu'en termes d'image, la FIFA a quelques soucis à se faire.
8: Votre analyse. Merci beaucoup, Jean-Baptiste Guégan, expert en géopolitique du sport. Bonne suite de journée à vous.
17: Merci.
8: Et puis sur le terrain maintenant, les joueurs risquent de souffrir de la chaleur durant cette Coupe du Monde. La canicule devrait affecter 97 matchs sur 104 selon une étude menée par l'association Climate Central. Et les probabilités sont fortes de voir des températures dépasser les 28 degrés, Alexandra Richard.
15: Une température élevée et une forte humidité aussi, ça impacte le corps des joueurs. Boris Goyanovitch, médecin du sport à la clinique de la Tour à Genève.
18: Les joueurs surchauffent plus, ils arrivent moins bien à évacuer la chaleur produite par le corps à l'intérieur du corps par l'effort. Et si en plus il y a de la chaleur externe qui vient, le corps surchauffe et puis ça ralentit tous les processus qui peuvent permettre la performance.
15: Avec des conséquences sur le jeu, pas facile de soutenir une intensité d'effort pendant tout le match et par exemple de lancer un sprint au moment décisif. Et puis ce n'est pas que le corps qui est touché, le cerveau l'est aussi.
18: Dès que la température monte, la température nerveuse du cerveau, elle monte aussi. Et on le sait, hein, si on a de la fièvre et une température corporelle qui monte, on peut devenir confus carrément. Hein. Donc ça c'est sûr, sur le processus de décision rapide de l'interprétation du jeu, de l'analyse des séquences, du positionnement des joueurs, de l'anticipation, on peut avoir un certain ralentissement de cette clairvoyance ou de cette capacité des joueurs à anticiper les choses. Et ça peut se répercuter bien sûr sur le jeu. Ça peut aussi se répercuter sur le contrôle du corps. Hein. Comment est-ce qu'on maîtrise son corps dans des mouvements rapides, complexes? Et ça peut augmenter le risque de blessure aussi.
15: Il faudrait plus de temps de récupération que les footballeurs n'auront pas. Après, toutes les équipes ne seront pas égales face à la chaleur. Certaines y seront plus habituées parce que, selon le médecin du sport, le corps s'acclimate déjà après 10 jours d'entraînement et d'exposition à des températures élevées.
8: Et le début de cette Coupe du Monde de football aux États-Unis, au Mexique et au Canada, ce sera la semaine prochaine, le 11 juin. Cette arnaque, maintenant une nouvelle arnaque qui circule à Genève. La FRC la révèle, la Fédération romande des consommateurs. Des escrocs glissent dans les boîtes aux lettres de faux avis de passage de la poste pour un colis contre-signature. La personne qui reçoit l'avis est priée de scanner un QR code et ce faisant, elle est redirigée vers un site internet qui ressemble à s'y méprendre au site de la poste, sauf que tout est faux, Delphine Gendre.
19: Oui, et ce n'est pas sans conséquence puisque la victime, une fois sur le faux site, sera invitée à payer la somme de 2,10 francs pour les frais si elle veut recevoir ultérieurement son colis. Un procédé insidieux, comme l'explique Cindy Lérine, juriste à la FRC.
20: Cette arnaque est particulièrement redoutable et efficace parce qu'elle utilise en fait un système que tout le monde connaît, c'est-à-dire les avis de passage de la poste qu'on a tous déjà reçus. Et comme le document est remis physiquement dans la boîte aux lettres, qu'il semble officiel et que le montant demandé est faible, les victimes sont moins méfiantes.
19: Une méthode qui peut viser tout le monde et qui risque malheureusement d'être de plus en plus utilisée.
20: On peut être amené à penser que ce type d'arnaque va se multiplier car avec l'intelligence artificielle, les malfrats peuvent perfectionner leurs procédés et surtout aller plus rapidement dans la création de faux sites et de faux visuels.
19: Alors pour l'instant, la Fédération romande des consommateurs n'a été informée que de faux avis de passage dans le canton de Genève où plusieurs immeubles ont été touchés. La FRC recommande pourtant de dénoncer toute arnaque à l'Office fédéral de la cybersécurité.
8: Vos explications, merci Delphine Gendre. On revient à présent sur ce chiffre, 202 millions de francs, c'est le montant qu'aurait perdu l'État de Vaud entre 2009 et 2021 pour une mauvaise application du bouclier fiscal. Et parmi les perdants, on retrouve les communes vaudoises, ça représente pour elles environ 62 millions de pertes. John Loca, Agosta, vous les avez sondés. Comment elles réagissent?
21: La douloureuse a été annoncée par la présidente du Conseil d'État elle-même à l'Union des communes vaudoises et l'Association des communes vaudoises. Frustration, impuissance, ce sont les premiers sentiments du président de l'association, Alain Jacquard.
22: C'est un chiffre relativement conséquent qui a un impact certain sur les finances communales. Je pense que les communes se sont un peu démunies et puis qui n'ont pas de la possibilité finalement de réagir, c'est frustrant. Il appartient à chaque commune de décider si elle souhaite prendre des démarches à avoir, suivant les impacts, ça peut être une option.
8: Et Gianluca, aujourd'hui, qu'est-ce que les communes attendent de la part du canton ?
21: C'est un peu tôt pour dire s'il y aura des dédommagements. Ce qui est attendu, c'est davantage de transparence, car pour l'heure, les communes ne peuvent s'appuyer que sur ce montant de plus de 62 millions de francs. Ce n'est pas suffisant pour Alain Jacquard.
22: Nous avons demandé que le montant qui a été annoncé de façon globale puisse être communiqué, mais par commune, quel a été l'impact par commune de ce mauvais traitement du bouclier fiscal. Donc tout ça, bien sûr, dans le cadre du secret fiscal, de telle façon à ce qu'on ne puisse pas reconnaître tel ou tel contribuable. Il y a beaucoup de communes qui ont demandé justement d'obtenir ces chiffres, donc il y a vraiment une grande attente de la part des communes. Et j'espère que le canton pourra communiquer ces chiffres très rapidement, alors, si possible encore avant cet été.
21: Ce soir, l'Association des communes vaudoises tient son assemblée générale. Il n'était pas prévu à l'ordre du jour, mais le bouclier fiscal devrait sans doute s'y glisser.
8: Gianluca Agosta de notre bureau vaudois. Le canton de Berne veut durcir le ton face aux manifestations violentes. Il est favorable à l'interdiction des antifas et il va étudier la possibilité de faire systématiquement payer les organisateurs en cas de débordement. Deux thèmes qui ont occupé les députés du Grand Conseil pendant plusieurs heures, Célia Berthelet.
0: Le canton de Berne doit intervenir auprès de la Confédération pour interdire les antifas et les black blocs, c'est ce que demandait la motion déposée par un député UDC. En toile de fond, la manifestation d'octobre dernier en ville de Berne qui s'est terminée par des affrontements violents. La gauche était contre, la socialiste Morane Risen l'a souligné hier soir à la tribune, s'attaquer à l'idéologie antifasciste est dangereux pour la démocratie.
2: Être antifa, c'est s'opposer au fascisme. C'est s'opposer à l'autoritarisme. Je suis contre le fascisme. Je suis antifa. Je suis contre cette motion.
0: De plus, le texte risque d'être compliqué à mettre en œuvre puisqu'il ne s'agit pas de groupe officiel organisé. Mais la majorité bourgeoise du Parlement bernois a malgré tout accepté la motion. Pour le directeur de la sécurité, Philippe Muller, il s'agit avant tout de lutter contre la violence.
4: Je peux vous assurer que le Conseil d'État est à 100% antifasciste. Mais nous sommes préoccupés par la violence. Bon sang, il y a des marches antifa de l'après-midi, les marches antifa du soir, les manifestations antifa, et on appelle sans cesse à la violence.
0: Et puis, notons qu'au niveau fédéral, plusieurs interventions du même type ont été rejetées, les conditions juridiques n'étant pas remplies.
8: Et puis c'est là, le Grand Conseil bernois veut aussi renforcer la responsabilité des organisateurs en cas de casse.
0: Oui, précisons qu'à Berne, les communes peuvent envoyer la facture aux organisateurs en cas de vandalisme, mais là, une motion également de l'UDC demandait que ça devienne systématique. La gauche et une partie du centre craignaient un effet dissuasif. Le texte a finalement été transformé en postulat et accepté. Il sera intégré à une réflexion plus globale sur les coûts de la sécurité.
8: Célia Berthelet, merci. Près d'un Français sur deux est exposé à des niveaux de cadmium jugés trop élevés par les autorités sanitaires. Ce métal lourd cancérogène se retrouve notamment dans certains aliments du quotidien, le pain, les pâtes. Cette nuit, les députés de l'Assemblée nationale ont voté un texte pour tenter de réduire cette exposition. Benjamin Louis, on vous retrouve à Paris, bonjour.
23: Bonjour Guillaume Rey, bonjour à tous.
8: Benjamin, pourquoi la France est-elle le plus concernée que ses voisins ?
23: Eh bien parce qu'elle autorise, et depuis longtemps, des engrais plus chargés en cadmium que la plupart des autres pays européens. Alors le cadmium, il faut l'expliquer, c'est un métal lourd présent donc dans certains phosphates utilisés par l'agriculture. Il passe ensuite dans les sols, puis dans les cultures, avant de se retrouver dans notre alimentation. Selon les autorités sanitaires, près d'un Français sur deux présente aujourd'hui une exposition supérieure au seuil recommandé. Les parlementaires ont donc décidé de durcir les règles et par 144 voix contre 22, ils ont voté hier soir une baisse rapide des taux autorisés dans les engrais. Aujourd'hui, la France autorise jusqu'à 90 mg par kilo contre 60 au niveau européen. Le gouvernement, de son côté, reconnaît bien le problème sanitaire, mais il juge que ce calendrier est trop rapide. Il craint des surcoûts, surtout pour les agriculteurs.
8: Donc, c'est pas encore gagné ?
23: Non, le texte doit encore être examiné par le Sénat, la Chambre haute, mais quand même, ce vote est un revers pour le gouvernement de Sébastien Lecornu, puisque les députés ont choisi une trajectoire bien plus ambitieuse que celle qu'il défend lui-même. Et précisons encore pour finir que le sujet est suivi de près en Suisse aussi, selon une récente enquête de la RTS. Les taux relevés dans notre pays sont moins élevés qu'en France, mais les experts estiment qu'il manque encore de données.
8: Benjamin Louis, en direct de Paris. Les résidences secondaires en montagne, toujours plus prisées, leur prix ont poursuivi leur ascension l'an dernier selon une étude d'UBS publiée ce matin, principalement en Suisse et en Italie. La destination alpine la plus chère du classement, c'est Gstaad désormais. Elle coiffe au poteau d'autres stations helvétiques comme Saint-Moritz, Verbier, enseignement numéro 1, ou Andermatt et Zermatt. Un engouement pour le tourisme de montagne qui se confirme année après année, principalement depuis le Covid, Sylvie Belzer.
24: Oui, et la Suisse reste le pays le plus apprécié, le plus recherché pour acquérir une résidence secondaire. Les 5 destinations les plus chères se trouvent en effet dans d'autres pays avec des logements haut de gamme qui peuvent se négocier à 25 000 francs le mètre carré à Gstaad, qui détient, vous l'avez dit, tout simplement la palme. C'est plus cher que dans des grands centres urbains comme Genève ou Zurich. Ailleurs, c'est Courchevel en France qui arrive en 6e position, Kitzbühel pour l'Autriche ou Cortina d'Ampezzo pour l'Italie, mais l'attrait des sommets helvétiques reste indémodable et indétrônable. Et la tendance devrait se poursuivre car l'essor du télétravail et le réchauffement climatique, mais aussi le calme et la nature rendent les séjours alpins toujours plus intéressants. Financièrement aussi, puisqu'en comparaison, il est désormais plus onéreux de se loger à l'hôtel où les prix ont encore beaucoup augmenté que d'avoir sa propre résidence secondaire, indiquent encore les auteurs de l'étude.
1: Les résidences secondaires en montagne qui sont toujours plus prisées. Merci beaucoup Sylvie Belzer.
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1: On va s'immerger maintenant dans un univers musical un peu particulier, celui du festival Usine Sonore à la Neuville qui fête cette année ses 20 ans d'existence. La 10e édition a débuté il y a quelques jours, c'était le 30 mai. Elle se terminera demain soir et le directeur du festival est avec nous. Bonjour Julien Anoni.
6: Bonjour.
1: Directeur et cofondateur, hein, on le précise, de ce festival. Comment ça se passe jusqu'à maintenant ?
6: Tout se passe très bien. Nous avons vécu des soirées, des journées magnifiques avec des artistes, toutes et tous aussi originales que ce que nous souhaitons avoir et présenter à notre public.
1: Et deux soirées encore au programme. Demain soir, pour conclure, il y aura notamment Erika Stucki. Je vous propose qu'on se mette ça en fond.

0: Voilà, Julien Hanoni, ça incarne assez bien ce que fait le festival.
1: Oui, c'est de l'originalité, c'est de la liberté, cet artiste Eric Ashtoukhi, avec qui j'ai le plaisir de jouer demain soir dans mon festival, est une artiste libre sur scène et c'est une poétesse musicale extraordinaire qui raconte sa vie sur scène sans cesse et ses légendes, ses contes qu'elle a découvert dans son enfance de le Haut-Valais. Des histoires pas toujours très drôles, mais par contre avec beaucoup de poésie et avec une musique absolument magique.
0: Autour de glace, de glacier là, hein, c'est juste.
1: En effet, ça parle beaucoup des légendes autour du glacier d'Aletsch, cet énorme glacier. Et puis elle les raconte, comme je dis, en musique. Et elle les met toujours en perspective de la première partie de sa vie, sa double identité, si je puis dire, entre sa naissance, le début de son enfance à San Francisco aux États-Unis, et puis finalement son arrivée en Suisse et ce grand clash culturel.
0: Et c'est votre objectif à travers ce festival de faire découvrir des musiques un peu plus de niche, on dira, moins commerciales?
1: Oui, et évidemment, alors je n'oserais pas dire que Erika Ashtoukhi est une musicienne de niche, puisqu'elle c'est une star mondiale. En revanche, ce qu'elle défend, c'est une manière, c'est une approche de la musique qui est totalement singulière, qui est originale et qui est vraiment à l'image de ce qu'elle a besoin de partager à son public. Et vraiment, cela, c'est ce qu'on défend.
0: Et puis ce soir, ce sera André Manoukian et son piano. Là, pour le coup, on l'a beaucoup vu à la télé, lui, non grand public. Cette fois.
1: Oui, grand public, et en même temps une personne qui, à nouveau, qui a pour but dans sa vie de beaucoup partager, en fait, partager, expliquer, raconter les secrets de la musique, ne pas hésiter à mettre en perspective la naissance du jazz avec Claude François, ou alors on dit même de ce spectacle qu'on n'écoutera plus jamais Sheila de la même manière, et c'est un artiste qui est complètement décomplexé, c'est peut-être pour ça aussi que aussi autant de monde le connaît, mais par contre ça reste c'est un musicien hors pair, un organisateur, créateur de festivals magnifiques et qui raconte la musique comme peu de personnes le racontent.
0: 20 ans de joyeuse bizarrerie dans le Jura bernois, c'est le titre que le journal Le Temps a utilisé pour évoquer cet anniversaire de votre festival. Joyeuse bizarrerie, ça vous convient ?
1: Ça me convient très bien, en effet, puisqu'il y a d'autres bizarreries dans ce festival depuis toujours. C'était une artiste, une amie, Olivia Pedroli, qui avait osé ce terme, une bizarrerie nécessaire. Usine Sonore, c'est une bizarrerie nécessaire. Oui, c'est une nécessité d'organiser ce festival et de partager ce qu'on partage depuis 20 ans. Et c'est un peu bizarre, je le reconnais, mais en même temps, c'est enveloppé dans une ambiance populaire, une ambiance festive, un véritable festival, et une ambiance accueillante pour que nos publics puissent être le plus confortable possible. Avant et après les spectacles, évidemment pendant aussi.
0: Et le public, justement, 20 ans d'existence, ça veut dire que le festival a su trouver son public, il y a vraiment un public pour sa bizarrerie.
1: Oui, en effet, c'est vrai que nous avions à cœur d'organiser dès la première édition un festival qui rassemble, qui a un véritable public. Et s'il y a peut-être une chose qui perdure depuis 20 ans, c'est vraiment ça. Nos concerts sont complets la plupart du temps, avec un public très enthousiaste et un public vraiment très festif. Et c'est vraiment un grand bonheur de pouvoir partager autant des projets parfois très contemporains, très expérimentaux, et des projets qui ont une approche peut-être un peu plus populaire, mais toujours avec cette ambiance véritable. Table de festival.
0: Et Julien Hanoni, si on se replonge un instant en 2006, quand vous lancez le festival, l'idée, l'envie ou l'espoir, c'était quoi à ce moment-là ?
1: C'était simplement le besoin de partager une expérience musicale que nous avions faite pendant la première partie de nos études avec mon ami Olivier Membré, et puis de si possible créer les meilleures conditions possibles pour pouvoir la partager. Et puis c'est resté intact, nous n'avions pas d'objectif de carrière. D'ailleurs, quand j'ai appris que notre festival avait 20 ans, je m'en étais pas rendu compte moi-même.
0: C'était une surprise, mais
1: oui, ça passe très vite, et ben voilà, on continue.
0: Et ce festival qui se tient à la Neuve-Ville, faire vivre votre région, le Jura bernois, c'était important pour vous aussi, cette dimension-là ?
1: Oui, bien sûr, parce que j'ai eu la chance d'y grandir. C'est une région qui m'apporte énormément, j'y vis. C'est une région très très vivante et c'est un bonheur pour moi de pouvoir proposer des événements culturels dans cette région.
0: Et alors, dans 20 ans, vous le voyez comment le festival, comment il aura évolué ?
1: Aucune idée, je peux pas vous dire. Par contre, l'énergie est là, l'enthousiasme est là, et l'envie de toujours collaborer est là aussi, puisque dans une région telle que celle-ci, on a du plaisir à collaborer avec des partenaires. Cette fois, on collabore avec le cinéma, par exemple, de la Neuville, avec des films en résonance dans notre programmation, et avec l'école de musique, avec d'autres structures culturelles, et ça, c'est très, très important d'être ensemble pour pouvoir finalement véhiculer ce message.
0: Julien Anoni, directeur du Festival Usine Sonore. Vous êtes aussi nommé responsable du département création de la Haute École de Musique de Genève. Puis vous avez aussi une casquette de percussionniste. Dernière question avant de vous laisser filer. Vous avez un instrument de prédilection. Sur quoi vous aimez taper, vous?
1: Alors, un peu sur tout. Hein. Depuis très très petit, d'ailleurs, aussi loin que je puisse m'en souvenir, la batterie m'a toujours fasciné. C'est par là que j'ai commencé. Et puis, c'est vrai que l'instrument que j'aurai le plaisir de jouer demain soir pour servir la musique de Erika Stucki, c'est le vibraphone, un instrument que j'affectionne particulièrement. Et c'est peut-être celui-là que j'ai envie de mettre en valeur aujourd'hui.
0: Julien Anoni, mes multiples casquettes, directeur surtout du Festival Usine Sonore en ce moment, le festival qui se tient encore aujourd'hui et demain à La Neuveville. Merci beaucoup d'être passé dans ce 12-30 et bonne suite de festival.
1: Merci à vous pour votre invitation.
0: Coup d'œil sur la météo à présent, un temps nuageux aujourd'hui avec de la pluie cet après-midi avant une accalmie progressive durant la soirée. Comptez au mieux 20 degrés aujourd'hui jusqu'à 22 en vallée. Pour demain, passage à un temps assez ensoleillé en plaine, en partie ensoleillé en montagne, maximum 20 degrés. Et puis pour ce week-end, un temps assez ensoleillé samedi, bien ensoleillé dimanche.
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0: Voilà, c'est la fin de ce 12-30. Merci beaucoup de nous avoir écoutés. Josiane Perret était à l'édition aujourd'hui. Alan Hayward et David Chapuis à la technique. Un grand merci à eux. Demain, vous retrouverez Pauline Rappa pour le 12-30. Et puis dans un instant, vous avez rendez-vous avec Vacarme. Ce sera juste après le bulletin d'information. Bon après-midi à toutes et tous à l'écoute de RTS Première. Il est 13h.
3: Virginie Langeroc.
4: La Poste va supprimer une soixantaine d'emplois équivalents temps plein en Suisse dans le secteur de l'informatique. Une nouvelle confirmée auprès de l'agence Keystone ATS, confirmant une information parue ce matin dans le quotidien Le Temps. Une procédure de consultation sera lancée dès la mi-juin. Le géant jaune assure ne pas vouloir délocaliser pour autant ses postes à l'étranger. Le site au Portugal ne fera pas l'objet d'une extension pour le moment, ajoute La Poste. Les cantons de Genève, Vaud et Valais auront l'appui de près de 4000 militaires pour garantir la sécurité du sommet du G7 organisé à Évian du 12 au 17 juin. L'armée suisse participera en effet à l'effort de sécurité des autorités civiles dans la zone frontalière. À Genève, l'ensemble des 1500 policiers seront également mobilisés. Outre leurs collègues vaudois et valaisans, des renforts des autres polices cantonales sont également garantis. Le Grand Conseil bernois s'engage pour une augmentation des dépenses pour la défense militaire. Il a accepté une motion en faveur d'une initiative cantonale qui demande que les dépenses pour l'armée s'élèvent à au moins 2% du PIB pendant 10 ans. Pour les motionnaires issus du PLR, de l'UDC et du Centre, la dotation financière actuelle de la défense nationale est loin d'être suffisante pour lui permettre de remplir sa mission de sécurité de la population. Le canton de Berne appellera les féminicides par leur nom. Hier, les députés du Grand Conseil ont accepté une motion à une large majorité qui va permettre de recenser les féminicides de façon spécifique dans les statistiques criminelles. Pour le moment, il n'existe pas d'institution officielle qui documente systématiquement ce type de crime en Suisse. Les gardiens de la révolution iranienne exigent dans un communiqué le retrait d'Israël du Liban. Israël qui poursuit actuellement ses raids sur le sud du Liban, quelques heures pourtant après l'annonce à Washington d'un accord pour un nouveau cessez-le-feu. Un cessez-le-feu conditionné à un arrêt complet des tirs du Hezbollah. Un premier cessez-le-feu avait pourtant déjà été annoncé mi-avril, sans aucun effet sur le terrain, les deux parties s'accusant depuis mutuellement d'enfreindre la trêve. Israël poursuit aussi ses tirs sur Gaza. Au moins 8 personnes ont été tuées, tous maintenant dans des bombardements israéliens sur la ville de Gaza. La Suisse affiche de bons résultats en matière de sécurité dans les transports publics, selon l'Office fédéral des transports, qui a mené une étude de comparative européenne. En matière de sécurité ferroviaire et en comparaison européenne, donc, la Suisse occupe la troisième place derrière le Royaume-Uni et les Pays-Bas. Des problèmes persistent malgré tout dans le trafic urbain. En 2025, 3 personnes ont trouvé la mort dans des accidents de tramway et de bus. La cause de ces accidents la plus fréquente reste le non-respect des règles de la circulation. La chanteuse de yodel Nadia Ress remporte le Grand Prix Suisse de musique 2026, doté de 100 000 francs. Elle est la première représentante de cette musique populaire suisse à recevoir une telle distinction. 2 autres lauréats ont été aussi distingués, parmi lesquels 10 autres lauréats, parmi lesquels 2 romans, la genevoise Flesh Love et le neuchâtelois Louis Schild. Dès cet après-midi, le ciel devient plus nuageux avec des pluies qui s'étendent un peu partout. Elles seront plus continues, notamment le long du Jura et des Préalpes, et devraient s'arrêter progressivement durant la soirée. En pleine, maximum 20 degrés et jusqu'à 22 en Valais, avec des vents du sud-ouest modérés, par moments soutenus en pleine. Il pourrait aussi y avoir des rafales de joran au pied du Jura cet après-midi.
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5: Sur l'autoroute Lucerne-Chiasso, le bouchon observé entre Hersfeld et l'entrée nord du tunnel du Gotthard reste stable avec 8 km de longueur. Cela correspond à plus d'une heure et quart d'attente en direction du Tessin. Et au départ de la Suisse occidentale, il est possible de gagner le sud des Alpes via l'autoroute A9, puis en utilisant la route du Simplon ou le tunnel du Grand-Saint-Bernard.
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7: Comment vous décrivez-vous le fait que vous ne savez pas lire et pas écrire? Vous voyez quel terme je peux utiliser?
8: Ça, je ne peux pas vous... Je ne sais pas comment on pourrait le qualifier, madame, ce terme.
9: Mais en fait, c'est intéressant parce que si on devait traduire illettrisme en falque, on dirait « je ne sais pas lire ni écrire ».
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11: Et si, face aux difficultés de lecture et de compréhension de texte que vit 1/5 de la population, la société se montrait plus inclusive? Nous l'avons vu dans nos 3 premiers épisodes, ne pas maîtriser les compétences de base marginalise. L'accès à l'emploi est difficile et l'autonomie est vite limitée lorsqu'il s'agit de comprendre les mails de la régie, les lettres de l'école ou les formulaires de l'administration. Certaines institutions se mettent donc au FALC, le langage facile à lire et à comprendre, formalisé en 2009 à l'initiative d'associations de personnes en situation de handicap intellectuel. C'est ce qu'a fait le Château de Prangin, musée national suisse, où nous irons tout à l'heure. La responsable de la médiation culturelle et des événements, Marie-Dominique Depréter, a travaillé avec l'association Mille et une feuilles pour mettre en place un parcours et une brochure avec des textes faciles à comprendre. Et dans leur travail, elles ont respecté la règle numéro 1 de la méthode FALC, intégrer des personnes en grande difficulté de lecture dès le début du projet. C'est eux qui nous accompagneront tout à l'heure dans la visite. Mais d'abord, nous allons clarifier ce qu'est le FALC et ses principes, voir comment on s'y prend pour traduire des textes longs et compliqués en messages simples et clairs, en se rendant à l'Université de Fribourg qui propose des formations continues pour les administrations et les institutions culturelles.
7: On va faire 3 groupes. Et vous allez me faire une tombola, le bingo du FALC. Donc le but, c'est de me mettre les règles dont vous vous souvenez, vous trouvez ça super intéressant, etc., etc. Vous discutez, vous mettez sur le post-it, vous collez dans une des cases. Et on a 5 minutes, hein, on va pas non plus passer toute la matinée là-dessus.
11: Difficile de faire simple, reportage Manon Germont, réalisation David Golan.
12: Sujet, verbe, complément. Phrase courte, sans fioriture. Toujours mettre à la première ou à la deuxième personne.
13: Oui. Des mots simples.
12: 12 mots maximum par phrase.
14: Ponctuation simple, point, double point, virgule, mais pas en abuser.
15: Des verbes d'action.
12: Et puis pas d'abréviation, pas de parenthèse, oui. Et tout ce qui va avec.
14: Oui, des abréviations, ouais, qu'on explique, qui reviennent plusieurs fois.
7: Vous pouvez revenir à votre place et on va attaquer le sujet du jour, la mise en page. avec un petit exercice. Cet exercice se trouve sur votre page de cours. Donc vous allez prendre la page qui suit celle-ci et qui commence avec tous les exemples d'images. Alors, qu'est-ce qu'il faut faire avec les images Falk? À quoi elles servent? On ne va pas utiliser les images pour faire joli en Falk. En facile à lire et à comprendre, on fait d'abord des images qui aident à comprendre. On va souligner un mot, une idée avec une image, à mémoriser. Il y a des gens qui vont mieux se rappeler d'un mot ou d'une info parce qu'il y avait une image juste à côté. Et les gens vont mieux retrouver vos infos parce que vous avez parlé une fois de quelque chose et c'était à côté de cette image-là. OK? Et ensuite, si c'est joli, c'est bien. Et maintenant, c'est vous qui allez le faire. Vous allez appliquer tout ce qu'on vient de voir avec un joli texte qui s'appelle « Agissez avec des éco-gestes ». C'est un texte que j'ai piqué sur un site internet de Marseille où j'ai enlevé tout ce qui pouvait aider à la lecture. Tous les intertitres, tous les pictogrammes, j'ai tout enlevé. Je vous ai laissé des sauts de paragraphes quand même parce que je ne veux pas que ce soit trop compliqué. Mais sinon, j'ai tout enlevé. Et vous, vous allez tout remettre. Vous allez mettre des listes quand vous pensez qu'il y a des listes. Vous allez mettre des pictogrammes quand vous pensez qu'il faudrait mettre un pictogramme.
16: Alors, attends, t'as quand même changé le...
17: J'ai mis une question.
16: Oui, ouais.
17: On garde la question?
16: Oui.
17: Peut-être que ce soit plus gros. Donc, comment agir avec des éco-gestes?
16: Puis après, super. Moi, éco-gestes, est-ce qu'on pourrait trouver un logo d'une main, par exemple, avec un arbre? C'est pas parlant, ouais. Un truc comme ça, je sais pas.
17: Ouais. Mais tu le mettrais où?
16: À quel moment?
17: Éco-gestes.
16: Mais pour remplacer le mot?
17: Non, pour illustrer.
16: Pour illustrer.
17: Après, parce que moi j'ai mis à côté de l'intro en fait.
16: Ah ouais.
17: Moi j'ai mis une terre. Ouais, je sais pas si c'est une terre avec, mais c'est vrai que peut-être la main au-dessus qui protège. C'est...
16: Oui.
17: Il me semble que ça me parle. J'ai déjà vu ça en fait, une main au-dessus qui.
16: Comment est-ce que vous vivez cet exercice?
18: L'exercice n'est pas simple à faire, mais après, le résultat est bien plus simple qu'un texte comme ça. Et puis, ça donne beaucoup plus envie. Quand je vois quelque chose comme ça, ça me donne plus envie que si j'ai un texte comme celui-ci. Mais l'exercice n'est pas simple.
16: Oui, vous dites un texte comme celui-ci, c'est vraiment un gros bloc, quoi. Il y a des petits espaces pour les paragraphes, mais sinon, c'est vraiment un gros bloc sans illustration.
18: Pas du choix. La lecture, si je n'ai pas le temps, je ne vais pas forcément lire alors que ça... Ça va me titiller, j'aurais envie d'aller voir ce que ça signifie.
7: Tout le monde est prêt? Ah, vous avez montré vos chefs d'œuvre. C'est bien que vous avez montré tous les autres qui sont là.
16: Qu'est-ce que vous venez chercher, vous, dans cette formation continue?
18: Alors moi, je travaille avec des personnes issues de la migration et avec un français simple. Et du coup, c'est comment traduire tous nos courriers, toute la communication qui part de l'institution et qui leur est adressée. Et l'intention, c'est vraiment que le message sur les courriers ou sur le site internet ou sur les brochures soit vraiment adressé aux personnes qui peuvent le lire.
16: Ce qui n'est pas le cas aujourd'hui.
18: Ce qui n'est pas le cas aujourd'hui. Aujourd'hui, c'est adressé à nous, en fait. Nous, on trouve que c'est très joliment écrit, c'est un langage étatique, avec des belles phrases, mais ça ne donne pas envie et je pense qu'ils ne le comprennent pas. On a été dressé comme ça depuis l'école, et puis on pense que c'est comme ça, que c'est juste et que c'est beau. Or, on n'a jamais réfléchi à l'intention qu'on avait, c'est-à-dire que notre courrier soit compris.
16: Et puis vous dites que c'est des personnes allophones ou qui n'ont pas forcément accès au français, mais est-ce que vous avez aussi des situations d'illettrisme parmi ces gens?
18: Oui, oui. Bah là, tout l'enjeu, ça va être quelles images, quels supports visuels sont suffisamment universels pour être compréhensibles par d'autres cultures aussi. Quand je vois les courriers qui sont envoyés, je suis complètement ahurie aujourd'hui. Parfois, je dois m'y reprendre à trois fois pour lire une phrase, pour comprendre. Il y a plein de mots qui sont très spécifiques à notre culture de travail, mais qui ne sera pas forcément compréhensible, déjà par le commun des mortels, mais encore moins par un public allophone. Si moi, je dois refaire des allers-retours dans mon texte pour comprendre de quoi on parle, je pense qu'un public allophone, il arrête au bout de la deuxième phrase, en fait, parce qu'il ne comprend rien.
7: Pensez aussi qu'à votre public, il n'est pas que dans un certain monde, il est aussi dans le monde réel. Et la personne, elle a envie d'avoir des choses qui ressemblent au monde réel. Quand elle se promène, elle voit des pubs pour plein de marques qui ont des façons de s'exprimer qui sont très trashy, qui sont très, très présentes, qui ne sont pas très structurées à la FALC. Donc il va falloir que vous trouviez un équilibre entre le FALC et puis quand même donner envie. Pas que la personne elle se dise « ouais mais là, moi ce document, je n'ai pas envie de le prendre parce qu'on dirait que je ne suis pas comme les autres ». Vous voyez, donc je vous ai amené une partie de mon petit trésor personnel de publication, enfin, facile à lire, à comprendre. Sur la grande, les trois tables ici, vous avez simplement des publications en facile à lire, à comprendre. Vous avez un magazine, vous avez des explications médicales, vous avez des explications sur la curatelle, vous avez un livre sur le tourisme à Berlin. Vous avez des romans, vous avez des informations sur des fêtes culturelles, vous avez même deux ouvrages scientifiques. Prenez-en soin.
19: Quelle est votre réaction quand vous regardez comme ça toutes ces brochures, ces flyers?
20: Que le format change, et ça c'est peut-être une surprise pour moi parce que je m'attendais à retrouver le même format. Que c'est beaucoup plus aéré, beaucoup plus grand.
19: C'est quand même plus agréable à lire que nos documents habituels. Et graphiquement c'est plus joli. Il n'y a pas à dire. C'est intuitif. Ça demande moins de réflexion que de devoir se retrouver face à un pavé où on va se dire « Bon, je vais passer à autre chose. » Pour tout le monde.
7: Alors, vous prenez votre texte version 2, là, celle que vous m'avez envoyée cette semaine. Vous pouvez regarder moi mon commentaire. Vous pourrez prendre ce texte, effacer mon commentaire. Et si vous avez des questions, vous me dites. Mais pour l'instant, je vous laisse commencer, regarder mes retours et vous mettez en page, vous appliquez.
19: Quels sont un peu les retours que vous avez eus?
20: Oui. Alors, je suis partie d'une brochure de présentation qu'on a chez nous, qui est la présentation de notre centre de formation. Et après avoir suivi le cours, je me rends compte que la brochure de formation se veut très généraliste et s'adresse un peu à tous les types de populations qu'on peut recevoir. Et l'idée, là, c'est d'avoir une version en FALC pour les jeunes qui viennent commencer un apprentissage. Donc c'est une population beaucoup plus ciblée. Et puis par rapport au retour que j'ai eu, il y a des petites imprécisions, des choses que je peux préciser, et puis d'autres choses au niveau de la mise en page, au niveau de la ponctuation que je peux corriger. Après, il y a un peu de redondance, mais en même temps, l'idée c'est de ne pas avoir peur de la redondance pour être sûr que ce soit bien compris. Donc là, il faudra que je trouve un équilibre entre la redondance et la compréhension. Et puis à la fin, j'ai essayé de faire un lexique. Pour moi, dans ma pratique professionnelle, on a des termes comme employabilité, qui sont des mots compliqués. Et j'ai essayé de les traduire en FALC.
19: Ça donnerait quoi pour employabilité?
20: Alors, l'essai qui est à corriger, hein, donc l'employabilité, c'est pouvoir être employé. Cela veut dire travailler pour quelqu'un d'autre. Pour cela, il faut venir au travail les jours et les heures demandés. Il faut bien faire le travail qui est demandé. Il faut avoir de bonnes relations avec les collègues, les chefs et les clients. Il faut travailler à la vitesse demandée. Il faut prendre de bonnes décisions pour son travail. Quand tu peux faire tout cela tout le temps, quand tu peux faire cela seul, alors tu es employable dans le marché du travail ordinaire.
21: Donc justement, au château de Prangin, on souhaitait proposer un carnet ou un parcours simplifié dans l'exposition Noblesse oblige, la vie de château au XVIIIe siècle, qui est en fait l'exposition principale du château de Prangin. Connaissant Kay Pastor et l'association Mille et une feuilles, nous nous sommes retournés vers elle pour lui demander comment le co-construire. J'avais déjà par le passé fait des projets avec des associations ou avec des personnes en situation de handicap pour justement évaluer ou construire des projets. Et puis voilà, la connaissant, eh bien on s'est dit qu'on allait co-construire un projet ensemble.
22: Nous avons circulé ensemble, donc avec Frédéric et Pierre, toute l'équipe. Et puis vous nous avez proposé des objets qui représentent des sujets. Et puis c'était à Pierre et Frédéric de dire si ces objets leur semblaient pertinents et puis si l'ensemble pouvait être facile à comprendre pour eux. L'idée, c'était que les personnes en situation de handicap ou avec n'importe quelle difficulté de compréhension puissent être autonomes dans l'exposition.
21: Il y a beaucoup de défis, notamment un des premiers défis ici dans l'exposition, c'est en fait par où la commencer pour qu'elle ait un sens. Nous avons un sens de l'exposition qui a été prévue, mais qui ne correspondait pas nécessairement à la suggestion que nous ont faite Frédéric et Pierre. C'est en fait de raconter l'histoire à partir du baron. Je suis le baron et je vous raconte, je vous invite au château. Ce qui était assez joli comme proposition. Et donc on a déjà démarré un parcours très différent que le parcours des visiteurs et visiteuses qui viennent au château depuis 13 ans ou plus dans cette exposition.
7: Et donc l'idée du baron, c'était vous ?
0: Oui.
7: Et pourquoi avoir pensé à ce baron ?
0: Parce que c'était la personne qui est représentée dans le musée. Donc on devait être dans sa peau pour faire le parcours. On avait dû venir plusieurs fois parce que la première fois, ça jouait pas. Il avait des phrases qu'on comprenait pas. Et puis le parcours était pas tellement explicite. Puis on a dû changer un petit peu.
21: Oui.
0: Il y a certaines rubriques que vous avez dû changer.
7: Frédéric, donc vous, est-ce que vous pouvez lire les textes ou pas
1: non,
7: forcément ?
1: Que lire, je n'arrive pas.
7: Vous faites le guide, Pierre.
0: Je suis Louis François Guinguet-Guiguerre. Le château de Prangin est ma maison. Un baron, c'est une personne très riche, une personne qui a du pouvoir. J'ai habité il y a 250 ans. Aujourd'hui, le château de Prangin est un musée. Un musée montre les objets précieux. Les objets racontent l'histoire du château, l'histoire de la Suisse. Suivez-moi. Je raconte l'histoire du château. Je raconte ma vie de tous les jours.
21: C'est pas de la traduction des textes en langue plus simple, c'est plutôt les idées, quelles sont les idées principales qu'on a envie de faire passer, et de là, on écrit un texte.
22: C'est vraiment important de faire un tri, parce que souvent les personnes ont un temps de concentration qui est donné et qui n'est pas infini. Et donc, faire toute une visite dans de nombreuses salles avec énormément d'informations, ça va être trop.
21: On reconstruit un parcours qui va être adapté aux personnes, aussi dans la longueur, dans le nombre d'informations données, avec moins d'informations, on va moins en profondeur, moins de détails, mais les informations sont justes. Il y a deux choses. Il y a d'une part l'ambiance, et donc c'est la première partie du carnet que nous a lu Pierre. Dans quelle salle sommes-nous? Que faisait-on dans cette salle, etc. Et puis d'aller vers un objet représentatif de l'histoire du 18e.
7: Frédéric, donc typiquement une salle comme celle-ci, comment est-ce que vous l'abordez?
1: Je regarde le tableau, je peux être une heure devant un tableau, voir ce qui me passionne, et puis voilà.
22: Donc Frédéric a besoin de la version audio du texte.
1: Comme je ne sais pas lire et pas écrire, si je n'ai pas ça, je suis carrément bloqué, et voilà.
22: Donc Frédéric peut accéder à l'exposition s'il est accompagné de quelqu'un qui lui lit le guide qui est en falgue.
2: La table est dressée selon les règles du service dit à la française. Comme au théâtre, les banquets se déroulent en plusieurs actes. Les plats sont placés simultanément sur la table en séries successives, nommées services.
7: L'audio guide traditionnel, qui a été pensé pour tous les visiteurs, est-ce qu'il vous est utile ?
1: Quand ça ne va pas trop vite, quand ça va trop vite, j'ai un peu de peine à suivre.
22: Il faut vraiment un audio guide adapté. Donc c'est exactement le texte qui est ici écrit, qui peut être mis dans un audio guide.
7: Qu'est-ce que ça vous fait quand il n'y a pas ces outils à disposition ?
1: Je suis un peu diminué et je suis un peu perdu.
7: Et est-ce que vous tentez quand même l'exposition ?
1: Je tente parce que le musée, ça m'intéresse énormément.
7: Oui, donc vous allez faire la visite, mais sans forcément avoir toutes les informations, en fait, c'est ça.
22: Et ouais. Frédéric est très attiré par les ambiances, donc il va s'imprégner, mais il ne va pas vraiment avoir accès au contenu. Donc si on veut aller dans le sens de l'inclusion, comme le recommande la CDPH, hein, la Charte des Nations Unies en faveur des personnes en situation de handicap, qui dit que tout ce qui est public doit être accessible aux personnes en situation de handicap, alors il faut que les contenus soient également accessibles.
1: Il ne faut pas que ça soit trop difficile, il faut que j'ai les bonnes informations à donner,

0: Par exemple, vous, qu'est-ce que vous avez fait comme suggestion ?
1: On a dû changer parce qu'on a dû faire pour que, comme la représentation de Matilda dans cette salle, elle doit être une photographie phare. Ça doit vraiment représenter quelqu'un. Pas que les personnes viennent ici, puis ils disent, oh, il y a des fauteuils, il y a des tableaux. Mais pour présenter vraiment la femme du baron.
0: Quand vous revoyez, vous, cette brochure, qu'est-ce que vous en pensez du travail qui a été fait ?
1: Que c'est explicite, que moi je comprends bien, je peux me diriger dans le musée sans devoir demander à un huissier ou à quelqu'un de me dire où ça se trouve, les objets que je veux voir. Pour moi, c'est plus facile à comprendre, c'est plus... Il n'y a pas des pages entières que je dois lire en premier, de la fin, puis j'ai rien compris. Tandis que là, il y a l'essentiel, et puis ça me suffit, l'essentiel. Chez moi, ça me provoque un plaisir de venir voir le musée. Parce que aller dans un musée où vous n'avez pas d'audioguide en Falk, ou pas de... qui vous explique comment est le musée, ben, vous rentrez dans le musée, vous regardez, puis... En sortant du musée, vous n'avez rien compris. Hein.
2: Ça nous cultive. Il faut que les personnes en situation de handicap soient comme monsieur, madame, tout le monde soit cultivé jusqu'au bout.
3: Alors là, typiquement, donc il y a cette magnifique carte d'époque peinte au sol. Et puis nous avons décidé, d'un commun accord, toute l'équipe, de ne pas donner plus de détails parce que généralement, c'est difficile pour les personnes avec handicap mental de lire une carte. Donc nous avons juste signalé que la carte est là.
0: D'où l'importance aussi de travailler avec des personnes qui sont dans ces situations-là, parce qu'il faut aussi se mettre dans leur logique, finalement.
3: Mais c'est ça, absolument. Et c'est pour ça qu'Inclusion Europe, en lançant le FALC, a demandé que tous les textes soient toujours relus par au moins une personne qui a des difficultés de compréhension. Donc, en fait, leur règle, c'est de faire relire par une personne qui a un handicap mental, parce qu'au départ, le FALC a été fait pour ces personnes-là, même si c'est super utile pour un public beaucoup plus large. Donc, c'est pour ça que c'est vraiment très important de toujours tout relire avec eux, parce que nous pouvons imaginer, mais eux, ils savent, ils s'imaginent pas, ils savent concrètement.
4: Alors, ici au Château de Prangin, on a fait différents textes en FALC, et notamment celui qui est dans la Suisse, c'est quoi, qui traduit le texte principal de la salle, qui dit en quoi consiste cette salle. Il est simple. Et là, on le sait, les gens préfèrent lire celui-là que les autres textes. Enfin, les gens. Il y a des personnes qui préfèrent celui-ci. Dans le cas du parcours de l'exposition Noblesse oblige, c'est vraiment, on essaye qu'il soit pris uniquement par les personnes qui vont comprendre en quoi ça consiste et qui vont pas simplement utiliser ce parcours comme un catalogue, comme une visite rapide. Parce qu'il y a des niveaux différents dans le FALC et nous sommes sur deux types de parcours différents.
1: La visite continue. Voici ma pièce préférée de tout le château. C'est la bibliothèque. J'arrive bien à lire quand c'est compréhensible, pas quand c'est du texte standard et puis que j'arrive pas à lire.
0: Quand c'est un texte standard, qu'est-ce qui va être plus compliqué ?
1: Moi, j'ai besoin de savoir qu'est-ce que ce mot veut dire. Parce que si je dois lire des mots que je ne comprends pas, c'est dur.
0: Et là, typiquement, dans cette brochure, quand vous sortez, vous avez tout en tête et vous avez tout compris ?
1: Non, je pourrais refaire la visite plusieurs fois encore. Peut-être je comprendrai encore plus. Bagarre.
5: C'est pas non plus forcément l'idée qu'on va tout faire en facile à lire à comprendre. Il y a des niveaux de langue plus adaptés si on veut tout remplacer. Parce que des fois, le facile à lire à comprendre demande de vraiment réduire les informations ou de rajouter des explications qui vont paraître un peu dérangeantes pour le grand public. Donc il faut un peu jouer avec ça. Mais oui, un outil de participation, ça c'est sûr. Pour permettre aux gens qui ont plus de difficultés à lire de tout de même avoir l'information, d'être au courant et donc d'être dans la société finalement, de pouvoir gérer aussi par eux-mêmes. On donne accès brut à l'information et ça c'est très important pour permettre la participation, l'inclusion, etc.

0: Difficile de faire simple, c'était un reportage de Manon Germont. Le langage simplifié, qu'en pensez-vous? Devrait-il être adopté partout pour que chacun, chacune puisse avoir accès au savoir et à la culture? Vous aussi, vous aimeriez bien parfois que les courriers du chômage ou les livrets de votation ou les documents des impôts soient rédigés dans un français plus accessible? Dites-le nous au 058 134 134 0. Vous craignez au contraire que la complexité et la difficulté disparaissent au profit d'un monde trop simple? Ça vous fait souci? 058 134 134 0.
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0: 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Là, il est 13h30, restez avec nous. C'est l'heure d'Histoire vivante.
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1: C'est devenu un marronnier. Le 14 juin arrive tous les ans avec ses cortèges et ses revendications, avec une audience attentive ou indifférente. Le 14 juin est devenu la date emblématique du combat des femmes, d'une impatience légitime pour faire progresser leurs droits à petits ou à grands pas. Une histoire longue au cours de laquelle les péripéties font preuve d'une créativité sans faille. Histoire vivante vous propose une série en 10 épisodes sur l'histoire des femmes du foyer aux révolutions féministes. Épisode 4. Des enfants, si je le veux. Maîtriser sa trajectoire de vie, pour les femmes, cela passe aussi par le choix d'avoir des enfants. Surtout à quel moment et avec qui. Mais avant la commercialisation de la pilule contraceptive en 1961 et la liberté d'avorter en 2002, c'est une affaire clandestine et souvent scandaleuse. Anne-Françoise Prat est historienne et professeure à Fribourg. Elle a enquêté pour comprendre comment, à travers l'histoire, se pratique la contraception avec les moyens du bord et pourquoi, en Suisse, l'avortement est autorisé si tardivement alors que dès les années 1890, la sexualité, c'est un vrai débat.
2: Ce qui se passe, c'est que justement, la sexualité commence à poser problème dans le sens que les élites de l'époque estiment qu'elle est à l'origine de toute une série de problèmes sociaux et de problèmes politiques dont il faut discuter. Et comme ce sont des problèmes importants, eh bien, abordons-les sérieusement et cassons les tabous sur la sexualité. Par exemple, la mortalité infantile, et en particulier dans les familles qui ont beaucoup d'enfants, les naissances illégitimes posent aussi problème, la misère des femmes qui se retrouvent seules, les avortements clandestins sont aussi un problème sanitaire important, et puis les maladies vénériennes, ça c'est un sujet qui est extrêmement discuté en 1900, parce qu'on a découvert qu'elles étaient plus dangereuses que ce qu'on imaginait. Et donc, les prostituées sont accusées d'être les principales diffuseuses de ces maladies. Et donc, dans certains pays, elles sont obligées de travailler en maison close, d'être sous contrôle, de suivre des contrôles sanitaires humiliants, alors que les clients ne sont jamais inquiétés. Et c'est à propos de cette situation des prostituées qu'on va voir la première mobilisation féministe sur les questions sexuelles qui émerge en Angleterre avec Joséphine Butler, qui lance le mouvement dit abolitionniste. Alors, elles ne veulent pas abolir la prostitution, elles veulent abolir la réglementation, les maisons closes, les contrôles et tout ça, en disant « refusons la double morale ». La double morale qui permet aux hommes tous les écarts, alors que les femmes doivent rester vierges jusqu'au mariage, fidèles à leurs époux, sauf bien sûr les prostituées, qui sont au service des pulsions soi-disant irrépressibles de ces messieurs. Et donc, Joséphine Butler a un discours très revendicateur en disant « ces femmes prostituées, c'est de l'exploitation sexuelle, en raison de leur bas salaire ». Donc, il y a vraiment un discours très social. Et ce mouvement devient un mouvement international. Et en Suisse, il va d'ailleurs avoir son centre à Genève, la Fédération abolitionniste internationale, à partir de la fin du XIXe siècle.
1: En 1901, la genevoise Emma Pichinska Reichenbach écrit « On ne peut que ressentir une indignation grandissante face aux prérogatives que s'arroge la sensualité masculine sur la liberté, la santé et toute la destinée de la femme. Le rôle d'instrument de plaisir auquel tout leur sexe est réduit commence à se révéler aux femmes sous son vrai caractère, odieux, quel que soit son déguisement. Le devoir conjugal, tel que l'interprète encore l'opinion courante, octroie à l'époux sur sa compagne un droit de propriétaire. »
2: Alors, ce texte est vraiment très étonnant. Il émane d'une Suissesse, la genevoise Emma Piedzinska Reichenbach, qui fait justement partie de cette Fédération abolitionniste internationale. Et on voit vraiment tout un discours à l'époque sur les droits sexuels des femmes. Mais en même temps, c'est un discours qui n'est pas si progressiste que ça, dans le sens que l'exploitation sexuelle des femmes, même dans le mariage, comme elle le dit ici, ne va pas pour autant aboutir à une vision des droits des femmes sur leur propre corps. En fait, ces femmes, elles sont dans une position très paradoxale, en même temps féministe et en même temps moraliste, c'est-à-dire qu'elles ont une vision aussi très négative de la sexualité. La sexualité est une pulsion néfaste qu'il faut combattre. Et d'ailleurs, les hommes et les femmes sont très différents face à cette pulsion. Elles ont une vision très essentialiste, la différence des sexes. Pour les hommes, eh ben, ils sont par nature immoraux, charnels, alors que les femmes sont fragiles, pudiques. La sexualité n'est que souffrance, responsabilité. Et donc, pour résoudre la question sociale, il faut simplement moraliser les hommes. Parce que abolir les instincts, ça ne concerne pas les femmes, mais ça concerne les hommes.
3: Vous l'avez compris, la sexualité n'est à ce moment-là ni considérée ni vécue comme très positive. À cela s'ajoutent des moyens de contraception disponibles, mais discrets.
2: Alors, ces moyens de contraception, ils sont justement promus par un autre mouvement qui émerge à cette époque-là, le mouvement néo-malthusien. Malthus était un pasteur et un économiste anglais qui préconisait le contrôle des naissances par l'abstinence avant le mariage et la modération dans le mariage. Et les néo-malthusiens sont un petit peu plus réalistes, dans le sens qu'ils disent qu'il faut libéraliser l'accès aux moyens contraceptifs. On dispose alors de préservatifs, des PCR, des crèmes spermicides, aussi des diaphragmes, etc. Tout ça existe déjà, seulement c'est difficile à se les procurer. Et donc, ils vont organiser la vente de ces produits, l'envoi de catalogues où tous ces produits figurent et les gens peuvent les commander discrètement, n'est-ce pas, par recevoir ça sous pli fermé. Et alors, ils vont faire surtout une intense propagande en faveur de la liberté d'accès à la contraception pour tous. Alors, c'est un mouvement qui est très marqué à gauche, c'est un mouvement socialiste, syndical. Donc, l'argument principal, c'est pas la défense des femmes et des droits des femmes. L'argument principal, c'est la défense de la classe ouvrière dans la lutte contre le capitalisme. Parce que plus les ouvriers font d'enfants, plus ça donne de travailleurs et plus les patrons peuvent faire pression à la baisse sur les salaires. Donc, c'est toute cette argumentation qui est là et les droits des femmes sont un peu en arrière-plan.
3: En 1907, une avocate française, Nelly Roussel, dans cette mouvance néo-malthusienne, fait une tournée de conférences pour le droit des femmes à la contraception. Elle est mère de deux enfants et très convaincante.
2: Et elle ose pour la première fois braver le tabou des douleurs de l'enfantement. Elle dit que c'est une douleur à laquelle les femmes sont soumises, mais en fait, pourquoi faire de cette douleur un sacrifice nécessaire? Pourquoi faire de cette douleur une souffrance que même les médecins ne sont pas intéressés à adoucir? Donc il faut changer ça. Et il faut justement espacer les naissances pour que les femmes aient une santé, aient un bien-être qui soit le leur. Et il faut aussi espacer les naissances pour que les femmes puissent accéder à l'amour sans crainte. Vous voyez, ce terme est intéressant, elle n'ose pas parler de plaisir sexuel. Mais elle dit l'amour sans crainte parce qu'en fait, la maternité ne doit pas être la seule excuse de l'amour. Vous voyez qu'elle s'oppose ici à ces féministes moralistes. Et aussi, un argument qui est très intéressant, c'est que libérer la femme de la maternité, c'est aussi lui permettre d'avoir le temps pour accéder à l'espace public. Et donc, faire de la politique, etc., travailler, donc c'est important. Et les droits individuels des femmes doivent primer sur les intérêts de la collectivité, même sur le projet socialiste de changer de société. C'est pas ce qui doit être le plus important. On voit ici que c'est un discours qui est très proche de celui des féministes des années 70. Étonnamment moderne, mais qui passe pas du tout à l'époque. Enfin, elle est emprisonnée, elle est accusée d'inciter les femmes à la stérilité volontaire, etc. Donc ça ne passe pas du tout, ce discours-là.
3: Ça ne passe pas, et pourtant, Nelly Roussel est loin d'être un trublion isolé. En Suisse, Margaret Fassharderger creuse ce sillon.
2: Alors, elle est nommée en 1905, secrétaire féminine de l'Union syndicale suisse. Elle est rédactrice en même temps d'un journal qui paraît en allemand, en français, pour les ouvrières. Elle est chargée de faire un peu la promotion des syndicats dans le monde des femmes ouvrières. Et donc, elle se dit, ben tiens, il faudrait parler aussi dans ce journal des choses qui intéressent les femmes ouvrières. Et donc, elle va commencer à parler de contraception, alors en des termes extrêmement euphémisés. Eh bien, tout cela va lui attirer les foudres des dirigeants syndicaux qui vont lui reprocher de parler de choses non convenables dans un journal lu aussi par des jeunes filles. Les syndicats vont lui interdire d'organiser des réunions d'information sur la contraception pour les femmes ouvrières. On voit là-dessous aussi pointer cette idée que la contraception, la sexualité, c'est une prérogative masculine et les femmes ne sont pas censées être instruites sur le sujet.
3: Si des femmes issues des syndicats abordent le sujet contre tous, les syndicats eux-mêmes ne montrent pas un enthousiasme débordant dans leur soutien à ces revendications féministes pour l'avancement du droit des femmes.
2: Alors, ils ne sont pas favorables non plus, parce qu'en fait, il y a certains syndicats qui ont une vision selon laquelle, en faisant moins d'enfants, on fait moins d'enfants pour la lutte contre le capitalisme. Donc, on a plein de débats dans la presse syndicale qui sont ahurissants quand on les lit aujourd'hui. C'est même des femmes, comme Rosa Luxembourg en Allemagne, va défendre cette vision-là anti-néo-malthusienne dans de grands discours prononcés devant des milliers de personnes. Il y a des débats en Allemagne qui sont organisés pour ou contre le néo-malthusianisme. Ça fait vraiment toute une grande polémique.
3: La contraception fait scandale, mais dans la presse, elle trouve sa place. Pudique, mais concrète et très pragmatique. On y trouve des annonces vantant des remèdes pour guérir tous les retards, pour réparer les règles qui se font attendre. Le commerce et les charlatans s'emparent du créneau de la contraception, mais aussi des sages-femmes qui proposent de recevoir des pensionnaires à toute époque. À tel point qu'en 1918, la Société suisse des médecins de l'hôpital de Lausanne alerte sur le nombre de femmes en souffrance après un avortement clandestin qu'ils reçoivent dans leur service. Mais la liberté du commerce prime et ces annonces paraissent toujours dans la presse. Les néo-malthusiens proposent alors leur expertise.
2: Alors, la question de l'avortement va être rediscutée tout au long de la première moitié du XXe siècle lorsqu'on discute du nouveau code pénal suisse qui remplacera les codes pénaux cantonaux et qui est voté en 1937. Alors, dans le code pénal de 1937, l'article 120 sur l'avortement autorise l'avortement dans le cas d'un danger pour la santé de la mère. Mais qu'est-ce que ça veut dire le mot « santé » ? Alors, tout dépend de l'interprétation plus ou moins large de ce mot. Et en 1946, l'OMS définit la santé comme un état de bien-être physique, mental et social qui ne consiste pas seulement en une absence de maladie ou infirmité. Donc, il y a certains cantons qui vont adopter cette définition de la santé élargie, comme les cantons de Genève, les cantons de Vaud, et il y a d'autres cantons qui vont en rester à une définition extrêmement stricte, comme le canton de Fribourg, où il faut quasiment que la mère et l'enfant soient en danger de mort pour que l'avortement médical, selon le code pénal, soit autorisé.
3: Après la Première Guerre mondiale, on voit flamber une peur panique, celle de la dénatalité.
2: Alors, on a déjà vu, au début du siècle, dans les années 1910, 1900 avant la guerre, plusieurs cantons qui ont instauré la répression de la propagande néo-malthusienne sur leur sol, dans leur code pénal cantonal, en interdisant par exemple l'envoi de catalogues, en interdisant les conférences, en interdisant la vente, voilà, toutes sortes d'articles contre la propagation de ces moyens anticonceptionnels. Et toutes ces mesures vont être reprises dans le code pénal de 1937 qui introduit aussi un article contre la publicité des contraceptifs. Alors la vente n'est pas interdite, mais la publicité, il ne faut pas en parler, tout simplement. Donc, ben voilà, l'accès à cette contraception est d'autant plus difficile que beaucoup de médecins ne s'intéressent pas beaucoup à ces sujets de la contraception et ne vont pas répondre aux questions des femmes qui les consultent. Jusqu'en fait, enfin ça c'est une hypothèse qui a été lancée par une historienne zurichoise, jusqu'au moment où arrive la pilule contraceptive, où tout d'un coup pour les médecins ça va être intéressant parce que cette fois la pilule contraceptive nécessite vraiment une consultation et une ordonnance médicale, donc ça leur fait une nouvelle clientèle, voyez. À partir de là, ils vont s'intéresser à la contraception. Avant, il y en a très peu qui s'y intéressent.
3: Pour avoir accès à la pilule contraceptive sans entrave, il faudra malgré tout attendre 1961.

0: Contrôler sa fertilité reste un pari parfois risqué. Les avortements clandestins sont nombreux. On trouve encore des procès pour ce crime dans les archives de la RTS des années 70.
1: Alors effectivement, on ne peut pas chiffrer ces avortements clandestins parce que les traces qu'on en a, c'est les traces qui sont par exemple dans les archives judiciaires, celles qui ont été saisies par la justice.
0: Anne-Françoise Prat, historienne et professeure à Fribourg.
1: Mais on sait que c'est uniquement les femmes les plus précaires, les femmes qui sont dénoncées, donc c'est la pointe de l'iceberg. Alors une de mes étudiantes a fait un mémoire sur l'avortement à Fribourg. Entre 1930 et 1970, elle a trouvé 80 dossiers. Et alors, elle a analysé ces dossiers, c'est très intéressant ce qu'elle montre. Pour un canton comme Fribourg, on pensait que l'avortement était quelque chose d'extrêmement difficile, mais en fait, non, elle montre que c'est beaucoup plus facile que ce qu'on avait imaginé. L'accès à l'avortement est plus facile que l'accès à la contraception. Il y a des réseaux, on sait qu'il faut aller dans tel café, et puis là, on peut rencontrer telle personne, etc. Et donc, il existe des possibilités. Et en même temps, elle montre aussi... Et ça, c'est intéressant par rapport à l'historiographie. On disait l'avortement est une affaire de femmes. Les femmes entre elles s'organisent et tout. Là, dans le canton de Fribourg, on voit que les hommes sont très présents, à la fois comme avorteurs, mais aussi comme compagnons, comme maris. C'est eux qui vont chercher des contacts et puis, ou alors ils incitent la femme à avorter. Donc, ils sont très présents dans ce processus. Et puis, les femmes elles-mêmes, alors, elles sont dans une position aussi très difficile. C'est un acte très douloureux. Et elles ont un vocabulaire qui est une manière peut-être d'euphémiser la chose, de réduire les coûts psychiques de cet avortement. Morgane a trouvé qu'elle disait à plusieurs reprises « je voulais simplement faire revenir mes règles ». Donc c'est en quelque sorte un moyen contraceptif a posteriori, c'est dans la continuité de la contraception, c'est aussi une façon de révéler aussi des croyances peut-être qu'elles ont à l'époque, qu'elles parlent parfois d'une boule de sang. Alors, est-ce que c'est pour dire que ce n'est pas encore un enfant ou bien c'est parce qu'on ne sait pas trop qu'est-ce que c'est encore cette vie en devenir. Donc voilà, elle a montré que l'avortement existait bel et bien.
0: L'avortement devient légal en Suisse en 2002. Entre-temps, les débats sur le droit à l'avortement se multiplient et ils prennent leur temps.
1: En effet, il y a des oppositions extrêmement fortes contre l'avortement, en particulier dans les cantons catholiques, mais pas seulement, aussi dans les cantons protestants. L'avortement est vraiment un acte qui est considéré comme quelque chose de très grave. Et donc, ce qui fait que l'augmentation des avortements, notamment par la voie médicale dans les cantons qui élargissent la notion de santé, va susciter des vives inquiétudes. Et c'est une de ces inquiétudes-là qui va susciter des débats sur le contrôle des naissances. Il faut, en quelque sorte, aider les couples, aider les femmes à contrôler les naissances pour lutter contre les avortements. Et donc, on va voir apparaître dans les cantons protestants des premiers centres de planning familial qui sont vraiment conçus, alors pas du tout dans un sens de libération sexuelle, hein, qui sont vraiment conçus pour la famille, contre l'avortement, pour des mariages heureux, etc. C'est dans ce sens-là. Et d'ailleurs, par exemple, Pro Familia, qui est en charge dans le canton de Vaud de la mise en place du planning familial, qui est une association à l'origine protestante, une association pour la famille. Et donc, cette association, dans ses comptes rendus que j'ai pu consulter, elle évite justement qu'on croie que le planning familial va permettre la libéralisation des mœurs. Elles disent par exemple, des personnes non mariées pourront venir solliciter aide et conseil au planning familial de Lausanne, au moment où il ouvre en 1965. Mais il faudra éviter les abus et veiller à ce que la consultation ne soit pas au service des jeunes gens n'ayant d'autre idéal qu'une meilleure organisation de leur plaisir sexuel. Donc la sexualité des jeunes qui ne sont pas mariés, elle n'est pas du tout à l'ordre du jour. Eh bien, ces dames du planning, en quelque sorte, elles vont devoir réviser leur vision, parce qu'à peine le planning ouvert, elles vont être complètement envahies par une clientèle de jeunes adolescentes qui demandent la contraception, qui demandent, certaines sont enceintes et sont en détresse. Et puis, on va voir que la proportion de jeunes, en l'espace de 10 ans, elle va passer de 10 à 50% de la clientèle du planning familial. Et donc là, le planning familial, les dames du planning, je dis ça parce que c'est souvent comme ça qu'elles se présentent aussi, elles vont avoir un nouveau discours en disant il ne faut pas dissuader les relations sexuelles avant le mariage, c'est tout ce qu'elles faisaient avant, hein, le discours était comme ça, mais il faut au contraire reconnaître la responsabilité de ces jeunes qui viennent nous voir. Ce qui doit nous inquiéter, c'est ceux qui ne viennent pas. Donc on voit qu'il y a vraiment ici une reconnaissance de l'amour qui n'est pas forcément orienté vers le mariage. Ça, c'est très nouveau parce que même les parents ne doivent pas être avertis si leur fille vient au planning. Alors qu'au début, une fille de moins de 18 ans, eh ben non, on avertit les parents. C'est un progrès énorme et ce progrès ne reste pas uniquement dans les cantons protestants mais aussi dans les cantons catholiques parce que là, on va voir des nouvelles initiatives qui sont aussi intéressantes dans ces années 60 pour, toujours dans une vision, prévenir les divorces, prévenir les dissensions conjugales. On va voir par exemple en Valais que l'évêché est très en faveur d'une information des couples sur les méthodes contraceptives, alors évidemment celles qui sont agréées par l'Église, comme la méthode des températures. Et j'ai eu l'occasion d'interviewer une femme qui avait été promotrice de ces méthodes en Valais et son discours était absolument fascinant parce qu'elle disait « Nous étions des révolutionnaires ». Imaginez-vous, nous étions les premiers à parler de, comment dirais-je, donc elle ne prononçait pas l'homosexualité, elle cherchait ses mots, elle disait comment dirais-je en fait, voilà quoi, la vie du couple quoi. Donc, langage sur la sexualité qui n'ose pas encore utiliser certains termes, mais qui est en fait un sujet légitime. Et ça, je trouve très intéressant. Je pense qu'on peut repenser à ce que disait Nelly Roussel, l'amour sans crainte. C'était ça l'idée, c'était que ben voilà, tout d'un coup, on pouvait avoir des relations sexuelles sans crainte de tomber enceinte à tous les coups, avec une communication dans le couple aussi sur ces questions. Parce que ce qui est intéressant avec ces méthodes des températures, c'est que ça oblige aux personnes de parler ensemble, de dire non, maintenant ça va pas, ce soir ce sera pas possible, attendons deux jours, voyez. Donc auparavant, on peut imaginer, et on ne peut pas seulement imaginer, mais l'histoire l'a montré dans des enquêtes d'histoire orale, que les couples entre eux ne parlaient pas. Ça se faisait pas, le mari décidait, voilà. Et là, tout d'un coup, il y a une nouvelle communication qui est très importante.
0: Anne-Françoise Prat a voulu comprendre comment les jeunes femmes vivent ces années qui précèdent la loi, pour comprendre comment elles envisageaient le mariage et leur sexualité.
1: J'ai été très intéressée aux résultats d'un séminaire que j'ai fait avec mes étudiants de master en 2017 qui ont fait de l'histoire orale auprès des adolescents fribourgeois des années 60, ceux qui avaient vécu leur adolescence dans les années 60. Et le sujet de la sexualité n'était pas directement questionné, mais une majorité des personnes ont parlé de ça et ont parlé du fait que dans leur entourage, dans leur famille ou alors elles-mêmes, elles avaient rencontré le problème de devoir se marier parce que, eh bien, la femme était enceinte. Et donc, on s'est dit, mais c'est incroyable, quoi. C'est quand même pas si répandu que ça. Et donc, je me suis dit, mais tiens, je vais voir statistiquement qu'est-ce qu'il en est. Donc, j'ai cherché les chiffres pour voir quelle est la proportion de femmes qui se marient avant 20 ans sur l'ensemble des mariages. Et puis, j'ai pu faire des courbes et puis j'ai pu voir que, aussi bien dans le canton de Vaud que dans le canton de Fribourg, on voit que cette proportion, à partir des années 50, elle augmente. Mais dans le canton de Vaud, elle augmente et elle redescend ensuite. C'est pas très marqué, mais alors dans le canton de Fribourg, ça augmente. Et en 1967, on a un pic. 20% de toutes les femmes qui se marient cette année-là, elles ont moins de 20 ans. Ça veut dire 19, 18, 17. Si elles se marient à 17 ans, il faut demander une autorisation à l'état civil. Donc, je me suis dit, mais c'est vraiment un phénomène massif. Les jeunes femmes qui se marient parce qu'elles sont enceintes, on peut supposer que c'est vraiment ça, parce que c'est vraiment ce qui sortait de ces témoignages. Donc, ça veut dire quoi? Ben, ça veut dire que non seulement elles se marient peut-être pas forcément avec la personne qu'elles auraient souhaité, mais en même temps, il y a un coût énorme en termes de formation. Elles sont forcément chassées de l'apprentissage, chassées du collège, chassées des études si elles sont enceintes à cette époque-là. Ensuite, il y a aussi tous ces coûts psychiques, il y a aussi plein de problèmes. Donc, c'est quand même un poids sur les jeunes femmes qui est très important.
0: L'avortement, ce sera le cheval de bataille de la deuxième vague du féminisme, celui qui est né en 1968 en Suisse.
1: Donc ces nouveaux mouvements féministes, ils se développent en Suisse de manière beaucoup plus locale. Et j'ai une étudiante, Marie Spang, qui a fait son mémoire récemment sur le mouvement féministe radical à Fribourg. Et donc, elle a montré à quel point c'était extrêmement difficile dans ce canton de mettre en avant la revendication de l'accès à la contraception et de l'avortement. Et donc, ces femmes, elles se sont pas laissées impressionner. Elles sont allées même jusqu'au tribunal fédéral pour obtenir le droit de pouvoir diffuser un film documentaire sur l'avortement que le tribunal cantonal leur avait interdit. Et le tribunal fédéral leur a autorisé en disant « L'avortement est actuellement un sujet débattu dans la sphère publique. Il y a des votations en cours. Donc, c'est une contribution au débat démocratique. » Donc, elles ont obtenu ça du tribunal fédéral. Elles ont aussi veillé à ce que les mouvements MLF de la Suisse entière les soutiennent. Et en 1978, à Fribourg, étant donné que justement il y avait tellement de réticences sur ces questions, eh bien on a eu une manifestation nationale du MLF suisse qui est venu à Fribourg. À l'époque, il se déplaçait dans chacune des grandes villes. Et donc, alors là, ça a été une histoire incroyable parce que les autorités ont empêché de prendre les grands axes, elles ont dû passer par des petites rues, en basse ville, interdiction des mégaphones. En fait, il y avait vraiment la police qui était déployée. Et ensuite, les réactions qui ont été enregistrées à la suite de ce défilé dans les rues de la ville de Fribourg, parce qu'il y avait aussi des pancartes pour l'avortement et tout ça qui scandalisait beaucoup de personnes. Alors, les réactions ont été très fortes. Dans La Liberté, on a des lettres de lecteurs qu'on n'oserait pas lire aujourd'hui à la radio, tellement c'est violent et à propos des féministes. En même temps, il y a aussi eu, une semaine après, un groupe de catholiques conservateurs qui ont fait un pèlerinage de réparation à Bourguillon. C'est un lieu de pèlerinage qui est sur les hauts de la ville, pour justement demander pardon pour tous ces scandales qui avaient été déclenchés par ces féministes qui sont venus réclamer l'avortement libre et gratuit, réclamer les relations sexuelles entre femmes, enfin vraiment des choses abominables. Vraiment, il y a une opposition telle que pendant plus de 20 ans, eh bien, on a chaque fois le camp favorable à la décriminalisation qui lance une initiative, la première en 1971, et puis ensuite le camp hostile, oui à la vie, qui lance un autre texte, et puis ensuite il va y avoir un ping-pong entre des textes pour et contre, et jamais aucun des deux ne va l'emporter dans les urnes. Donc on reste bloqué, le mouvement anti-avortement, oui à la vie, est très fort. Ça va être un tel clivage qu'à un moment donné, on se demande s'il ne faudrait pas carrément laisser chaque canton gérer la chose à sa place. Et puis le Conseil fédéral dit non, non, non, non, on ne veut pas d'une solution fédéraliste sur la question. Et puis finalement, eh bien, on remet l'ouvrage sur le métier en 1995 avec l'idée d'une initiative avec les délais. Alors le délai d'abord de 14 semaines, on revient à 12. Et puis finalement, eh bien, en juin 2002, parce qu'il y a eu référendum contre ce que le Parlement avait approuvé, en juin 2002, la votation va l'emporter en faveur de la solution des délais par 72,2% des voix. C'est quand même un retournement très important parce qu'avant, on était toujours 52 pour, 52 contre, on était 50-50. Et là, on voit vraiment qu'il y a cette fois un basculement. Nouvelle génération ou que sais-je, je ne sais pas si ça a été très bien analysé, mais là, quand on est à 72%, eh bien, on voit que ça change.
2: Et donc aujourd'hui, qu'est-ce qui est autorisé en Suisse, Anne-Françoise Prat?
1: Alors, l'avortement est autorisé dans les 12 premières semaines de grossesse. Mais disons que ça ne veut pas dire que tout est gagné pour autant, parce qu'on a vu encore d'autres initiatives qui ont été lancées pour faire en sorte que l'avortement ne soit plus remboursé par la caisse maladie, par exemple, qui a été rejetée. En fait, on connaît un peu aujourd'hui aussi toute cette atmosphère contre l'avortement et le déni des droits à l'avortement.
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0: On se retrouve demain pour la suite, mais c'est l'heure de Dis pourquoi avec Lucas Torrent, juste après les infos. Il est 14h sur la première.
1: Virginie Langeroc.
2: C'est la dernière chance pour parvenir à un cessez-le-feu global et définitif avec Israël. Pour le président libanais Joseph Aoun, l'accord de cessez-le-feu annoncé à Washington entre Israël et le Liban constitue donc une dernière occasion de paix. Le Liban et Israël attendent maintenant la réponse du Hezbollah pro-iranien pour un arrêt complet des tirs. Un message du secrétaire général du Hezbollah, Naïm Kassem, est prévu à 15h GMT, soit 17h en Suisse. La coalition No G7 dénonce les exigences dans l'autorisation partielle de manifester à Genève à l'occasion du G7 qui se tiendra en face à Évian du 12 au 17 juin. Une rencontre est prévue ce soir avec la conseillère d'État Carole Anne Cast. Le gouvernement s'est dit prêt hier à des ajustements raisonnables. La coalition redoute aussi la répression des forces de l'ordre. À Genève, un millier de policiers avec des renforts cantonaux et pour la protection des infrastructures, 4000 soldats sont attendus. La mauvaise application du bouclier fiscal entre 2009 et 2021 dans le canton de Vaud a fait perdre 202 millions au canton et fait réagir les communes vaudoises qui ont perdu dans cette affaire 62 millions de francs entre 2009 et 2021. Les ressortissants franco-suisses ne pourront plus échapper à leurs obligations militaires en Suisse. Le Conseil national vient d'approuver une motion du Conseil des États. Conformément à un traité entre la Suisse et la France, la personne binationale doit accomplir son service militaire dans le pays où elle a sa résidence permanente au 1er janvier de l'année de ses 18 ans. Mais elle peut déclarer, avant ses 19 ans, vouloir accomplir ses obligations militaires dans l'autre État. Et en France, le service n'est pas obligatoire. Elle s'était fait mondialement connaître avec la bande dessinée et le film Persepolis, dans laquelle elle racontait son enfance en Iran sous le régime des Mollahs et son départ vers l'Europe. L'artiste franco-iranienne Marianne Satrapi est décédée à Paris à l'âge de 56 ans. Selon ses proches, elle est morte de tristesse un peu plus d'un an après le décès de son mari. Adversaire acharné des autorités de Téhéran, Marianne Satrapi avait refusé la Légion d'honneur française pour dénoncer, disait-elle, l'attitude hypocrite de la France vis-à-vis de l'Iran, qui connaissait alors une nouvelle vague de répression. Après la chaux de fond en 2027, c'est la ville d'Arao, capitale du canton d'Argovie, qui deviendra capitale culturelle de la Suisse. Ce sera en 2030. La ville s'est imposée face à Thun, Bellinzone et Lugano. Sur le modèle des capitales européennes de la culture, une capitale culturelle suisse va être désormais désignée tous les 3 ans. Elle doit organiser de grands événements culturels et rayonner donc au-delà de sa propre région. Contrairement à une tendance généralement observée, la qualité du sperme des jeunes Suisses ne se détériore pas. Une étude menée par l'université de Zurich a comparé les données de 194 recrues en 2021 et 2017. Ils n'ont pas constaté de variation entre les régions linguistiques, que l'on vienne de Suisse alémanique, de Suisse romande ou encore du Tessin, ne joue visiblement aucun rôle. Pas de différence non plus si on vient de la ville ou de la campagne. Cette remarque va à l'encontre de résultats d'études internationales faites aux États-Unis ou en France. La pluie revient cet après-midi, elle s'étend à toutes les régions et elle sera plus continue le long du Jura et des Préalpes. La pluie devrait s'arrêter progressivement dans la soirée. En pleine, il fera un maximum de 20 degrés.
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3: Sur l'autoroute Lucerne-Chiasso, le bouchon observé entre Hersfeld et l'entrée nord du tunnel du Gotha reste stable avec 8 km de longueur. Cela correspond à plus d'une heure et quart d'attente en direction du Tessin.
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3: Bonjour, et toute cette semaine, nous parlons de la guerre. Pourquoi il y a des guerres? Pourquoi est-ce qu'il y a la paix? Ce sera plutôt ça aujourd'hui. Comment permettre la paix? Pourquoi est-ce que parfois, heureusement, les conflits se terminent et une situation de paix durable se met en place? On est avec Dominique Ronner, professeur d'université, toute cette semaine pour parler de ces thématiques importantes. Et puis, dans le menu de 10 pourquoi, il y a Céline Auclin qui, dans une vingtaine de minutes, se pose beaucoup de questions, mais a aussi toujours beaucoup de réponses. Et puis, chaque jour, on vous fait une chronique en lien avec le thème. Toute cette semaine, on vous présente chaque jour un hymne pacifiste. On était par exemple hier avec Bob Dylan, le protest song est Blowing in the Wind. On était en début de semaine avec John Lennon, Bob Marley, qui aujourd'hui, point d'interrogation, suspense. Et on vous promet, il y aura du français, des chansons aussi, des hymnes pacifiques en français. Peut-être pas aujourd'hui, suspense, la réponse dans 40 minutes. Et puis si on a le temps, en fin d'heure, on lit des poésies libres de droit, des textes libres de droit, parce qu'évidemment, les grands auteurs, autrices ont écrit sur la guerre et la paix. Par exemple, un dénommé Tolstoï a même écrit un livre, figurez-vous, qui s'appelle « La guerre et la paix ». Comme s'il savait qu'on allait faire plus de 100 ans plus tard une émission sur cette thématique. Merci Léon, c'est sympa, même si ton livre est un peu long. Bien, et puis aussi dans « Dis pourquoi », on commence toujours par faire quelque chose. Ce quelque chose, c'est vous narrer modestement une fiction en lien avec la thématique et une fiction surtout de notre conception. Adossé à la fenêtre de sa maisonnette, comme elle l'appelle, en fait un petit manoir, Aude de Montmenette a choisi la voie de la paix, la voie de la guérison, la voie de l'amour et du vivre ensemble. Elle a choisi, Aude de Montmenette, la voie du pardon. Et par exemple, elle a appelé maman pour lui dire qu'elle pardonnait papa. Et ça a ému. Sa maman a dit « Très bien », comme le veut son éducation, et Aude a dit « Bien ». Et ensuite, Aude a fait la paix avec son âge, avec sa vie, avec elle-même et avec son corps. Elle a dit « Je suis ce que je suis ». C'est pas rien quand même de faire la paix avec tout ça. Puis, dans son petit manoir sur la côte, vers Rolles, Aude de Montmenette a fait la paix avec tout ce qu'elle n'a pas pu faire dans la vie. Toutes ses opportunités ratées, présidente de la Fédération internationale de poney, chercheuse, les conseils de fondation, elle n'y est pas allée, elle ne l'a pas été, elle ne l'a pas fait, tant pis. Elle a fait la paix avec tout cela. Elle a aussi fait la paix avec ses enfants. Ils ne seront jamais tout à fait ce qu'elle espérait. Et si Charles veut être producteur de cinéma, eh bien Charles sera producteur de cinéma. Voilà. Elle a fait la paix avec eux, avec ses enfants. C'est beau. Mais surtout, et ça a beaucoup coûté à Aude. Oh oui, ça lui a beaucoup coûté. Surtout là, derrière sa fenêtre, en train de regarder dehors, en train de contempler le lac moiré de mille nuances de bleu, sous les nuages qui courent dans le ciel, comme a couru sa vie le long du siècle. Ça lui a coûté beaucoup, beaucoup, beaucoup à Aude. Et les larmes lui montent, les larmes de rage, les larmes de tristesse. Mais c'est fini, aujourd'hui les larmes peuvent couler. Elles finiront en gouttes de rosée sur le sol, en bas, sur le gazon coupé. Qu'importe, qu'importe ce que adviennent mes larmes, se dit Aude. Car elle a fait la paix avec le jardinier. Le jardinier qui, par mégarde, a-t-il dit, a coupé toutes ses roses de damas blanche Jacques Cartier. Hier matin. Et même ça, Aude l'a pardonné.

0: à ciel. Avec le titre Soleil, il sera en concert le 19 juin au Caribana Festival de Cramp près Céligny. Vous écoutez Dis Pourquoi sur RTS Première. On se pose une question par semaine, ou plutôt on prend une thématique par semaine, on la décortique chaque jour sous un angle différent. Cette semaine, on a vraiment besoin de 5 jours pour cette thématique costaude. Pourquoi est-ce qu'il y a la guerre? Pourquoi est-ce que d'autres endroits il y a la paix? Pourquoi est-ce que des fois on passe de la guerre à la paix? Et vice versa, si hier on se demandait quelles étaient les conséquences de la guerre. Aujourd'hui, on sera plutôt dans comment avoir la paix. Voilà, les conditions de la paix, c'est le mot que je cherchais. On est avec Dominique Ronner, professeur d'université. On vous le présente mieux dans quelques secondes. Chaque jour, il y a une question. Eh bien, au 078 206 73 32, quelques messages en retard d'hier à rattraper. Et la question du jour, je ne sais pas, qu'est-ce qu'on pourrait dire autour de la paix? Parce qu'on avait déjà essayé ça lundi. Quelles sont les conditions pour faire la paix? Je ne sais pas, est-ce qu'une fois vous avez avalé quelque chose, vous avez fait la paix avec quelque chose? Si oui, quoi? Voilà, on trouvera peut-être une meilleure question, mais pour l'instant, à 14h12, c'est celle-ci. Voilà, on essaye. 078 206 73 32. Hier, on a notamment appris ceci.
1: Des gens de groupes un peu minoritaires qui n'ont pas accès au pouvoir. Et c'est eux qui sont souvent envoyés à la guerre. Et l'élite qui dirige un pays autocratique ne va pas souffrir personnellement. Par contre, s'ils gagnent la guerre et il y a des choses à voler, ben c'est eux qui se servent en premier.
0: Et par contre, hier, on n'a pas du tout entendu ça.
2: Die toestel kan ik natuurlijk niet gebruiken. 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
0: Dominique Ronner, vous êtes professeur d'université à la HEC Lausanne et au Geneva Graduate Institute, auteur de la Formule de la Paix, édition Quanto. On se demande cette semaine, dans le fond, une question assez fondamentale. Hein, pourquoi est-ce que l'humain se fait la guerre? Et puis l'autre côté de cette question, le côté plutôt positif, c'est comment et pourquoi est-ce que l'humain des fois fait la paix, y est en paix? C'était assez déprimant ce début de semaine, je vais vous le dire, mais il faut de temps en temps regarder aussi les questions qui sont concernantes plutôt que déprimantes, je vais dire concernantes. Mais rassurez-nous, Dominique Ronner, il faut garder espoir dans l'humanité. La paix, elle arrive, elle vient, elle est là, la paix, elle est possible.
1: Oui, tout à fait. Et puis, on voit bien, par exemple, si on regarde l'Europe, qui était complètement dévastée après la folie de la Deuxième Guerre mondiale, cette renaissance remarquable de l'Europe, avec l'Union européenne, qui lie des pays qui étaient en guerre pendant très longtemps, c'est maintenant un des phares de la démocratie au niveau mondial, en Europe, les différents pays européens. Et puis, on voit bien que l'Europe a fait beaucoup de progrès depuis 1946. Donc ça, c'est par exemple un exemple de quelque chose qui va bien. On voit aussi l'Irlande du Nord, qui par exemple était en guerre pendant plusieurs décennies, et puis maintenant va beaucoup mieux. Et puis aussi, même si on parle de la Suisse, qui a été en guerre pendant très longtemps, qui maintenant est un pays extrêmement pacifique et prospère. Alors, qu'est-ce qui a changé?
0: Voilà, on va prendre ces deux exemples. C'est intéressant. Peut-être qu'on va commencer par l'Irlande du Nord, mais je note la Suisse, parce que c'est vrai que les Suisses étaient réputés comme étant mercenaires. Oui. Alors, on n'était pas réputés comme étant neutres, on était réputés comme étant des guerriers farouches. Et voilà, et ça c'est voilà. Non, mais on va mettre ça plus loin. On commence avec l'Irlande du Nord parce que c'était une situation de guerre civile entre communautés religieuses, catholiques, protestants. La situation était vraiment terrible. Et aujourd'hui, on est dans une situation de paix, c'est ce que vous nous dites?
1: Oui. Et puis, ce qui a permis à l'Irlande du Nord, c'était de sortir de cette impasse et puis de trouver le chemin de la paix. C'est vraiment ce partage de pouvoir à tout niveau, un peu comme en Suisse. En fait, si vous voulez, il y avait cette notion où la population catholique se sentait discriminée. Et puis, après, il y avait le Good Friday Agreement à Pâques, où il y avait Tony Blair qui avait justement aidé à arriver à cet accord. Ça crée un gouvernement de coalition, de partage de pouvoir. Il y a le partage de pouvoir aussi au niveau des forces de police, au niveau de l'administration. Le pouvoir est partagé, et un peu comme en Suisse, si vous voulez. Et c'est ça qui a permis à l'Irlande du Nord de sortir de cette impasse.
0: Mais les gens, il y avait de la rancœur, il y avait eu des morts, il y avait de la colère. Ça, comment est-ce qu'on fait pour que ça s'arrête?
1: Alors effectivement, c'est compliqué, et puis c'est pas encore tout à fait réglé, dans le sens que il y a toujours encore pas mal d'écoles séparées, écoles catholiques, écoles protestantes.
0: Est-ce qu'il y a beaucoup de mariages entre les deux aussi?
1: Ouais, donc, évidemment, le but, ce serait de plus intégrer tout ça. Mais en général, le partage de pouvoir fait quand même, est vraiment quelque chose d'assez fondamental, parce qu'on avait, même avant, on a regardé des données au niveau local pour l'Irlande du Nord, avec Hannes Müller, on avait écrit un article ensemble où, bon, l'Irlande du Nord, il y a au niveau national, il y avait ce grand accord de paix avec justement Tony Blair à l'époque, à Pâques, qui a fait la une de tous les journaux. Mais en fait, même avant, il y avait déjà au niveau local pas mal de coopération entre les grands blocs de partis catholiques et protestants. Et puis en fait, ce qu'on fait avec Hannes dans cette étude, ce qu'on avait fait à l'époque, c'était que on comparait des situations différentes municipalités, où dans une municipalité, le plus grand parti, peut-être catholique ou protestant, a obtenu 51% des votes, et puis pouvait gouverner tout seul. Et donc, ils ont fait leur gouvernement sans coalition, ils avaient 51% de votes, ils arrivaient. Après, on comparait ça avec d'autres municipalités très, très similaires, mais où le premier parti, dans le scrutin, avait que 49% des votes et ne pouvait pas gouverner seul, était obligé de faire une coalition avec l'autre côté. Et puis, ce qu'on voit, c'est que à ces endroits où, par arithmétique électorale, ils étaient forcés à travailler ensemble, il y avait des milliers et des milliers moins de morts. Donc, en fait, on trouve un effet très, très positif de ces gouvernements de coalition, même au niveau local, qui font que personne est mis en dehors du pouvoir et tout le monde est intégré dans la prise de décision.

0: Born to be Wild sur RTS Première de Steppenwolf. Vous écoutez Dis Pourquoi, on est ensemble jusqu'à 15h. Et toute cette semaine, une thématique importante, pourquoi il y a la guerre, pourquoi il y a la paix. On est avec le professeur d'université Dominique Ronner. Mais il y a une visite en ce moment, c'est une tradition de notre émission. Quand il y a une visite, je fais un petit coucou à travers la vitre. Et ils me répondent, ils sont sympathiques, c'est magnifique. Il y a aussi des questions dans cette émission au 078 206 73 32. On vous avait demandé hier, si vous aviez, puisqu'on parle de guerre cette semaine et puisqu'on est en Suisse, est-ce que vous avez fait l'armée? C'était la question d'hier. On a quelques messages en retard, comme le message de cet auditeur qui nous dit attendez que je le retrouve. Alors non, je n'ai pas fait l'armée, j'ai préféré aller à Bellechasse traire les vaches pour la Migros, au même salaire de 5 francs par jour, 4 francs si je n'avais pas fait mon lit. Pendant 7 mois, j'y ai appris plein de choses passionnantes, comme fracturer les cabines téléphoniques, faire démarrer les voitures sans clé ou comprendre l'ineptie des gradés de l'époque en discutant avec le brigadier Jean-Mer qui était incarcéré, ayant servi de fusible pour étouffer un scandale. Nous dit cet auditeur qui joint un article de presse, la photo, et en fait, c'était les objecteurs de Bellechasse qui invitaient les journalistes. Donc quand cet auditeur était incarcéré, il avait sacrifié, je cite, « sacrifié nos visites familiales pour inviter des journalistes à venir constater l'étendue du problème ». Voilà, ça c'était la question d'hier et la question du jour, puisqu'on parle toujours de guerre et de paix. On se demande au 078 206 73 32 si vous aviez des idées pour des conditions de comment faire la paix. On ne sait pas, c'est une question un peu ambitieuse, mais sait-on jamais, des fois vous êtes inspiré. Puis j'ai de toute façon d'autres messages en retard d'hier à lire. Il est temps à 14h23 de retrouver Céline Auclin. Céline Auclin se pose beaucoup de questions, mais c'est pas grave, elle a aussi beaucoup de réponses. Quand ça marche. Voilà.
1: Parce que.
2: Pourquoi dit-on tout et tous un jour, fiche-moi la paix? Parce qu'on peut même le dire tous les jours, à des personnes différentes, certes. On peut le dire à son amoureux, soi-disant amoureux, alors disant à son compagnon, son partenaire, sa partenaire, à celle ou celui qui partage notre vie ou avec qui l'on partage la sienne. Il ou elle insiste pour savoir telle ou telle chose, contrariété, revenir sur tel ou tel projet qui ne vous fait pas du bien,

Parfois, je me dis qu'on devrait épouser notre chat ou notre lapin, nos animaux de compagnie. Sauf que, là encore, nous ne sommes à l'abri de rien. En tout cas, pas de déclencher une guerre. Quand il a passé ses griffes sur le nouveau canapé, ou encore uriné dans le linge fraîchement lavé, ou sur le nouveau parquet, histoire de marquer son territoire, et c'est tout naturel, comme disent les vétérinaires, normal, bon signe, et qu'ensuite, après cela, en plus, il vous sollicite des câlins, moi j'ai plus envie de le dégager. En tous les cas, je ne me retiens pas de lui signifier que les bornes ont été dépassées et que pour le moment, il ferait mieux de ficher la paix, la paix, la paix. Pourquoi on énonce toutes et tous un jour cette suite de mots « fiche-moi la paix » ? Parce que si on ne le dit, ne l'exprime à haute et intelligible voix, il nous arrive de le penser. Qui ose dire à sa progéniture « fiche-moi la paix » ? Tout le monde ? Non, mais tout le monde l'a déjà pensé, monsieur. Allez, ici l'honnêteté se paie de rien, puisque nous ne représentons aucune autorité. Donc il faut y aller. Ils peuvent être casse-bonbons, qui, ils, nos enfants, casse-pieds, casse-noix, casse-cé. Oui, oui, oui, oui. Tu arrêtes maintenant, ma chérie, de me tirer le bas du pantalon, toujours plus fort, qu'on voit ma culotte qui dépasse. Ça suffit de me tapoter avec ta pelle. Tu joues avec ton râteau dans le bac, mais tu ne m'envoies pas de sable à la figure. Ma chérie, pas dans les yeux de maman. Ma chérie. Et maintenant, qu'est-ce que tu veux ? T'as soif ? Non ? Tu veux une cuillère de compote ? Non ? Qu'est-ce que tu veux ? Me tirer les oreilles. Voilà. Et maintenant le pendentif. Et après, arrête, je te dis d'arrêter. Mais là, ce sont mes cheveux auxquels tu te suspends. Aïe ! Non, même si on pourrait le croire, je n'ai pas engendré un petit singe, mais un primate, hélas, c'est certain. Stop ! Je t'en prie, je t'en supplie. Et ici, pourquoi ce « fous-moi la paix » est omniprésent, puissamment présent ? Parce que même si tout le monde ne le dit pas, tout le monde le pense, si haut que la terre en tremble. Fous-moi la paix, tu veux, fous-moi la paix, et les mains sur les oreilles, la bouche grande ouverte, quand on n'en peut vraiment plus, qu'on ne maîtrise plus rien et que tout pour nous va à volo, on s'écrie « fichez-moi la paix !»

0: Un titre de 1979, c'est Sheila avec le titre Spacer, un titre co-écrit avec notamment Neil Rogers. Vous voyez, Neil Rogers du groupe Chic, il écrit beaucoup, beaucoup, beaucoup de choses et il avait écrit cette chanson spécialement pour Sheila. Vous écoutez Dis pourquoi, pourquoi la guerre, pourquoi la paix toute cette semaine. On va retrouver le professeur d'université Dominique Rohner, auteur de La formule de la paix, édition Quanto. On va parler de la Suisse. Mais avant cela, vos messages au 078-206-73-32, vos messages évidemment philosophiques, puisque c'est un thème profond. Eh bien, il y a des messages profonds comme celui-ci. Alors, il est long, je me permets de le résumer un tout petit peu. Cet auditeur nous dit « Pourquoi les guerres ? Objectivement, la vie est un miracle absolu. Les femmes enceintes en éprouvent toute la profondeur. Pourtant, ce miracle est souvent oublié. Les guerres naissent de cet oubli. Lorsque le respect fondamental de la vie s'efface, l'égoïsme et l'intolérance s'installent et l'on cesse de voir l'autre comme un semblable. Comme l'a montré Edith Stein, l'empathie est essentielle. Elle consiste à reconnaître pleinement l'expérience de l'autre et sa dignité égale à la nôtre. Sans elle, l'autre devient abstrait et la violence devient possible », nous dit cet auditeur dans un plus long message, mais qui garde cette idée. Voilà. Merci pour ce partage. Je m'en étouffe, et ça c'est bon signe, c'est l'émotion. J'ai encore d'autres messages à lire. Attendez, je reçois une citation, moi j'aime bien les citations. Je ne sais pas si vous savez, donc là un auditeur-auditrice m'envoie une citation, Victor Hugo. Si en plus c'est du Victor Hugo. « Depuis 6000 ans, la guerre plaît au peuple querelleur et Dieu perd son temps à faire les étoiles et les fleurs. » Voilà, c'est une citation. J'ai aussi une citation parce que j'ai le dictionnaire des proverbes et dictons. Je m'éloigne du micro un court instant pour aller le chercher. Voilà, on a l'impression que c'est du radiothéâtre. Ça me plaît. On est en direct. C'est génial. Attendez, j'avais noté parce qu'il y avait une citation slave. Voilà, parce que dans mon dictionnaire, c'est marqué langue slave. Attendez, il faut que je retrouve. Zut, je me suis lancé dans un truc foire. Voilà, c'est là. Quand la guerre commence, l'enfer s'ouvre. Proverbe, c'est bien un autre. Une paix de fer est meilleure qu'une guerre d'or. Vous voyez la sagesse des proverbes, c'est beau. Qu'est-ce qui se passe à 14h32? Eh bien, on l'a dit, nous retrouvons Dominique Rohner et on l'a aussi dit, il va parler de la Suisse, puisqu'il nous parlait par exemple de l'Irlande du Nord, comme on est passé d'une situation guerrière à une situation de paix. Eh bien, la Suisse, nous étions un pays guerrier.
1: On était connus pour être des mercenaires des deux côtés du champ de bataille, avec des Suisses qui luttaient contre d'autres Suisses. Et puis, après, en 1847, c'était la guerre du Sonderbund. Et puis, les forces protestantes ont gagné. Et là, ils avaient le choix historique entre est-ce qu'on fait la même chose que ce qui s'est passé au Moyen-Âge, on massacre les perdants de la guerre, ou est-ce qu'on va essayer quelque chose de nouveau ? Leur donner la main, essayer de créer des institutions inclusives qui font en sorte que tout le monde ait son mot à dire. Et puis, heureusement pour nous, ils ont choisi la deuxième option. Et puis, ils ont créé, avec la nouvelle constitution de 1848, l'État fédéral moderne de la Suisse, qui est conçu de manière à éviter que quelconque groupe puisse dominer quelconque autre groupe. À l'époque, la rivalité primordiale était entre groupes religieux. Maintenant, évidemment, il y a aussi certaines tensions entre les groupes linguistiques, par exemple. Mais l'architecture institutionnelle fait en sorte qu'on est vraiment bien amené à gérer des tensions. Et puis, on voit bien qu'on a quand même eu une politique plus calme en Suisse que, par exemple, en Belgique. C'est ainsi pour donner un point de comparaison. Donc, en fait, alors qu'est-ce qui fait la magie de nos institutions en Suisse ? Bon, déjà, il y a la démocratie directe. Donc, sur tous les sujets importants, on vote. Et puis, pour les votes les plus importants, il faut la double majorité. Il faut la majorité de la population et puis aussi des cantons. Les cantons, les petits cantons catholiques, plutôt ruraux, vont avoir peut-être une majorité sur les cantons. Et puis les grandes villes, plutôt protestantes historiquement, vont avoir une majorité de la population. Donc si vous voulez passer quelconque réforme en Suisse, vous devez avoir une super majorité. Ça suffit pas d'avoir 50% des votes plus 1. Ce qu'il vous faut, c'est peut-être 60%, peut-être 65%. Pour que, si vous voulez faire une révision de l'AVS ou quelque chose, il vous faut vraiment une solide majorité de la la population pour que ça passe. Et ça, ce qui est génial, c'est que ça nous amène à des compromis, à écarter des choses trop radicales et à trouver des compromis viables et pragmatiques qui pénalisent personne, en fait. Donc ça, il y a cette démocratie directe qui est un des piliers du système. Après, on a aussi la représentation proportionnelle, ce qui fait que même des petits partis sont représentés. Le Parti des Verts en Suisse va avoir peut-être 10% des sièges au Parlement. S'il était dans un système comme Westminster en Angleterre avec un système majoritaire, il serait fortement sous-représenté. On a des gouvernements de coalition maintenant.
0: Il n'y a pas d'alternance. C'est pas tout. D'abord, ils sont tous radicaux, puis après, ils seraient tous UDC, puis après, ils seraient tous socialistes. C'est le Conseil fédéral, on se mélange, c'est ça ce que vous dites.
1: C'est ça. Ouais. Et puis, on a aussi cette idée que toutes les régions linguistiques doivent être représentées. Des cantons plus ruraux, des cantons plus urbains.
0: Mais alors pourquoi les Belges ils font pas comme nous? Pourquoi les pays en guerre ils font pas comme la Suisse, si on sait que ça marche et qu'une fois de plus vous êtes professeur en sciences politiques et en économie politique, donc si on sait ça, pourquoi est-ce que les pays mettent pas ça en pratique? Alors, Question un peu naïve. Hein.
1: Mais je pense qu'en Belgique, c'est quand même plus difficile parce que historiquement, il y avait la partie francophone qui a quand même dominé l'autre partie, ce qui a laissé des traces, quand même plus centralisée avec Bruxelles qui joue un rôle très très important comme capitale, tandis qu'en Suisse, on a quand même plusieurs villes qui jouent un rôle important. On n'est pas centralisé à Berne ou à Zurich ou à Genève ou Lausanne. Donc en quelque sorte, j'ai quand même l'impression que le fait qu'on a plusieurs centres en Suisse et puis qu'on n'a pas qu'on a moins une histoire d'un groupe qui dominait l'autre groupe avec une monarchie forte ou quelque chose, ça nous aide quand même. Donc je pense qu'effectivement, pourquoi pas la Belgique devrait, si j'ose me permettre ce conseil que mes amis belges vont peut-être pas aimer, pourquoi pas s'inspirer de certaines institutions suisses, pourquoi pas. Mais en même temps, c'est vrai que chaque pays est différent et puis ça dépend toujours de l'histoire qu'un pays a eue. Nos institutions suisses fonctionnent super bien pour notre pays, mais effectivement, on ne peut pas exporter telle quelle n'importe quelle institution qui fonctionne bien à un endroit.
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0: Dit, la version Blundetto, nous indique ma conduite. C'était Juliette Magnier-Vassoa sur RTS Première. Vous écoutez Dit Pourquoi. D'ailleurs, à la programmation musicale, c'est Stéphanie Jovanovic et Renaud Musi à la technique de cette émission. Mais quelle émission? Dit Pourquoi? Je crois que je l'ai déjà dit. Oui, je l'ai déjà dit. Sur quelle thématique? Une thématique importante. Pourquoi la guerre? Pourquoi la paix? Vos messages au 078 206 73 32. Vous avez peut-être des proverbes. Vous avez peut-être des idées, des pensées forcément élevées et philosophiques, comme cet auditeur, auditrice qui nous écrit « Finalement, pour l'espèce humaine, tout se résume à passer de la mentalité si vis pacem parabellum, si tu veux la paix, prépare la guerre, à si tu veux la paix, prépare la paix », nous dit cet auditeur. Mais lorsque l'on parle de préparer la paix, prenons garde évidemment à ne pas appliquer la stupide doctrine forgée aux États-Unis, sauf erreur, de « peace through superior firepower ». Voilà, la paix grâce à une plus grande force de frappe. On va traduire ça comme ça. Message d'auditeur que je lis donc avec plaisir. Et puis un autre message sur « Intéressez-vous, nous dit cet auditeur, auditrice, au comportement de nos généraux. Dufour, qui mène une guerre en évitant toutes les batailles. Von Wattenville, qui licencie ses hommes et les renvoie chez eux. Le général qui se rend mais ne meurt pas. On parle toujours des héros de guerre, mais personne ne connaît les généraux intelligents. Pendant la préparation de la bataille d'Arau, le général a interdit à ses hommes de tirer sur l'ennemi. Nous dit cet auditeur, une fois de plus, merci pour vos messages. Message envoyé au 078 206 73 32. Il est temps de produire une puissante chronique.
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0: Toute cette semaine, Nicole Fontana est allée chercher des chansons qui mettent en avant la paix, des hymnes pacifistes, parce que quand on chante, on peut moins faire la guerre, sauf si c'est des chants guerriers, mais pas là, parce que là, ce sont des chansons pacifistes. Et aujourd'hui, alors hier, on n'est qu'avec des grands, Bob Marley en début de semaine, John Lennon, hier Bob Dylan, et aujourd'hui, nous sommes avec lui.

0: Oui, Heal the World, c'est notre chanson pacifiste du jour, chanson qu'on va entendre en entier dans quelques secondes. Michael Jackson avec les paroles « Soigne le monde, fais-en une place meilleure pour toi, pour moi et pour l'humanité ». Ai-je traduit, juste pour vous donner une idée, que oui, c'est vraiment une chanson pacifiste. Une chanson ambitieuse aussi, par sa durée, plus de 6 minutes, et puis aussi par ses ambitions. Vous verrez qu'est-ce qu'il a essayé de faire à travers cette chanson, Michael Jackson. On vous le dit, mais on vous rappelle d'abord qu'elle est parue en 1991 sur l'album Dangerous. C'est une chanson composée par Michael Jackson lui-même, et c'est un succès. 27e aux États-Unis, mais 2e place au Royaume-Uni, 3e en Allemagne, 4e en Autriche. C'est une chanson qui marche, et en février 1993, il l'interprète lors du 27e Super Bowl, cette méga finale de football américain. Imaginez un stade entier où à un moment, chaque spectateur lève un petit panneau de couleur et ça dessine des enfants du monde entier. Et Michael Jackson chante la chanson. Chanson qui est une œuvre caritative. C'est-à-dire que les fonds issus de la vente du single ont servi à financer le Heal the World Foundation, une fondation créée par Michael Jackson dont le but était d'améliorer la vie des enfants qui se trouvaient dans des zones de conflit, parce que Michael Jackson pensait que des enfants instruits et épanouis qui peuvent vivre une enfance, eh bien que cela empêchait les conflits ou encore la criminalité de demain. Vous voyez, des enfants bien avec une vraie enfance aujourd'hui, moins de criminalité demain. Et il l'a expliqué lors de différents speeches publics, comme là, par exemple, en VO dans le texte.
1: I realize that many of our world's problems today, from the inner city crime to large-scale wars and terrorism, and our overcrowded prisons, are a result of the fact that children have had their childhood stolen from them. The magic, the wonder, the mystery, and the innocence of a child's heart are the seeds of creativity that will heal the world. I really believe that.
0: La fondation Heal the World n'existe plus parce qu'elle a été déjà dissoute en 2002 pour des raisons fiscales. Il y avait des problèmes mais pas de l'argent caché, c'était plutôt des problèmes vraiment administratifs, c'est-à-dire que c'était pas dans les bonnes cases et hop, la fondation a disparu. Dans une conversation avec des fans en 2001, Michael Jackson avait confié que c'était la chanson dont il était le plus fier de toute sa carrière. Il pensait que cette chanson lui avait été donnée par Dieu et il a trouvé cette chanson en cherchant l'inspiration sous son arbre préféré dans son ranch de Neverland, un arbre qu'il avait appelé le Giving Tree, l'arbre qui donne. Il s'y asseyait de longues heures pour se ressourcer et composer. C'est là donc qu'il a composé la chanson dont il était le plus fier de toute sa carrière. C'est un chant pacifiste, c'est une œuvre caritative, c'est Michael Jackson et c'est Heal the World.

0: C'est notre chanson pacifiste, pacifique du jour, puisque dans 10 pourquoi on vous en présente une chaque jour. Et aujourd'hui, c'est donc Heal the World de Michael Jackson. Et promis, demain, ce sera une chanson en français. Vous écoutez 10 pourquoi, notre thématique cette semaine, pourquoi la guerre, pourquoi la paix. On va retrouver notre expert, Dominique Ronner, mais au 078 206 73 32. Aujourd'hui, vous partagez avec tout le monde, si ça vous dit bien sûr, des pensées, des proverbes, des idées. Là, on a par exemple quelques proverbes comme citations, pardon, ce sont des citations. Gandhi qui a dit, aurait dit, le jour où le pouvoir de l'amour dépassera l'amour du pouvoir, le monde connaîtra la paix. Dit cet auditeur, auditrice, c'est beau. Et puis un autre auditeur, auditrice partage des pensées de Nelson Mandela. L'éducation considérée comme l'arme la plus puissante pour changer le monde, le courage défini comme la capacité de vaincre la peur, la liberté vécue de manière à respecter et renforcer celle des autres, la persévérance, l'idée que rien n'est impossible une fois accompli. Voilà, c'est des résumés visiblement des pensées de Nelson Mandela. Et puis cet auditeur, auditrice a marqué en lettres majuscules « éduquer ». Voilà, n'hésitez pas à partager ça, ou des recettes de pâte à crêpes. On est très ouvert, n'en dit pourquoi, par rapport à vos messages, au 078 206 73 32. Lui, évidemment, il n'est pas question de pâte à crêpes, puisque c'est notre expert. C'est la personne qui nous apprend des choses et qui nous aide à réfléchir toute cette semaine. C'est Dominique Ronner, il est professeur à la HEC Lausanne et au Geneva Graduate Institute. Il est auteur de ce livre, édition Quanto, donc ça s'appelle « La formule de la paix ». Et comme aujourd'hui, on se demande quelles sont les conditions de la paix, est-ce que, très concrètement, il y aurait une recette, une formule magique ?
1: Alors, je peux vous donner un exemple concret.
0: Oui, volontiers.
1: Alors par exemple, voilà, dans mon livre, je parle de trois piliers de la formule de la paix. En gros, l'un, c'est démocratie, la voie, d'avoir une voie démocratique. L'autre, c'est d'investir dans une économie productive, comme après la Deuxième Guerre mondiale, quand il y avait le plan Marshall qui a relancé toute l'Europe. Ça a beaucoup aidé à transformer l'Allemagne du pire pays fasciste de l'histoire en une démocratie moderne qui joue un rôle positif dans le monde maintenant, après avoir joué le rôle le plus négatif possible, quoi. Donc, si vous voulez, donc démocratie, investissement pour faire en sorte que l'économie soit plus productive, et puis troisième point, les garanties de sécurité. Donc, c'est ça un peu les trois piliers. Et puis, un exemple concret, ça serait le Soudan. Le Soudan, il y a quelques années, avait un gouvernement bien intentionné, compétent, qui voulait mettre en place les bons choix, les bonnes politiques économiques, les bons choix institutionnels, et puis avait de l'espoir. Ça aurait pu marcher. Après, malheureusement, le gouvernement était un peu faible, la relance économique était un peu lente, et puis il y avait un coup d'État, et maintenant on se trouve dans une guerre sanglante entre deux factions armées qui prennent le pays en otage et qui créent énormément de violence. Donc c'est très triste, mais c'est-à-dire qu'à l'époque, je pense, avec un peu de chance et puis avec le bon soutien du monde, d'autres pays, le Soudan aurait pu réussir ce tour de force. Alors, qu'est-ce qu'on aurait dû faire ? On aurait dû être généreux, investir de l'argent pour augmenter la productivité, relancer l'économie du Soudan, après soutenir toute réforme institutionnelle et surtout aussi mettre, par exemple, des casques bleus pour protéger le gouvernement, pour éviter qu'il y ait des coups d'État. Et puis mettre assez de casques bleus pour garantir ça. Et donc, si la sécurité avait été garantie, si l'économie avait rapidement gagné de terrain, et si, au même temps, tout processus de réforme politique aurait bien abouti, ça aurait très bien pu se passer que le Soudan, maintenant, sort de cette spirale de cercle vicieux de guerre après guerre. Imaginez-vous un Soudan plus prospère, plus stable, plus en paix. Ben, ça aurait eu des effets très positifs sur toute la région. Stratégiquement, c'est pas mal situé, le Soudan, assez proche des pays du Golfe, très riche. Donc en fait, ça aurait pu avoir des effets politique et économique extrêmement bénéfique sur toute une région, pas seulement un pays. Et donc, en quelque sorte, des fois, il manque assez peu pour donner le bon tour. Donc, il y a tout à fait de l'espoir. C'est juste important qu'au bon moment, quand il y a une ouverture, quand il y a une opportunité, qu'on investit et qu'on soutient de manière positive une transition.
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0: une chanson d'amour.
1: C'est Mantissa qui chante la chanson d'amour. Elle sera en concert au Paléo. Ce sera le 23.
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1: Sur autoroute Lucerne-Chiasso, le bouchon observé entre Hersfeld et l'entrée nord du tunnel du Gothard reste stable avec 9 km de longueur. Cela correspond à 1h30 d'attente en direction du Tessin. Au départ de la Suisse occidentale, il est possible de gagner le sud des Alpes via l'autoroute A9, puis en utilisant la route du Simplon ou le tunnel du Grand Saint-Bernard. Et concernant les services de ferroutage, l'attente à la gare de chargement de Kandersteg sur la ligne du Lötschberg est actuellement d'1 heure. Et ça, c'était important de le souligner. Voilà, des messages au 078 206 73 32. On parle de guerre, on parle de paix toute cette semaine. On vous a demandé soit des réflexions, est-ce que vous avez des proverbes, est-ce que vous avez des citations. On a cet auditeur qui nous dit, une fois de plus, je ne suis que le messager. Hein, message d'auditeur, le mariage est la seule guerre où on dort avec son ennemi. Pas de commentaires. Et puis, je vous ai aussi dit que si vous n'étiez pas très inspiré par la guerre et la paix, vous pouvez aussi m'envoyer une recette de pâte à crêpes. Ça, je prenais volontiers. Et cet auditeur nous dit, ah ben c'est malin, maintenant j'ai envie de crêpes. Voilà, je me demande, Mélanie Croubalian, bonjour.
3: Oui, bonjour, je m'insurgeais contre votre message,
1: oui,
3: votre citation.
1: Oui, c'est pas, je ne suis qu'un messager, oui, comme on dit. Hein.
3: C'est vrai.
1: Voilà,
3: c'est ce qu'on dit.
1: Non, je vous promets, regardez, c'est un message d'auditeur. Normalement, je lis une poésie, puis là, j'hésitais. Est-ce que j'ai le temps? Est-ce que j'ai pas le temps?
3: Allez, un petit bout quand même.
1: Non, là, il n'y a plus le temps.
3: Demain, allez.
1: Vous allez plutôt me dire qui vous recevez dans Drôle d'époque.
3: On reçoit Alain Bol. Il a dirigé pendant près de 2 décennies le Centre social protestant.
1: Ah.
3: Et le Centre social protestant, il s'occupe notamment de précarité en Suisse, parce que vous savez qu'en Suisse, pays riche, il y a aussi des pauvres.
1: Bien sûr.
3: Et donc, on va parler de ça. On va aborder un petit peu tous ces gens qu'il a côtoyés pendant son travail et qu'il a appris à connaître. D'ailleurs, même avant sa mission au Centre social protestant, il était déjà plongé dans ce monde-là. C'est quelqu'un, je pense, qui est profondément tourné vers les autres.
1: Ce sera passionnant. Vous aurez tout le temps d'explorer sa vie, sûrement des passions, sûrement plein de choses.
3: Ah, il y a plein de choses. On va parler de montagne. Ça va faire plaisir à Simon.
1: Bah, quand il y a Simon à tête d'oreille, il y a généralement une montagne pas loin. Puis en plus, comme j'ai fait l'infotrafic et lui, il n'aime pas faire ça, il sera tout content. Restez
3: je vois
1: donc.
3: Qu'il a un grand sourire derrière la vitre.
1: Ah, il me fait coucou, voilà, il me remercie, de rien,
3: il
1: Simon.
3: Il est lumineux.
1: Ce sera dans Drôle d'époque et ce sera surtout après les infos, puisque sur RTS Première, il est tout à fait 15h.
2: Virginie Langeroc.
4: La Poste va supprimer une 60aine d'emplois à temps plein dans le secteur de l'informatique. Une nouvelle confirmée parue ce matin d'abord dans le quotidien Le Temps. Une procédure de consultation sera lancée à la mi-juin. Le géant jaune assure ne pas vouloir délocaliser ses postes à l'étranger. Le site informatique au Portugal ne fera pas l'objet d'une extension pour le moment, assure le géant jaune. La Poste Suisse assure par ailleurs qu'elle respecte son mandat de service universel dans le domaine des paiements. Plus de 96% de la population avait l'an passé accès aux services de paiement de la Poste. Donc plus que l'exigence légale minimale, c'est de plus en plus par virement électronique que se font les paiements. Le service au guichet continue de reculer. Le conseiller aux États zurichois Daniel Josic quitte le Parti Socialiste, annonce faite aujourd'hui par l'élu de 61 ans. La semaine dernière, sa section cantonale ne l'avait pas nommé pour un 4e mandat à la Chambre des cantons. Le conseiller aux États zurichois quitte donc le Parti Socialiste et souhaite se représenter en 2027. Une initiative antipatriotique, c'est ainsi que le président américain critique le texte qui a été approuvé hier par les députés américains, un texte qui ordonne le retrait des troupes américaines dans la guerre contre l'Iran. La résolution, adoptée avec les voix de 4 députés républicains, est surtout symbolique en raison du droit de veto que peut y apposer le président Trump. Sur le terrain, l'Iran et le Hezbollah pro-iranien exigent toujours le retrait de l'armée israélienne du Liban. Actuellement, Israël poursuit ses frappes dans le sud du Liban, malgré un nouvel accord de cessez-le-feu, accord conditionné à l'arrêt complet des tirs de la part du Hezbollah. Contrairement à une tendance généralement observée, la qualité du sperme des jeunes Suisses ne se détériore pas. L'étude menée par l'Université de Zurich a pris les données récoltées auprès de 194 recrues en 2021 et les a comparées à celles recueillies, elles, entre 2005 et 2017. Que l'on vienne de Suisse alémanique, de Suisse romande ou du Tessin ne joue visiblement aucun rôle. Pas de différence non plus si on vient de la ville ou de la campagne. Cette étude va à l'encontre de résultats d'études internationales faites aux États-Unis ou en France. Les résidences secondaires en montagne toujours plus prisées, selon une étude d'UBS publiée ce matin. Leurs prix ont poursuivi leur ascension l'an passé, principalement en Suisse et en Italie. La destination alpine la plus chère du classement, c'est Gstaad, désormais plus chère que Saint-Moritz, Verbier anciennement numéro 1, Andermatt ou encore Zermatt. Le Puyilla Festival a trouvé une alternative après l'annulation des concerts de Patrick Bruel visés par des enquêtes pour viol. L'ancienne gloire britannique Boy George et son groupe Culture Club prendront la place du chanteur français. La légende de la pop anglaise des années 80 et 90 montera donc sur scène, ce sera le 25 juin. Une pièce de théâtre dans laquelle joue le comédien et chanteur Patrick Bruel a aussi été annulée hier soir à Paris après une manifestation d'un collectif de militantes féministes. La semaine dernière, le chanteur français de 67 ans avait déjà annoncé l'annulation de la majeure partie de sa tournée estivale. Dès cet après-midi, il va pleuvoir sur toute la Suisse romande, des pluies qui seront plus continues le long du Jura et des Préalpes et qui devraient s'arrêter progressivement durant la soirée. En plaine, il ne fera pas plus de 20 degrés jusqu'à 22 en Valais, avec du vent de sud-ouest modéré, par moments soutenu en plaine et des rafales de jorant possibles, notamment au pied du Jura cet après-midi.
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9: Bienvenue dans cette drôle d'époque, c'est Renaud Musique. On retrouve aux manettes derrière la vitre qui réalise cette émission en direct jusqu'à 17h. On salue aussi notre nombreux public qui est derrière Renaud Musique. Coucou, merci d'être avec nous, ça fait plaisir de voir du monde. Et je vous salue Mélanie.
3: Salut Simon.
9: Comment ça va ?
3: Ça va bien.
9: Bon, ça va mieux que la Suisse pourrait-on dire. La Suisse qui est un pays riche, mais qui comporte de plus en plus de pauvreté. C'est pas une vue de l'esprit, c'est un fait étayé par des chiffres. On en donnera quelques-uns, pas énormément. Problème, cette précarité grandissante est cachée, invisibilisée, presque tabou en Suisse. Notre invité est au cœur de cette réalité depuis longtemps, lui qui aura passé près de 2 décennies à la tête du CSP, Centre Social Protestant de Genève, avant de prendre sa retraite bien méritée au mois de septembre. Bonjour Alain Boll.
10: Bonjour.
9: Merci beaucoup d'être avec nous. Éducateur social de formation, vous dirigez le CSP depuis 18 ans. On va peut-être poser une définition pour celles et ceux qui ne sauraient pas ce qu'est le Centre Social Protestant. Qui faites-vous ?
10: Bon, d'abord, c'est une association. Il y a 4 centres sociaux protestants en Suisse romande, avec des formes juridiques différentes, une fondation, une association de paroisse, et puis dans l'arc lémanique, 2 associations. Et ce qu'on y fait, ben, le cœur de métier du CSP, c'est des consultations sociales, juridiques pour des personnes qui sollicitent un avis, un soutien. Consultations sociales centrées notamment sur les problématiques d'endettement. Et puis, on a élargi le champ au fil des ans. On est très actif sur les questions d'insertion professionnelle. Et ça c'est vraiment lié à l'histoire du CSP. Quand le CSP était fondé en 1954, 2 ans après 1956, l'arrivée des Hongrois à Genève, les premières récoltes, un hiver, je le raconte toujours, c'est un hiver assez incroyable, la rade de Genève était gelée, ma maman m'a raconté qu'elle faisait du patin à glace dans la rade. Et un appel à dons de vêtements, de meubles, et c'est comme ça que le volet brocante est parti, première brocante ouverte chez un paysan. Et aujourd'hui...
9: Ça fait penser, pardon, à ce qu'avait fait, sa mémoire est évidemment attachée, à ce qu'avait fait l'abbé Pierre hiver 56.
3: Il y a des Emmaüs un peu partout aussi.
10: Exactement. Et puis, on n'était pas les seuls. Caritas à Genève a été créé en 42 pendant la guerre. Donc voilà, on a un volet de notre activité qui est est centré sur l'économie circulaire, qui s'est aussi beaucoup développé et qui pèse chez nous à peu près 30% de notre budget.
3: Et qui attire autant des hipsters un peu branchés qui cherchent des fringues vintage que des gens qui ont besoin de vêtements pas chers.
10: C'est ça. Et puis samedi, petit coup de pub, on a une friperie ouverte à plein palais avec tout à 5 francs.
3: Au marché aux puces.
10: Non. Dans la salle Piteuf à la rue de Carouge. Bon, alors, c'est un peu le chantier, la rue de Carouge, hein, mais pour les jeunes voix et les jeunes voix.
3: Belle, hein.
10: Mais la salle Piteuf se prête très bien à ce genre de manifestation. Et puis, on a un coin avec des objets qui vous seront vendus à un prix un peu plus élevé, mais surtout, l'idée de la friperie, c'est de mettre en vente à un prix unique des habits pour celles et ceux qui, notamment, luttent contre la fast fashion, mais pas que.
9: Oui, mais c'est vrai qu'il y a aussi un geste politique d'acheter ça. Ça aide, ça vous aide aussi beaucoup économiquement. Enfin, ça aide ceux que vous aidez, mais c'est aussi un geste politique de ne pas succomber à la fast fashion.
3: Et il y a des sacrées trouvailles. Hein,
9: et absolument, j'y vais aussi de temps en temps. Je le postulais parce que c'est un fait, Alain Bol, la Suisse est un pays riche. Bon, on reste encore à donner une définition de ce qu'est un pays riche, mais a priori, nous le sommes, avec de plus en plus de précarité. Ça, c'est un fait, mais quand on le dit, on n'a encore rien dit. Il faut détailler les choses. Le taux de pauvreté a augmenté, l'endettement a augmenté, la précarité, paradoxalement, est quoi ? De plus en plus invisibilisée dans ce pays riche, vous diriez ça, vous ?
10: Alors moi, sur la question de la visibilité, j'ai d'ailleurs surpris une de vos consoeurs à ma dernière intervention 19-30 parce que je parlais de 2020. Enfin, j'avais oublié de préciser que c'était en 2021, mais je pense que la question de la précarité, elle a été rendue visible par le Covid, par les files d'attente au Vernet pour de la distribution de nourriture, 3500 personnes qui font la queue, qui a frappé tout le monde en Europe et jusqu'au New York Times qui en a fait un article à l'époque. Donc je pense qu'en termes de visibilité, il y a quelque chose qui a un peu changé.
9: Mais c'est retombé, mais, ça. Ça, alors, c'est 2020-2021, mais c'était
10: 2020,
9: il y a 5 ans.
10: 2021, c'était il y a 5 ans. Ce qui me frappe aujourd'hui, quand on est sur cette... quand on parle de cette thématique-là, c'est qu'il y a, et je vais du coup avoir une petite pensée politique, on a une partie de l'échiquier politique qui a de la peine à l'entendre, qui a de la peine à le comprendre. Et si cet échiquier politique ne le comprend pas, ça veut dire que des électeurs et des électrices potentielles de ces personnes-là ne le comprennent pas non plus.
9: Vous parlez de la droite ou aussi d'une partie de la gauche ?
10: Je parle d'une partie de l'échiquier politique en essayant de vous laisser aux auditeurs,
3: de ne pas donner le nom.
10: Aux auditeurs et auditrices de le choix de placer cet échiquier, enfin de traduire mes propos. Moi, l'idée derrière cette question-là, c'est vraiment de relever que. Et j'ai de la peine à le comprendre aujourd'hui. On est confronté à du non-recours aux prestations parce qu'elles restent difficiles d'accès. Ce non-recours, il a un coût. Ça aussi, c'est difficile à entendre. Comment est-ce que ça peut avoir un coût puisque la collectivité ne verse pas la prestation. Le canton de Vaud a rendu on peut le remercier, un rapport social récent qui est sorti au mois de février, où on voit qu'il y a 30% de la population qui est en situation de non-recours.
9: C'est les fameux PC famille et prestations complémentaires et qui ne sont pas utilisées, du coup.
3: Donc ça veut dire que concrètement, on ne remplit pas le formulaire, on n'arrive pas, quoi.
10: Concrètement, soit on n'arrive pas, soit on ne sait pas, soit
9: on a honte, hein, aussi.
10: Soit on a honte.
9: On a honte,
10: cette
9: hein.
10: question de la honte, elle est encore présente aujourd'hui, notamment chez les seniors. Soit on craint pour le renouvellement de son permis de travail, ce qui est une réalité. C'est une réalité. C'est une réalité. On ne peut pas la combattre, même si on a très peu d'exemples de situations dans lesquelles la personne se retrouve à sans renouvellement de permis et à devoir quitter le territoire.
3: Parce qu'elle a demandé.
10: Mais de facto, oui. Mais de facto, dans la loi sur les étrangers, c'est prévu ainsi.
9: Oui, alors ça, c'est un point qu'on ne connaît pas forcément, je regarde Mélanie, mais ça mérite d'être creusé, Alain Bol. Si on a une autorisation de séjourner et de travailler sur le territoire et qu'on demande une prestation complémentaire, ça peut, sur la loi sur les étrangers, nous valoir d'être exclus de notre travail. Enfin, expliquez-nous.
10: Alors, c'est si on demande de l'aide sociale. C'est pas, en fait, la prestation complémentaire, elle est liée à... Vous allez solliciter... Alors, J'espère qu'on va pas perdre des auditrices.
9: Non, non, au contraire.
3: Mais ça montre
9: On est au cœur des choses. On est
3: ça sur un volet à quel point c'est compliqué pour les gens qui doivent demander.
10: Oui. Vous êtes en situation de ne pas arriver à boucler vos fins de mois et vous êtes éligible aux prestations d'aide sociale, ça veut dire que il faut que vous les sollicitiez. Il y a des gens qui ne les sollicitent pas, qui sollicitent pas l'aide sociale parce que ils essayent d'abord de faire marcher les solidarités autour d'elles et eux. Ensuite de quoi, vous allez pouvoir, vous faites cette démarche-là, vous ne dites pas, ok, en plus de ça, il y a de l'endettement, parce qu'il y a des gens qui, du coup, vont emprunter de l'argent, qui ne payent pas leurs factures, mais in fine, ils sont éligibles. Et puis, quand ils touchent ces prestations, la première chose qu'on leur dit, en tout cas à Genève, et probablement dans les autres cantons aussi, même si l'organisation est différente, on leur dit, attention, nous, on va signaler le recours à l'aide sociale à l'Office cantonal de la population et des migrations. Donc l'information, elle transite. Et au moment où vous êtes en renouvellement de permis, le permis étant un permis de travail, vous êtes au bénéfice de l'aide sociale, la question, elle va se poser de dire, ok, vous n'avez pas de job, donc, de facto, votre permis ne va pas être renouvelé.
3: Mais est-ce qu'on peut être en situation d'aide sociale et avoir un job ?
10: Alors oui, vous pouvez être au bénéfice de l'aide sociale et avoir un complément qui est versé, évidemment. Et heureusement, donc il y a des compléments.
3: Je pense aux working poor là.
10: Oui, il y a les working poor, mais les working poor, même chose. Il faut oser faire la démarche, aller chercher ces compléments. Donc ça, c'est un premier volet. Le deuxième volet, c'est toutes les prestations auxquelles vous avez droit, notamment le subside d'assurance maladie. Alors, le canton de Vaud est organisé d'une manière différente que le canton de Neuchâtel face à les joies du fédéralisme et le
9: et Genève, c'est encore différent.
10: Et Genève, c'est encore différent. Mais vous avez droit à un subside d'assurance maladie. Il faut commencer par le demander, puis après, c'est bon, vous êtes rentré dans le système. Enfin, il y a toute une série de prestations. Si vous n'allez pas les demander, vous ne les aurez pas. Alors que vous êtes éligible. Et puis, il y a des prestations qui sont difficiles d'accès. Les PC Femmes à Genève, c'est l'exemple parfait, mais pas que à Genève, c'est l'exemple parfait d'une prestation complémentaire pour les familles qui a été pensée à Genève dans les débuts des années 2010, à une époque où on n'était pas confronté à un marché du travail qui est celui qu'on connaît aujourd'hui, avec une ubérisation du travail, avec des gens qui ont qui multiplient des emplois.
9: Donc ces prestations sont plus du tout adaptées à la réalité d'aujourd'hui.
10: Alors, elles sont nécessaires. Il y a une révision de la loi, en tout cas à Genève, qui devrait avoir lieu. Et aujourd'hui, il n'y a pas d'espace politique. Alors ça, c'est mes propos à moi, c'est ma responsabilité de dire ça. Je dis, il n'y a pas d'espace politique pour amener des réformes, alors qu'elles sont nécessaires.
3: Mais vous disiez tout à l'heure qu'en fait, ça fait perdre de l'argent quand les gens n'ont pas recours à l'aide sociale. Pourquoi ?
10: Oui. Alors, on touche le non-recours à des effets, notamment sur la santé. Quand vous êtes en situation de non-recours, il y a un certain nombre de personnes qui font des choix liés aux franchises d'assurance maladie, qui prennent des franchises hautes, qui du coup vont pas chez le médecin, qui, quand ils peuvent pas faire autrement, finissent par y aller mais n'arrivent pas à payer leurs factures. C'est une espèce de... vous êtes pris comme le hamster dans sa roue et vous en sortez pas. Et ça, c'est un coût de santé publique évident. L'autre coût en matière de non-recours, c'est toute la question de l'insertion. Quand vous vivez en situation de pauvreté, vous avez pas de vie sociale ou très peu de vie sociale. Le café vous est rendu quasi impossible. Si vous avez un job et que vous avez des revenus qui sont insuffisants, d'avoir une vie culturelle, une vie sociale, rencontrer des copains, aller au bistrot, c'est exclu. Donc il y a une forme d'exclusion qui existe. Enfin ça c'est différentes situations qui amènent, qui ont des effets sur la santé aussi. Puis la question de l'endettement, je pense que je peux finir par ça, c'est vivre avec des dettes. c'est un impact sur la santé mentale.
9: Bien sûr.
10: C'est un impact sur le sommeil. C'est quand vous dormez très mal, parce que vous savez que il y a des poursuites qui arrivent, il y a des poursuites qui sont là, il y a des saisies possibles, c'est une énorme pression. Et là aussi, c'est quand est-ce que je pousse la porte, franchis la porte d'une organisation comme le CSP, comme Caritas, comme la Fondation Genevoise de désendettement pour Genève, qui a le luxe de pouvoir offrir cette prestation-là, ou un service social communal.
3: Il faut déjà savoir que ça existe.
10: Oui.
9: Alain Bol, on va pouvoir creuser tous ces sujets, et notamment votre travail qui n'est pas que de faire de l'urgence de terrain en aval, mais aussi de faire changer les choses en amont, les politiques publiques. Je sais que vous travaillez aussi dans ce sens-là, on en parlera plus en détail. Vous allez prendre votre retraite dans quelques mois. Donc la question qu'on pose à chaque invité, à ce stade-là, on peut la doubler de... Puisque vous partez en retraite, comment allez-vous dans cette drôle d'époque? Quel sentiment avez-vous quand vous regardez dans le rétroviseur, si vous le faites déjà, mais peut-être que vous êtes encore dans le quotidien des trois prochains mois qui arrivent. Vous vous sentez comment?
10: Je me sens... Alors, je suis inquiet. J'ai réfléchi à cette question parce qu'effectivement, elle est incontournable. On ne peut pas venir à drôle d'époque et ne pas être confronté à cette question. Donc,
9: c'est interdit.
6: Il y en a qui passent entre les gouttes. Hein.
10: Oui, alors non.
9: Rarement.
10: Je suis inquiet tout en me disant que la force du collectif va permettre peut-être de dépasser, dépasser cette inquiétude. Je vais préciser mon propos. Je pense qu'on est dans une situation où il y a beaucoup de repli sur soi. On a un souci de cohésion sociale, de vivre ensemble. On le voit avec l'objet qui va nous amener à glisser un bulletin dans l'urne dans quelques jours, où cette question-là, c'est quel rapport on a avec l'autre, avec l'étranger. Je suis inquiet parce que je trouve que il y a beaucoup de repli sur soi. Maintenant, en réfléchissant à cette question, je me disais, moi, ce qui m'a nourri et ce qui m'a permis de répondre à cette inquiétude, c'est le collectif. On a pu, et on va le faire encore très prochainement, rassembler des personnes, des associations, porter une voix et porter des projets. Et je continuerai à en porter quand je serai à la retraite, parce que j'arrête mon travail salarié, mais je vais continuer à offrir du temps aux autres et à des organisations. Donc on a au niveau collectif, on a une grosse responsabilité, et moi, ce qui me va, c'est de penser ce collectif. Quand j'ai commencé à travailler au CSP en 2008, je l'ai encore raconté à ma consoeur Sophie Books de Caritas, il n'y a pas plus tard qu'il y a, je crois, deux ou trois jours, je lui ai dit, mais tu sais, quand j'ai commencé à travailler avec Dominique Froidevaux, ton prédécesseur, salut Dominique, on cachait nos projets.
9: Pourquoi ?
10: Mais parce qu'il fallait aller chercher de l'argent, il fallait être le premier à avoir une bonne idée, il fallait...
9: Vous faisiez ces cachotteries-là entre vous, quoi.
6: Il y avait des concurrences entre différentes instances.
10: Et en fait, il y a un jour, on s'est dit, mais c'est plus possible de travailler comme ça.
9: Et vous êtes mis ensemble dans une association. Hein.
10: Et on s'est mis ensemble dans plusieurs associations. Alors, on a une association qu'on porte ensemble qui s'appelle le Vestiaire Social à Genève, qu'on porte même. On a invité la Croix-Rouge genevoise à nous rejoindre. Aujourd'hui, on est trois partenaires et ça fonctionne extrêmement bien. Mais on a d'autres projets communs. On a un projet commun, enfin, qui est plus qu'un projet. On a une prestation qu'on offre à des personnes qui sont nouvellement régularisées, avec un accompagnement social qu'on porte avec le Centre de Contact Suisse Immigré, avec les pères à Genève, avec
9: c'est l'entraide
10: Caritas,
9: protestante.
10: Pardon, excusez-moi. Oui, c'est l'entraide protestante. Donc voilà, on porte des projets, on conçoit des projets ensemble. Et puis, en matière de plaidoyer, rien ne se fait tout seul. Donc voilà, moi, j'ai ce côté optimiste en pensant qu'on va y aller et qu'on y arrivera ensemble.
9: Inquiet, mais engagé. Voilà, Alain Bol. Directeur pour quelques mois encore du Centre Social Protestant, version genevoise. C'est quand qu'on va où? C'est Renaud qui pose la question.
6: C'est pas juste, c'est pas français.
9: Non.
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0: Éminemment politique et poétique aussi, ce n'est pas incompatible, de Renaud qui est une sorte d'anarchiste protestant, ça doit vous plaire, ça. Alain Bol, en tout cas vous aimez beaucoup Renaud.
1: Avec des racines cévenoles.
0: Oui, bah protestante quoi.
1: Oui, oui, non, mais il y a...
2: C'était pas son trait le plus prégnant, Renaud.
0: Ah, allez savoir, il y a des bas.
1: Oui, il y a des bas, effectivement, et... Ouais, je suis touché par cette chanson parce que ben c'est des textes extrêmement ciselés. Il les a écrits à l'époque où il avait toutes ses facultés, où il était en pleine forme et il a une plume de dingue. Moi, je pense qu'on l'a, je l'ai chanté avec des potes. On en a fait des soirées entre autres. Et voilà, Renaud. Ça me touche.
0: Vous n'êtes pas venu sans rien, vous êtes venu avec quelques documents, Alain Bol, et un petit objet, une sorte de goodies qui doit mesurer 2 cm sur 5. Décrivez-le-nous. De quoi s'agit-il ?
1: Alors, j'ai retrouvé... En fait, c'est un objet incroyable que j'avais reçu... alors, pas celui que j'ai entre les mains, mais ce modèle-là, mes parents l'ont reçu aux 25 ans du CSP dans une enveloppe qui est arrivée à la maison. Il est écrit sur ce goodies « Aidez-nous à éponger les difficultés des autres. Centre social protestant, rue du Village Suisse 14 à Genève. » Et en fait, c'est une éponge.
0: Une vraie éponge.
2: Une plaque de Liège.
1: C'est une plaque. Maintenant vous la trempez dans l'eau, vous verrez que ça fait une très belle éponge.
2: Ça gonfle et ça.
1: Ça gonfle. Alors ça m'a fait sourire quand on l'a reçu à la maison parce que c'est moi qui l'ai trempé dans l'eau. Je m'en souviens comme si c'était hier. Et cet objet, je le transmettrai à Mathieu Crétenant qui prend ma succession, qui vient prendre le poste de directeur après moi.
2: Fou parce que cet objet, en fait, il symbolise aussi beaucoup de fragilité. Alors, parce que vous le gardez depuis toutes ces années, mais s'il tombe dans l'eau,
1: il perd son sens. Et puis alors, c'est exclu de le remettre. Vous pouvez le faire sécher. Ah oui. Il n'aura pas... il tient dans un porte-monnaie.
0: Vous êtes un peu... C'est un talisman. Donc, ça veut dire que quand on parle de talisman, il y a une superstition derrière. Vous êtes un peu superstitieux ?
1: Non.
0: Non ?
1: Non, pas tellement. Non, je crois pas.
2: Un souvenir ?
1: C'est un objet symbolique intéressant. Aidez-nous à éponger les difficultés des autres, ça dit quelque chose de ce qu'est le CSP aujourd'hui.
0: On avait le sens de la formule, noté à l'époque.
1: Oui, on avait le sens de la formule. Aidez-nous à éponger les difficultés des autres. Ça rappelle que le CSP, sans ses donateurs, ne peut rien. Et c'est encore le cas aujourd'hui, sur un budget pour nous à Genève de 15 millions, il y a les fameux 30% que j'évoquais tout à l'heure sur le volet de l'économie circulaire, un petit bout de subvention, et je dis à Genève, mais ce n'est pas le cas dans tous les cantons, mais à Genève, un petit bout de subvention équivalent à 12% du budget, le reste, il faut aller le chercher.
0: Trop petit, ce bout de subvention ?
1: Alors évidemment, trop petit, évidemment, parce que je pense qu'une partie de mes cheveux gris en arrivant au CSP, c'était de se demander au mois d'octobre si on arriverait à payer les salaires du mois de novembre et du mois de décembre. Alors j'ai appris à vivre avec, je me suis...
0: Mais ça va jusque-là, la visibilité n'est pas à plus long terme que ça ?
1: Aujourd'hui c'est mieux parce qu'on a des process de recherche de fonds qui fonctionnent bien, qu'on a mis des ressources humaines pour la recherche de fonds, qu'on a stabilisé l'édifice, mais le budget 2026 c'était un budget extrêmement compliqué, c'est mon dernier budget, c'est un budget extrêmement compliqué
2: à construire. Donc c'est chaque année recherche de fonds à nouveau ?
1: Chaque année. Recherche de fonds à nouveau. Alors, on a des partenariats avec des entreprises où on peut compter sur un soutien pendant une durée de 3 ans qu'on renouvelle tous les 3 ans ou pas. Ça fait partie du travail. C'est d'ailleurs le volet pour lequel j'étais le moins qualifié quand je suis arrivé au CSP. La recherche de fonds, j'en avais fait un tout petit peu dans l'associatif, mais rien par rapport à tout ce que j'ai dû faire ou ce que nous avons fait collectivement, parce que tout seul, je peux pas grand chose ces dernières années avec une institution comme le CSP.
0: Vous parlez des dons, c'est très important les dons. Quel est le sens de la courbe des donateurs et des donatrices du CSP là ? Ça va dans quel sens ? Je vous regarde et j'ai l'impression que c'est pas une bonne nouvelle.
1: Non, c'est compliqué. C'est compliqué parce qu'on est dans un environnement extrêmement concurrentiel, parce que on vit dans une époque, une drôle d'époque qui est pas très favorable en matière de Enfin, c'est pas une époque d'optimisme. C'est une époque dans laquelle les gens se

0: pose la question de savoir si, pour certains, ils auront encore du travail demain.
1: Les prix augmentent aussi.
0: Qui voient que les prix augmentent, qui ont des ressources en moins. Et puis, il y a quelque chose de particulier, c'est que la solidarité qui fait qu'on a des donateurs et des donatrices qui sont réguliers, qui nous soutiennent, qui sont là année après année, parfois avec des montants différents, mais qui sont très présents, on a un saut de génération à faire. Alors c'est intéressant, je connais, je vais pas citer son nom, mais il y a un grand donateur du CSP qui a commencé à inclure ses enfants, et on reçoit un don de la famille. C'était pas du tout le cas il y a quelques années. Donc il y a une culture du don. Moi, j'ai aujourd'hui rencontré un trentenaire ou un quarantenaire qui fait un don au CSP. C'est un accrochage compliqué. D'abord, est-ce que les 100 francs que je vais verser au CSP dans un essayant, quand je vous parle d'un budget à 15 millions, est-ce que ça a du sens?
2: Ben oui.
0: À quoi? Oui, mais alors je vous confirme que pour nous, chaque don est essentiel et on en a vraiment besoin.
1: Déductible des impôts.
0: C'est déductible des impôts. Merci, Madame Koubadian, de rappeler cet élément. J'aurais pu faire.
2: Ça peut intéresser quelques-uns.
0: Mais
2: ça.
0: Non, mais le volet déductible des impôts, je crois que oui, c'est bien de le rappeler. Je devrais jamais l'oublier, ça.
2: Oui, ça vous peut-être le mettre en tête.
1: C'est un petit incentive, comme ouais. On dit, c'est quelque chose de motivant.
0: Ouais, exactement. Donc non, il y a cette question de génération, il y a cette question de rapport à la solidarité. Est-ce que j'exprime ma solidarité avec les plus fragiles de la société en versant un don au CSP ou à une autre organisation comme Caritas par exemple? Franchement, j'ai du mal aujourd'hui à dire de quoi demain sera fait.
1: Est-ce que vous envoyez toujours des goodies comme vous avez
0: non,
1: reçu les
0: alors, Alors, le dernier goodies qu'on a envoyé, je vais vous le... Il vient de Carandache. On avait fait un crayon noir, et puis il était gravé CSP dessus, et c'est le dernier goodies qu'on a envoyé. Et on a arrêté les goodies en se disant, si vous regardez ce que vous recevez dans vos boîtes aux lettres respectives, et que vous regardez tous les goodies que vous recevez, il y en a une bonne partie qui part à la poubelle.
1: Mais vous venez de me le raconter, ce souvenir d'enfant, vous avez plongé l'éponge.
0: Mais c'est une éponge.
1: On peut imaginer qu'il y ait autre chose, qu'on invente quelque chose pour toucher les enfants d'aujourd'hui?
0: Alors, je vais lancer le défi à d'autres. Qu'est-ce qu'on peut imaginer demain pour accrocher celui ou celle qui reçoit une enveloppe? Encore faut-il l'ouvrir. Non, je vais vous raconter. Non.
2: Oui, parce qu'on est dans un monde dématérialisé. Maintenant, les enfants n'ont plus d'objets entre les mains, malheureusement. Ils ont des espèces d'écrans.
1: Oui, mais on aime bien recevoir quand même des petits paquets.
2: Alors, je ne sais pas.
0: Le dernier carton qu'on a fait, c'est pas vrai. Merci de me poser cette question, parce que là, je suis en train de remonter dans mon disque dur assez loin. On a fait un appel, tout ménage, qui est parti à Genève à 250 000 exemplaires, et on a collé une pièce de 5 centimes dans l'enveloppe fenêtre. De l'enveloppe.
2: Une vraie ?
0: Une vraie pièce de 5 centimes. Et ça a cartonné.
2: Ah.
1: Faut trouver la bonne idée.
0: Fallait trouver la bonne idée. Et par contre, j'ai dû répondre à une interpellation média qui me disait « Mais en fait, combien ça vous a coûté ?» Et la réponse était « C'est un donateur qui nous a offert... » Les 250 000 francs
2: en pièces de 5, ça fait combien?
1: On va calculer vite fait, ça, moi,
2: j'arrive pas à faire le calcul. Non, c'est beaucoup trop compliqué.
0: Je me souviens plus.
2: Alain Boll, il est grand temps d'écouter votre portrait, parce que vous avez une vie riche, longue. Vous êtes éducateur social de formation, je l'ai dit, mais le CSP, ça n'a pas toujours été votre vie. Vous n'y êtes, entre guillemets, enfin, vous ne le dirigez que depuis 18 ans. C'est bien d'autres choses avant. Je ne sais pas ce qui constitue le portrait de Mélanie, je vais le découvrir avec vous. Je suis curieux aussi.
0: Moi aussi.
2: Avec la complicité de Renaud Musy derrière la vitre. On y va.
1: En passant devant le cimetière des Rois, Alain regarde sa montre.
2: C'est à Genève, non?
1: Oui. Je suis sûr que vous passez souvent devant.
0: Dedans même.
1: Il est 11h53. Il est parfaitement à l'heure pour aller manger à la table de son fils. Ça se passe il y a quelques années. Il adresse un salut discret à Griselidis, qui est enterré là, non loin de Jean Calvin. Il se demande ce que ces deux-là se racontent. Et il sourit malicieusement en imaginant la conversation post-mortem entre le réformiste austère et la justicière des prostituées. Il passe devant d'autres restaurants, hume le fumet qui s'en dégage, odeur de sauce corsée à l'échalote, fondue au gruyérien. Lui, il sait exactement où il va et ce qu'il va manger. Un large sourire semblable au sien l'accueille lorsqu'il pousse la porte du restaurant Naturlich. Son fils Jonas est là, tout heureux, au milieu de son nouvel établissement, joue rouge et un peu stressé aussi. C'est le coup de feu. Alain le regarde fièrement. Il est heureux que le jeune homme, son cadet, ait trouvé sa voie et s'épanouisse après ce prix prestigieux remporté à Lille il y a quelques années. Il se souvient de la main de sa femme dans la sienne, légèrement moite d'anxiété en attendant les résultats du concours de cuisine jeune talent excoffié. Puis la joie, les embrassades, la tête qui tourne et le champagne, tout ça dans le désordre, en apprenant que Jonas était bel et bien le vainqueur. Debout dans ce nouveau restaurant, Jonas tend les bras à son père et les yeux d'Alain se brouillent. Il lui semble que son fils rétrécit. Il a 10 ans, ses bras sont tendus vers le haut. Il supplie son père de l'emmener chez une chef de ses amis, sa première incursion dans le monde de la gastronomie.
3: Alors, avant de lever les filets de rouget saisi de la poêle, il faut laisser tomber la température par contre. Et c'est une des garanties pour que ça se décolle sans faire de dommages pour la peau.
1: Pardon, j'ai oublié les mouchoirs.
2: Vous devriez, avec le temps, vous avez l'expérience maintenant quand même.
1: Alain se voit, quelques années plus tôt, tablier noué autour de la taille dans la cuisine de cette même chef, en stage de cuisine, lui qui ne rechigne pas à se mettre au fourneau de temps en temps. D'ailleurs, Jonas l'entraîne dans la cuisine et il regarde avec gourmandise le lard de beugnien qui cuit doucement, et la longeole, spécialité genevoise qui répand son fumet jusque dans la salle du restaurant.
2: Mais beugnien, c'est dans le canton de Vaud, hein ? Non ?
1: Oui, c'est vrai.
2: Oui, faut le dire. Bon.
1: On n'est pas chauvin.
2: Mais non.
1: Ah non, pas du tout. Ses yeux ne quittent pas son fils en pleine action. Il se dit qu'il a bien fait de céder aux vœux de ses 10 ans et se rend compte que dans la famille, on s'offre souvent des expériences uniques pour les anniversaires. Le voilà en train de tanguer sur le Belém, un bateau mythique de la route des épices. Une semaine entière en mer, sans voir la terre, pour fêter ses 50 ans. Retour en salle. Alain est installé dans un coin du bistrot qui s'est rempli d'habitués. Pour lui, c'est devenu une cantine. Ses bureaux sont juste à côté. Il salive en voyant arriver l'assiette de lard de beugnien et pense à ce paysan de montagne avec qui il vient de passer 15 jours en pleine nature. Tout en mastiquant la charcuterie bien salée, Alain pense à la nature humaine, à sa fragilité, aux personnes cabossées qu'il a tenté toute sa vie de réparer tant bien que mal. Les ados à Carouge, puis ceux qui, ravagés par leurs addictions, débarquaient à toute heure à la maison de l'encre. Une larme poind dans son œil gauche quand il pense à l'atelier Galif qu'il vient de quitter, et où ceux qui, il y a encore un mois, semblaient sans espoir, viennent de créer ensemble une peinture géante. En goûtant une gorgée de vin rouge pour accompagner son entrée, Alain se demande ce qui le fait tenir, toutes ces années. Il se rend compte que cela passe avant tout par le corps. Le vélo, à l'adolescence, et cette folle traversée de la France à bicyclette. Et surtout, la montagne, la haute montagne, sur les traces du héros de son enfance.
4: La montagne vous apprend beaucoup de choses. Elle vous apprend à méditer, à réfléchir. Elle vous apprend... C'est une découverte artistique aussi, car on découvre la beauté. On peut l'éprouver. Quand on éprouve une sensation esthétique comme celle d'un lever de soleil en haute montagne, c'est absolument extraordinaire comme sentiment. Il faut savoir, celui qui ne l'a pas éprouvé, qui n'a pas marché toute une nuit sur un glacier pour se trouver à l'aube au sommet, eh bien, ne sait pas quelle émotion cela peut procurer. De même qu'un coucher de soleil vu d'un refuge à très haute altitude qui vous donne l'impression, enfin nous avions l'impression peut-être qu'on put éprouver les cosmonautes américains quand ils ont regardé la Terre depuis leur satellite.
1: En entamant sa longeole, Alain pense à la cabane de Berthold qu'il aime tant, aux 3 autres routes qu'il a achevées, tout jeune, et aux métiers divers et variés qui ont façonné son caractère et qui lui ont donné cette curiosité pour chaque personne qui se présente aujourd'hui au centre. Facteur auxiliaire, mais aussi moniteur de colonie, chef scout, aide au bloc opératoire des Hugues, ou encore constructeur de cheminées, Alain voit défiler les visages de ceux qui ont croisé son chemin au fil des années, des endettés, des sans-papiers, des pauvres, des analphabètes, des marginaux et des dépendants, tous lumineux à leur manière. Le repas est terminé. Alain s'autorise un dessert avec son café. Jonas le rejoint, la salle s'est vidée. Père et fils, assis tous deux à la table du bistrot, se regardent avec amour et fierté réciproque. sans dire un mot. Cet après-midi, ils ont congé tous les deux, et Alain propose à Jonas de le ramener à la maison. Façon de parler, puisqu'ils circulent tous les deux à vélo. Le long du lac, ils pédalent tous les deux, et ils arrivent enfin dans la commune où Alain a élu domicile en 1995, avec sa femme et leur premier enfant.
5: J'aimerais tout d'abord vous présenter la commune de Prony-Chambézy, sa situation au bord du lac, entre Genève et Nyon.
6: Vous avez dit au bord du lac, sans préciser de quel lac il s'agissait. Est-ce le lac Victoria, le lac Titicaca, enfin, de quel lac s'agit-il, monsieur le maire?
5: Je crois qu'il est le plus connu sous le nom de lac de Genève.
6: Ah. C'est un piège que je vous tendais.
7: Je le savais.
6: Car nous avons aussi
8: je n'y crois pas,
6: mais
8: non plus.
6: Fort nombreux qui ont apprécié sans doute votre terminologie.
1: La maison est calme, Alain est fatigué, le repas était lourd et il a trop mangé. Une petite sieste s'impose et il s'assied dans son fauteuil, tête en arrière. Alors qu'il s'endort, il entend une mélodie qui ne joue peut-être que dans son rêve. Un songe qui l'emmène loin dans son enfance. Il est tout petit, il n'a pas 10 ans et il est dans le salon, en famille, devant une télévision à tube cathodique. C'est le soir et un générique bien connu résonne dans la pièce où tout le monde se tait et regarde.

0: Dans le fauteuil du salon, dans la maison de Chambézy, Alain est endormi. Et il revit en rêve le moment précis où, âgé de 10 ans, il avait compris en regardant temps présent qu'il fallait changer le monde, et le plus vite possible.
1: Merci beaucoup, Mélanie.
0: Merci à Renaud Musy pour sa complicité.
1: Et Renaud, musicale. Bien sûr.
2: Merci beaucoup, beaucoup, beaucoup.
1: Vous dites pas Lac de Genève, vous, Alain Bolsi?
2: Non.
0: Ah bon, ça s'appelle comment?
2: Je n'oserais pas. Et non.
1: Ça va.
2: C'est le Léman.
1: C'est le Léman pour tout le monde. Alors, reprenons les choses dans l'ordre ou dans le désordre. On a entendu beaucoup de choses. On a entendu, tiens, moi je reprends ça, on a entendu la voix de Roger Frison-Roche.
0: Ah, c'était aussi pour vous.
1: Ben oui, je sais, je vous embrasse déjà, Mélanie. C'est aussi un des héros de mon enfance. D'abord, héros littéraire, premier de cordée.
2: C'est ça.
1: Et puis, c'est un grand alpiniste, un pionnier. Il vous a inspiré?
2: Bon, d'abord, il a commencé par me faire rêver. Franchement... je pense que je les ai tous lus, je les ai dévorés, j'étais accroché dans des parois incroyables du massif du Mont-Blanc avec lui. Enfin, moi, il y a même eu le Grand Nord, enfin, on va pas tous les citer ici, mais moi, Frison-Roche, Francis Chichester, navigateur anglais célèbre.
1: Oui, parce que vous êtes mer et montagne. Hein.
2: Je suis mer et montagne, oui. Donc voilà, Frison-Roche, il m'a fait rêver, et il m'a tellement fait rêver que je me suis dit, ben un jour, il faudra que j'explore des terrains que je peux pas explorer tout seul, c'est-à-dire que le format autoroute, il a été rendu possible par une organisation qui s'appelle les Unions Chrétiennes à Genève, qui chaque année embarquait des gens après des entraînements pour une semaine sur cette fameuse autoroute Chamonix-Zermatt, avec un sac à dos, une époque où j'avais une condition physique qui me permettait de prendre la corde pour tout le monde, en plus de mon sac à dos.
1: Oui, c'est des sacs de 15-20 kilos.
2: Oui,
1: quoi.
2: C'était un sac de 20 kilos à l'époque.
1: Mon Dieu.
0: 20 kilos, donc 20 briques de lait. Hein.
1: Oui, 20 briques de lait.
2: 20 briques de lait. Voilà, j'étais intenable. Je me souviens d'une étape où, le long du lac des 10, le guide a fini par me dire, c'est bon, tu peux y aller, on se retrouve à la cabane. Là, tu risques plus rien, t'es sûr, des traces sont faites. Et puis, on se tirait la bourre. Enfin voilà, j'ai un rêve. Alors j'ai un rêve, et je pense que pendant ma sieste j'aurais pu aussi rêver à ça. J'ai le rêve de refaire une autre route, et j'ai dit à mes enfants, si je le fais, j'aimerais bien la faire avec vous. Est-ce qu'on y arrivera? Je sais pas. Il y a plein de symboles là derrière. Mes deux enfants font de la peau de phoque.
1: C'est déjà bien parti, hein.
2: Quand ils ont le temps, ou quand ils prennent le temps. Donc voilà, franchement, ce terrain de jeu des Alpes est incroyable. Il me fait rêver et me crée des émotions comme nulle part ailleurs.
0: Bon, vous dites qu'ils ont le temps, parce que c'est vrai que Jonas Boll, qui s'appelle comme vous, c'est le jeune chef qui monte à Genève. Hein.
2: Bah, c'est un chef parmi d'autres. Mm-hmm. Il vient d'ouvrir
0: le café de l'amitié
2: aux Eaux Vives à la rue Montchoisy. Il me touche beaucoup, mais son frère, alors je vais quand même citer Simon, parce que c'est
1: très joli prénom.
2: Très joli prénom. Simon, qui aime beaucoup Simon Matédoré, qui apprécie Simon Matédoré.
1: Saluez ce jeune homme bien bas.
2: Voilà.
0: Ah, on le salue. Il est dans sa voiture.
2: Simon, il fait partie de l'aventure. Il a d'autres compétences qui sont nécessaires aux entreprises que lance Jonas. Donc voilà, deux frangins qui bossent ensemble. Je les ai longuement dissuadés de faire cet exercice-là compliqué. Ils le font.
1: Mais ce que vous nous dites, c'est qu'en fait, ce qui est dur, c'est de trouver du temps, les trois, pour faire cette autre route, tellement vous êtes occupés de votre côté.
2: Alors moi, je vais y arriver.
1: Vous, oui, parce que vous êtes à la retraite d'ici fin septembre, mais eux, c'est pas sûr.
2: Je sais pas. Franchement, je fais pas de pronostic. Je me dis qu'il va falloir qu'on se lance des défis, et qu'il va falloir que Simon est allé faire son premier marathon, je crois, l'année dernière, où il a pilé parce qu'il s'était pas suffisamment entraîné. Mais donc il a une condition physique et il skie extrêmement bien, et voilà. Jonas, ça va être plus compliqué. Les fourneaux, ça laisse peu de temps pour s'entraîner.
3: Bon, ça peut faire un joli cadeau de 65 ans, puisque vous vous offrez des expériences à chaque fois.
2: Oui, oui. Bon, on va voir. Je dois dire que j'ai ce rêve et j'espère que ce rêve se transformera en réalité.
1: Alors, il y a les enfants, puis il y a aussi les sentiments. Et puis les histoires d'amour qui parfois préexistent à la naissance des enfants.
3: En principe, c'est comme ça que ça se passe.
1: Nous allons écouter une chanteuse française bien connue.

0: C'était au milieu des années 80, Catherine, Lara et son ticket bleu. Vous nous l'avez indiqué comme ça, Alain Bol, le début d'une histoire d'amour, Catherine, Lara, qui dure toujours depuis plus de 35 ans. Et vous avez ajouté, mais j'en ai d'autres.
1: Bon, c'est parce que vous aviez le ticket.
0: C'était à vous la parole. Oh, Mélanie. Bon, racontez-nous cette histoire liée à Catherine, Lara.
2: Non, mais en fait, comment je vais le faire? Non, mais c'est compliqué. C'est une chanteuse que j'ai découverte avec une amoureuse précédente. Et puis, cette chanson, j'ai Annick, qui est mon épouse aujourd'hui. J'allais la déposer à Nîmes. Elle était avec moi dans les Cévennes. On se regardait en se disant oui, non, on va le faire. C'était une histoire assez incroyable, parce que il y avait beaucoup de retenue. Et puis cette chanson.
0: On est chez les protestants quand même.
2: Non, s'il vous plaît.
0: Dans les Cévennes.
2: Lâchez-moi.
0: Non, mais j'en suis un, je peux vous le dire.
2: Non, mais c'est. Et en fait, j'étais dans la voiture, on était dans la voiture, et Annick a réentendu cette chanson il n'y a pas longtemps. Elle me dit, mais tu ne te rends pas compte ce qu'elle me fait, cette chanson. Moi, je l'avais un peu oubliée, et c'est récent. Hein. Et c'est vrai qu'on a écouté cette chanson, et je ne sais pas pourquoi. On ne s'est pas embrassé sur le quai de la gare. Il y a un truc. Bon, alors ça s'est fait assez peu de temps après, dans un autre contexte, de camp de vacances, où on était moniteurs tous les deux, etc., etc. C'était la première étape de notre histoire d'amour. Il y en a eu trois. Ça s'est pas fait. C'était pas une autoroute. Mais
1: on s'est connus, on s'est reconnus, on s'est perdu de vue.
2: Ouais, c'est ça. Et franchement, j'ai une immense tendresse pour mon épouse qui a beaucoup, beaucoup, beaucoup donné. Parce que si moi je peux donner, si moi j'ai pu faire tout ce que j'ai pu faire ces 30 dernières années, c'est parce qu'elle a été là, c'est parce qu'elle était, parce qu'elle est d'un soutien incroyable, parce qu'elle a été présente avec mes deux gars quand moi j'étais pas là. Même si je me suis organisé du mieux que je pouvais pour être libre les week-ends et passer du temps sur des terrains de foot et parcourir la Suisse pour du rink hockey, parce que Jonas à l'époque faisait jouer au rink hockey et Simon au foot. Le rink hockey, c'est quand même une histoire. Hein. Vous avez une équipe, vous allez jusque.
0: C'est sur des patins, de c'est ça des patins à roulettes.
2: Hein. C'est sur des patins à roulettes. le championnat suisse de rink hockey, c'est Biasca, c'est Uri, c'est l'Autriche, c'est une équipe en Autriche, une équipe je sais plus où en Suisse allemande, puis vous faites des kilomètres et tout ça pour je sais plus 40-50 minutes de match.
0: Ah, le bilan carbone n'est pas terrible. Hein.
2: Non, alors je vous le conseille.
1: Salutations et solidarité avec tous les parents qui doivent emmener leur
2: enfant. Le bilan carbone du ring.
0: Imaginez les parents des skieurs qui courent des courses de 1 minute 20. C'est moins qu'une partie de rink hockey.
1: Oui, mais on va à la montagne, on en profite.
0: Ou la natation, un 50 mètres de 25 secondes.
1: Ça, vous savez de quoi vous parlez, sinon.
0: Oui, c'est un très beau sport. Qu'est-ce qui vous a amené vers ce diplôme d'éducateur spécialisé, vers le domaine du social, Alain Bol? On ne vous a pas posé la question au début de l'émission. Qu'est-ce qui vous a amené vers ça?
2: Bon, je pense que j'ai baigné dans un environnement avec une maman qui était prof de cuisine et de diététique, mais qui est un papa qui prof en France et qui est venu en Suisse, qui a eu un parcours compliqué parce que son diplôme ne valait strictement plus rien en Suisse. Donc il est reparti de zéro, il est allé à l'IES, il a fait une formation d'assistant social. Et puis, Institut d'études sociales, avant que ce soit là. Haute école de travail social. Qui est ça aujourd'hui, son appellation aujourd'hui. Et puis on s'est retrouvés, on a baigné dans ce monde du social. Il était directeur de deux foyers des unions chrétiennes. Et puis voilà, je pense que ils ont été moniteurs, monitrices de colonies de vacances. Il y avait un goût du collectif, un goût de l'attention portée aux autres. Et c'est comme ça que c'est comme ça que le virus est arrivé. Alors j'ai longtemps hésité avant de savoir quelle voie j'allais choisir entre éducateur, animateur ou assistant social. Et très clairement, assistant social, j'en voulais pas parce que je ne m'imaginais pas travailler dans un bureau. C'est pas que...
0: bon, ben, c'est
1: j'ai
0: raté.
2: J'ai été rattrapé par la réalité. Mais quand j'étais jeune, c'était inimaginable. J'avais besoin d'air. Mes parents m'ont découragé. Je voulais être agriculteur quand j'étais jeune.
0: Ah oui, ça n'a rien à voir. Hein.
2: Rien à voir. J'ai travaillé dans des fermes 4 années de suite l'été. 5 même, d'où mes 2 semaines passées chez un agriculteur via Caritas Montagne, franchement une expérience incroyable.
1: Mais ça, c'est il n'y a pas longtemps, c'est en 2022.
2: Non, c'est pour mes 60 ans. Pour mes 60 ans, j'ai pris congé et je suis allé offrir du temps à un agriculteur de montagne et j'ai eu un plaisir. Mais voilà, j'ai perdu 40 ans d'un coup, j'avais 20 ans.
0: Gagné.
2: Non, mais quand je dis perdu, je suis revenu à mes 20 ans.
0: Oui, c'est ça, vous avez gagné 40 ans. Oui.
2: Où j'ai gagné 40 ans, oui, merci.
0: Ouais. C'est le verre à moitié plein.
2: Oui, et j'ai retrouvé des sensations incroyables. Me lever à 6 heures du mat, aller chercher les vaches, traire... Alors c'était une année difficile au niveau de l'alpage parce qu'il n'y avait pas d'arrivée d'eau, donc c'est hyper compliqué, donc pas de fromage à raclette ou très peu de fromage à raclette fest cette année-là dans cet alpage-là. Mais voilà, mes parents m'ont dit mais en fait tu vas être ouvrier toute ta vie avec des horaires impossibles, c'est pas une vie, arrête, choisis autre chose.
0: Alors, j'ai pas de regrets là après cette expérience à 60 ans.
2: J'ai pas de regrets, mais par contre je pense que j'ai une attention particulière pour cette profession qui nous nourrit et qui est extrêmement maltraitée,
1: et où la précarité est souvent
2: terrible.
1: Très répandu.
2: Terrible, terrible. Et je suis et sur une forme d'agriculture respectueuse de l'environnement, une agriculture avec une proximité, avec des... Enfin, moi, je fais des choix aussi. Alors, vous allez me dire, mais il y a un problème économique aussi, parce que aller acheter du bio, c'est pas à la portée de toutes et tous. Alors, j'ai envie de vous faire un coup de pub pour la CALIM, la Caisse Alimentaire Genevoise, où là, il y a des choses qui se passent avec des collaborations avec des producteurs et des productrices locales engagées et qui permet qui rend accessible des produits qui ne pourraient pas l'être à tout un chacun. Mais enfin voilà, tout ça pour vous dire que ce monde de l'agriculture, j'y tenais beaucoup. Puis après, j'ai longtemps hésité. La boulangerie, la boucherie, je crois que j'ai fait des stages, la menuiserie. J'ai fait le tour de beaucoup de ces métiers manuels jusqu'à arriver à rentrer à l'Institut d'études sociales et à faire cette formation.
1: Mais justement, quel est le lien pour vous entre le corps, l'esprit et le cœur ? Je postulais dans mon portrait que tout passe par le corps.
0: On a 20 secondes pour répondre à cette question, on pourra la reprendre.
1: Ah oui, c'est d'ailleurs. Vrai, c'est
0: déjà... Oui, il faut regarder l'heure, hein, parce que 20 secondes...
2: Bon. Vous pouvez me la reposer.
1: Et moi, je vous propose une chose. Flash.
0: Je vous propose une chose, Mélanie, vous reposez juste la question maintenant, et puis il y réfléchit pendant le flash.
1: Ouais. Le lien pour vous entre corps, esprit et cœur.
0: Voilà, très très bien. Vous l'avez en tête ?
2: C'est bon.
0: Bon, parce que là, c'est la première heure qui est en train de s'achever. Ben oui, c'est du teasing, oui, on a appris à faire ça dans les écoles de radio. On va écouter les infos toutes et tous ensemble sur RTS Première. Il est 16h. À tout de suite.
3: Virginie Langeroc.
4: Le Hezbollah refuse l'accord de cesser le feu avec Israël. Pour le président libanais Joseph Aoun, c'était pourtant l'accord de la dernière chance pour parvenir à un cessez-le-feu global et définitif avec Israël. Pendant ce temps, Israël continue de bombarder le sud Liban avec l'aval des États-Unis. Aux États-Unis d'ailleurs, la Chambre des représentants à majorité républicaine a voté hier une résolution présentée par des démocrates déclarant que la guerre menée par les États-Unis doit s'arrêter jusqu'à ce qu'elle soit autorisée par le Congrès. Le scrutin reste largement symbolique car la proposition, pour être entérinée, ne devrait pas résister à un veto présidentiel. Mais il représente tout de même un camouflet pour Donald Trump et met en lumière l'opposition de certains élus républicains à l'opposition à l'opération américaine en Iran. La population vaudoise votera le 27 septembre prochain sur l'initiative populaire dite des 12%, un scrutin cantonal lancé par plusieurs fêtières économiques et qui exige un rabais de 12% de la facture finale de l'impôt cantonal sur le revenu et la fortune. Les Suisses devraient avoir accès à des abris PC de substitution en cas de conflit armé. Le Conseil national soutient une motion pour créer une base légale. Il ne s'agit pas de construire de nouvelles structures, mais d'utiliser celles qui existent. Il peut s'agir de gares, de tunnels ou de garages. À l'heure actuelle, il n'existe ni inventaire, ni normes de protection, ni stratégie, ni réglementation des compétences, souligne la co-rapportrice et députée verte Clarence Chollet. À Zurich, la visite du fils aîné du président américain a mobilisé d'importants effectifs policiers aujourd'hui. Donald Trump Jr. participe à une réunion économique privée sur les bords de la Limmat. Environ 70 invités issus des milieux économiques et politiques y ont pris part. Quant au président américain, il est bientôt attendu à Genève en vue de sa participation au sommet du G7 qui se tiendra du 12 au 17 juin à Évian. Pour ce sommet, l'ensemble des 1500 policiers genevois seront mobilisés. Les cantons de Genève, de Vaud et du Valais recevront aussi l'appui de près de 4000 militaires pour garantir la sécurité de ce sommet du G7. En Israël, la Cour suprême annule une décision qui avait été prise par les autorités et qui interdisait aux délégués du Comité international de la Croix-Rouge de rendre visite à des détenus. La haute instance juridique a donc jugé que cette décision avait un fondement juridique insuffisant. Une dizaine de pays européens demandent à la Commission européenne de durcir les conditions d'entrée dans l'Union européenne pour les ressortissants russes et pour limiter le nombre de touristes russes en Europe. La Commission a déjà interdit début novembre la délivrance de visas à multiples entrées pour les ressortissants russes en réponse à de multiples attaques hybrides attribuées à la Russie. Les destinations touristiques comme la France, l'Espagne et l'Italie figurent parmi les pays délivrant le plus de visas aux citoyens russes. Football, Gianluca Privitelli est le nouvel entraîneur du FC Thun. L'Italo-Suisse avait entraîné les moins de 21 ans du club. Il était ensuite devenu responsable du centre de formation du FC Bâle, puis sélectionneur de l'équipe de Suisse des moins de 20 ans. Et puis l'attaquant de l'équipe de Suisse, Brel Mbolo, n'a toujours pas rejoint la Nati aux États-Unis, qui s'apprête à débuter la Coupe du Monde de foot. L'attaquant est toujours bloqué en Suisse pour des problèmes administratifs liés à son autorisation électronique d'entrée sur le territoire américain qui n'a pas été validé en raison de son casier judiciaire d'une affaire qui remonte à il y a quelques années. La pluie revient cet après-midi, elle s'étend dans toutes les régions. En pleine, il fera un maximum de 20 degrés.
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0: Sur l'autoroute Lucerne-Chiasso, le bouchon observé entre Amsteg et l'entrée nord du tunnel du Gotthard reste stable avec 6 km de longueur. Cela correspond à environ une heure d'attente en direction du Tessin. Une information maintenant qui concerne les services de ferroutage. L'attente à la gare de chargement de Kandersteg sur la ligne du Lötschberg est actuellement d'une heure.
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0: Émission réalisée par Renaud Musy. Dans quelques instants, ce sera la chronique d'Edith Mathé, tant attendue puisque nous sommes jeudi. Avec Mélanie, nous recevons Alain Boll, directeur du Centre social protestant genevois depuis 18 ans et jusqu'au mois de septembre. À la retraite cet automne, mais vous nous l'avez dit, Alain Boll, vous resterez très très actif. Bénévole, c'est ça? Actif et bénévole?
2: C'est ça.
0: Ouais.
2: C'est
0: vous ça. Allez payer de votre temps dans le même secteur qui est celui du social, de la solidarité et de ce mot que vous avez prononcé plusieurs fois, qui nous est si cher, c'est celui du collectif.
2: Oui, oui, j'ai été sollicité pour prendre la présidence de la fondation, de la Banque alimentaire genevoise, la Fondation Partage, que je connais bien, au sein de laquelle je siège, enfin, conseil de fondation,
0: au sein duquel vous siégez, oui.
2: Merci.
0: Banque alimentaire, vous nous rappelez ce que c'est?
2: La Banque alimentaire, c'est une structure qui récolte les invendus et qui les redistribue. Mais il n'y a pas que les invendus, puisque on n'arriverait jamais à atteindre les objectifs qui nous sont, enfin, j'allais dire assignés, pas tout à fait, mais enfin, il y a un besoin considérable à Genève. Il y a 60 000 personnes qui, une fois dans le mois, d'une manière ou d'une autre, ont besoin de passer par une épicerie sociale, par une structure comme les colis du cœur, par, pour les étudiants et étudiantes, par la farce.
0: 60 000 à Genève, au moins une fois par mois.
2: Au moins une fois par
0: mois.
2: C'est
0: considérable.
2: C'est considérable. Ça vous dit quelque chose de cette fameuse précarité dont on parlait au début de l'heure précédente. Donc, il y a une nécessité de pouvoir récolter toujours plus, avoir des partenariats avec le monde agricole, pouvoir transformer des produits, ce qu'on fait maintenant depuis un certain nombre d'années, notamment le pain invendu qui est séché, transformé en cookies, faire des soupes, tout d'un coup se retrouver avec des palettes de tomates parce qu'elles sont invendues et de les transformer en sauce tomate, etc., etc.
1: Donc arrêtez de jeter des trucs qu'on pourrait manger.
2: Oui, et on joue un rôle extrêmement important puisque après on redistribue. C'est pas la Fondation Partage n'est pas en charge de la distribution directe auprès des personnes concernées. Par contre, elle distribue auprès de différentes structures. J'ai évoqué les colis du cœur pour à peu près 30% de ce qu'on récolte, de ce qu'on traite. Pour le reste, après, c'est différentes épiceries, des institutions, des lieux de distribution à Genève qui ont besoin des colis. Et puis, c'est vendredi et samedi, deux samedis de solidarité, des samedis du partage. Il y en a eu un là ces dernières semaines. Il y en a un nouveau au mois de novembre, qui nous permet de récolter des tonnes, notamment aussi de produits d'hygiène. Parce que les produits d'hygiène, c'est hors de prix, difficilement accessible. Donc, pour une partie de la population, la Fondation Partage redistribue des produits d'hygiène.
0: Si on a un raisonnement un peu cynique, on se dit que c'est un pays... Heureusement qu'on est dans un pays riche, puisqu'il y a tout ça qui est jeté, qui n'est pas utilisé, qui est invendu. Au fond, c'est l'effet vertueux, si je puis dire, d'être à Genève.
2: Je pense que je dirais pas ça comme ça. Là, si vous reprenez.
0: Évidemment, je grossis le trait.
2: Oui,
0: mais
1: Il y a de quoi faire.
0: Il y a de quoi faire, quoi.
2: Oui, il y a de quoi faire. Alors, il y a de quoi faire dans nos sociétés et au-delà du canton de Genève. Si vous regardez la manière dont Coluche a lancé les Restos du Cœur, qui 40 ans après.
0: Sauf que ça devait être une initiative de quelques mois, les Restos du Cœur.
2: Oui, quand mes collègues de l'époque, de Caritas, d'Emmaüs, et je n'ai plus les quatre organisations qui se sont dit « Non, mais on ne peut pas continuer à avoir des invendus qui partent à la poubelle », il y a 20 ans, puisque Partage a fêté ses 20 ans l'année dernière, franchement, ils n'imaginaient pas non plus qu'on en serait là où on en est aujourd'hui. Et la précarité, elle est plus importante aujourd'hui qu'il y a 20 ans. Donc, et les quantités qu'on est amené à traiter avec un volet extrêmement important sur lequel on n'insiste jamais assez, c'est toute la question de l'insertion. La banque alimentaire, c'est un lieu d'insertion, c'est une association, c'est une fondation qui accueille des publics différents et qui profite de l'activité qu'elle mène pour pouvoir mener de l'insertion, accompagner des personnes avec un objectif, c'est retour sur le marché ordinaire et en passant par de la formation.
0: Alain Boll, Mélanie avait fomenté une question.
1: J'allais lever la main.
0: Mais attendez,
1: disant,
0: je vous ai pas oublié.
1: Pas
0: non, mais vous aviez fomenté une question avant le flash.
2: Je ne compte pas y échapper.
0: Mais pardon, moi j'ai un peu oublié la question, vous nous la rappelez.
1: Le lien entre corps, esprit et cœur chez vous, je postulais dans le portrait que beaucoup de choses chez vous passent par le corps. Et c'est vrai que vous faites du vélo, vous avez cuisiné, il y a cet attachement aux produits de la terre. Qu'en est-il?
2: Bon, je pense que. Je suis. Alors, il y a la... Je suis pas étonné que vous me disiez ça parce que c'est peut-être la partie visible, c'est beaucoup le corps, le cœur, il est au cœur de ma préoccupation, de ma sensibilité par rapport aux autres, à ceux qui m'entourent, à l'état de ce monde. J'ai une J'ai un cœur aussi qui m'a fait des misères à un moment et qui m'a dit c'est bon, ça arrête de tirer dessus, ça va pas.
0: Parce que vous avez porté des sacs trop lourds.
2: Ouais, alors parce que je me suis pas occupé de moi.
1: Vous aviez le cœur gros.
2: Et il a un peu serré. Et puis l'esprit, c'est la partie certainement méconnue.
0: Parce que là, il faut creuser la chose. Centre social protestant, et ça fait 1h10 que vous êtes avec nous. On n'a même pas parlé de spiritualité.
1: C'est quoi la place de la religion?
0: C'est maintenant.
2: J'ai envie de vous dire qu'il y a un musée. Je vais vous parler des Cévennes un petit moment.
0: Ça, c'est le musée du désert. Je sens que vous allez nous parler du musée du désert, non?
2: Non, Maison Rouge, Saint-Jean-du-Gard.
0: Ah oui,
2: musée,
0: c'est l'autre.
2: Autre musée, mais qui est avec une muséologie absolument incroyable. Et il y a un volet qui est dédié au protestantisme, et il y a un théologien qui parle de la modestie orgueilleuse des protestants. Franchement, ça dit beaucoup. Alors moi, mon rapport à la foi, il a été à géométrie extrêmement variable. Je l'interroge encore régulièrement parce que je
0: me dis... C'est très sain, non ?
2: Oui. C'est nécessaire. Je ne suis plus un pratiquant régulier. Je l'ai été dans mes jeunes années. Puis après, on a eu des groupes de réflexion où on a partagé dans ce cercle-là parce qu'il nous fallait du temps pour cette spiritualité, du temps pour l'esprit. Et je pense qu'on n'a pas trouvé, je dis « on », c'est Annick et moi, on n'a pas trouvé la bonne formule aujourd'hui. Donc on vit notre foi à travers nos engagements. Je vais vous embarquer dans les dernières choses auxquelles j'ai participé du côté de l'Église protestante à Genève. Il y a une plateforme solidarité qui regroupe toute une série de prestations peu connues, méconnues que délivre cette Église à des populations en situation de précarité, à des populations qui sont en prison, à l'hôpital, aux réfugiés requérants d'asile, etc., etc. Et cette plateforme solidarité, elle avait relativement peu de liens avec le CSP. On a rallumé ce lien. Il est extrêmement important parce que on a des publics communs, parce que on a des collaborations nécessaires. On revient à cette question du collectif. Comment est-ce que je fais lien avec les autres? Comment est-ce que je collabore? Comment est-ce que je partage mon énergie? Comment je partage mes constats? Comment les constats que je partage peuvent devenir des plaidoyers? Comment je vais m'engager pour changer le monde? Comment? Et ce tout-là m'anime en permanence.
0: Mais remarquez que si on prend l'étymologie du mot religion, c'est ce qui lie, c'est affaire de lien, donc au fond on y est.
2: On y est.
0: 16h14 dans cette drôle d'époque avec Alain Bol. Dans quelques instants, ce sera la chronique d'Edith Mathé qui se prépare déjà. Et auparavant, on peut dire que c'est le retour des Beatles ou de la moitié des Beatles.

0: Home to Us, c'était deux petits jeunes qui montent et qui sont promis un brillant avenir. 83 et 85 ans, je parle de Paul McCartney et de Ringo Starr, qui a bientôt 86 d'ailleurs, Ringo Starr.
1: J'adore les Rolling Stones.
0: Ouais, en même temps, vous avez un t-shirt Johnny Hallyday,
1: Edith Mathey.
0: Johnny Forever, il a une clope, c'est le début des années 70. La moitié des Beatles qui s'associent, ça c'est... ils ont pas fait tout un album ensemble, c'est sur le prochain album à sortir de Paul McCartney. Rien à voir avec ce titre remasterisé par l'intelligence artificielle que McCartney et Ringo avaient sorti il y a quelques années, ça s'appelait Now and Then, mais qui était pas mal.
1: Pas mal.
0: On avait cloné la voix de Lennon pour en faire un titre au goût du jour. Non, ça c'est vraiment c'est de la bonne vieille musique comme à l'époque. McCartney et Ringo Starr, 83 et 85 ans, ils nous donnent vraiment la patate. Et alors vous avez une histoire avec ou par rapport aux Beatles, Alain Bol?
2: Ben, j'ai découvert les Beatles, je devais avoir 5 ou 6 ans. Mon papa était directeur d'un foyer des unions chrétiennes et la paroi de ma chambre était assez fine et le voisin de chambre derrière, c'était un jeune qui écoutait les Beatles en boucle. Et en fait, j'ai découvert les Beatles. Et alors, pour la petite histoire, je vais vous raconter que quand je suis arrivé à l'adolescence, j'avais les Beatles par cœur. Puis il y a des copains qui me regardaient qui me disaient « Non mais Alain, Beatles c'est dépassé, c'est Rolling Stone. »
0: Ah ben voilà, on y revient. Ouais.
2: Et Rolling Stone, c'était il y a quelqu'un qui a fait ma culture Rolling Stone, qui s'appelle Bernard Trontin.
0: C'est les Young Gods.
2: Qui est un batteur genevois qui a fait ma culture, on était à l'école ensemble, et qui m'a dit « Alain, je vais pas seulement te parler de musique, je vais te parler d'histoire. Je vais te raconter les Rolling Stones. » Et en fait, j'ai basculé Rolling Stones avec Bernard. Merci Bernard.
1: C'est un peu sectaire, quoi.
0: Ouais.
1: On peut pas avoir les deux en même temps.
2: Mais non, c'était pas possible.
0: Qu'est-ce qu'on disait sur les Beatles et les Stones? Ce sont de mauvais garçons qui font de la musique de bourgeois et les autres, c'est l'inverse, non? Alors attendez, ça c'était pour les Beatles et les Stones c'était des bourgeois qui font de la musique de mauvais garçons. Je crois que c'est ça.
3: Non, voilà. C'est l'inverse quoi.
0: Ouais. Non, c'est comme ça, ouais.
3: Beatles sont des gentils garçons qui font de la musique de bourgeois. De bourgeois.
0: Oui, je sais plus. Écoutez, enfin bon, bref.
1: Écrivez-nous
0: si vous savez quelle est la formule.
1: rtbloc@rts.ch.
0: Et donc les Young Gods, vous les avez suivis aussi, j'imagine.
2: Un peu.
0: Alain Bol, ouais.
2: Un peu.
0: Parce que là, on n'est ni Stones ni Beatles. C'est leur univers à eux, les Young Gods. Il y en a qu'un au monde de groupe qui fait cette musique-là, ça s'appelle les Young Gods. Je vous présente Edith Mathey.
1: Bonjour.
0: Et son t-shirt de Johnny.
1: Ah, il dirait. Mais on aurait pu partir avec le tapis, Renaud. Il n'y a vraiment pas de souci.
0: On aurait pu.
1: Bon, bah, lançons le tapis numéro 1, c'est parti. Alain Bol, bienvenue dans cette chronique où on met la charrue avant les bœufs, les pieds dans le plat et les cerises sur les gâteaux. Par contre, une chronique où, malgré les apparences, on ne yoyote pas encore complètement de la touffe. C'est promis. C'est une chronique dans laquelle on s'interroge sur qui vous êtes vraiment, Alain, car même après 1h15 avec Simon et Mélanie, 13 interventions de forum et 5 heures passées avec les décodeurs, même Christian Luchaire est jaloux de vos passages à la RTS. C'est quand même rare qu'on parle de vous, la personne, Alain, et ce, pour une noble cause, il est vrai. Mais le but, c'est donc aussi de vous connaître, et finalement, connaît-on vraiment les gens si on ne sait pas s'ils sont plutôt fromage ou dessert? Alors, Alain?
2: Fromage.
1: Et est-ce que, Mélanie, moi je pense que non. Dessert, hein?
3: Moi, ça a changé, je sais pas, ça dépend des jours.
1: Et Simon?
0: Fromage en plat principal, fondue, raclette, et dessert toujours.
3: Moi, je dirais les deux, ouais.
1: Bon, Alain, est-ce que vous êtes prêt?
2: Complètement.
1: Renaud, let's go! Quel genre de conducteur vous êtes, Alain? Est-ce que A, celui qui a toujours les mains à 10h10, réfléchit toujours à son RTI et n'a jamais reçu de PV en 45 ans de permis? Est-ce que B, vous êtes un danger public, aucun ami ne monte jamais avec vous derrière le volant? Ou C, vous êtes comme tous les citadins, vous ne conduisez pas et bénéficiez d'un réseau de bus et de transports publics de qualité?
2: Je fais du vélo, je peux être d'ailleurs un cycliste que certains pourraient qualifier de criminel parce qu'ils considèrent que les cyclistes sont des insupportables sur la route. Je fais beaucoup de vélo en ville.
0: Ça veut dire que vous ne respectez pas les feux rouges?
2: Et il m'arrive de ne pas respecter les feux rouges. Depuis 2012, je fais quasiment tout en vélo à Genève et j'ai une amende à 40 francs pour un feu rouge brûlé.
1: Okay.
2: Donc j'ai échappé à la police.
1: Donc je dis que vous êtes un danger public. Voilà, c'est dit. Le dimanche chez les Bol, ça ressemble plutôt à pantoufles et training. Vous aimez les dimanches où vous ne faites rien. B, chaussures, bateaux et polo. Vous naviguez toute voile dehors. Ou alors c'est mocassins et et chemise, vous allez manger en famille, c'est Jonas, votre fils qui régale.
2: Alors, le dimanche, Jonas essaye de ne pas cuisiner, donc je ne vais pas manger chez Jonas, c'est Jonas qui vient manger à la maison, et nous cuisinons, et en tout cas pas... la voile, j'aimerais pouvoir en faire plus.
1: Donc on dit quoi ? Chaussures bateau ouais, et chemise
2: oui,
1: ou mocassins et polo ?
2: Mocassins et polo, j'aime pas. Allez, chaussures bateau.
1: D'ailleurs, la cuisinez-vous, c'est plutôt A, un plaisir. Vous adorez cuisiner les repas longs et compliqués. B, vous ne cuisinez qu'un plat, c'est la fondue. Personne ne tourne en 8 mieux que vous. Ou alors C, la cuisine la plus rapide, c'est la moins douloureuse.
2: La une,
1: cuisinez
2: je cuisine.
1: Bien. Si vous découvriez une machine à vous déplacer dans le temps, Alain, vous préféreriez A, remonter dans le temps et rencontrer vos ancêtres, B, avancer dans le temps et rencontrer vos arrière-petits-enfants, ou alors C, péter la machine avant qu'Elon Musk en fasse un business.
2: Alors, péter la machine, c'est une certitude.
1: Quelle est la phrase que vous avez le plus dite ces 15 dernières années ? Est-ce
2: Putain.
1: Que c'est A, c'est pas une phrase, mais très bien. A, le ruissellement, c'est encore un truc qu'on attend. B, rue du village suisse 14 1205 Genève, qui est donc le lieu du CSP à Genève, ou alors Annick, je t'aime.
2: Annick, je t'aime. Annick, je t'aime.
0: Oh là là.
1: Si vous étiez un animal, Alain, vous seriez certainement A, un bélier du genre à foncer tête baissée sans trop regarder. Vous seriez B, un écureuil protecteur et thésaurisateur. Ou alors C, loi du Siki Ranch à Crémine qui a adopté les 9 canetons sauvés par la police jurassienne il y a 2 semaines au moment de traverser la 16.
0: Vous l'avez inventé, ça.
1: Non, c'est
0: non,
1: vrai.
0: C'est vrai.
3: Quoi
0: c'est vrai.
2: Non.
1: Ils ont arrêté la 16 pendant une demi-heure histoire de sauver 9 canetons.
3: Oh.
1: Voilà. Et ils les ont amenés au Siki Ranch à Crémine.
2: Alors je vais faire péter votre chronique parce que il faut que je vous raconte l'histoire des canetons au CSP. Il y a une canne qui, pendant des années, est venue nicher sur un balcon et qui, évidemment, au moment où les canetons devaient aller à l'eau, les canetons, ils tombaient du quatrième étage sur la terrasse du CSP. Il y a les pompiers qui arrivaient avec un filet pour rattraper les canetons et les remettre au lac. Et le pompier, très délicat, nous dit « Mais vous savez que c'est de la nourriture pour les brochets. » Comment ça, c'est de la nourriture ? Ben oui, parce que ces petits canetons, le brochet, vu du fond... Il s'en nourrit. Donc, oh horreur! Depuis, la canne a eu la bonne idée de choisir un autre lieu et c'est moins dramatique.
1: Donc vous seriez plutôt loi du CSP?
2: Oui.
1: Un peu bête, c'est toi, mais
2: oui,
1: très bien.
2: Oui.
1: Le meilleur hommage qu'on puisse vous faire, ce serait de A, d'avoir une brocante à votre nom du type le magasin au bol. Voilà.
2: Oh.
1: B, une fève de couronne des rois à votre effigie. Ou alors C, renommer la course lémanique l'Alain Bol d'Or.
0: Vous avez osé.
1: Ouais.
2: Ça n'avait jamais été fait. Hein. Le bol d'or,
1: ça, c'est
2: non,
1: beau,
2: c'est, non, jamais. Allez, la une.
1: Une brocante.

0: Alors, plutôt un truc un peu expérimental.
1: Ah, je l'ai eu.
2: Jean-Michel Jarre.
0: Ça, c'est la partie 4 d'Oxygène.
1: D'Oxygène, ouais. Exactement.
0: Partie 4 sur 6, Jean-Michel Jarre. Ou alors, plutôt... Le grandiloquent et sirupeux Johnny Hallyday.
3: Qui est donc sur votre t-shirt.
0: Bah oui, je l'adore.
1: Non, non. entre la 1 et la 2, j'hésite.
0: Vous avez dit que vous aviez Jean-Michel Jarre.
1: Oui, j'avais Jean-Michel Jarre. Oui. Mm-hmm. Ouais, j'avais. Allez, Jean-Michel Jarre.
3: Ça nous ramène aux oies d'ailleurs, ça. Le Jarre.
2: Oh, c'est joli.
3: Pardon, pardon.
1: Monsieur Maté Doré, bravo.
3: Écoutez, j'ai essayé.
0: Merci d'avoir répondu, Alain et Simon. Ça permet d'en savoir plus sur... Ah oui, je ne l'ai pas dit au début, mais en fait, on essaie de savoir quel genre de voile vous êtes. Ok. Donc là, on va partir du côté un peu plus tendu de cette chronique. Ça s'appelle le « C'est quoi le pire ?» entre deux propositions. Il faut savoir c'est quoi le pire ou alors c'est quoi la moins pire des deux. Enfin bref, vous choisissez. C'est quoi le pire pour vous, Alain Boll ? Qu'on vous appelle Alan Boll ? Ou alors qu'on vous appelle Alain Boll.
1: Boll.
0: C'est quoi le pire, ne pas avoir d'argent ou ne jamais avoir de temps ?
1: Jamais de temps.
0: Le pire, c'est qu'on vous trouve le moins drôle de toute la bande ou alors qu'on vous trouve le plus bête de toute la bande.
1: Le moins drôle.
0: C'est quoi le pire ? Vous organisez un concert caritatif et personne ne vient ou alors vous organisez un concert caritatif et on vous oblige à programmer Patrick Bruel.
2: Oh. Ah, c'est vache, ça.
1: C'est... Aller là deux, c'est franchement.
0: Imaginez le pire, ce serait ne jamais partir en vacances ou alors partir en vacances à Abu Dhabi avec Pierre Maudet.
1: Vous avez un truc avec les vacances, vous.
0: J'adore
1: hein.
0: Ça.
1: Je sais pas pourquoi dans d'autres chroniques, les vacances, elles y étaient déjà.
0: Écoutez, c'est allez, facile comme thématique.
1: C'est facile comme thématique.
3: Il faut répondre à la question. Ne vous dérobez pas.
1: La une.
0: La une, ne jamais partir en vacances.
1: Ouais,
0: c'est ça le pire.
1: Pas, disons que Abu Dhabi, pour moi, c'est vraiment pas. Avec ou sans Pierre Maudet, ça me va pas.
0: Donc c'est plutôt ça le pire alors.
1: Oui.
0: Ok.
1: C'est le pire.
0: Pour vous, le pire, Alain, c'est ceux dont l'objectif principal est d'être riche ou alors ceux qui pensent qu'on est pauvre parce qu'on l'a décidé.
1: Ouf. Je suis pas bien avec ni l'une ni l'autre. Allez, la 2.
0: Ouais. Bon, selon des calculs intempestifs et notre précision ravageuse, Alain, si vous étiez une voile, puisque c'est ça qu'on essaie de chercher, rappelons-le, je l'ai pas dit en début de chronique parce que je l'ai oublié, mais quand même, vous seriez...
4: C'est comme si j'avais pris la mer.
0: Vous seriez en tout cas pas du tout celle-là, mais plutôt celle-ci. Vous seriez le spi, Alain, le spinnaker. Et est-ce que c'est la seule voile que je connais ? Oui, peut-être. Mais c'est surtout la première voile, celle qui part le vent et qui permet d'aller de l'avant. Celle qui trace le sillon et qui est tellement forte qu'elle permet de faire avancer les bateaux entiers. Elle va vite, elle borde, elle choque. C'est grâce à elle qu'on avance, mais c'est aussi grâce à elle qu'on s'arrête quand il est question de sauver des hommes à la mer. Ceux qui tombent par-dessus bord quand les éléments sont déchaînés. Comme cette société, un peu, qui tend de plus en plus à faire couler les plus faibles jusqu'à la noyade. Et combien vous tentez d'en sauver, Alain, des hommes, des femmes, des enfants, pas à la mer, mais les sauver de la pluie, qu'ils ressentent plus froidement que d'autres, qu'on croirait qu'ils sont mouillés jusqu'aux os. Oui, ils sont de plus en plus nombreux, oui, l'injustice est de plus en plus dégoûtante, oui, la vie est de plus en plus dure, mais à l'abri de la pluie, il y a des petits feux qui réchauffent, des gens qui rallument les torches, et pour sûr que vous en faites partie, Alain Boll, des phares dans la nuit de ceux dont l'âme réchauffe, comme des bougies.
2: Oh, avec ces petits cœurs derrière, ça me fait pleurer.
0: C'est beau, hein, les petits cœurs.
1: Le spi, vous pouvez partir au tard.
3: Ça veut dire quoi, ça ?
1: Partir au tas, c'est que tout d'un coup, vous êtes embarqué, vous ne maîtrisez pas votre spi comme il faut et votre bateau se couche. Donc, le vent arrière, c'est absolument extraordinaire parce que c'est des vitesses, il y a peu de... Enfin, quand on est en vent arrière sur le lac, c'est juste des sensations incroyables. Mais ça peut mal finir. Mmh. Et j'ai quelques expériences cuisantes de départ au tas avec un spi.
0: Ouais, donc en fait, vous n'êtes pas tant un spi que ça.
3: Oh.
0: Ma chronique tombe à l'eau.
1: Non. Mais vous m'avez ému.
0: Alors, ça va.
3: Le spi, on le met rarement quand on navigue.
1: Bah, on le met en vent arrière.
3: En vent arrière. Quand on a décidé de prendre le plein vent arrière.
1: Oui, et qu'on se fait une descente du petit lac et qu'on arrive au bol d'or au moment où le vent se lève et que on a du vent à ce moment-là et non pas en tirant des bords infinis pour redescendre le petit lac et que c'est 6h du matin et que vous en pouvez plus et que vous allez cuire sur votre bateau.
0: En fait, c'est celle qu'on met quand on veut aller vite.
1: C'est ça. Enfin, non, c'est celle qu'on met en fonction du vent. C'est,
2: vous, quand le vent vient de l'arrière.
1: Mais quand le vent vient de l'arrière ou... Allez, je m'arrête là.

0: Oui, quand le vent vient de l'arrière. Mais sans jeu de mots, le bol d'or, cette compétition, vous l'avez fait plusieurs fois ?
1: Plusieurs.
0: Oui. Et ça, c'est une sensation incomparable. Mais on peut aussi être planté au milieu du lac sans la moindre pétole. Hein. Et terrible. Ça, c'est terrible.
2: Mais ça, c'est pire encore. Ils n'ont jamais renommé le bol d'or avec deux LE ?
1: Non, ils n'ont jamais. Le premier bol d'or, j'étais avec des enragés qui voulaient absolument passer la barge. Et on est arrivé...
0: La barge ?
1: La barge. Donc, quand vous êtes au bout du lac, au bout vrai, il y a une barge autour de laquelle vous devez tourner.
0: Oui, c'est une sorte de bouée.
1: C'est une vraie barge.
0: C'est une vraie barge, quoi. Barge, mais qui est une sorte de bouée.
1: Et ouais. Vous devez tourner autour de cette barge. Et on est arrivé au moment où ils enlevaient la barge. Donc, je ne dis pas la redescente au moteur. Non, mais c'était une première terrible...
0: Voilà. Ça veut dire que vous étiez hors temps.
1: Rien, hors rien.
0: C'est la voiture balai du Tour de France.
1: C'est même pas la voiture balai.
2: C'est même pas la voiture.
1: Vous êtes hors temps.
0: Bon, mais de la voile, vous aurez le temps d'en faire plus maintenant, non ?
1: Oui.
0: Vu que vous êtes à la retraite, certes très occupé, certes bénévole, mais enfin, vous aurez quelques plages supplémentaires, là, non ?
1: J'aurai du temps et je me réjouis de pouvoir remettre les pieds sur un bateau avec des potes et tirer des bords et partir en mer.
0: 16h32, dans cette drôle d'époque avec Alain Bol. Merci beaucoup, Edith Mathé, vous restez, hein, ben bien oui. Évidemment, avec votre t-shirt magnifique.
2: Ah bon, on vous garde. Hein.
0: On vous garde.
2: Et Johnny, vous restez, tous les deux.
0: Groupe Suisse Roman, en compagnie d'un très merveilleux et célèbre chanteur français, c'est Alioz et Maxime Le Forestier Magritte.

0: Alioz et Maxime Le Forestier, 16h36 sur RTS Première. C'est Drôle d'époque, nous partons sur la route.
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0: Et notamment sur l'axe Genève-Lausanne-Ouen, embouteillage est signalé entre Rolles et Morges-Ouest en direction de Lausanne. Sur l'autoroute Lucerne-Casso, le bouchon observé entre Amsteg et l'entrée nord du tunnel du Gothard reste stable avec 6 km de longueur. Cela correspond à environ une heure d'attente en direction du Tessin. Cette information maintenant qui concerne les services de ferroutage. L'attente à la gare de chargement de Kandersteg sur la ligne du Lötschberg est actuellement d'une demi-heure. On revient vers vous, Alain Boll, directeur du Centre social protestant, montagnard et marin, et également, à vos heures perdues, homme politique. On n'a pas abordé ça encore. Vous avez...
2: Ça manquait
0: à cette émission. Non, mais parce que c'est intéressant, vous vous engagez pour le collectif au sein du CSP et d'autres associations avant. Et plus tard, vous nous en avez parlé, il y a cette banque alimentaire. Vous avez été municipal de Chambézy sous les couleurs socialistes. Vous avez donc fait de la politique active, encartée. L'êtes-vous encore d'ailleurs ?
2: Encarté, oui. Inactif, parce que absolument pas le temps. Alors, j'ai eu un plaisir immense pendant une législature et demie. La dernière fut une horreur. La dernière, elle s'est terminée avec le Covid. Alors, c'est pas parce que c'est le Covid qui l'a bouclé, mais parce qu'on est rentré dans ce que je déteste en politique, c'est-à-dire des oppositions de principe. Je pense enfin, pour moi, la politique, j'en ai fait au niveau communal parce que ce qui m'intéressait, c'est de voir immédiatement les effets des décisions prise des propositions. Je me suis passablement battu pour qu'il y ait des prestations du côté de la petite enfance, un local de jeunes en gestion par la Fondation pour l'animation socioculturelle, la FAS à Genève. Enfin, voilà, sur les questions de logement, sur les questions d'aménagement, enfin, j'ai milité pour que cette commune prenne en compte des questions de environnementales un peu différemment. Et puis la dernière législature, c'était une guerre tranchée. Je ne supporte pas ça. Ça ne m'intéresse pas.
0: Guerre entre qui au sein des formations entre partis.
2: Il y avait un parti libéral PLR à l'époque. Enfin. C'est pas le parti, c'est les gens qui étaient présents, qui fonctionnaient en mode rouleau compresseur. On a la majorité, on a de toute manière, on peut décider sans vous. C'était stérile à souhait, il n'y avait pas d'espace peu d'espace de discussion. Alors que quand j'ai débuté, il y a un certain nombre de choses qui se discutaient au bistrot. Les après conseil municipal
0: entre partis différents,
2: c'était des espaces de négociation. Moi, je me souviens d'une négociation où on est arrivé à sur le 0,7. Le 0,7% de notre budget qu'on consacrait...
0: Ah, c'est pas le taux d'alcool, hein, c'est
2: non.
0: Pas ça.
2: Ça, c'est 0,8. Ou 0,5, mais pas 0,7. Non, le 0,7, c'était de dire, OK, on prend le 0,7% du budget de la commune pour l'aide à l'étranger. On a eu une grosse négociation là-dessus. OK, mais alors on met le même montant pour l'aide aux collectivités locales. Et puis on a échangé sur notre manière de faire, sur comment est-ce qu'on allait choisir les projets, est-ce que c'était du ressort de la commune ou est-ce que on transmettait cet argent à d'autres qui allaient le gérer pour nous. Enfin, il y avait des espaces de négociation informels qui étaient intéressants. Moi, la politique ce que je vois au Grand Conseil, ce que j'ai vécu cette dernière législature, puisque j'ai été engagé pendant 15 ans, m'a fait dire que non.
0: Mais qu'est-ce qui s'est... Effectivement, on connaît la politique suisse, que ce soit au niveau communal, cantonal ou fédéral. Même à Berne, aux chambres, on débat pendant 5 heures d'un projet de loi au Parlement. Ensuite, on va boire un verre. Et on trouve des compromis. C'est moins comme ça qu'avant. Et Nicole Lamont, qu'on avait, ancienne correspondante parlementaire et porte-parole du Conseil fédéral, nous le disait aussi. Tout ça, c'est tendu. Donc, dans les communes aussi... Ça s'est tendu, tout ça s'est un peu cassé, cet esprit-là.
2: Alors, moi je vais dire, dans ma commune, ça s'est tendu. D'ailleurs, on a l'alternative à Chambézy qui a succédé au Parti Socialiste et qui est un groupement de gens qui sont en quartier plutôt à gauche, a soutenu la candidature d'une verte libérale qui n'est autre que l'ex-animatrice d'A Bon Entendeur, qui habite Chambézy, et qui est aujourd'hui conseillère administrative et qui a été élue avec notre soutien. Parce qu'à un moment, ce qu'on a voulu lors de la dernière campagne, c'est sortir d'une habitude où on avait un couple PLR et un conseiller administratif du centre et on voulait de l'air frais. Et on en est arrivé là. Et on en est arrivé à voir comment est-ce qu'on pouvait, sur quel terrain on arrivait à se mettre d'accord. Alors, je dis on, j'ai assez peu participé à ça, mais j'ai vraiment soutenu l'idée qu'il fallait de l'air frais. Il fallait des personnes qui commencent à penser autrement. Et cette commune en a vraiment, vraiment besoin. Voilà. Mais je ne reprendrai pas, je ne referai pas de politique au niveau communal arrivé à la retraite. J'ai envie de d'efficacité, j'ai envie d'avoir du plaisir aussi dans tout ce que je fais. Je vais m'engager encore plus sur la question du sans-abrisme qui a marqué un bout de ma carrière professionnelle avec des tentes plantées en 2019.
0: Oui, ça faut nous raconter cette histoire. vous nous en avez parlé. C'était le village des 200 tentes le 2 avril 2019. Enfin, c'était au mois d'avril 2019.
2: C'était le 2 avril 2019.
0: C'était le 2 avril. Remettez-nous dans le contexte, Alain.
2: Je vous remets dans le contexte. On était avec une politique de ville de Genève qui fermait les abris, le dispositif hivernal, qui fermait le dispositif hivernal le 31 mars. Et j'avais coutume de dire dans les médias que tout le monde savait que le 1er avril, il faisait bon dormir dans les parcs à Genève. Et en fait, on s'est mobilisé de nouveau sur du collectif et on a dit maintenant, il faut qu'on tape du poing sur la table. Alors on a commencé par écrire. Je vous ai amené deux publications de la Genève Escamotée. Ça n'a pas suffi. Et on s'est dit, comment faire pour faire bouger? Et en fait, faire bouger, c'était avoir un acte fort. Et on a acheté, alors c'était assez rigolo, parce que quand vous téléphonez à un magasin puis que vous lui dites « j'ai besoin de 200 tentes pendant 10 jours, c'est des tentes qui se déplient, qu'on jette en l'air et qui se déplient toutes seules », on dit « mais qu'est-ce que vous voulez faire avec 200 tentes au mois d'avril ?» Peu importe, on vous achète 200 tentes. Donc on a acheté 200 tentes et le 2 avril, on a planté 200 tentes sur la plaine de Plainpalais et on a communiqué sur cette problématique du sans-abrisme à Genève. Et on a eu une chance absolument incroyable. Deux jours après, il neigeait à Genève. Et s'il n'avait pas neigé, si on n'avait pas planté ces tentes, je pense qu'on n'en serait pas là aujourd'hui avec le dispositif qui existe dans ce canton. Insuffisant, mal foutu, critiquable et que l'on va critiquer encore plus, mais qui a beaucoup bougé, avec un engagement politique, avec une loi genevoise qui s'appelle la LAPSA, avec un financement participatif des 45 communes. Donc il n'y a plus que la ville de Genève, mais il y a 45 communes qui sont amenées à contribuer. Mais c'est ça, ce travail collectif, il nous a permis de faire bouger. Et je finirai par là avec une dernière anecdote incroyable. Incroyable. On a le carré à Genève, qui est un lieu qui est ouvert la journée, nous a ouvert les portes et on a hébergé des sans-abri cette nuit-là, plus pendant 15 jours, jusqu'à ce qu'on crée les sleep-in, jusqu'à ce que l'église protestante nous ouvre ses tentes, ses temples, pas ses temples.
0: Ses temples, ah oui, c'est pardon, un joli lapsus. Oui.
2: Pardon, excusez-moi.
3: On peut aussi dormir dans une église, en vrai.
2: Oui, l'église catholique peut pas le faire parce que les espaces de culte sont consacrés et donc c'était pas possible d'aller dormir, voilà. Donc l'église protestante fait ça. Et il y a deux conseillers municipaux MCG qui arrivent et qui nous disent « c'est pas possible, ça peut pas continuer, il vous faut combien ?» Mais on s'est pincé, hein. Moi je me suis pincé, on s'est pincé. Et c'est parti de là. L'un de ces deux conseillers municipaux MCG est aujourd'hui conseiller national, voilà.
0: Le cœur n'a pas de couleur politique.
2: Alors, lui, il a aussi migré politiquement parce qu'il fut un temps où il était socialiste. N'empêche que grâce à ces deux hommes, grâce au portage politique qu'il y a eu, il y a eu de l'argent levé, 1,4 million, qui nous a permis de démarrer les slip-in, qui nous a permis de faire bouger le cadre, qui nous a permis d'offrir de la dignité dans un environnement compliqué, parce que héberger des gens dans des temples qui ne sont pas faits pour ça, vous n'avez pas le dispositif sanitaire qui va avec. Mais voilà, moi, alors ça, vous l'entendez sûrement, ça m'anime, c'est et c'est une cause pour laquelle je vais continuer à me battre, parce qu'on a franchi une étape, il y a de l'argent, mais il y a une gestion aujourd'hui qui ne répond pas aux besoins des personnes qui sont en situation de sans-abri dans ce canton.
0: Vous citez ces deux élus MCG, on pense aussi à Mauro Poggia, évidemment, qui est élu du MCG, qui est quelqu'un d'extrêmement tourné vers le social, évidemment, aussi. Et effectivement, on le rappelle, le cœur n'a pas de couleur politique, c'est une des conclusions provisoires qu'on peut tirer de cette émission.
3: À 16h47,
0: ah, oui. Autant sur la précarité, ça va moins bien, sur le sans-abrisme, tel que vous le qualifiez, Alain Bol, ça va mieux, on peut dire ça, ou moins mal. Alors, on va dans la bonne direction sur la prise en charge de ce problème-là.
2: Je vais poursuivre en vous disant, on est sorti, comme je viens de vous le dire, d'un financement unique piloté par la ville de Genève, avec une loi qui a été adoptée quasi à l'unanimité au Grand Conseil, avec une mobilisation de l'Association des communes genevoises. Sauf que cette loi qui prévoit un accueil inconditionnel, elle a été tordue. Et elle est tordue aujourd'hui parce que certaines et certains ont voulu, dans sa mise en œuvre, poser une limite et dire c'est 30 jours perlés dans l'année. Ça veut dire que, grosso modo, quand vous rentrez dans ce dispositif, vous pouvez être accueilli dans ce dispositif pendant 30 jours. Au bout de 30 jours, c'est fini dehors. Comme si on réglait le problème de la personne qu'on héberge en 30 jours. Il y a tout le volet sanitaire qui est un volet extrêmement important qui est aujourd'hui mal pris en compte. Donc en fait, on a fait la moitié du chemin. Il y a un dispositif qui existe. Il y a 6 associations qui sont engagées avec la ville de Genève pour que pour qu'il y ait 550 places qui existent. Nous défendons collectivement avec les associations qu'il y ait une nuit de la solidarité à Genève qui soit organisée, qui permette de faire un comptage des personnes qui sont en situation de sans-abrisme et de se dire, sur la base de ce comptage, réfléchissons aux besoins de ce canton, réfléchissons à ce qu'on doit faire pour il et elle. Il n'est pas normal qu'il y ait des familles qui dorment dehors, et c'est encore le cas à Genève, comme dans d'autres villes d'ailleurs. Les Vaudois ont empoigné le problème aussi avec une association qui s'appelle 43 mètres carrés, qui a fait un travail extraordinaire, qui a occupé les jardins de la Haute École de Travail Social à Lausanne. Moi, je vais continuer à militer avec d'autres. Et on va travailler à la visibilité de ce qu'on doit améliorer aujourd'hui dans ce domaine.
0: Alain Bol, vous êtes avec nous pour quelques minutes encore, 16h49 dans cette drôle d'époque.
3: Mais du coup, la danse de la neige, vous faites comment?
0: Ça. Ah ben voilà, vous avez le temps de préparer votre réponse.
3: On écoute Neil Young. Neil Young, pourquoi pas.
0: Un cœur en or, oui. C'est notre invité.

0: On a beaucoup parlé de cœur durant cette émission. Ça, c'était celui de Neil Young dans les années 70. Paris, vous aimez ça, Alain Bol, Neil Young?
1: Ouais, beaucoup.
2: Très jolie danse de la neige,
0: pareil. Ouais, très jolie type très engagé aussi, hein,
1: oui,
0: pour
1: oui,
0: le coup.
1: Extrêmement engagé. Bah oui, mais danse de la neige, vous m'avez demandé comment je faisais.
0: Oui, c'est Edith qui vous a posé la question.
1: Je passe entre les flocons quand.
2: Bah oui, c'est facile après.
1: Mais ouais.
0: Il nous reste quelques instants, quelques minutes dans cette émission parce que, je l'ai dit, vous ne faites pas que du travail de terrain, vous faites aussi du lobbying politique.
1: Du plaidoyer sociopolitique.
0: Plaidoyer sociopolitique, mais ça, la fabrique des politiques publiques se fait aussi à travers votre action. J'ai vu que vous aviez obtenu, avec d'autres, une loi sur le surendettement, hein, entrée en vigueur il y a 2 ans. J'aimerais bien qu'on creuse ça. Quels atours a cette loi ?
1: Cette loi, elle a... Alors, d'abord, je l'ai obtenue. Je pense que... Enfin, c'est surtout un projet qui a été porté par Thierry Abotello, qui est un... C'est juste une minute, Thierry Abotello, on s'est rencontrés...
0: Qui est conseiller d'État.
1: Qui est conseiller d'État, qui était travailleur social. Il était travailleur social au service de protection des mineurs de l'époque. Il arrive un jour, il frappe à la porte. Moi, je travaillais dans un centre d'accueil d'urgence pour adolescents. Bonjour, il m'amène un jeune. Et en fait, on ne s'est jamais perdu de vue depuis cette époque-là. Donc, c'est il y a très très longtemps.
2: Ça, c'est quand vous étiez à Carouge.
1: Et c'est quand je travaillais à Carouge, au centre Le Pont. Et en fait, la préoccupation du magistrat qu'on a largement partagé, c'était de dire il faut une base politique. Il n'y a pas de base politique aujourd'hui pour lutter contre le... Il n'y avait pas de base politique pour lutter contre le surendettement. D'autres cantons que le canton de Genève l'ont fait avant. Et c'est vrai qu'on a fait un travail, de plaidoyer, mais pour accompagner le politique. Je pense qu'il y a d'autres exemples qu'on peut donner où on a participé comme dans l'histoire des tentes, même chose. Il a fallu le portage politique final. Il a été l'œuvre d'un magistrat qui s'est engagé sur ce sujet. Nous, sur le volet du plaidoyer, je reviendrai à votre question dans une minute, mais sur le volet du plaidoyer, ce qu'on cherche à faire, c'est faire remonter les observations de terrain, c'est les argumenter, c'est utiliser aussi la recherche extrêmement importante, donc travailler avec l'université, travailler avec la Haute École de Travail Social pour pouvoir documenter, pour argumenter, pour avoir des éléments solides qui nous permettent de construire les plaidoyers, puis après, d'aller porter ces causes dans le champ politique et de trouver des voies avec nous pour amener le changement. Alors je reviens à...
0: Ouais, non, mais ça veut dire que la politique publique se fait pas que d'en haut ou par le biais des initiatives, des référendums, mais elle se fait aussi, et vous dites, surtout par le bas.
1: Oui.
0: Ouais, mais ça, c'est pas très connu, ça.
1: Non, c'est pas très connu, et j'ai la chance d'avoir été sollicité pour occuper un poste qui est président du conseil académique de la Haute École de Travail Social. Alors je suis.
0: C'est une longue carte de visite.
1: Oui, mais je suis tout sauf académique. Donc ils sont venus chercher un original. Ils l'ont trouvé. Du coup, je rencontre les étudiants et étudiantes, notamment au moment de la remise de leur bachelor. Et je les ai embarqués. Et puis après, il m'arrive de temps en temps d'intervenir à travers un cours. Je veux dire, cette question du plaidoyer, elle est au cœur d'un métier. Quel métier de travailleuse et de travailleur social? C'est-à-dire que si vous oubliez que vous êtes en charge d'une remontée terrain qui doit être construite, parce qu'à quoi ça sert d'avoir un bachelor si vous ne le faites pas? C'est-à-dire que pour moi, ça doit... C'est grâce à ça et avec ça que les politiques publiques peuvent se construire de manière, alors en partenariat, parfois à deux hautes luttes parce que c'est compliqué, mais je pense qu'il y a vraiment la fonction de travailleuse ou de travailleur social, elle se construit autour de ce volet-là. Et moi, je pense j'ai la chance d'avoir travaillé pour une institution qui, dans ses statuts, a inscrit depuis 1954, lutte pour plus de justice sociale. Comment on fait? Comment on fait pour lutter pour plus de justice sociale? Alors voilà, moi je reviens à la question que vous m'avez posée sur la question du surendettement. Cette loi, elle a deux volets. Un volet de prévention, avec toute la question de la prévention qui doit être faite auprès des personnes qui sont, notamment des jeunes. Et puis un deuxième volet qui est plus d'accompagnement des personnes en situation de surendettement, où là on doit vraiment travailler de manière aussi en partenariat avec les employeurs pour faire une détection beaucoup plus précoce. Il y a un nombre de personnes considérable, pardon, qui sont en situation de surendettement et qui attendent trop longtemps et qui vivent mal, je le disais tout à l'heure, qui sont dans des situations où les nuits sans sommeil, les crampes d'estomac, toute la question de la fragilité psychique qui naît de cette question du surendettement, on doit pouvoir la travailler. Donc il y a une loi. Elle donne une responsabilité à l'État sur la question de la prévention, elle donne une responsabilité après aux organisations pour qu'on déploie cette politique et qu'on soit plus efficace.
0: Et on retombe sur nos pattes à 16h58 Oula. Pile, vous êtes très bon comme gestionnaire de timing radio
2: ouais.
0: Alain Bol. Merci infiniment, vous n'êtes pas académique mais vous êtes drôlement incarné. On a eu beaucoup plaisir à vous recevoir, on vous souhaite le meilleur pour cette retraite qui s'annonce fin septembre, Alain Bol.
1: Merci infiniment pour cette invitation.
0: Et bon vent, comme on dit aux marins.
1: Merci. Bon vent à vous.
0: Merci Edith, merci Mélanie, merci à Renaud qui était derrière la vitre. Mélanie, on se retrouve lundi.
2: Oui, lundi, je ne sais même plus avec qui, mais je vais vérifier. Je dirai après.
0: Gérard Guerrier, qui est un aventurier.
2: Oui, voilà. Formidable écrivain.
0: On parlera de Frédéric Cook, qui a à peu près conquis le pôle Nord à l'époque, mais on n'est pas sûr.
2: Et demain, Catherine Vazet.
0: Merci beaucoup, Edith. On part sur la route.
3: Infotrafic RTS.
0: Vous dire que sur l'axe Genève-Lausanne, un important embouteillage est signalé entre Gland et Morges-Ouest en direction de Lausanne. Sur le contournement de Genève, un bouchon est constaté entre le Vengeron et la douane de Bardonnay en direction de la France.
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0: Pierre-Philippe Cader. Vous êtes à l'autre bout du studio, je crois, ou dans
1: pas
0: un autre studio, pas du tout, non.
1: Devinez où je suis.
0: Sur le toit.
2: Toi, c'est grand ici, hein. Au parking.
0: Au parking.
4: Exactement, je suis
0: vous
4: là-bas.
0: Parking, j'aime bien. Vous qui êtes cycliste.
4: On cherche le son, en fait. On cherche le son, on a peut-être trouvé un son là. Non, je suis évidemment dans le studio habituel et nous sommes en compagnie du réalisateur Germinal Rowe. Nous allons parler avec lui de son film formidable, Cosmos. Je ne peux pas vous en dire plus comme ça parce qu'il ne reste que quelques secondes. On ira également à la rencontre d'un groupe de métal pour enfants. Nous irons également.
0: De quoi?
4: Oui, de métal pour enfants, ils s'appellent Metallic Kids. Ils sont super. Et puis on ira également à un rassemblement de Charles Chaplin à Corsier pour les 10 ans du musée.
0: Metallic Kids.
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0: On vous suivra comme tous les jours.
2: Ah oui,
0: il est pile 17h, voici les informations.
3: Virginie Langeroc.
5: Les cantons de Genève, Vaud et Valais auront l'appui de près de 4000 militaires pour garantir la sécurité du sommet du G7 organisé à Évian. En France voisine du 12 au 17 juin, à Genève, l'ensemble des 1500 policiers seront mobilisés. Ils auront le renfort des autres polices cantonales. La Poste va supprimer une soixantaine d'emplois à temps plein dans le secteur de l'informatique. Une procédure de consultation sera lancée à la mi-juin. Le géant jaune assure ne pas vouloir délocaliser ses postes à l'étranger. Le conseiller aux États zurichois Daniel Josic quitte le Parti socialiste et souhaite se représenter en 2027. L'élu de 61 ans l'a annoncé aujourd'hui. La semaine dernière, les délégués de son parti du canton de Zurich lui avaient retiré leur confiance, décidant de ne pas le désigner comme candidat pour les élections fédérales en 2027. La défaite de celui qui avait été élu au Conseil des États en 2015 se dessinait déjà avant ce vote. Les délégués ont sanctionné le politicien, controversé au sein même de son parti, pour son opposition répétée à la ligne du PS. Le canton de Berne appellera les féminicides par leur nom. Hier, les députés du Grand Conseil ont accepté une motion à une large majorité qui va permettre de recenser les féminicides de façon spécifique dans les statistiques. Pour le moment, il n'existe pas d'institution officielle qui documente systématiquement ce type de crime en Suisse. L'Union européenne va accorder une aide de 100 millions d'euros pour soutenir l'armée libanaise. La meilleure façon d'éliminer la menace que représente le Hezbollah est de renforcer l'État libanais, annonce aujourd'hui la chef de la diplomatie de l'Union européenne, Kaya Kallas. Cette enveloppe aidera l'État libanais à affirmer son monopole sur les armes et à désarmer les acteurs non étatiques comme le Hezbollah. L'armée libanaise va d'ailleurs commencer à se déployer dans des zones du sud du pays où est implanté le Hezbollah. Un accord de cessez-le-feu conclu entre le Liban et Israël à Washington, a été rejeté aujourd'hui par le Hezbollah pro-iranien. Elle s'était fait mondialement connaître avec la bande dessinée, le film Persepolis, dans laquelle elle racontait son enfance en Iran sous le régime des Mollahs et son départ vers l'Europe. L'artiste franco-iranienne Marjane Satrapi est décédée à Paris aujourd'hui à 56 ans. Selon ses proches, elle est morte de tristesse un peu plus d'un an après le décès de son mari, qui était pour elle, dit-elle, l'amour de sa vie. Adversaire acharné des autorités de Téhéran, Marjane Satrapi avait refusé la Légion d'honneur française pour dénoncer, dit-elle, l'attitude hypocrite de la France vis-à-vis de l'Iran, qui connaissait alors une nouvelle vague de répression. Tennis à Roland-Garros, la Russe Mira Andreeva, 8e joueuse mondiale, a balayé tout à l'heure l'Ukrainienne Marta Kostyuk et file en finale. Déjà demi-finaliste sur l'ocre parisien en 2024, Mira Andreeva défiera samedi en finale sa compatriote Diana Schneider ou bien la Polonaise Maja Szwalińska qui joue toutes deux en ce moment leur demi-finale sur les courts parisiens. Dès cet après-midi, le ciel devient plus nuageux avec des pluies qui s'étendent à toutes les régions. Elles seront plus fortes et continues le long du Jura et des Préalpes. Elles devraient s'arrêter progressivement dans la soirée. En pleine, maximum 20 degrés, il pourrait faire jusqu'à 22 en Valais. Il y a du vent modéré et par moments soutenu en pleine. Et il pourrait y avoir des rafales de jorant au pied du Jura.
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4: Et toute l'équipe de Vertigo, bienvenue à vous. On va parler de beaucoup de choses dans cette émission. Nous allons parler avec notre invité Germinal Rowe de son dernier long métrage en date. Il s'intitule Cosmos. Bonjour Germinal, comment ça va ?
8: Ça va bien.
4: Bonjour. Stressé comme d'hab.
8: Voilà.
4: Voilà, ça c'est dit, maintenant c'est oublié. Parce que je pratique le réalisme magique, comme dans votre film qui se déroule au Mexique. Donc je dis que ça n'existe pas, vous vous sentez bien, tout va bien, vos paupières ne sont pas lourdes, vous êtes bien réveillé, vous êtes avec nous, tout va bien. À part ça, tout va bien.
8: Tout va très bien.
4: Tout va très bien, le film est magnifique, ça se passe au Mexique, je vous en dirai un petit peu plus d'ici quelques instants. Autour de la table également, Leïla Schlonsky, bonjour.
9: Bonjour Pierre-Philippe, moi je vais vous parler d'un événement assez dingue. En fait j'ai posé une question à un artiste beauvaisan qui a décidé de s'essayer à un record du monde de Charlot, le personnage de Charlie Chaplin, et c'est ce dimanche à Corzy-sur-Vevey.
4: S'il ne pleut pas,
9: sinon ça sera la semaine suivante, ouais, le 14 juin.
4: Exactement. Michel Dézé.
10: Bonjour.
4: Cette passion pour le métal et ses dérivés, oui, la sidérurgie en général.
10: Vous parlez de la passion de quelqu'un d'autre, malheureusement.
4: Vous me le faites.
10: Oui,
4: j'adore
10: le métal, peut-être pas au point d'en faire un groupe comme ceux dont on va parler, les Metallic Kids. J'ai parlé avec un des créateurs de ce groupe de métal pour enfants.
4: Exactement, et nous verrons tous ensemble ce que c'est que le métal pour enfants. Et puis, comme chaque jour dans cette émission, nous démarrons avec ceci.
11: Certaines idées sont peut-être à garder. L'éditorial ici, par exemple, ça n'est pas mal.
4: Bonjour Sarah Clément, l'édito, l'air du temps de Vertigo aujourd'hui, c'est vous.
12: C'est moi, exact, bonjour. Alors, samedi, en sortant du théâtre, j'ai pleuré comme une madeleine. Et puis j'ai confié après à mon ami qu'on avait de la chance de voir des pièces qui nous touchent et qui nous font réfléchir. Alors qu'est-ce qu'on allait voir ? On allait voir Mon frère de François Gremaud, une pièce dans laquelle le comédien et metteur en scène raconte le parcours et la personnalité solaire de son frère Christian, sourd de naissance. Et puis au même moment, au milieu de la scène, on retrouve Christian qui raconte la même histoire en langue des signes. En 1h45, j'ai appris à quel point nous baignons dans une société validiste et la violence que ça implique pour celles et ceux qui sont différents. Mais j'ai aussi vu de la vivacité, de la joie, de la résilience. Et ça m'a fait penser à tous ces artistes qui, grâce à leurs œuvres, font bouger les lignes et nos cœurs. Saipé et ses gigantesques fresques, poétiques et éphémères qu'on retrouve au cœur des villes comme dans les montagnes. Les monologues du vagin d'Evensler, une des premières fois qu'on entend au théâtre des témoignages très forts sur la sexualité et la violence faite aux femmes. les peintures colorées et le monosourcil de Frida Kahlo qui questionne nos normes de beauté. Et puis, il y a la musique. Dans les années 70, Marvin Gaye, sa voix chaleureuse, son « What's going on » qui s'élève contre la guerre du Vietnam. Et puis, dans le documentaire « Young at Heart », où on découvre l'histoire d'une chorale de personnes âgées qui reprennent avec brio des classiques du rock et de la pop, il y a cette scène mémorable où on a un vieux monsieur, un peu en surpoids, doté d'un respirateur, ça fait comme ça, et commence Fix You de Coldplay. Bref, l'art sous toutes ses formes, ça nous montre la beauté de la diversité et du vivre ensemble, ça véhicule des messages forts, ça réveille quelque chose en nous qui donne envie de se mobiliser pour un monde plus juste.
4: Merci Sarah pour cet édito à retrouver sur l'application Play RTS, et j'ai mangé la virgule. Ça doit vous parler, non, Germinal Rowe, avant qu'on parle un petit peu de votre film, ces questions du handicap, de l'invisibilisation de certaines personnes. Je sais que vous aviez été très sensible à une époque, puisque vous aviez notamment suivi des personnes handicapées pour un premier travail.
8: Un premier travail, oui, qui s'appelait Des tas de choses à l'époque, un premier documentaire sur un garçon trisomique à Genève, fou de rock et batteur dans un groupe. Mais ce qui me touche surtout dans ce que j'entends là, c'est faire des œuvres pour guérir, pour apaiser ou pour réunir. Quoi. C'est un peu ce que j'ai essayé de faire avec Cosmos.
4: Exactement, puisque nous sommes au Mexique, dans un village perdu du Yucatan. Nous y croisons Lena, elle a 68 ans. Elle est condamnée par la maladie. Elle va rencontrer Léon, il est à peine plus jeune. Lui a des origines mayas. Il se souvient d'un temps où les humains, les animaux, les esprits vivaient en harmonie, dit-il. Elle vient de Mexico. Lui va sans doute perdre sa maison. Elle est une intellectuelle, il est un paysan analphabète, et pourtant, il va y avoir une connexion profonde entre eux, grâce peut-être à un certain Bruno.
13: Bruno ! ¿Qué haces aquí tan tranquilo?
14: Pues van a derrumbar a mi casa.
13: ¿Quiénes?
14: Los ricos.
13: Estas son semillas de flor de cosmos. Plantemos unas semillas. Tal vez amar sea aprender a caminar por este mundo. ¿Sabes bailar? Ven.
4: Angela Molina et Andrés Katzin à l'affiche de ce film. Angela Molina, c'est cette actrice qu'on avait découverte à la fin des années 70 dans ce film de Buñuel, cet obscur objet du désir, aux côtés de Carole Bouquet. Elle-même issue d'une très très ancienne famille d'artistes et de musiciens espagnols. La voici dans votre long métrage, Germinal Rowe. Et puis à ses côtés, cet homme, Andrés Katzin, qui n'est pas du tout un comédien professionnel. C'est quelqu'un que vous avez casté sur place au Mexique. Et ça a été chaud parce qu'à quelques jours près, le film ne se faisait pas, parce que vous ne trouviez pas votre acteur. J'aimerais qu'on commence d'abord par l'histoire, en fait. Cette histoire, vous l'avez écrite au Mexique, il y a plusieurs années de cela, peut-être même plus de 10 ans. Et je me demandais si vous étiez allé sur place pour écrire une histoire, parce que vous aviez une fascination pour ce pays, ou si, sur place, tout à coup, a surgi en vous cette histoire que l'on peut voir au cinéma aujourd'hui dans Cosmos.
8: Ben, je dirais que c'est un peu les deux à la fois. C'est le mystère de ce film qui s'est effectivement dans les premières lignes, dans un carnet, ont été écrites il y a presque 15 ans maintenant, en 2009, où j'avais fait un travail photographique sur une communauté maya au Yucatan. Et j'ai vraiment eu l'impression avec ce film de, pendant des années aussi, pendant une longue période de repérage, 4 ans quasiment, où je suis retourné chaque année faire des images, d'avoir collecté comme ça, sur le chemin de l'écriture du film, des petites pierres précieuses que j'ai ramassées, que j'ai essayé de mettre dans le film. Et ces voyages répétés au Yucatan ont permis de nourrir l'écriture du scénario, évidemment. Donc c'est les deux choses, c'est-à-dire que j'ai cherché des lieux pour des scènes que je voulais faire, et des lieux ont inspiré des nouvelles scènes qui sont entrées dans le film.
4: Vos films sont tous en noir et blanc. Celui-ci, évidemment, n'échappe pas à la règle. Et pourtant, vous êtes allé au Mexique, un pays de couleurs par excellence. Vous cherchez la difficulté.
8: Non, mais bon, je le dis à chaque fois, mais c'est vrai que là, maintenant, c'est mon 3e long métrage en noir et blanc, les courts-métrages en noir et blanc. J'ai fait tout un travail photographique pendant plus de 15 ans en noir et blanc. En fait, c'est ma langue, donc je sais pas parler la couleur.
4: Vous écrivez en noir et blanc.
8: J'écris en noir et blanc. Ouais.
4: Non, vous pensez l'écriture.
8: Je pense l'écriture en noir et blanc, je pense à des séquences plus philosophiques sur l'ombre et la lumière. Donc c'est vraiment cette pensée en noir et blanc qui me permet d'écrire ces scènes-là.
4: Le casting, parlons-en. Angela Molina, tout d'abord, la superstar espagnole. Pourquoi elle? Qu'est-ce qu'elle évoque pour vous? Et pourquoi était-il essentiel qu'elle figure dans Cosmos?
8: Je dirais que ce film, c'est vraiment une histoire de rencontre. Je parlerai un petit peu plus tard de ma rencontre avec Andrés, qui est absolument incroyable. Mais avec Angela, ça a aussi été une rencontre. C'est-à-dire que, bien sûr, je pensais à elle. J'adore cette actrice, qui est absolument magnifique, sublime. Une femme qui s'est pas fait retendre la peau, qui porte magnifiquement son âge et ses rides, qui est absolument sublime.
4: Il garde sa beauté.
8: Voilà. Et donc, je pensais à elle depuis un moment, mais je sais pas par quel chemin mon scénario est arrivé jusqu'à chez elle. Et un jour, elle m'a appelé en me disant, voilà, Germinal, ça fait 3 jours que je lis en boucle votre scénario, j'aimerais que vous veniez me voir à Madrid. Donc, j'ai pris un avion, j'ai été la voir. Et là, on est devenus amis très rapidement. Il y a quelque chose voilà, il s'est passé quelque chose. Et Angela m'a dit, je sais pas t'expliquer comment et pourquoi, mais je crois qu'il faut qu'on fasse ce film ensemble. Alors, on l'a fait.
4: C'est pas mal. Et puis alors, évidemment, son partenaire de jeu, Andrés Katzin, qui lui n'est pas un professionnel, qui est d'origine maya.
8: Absolument.
4: C'est ça?
8: Ouais, ouais.
4: Comment l'avez-vous trouvé?
8: Là, je sais pas si on a le temps de raconter toute l'histoire et le périple pour le trouver, parce que c'est vrai que moi, il y a 15 ans, dans mon travail photographique, j'avais rencontré un vieil homme, un peu comme lui, qui portait cette même lumière, cette cosmovision maya que je cherchais pour le film. Et puis là, la production mexicaine a engagé pendant plus de 6 mois 3 jeunes casteurs de Mexico City qui sont arrivés au Yucatan, qui ont sillonné toutes les petites villes et petits villages de la péninsule pour essayer de trouver ce personnage-là, dont j'avais donné quelques directions, quelques traits. Et puis voilà, ils ont vu plus de 600 personnes et je trouvais pas mon personnage. On a essayé de travailler avec des hommes qu'on avait rencontrés et ça fonctionnait pas. Et à 2 semaines du tournage, j'avais toujours pas mon acteur. Et là où l'histoire est un peu longue, mais je la fais courte, c'est que j'ai rencontré une anthropologue française assez âgée qui a écrit beaucoup de livres sur les Mayas. Et un peu de temps avant le tournage, et qui m'a invité à participer à une cérémonie chamanique. Elle venait de Paris exprès pour cette cérémonie très importante entre une femme chamane et un homme chaman. Et elle m'a dit, tu peux pas faire ce film sans avoir assisté une fois dans ta vie à une cérémonie chamanique. Donc j'y suis allé, j'ai rencontré cette femme chamane à qui j'ai aussi parlé de mon projet, parlé de ce que je venais faire ici et qu'est-ce que je cherchais ici, et elle m'a d'une certaine manière mis sur la route. C'était un peu plus long que ça, mais elle m'a donné 3 noms de village en me disant que la personne que je cherchais devait se trouver quelque part par là. Et en rentrant au petit matin, après une nuit dans la jungle chamanique, en arrivant à l'hôtel à Mérida, j'ai repris ce gros book qu'on avait où il y avait ces 600 photos. Et j'ai feuilleté ce book et je suis tombé sur la photo d'Andrés. J'ai regardé le nom du village, Ekbalam, qui veut dire jaguar en maya. Et le lendemain, j'ai dit à la production, bon, il faut qu'on aille voir cet homme-là. Et la production a un peu mis les pieds contre le mur en me disant, écoute, Germinal, ce type habite à plus de 4 heures d'ici. On ne sait même pas s'il existe vraiment, s'il vit là. Il n'a pas de téléphone portable. J'ai insisté pour qu'on y aille. On est parti. Et puis au village, on est arrivé avec notre petite affichette, notre petite photo d'Andrés en disant qu'on cherchait cet homme-là. Ouais. On nous a conduit derrière le village, dans la jungle, où il habite avec sa mère, ses enfants et une vache et sa femme. Et là, en le voyant, j'ai su que c'était lui et qu'il fallait qu'on travaille ensemble. Et j'ai dû le convaincre très rapidement pour faire le film.
4: Et le film, j'imagine que comme il n'était pas prévu pour lui, vous avez dû remodeler pas mal de choses, parce que c'est un film qui est très contemplatif, très poétique, très silencieux également.
8: C'est là où le film a continué à s'écrire avec lui, c'est-à-dire qu'une fois que je l'ai rencontré, tout a changé. Andrés, c'est un homme formidable, c'est quelqu'un qui parle avec les oiseaux, qui connaît tout de la nature et des étoiles, mais c'est quelqu'un qui n'a jamais vu un film de sa vie, qui ne sait pas ce que c'est que le cinéma, encore moins ce que c'est que d'être un acteur. Ouais. Donc il a fallu un peu de temps pour arriver à travailler ensemble, d'abord pour le convaincre de venir avec nous à Mérida pour faire des répétitions. Et puis là, dans les premières répétitions, j'ai compris que mon très gros scénario, 260 pages, très écrit, avec beaucoup de dialogues, ça n'allait pas fonctionner. Et j'ai compris aussi à cet instant-là que ce que j'étais venu chercher, c'est-à-dire une espèce de confrontation à la mort pour guérir ma peur de la mort, se trouvait presque là, dans il fallait faire le deuil de ce scénario très écrit pour accepter que Andrés devienne le guide du film.
4: Angela Molina, l'actrice de votre film, Germinal Roux, dit de lui qu'il ne fait pas de différence entre la réalité et la fiction, il vit tout simplement, c'est juste?
8: C'est absolument vrai.
4: Ouais.
8: Et ça a été aussi tout le travail que j'ai dû faire et qu'on a dû faire avec Angela, c'est-à-dire de la ramener à elle-même, d'essayer pour la première fois de sa vie de ne pas être une actrice, mais simplement de se mettre dans le présent face à Andrés.
4: Avec l'âge qu'elle a,
8: avec
4: dans ce rôle,
8: dans ce rôle,
4: avec une femme qui va mourir.
8: Voilà,
4: absolument.
12: Mais comment vous avez fait avec Andrés? Parce que ça veut dire que du coup, vous avez tout mis votre scénario de côté. Donc après, ça veut dire que c'est lui qui détermine en fait les dialogues. Enfin, comment ça se construit finalement?
8: Non, c'est simplement un travail de resserrement, d'épure, de séquences qui devenaient moins nécessaires. Évidemment que la structure du film, du scénario est restée, mais j'ai compris en travaillant avec lui que ses silences étaient beaucoup plus riches que tout ce que j'avais pu écrire, très souvent. Donc j'ai gardé l'essentiel des dialogues écrits pour que l'histoire fonctionne. Mais c'est vrai qu'après, le film a pris un rythme qui est le sien aussi, qui est un rythme lent, apaisé, contemplatif, dans une nature qui chante, qui parle. Je pense que c'est vraiment Andrés qui a guidé le film dans cette direction-là.
4: On va parler justement du son de votre film, Germinal Roux. Le film s'intitule Cosmos. Vous le présentez ce soir à Sainte-Croix au cinéma.
8: Ouais.
4: Je signale, c'est à quelle heure?
8: C'est à 20h.
4: 20h, très bien. Voilà. Pas traîner en sortant du studio. Vous présentez ce soir à 20h, vous êtes en tournée avec le film pour le présenter lors de nombreuses avant-premières. Mais avant de parler du son, on va se tourner du côté de Maïmouna et de ses nuits blanches.

0: Maïmouna dans Vertigo avec ses nuits blanches. Nous sommes en compagnie de Germinal Roux et nous parlons avec lui de son dernier long métrage en date qui s'intitule Cosmos, film que vous présentez ce soir à Sainte-Croix à 20h au cinéma. Germinal, vous êtes en tournée de promotion de votre film, comme on dit, un film que vous aviez déjà par ailleurs présenté l'an passé au FIFDH notamment. Je me suis posé la question, pourquoi ce film dans ce festival des droits humains? C'était en lien avec le parcours du personnage incarné par Andrés, un homme qui va être exproprié de sa maison, qui fait partie de ces petites gens qui ne comptent pas dans ce pays qu'il
1: Mexique. Je pense qu'il y a un peu tout ça, et puis il y a la poésie du film que je pense urgente dans le monde dans lequel on vit, ouais. Et ça a dû être la vie de Yasmine Bazic qui a sélectionné le film. Donc voilà, je pense que il y a une humanité, j'espère, dans le film qui donnait sa place.
0: Ouais, absolument. Mais lorsque vous verrez cet acteur, Andrés Kadzin, je le dis autour de la table, parce que vous irez voir le film évidemment, et vous comprendrez de quoi on parle, et effectivement de la lumière qu'il peut porter en lui et sur lui, cet homme qui n'est pas un acteur professionnel. Tout à l'heure, j'ai cité Bruno, c'est un chien, Bruno, c'est grâce à ce chien que ces deux personnages de votre film vont se retrouver. Mais je l'ai dit aussi, j'aimerais qu'on parle du son du film, qui est absolument incroyable. Vous accordez une très très grande attention au son, ça fait même partie intégrante du film, c'est un personnage de votre film, le bruit du vent dans les arbres, le coq dans le lointain, le chien qui gratte le sol, enfin les portes qui grincent, tout ça fait vraiment partie de l'histoire que vous voulez nous raconter, Germinal Roux.
1: Ben c'est le son est souvent plus fort que l'image, enfin le son est plus fort que l'image.
0: Ah, que dites-vous ? Voilà. C'était facile, mais j'ai pu résister, pardon.
1: Donc pour faire le portrait de ces petits villages oubliés du Yucatan, pour faire le portrait de cette péninsule, de cette jungle, de cette forêt, de ce vent, de cette lumière qui caresse les arbres qu'Andrés nous invite à voir, oui. D'autant plus que le film est en noir et blanc, donc on n'est pas porté par les couleurs dont vous parliez tout à l'heure. Donc le son était dès le départ pour moi évidemment très important. Il fallait qu'on prenne le temps de faire un gros travail, et j'ai pu le faire grâce à un monteur son à Paris qui est absolument génial, qui s'appelle Raphaël Soyer. J'ai aussi eu la chance de recevoir toute une banque de sons enregistrés par un ingénieur du son mexicain qui est venu une année après le tournage faire des voix off avec moi et qui a beaucoup travaillé au Yucatan et qui m'a offert comme ça
0: sa bibliothèque sonore
1: ouais. Des sons de cloches tellement précis, des vents aussi qu'on trouve que là-bas, des grincements de portes typiques, enfin des tas de choses comme ça qu'on a utilisé pour le film.
0: Donc c'est pas toujours du son direct.
1: Yvan Dumas, qui a fait la prise de son en direct, a fait un travail incroyable aussi. Il mettait toujours beaucoup de micros, même si on tournait une scène à l'intérieur de l'hacienda, il en mettait dehors, dans la forêt, oui. Partout. Il y avait des micros partout. C'était un sacré travail pour dérocher tout ça. Mais voilà, le résultat est là. Et puis après, j'ai pu mixer aussi avec mon ami Denis Séchaud, un grand mixeur à Genève, avec qui j'avais déjà travaillé sur mon premier film. Et où là, voilà, il y a eu beaucoup de générosité aussi et d'exigence pour accepter de travailler longtemps jusqu'à obtenir le plus beau film possible.
0: Longtemps, qu'est-ce que ça veut dire?
1: Ça veut dire qu'on a monté pendant presque une année, mm-hmm. avec des pauses, des arrêts, tout ça. Parce que en fait, la grande difficulté, ça se voit pas comme ça parce que le film paraît très simple, mais c'était de comment on peut trouver avec des séquences si longues, des plans séquences si longs, comment on fait pour renouveler le regard et pour pas qu'on s'ennuie. Et là, je dois beaucoup à mon monteur Damien Plendolit, mais surtout à ce grand monsieur du cinéma qui s'appelle Jacques Comette, qui était un grand monteur, qui est décédé peu de temps après le montage du film. C'est avec lui que j'avais fait Fortuna déjà. Et il a trouvé, lui, la clé de...

0: Traveling, ouais. On est en zoom arrière en même temps, donc on sait plus trop où on est en fait dans l'image. Est-ce qu'on avance, est-ce qu'on recule? Ah bon, il semblerait qu'on avance, mais on recule aussi en même temps. Enfin, cette espèce de petit truc technique qui fait qu'effectivement, vous le dites, le film a un aspect hypnotique. C'était voulu dès le départ, comme vous écrivez le film en noir et blanc, en pensant les images de cette façon-là, dès le départ, vous envisagez les travelling, vous envisagez les effets de zoom, vous fonctionnez aussi de cette manière-là à l'écriture?
1: Non, mais disons que ce que j'essaie de faire de plus en plus, c'est d'écrire des séquences où j'arrive à l'imaginer en implant. Parce que ça m'intéresse beaucoup, ce travail d'épure, d'arriver à presque rien. Je suis très heureux, par exemple, du dernier plan, l'avant-dernier plan du film. Qui...
0: Ne dévoilez pas trop.
1: voilà, donc j'en dirai pas plus, mais... Mais voilà, ça c'est hyper intéressant pour moi, d'en faire des petits haïkus, quoi, de trouver comment la séquence peut se raconter comme ça en presque rien, en quelques lignes.
0: Exactement. On parlait de noir et blanc, on va maintenant évoquer quelqu'un qui, lui, est né avec le noir et blanc, c'est Charlie Chaplin.
2: Qu'est-ce que c'est que ce truc-là?
3: Mais chez vous, ça sent le piège.
0: Est-ce que c'est un piège? Je ne sais pas. Vous allez nous le dire, Leïla Chansky. C'est un événement peu banal qui va avoir lieu ce dimanche 7 juin. 1000 personnes sont attendues à Corsier-sur-Vevey pour former deux logos géants, une moustache et un chapeau. Qu'est-ce que c'est que ce truc,
4: Leïla? C'est une histoire à la Charlie Chaplin, ou plutôt un hommage à ce grand acteur du cinéma muet. Chaplin a vécu et a fini sa vie à Corsier-sur-Vevey, en Suisse, dans un manoir. Et depuis 2016, cette maison est un musée, le Chaplin's World. Et pour les 10 ans d'existence du musée, l'artiste veuvaisan Guillaume Raymond, alias Not So Noisy, a imaginé une performance collective un peu dingue, réunir le plus grand rassemblement de charlots au monde. Le précédent record remonte à 2017 avec 662 participants. Cette fois, 1000 personnes sont attendues. Guillaume Raymond, pourquoi une tentative de record du monde avec la figure de charlot?
5: Alors, ce n'était pas la base même de faire un record du monde. Après, c'est toujours amusant d'avoir autant de charlots, mais c'est vraiment de rendre cet hommage à Chaplin dans le lieu où il a vécu. Enfin, donc, c'est quelque chose d'assez important. Et encore plus pour moi en tant qu'artiste, où c'est vrai, comme je travaille avec l'image animée, le stop motion, c'est très inspirant de voir ce qu'il a réussi à faire, lui, des siècles avant, avec très peu de moyens. Over the life of a sardine, that is the
4: 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Dimanche 7 juin, environ 1000 personnes sont attendues pour former deux logos géants, une moustache, un chapeau. Comment va se dérouler de manière pratique cette rencontre?
5: Alors, c'est toujours assez simple. En fait, les gens arrivent, il n'y a pas de préparatif à avoir. Dans ce cas-là, ben, ils doivent bien sûr se déguiser en charlot. Et là, le musée leur fournit chapeau, moustache et canne. Et les gens doivent juste venir en noir et une chemise blanche. Et puis en fait, ben, les gens vont rentrer sur le terrain où il y aura le motif au sol où ils devront se placer. Et une fois que tout le monde sera placé, on prendra des images non-stop l'une après l'autre pour au final obtenir un petit film d'animation où on verra tout ce logo, cette image se créer.
0: Oui, parce que Guillaume Raymond, c'est un artiste qui crée des vidéos participatives, oui, mais il transforme en fait des foules en œuvres animées.
4: Ouais, c'est ça. Et pourtant, au départ, il est architecte et graphiste. Et puis, un jour...
5: J'ai voulu me lancer dans des films d'animation où on déplace un personnage en pâte à modeler, image après image, pour faire des petits films. Et j'ai tout de suite trouvé que c'était très très long. Et que si je remplaçais en fait ces objets que je vais déplacer par des gens et que je leur dis de se déplacer par eux-mêmes, ça me faisait gagner un temps fou. Donc c'est de là qui est venue en fait cette idée de faire participer des gens pour créer des œuvres.
4: Vous qui faites ça depuis déjà plusieurs années, qui avez cette expérience avec des grands groupes comme ça, qu'est-ce que vous avez appris?
5: À improviser. à tout le temps improviser, parce que ben, la foule, on ne la maîtrise pas. Et donc, il y a toujours beaucoup d'imprévus, tout soit technique, soit de lieu, soit de soleil, soit d'énormément de choses, qui fait qu'à un moment, il faut savoir lâcher, puis de se dire, ben, ça va être une grande fête, et puis on obtiendra ce qu'on aura.
0: Un petit peu comme lors d'un tournage, pourrait-on dire, n'est-ce pas? Les imprévus et le hasard. Guillaume Raymond, alias Not So Noisy, un artiste veuvaisan qui donc a imaginé ce logo humain géant en hommage à Chaplin. C'est ce dimanche 7 juin, Chaplin's World, c'est à Corsier-sur-Vevey, au manoir de Ban.
4: C'est ça, et pour y participer, c'est simple, il suffit de s'inscrire sur le site internet du musée. Et je rappelle le dress code, chemise blanche, pantalon noir, veste noire et chaussures noires. Le musée fournit moustache, canne et chapeau. À noter qu'en cas de pluie, la performance est reportée au 14 juin.
0: Merci beaucoup. Leila Chaplin en noir et blanc, eh bien, on va rester dans

0: Le noir et le blanc, avec un peu plus de noir cette fois-ci, avec cette actu.
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0: Elle avait signé avec sa BD Persepolis, un des plus grands succès de la bande dessinée des années 2000, un dessin en noir et blanc justement, un trait dense, une BD biographique en 4 volumes, dans laquelle elle racontait son enfance en Iran sous le joug des mollahs, la répression subie par le peuple iranien et son douloureux départ vers l'Europe. La dessinatrice et réalisatrice franco-iranienne Marjane Satrapi est décédée, elle avait 56 ans, de chagrin, nous dit La Dépêche. Ses parents, des intellectuels très engagés, décident de l'envoyer en Europe à l'âge de 14 ans afin de lui épargner l'oppression du régime islamique. Elle va vivre d'abord à Vienne, puis à Strasbourg et enfin à Paris. Et c'est là que, confrontée aux préjugés des Européens sur l'Iran, elle va se lancer dans la réalisation de cette BD publiée à l'association Persepolis, dans laquelle elle raconte sa vie en cases et en bulles. C'est un véritable événement puisqu'il s'agit de la toute première série de bandes dessinées iraniennes de l'histoire. Exilée en France depuis 1994, donc naturalisée française en 2006, la dessinatrice se charge elle-même avec Vincent Paronneau d'adapter la BD au cinéma en 2007 sous la forme d'un long métrage d'animation en noir et blanc. Persepolis, le film, obtiendra 2 Césars, meilleur premier film, meilleure adaptation, ainsi que le prix spécial du jury à Cannes. En 2011, Marjane Satrapi est l'invitée de Christine Gonzalez dans l'émission À Première Vue. Sur la première, elle commence par lui demander comment elle se présente depuis la parution de la BD et de l'énorme succès du film Persepolis qui dit déjà tant d'elle.
2: Ben vous savez, moi je ne me suis pas tellement raconté moi-même, même à l'époque où j'avais fait Persepolis, on a beaucoup parlé d'autobiographie. Mais l'autobiographie, normalement, c'est un livre que vous faites parce que vous n'aimez pas votre famille ou vos amis et vous avez des comptes à régler avec eux, donc vous faites un livre et vous réglez vos comptes avec eux. Moi, je me suis surtout utilisé moi pour pouvoir raconter ce qui se passait autour de moi, parce que si je ne faisais pas cette histoire à la première personne du singulier, eh ben ça serait devenu une espèce de déclaration politique ou sociologique ou historique. Or, je ne suis ni politicienne, ni historienne, ni sociologue. Donc c'est pour ça que j'ai écrit sur ma personne. Après, de toute façon, n'importe qui raconte des histoires, même si c'est des histoires d'aliens, de vampires et de zombies, ça fait appel à vos expériences, même à vos peurs, à vos obsessions personnelles. Les histoires, ça ne sort jamais de nulle part. C'est des choses qu'on connaît. C'est de ces choses-là qu'on parle.
3: Pouléo Prune raconte l'histoire d'un célèbre musicien, Nasser Ali, qui ne trouve plus de raison de vivre après que sa femme a cassé son violon. Désespéré, il attend la mort dans son lit. Et durant les 8 jours qui l'amèneront à son décès, se déroule l'histoire de toute son existence. Vous éprouviez le besoin de parler de mort ?
2: Absolument, parce que je suis obsédée par l'idée de la mort, parce que je ne peux pas l'accepter. Je trouve que c'est une catastrophe, je trouve que c'est indécent. Je trouve que c'est pas du tout normal qu'on meure, parce que figurez-vous que quand même, vous et moi, on va mourir pour les mêmes raisons qu'un ver de terre. C'est-à-dire, il y a un moment, il y a les cellules qui ne se reproduisent pas pour que la génération qui vient après nous, il soit plus fort, etc., etc. Personne ne sait pourquoi les cellules ne se reproduisent pas. C'est juste, ils s'arrêtent. Pour l'évolution. Or, ça veut dire que nous, quand même, on est de la matière qui essayons de nous justifier et de nous comprendre. On a une conscience. Et c'est cette chose-là, je comprends pas. Oui. Maintenant, j'ai 40 ans, je comprends la vie beaucoup mieux que quand j'avais 20 ans. Et ben, certainement, à 60 ans, je vais comprendre la vie encore mieux que maintenant. Et à 80 ans, encore mieux. Et ben, le jour où je comprendrai hyper bien la vie, il faut que je meure. C'est inacceptable.
3: C'est ça qui est indécent?
2: Oui, c'est indécent de mourir. C'est inacceptable de mourir. L'idée de la mort, je peux pas l'accepter. C'est-à-dire, tout ce que vous faites, tout ce que je fais, là, tout ce qu'on se dit et tout ça, c'est rien. Ça part. Ça s'en va. C'est inacceptable, oui, je pense. Donc je devais parler de la mort, mais justement dans ce film, ce qu'on fait, c'est que le personnage principal, il meurt dans les 10 premières minutes du film. Et puis après, pendant 1h23, on parle que de la vie. Et donc, c'est vrai que comme le personnage du film, je suis aussi désespérée. Mais dans la vraie vie, il n'y a rien de plus chiant que les gens désespérés. Donc, il faut quand même vivre, il faut rigoler, il faut se donner du choix, il faut avancer. C'est aussi un film qui parle beaucoup de la mélancolie. Et je pense que c'est important, mais pour parler de la mélancolie, il faut pas juste montrer la mélancolie ou être mélancolique. Mais il faut se donner la permission d'être mélancolique, surtout dans ce monde d'aujourd'hui où il faut toujours être performant et aller de l'avant et on sourit à la vie et on avance. Vous savez, des fois, on est mélancolique, on va pas bien, et c'est très bien, c'est tant mieux.
3: Oui, parce que être mélancolique, c'est admettre qu'on avance vers la mort plutôt que vers la vie.
2: Mais du moment que vous vivez, vous venez dans ce monde, vous avancez vers la mort. C'est quand on dit on donne naissance à un enfant, en lui offrant la vie, on lui offre la mort aussi. C'est la réalité. Et que chaque jour que vous avancez dans votre vie, c'est un jour qui est plus proche de la mort. Mais on peut être obsédé par ça, comme je le suis, et après, à partir de ça, ça sert de levier pour justement se donner à fond dans la vie.
0: Se donner à fond dans la vie, c'était les mots de Marjane Satrapi au micro de Christine Gonzalez à l'époque de la parution de son film Le poulet au pruneau. Marjane Satrapi, donc, dont on a appris la disparition ce matin. Elle avait 56 ans. La Dépêche dit, vraiment, alors je le redis parce qu'on me repose la question, qu'effectivement, elle est morte de chagrin suite au décès de son compagnon, Mathias Ripa, le producteur suédois qui est décédé en avril de l'an passé. Je ne dis pas qu'on est assez proche de votre film, Germinal Rowe, mais la question de la mélancolie et cette approche de la mort, c'est au fond aussi ce que vous traitez dans votre long métrage Cosmos, sous un angle beaucoup plus poétique.
4: Absolument, et surtout de comment on fait avec cette réalité-là, qu'un jour on va mourir. Mmh. Et ça a été chez moi des angoisses très longues, très persistantes. J'ai perdu mon meilleur ami dans un accident de la route quand j'avais 20 ans. Et depuis là, il y avait une espèce de blessure qui peinait à se refermer, et une angoisse et une peur. Et ce projet, c'était un peu ça, c'était trouver comment on peut se réconcilier avec sa peur de la mort. Et voilà, c'est ce que j'ai essayé de faire avec le film, en le faisant comme un baume et comme un hymne à la vie, quoi.
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0: En compagnie de notre invité, Germinal Rowe, nous parlons de ce film Cosmos que vous présentez ce soir. Donc, je le rappelle, c'est à Sainte-Croix, au cinéma de Sainte-Croix. Je ne me souviens plus comment s'appelle le cinéma.
4: Le Royal.
0: Le Royal de Sainte-Croix, voilà, bien sûr. Il y a le Royal de Tavannes et le Royal de Sainte-Croix, ne pas confondre. Vous irez à Tavannes aussi, ou pas? Vous savez pas?
4: Je sais pas. Ouais,
0: vous avez une longue liste de cinémas dans lesquels vous allez présenter ce long métrage qui fait 2 heures. On voit pas le temps passer en le regardant. C'est en noir et blanc, on le rappelle, parce que c'est votre marque de fabrique, un noir et blanc qui a cette qualité-là, parce que vous travaillez depuis longtemps avec un homme qui s'appelle Yoav Moor et qui est, lui, le maître des couleurs, de l'absence de couleurs. Enfin, je ne sais pas si on peut dire les choses comme ça, mais le maître du noir et blanc de vos films. Voilà, tout simplement.
4: On peut dire ça.
0: Son métier, c'est étalonneur, c'est ça ?
4: Étalonneur,
0: ouais.
4: Ouais.
0: Il reçoit des images de films comme ça et il fait en sorte que tout soit cohérent.
4: Voilà,
0: les teintes sont les mêmes.
4: Voilà, et il travaille avec des cinéastes, avec des chauffeurs-opérateurs pour essayer de donner une cohérence au film, pour essayer de lui donner une teinte, un contraste, une densité. Il est très soucieux qu'est-ce que les images racontent ou qu'est-ce qu'elles cherchent à raconter ou comment on peut leur redonner ou leur donner une direction en fonction de comment on les traite, comment on les éclaircit, on les assombrit, on les contraste ou pas. Et vous aurez remarqué que le film est assez peu contrasté, parce que ça, c'est par exemple une décision qu'on a pris ensemble. On s'est rendu compte que si le film était trop contrasté, trop photographique, là aussi on épuisait le regard d'une certaine manière. Et dans cette durée-là, il fallait qu'on soit dans un film doux,
0: qui ne fatigue pas le regard.
4: Qui ne fatigue pas le regard, voilà.
0: Ouais, ouais.
4: Et voilà, non, Yoav, c'est vraiment un frère de cinéma pour moi, avec qui je travaille depuis mon premier film, et qui est un grand maître de l'étalonnage, qui vit et travaille aujourd'hui à Tokyo, et qui travaille pour les plus grands cinéastes du monde.
0: Oui, effectivement, lorsque je suis allé voir son CV, c'était assez impressionnant. Michel, vous aviez une question.
5: Qui me triture depuis un petit moment, parce que vous parliez de l'écriture en noir et blanc, et je me demandais quelle différence il y avait entre écrire pour un film en noir et blanc et écrire pour un film en couleur. À quel moment est-ce que ça change? Est-ce qu'on s'interdit des scènes parce qu'on se dit « Ah bah ce serait mieux en couleur ». C'est quoi écrire en noir et blanc ?
4: Alors, je ne sais pas ce que c'est que d'écrire en couleur parce que je n'ai jamais essayé. mais en tout cas, pour moi, non, mais j'ai vraiment l'impression, et cette langue-là s'affine de film en film ou se précise, c'est que ça devient presque une écriture un peu poétique où je cherche... j'allais dire l'altérité, mais ça peut être le contraste ou la balance. Où j'ai l'impression que je découvre maintenant, par exemple, en allant au cinéma, en voyant le film en salle avec du public, que ces deux personnages de Lena et Léon, qui portent presque le même prénom, je découvre ça aujourd'hui, que ces deux personnages sont comme deux parties de moi-même, d'une certaine façon. Il y a d'un côté ce personnage féminin de Léna, très intellectuelle, qui a beaucoup étudié, qui pense que le savoir pourra la sauver dans la vie, et puis qui, à la fin de sa vie, au moment de mourir, est complètement démunie. Et puis de l'autre, il y a ce personnage maya, indigène maya, analphabète, mais qui sait tout de la nature, et qui dans sa cosmovision, fait confiance au cycle aussi de la nature. Donc, il est pas perturbé par l'idée qu'on va mourir. Et je pense que ces deux parties sont deux parties qu'on a tous en nous, en réalité. On a ce disque mental qui nous occupe beaucoup, surtout ici.
0: Qu'est-ce qu'il y a après ? Et lui répond, je ne sais pas.
4: Voilà.
5: C'est le noir et blanc du yin et du yang.
4: Alors. Et il y a un peu ouais. Ça, voilà. Ouais. Donc, je prends cet exemple-là pour dire, voilà, dans l'écriture, mais ça arrive d'une manière presque... pas intellectuel, justement. Ça arrive d'une manière sensible, une inspiration qui arrive comme ça, et je le découvre après coup que, voilà, là aussi, le noir et blanc existe, même dans ces deux personnages.
6: Mais quand vous filmez, parce que, enfin là, dans ce studio, on se voit tous en couleur, donc quand vous filmez, vous filmez en couleur, puis après, ça se transpose en noir blanc, ou enfin, vous voyez directement les images en noir blanc, enfin, comment ça fonctionne, ça?
4: Je vois tout de suite les images en noir et blanc.
6: Okay.
4: J'ai un retour qui en permet de voir les images en noir et blanc.
6: Okay. Ouais.
4: Et dans le viseur des caméras, c'est toujours en noir et blanc.
6: D'accord.
0: Obsessionnel, non? qu'est-ce que le cinéma vous permet de faire que la photographie ne vous permettait pas, en fait? Vous avez, dans votre travail de photographe, vous avez photographié beaucoup la jeunesse, notamment les aspirations de la jeunesse, les skateboarders à Lausanne, une série photographique très connue que vous aviez réalisée, Germinal Rowe. Là, pour ce film Cosmos, qu'est-ce que le cinéma vous permet que ne vous permettait pas la photographie? C'est valable peut-être aussi pour vos films précédents.
4: Ben là, encore une fois, j'ai l'impression d'être en apprentissage permanent de ce que je suis en train de faire et de la langue que j'essaie de développer au cinéma. Donc le cinéma, évidemment, il permet vraiment d'élargir, d'affiner, d'approfondir les grandes questions existentielles qui me travaillent. Mes films, ils partent toujours de là, à la fois d'une rencontre et des grandes questions existentielles qui me travaillent. Et voilà, le cinéma, il permet d'aller chercher ça, la durée aussi, le travail sur le temps est quelque chose qui me passionne de plus en plus, que j'ai découvert davantage ou que j'ai réussi à apprécier un peu plus avec les films de Bellatar, par exemple. Il y a quelques années, c'était très difficile pour moi de regarder ces films-là. Films de Bellatar, Satan Tango, qui dure 7h30. Il faut être bien accroché, mais il faut surtout avoir beaucoup de maturité ou d'intériorité pour être capable de nourrir ces silences. Ouais,
0: et une vie intérieure très riche.
4: Voilà. Et c'est ça maintenant qui commence à m'intéresser.
0: Ouais. Ça veut dire que votre film suivant sera plus long que celui-ci, peut-être.
4: Je sais pas, je veux pas en faire une.
0: Mais... non, mais je comprends ce que vous voulez dire, mais je me questionnais aussi par rapport à la durée du film. Dans le fond, la photographie, on la prend au 125e de seconde, au millième de seconde, peu importe, mais elle est là devant nous, puis elle ne bougera pas, et on pourra la regarder jusqu'à la fin des temps, quelque part. Donc elle raconte aussi quelque chose. Le cinéma, lui, étire le temps, nous impose une durée que n'a pas la photographie. Donc là aussi, vous jouez sur une temporalité qui est parfois un peu difficile à accepter pour les spectateurs.
4: Surtout si on ne va pas le voir au cinéma,
0: ouais.
4: Comme vous l'avez fait.
0: Ouais. Ouais, c'est vrai. Mais moi, je n'ai pas été gêné du tout.
4: Non, mais c'est vrai que c'est un peu... Mais enfin, on voit tous qu'on vit quand même dans un monde de dingue où on est avalé par la vitesse et par nos téléphones et par tant de choses qui nous volent notre temps.
0: Ouais.
4: C'est vraiment... c'est une réalité du monde actuel qui est très fort. Donc, ce film-là, c'est aussi une réponse à ça. C'est aussi une envie de dire, on arrête tout ça, on éteint les téléphones. On se pose dans une salle de cinéma, on contemple la nature, on écoute et on regarde Léon et Léna qui se rencontrent et qui se disent des belles choses.
0: Et on s'immerge dans le film, c'est l'avantage du cinéma, bien évidemment. Germinal Rowe, le film s'appelle Cosmos, vous le présentez ce soir au Royal à Sainte-Croix. On va vous emmener là vers quelque chose de totalement différent avec cette proposition de Michel Ndezé.
7: Vous croyez que c'est vrai cette histoire? Franchement, ça m'a tout l'air d'un bruit qui court.
8: Les enfants, est-ce que vous êtes prêts pour

0: Un extrait de concert des Metallic Kids, c'est ça le bruit qui court en ce moment. Une horde de chevelus qui veulent rendre sourds nos enfants, c'est un scandale. Non, pas du tout. Ça s'est enregistré au Francomania de Bulle en 2025. C'est un groupe valaisan qui sera en concert au Aiglin Festival de Aigle ce samedi. Et c'est le bruit qui court que vous nous recommandez chaleureusement, Michel.
1: Absolument. Surtout qu'avec un nom pareil, on aurait pu penser qu'il s'agissait du dernier blockbuster signé Michael Bay. Mais heureusement, ce n'est pas le cas. Metallic Kids, en tant que super production cinématographique américaine, ça promettait d'être nul. Mais en tant que groupe de métal pour les kids, à savoir les enfants, et ben là je trouve que c'est une super idée. Le groupe s'est formé originellement en 2018 pour un concert unique de reprise afin de célébrer l'anniversaire des 10 ans de la soirée métal du Nouveau Monde à Fribourg. C'est ce que m'a expliqué Edmond Parizeau, guitariste, choriste et membre fondateur de Metallic Kids.
2: À la base, c'est André Gutner qui faisait partie du Nouveau Monde et puis lui, tous les dimanches, il organisait des chocolats chauds. Donc, les chocolats chauds, c'était des soirées, des discos, des contes pour les enfants. Et il aime beaucoup le métal, André. Il est en train de parler avec Nouveau Monde pour organiser quelque chose pour le dimanche pour les enfants. Puis lui, il s'est dit, mais c'est dommage, on fait souvent des discos. Moi, j'aimerais bien que les enfants, ils aient une fois un groupe de métal qui joue. Et c'est là que le chanteur de l'époque avec qui je jouais était programmateur au Nouveau Monde. Et comme on se voyait régulièrement en répète, et puis moi, avec l'autre guitariste, on faisait souvent des covers. Donc, en gros, on joue des morceaux de métal qu'on aime bien pour s'échauffer, pour un peu jammer avant les répètes. Et puis, il s'est dit, mais moi, je vais peut-être demander à Edmond et d'autres musiciens que je connais s'ils ne veulent pas faire un groupe. En plus, parce que moi et Thomas, on est dans le monde éducatif. Moi, je suis éducateur social et Thomas est professeur. Et il s'est dit, mais peut-être eux, comme ils ont l'habitude de travailler avec des enfants, je pense que eux, ça matcherait bien avec la musique métal et de faire un groupe métal pour les enfants. Alors, c'est sûr que c'est peut-être pas pour tous les enfants. Hein, parce que les enfants aiment plutôt le calme, alors ça va pas aller. Mais si votre enfant a besoin de dépenser de l'énergie, alors c'est clair que le métal, ça fait du bien. En tout cas, moi, tous les jeunes que je vois, enfin, plutôt des ados qui aiment cette musique, c'est en général des jeunes adultes qui ont besoin de se dépenser. Et puis les enfants, pareil, quoi, ils ont besoin de sauter, de crier. Et là, on leur permet de le faire. Il n'y a pas de règle. C'est bien ce que je leur dis sur scène. Dans un concert de métal, on peut sauter, crier. Il y a des règles, mais en général, on fait un peu ce qu'on veut.
1: Et oui. Alors par contre, comme l'indiquait à l'instant Edmond Parizeau, malgré le côté défouloir, ça ne plaît pas forcément à tous les enfants. Et je dois dire que je n'ai pas pu retenir un fou rire quand j'ai lu que lors du tout premier concert du groupe, des enfants ont fondu en larmes dès les premières notes.
0: Les pauvres.
1: Je pense qu'ils étaient un peu surpris et impressionnés par l'énergie féroce des guitares.
0: Rassurez-nous, ça n'arrive plus.
1: Non, car en plus des protections auditives qui sont obligatoires pour les enfants lors des concerts en général et celui-ci en particulier, le groupe a depuis adapté le traitement du son destiné à ce jeune public qui, pour beaucoup, découvre le métal. Et d'ailleurs, en parlant de découverte, s'il y a un aspect ludique à cette expérience avec, par exemple, vous le disiez, les dizaines de guitares gonflables que le groupe offre aux enfants en début de concert ou la présence sur scène de Sharky, le requin rocker, et ben, il y a aussi une dimension pédagogique quand même.
2: On fait Killing in the Name of de Rage Against the Machine. Et c'est une chanson qui est contre le système, contre quelque chose. Et justement, j'essaie de donner un message aux enfants. Ben, des fois, on n'est pas content de ce que maman a fait à manger. On n'est pas content de faire nos devoirs le samedi matin. Voilà. Donc, on a le droit d'être pas d'accord. Donc, c'est un peu ce que revendique le métal. On n'est pas d'accord de quelque chose. Et je mets cette image pour les enfants. Et pour répondre à ta question, pourquoi on choisit ces chansons-là? C'est souvent des chansons qui sont connues. On peut faire découvrir un morceau, mais en règle générale, un concert de Metallic Kids, c'est des morceaux déjà assez connus. Et la deuxième chose, on essaie de trouver, on a deux chanteurs, on a Greg et Thomas, qui ont deux voix différentes. Thomas qui est beaucoup plus heavy, donc lui il va plus aller dans les morceaux genre les Guns ou bien Iron Maiden. Et Greg est beaucoup plus néo-metal, donc on va plutôt prendre des morceaux des années 2000. Mais on est ouvert à tous les styles, à toutes les époques, on essaie de tout mélanger.
1: Sur leur site Metallic Kids, avec deux L, hein, metallickids.ch, on trouve la liste des morceaux qu'ils jouent lors de leur concert. Et je me suis permis de leur proposer d'en rajouter. Car il y a dans ce titre qu'on va écouter un message qu'il est important de faire passer à la jeunesse.
0: Ouais, En effet.
1: C'est important.
0: C'est très important.
1: C'est très important.
0: On doit se battre pour nos droits à faire la fête.
1: Exact.
0: C'était les Beastie Boys. Les Metallic Kids sont en concert. C'est donc ce mois-ci, le 14, à Brison, dans le Palp Festival, plus proche de nous. Donc ce samedi à 17h30, horaire enfantin oblige. C'est au Festival Aiglin qui se tient du 5 au 6 à Aigle. Festival gratuit. Avec cette particularité, une programmation 100% helvétique en tête d'affiche catégorique, Bastian Baker, Lacna ou encore Véronica Fusaro.
1: Le programme complet est sur aiglinmusique.ch. Vous pourrez même découvrir au festival les stars de demain, parce que le festival a un partenariat avec l'émission de télévision Le Tremplin Suisse. L'année dernière, ils accueillaient Lady O, qui a gagné cette année The Voice en France, par exemple.
0: Très bien, Lady O, qu'on entendra d'ailleurs, on l'a entendu ce matin dans la matinale, sur la première, et on l'entendra dans Vertigo, normalement aux alentours du mois de septembre, mais on ne peut pas vous en dire plus pour l'instant. Voilà. Rien n'est signé, comme on dit.
1: Même à nous.
0: Non, même à vous.
3: Je rappelle mes prescriptions sur ce bout de papier.
0: Germinal Roux, la tradition dans cette émission, c'est que nous demandons, nous exigeons de nos invités, même des conseils culturels, parce que nous avons faim de culture, n'est-ce pas, autour de la table?
1: Hein, exactement. Oui.
0: Qu'est-ce qui vous meut? Qu'est-ce qui vous émeut? Qu'est-ce que... De quoi avez-vous envie de nous parler? Je crois que vous voulez nous parler d'un livre écrit par un cinéaste qui s'appelle Andrei Tarkovsky.
4: Et le livre s'appelle Le Temps scellé.
0: Ouais.
4: Et c'est un livre que j'ai dû découvrir il y a une quinzaine d'années, je pense, et qui m'accompagne un peu partout où je vais. J'ai toujours un exemplaire du Temps scellé au fond de mon sac ou sur ma table de nuit.
0: Ouais.
4: Et c'est un livre qui est comme une boussole intérieure pour moi, qui m'accompagne et que j'aime relire par petits bouts. Enfin voilà, c'est un peu le Lettre à un jeune poète de Rilke, version cinéma.
0: Lettre à un jeune cinéaste, c'est
4: voilà,
0: ça ouais, effectivement. Ça, ouais. Et ça vous aide lorsque vous êtes coincé lors d'un tournage, vous piétinez dans le scénario, vous ouvrez le livre, vous y trouvez une réponse?
4: Ça peut être ça, mais ça peut être surtout à forger la... Comment dire ça, une forme de foi dans ce cinéma-là, parce que voilà, c'est presque un guide aussi spirituel d'une certaine façon, ou comment l'art peut devenir spirituel. Et quand Tarkovsky disait l'art est une prière, voilà, par exemple, c'est ça, et ça permet de s'éloigner un petit peu du bruit et des tracas qu'on peut avoir quand on essaie de faire un film, pour revenir à l'essentiel et de pas lâcher sa visée et sa vision.
0: Et sa ligne, la ligne de conduite qu'on s'est imposée sur son film. Votre film, c'est Cosmos, je le rappelle. C'est à voir dans toutes les salles et vous le présentez tout à l'heure à 20h au Royal à Sainte-Croix. Et vous êtes en tournée de promotion de ce film long métrage tourné au Mexique avec l'incroyable Angela Molina et le non moins étonnant Andrés Katzin, comédien non professionnel, et le chien Bruno que vous avez trouvé sur place, j'imagine.
4: Et absolument.
0: Ouais.
4: Voilà. On voulait un chien de cinéma, c'était trop compliqué de le faire venir de Mexico City. Et puis on a trouvé un chien qui s'appelait vraiment Bruno. Et Bruno Gantz venait de nous quitter, donc et c'était ouais. Là encore
0: c'était
4: un
0: encore
4: signe.
0: C'était encore un signe, absolument. Et vous vouliez aussi nous faire part de l'album, de premier album d'un de vos copains.
4: Premier album de Mathieu Urfer,
0: ouais.
4: De mon camarade Mathieu Urfer, qui vient d'enregistrer un disque à Los Angeles. Un disque qui s'appelle « A Tribute to the Spoon in the Bowl of Sugar ». Et il faut passer ces morceaux.
0: Ça se trouve sur toutes les plateformes, donc un hommage à la cuillère dans le bol de sucre. C'est
4: voilà.
0: Comme ça, si on traduit le titre en français. Merci beaucoup Germinal Roux.
4: Merci à vous.
0: Merci d'être venu nous voir. On va se quitter avec le coup de cœur de notre programmatrice musicale Nadia Mythic. Écoutez ceci.

0: Ben voilà, on parle musique, et puis on se laisse savoir par, par la fin du titre. Merci à toutes et à tous de nous avoir suivis. Avant de se quitter, on vous rappelle que Germinal Rowe, notre invité qui est toujours avec nous, va partir tout soudain pour aller se rendre à Sainte-Croix, au Royal, vous présenter le film dont on a parlé aujourd'hui, Cosmos, qui se déroule donc au Mexique, la rencontre entre cette actrice espagnole Angela Molina et Andrés Katzin, qui incarne tous les deux Léa et Léna, et Léon, elle condamnée par la maladie, et lui qui va la rencontrer. Ça va être une rencontre tout à fait étonnante, poétique et magnifique.
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0: On nous signale des bouchons sur les tronçons suivants, sur l'axe Lausanne-Vevey entre Villars-Sainte-Croix et Belmont en direction de Vevey, sur l'autoroute Genève-Lausanne entre Copé et Morges-Ouest en direction de Lausanne, en sens inverse également entre Villars-Sainte-Croix et Morges-Ouest, on ralentit aussi sur le contournement de Genève. Et puis enfin sur l'autoroute Lucerne-Chiasso, on compte encore 3 km de bouchons entre Vassen et l'entrée nord du tunnel du Gothard en direction du Tessin, ce qui correspond à une demi-heure d'attente environ.
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0: Et toute l'équipe de Vertigo et Rodolphe Beauchaud qui a réalisé cette émission, on vous remercie de nous avoir suivis. On se retrouve demain. Demain, vous avez rendez-vous avec Charles de Gaulle, incarné par Simon. Bah ouais, la classe. Incarné par Simon Abkarian, qui sera l'invité d'Anne-Laure Ganac pour cette émission, relative donc à la sortie du premier volet de ce biopic consacré à Charles de Gaulle, à voir sur les écrans la semaine prochaine.
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0: Il est 18h, il est temps de retrouver Forum Mehmet Gultas, Renaud Malik.
2: Bonsoir et bienvenue dans ce forum du jeudi 4 juin. En voici le sommaire. Faut-il donner plus de pouvoir aux services de renseignement en Suisse? Le Conseil national a dit oui. Oui à une surveillance renforcée. Oui au profilage par intelligence artificielle. Ou encore oui à la collecte de données élargie. La gauche dénonce une menace pour les libertés fondamentales et un risque de dérive sécuritaire. On en débat en ouverture de ce forum.
3: Le Parti socialiste voit partir un de ses poids lourds, Daniel Josic, le mieux élu du Parlement aux dernières élections fédérales, quitte le PS et se lance en indépendant. On verra comment réagissent ses anciens camarades.
2: Quand ça ne va pas, faut-il parler à un humain ou à une intelligence artificielle? Selon une étude récente, 6 personnes sur 10 utilisent déjà l'IA pour leur santé mentale. Aide précieuse ou dangereuse illusion? Débat entre un philosophe inquiet et une thérapeute confiante.
3: Entre 60 et 90 millions, c'est la somme qu'on obtient si l'on additionne le revenu annuel de tous les joueurs de la Nati. Pas mal, surtout si on songe qu'au 19e siècle, les footballeurs étaient tout en bas de l'échelle sociale. Alors que s'est-il passé? Réponse avec le sociologue Manuel Chautet qui publie La valeur du footballeur.
2: Dans ce forum également, un joueur de la Nati justement, Brel Embolo, qui n'a toujours pas pu rejoindre son équipe aux États-Unis. La fin de la mobilisation des fonctionnaires genevois et des médicaments anti-obésité qui réduiraient le risque de cancer du sein.
3: Vous avez le menu de la prochaine heure. Bienvenue.
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2: Le Conseil national veut renforcer les pouvoirs du SRC, le service de renseignement de la Confédération.
3: Face aux menaces terroristes, l'espionnage, les cyberattaques, la guerre hybride, la Chambre du peuple a validé hier soir une vaste révision de la loi sur le renseignement. Étienne Cochère, on peut le dire, c'est une réforme ambitieuse.
4: Oui, pourtant, l'actuelle loi sur le renseignement n'est pas si vieille, elle a moins de 10 ans, mais elle a été écrite pour un autre monde que celui dans lequel nous vivons aujourd'hui. Ce sont les mots prononcés hier soir à la tribune par le conseiller fédéral Martin Pfister qui porte le projet. Suite à la guerre en Ukraine, notamment, la situation sécuritaire se dégrade, les menaces évoluent, elles deviennent plus nombreuses. Et pour les écarter, ben, il faut les détecter à l'avance. C'est le rôle du SRC, le service de renseignement de la Confédération, un service qui doit recevoir donc de nouvelles missions. Il s'occupe déjà du terrorisme, de l'espionnage, de l'extrémisme violent notamment. À l'avenir, le Conseil national veut lui confier aussi les activités d'influence d'États étrangers, la désinformation par exemple, ainsi que tout ce qui touche à la politique de sécurité dans le cyberespace.
3: Et avec ces nouvelles missions viennent de nouveaux outils de surveillance.
4: La surveillance des intermédiaires financiers, par exemple, sur autorisation pour lutter contre le financement du terrorisme et l'espionnage. Autre exemple, un peu plus vieille école, poser un mouchard sur une voiture ou sur une valise, poursuivre les déplacements d'un suspect, eh bien, ce sera possible plus facilement. Troisième exemple, utiliser l'intelligence artificielle pour établir des profils de personnalité d'individus qu'on considère comme dangereux. Un point très critiqué par la gauche qui craint un changement de logique fondamentale, une prédiction par algorithme plutôt qu'une bonne vieille enquête.
3: Et que prévoit cette réforme en matière de surveillance de nos téléphones et de nos activités sur Internet, Étienne ?
4: Eh bien justement, là, le SRC s'est fait taper sur les doigts l'an dernier par le tribunal administratif fédéral parce qu'il allait trop loin pour certains événements, chercher à l'aveugle des mots-clés dans les messages, les téléphones de tout le monde avec un gros filet comme ça. Eh bien, ça n'était pas conforme à la Constitution. Sans pour autant arrêter cette surveillance de masse, la révision doit surtout mieux l'encadrer. Alors, chacun de ces points dont on parle, beaucoup d'autres aussi ont été âprement discutés hier soir. Les outils, les conditions pour les utiliser, le système de contrôle, des renseignements, sécurité d'un côté, respect de la vie privée et des liberté politique de l'autre. Dans un débat, on a pêle-mêle évoqué la récente attaque de Winterthur, l'incendie d'un restaurant à Berne lors d'une manifestation, mais aussi le souvenir de l'affaire des fiches, le spectre d'une police politique. La majorité de centre-droit a balayé toutes les propositions de la gauche, et on peut déjà dire qu'un référendum est plus que probable au terme du processus parlementaire.
3: Pour précision, Étienne Cocher.
2: Deux invités nous ont rejoints pour débattre de cette nouvelle mouture de la loi sur le renseignement. Gérard Dandré, conseiller national vert fribourgeois, membre de la commission de politique de sécurité. Bonsoir.
5: Bonsoir.
2: Et André Duvillard, ancien délégué au réseau national de sécurité. Bonsoir également à vous.
6: Bonsoir.
2: Gérard Dandré, vous avez combattu en vain hier cette loi au Parlement. Pourquoi, selon vous, plus de surveillance n'apporterait pas nécessairement plus de sécurité ?
5: Alors, la menace, elle est réelle. Personne ne le conteste. Mais la question qui se pose, c'est comment calibrons-nous maintenant aujourd'hui ces outils à disposition. La droite, la majorité de droite du Parlement a choisi le chemin d'assouplir le contrôle du service de renseignement, de lui donner plus de compétences. Et nous, notre crainte, c'est que c'est très difficile de faire confiance à ce service qui, depuis des années, a de la peine à respecter les règles qu'on lui donne. On a nos institutions, nos commissions de surveillance, de contrôle au niveau du Parlement, qui a à plusieurs reprises remarqué qu'il y a un problème à ce niveau-là. Il y a également ce cas du tribunal administratif fédéral qui a dit clairement que ça va trop loin, ce que fait aujourd'hui le service de renseignement. Et puis ce qu'on a maintenant sur table, c'est encore plus de compétences, encore plus de ce genre d'utilisation d'outils. Donc vous voyez un peu d'où viennent nos craintes.
2: Mmh. André Duvillard, est-ce que effectivement on ne peut pas craindre une dérive en quelque sorte en accordant autant de pouvoir supplémentaire au SRC, le SRC qui déjà parfois abuse, si j'ose dire, de son autorité ?
6: Écoutez, c'est un vieux débat. Je crois à chaque réforme de la loi sur le service de renseignement, ce débat a lieu. On rappellera que dans la mouture actuelle de la loi sur le service de renseignement, le Conseil fédéral avait renoncé à étendre les mesures de surveillance à l'extrémisme violent. Il s'agissait évidemment de faire passer la loi actuelle, avec évidemment en arrière-plan toujours le psychodrame de l'affaire des fiches. Aujourd'hui, ben voilà, le débat est revenu sur la table face à l'évolution du contexte sécuritaire. Ce que j'aimerais dire ici aussi, c'est que le service de renseignement est surveillé par une multitude d'organes, entre l'autorité indépendante, entre la délégation des commissions de gestion, mais aussi au niveau juridique, par rapport aux mesures, par rapport au tribunal administratif fédéral. Alors, si ces organes-là relèvent des fonctionnements qui ne correspondent pas à la législation, il y a les corrections qui s'amènent. Moi, je pense plutôt que ces organes-là fonctionnent, et c'est vrai que le renseignement reste une activité qui évolue dans une zone grise, qui est une zone complexe. Et je crois que ça explique aussi cette nécessité de contrôle. Plusieurs directeur du renseignement m'ont dit, il n'y a aucun service qui est autant contrôlé que le service de renseignement.
3: Ouais, vous dites des choses très très différentes du coup, Gérard Dandré, parce que au fond, ce qu'on vient d'entendre, c'est qu'on avait un service de renseignement très surveillé, peut-être le plus surveillé d'Europe. Vous nous parlez des dérives et d'un service qui systématiquement abuserait de son pouvoir. Alors donnez-nous peut-être des exemples de ce que vous avancez. Qu'est-ce qui vous a posé problème au cours des dernières années ?
5: Alors, je pense qu'on ne se contredit pas. Hein. C'est vrai, le service, il est contrôlé de façon exhaustive, hein, mais chaque fois qu'on fait le contrôle, on constate qu'il y a des soucis. C'était le cas à plusieurs reprises ces dernières années, constaté par justement la délégation administrative du Parlement. C'était également le cas du tribunal administratif fédéral qui a constaté qu'un problème avec cet outil de surveillance de masse qui a été utilisé ces dernières années, depuis des années d'ailleurs. Donc, c'est un constat. Bien sûr, c'est contrôlé, mais ça ne veut pas dire que le service a compris à respecter les règles quand même. Donc, vous voyez un peu le souci. Et c'est là où on se pose les questions. Et puis, qu'on trouve également qu'il y a un peu un trend, justement, de revenir en arrière. Hein, plus de surveillance, plus de data, plus de sécurité. Mais, sauf que ce n'est pas aussi simple que ça. Si on prend, par exemple, les deux exemples, ou bien à Chêtre, ou bien à Winterthur. Deux drames extrêmement violents. C'est choquant ce qui s'est passé. C'est juste incroyable. Mais ce n'était pas un problème d'un service de renseignement, mais d'un manque de collaboration entre les institutions. C'était déjà possible de travailler ensemble. À Zurich, par exemple, il y avait même une loi qui oblige les institutions médicales de travailler ensemble avec la police. Mais c'est d'abord, avant tout, une question de culture, de collaboration, pas forcément d'un manque de base légale. Donc vous voyez, on peut répondre à ces questions, mais pas uniquement avec un service de renseignement renforcé.
3: Alors prenons justement l'exemple du terrorisme, André Duvillard, et de, par exemple, de cette attaque qui a été perpétrée récemment à Winterthur. Est-ce que, en donnant plus de moyens au SRC, on serait mieux protégé contre ce genre d'attaque ?
6: Alors aujourd'hui, le SRC dispose de larges compétences déjà dans le domaine du terrorisme, notamment dans les mesures de surveillance. Hein, et c'est bien celle-ci qu'on aimerait aussi étendre à l'extrémisme violent. En matière de terrorisme, je crois que le service de renseignement a fait un travail remarquable ces dernières années, non seulement par des mesures de surveillance, mais aussi par ce qu'on appelle tout le monitoring qui se fait sur les réseaux. Je crois que là, on a identifié des dizaines, voire des centaines de personnes. Je crois que ce travail-là fonctionne, mais je crois qu'il faut surtout adapter l'outil à l'évolution, d'une part, que ce soit de la menace, mais aussi à l'évolution technologique, puisqu'évidemment, la partie adverse en fait largement usage. Mais pour juste revenir sur les différentes mesures de surveillance, il faut aussi rappeler que dans cette loi, il y a deux éléments qui me paraissent importants. C'est d'une part, le Conseil fédéral a voulu faire trois paquets. Hein, aujourd'hui, on parle du premier paquet, et que le troisième paquet traitera notamment des mesures législatives à prendre pour être en conformité avec l'arrêt du tribunal administratif fédéral. Et puis le deuxième élément, c'est qu'on a encore aujourd'hui un organe dont on parle assez peu au niveau de la surveillance. C'est l'organe indépendant en matière de surveillance sur les réseaux, qui est un organe de milice qui fonctionne relativement bien ou relativement mal selon, mais aujourd'hui, décision est prise avec ce changement-là de l'intégrer pleinement à l'autorité de surveillance. Donc je crois qu'il y a aussi ce volet-là hein, d'améliorer les outils pour encadrer, on va dire, les activités du service de renseignement, et ça, il ne faut pas l'oublier.
2: Garde d'entrée, au fond, le monde a changé depuis 2017, vous le reconnaîtrez, date d'entrée en vigueur donc, de l'actuelle loi sur le renseignement. Est-ce qu'il ne faut pas mettre à jour, justement, ce service face aux nouvelles menaces?
5: Il faut tout le temps évoluer, bien sûr, mais pour revenir peut-être à ce terme extrémisme violent, on en parle de quoi ici? C'est le service de renseignement qui décide ce qui est extrême ou ce qui ne l'est pas. Et là, bien sûr, on a vécu comment ça peut se passer. Donc, du coup, une activité politique tout à fait légitime peut devenir un problème d'un point de vue d'un service de renseignement. Ce terme-là, il est tellement souple que c'est très très difficile à vraiment le contrôler de
3: donc,
5: façon.
3: Donc concrètement, Gérard André, ce que vous craignez, c'est que par exemple, on commence à chercher des poux aux militants du climat.
5: Par exemple, mais ça peut aussi bien être dans un autre camp politique, c'est là où il y a une vraie crainte. Moi, j'aimerais quand même revenir sur la question de fond. Est-ce qu'on veut donner plus de compétences à ce service qui a de la peine à respecter les règles? Est-ce qu'on veut lui donner la possibilité d'agrandir encore cette botte de foin? Ça ne va pas simplifier la tâche de trouver l'aiguille. Donc au final, il faut bien sûr renforcer ce service, mais n'oublions pas, c'est le travail du terrain qui est extrêmement important. C'est le travail de police, c'est le travail du personnel médical. Donc là également, il y a bien sûr des choses à faire. Et c'est d'ailleurs justement là où, par exemple, l'UDC n'a pas voulu donner davantage de moyens, par exemple pour la police fédérale l'année passée. Donc, c'est la question d'équilibre. Et à notre avis, il n'est pas au bon endroit en ce moment.
2: André Duvillard, ce n'est pas en collectant plus de données qu'on garantit plus de sécurité, nous dit en substance Gérard André. Hein, on va juste augmenter, pour reprendre votre expression, Gérard André, la taille de la botte de foin dans laquelle on doit chercher l'aiguille. Qu'est-ce que vous répondez à cet argument, André Duvillard?
6: Alors, je crois qu'il y a deux éléments. Hein. Pour moi, il faut bien comprendre. Hein. L'activité du renseignement, c'est, comme disait un de ses anciens directeurs, c'est la première ligne de défense du pays. Et je pense que c'est celle-ci qu'on souhaite améliorer. La problématique des données, elle est aujourd'hui, elle est globale, et M. André le sait très bien, et je pense que c'est l'autre aspect qui plaide aussi, parce que si on a des grandes masses de données, alors évidemment qu'aujourd'hui on évoque, mais pas seulement dans le domaine du renseignement, quelle est la part que peut jouer l'intelligence artificielle, mais pour moi l'élément le plus important, c'est que pour analyser ces masses de données, on peut avoir des outils qui aident, mais au bout du compte, finalement, il y a évidemment les ressources humaines, et je pense que c'est aussi là où un effort devra être fait pour renforcer le service de renseignement, de manière à ce qu'ils soient en capacité, en fait, d'absorber ce supplément de données.
3: Vous avez un discours critique, hein, Gérard André, sur le service de renseignement. Il y a ce passif de l'affaire des fiches. Est-ce que vous reconnaissez malgré tout que le renseignement nous protège, vous protège, même vous en tant que citoyen, et que, d'une certaine manière, il faut quand même lui donner les moyens de faire son travail correctement?
5: La Confédération a bien sûr besoin d'un service de renseignement afin de se faire une image de ce qui se passe sur le monde, de ce qui se passe ici en Suisse. Il y a beaucoup de moyens déjà dans le monde de l'open source, donc du data qui est accessible par nous toutes et tous, et là il y a déjà énormément d'informations dedans. Toutes les mesures qui sont invasives, là il faut faire attention parce que c'est toujours au détriment des droits fondamentaux, et c'est là où nous on regarde, c'est là où on met un peu de pression afin de ne pas juste laisser aller ce service faire quoi que ce soit. Donc c'est justement le bon équilibre qu'il faut trouver, mais bien sûr il faut évoluer dans tous les services de toute la Confédération.
2: Qu'est-ce qui vous dérange dans le profilage via l'intelligence artificielle, Gérard André, par exemple?
5: Alors, je suis d'accord que mon image, là, il a des limites, hein, parce que cette botte de foin, elle est plus facilement accessible aujourd'hui avec des outils d'IA. Je peux constater ça, je peux tout à fait comprendre. Mais là, il y a une porte qui s'ouvre qui est quand même assez problématique, parce qu'au final, quand vous avez autant de data sur beaucoup, beaucoup de monde, où nous, on craint qu'il y a trop de monde qui est touché, vous arrivez à faire du profilage, à aussi, afin d'essayer de prédire ce qui va faire quoi, quelle personne, en quel moment. Vous avez peut-être vu le film Minority Report, ça va un peu dans ce sens-là. Donc, on ouvre une porte, à mon avis, qui peut être très, très délicate. Et moi, j'aimerais pas, au final, être dans un monde qui est peut-être plus proche de la Chine, ou bien de ce film-là qu'on a probablement beaucoup vu entre nous.
3: Vous l'avez probablement vu, vous aussi, André Duvillard, ce film avec Tom Cruise, sauf erreur, si je ne me trompe pas. On voit la police qui prédit, en quelque sorte, en utilisant la technologie, les crimes qui vont être perpétrés. Est-ce que c'est ce qu'on risque d'avoir si on commence à utiliser l'IA pour profiler les individus jugés dangereux en Suisse?
6: Alors, je crois qu'aujourd'hui, le débat, il a lieu à tous les niveaux. Hein. Il concerne le renseignement, il concerne la justice, il concerne la police, où chacun mène des réflexions pour savoir qu'est-ce qu'on peut tirer comme profit, finalement, de ce développement technologique. Mais on le sait, hein, derrière tout développement technologique, il y a évidemment un certain nombre de risques. Il y a des cantons qui ont déjà commencé, il y a quelques années, à faire de la prédiction en matière de cambriolage en utilisant ce qui n'était encore pas l'intelligence artificielle. Donc le débat, il a lieu à tous les niveaux. Et je pense que c'est vrai qu'il serait faux de s'engouffrer dans la brèche en disant que ça va être la solution à nos problèmes. La question, elle est plutôt de la manière dont on arrive ici à encadrer l'utilisation de cette technologie.
2: Merci à tous les deux d'avoir participé à cet échange de points de vue. Gérard André, conseiller national vert fribourgeois, membre de la commission de politique de sécurité, et André Duvillard, ancien délégué au réseau national de sécurité. Très belle soirée à tous les deux.
6: Merci, bonne soirée.
2: Merci. Et si cette actualité vous fait réagir, ou vous étonne, ou vous interpelle, eh bien ce numéro que vous pouvez composer, le 076 250 1234, envoyez vos réactions en audio sur WhatsApp pour la matinale à 7h27. Pour l'heure, il est bientôt 18h17, nous partons à Genève, où la fonction publique est en grève depuis 3 jours.
3: Le débrayage se termine ce soir avec une manifestation au centre-ville, une manifestation qui réunit organisations syndicales et partis politiques. On vous y retrouve, Mathilde Salamin, elle vient de débuter cette manifestation. Est-ce qu'il y a du monde autour de vous ?
7: Oui, les manifestants et manifestantes affluent petit à petit. Ils sont nombreux quand même à avoir bravé la pluie pour venir manifester ici sur la plaine de Plainpalais. En ce moment, ils écoutent une militante concernée par l'externalisation du nettoyage dans le domaine public. Bientôt, le cortège prendra la route jusque sous les fenêtres du Grand Conseil où les élus siègent ce soir. Tout un symbole au terme de 3 jours de mobilisation. Ici sont réunis certains membres du personnel soignant des HUG, des fonctionnaires, des enseignants. Selon les chiffres provisoires, ils étaient d'ailleurs près de 900 les enseignants à faire grève ce mardi et plus de 400 à le faire mercredi et aujourd'hui. À noter que ce sont des chiffres provisoires car les grévistes ont 7 jours pour s'annoncer.
3: Que demandent les grévistes, Mathilde ?
7: Peu ou prou, la même chose que lors des manifestations de la fonction publique qu'on a déjà vues en novembre, décembre, avril et mai. Ils dénoncent la détérioration de leurs conditions de travail. Alors, en raison de la pluie, il y a peu de pancartes autour de moi, plutôt des drapeaux de plusieurs syndicats, mais je vois quand même une pancarte ici qui dit « Notre boulot est essentiel, notre salaire existentiel ». Et parce qu'il y a le blocage de l'indexation des salaires sur le coût de la vie depuis 5 ans qui pose problème aux manifestants. Et puis aussi la décision du Conseil d'État de bloquer toute progression salariale en 2026, les fameuses annuités dont on a tant parlé. Le cartel intersyndical a d'ailleurs fait le calcul. Selon eux, ces deux mesures signifient une perte de salaire entre 3 et 5%. Ça peut paraître un peu abstrait comme ça, mais dites-vous que pour un salaire de 4 500 francs par mois, ça équivaut à une perte de 1 600-2 700 francs pour une année. Alors, en plus de cette perte financière, la question des postes manquants fortement les personnes présentes. C'est notamment le cas chez les travailleurs sociaux, dans les brigades de police judiciaire et parmi les soignants DHUG notamment.
3: Merci Mathilde Salama en direct de la manifestation de la fonction publique à Genève.
2: 18h19 à suivre dans ce forum, l'attaquant de l'équipe suisse de football, Brel Embolo, toujours coincé en Suisse, privé de visa américain. Il n'a pas encore pu rejoindre ses coéquipiers en Californie et le temps commence à presser, nous expliquera notre envoyé spécial à San Diego. Mais tout de suite, c'est d'une défection qu'on va parler.
3: Celle de Daniel Josic, nouvelle personnalité du Parti Socialiste, a claqué la porte. Le conseiller aux États zurichois, très populaire dans son canton, rend sa carte de parti après 27 ans dans la formation de gauche. Il réagit ainsi à la décision du PS zurichois la semaine passée, qui ne veut plus de lui pour les élections de 2027. Jean-Marc Berger, vous avez suivi sa conférence de presse cet après-midi à Zurich. À 61 ans, le conseiller aux États ne va pas pour autant prendre sa retraite.
8: Non, au contraire, Daniel Josic se montre plus combatif que jamais. Dès la semaine prochaine, il siégera à Berne comme indépendant. Puis, il a bien l'intention de se représenter lors des prochaines élections fédérales d'octobre 2027.
9: Parce que d'un côté, j'aime le travail au Conseil aux États. D'autre côté, parce qu'il y a beaucoup de personnes qui m'ont envoyé des messages, des centaines, je ne sais même pas combien, qui ont dit continue, continue. Et j'ai fait des très bons résultats dans le passé. Alors apparemment, la population de Zurich, jusque maintenant, elle était d'accord avec moi. Et pour ça, je crois qu'elle doit avoir la possibilité de choisir.
8: Le sénateur n'exclut pas, d'ici là, de se rapprocher, voire même de se rallier au centre ou au PLR, ce qui lui permettrait de siéger dans des commissions durant la prochaine législature. S'il était bien sûr réélu, auquel cas le PS pourrait bien perdre ce siège qu'il avait justement reconquis grâce à ce même Daniel Josic il y a 10 ans.
3: Et Jean-Marc, Daniel Josic n'est pas le premier à tourner le dos à son parti.
8: À Zurich, plusieurs camarades ont rendu leurs cartes avant lui. La conseillère nationale Chantal Galadé, par exemple, passée chez les Verts libéraux, ou le conseiller d'État Mario Fer, qui siège aujourd'hui comme indépendant également. Comme eux, Daniel Josic dénonce une dérive du PS qui serait devenu un parti autoritaire, ne tolérant plus les avis divergents des représentants de l'aile sociale libérale qu'il préside.
3: Une analyse rejetée par la présidence du PS ?
8: Oui, le vice-président du Parti socialiste suisse, Baptiste Hourny, met plutôt la faute sur la personnalité clivante de Daniel Josic.
10: C'est l'histoire que M. Josic aimerait raconter, mais elle est fausse simplement parce qu'on a des gens de cette ligne, on a des gens qui sont de plein de lignes différentes au Parti socialiste suisse. On a par exemple ma voisine, Mme Herzog, qui se dit elle-même plutôt de cette ligne sociale-libérale, et il n'y a absolument aucun problème. Je crois que le problème avec M. Josic a surtout été des problèmes relationnels entre lui et sa section cantonale.
3: Donc c'est un problème de personne davantage que de ligne idéologique.
8: Oui, hein, ce qui dérange au PS, c'est surtout le manque de loyauté de Daniel Josic envers un parti qui lui a quand même permis de passer 4 législatures à Berne. Daniel Josic, professeur de droit à l'Université de Zurich, est un intellectuel, hein, un esprit libre qui a de la peine à se fondre dans le moule politique et surtout dans la discipline de parti. Il me le disait, hein, tout à l'heure, pour lui, il est essentiel de mener une politique cohérente avec son enseignement à l'université. Et l'homme aussi est très ambitieux. En 2022, le Zurichois s'est présenté à la succession de Simonetta Sommaruga au Conseil fédéral contre la volonté de son parti qui voulait absolument une femme. Eh bien, c'est sans doute son indiscipline capitale, celle qui a définitivement consommé la rupture entre ce franc-tireur et son parti.
3: Merci Jean-Marc Heuberger. Il est 18h22, l'attente se prolonge encore et toujours pour Brelembolo.
2: Oui, l'attaquant de l'équipe suisse de football privé de visa, n'a toujours pas pu rejoindre ses coéquipiers en Californie. Bernardin Lehmann, on vous retrouve à San Diego. La situation reste inchangée, mais le temps, lui, commence sérieusement à presser.
11: C'est vrai, nous sommes jeudi 18h et c'est depuis mardi 10h du matin que Mbolo a appris qu'il ne pouvait pas embarquer pour les États-Unis. L'impatience, l'incompréhension, voire même une certaine crainte prennent de l'ampleur. Je me trouve actuellement au centre d'entraînement, la Jewish Academy, là où l'équipe de Suisse va tout à l'heure s'entraîner. La vie suit son cours. Je viens de croiser le défenseur Nico Elvedi qui est en train en ce moment de répondre aux questions de la presse. Juste avant lui, c'est un des responsables de la communication qui est venu nous dire que Brelembolo, c'était le statu quo. Il est toujours prêt à partir. Il se trouve dans la région zurichoise, prêt à s'embarquer dans le premier avion en direction de la Californie. Il attend le feu vert. Mais pour l'instant, c'est vrai que ça fait depuis 2 jours et demi maintenant qu'on attend, qu'on pense que dans l'heure qui va venir, ça va évoluer la situation. Mais en fait, rien ne se passe.
2: Et concrètement, Bernardin, quelles sont les conséquences pour l'équipe de Suisse de cette absence qui se prolonge ?
11: Ben, ça commence à devenir un problème parce que là, la Suisse, déjà samedi, donc dans 2 jours, va jouer un match amical contre l'Australie. C'est déjà quasiment réglé que Mbolo ne pourra pas être sur la pelouse. Même s'il devait arriver juste avant, on va pas mettre un joueur sur la pelouse après autant d'avions et 9 heures de décalage horaire. Les Suisses s'entraînent aussi maintenant, mais sans Mbolo, qui est quand même un joueur extrêmement important, l'attaquant centre de cette équipe. Il y a des automatismes à prendre avec ses coéquipiers, avec par exemple, je pense au Genevois Johan Manzambi, appelé à jouer un grand rôle durant cette Coupe du Monde, tant ça saison à Freiburg a été bonne, mais ne peut pas jouer avec Brelembolo, et c'est des joueurs qui devraient être sur le terrain normalement lors de la Coupe du Monde, donc c'est très embêtant de ne pas pouvoir travailler les automatismes au sein de cette équipe, et puis pour le joueur aussi, qui doit se maintenir en forme, qui est certainement un peu stressé aussi, et puis qui est de plus en plus aussi le centre de l'attention internationale, parce qu'on a un peu tout le monde qui s'intéresse à ce cas de cette équipe de Suisse privée de son attaquant, et puis il y aura le décalage horaire à digérer également pour Mbolo lorsqu'il pourra venir, s'il peut venir en Californie. Donc le problème commence à devenir quand même assez important.
2: Merci beaucoup Bernardin. Et maintenant, on va être en direct de San Diego et dans l'actualité de ce jeudi, la disparition d'une figure de la contestation du régime iranien.
3: L'auteur et réalisatrice franco-iranienne Marjane Satrapi était à l'origine de la BD Persepolis qui racontait son enfance au pays des Mollahs. Elle est décédée à Paris à l'âge de 56 ans. Sa famille a annoncé aujourd'hui qu'elle était morte de tristesse un an après la disparition de son mari. Haïder Ardalan, bonsoir.
12: Bonsoir.
3: Illustratrice et peintre irano-suisse, on vous doit notamment le personnage du chat Milton. Quel genre de femme était Marjane Satrapi ?
12: Ben alors, c'était une femme d'une force incroyable. Je trouvais son dessin d'une force majeure pour représenter ce qui s'est passé en Iran. Vu que Persepolis, la première fois que j'ai vu ces dessins, c'était en bande dessinée dans Libération. Je crois qu'il y avait des petites rubriques. Puis je trouvais ça pas terrible. Je me disais, ah non, celle-là, elle s'est pas dessinée des personnages. C'est pas du tout crédible. Mais, et puis elle est dans Libé, ça va pas du tout. Comment c'est possible? Mais quand j'ai commencé à lire l'histoire comme il faut, suivre tout son parcours, ça, je trouvais génial.
2: Et qu'est-ce qui fait justement la force de ce récit, hein, Persepolis ?
12: De ce récit, c'est qu'on comprend très bien, je me souviens à l'époque, qu'il y a même des journalistes en France 2, tout ça, qui disaient que nous avons enfin compris ce qui s'est passé en Iran. Parce qu'elle a commencé avec l'histoire ancienne des rois, Cyrus, Darius, enfin toute l'évolution de l'Iran jusqu'au moment où il y avait les Pahlavis, la révolution.

0: C'est une famille, oui, beaucoup plus libérale. Ils étaient de gauche,
1: Oui.
0: plutôt. Et puis,
1: Oui, communiste même,
0: oui,
1: hein, je crois.
0: communiste,
1: Oui,
0: oui, on peut dire
1: absolument. Oui,
0: communiste.
1: ouais.
0: Bon, communiste, ça ne veut plus rien dire aujourd'hui.
1: Oui,
0: Moi, je
1: mais à
0: suis
1: l'époque, en tout cas.
0: communiste.
1: Ouais.
0: Parce que moi, on me traite de communiste parce que je ne suis pas très. Voilà, je ne vais pas manifester trop souvent pour le chat parce que je ne vois pas qu'est-ce que ça peut amener. Mais je ne suis pas communiste.
2: Et Marjane Satrapi, elle, est-ce qu'elle se définissait déjà comme une auteure militante?
0: Au départ, vous dites,
2: Disons,
0: si.
2: durant sa carrière.
0: Oui, elle était militante. Elle était très militante, elle avait une force. Et puis, on l'écoutait, on aimait bien sa manière de s'exprimer. Je trouve qu'elle s'exprimait parfaitement bien en français. Elle a appris le français en arrivant. Et puis, elle avait une humour que j'adorais d'elle, son sourire, ses yeux, enfin, je sais pas. Mais je l'ai croisée une fois, quand même, une fois à la Cinémathèque à Paris. Puis elle était avec, il y avait des micros autour d'elle et tout le monde la suivait parce qu'il y avait un truc toute une émission sur l'Iran. Là, et puis j'étais vers elle. Je me suis dit, c'est l'occasion, sinon j'irai jamais vers elle. Je sais pas où je vais la croiser. Et je lui ai dit, vous savez, je suis fière de toi, Marjane Satrapi, en persan. Je suis fière de toi, mais tu dessines en noir et blanc. C'est moi qui dessine en noir et blanc, normalement. Parce que Milton le chat est noir et blanc et j'ai
2: Ouais.
0: commencé avant elle.
2: Elle connaissait Milton le chat, votre personnage.
0: Oui, elle connaissait. Elle m'a dit, je connais Milton. Je dis, bon, ça va,
1: Ouais.
0: j'accepte.
1: Haider Dahlan, un mot sur cette formule employée par sa famille hein, dans le communiqué de presse annonçant sa disparition. Morte de tristesse un an après la disparition de son mari. Qu'est-ce que ça vous inspire?
0: Ah ben, je pense que bon, ça devait être un amour fou d'aimer quelqu'un à ce point que sa disparition la fasse tomber comme ça, si fragile, parce que je ne la voyais pas fragile
1: C'est
0: comme
1: ça.
0: ça du tout. Pour moi, c'était une force. Et puis, elle est plus jeune que moi, mais elle est scorpion. Je viens d'apprendre que c'est une scorpion. Et je suis scorpion. Ce sont des combattantes, normalement, les scorpions. Et puis, révoltée, beaucoup. Je suis aussi très révoltée. Mais je ne pensais pas qu'elle allait s'effondrer comme ça, disparaître avec tout ce qu'elle nous apporte. Et puis, sa force, oui, ça va me manquer. Franchement, elle est plus jeune, mais je la considérais comme ma grande sœur. J'admirais son travail, en plus de cinéma. Enfin, elle a fait plein de choses que je ferai jamais.
2: Votre hommage à Haider Dahlan, à l'auteur et réalisatrice franco-iranienne Marjane Satrapi, qui est donc décédée à l'âge de 56 ans. Bonne soirée à vous.
0: Merci beaucoup et merci de m'avoir invité.
1: Merci.
0: Voilà.
1: On vous en a beaucoup parlé de ces médicaments anti-obésité comme Ozempic ou Mounjaro, initialement développés contre le diabète. Eh bien, une étude présentée cette semaine au Congrès mondial d'oncologie à Chicago suggère qu'ils pourraient aussi jouer un rôle dans la prévention du cancer du sein. Bonsoir, Ali Zaman.
3: Bonsoir.
1: Vous êtes responsable de la consultation spécialisée du cancer du sein au CHUV. Vous étiez présent hein, lors de la présentation justement de ces résultats aux États-Unis. Que faut-il retenir très concrètement de cette étude?
3: C'est vrai qu'on sait que l'obésité augmente le risque d'avoir un cancer du sein. Chez les patientes qui ont un cancer du sein, le fait de prendre du poids, on sait que ça favorise aussi plutôt un moins bon pronostic, donc c'est pas bien. Le fait de perdre du poids, même quelques kilos, peut être plutôt favorable.
1: Donc corrélation assez étroite.
3: Exactement. Et donc, du coup, on se disait assez bien que quelque chose qui peut faire perdre du poids peut peut-être être favorable du point de vue cancer. Il n'y a pas vraiment de données qui ont fait la preuve, parce qu'il n'y a pas des patients qui ont été traités, d'autres pas.
1: Ah oui.
3: Là, c'est des premières données, c'est observationnel, donc sur un grand nombre de personnes, mais qui montrent déjà effectivement un effet plutôt favorable, non seulement côté poids et diabète, mais aussi peut-être côté cancer.
1: Mais en fait, c'est une corrélation qui est assez... enfin, on pouvait s'y attendre, non, quelque part. C'est pas une surprise.
3: Alors, c'est rassurant parce que longtemps, on cherchait comment faire peut-être maigrir efficacement. Il y a beaucoup d'activités, l'activité physique, l'alimentation, plein de régime qui pousse dans ce sens-là. Et puis finalement, on voit que c'est difficile de perdre des kilos et c'est difficile de maintenir la perte de poids, ce qui rend aussi difficile les études pour voir si on peut gagner quelque chose en faisant ça, même si les études montraient plutôt que oui. Et donc là, maintenant qu'on a des médicaments qui sont assez efficaces, en tout cas pour perdre quelques kilos, c'était l'occasion de le faire. Et c'est vrai qu'on s'attendait, on espérait le voir.
2: Donc cette étude, c'est encourageant, comme vous dites, Khalil Zaman, mais ce n'est pas encore une avancée majeure.
3: Effectivement, parce qu'ils ont juste constaté, il peut y avoir des facteurs confondants. Hein. Les gens, ils peuvent avoir des facteurs génétiques ou d'autres raisons de leur mode de vie

0: peut faire qu'ils ont eu moins de cancers que l'autre groupe qui a pris le produit, par exemple. Donc là, c'est vraiment une première information, mais ce n'est pas encore, disons, un résultat final.
1: Mais est-ce que ça veut dire qu'il faut éviter que des femmes se tournent vers ces traitements dans une logique de prévention de cancer du sein?
0: Actuellement, oui. Je pense que c'est quand même trop tôt. Il y a une étude qui a montré à San Antonio l'année passée, en décembre, que par exemple, par rapport au risque, quelqu'un qui a eu un cancer du sein perd du poids avec ses médicaments, ce n'était pas si sûr que ça réduisait le risque de rechute, par exemple. Donc, on a toujours fait la différence entre ces grandes études qui sont plutôt qui nous disent « Ok, alors étudiez cette voie-là » des études qui vraiment font la preuve des résultats. Ouais.
2: Donc, il faudra probablement attendre encore des années avant de pouvoir dire que ces médicaments jouent un rôle vraiment majeur.
0: Tout à fait. Puis déjà, cette étude a été faite chez les personnes qui avaient déjà un surpoids d'un BMI de plus de 25 ou alors une obésité. Donc c'est aussi une population assez particulière.
1: Et puis ces médicaments anti-obésité, est-ce qu'ils comportent des risques ou des effets secondaires qui pourraient contrebalancer un éventuel bénéfice en prévention oncologique?
0: Alors, c'est vrai que c'est décrit que les gens peuvent avoir des douleurs osteo-articulaires, peuvent avoir des troubles digestifs, la dépression, des bouffées de chaleur, même l'ostéoporose, par exemple, avec des gens qui perdent du poids très rapidement. Ça peut être un problème. Donc, ça va être vraiment managé et suivi comme il faut.
1: Malgré les limites, est-ce que vous diriez que c'est quand même une piste encourageante?
0: Je pense, parce que pour l'instant, pour le surpoids et agir contre le cancer, pas la question du poids, on n'avait pas beaucoup de moyens très efficaces. Donc, je pense que c'est un très bon début.
1: Merci beaucoup, Khalid Zaman. Vous êtes responsable de la consultation spécialisée du cancer du sein au CHUV. Bonne soirée, monsieur.
0: Merci.
1: Merci.
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2: À suivre dans Forum, les revenus parfois mirobolants des footballeurs professionnels analysés par le sociologue Manuel Chauté. Mais tout de suite, c'est de l'intelligence artificielle qu'on va parler. Vous vous êtes peut-être déjà tourné vers elle pour lui confier vos angoisses. Eh bien, sachez que vous n'êtes de loin pas seul à le faire.
1: Oui, selon une étude publiée hier par AXA, 6 personnes sur 10 utilisent déjà l'IA pour des questions liées à leur santé mentale et près de la moitié suivent régulièrement les conseils qu'elle leur donne. Alors, faut-il s'en réjouir ? Est-ce une aide précieuse quand on se sent mal ou seul? Ou est-ce au contraire une fausse bonne idée? On en parle avec deux invités. Bruno Jay, bonsoir.
4: Bonsoir.
1: Vous êtes professeur de philosophie à l'Institut National Supérieur du Professorat et de l'Éducation à l'Université de Bourgogne-Europe. Et vous êtes l'auteur d'une tribune publiée cette semaine dans Le Monde où vous mettez en garde justement contre ces chatbots thérapeutiques. Bonsoir également à vous, Laura Vauwels.
5: Bonsoir.
1: Vous êtes thérapeute de couple et de famille et professeure assistante en santé numérique à l'université de Roehampton au Royaume-Uni. Alors on va d'abord aborder la question du pourquoi ça marche autant. Laura Vauwels, qu'est-ce qui explique que tant de personnes recourent justement à l'IA? Est-ce que vous diriez que c'est parce que ben voilà, c'est disponible à toute heure, c'est gratuit et parce que voilà, l'IA ne juge pas?
5: Bon, exactement ça. Si vous êtes triste à 3h du matin, il n'y a personne d'autre, votre conjoint dort et les thérapeutes sont endormis, donc c'est le seul qui est disponible.
1: Ouais. Pour les adolescents, pareil?
5: Oui, pour tout le monde, pour l'instant au moins.
2: Ça, c'est factuel, Bruno Jay. Si vous n'avez pas de psy, ça prend parfois des mois, voire des années d'en trouver un. Si vous en avez un, il ne sera pas forcément toujours disponible. Il faudra parfois attendre un mois avant d'avoir un rendez-vous. L'IA, elle, est toujours disponible. Est-ce que ça, déjà, ça ne plaide pas en faveur des chatbots thérapeutiques?
4: Ça plaide en fait en faveur des chatbots thérapeutiques pour quelque chose qui est différent du soin psychique. Pour quelque chose qui est plus de l'ordre de la consolation ou qui est plus de l'ordre de la compréhension de ce qui de ce qu'on vit. Mais comprendre ça suffit pas au niveau du soin psychique.
1: Donc c'est une question de diagnostic. Le diagnostic, l'IA ne peut pas le faire. C'est ce que vous
4: non,
1: soutenez?
4: C'est pas une question. Non, c'est pas une question de diagnostic parce que l'IA peut faire, je pense, des diagnostics excellents, même souvent incroyablement brillants par rapport aux capacités humaines. Mais faire un diagnostic et ensuite soigner, c'est quelque chose. Oui. C'est-à-dire, on peut faire un bon diagnostic, mais pas être en mesure de rentrer dans quelque chose qui est de l'ordre de la clinique du soin. Mmh.
1: Vous qui êtes clinicienne, quelque part, Laura Vauvels, hein, vous êtes thérapeute, c'est vrai. Est-ce qu'il ne faut pas faire une distinction entre l'usage de l'IA pour être consolé, comme disait Bruno Jay, et l'IA pour se guérir en quelque sorte d'un mal-être?
5: On peut faire cette distinction. Je pense que c'est possible de faire les deux. D'une certaine manière, on a déjà tout un tas de modèles différents de thérapie. Il y a des modèles de thérapie qui durent pendant des années et il y a d'autres qui durent 6 séances, même moins. Et pour les thérapies, pour les interventions comme ça, je pense que l'IA peut le faire.
2: Mmh. Il y a un biais majeur avec l'IA, Bruno Jay, c'est qu'au fond, et on s'en rend compte même en faisant une recherche très basique, elle cherche toujours à nous faire plaisir, elle n'ose jamais nous confronter. Or, un psy sait, ou en tout cas doit être capable de challenger son patient, de le pousser dans ses retranchements. Ça, c'est une différence majeure entre les deux.
4: Oui, oui, oui. Je pense que dans toute approche de soins cliniques, thérapeutiques, psychiques, il y a un enjeu de ce que les psys appellent dans le jargon une castration symboligène. C'est-à-dire que quand on travaille, quand on fait un travail de thérapie, il y a quelque chose de l'ordre d'accepter la frustration, d'accepter ses limites, de faire avec ce qu'on est, c'est-à-dire pas quelqu'un de parfait, pas quelqu'un de... pas le plus beau, pas le plus fort, pas le plus grand. Renoncer à la toute-puissance.
1: Laura Vauvels, au fond, est-ce que l'IA n'est pas trop empathique, en clair, avec les éventuels patients, entre guillemets?
5: Il peut être, mais ça dépend du prompting. Déjà, il y a les différences, les grosses différences entre les IA thérapeutiques et les IA comme ChatGPT. Mm-hmm. Par exemple, l'IA que moi j'utilise, j'ai développé, c'est pas la même chose que le ChatGPT. Et probablement autant d'empathique, mais il peut quand même confronter les gens.
2: Mais imaginons qu'on soit un odieux personnage qui fait du mal à tout le monde, qui fait n'importe quoi, qui dysfonctionne dans les grandes largeurs. Est-ce que l'IA osera nous le dire ou est-ce qu'elle nous caressera toujours dans le sens du poil en disant « t'es super, continue »
5: Un peu les deux. Je dois avouer que c'est très difficile à pouvoir prompter l'intelligence artificielle à vraiment dire que vous êtes nul. c'est pas quelque chose qui arrive facilement. Je pense que c'est possible à faire, mais en soi, si vous parlez en ChatGPT par exemple, non, ça va pas le faire.
1: Alors, racontez-nous votre pratique, puisque vous utilisez l'IA. En quoi vous l'utilisez? Pourquoi vous l'utilisez? Quand est-ce que vous suggérez son usage?
5: Alors, bon, moi, j'utilise pour un peu le tout. Moi, avec des patients, mais des fois, par exemple, je donne les homework ou quelque chose.
2: Travailler à la maison,
1: les devoirs.
5: Merci. Ouais, parfait. Exactement. Juste pour avoir des idées, donner les autres idées aux patients. Et aujourd'hui, de toute façon, les patients vont l'utiliser, donc il faut utiliser avec.
1: Autant les encadrer en quelque sorte, les accompagner, c'est ça l'idée?
5: C'est mieux, oui. C'est mieux si on fait en accompagnant plutôt que faire tout seul ou laisser l'IA faire tout seul.
1: Ben alors Bruno Jay, dans votre tribune, vous estimez que ces outils ne peuvent pas être thérapeutiques. Nous avons là, ici, et elle ne doit pas être la seule, une thérapeute qui l'utilise même. Qu'est-ce qui manque fondamentalement à vos yeux, à une IA, pour prétendre jouer ce rôle?
4: Qu'il lui manque une âme, en fait. Parce que... l'intelligence, ce n'est pas l'âme, et que le soin thérapeutique, certains soins, parce qu'effectivement, il y a plein de façons de se saisir de la question du mal-être psychique. Hein. Mais pour moi, celle qui est la plus efficace à long terme et la plus capable de faire un travail en profondeur, c'est un travail d'âme à âme, de psyché à psyché, la psyché du patient et la psyché du thérapeute, avec, encore une fois, excusez-moi le jargon, ce que les psys appellent une relation transféro-contre-transférentielle, c'est-à-dire le transfert du patient, ce que le patient projette sur le thérapeute, une forme d'idéalisation du thérapeute, liées sur des fantasmes, hein, pour une grande partie, ce que Lacan appelait le sujet supposé savoir. Oui, l'IA, ce n'est plus un sujet supposé savoir, c'est un sujet sachant, mais du coup, ça ne marche plus. En tout cas, si on reste dans la grille d'analyse psychanalytique, lacanienne ou freudienne, quand on est d'âme à âme, il y a des corrélations qui se font entre... Enfin, il y a des choses qui sont élaborées entre par la rencontre entre deux psychismes, deux inconscients, deux histoires, deux histoires de vie avec des failles et qui font que ça devient possible de traiter le mal-être psychique en profondeur.
2: Rien ne remplace la relation d'âme à âme, d'humain à humain, Laura Vowell, c'est ce que nous dit Bruno Gey. Ça paraît un peu évident comme ça sur le principe. Est-ce que vous iriez jusqu'à dire que l'IA peut être plus utile et plus efficace que un mauvais psy? Parce qu'il y en a, forcément. Comme dans toutes les professions, il y a des professionnels qui ne font pas très très bien leur job.
5: Oh oui, bien sûr, il y en a, et il y en a beaucoup. Justement, je pense que oui, il peut faire le job mieux que beaucoup de thérapeutes. Et moi, je ne suis déjà pas psychanalyste, donc je ne crois pas forcément à ma âme avec mes passions, soit dans la même manière surtout que M. G.
1: Ouais. C'est vrai qu'il y a plusieurs écoles de thérapeutes. Bruno G., est-ce que vous admettez quand même que l'IA puisse aider à verbaliser ses émotions, à structurer en quelque sorte ses pensées et à rompre aussi un sentiment de solitude?
4: Oui, bien sûr.
1: Tout c'est déjà fait. Pas mal, non?
4: Oui, je ne veux pas qu'on croie que je condamne absolument cette démarche qui consiste à consulter un chatbot. Simplement, ce que j'ai voulu dire dans ma tribune, c'est qu'il faut quand même comprendre qu'on n'est pas sur quelque chose que j'appelle, moi, le lien clinique. On est sur quelque chose d'autre qui peut être un renfort ou une propédeutique à un travail.
1: Un soutien émotionnel, en quelque sorte.
4: Plus que ça, comme disait M. Gultas, ça peut être quelque chose qui aide à la verbalisation, parce qu'effectivement, le travail thérapeutique, il se fait par la parole et par la pensée, mais pas seulement par la parole et par la pensée, aussi par la communication des inconscients, mais ça, c'est ma grille psychanalytique, qu'effectivement, c'est là où on est un peu différent avec Mme Howell.
2: Mais Bruno Gey, en fait, au fond, ce que vous dites, c'est pas seulement que communiquer avec une IA est moins profond et moins porteur que de communiquer avec un humain. Vous dites que ça peut être dangereux, ça peut avoir des effets non désirés. Qu'est-ce que vous voulez dire par là?
4: Eh bien, ça peut donner l'illusion d'un travail psychique, alors qu'en fait, comme je vous l'ai dit, ça n'en est pas un. C'est un travail qui peut se mener conjointement à un travail de thérapie psychique, mais qui n'en est pas un, parce que le travail de thérapie psychique, il se situe pas seulement au niveau du cognitif et des capacités de l'intelligence. Et parfois, il y a des psys qui sont pas très à l'aise avec les concepts de la psychologie ou de la clinique, mais qui sont d'excellents psys, en fait. Et c'est pas totalement corrélé, et même des fois pas du tout. Et donc, se focaliser sur l'intelligence, c'est, à mon avis, quelque chose qui peut être dangereux.
1: Justement, parlons des dangers, Laura Vowels. Est-ce qu'il n'y a pas un risque, d'abord, que certaines personnes, au fond, remplacent un professionnel par un chatbot?
5: Bon, pour l'instant, on ne voit pas ça. On trouve plutôt que les gens soit utilisent en augmentation entre les séances, soit les gens utilisent qui n'iraient jamais voir un thérapeute. Mais pour l'instant, on ne voit pas le remplacement.
1: Et il n'empêche, l'étude AXA montre qu'une part importante des utilisateurs se sont déjà sentis mal à l'aise avec les réponses de l'IA et que certains disent avoir suivi des conseils qui leur ont été préjudiciables. Où se situe au fond aujourd'hui la principale limite de ces outils? Est-ce que ce sont les situations de crise? Est-ce que ce sont les idées suicidaires? Est-ce que ce sont les troubles psychiatriques lourds?
5: Bon, exactement ça. Moi, je trouve tout ce qui est s'il y a des pensées suicidaires, s'il y a des violences dans la relation, s'il y a des crises, psychoses, déjà ça va ou t'es là, ou les traumas, probablement. Et aussi, s'il y a des crises à 3 heures du matin, il n'y a personne d'autre, et l'IA va soigner, mais il va finalement pas au but, dire il faut aller aux urgences. Ça peut aussi être dangereux pour les gens qui ont vraiment besoin d'aide.
1: Mmh. Laura Vowels, si demain, votre enfant ou un proche vous disait « Ah, quand ça ne va pas, eh bien je parle à ChatGPT. » Je parle à ChatGPT, ça peut être autre chose. Hein. Vous trouveriez cela plutôt rassurant ou inquiétant?
5: Ça dépend complètement de personne. C'est difficile à dire parce qu'il y a des gens qui pourraient facilement parler à ChatGPT et vraiment pouvoir avoir beaucoup de apports. Mais il y a aussi des autres qui ne pourraient vraiment pas utiliser pour le bien ou ça pourrait être dangereux même.
1: Oui, Bruno G., vous me disiez qu'après la publication de cette tribune, beaucoup de vos proches vous avaient dit avoir vécu ça justement, non? Avec, avec leurs enfants ou...
4: Eh ben, ou eux-mêmes, oui, ça m'a surpris effectivement. Plusieurs personnes m'ont... révélé que je ne m'y attendais pas du tout. Ça m'a fait un petit peu choc, le mot est trop fort, mais en tout cas une vraie surprise. Et donc, quelque part, là, je rejoins Madame Vowel, c'est-à-dire que ça dépend qui l'utilise, je pense, beaucoup. Et pour certains, c'est un plus, pour d'autres, c'est un moins. Et comme on disait déjà pour Internet, Internet n'enrichit que ceux qui sont déjà riches. les chatbots soignent que ceux qui sont déjà guéris.
1: Eh bien, ça sera le mot de la fin. Merci beaucoup, Bruno Jay, professeur de philosophie à l'Institut National supérieur du professorat et de l'éducation à l'Université de Bourgogne-Europe. Et merci à vous, Laura Vowels. Vous êtes thérapeute de couple et de famille et professeur assistante en santé numérique à l'Université de Roehampton au Royaume-Uni. Très belle soirée à tous les deux.
4: Merci beaucoup.
1: Merci. Et dans une semaine, on le disait, ce sera le lancement de la Coupe du Monde de football. Alors, on va parler de foot tout de suite, mais sous l'angle financier.
2: En commençant par quelques chiffres, si vous additionnez les revenus annuels de tous les joueurs de la Nati au Mondial, vous vous situerez entre 60 et 90 millions de francs. Et si c'est l'équipe de France, eh bien ce sera tout simplement 4 fois plus. Alors peut-être vous demandez-vous comment on en est arrivé là. On va le voir avec notre invité, le sociologue Manuel Choté, qui publie « La valeur du footballeur » aux éditions du CNRS. Bonsoir.
6: Bonsoir.
2: Le football, c'est le sport le plus populaire au monde et de loin, donc il y a évidemment beaucoup d'argent en jeu. Est-ce que ça ne suffit pas tout simplement à expliquer pourquoi certains gagnent énormément?
6: Peut-être, mais la question c'est justement de comprendre comment se fait-il qu'il y a beaucoup d'argent dans ce sport. Et ce qui me semble intéressant dans le cas du football et qui a fait un objet d'étude assez passionnant, c'est que quand on regarde l'histoire de ce sport, qui se structure tel qu'on le connaît aujourd'hui dans l'Angleterre de la deuxième moitié du 19e siècle, eh bien c'est que quand ce sport arrive en Europe continentale, c'est un sport qui n'intéresse pas grand monde. Donc on est très bien, on est très loin de l'idée de y faire circuler de l'argent, et que c'est que à mesure qu'une série de personnes qui vont s'y investir économiquement, mais aussi symboliquement, etc., politiquement, que ce sport va progressivement prendre l'importance qui est la sienne aujourd'hui, au point de devenir le sport numéro un, en tout cas en Europe.
2: Alors restons peut-être justement au 19e siècle, dans ces moments où le sport, le foot tel qu'on le connaît aujourd'hui, apparaît, d'abord en Angleterre, puis ailleurs en Europe. À l'époque, on pouvait voir des annonces où on vendait des joueurs de foot un peu comme du bétail. Quelle était la valeur d'un footballeur à l'époque? Ça gagnait combien, un footballeur?
6: Alors, ça dépend dans quel pays on se place. Mais pendant très longtemps, les footballeurs gagnent peu d'argent. Prenons le cas d'abord de la France et je viendrai à la Suisse après. Raymond Kopa, qui était un des joueurs les plus en vue de l'époque, donc fin des années 50, début des années 60.
2: Ah oui, là, on n'est pas au 19e siècle quand même.
6: Oui, non, je viens de plus tard, parce que je n'ai pas forcément de chiffres précis. Début 20e en France, personne ne gagne de l'argent de partie du football. Personne en Suisse ne gagne de l'argent de partie du football. Voilà. Ce n'est qu'à partir des années 30 que dans la plupart des pays, des joueurs commencent à réellement gagner leur vie de partie du football, mais gagnent peu d'argent. Et donc Raymond Kopa, que j'évoquais juste avant, dans les années 60, fait une tribune « Les footballeurs sont des esclaves ». Un autre cas, Georges Perroux, donc là en Suisse, qui joue au Servette Genève au début des années 70 et qui joue aussi en équipe nationale. Son salaire, c'est 1500 francs suisses à ce moment-là. Donc on est sur mensuel. Hein. On est donc sur des revenus vraiment assez faibles. En tout cas, jusque dans les années 60-70, dans des pays comme la France ou la Suisse, les meilleurs footballeurs, globalement, à la fin de leur carrière, peuvent espérer, par exemple, reprendre un bistrot. Ouais, pour vous donner un petit peu le niveau économique qui était le leur.
2: Donc, on a des cas en Suisse romande, effectivement.
1: Ouais. Mais alors, Manuel Chauté, qu'est-ce qui a fait que petit à petit, effectivement, ils ont réussi à améliorer leurs conditions, si j'ose dire? Est-ce que c'était le fait qu'ils se soient organisés en syndicats, qu'ils aient combattu pour de meilleures conditions de travail ou de jeu? Qu'est-ce qui a fait que, effectivement, ça s'est amélioré?
6: Oui, effectivement. Alors déjà, il a fallu que le football prenne plus d'importance qu'il n'en avait jusqu'alors, et donc que plus d'argent converge vers ce sport. Mais après, il se pose la question de la répartition de cet argent. Et pendant très longtemps, les footballeurs n'en récupèrent qu'une petite part. Ce qui n'est plus du tout le cas aujourd'hui. Ils en récupèrent une part très importante. Ce qui est d'ailleurs assez unique dans le monde du travail, où on a des salariés qui gagnent parfois plus que leur patron. Mais du coup, comment ça se passe concrètement? Eh bien, dans tous les pays, donc ça prend des formes différentes, mais à chaque fois, c'est via des luttes. Dans certains cas, elles sont collectives. Dans la France, c'est une lutte collective. Les joueurs s'organisent en syndicats dans les années 60, et c'est une longue mobilisation à partir de laquelle ils arrivent à mettre fin à un contrat de travail qui était contraire à droit du travail, puisqu'ils n'avaient pas de liberté contractuelle. Dans le cas de la Suisse, c'est plutôt des luttes individuelles. Donc, je parlais de Georges Perroux, c'est pas tout à fait par hasard, puisqu'il y a eu un procès le concernant. Il porte plainte contre son club, le Servette de Genève, puisque celui-ci finit en freiner sa liberté d'emploi, voilà, pour le dire vite, je pourrais entrer dans le détail après. Donc le procès a lieu en 76, et ce procès consacre la liberté d'emploi. Alors ça ne s'applique pas directement tout de suite. Globalement, il y a un autre procès d'un autre joueur 5 ans plus tard, mais progressivement, donc ce sont ces luttes là, individuelles, qui contribuent finalement à changer les conditions d'emploi des joueurs.
2: Donc en clair, les multimillionnaires, voire milliardaires, dans le cas par exemple d'un Ronaldo d'aujourd'hui, peuvent dire merci aux syndicalistes des générations précédentes, c'est un peu ça.
1: Aux prolétaires des générations précédentes, en quelque sorte.
6: Et de fait, une propriété qui caractérise les footballeurs, c'est encore aujourd'hui leur niveau d'organisation. Vous voyez, en couverture du livre, hein, donc on voit derrière vous, c'est Maradona qu'on voit de dos, hein, il avait été investi dans un syndicat international. Donc même un joueur très en vue avait de toute façon intérêt à participer à ce genre de collectif, et là aussi quelque chose d'assez étonnant.
2: Bon, les luttes syndicales évidemment suffisent pas à expliquer qu'il y ait de telles sommes qui soient en jeu, Manuel Chauté.
6: Tout à fait. Se pose aussi la question, finalement, pourquoi les employeurs daignent payer à ce point leurs joueurs? Dans le livre, je cite le cas d'un syndicaliste du football qui dit « Mais on n'a jamais mis un pistolet sur la tempe d'un président pour qu'il paye plus ses joueurs. » C'est bien sûr eux qui consentent à cela. Et là, je pense que c'est lié finalement à l'organisation du football, dans lequel finalement, l'enjeu pour ceux qui sont à la tête des clubs, et je dis ceux parce que c'est toujours des hommes, hein, ceux qui investissent, qui sont à la tête des clubs et qui investissent, l'enjeu finalement n'est pas celui de la rentabilité économique. À travers le football, ce qui se joue, c'est autre chose. Il s'agit de gagner des titres, finalement de gagner en prestige. Et de ce point de vue-là, ben, ils sont prêts à dépenser plus que ce que rationalité économique voudrait, parce que ce qui est en jeu, c'est pas la rentabilité économique, mais autre chose. En fait, ils y gagnent des profits symboliques. Et donc, on a des investisseurs qui sont prêts à dépenser toujours plus pour attirer des joueurs ou les faire rester, et ceci en vue de conquérir des titres.
1: Oui, mais qu'est-ce qui détermine le revenu, finalement? C'est ça, hein, la valeur du footballeur aujourd'hui. Est-ce que c'est son talent? Est-ce que c'est l'offre et la demande? Alors, c'est lié, j'imagine, évidemment, puisqu'on va essayer de chercher, par définition, les joueurs les plus talentueux. Qu'est-ce qui fait, qui détermine le revenu qu'il va toucher?
6: Alors, déjà, des éléments très structurants, c'est la position qu'occupe le joueur sur le terrain. Un attaquant est structurellement largement mieux payé qu'un défenseur, qui est lui-même mieux payé qu'un gardien de but. Alors que pour gagner une équipe, si vous avez une passoire dans les buts, vous ne gagnerez pas pour gagner un match. Voilà. Donc les 11 joueurs sont nécessaires à la victoire, et même plus que 11, puisqu'il y a des remplaçants qui vont entrer en cours de jeu, etc. Mais néanmoins, il y a une inégalité de la répartition des gains avec certains joueurs, certaines qualités qui sont plus valorisées que d'autres. On peut aussi repérer des choses, ça des économistes comme une évidence, que la nationalité pèse. Mmh. En gros, à statistiques égales, selon que vous soyez, serbe ou brésilien, vous n'aurez pas le même salaire. Un brésilien va être mieux payé au nom de l'idée que le stéréotype du joueur brésilien qui est par définition excellent, inventif, etc. Donc on voit qu'il y a des choses finalement extra-footballistiques qui pèsent sur le revenu.
2: Il nous reste une minute à passer ensemble, Manuel Chautet. Peut-être un dernier constat, le fait qu'une bonne partie de ces joueurs multimillionnaires sont issus de milieux modestes, ça vaut pour un peu tous les pays d'Europe. Est-ce qu'on peut dire que le football, c'est le plus efficace de tous les ascenseurs sociaux ?
6: Alors, pour ceux qui réussissent, oui. Clairement, on a des cas de mobilité sociale sans équivalent ailleurs. Normalement, des joueurs qui sont généralement issus de milieux populaires, qui n'ont pas fait d'études, qui sont souvent issus d'immigration et qui deviennent, qui appartiennent aux élites salariales de leur pays, il n'y a que dans le sport en général et dans le football en particulier qu'on le retrouve. Mais par contre, là, on laisse de côté tous ceux qui ont tenté et qui n'ont pas réussi. Et de fait, le sport se retrouve être une voie de garage aussi quand même pour beaucoup de ceux qui s'y investissent corps et âme à temps complet et qui n'ont pas le succès des grandes vedettes dont on a pu citer les noms au cours de l'interview.
2: Tout ça, vous l'expliquez donc dans ce livre « La valeur du footballeur » aux éditions du CNRS. Manuel Chautet, merci d'avoir été avec nous. Bonne soirée.
6: Merci à vous.
7: Merci.
2: Et là, on passe à la météo. Tout de suite, amélioration graduelle demain, passage à un temps assez ensoleillé en plaine, en partie ensoleillé en montagne avec davantage d'averses sur le Jura et les Préalpes.
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2: D'importants embouteillages sont toujours signalés sur les tronçons suivants, sur l'axe Lausanne-Vevey entre Villars-Sainte-Croix et Lausanne-Veynes en direction de Vevey et sur l'autoroute Genève-Lausanne entre Coppet et Morges-Ouest en direction de Lausanne.
9: Et c'est la fin de cette édition de Forum au nom de toute l'équipe de la rédaction qui nous a aidés à la préparer et à la réaliser. Merci de l'avoir suivi. Dans un instant, vous retrouverez Le Grand Soir. Excellente soirée à toutes et à tous.
10: Quentin Fray.
11: Le cessez-le-feu déclaré hier entre le Liban et Israël n'aura pas fait long feu aujourd'hui. À Washington, l'accord a été rejeté par Naïm Kassem, le chef du Hezbollah, qui veut un cessez-le-feu global sans qu'Israël poursuive son agression au Liban. Référence à l'intervention militaire israélienne qui a lieu en ce moment au sud Liban. Et cette impasse bloque par ricochet toute perspective de compromis entre les États-Unis et l'Iran, puisque Téhéran insiste, pas d'accord avec Washington tant qu'une trêve n'est pas signée au Liban. Et l'Union européenne va accorder une aide de 100 millions d'euros pour soutenir l'armée libanaise, la meilleure façon d'éliminer la menace que représente le Hezbollah et de renforcer l'État libanais, annonce de Kaja Kallas, la chef de la diplomatie de l'Union européenne. Selon elle, cette enveloppe doit aider l'État libanais à affirmer son monopole sur les armes et à désarmer les acteurs non étatiques tels que le Hezbollah. La filiale suisse de la banque HSBC a été mise en examen à Paris. Une enquête ouverte à l'encontre de la société britannique sur les biens libanais mal acquis. La banque est soupçonnée d'avoir aidé l'ancien gouverneur de la banque centrale du pays, Riyad Salamé, à détourner des fonds. La filiale suisse de HSBC est poursuivie pour blanchiment en bande organisée et association de malfaiteurs. 4000 militaires déployés pour le G7, c'est l'appui envoyé par la Confédération au canton de Genève, Vaud et Valais pour garantir la sécurité du sommet du G7 organisé à Évian du 12 au 17 juin prochain. À Genève, l'ensemble des 1500 policiers sera mobilisé. Ils pourront compter sur le renfort des autres polices cantonales. Le canton de Berne appellera les féminicides par leur nom. C'est hier que les députés du Grand Conseil ont accepté une motion à une large majorité qui va permettre de recenser les féminicides de façon spécifique dans les statistiques. Pour le moment, en Suisse, aucune institution officielle ne documente ce type de crime de manière systématique. La Poste licencie en Suisse. Elle va supprimer une soixantaine d'emplois dans le secteur de l'informatique. Une procédure de consultation sera lancée à la mi-juin. Le géant jaune assure ne pas vouloir délocaliser ses postes à l'étranger. Et La Poste, justement, au cœur d'une nouvelle arnaque à Genève, bien malgré elle, c'est la FRC, la Fédération romande des consommateurs, qui met en garde. Des escrocs glissent de faux avis de passage de La Poste dans la boîte aux lettres, un colis contre signature. La personne scanne un QR code et s'est ensuite redirigée vers un faux site internet qui exige un paiement pour recevoir le colis. En tennis, Mira Andreeva en finale de Roland-Garros. La Russe a écrasé l'Ukrainienne Marta Kostyuk 6-1, 6-3 en demi-finale du tournoi parisien. Elle met ainsi fin à une série de 16 victoires consécutives de son adversaire sur terre battue. À seulement 19 ans, Mira Andreeva disputera sa toute première finale de Grand Chelem. Elle affrontera soit sa compatriote Diana Schneider, soit la Polonaise Maja Kwalinska qui joue en ce moment. Puis en cyclisme, Elisa Balsamo remporte la 6e étape du Giro féminin, déjà la 4e victoire pour la sprinteuse italienne. Puis si la journée devait être tranquille pour les coureuses du classement général, la météo a failli jouer un vilain tour à deux athlètes en particulier, la genevoise Marlène Reusser et la néerlandaise Demi Vollering. Et puis la soirée s'annonce encore pluvieuse avec toutefois une accalmie durant la nuit. Demain, le temps va s'améliorer pour devenir assez ensoleillé en plaine, un peu moins en montagne et encore quelques averses sur le Jura et les Préalpes. 10 degrés le matin et jusqu'à 20 au meilleur de la journée.
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12: Sylvain Panatier.
9: Bienvenue dans Le Grand Soir. Aujourd'hui, on descend les marches d'un monument de la culture alternative en Suisse romande. Un lieu historique niché sous des voûtes en pierre du XIIIe siècle en plein cœur du Valais, les caves du Manoir à Martigny. À l'aube de fêter leur demi-siècle d'existence, ces caves incarnent un miracle de résistance culturelle vibrant au rythme du rock, du métal, du rap et des musiques électroniques. Pour comprendre comment on fait vivre l'esprit underground en 2026, comment on boucle des budgets face à l'inflation et comment on défend la fête comme un espace social indispensable, je reçois aujourd'hui le président et programmateur des caves du Manoir, Gaël Gachet. Mais avant de se plonger dans le vif du sujet, on écoute une habituée des caves, Camilla Sparks.

0: Camilla Sparks avec le titre Are You OK dans Le Grand Soir. Bonsoir Gaël Gachet.
1: Bonsoir.
0: Vous êtes le tout nouveau président des Caves du Manoir, hein, ça s'est fait récemment, félicitations, ouais. Mais aussi le programmateur de la partie musique actuelle. Avant ça, vous étiez solidement installé dans la région lausannoise et vous avez décidé de tout plaquer pour vous installer à Martigny. Est-ce que vous pouvez nous expliquer ce choix à celles et ceux qui ne connaissent pas encore votre histoire?
1: Oui, bien sûr. Moi, j'ai toujours été voir des concerts un peu partout en Suisse et forcément, je suis passé plusieurs fois au Cave du Manoir voir des concerts. Puis, ouais, c'est une salle qui a un charme particulier. Pour ceux qui connaissent peut-être plus Lausanne et le Romandie, ben, c'est un peu une salle qui a aussi une voûte en pierre comme ça en-dessus de la scène. Ça a vraiment une esthétique très particulière et une âme très particulière. Puis j'ai été mené à aller souvent et de plus en plus souvent en Valais, aussi par le biais des amitiés que j'ai commencé à me faire là-bas. Et jusqu'au moment où l'ancien programmateur des Caves du Manoir, le bon Florian Mottet, pour citer personne, qui m'a fait venir avec lui pour l'aider à la programmation, c'est venu un peu petit à petit en faisant bénévole aux soirées, en l'aidant pour l'accueil des groupes, etc., jusqu'au moment où je suis passé de l'autre côté du décor.
0: Oui, parce que c'est vrai qu'on dit souvent qu'en Valais, pour diriger un lieu culturel, il faut y être né ou avoir un arbre généalogique long comme le Rhône. Et pour être programmateur aussi, parce que programmateur, il n'y a pas de formation pour devenir programmateur. Ouais. Comment ça s'est fait?
1: Ça se fait un peu sur le fil. Comme tu dis, il n'y a pas vraiment de formation. Donc, il y a plein d'aspects très... abstraits qui sont un peu durs à comprendre au début. Tu sais pas savoir combien coûte un groupe, combien de gens ça va attirer, quel est le public de ta salle. Il y a plein de questions un peu qui peuvent paraître un peu floues au début. Puis au final, plein de choses peuvent avoir des influences. Ça peut être le temps, ça peut être la période dans l'année, ça peut être histoires politiques, les gens qui n'ont pas assez d'argent ou plus d'argent à un moment donné. En Valais, il y a des événements aussi très particuliers, autres, genre la Foire du Valais, qui, quand t'es vaudois, en tout cas moi je connais pas tous les événements qui se passaient en Valais, au début il fallait aussi s'acclimater à ça, quoi.
0: Une belle découverte de rencontrer cette culture valaisanne.
1: Exact.
0: Et comment ça se passe pour programmer un groupe? Parce que pour les personnes qui ne connaissent pas, c'est pas juste on prend son téléphone, on appelle le chanteur de tel groupe et il vient jouer dans notre salle.
1: Ouais, c'est beaucoup plus... En gros, dans la majorité des cas, il y a une sorte d'entreprise ou une boîte qui va s'appeler un roster. Et puis à l'intérieur, on a des agents. Donc... le roster va s'occuper de, 150 artistes. Bon, ça, on parle déjà de roster un petit peu
0: costaud.
1: Là, il y a plein de rosters, c'est plutôt 10 artistes ou quinzaine. Puis à l'intérieur, tu as plusieurs agents qui s'occupent, eux, individuellement, des artistes. Puis souvent, toi, tu reçois des mail lists, enfin des distributions de mails de tous ces rosters, de ces entreprises-là qui annoncent « Ah, il y a ce groupe-là qui va tourner, qui va venir de telle date à telle date, si ça vous intéresse, merci de répondre à ce mail, etc. » Mais ça, c'est vrai que si tu as déjà eu contact et puis de l'expérience avec ces salles-là, avec ces rosters-là, très souvent, c'est quand tu veux avoir certains artistes, si tu n'as jamais eu de contact avec quelqu'un qui s'occupe d'eux, c'est à toi de faire ce pas-là et puis du coup de chercher le contact et puis du coup écrire à un roster s'ils sont chez quelqu'un ou des fois tu as le contact direct chez l'agent et puis depuis là tu arrives finalement à pouvoir négocier, trouver des moments, des créneaux qui collent. Il n'y a pas tout le monde qui tourne toutes les années. Au début j'avais vraiment cette fiction de « Ah tiens, ce groupe ça irait tellement avec celui-là, il faut absolument qu'ils aillent ensemble ». Mais la réalité fait que, en fait, les groupes ne tournent pas en même temps. Puis c'est tout un micmac aussi en termes. On appelle ça du routing, c'est-à-dire un groupe qui part à travers l'Europe, son agent, son rôle, ça va être de s'assurer qu'il ne fait pas 8 heures de route de Marseille jusqu'à je ne sais pas où, et puis qu'ensuite il doit aller en République tchèque pour faire un concert, pour revenir en prêt sur sa route. Donc le but, c'est qu'il suive un chemin. Puis ça a aussi une influence sur quand est-ce que tu peux avoir les groupes, etc.
0: Et une fois qu'on a négocié un cachet d'artiste, que l'artiste est confirmé, le contrat est signé, ça ne s'arrête pas là non plus. Il ne va pas venir juste sur la scène. Il y a encore toute une partie de production. Vous en occupez aussi?
1: Oui, bien sûr qu'on s'en occupe. Alors, au CAV, ce n'est pas moi qui m'en occupe. Ça, c'est notre admin qui a aussi un pourcentage de production. Mais quand tu négocies avec les groupes, ben, ils t'envoient tout un florilège de documents, d'informations. Ça peut être, on appelle ça un press-kit, où à l'intérieur, tu as plein d'informations de présentation du groupe, des photos, des bouts de vidéos et plein de choses comme ça que tu peux utiliser pour faire ta promotion, mais en soi aussi des riders techniques. Et puis ça, c'est vraiment pour un stage plot, c'est-à-dire un plan de scène où dedans tu as telle prise va là, la batterie elle va là, la guitare elle va là, il y a tel ampli qui est mis les uns sur l'autre, comme ci, comme ça. Et puis, t'as plein de directives un peu pour comment le groupe s'installe pour jouer leur live, que tu dois tant bien que même essayer de respecter. Et puis, des fois, quand c'est des groupes, par exemple, plus grands, et puis que t'as une scène quand même un peu plus petite que les Docks, ben, tu dois un petit peu t'acclimater à ça. Même si les Docks, c'est forcément grande scène, veut dire grande production, c'est assez un monde presque différent, là.
0: Et tout ça, c'est un travail que vous faites actuellement bénévolement et c'est pas votre métier.
1: Ouais.
0: Parce que votre métier, c'est d'être informaticien dans c'est une ça. Boîte en Valais. Comment on fait pour conjuguer les deux et est-ce que les deux cerveaux peuvent des fois entrer en conflit et en conflit d'agenda aussi?
1: Alors, conflit d'agenda, forcément, parce que ben, tu dois prendre congé de ton travail pour aller accueillir des artistes. Mais ouais, faut avoir, on va dire, de la passion quand même. Et puis, être prêt à consacrer beaucoup de son temps, de ses week-ends, à s'occuper de ça. Alors de nouveau, moi, ça c'est venu un peu naturellement, parce qu'il y avait vraiment cette partie où j'allais tout le temps voir des concerts. Donc de toute façon, les week-ends, j'étais au concert. Donc tant qu'à faire, pourquoi pas les organiser, puis prendre un peu plus long de ma journée, certes, pour être là avant, pour l'accueil des artistes, leur faire à manger, etc., etc. C'est pas forcément toutes les salles qui font où le programmateur s'occupe de l'accueil, de faire à manger pour les groupes, etc., etc. C'est un peu une spécificité des caves. Donc voilà.
0: Mais donc on parle ici d'un métier passion. Est-ce que c'est pas, ça peut pas être un piège de faire un métier passion?
1: Ben c'est un piège aussi parce que quand t'as un taf à 100% à côté, plus ça, c'est vrai que se surmener. Au début, on s'en rend pas compte parce qu'on est tout passionné, tout excité, jeune aussi. Je suis toujours jeune quand même. mais oui, tu te fais quand même vite prendre un peu dans le gouffre et puis apprendre un petit peu à équilibrer ça, ça peut être challengeant et puis ça prend un peu de temps à savoir un peu équilibrer ça. Mais concrètement, sur le long terme, on se rend quand même assez vite compte que conjuguer les deux avec un taf à 100%, c'est très compliqué, quoi. Mmh. Je connais pas actuellement, je crois, d'autres programmateurs. Enfin, il y en a eu plein que je connais qui ont fait le 100% plus programmation, plus, on va dire, un autre engagement bénévole dans des salles de musique actuelles. Mais sur le long terme, c'est pas...
0: Et c'est vrai que c'est relativement rare hein, dans les salles de musique actuelles de nos jours d'avoir une personne à la programmation qui n'est pas payée, qui n'a pas au moins un petit pourcentage. C'est quelque chose, en tant que, là je parle au Car... président, est-ce que c'est quelque chose que vous voulez faire changer, faire évoluer?
1: Oui, il y a forcément ce souhait-là. De toute façon, les caves, ben c'est une très vieille salle de concert. Comme c'était dit en intro, bientôt 50 ans l'année prochaine. Et puis, c'est une salle qui a fait beaucoup de chemin. Donc, on a pu heureusement bien travailler avec la commune, le canton. Et la salle, elle a énormément évolué. Et puis, on est quand même beaucoup supporté par la ville et le canton. Donc ça, on peut quand même que les remercier pour tout ça. Puis, on a un très bon rapport avec eux. Et puis, c'est un travail de professionnaliser une salle. Professionnaliser une salle, c'est pas que avoir une salle en bon état. C'est aussi avoir tout une infrastructure qui fonctionne, des nouvelles lights qui sont cool, qui plaisent au public, un son qui est bon. Et puis après, tu as toute la partie staff. Avoir des techniciens, on pense souvent aussi aux ingé son, aux ingé lights, qui sont souvent des indépendants, puis qu'il faut quand même payer correctement parce que c'est des grosses journées qu'ils font. Et puis c'est un peu un travail de l'ombre dont on parle peut-être pas assez. Mais ça marche aussi pour toutes les personnes qui organisent les concerts, ça va de l'administration, ça va des gens qui s'occupent de la logistique dans la salle, ça va de ceux qui font de la communication et aussi de la programmation. Puis, alors au CAV, on a la chance d'avoir déjà pu professionnaliser la communication avec un 30% même à 40 là pour pendant une année parce qu'on est un peu en préparation avec les 50 ans et qu'il y a un peu une charge de travail en plus par rapport à ça. Mais on a aussi à l'administration, il a un 70% et 10% par-dessus de production. Et puis voilà, mais même ces gens qui sont employés, il y a quand même un temps énorme de bénévoles qui est consacré aux événements, quoi. Mmh. Mais voilà, et évidemment le souhait de professionnaliser aussi la programmation à terme, quoi. Probablement en discussion après les 50 ans.
0: Ouais. Et vous venez donc vous programmez beaucoup de rock parce qu'évidemment les Caves du Manoir c'est du rock, mais quand vous étiez plus jeune, vos frères vous ont initié au rap américain et je propose qu'on écoute un titre de Nas.

0: Nas is Like, un titre de Nas sorti à la fin des années 90. J'ai choisi ce morceau parce que mon invité Gaël Gachet a écouté très jeune du rap old school américain. Et plus tard, Gaël, vous bifurquez vers le metal et particulièrement le black metal, un genre qui est quand même visuellement et musicalement très sombre et très éloigné du rap. Comment est-ce qu'on passe du rap 90s au metal ?
1: Ouais, alors c'est un long chemin d'écoute, mais ouais, quand j'étais petit, c'était beaucoup du rap. Mais aussi du rap français, mais c'est vraiment, je pense aussi d'influence de, j'avais deux plus grands demi-frères, et puis ça vient un peu de là, où on écoute quand même ce que les plus grands écoutent, certains c'est aussi les parents, bon, ma mère c'était Depeche Mode, mon père c'était plutôt du rock, et puis donc il y a quand même pas mal d'influences diverses et variées de la chanson française et tout ça. Puis après, ben, il y a la partie où tu deviens toi indépendant, puis que tu commences à faire ta propre expérience et ta propre écoute. Et puis moi, ouais, c'est venu, je pense, vers ma préadolescence et des choses comme ça. Alors j'ai toujours écouté beaucoup de musique, mais je pense qu'il y a eu un peu le déclic, un peu passion musique, où je commence vraiment à écouter un peu presque trop de musique, quoi, où j'enlève jamais mes écouteurs. Et puis au début, c'était un peu du rock alternatif, mais un peu presque un des Algie et des choses comme ça, qui depuis en plus ont explosé, Glass Animals pareil, un peu plein de choses. J'ai en mémoire 2014 comme date d'album où il y avait, où j'ai un peu l'impression que c'est là où ça a commencé vraiment, où j'ai commencé à digue la musique. Et puis petit à petit, ben moi le métal c'est venu par des amis à l'école et des collègues au travail en apprentissage, et surtout par les concerts en fait. Commencer à aller surtout voir beaucoup de concerts, et pour moi il y a quand même une énergie particulière dans les concerts un peu rock. Après, il y a plein de styles de musique qui peuvent avoir un peu une énergie, entre guillemets, rock, sans que ça soit forcément du rock. Mais forcément, du coup, le métal, ça en fait partie. C'est aussi une imagerie un petit peu plus provocative, qu'on aime bien, je crois, quand on est un peu plus jeune. Et ça m'a assez parlé. Et puis, j'ai été faire plein de festivals, plein de concerts. Et puis, maintenant, avec le temps, on aime bien réécouter de la pop et puis des trucs plus doux à l'oreille. Du jazz, j'en sais rien.
0: Oui, on m'a glissé en parlant de festival et du fait que vous allez en festival. Vous avez un lien avec la montagne aussi, maintenant vous vivez en Valais. Mm-hmm. Et cette anecdote, elle parle de la Roclette au Pulp Festival, ouais. Donc, qui a lieu en montagne. Et on m'a dit que vous y étiez rendu une fois sans aucun équipement, pas de tente, pas de sac de couchage. Comment est-ce qu'on survit une semaine entière de rock en montagne dans ces conditions?
1: On dit merci aux amis qui s'occupent de nous quand on est un gros gland pour s'organiser. Non mais oui, en tout cas des anecdotes de festivals, je pense j'en ai pas mal où tu vas un petit peu sous-équipé ou sans trop réfléchir à comment, ce qui va advenir. Et puis tu te fais un peu porter par le truc. Des fois super, puis des fois ça agace un petit peu les amis qui doivent te babysit. Mais ouais, Roclette, très super ça en Valais, ouais. C'était toute une semaine où au final j'avais le plan d'aller dormir chez un ami, puis au final on voulait faire la fête plus tard, du coup on restait en montagne avec d'autres amis, du coup j'avais pris une tente quand même avec moi au cas où, sauf que ben je suis passé d'une voiture d'une personne à une autre un peu au fil de la semaine, puis j'avais mes affaires dans les quatre coins du Valais, alors ça avait le don de faire rire et puis agacer pas mal de mes amis, et puis c'est un bon souvenir, je pense.
0: Et le rock, c'est aussi tout un style, un habillement, et on le dit, vous avez un lien spécifique avec la montagne. Une autre anecdote que j'ai pu entendre sur vous, c'est avoir tenté de monter au Machu Picchu, au Pérou, oui. En Doc Martens, Jean Slim, et comment ça s'est passé, tout ça?
1: Alors, ouais, le Machu Picchu, bon ça va, j'étais pas en Doc Martens, en Jean Slim, mais oui, c'est vrai que dès que je dois prévoir des marches ou des randonnées, des fois, j'ai pas en tête l'équipement et puis je fais avec les t-shirts en coton que j'ai de groupes de musique que j'ai acheté et puis ça s'arrête là. Alors que ben, quand il pleut ou quand il fait chaud, quand tu marches longtemps, il faut un petit peu faire différemment. Donc, heureusement encore, là, j'étais avec la famille, le Pérou. Et puis, voilà, on m'a coaché de faire différemment et mieux.
0: Pour revenir à la musique, vous êtes programmateur au Cave du Manor, vous êtes jeune, vous l'avez dit, hein, 27 ans cette année, pas encore 27 ans d'ailleurs. Ouais. Mais aujourd'hui, un jeune auditeur ou une jeune auditrice peut enchaîner dans sa playlist du rap, de la pop scandinave et du hard rock, sans se poser trop de questions. Est-ce

0: je pense, voilà, à se repérer, et puis comme compas dans le milieu de la musique, quoi.
1: Ouais, et comme vous l'avez dit, la musique en live permet de sentir des choses différentes que juste en écoutant un groupe en streaming ou sur un album. Mais malgré tout, comment on fait pour créer une identité de salle comme les Caves du Manoir, une identité forte, quand on refuse de s'enfermer, d'enfermer les gens dans un seul style?
0: Ouais, alors, bah, je pense que c'est un peu cette énergie live dont je parlais avant aussi, ce truc de rock ou punk, on peut appeler ça ce qu'on veut, qu'on retrouve en fait dans tous les styles de musique, un peu c'est un peu indescriptible comme énergie, mais qu'on retrouve très très bien dans le rap, comme on peut retrouver ça dans des trucs de pop. C'est pas du tout donc j'ai un peu l'impression que dans ce qu'on essaye de faire, il y a un peu toujours un fil conducteur dans une énergie qu'il y a derrière, plus que vraiment faire que du rock ou faire que de la pop ou faire que du rap ou des choses comme ça. Puis d'autant plus que quand tu es une salle qui représente en fait la culture d'une région, bah ton rôle c'est aussi de faire de la musique pour tout le monde. Moi j'ai une écoute quand même qui m'appartient, mais j'estime quand même avoir un bon ressenti de comment un concert va se passer. Quand j'écoute un album, je me dis ah oui, ça donnerait vraiment quand même bien en live, à mon avis. Des fois t'es surpris en bien et en mal, t'as pas toujours juste, mais globalement voilà, t'essaies de faire de la musique un peu pour tout le monde. Et puis après, ben le fait que des gens viennent aussi voir des lives, des fois t'as des premières parties qui sont différentes que celles d'après, tu t'ouvres aussi, je pense, pas mal à la musique en t'initiant, en allant un peu à la découverte. Des fois, c'est un petit peu gâché dans ces playlists de brouhaha où il y a tellement de tous les styles qui sont mélangés. Puis en fait, on se rend compte qu'on a une écoute un peu moins attentive. J'avoue que pour moi, je privilégierais toujours l'écoute album. Écouter des albums.
1: Écouter les albums en entier, on retient ça. Les musiques actuelles, donc on le dit, hein, c'est maintenant de plus en plus fragmenté en sous-genres. On a le post-metal, la synthwave, l'hyper-pop. Ouais. Est-ce qu'un seul programmateur peut rester connecté à tout ça, ou vous acceptez de passer à côté de certaines modes?
0: Bah déjà, on essaye. Alors même si je fais la programmation, bah, je discute déjà avec d'autres programmateurs, même d'autres salles. Je discute avec mes collègues au sein de la même association au CAV, avec le public, etc. Puis t'essayes de suivre un petit peu ce qui se passe, mais forcément tu vas passer à côté de plein de choses. Puis t'as aussi que X nombre de week-ends dans une année, tu peux pas tout faire, tu peux pas toujours faire de la musique pour tout le monde, et puis t'es quand même influencé par tes propres goûts, ça va pas trop changer. Et puis je vais jamais, je pense, programmer un groupe que je déteste. Je pense que tous les groupes, même si c'est des groupes que peut-être j'écoute moins, qui sont dans mon style de musique, il y aura quand même toujours cette recherche un peu de qualité et de... Ouais. Et puis je pense que c'est un peu une démarche honnête à essayer d'avoir.
1: Vous parlez de groupes que vous détestez, on va pas donner de nom, mais est-ce qu'il y a un style de musique que vous n'aimez pas du tout?
0: Ben, moi je pense souvent c'est un peu plus le cliché de la musique latino pour danser dans les bars ou qu'on trouve en boîte, mais je pense que c'est un peu aussi lié à l'environnement où moi je suis jamais été trop à aller dans des boîtes, plutôt aller faire la fête en concert que de boire des jeans à 18 francs voilà, en écoutant la musique pour danser. Où c'est des débats que j'ai avec ma petite sœur qui elle aime bien écouter de la musique pour danser, et puis moi je suis ah oui mais ça t'évoque quoi ce groupe, qu'est-ce qu'il y a derrière? Et puis je pense qu'il y a quand même plusieurs lectures, et puis même si moi aussi j'aime bien danser, mais je dis c'est moins de la musique faite pour danser, mais plus, je sais pas, une vieille musique de chansons françaises, on peut très bien danser dessus, puis rigoler, et puis voilà quoi.
1: Ouais, un débat infini, les genres de musique. On l'a compris, vous êtes passé du rap au métal, à la programmation, donc à devoir écouter beaucoup de choses. Mm-hmm. Et dans votre parcours, il y a ce groupe qui vous a particulièrement marqué.

0: You and Me, un titre de Alt-J dans Le Grand Soir, un groupe qui plaît particulièrement à mon invité de ce soir, Gaël Gachet, président et programmateur de musique actuelle de la cave, des Caves du Manoir à Martigny. Est-ce que vous pouvez nous dire deux mots de ce groupe? Pourquoi il vous plaît autant?
1: Ouais, juste j'aime bien la musique, non. Mais ouais, ça m'a vraiment marqué, je pense, dans mon début d'écoute. C'est aussi mon premier concert que j'ai payé de ma propre poche pour aller voir ça au Montreux Jazz en 2015. Avec des potes de l'école encore. Et ouais, c'est un groupe, je trouve, qui a un peu une identité très particulière. C'était aussi, avant, je parlais de 2014, de cette date, où il y avait, je trouve, plein de projets qui sont nés. Et Algie, c'était un peu les ovnis, un peu de cette époque. J'ai encore des amis qui me parlaient qu'ils avaient vu ça en 2014, donc encore une année avant au jazz. Et puis que c'était vraiment juste un triangle, et puis on savait pas ce que c'était. Et puis, ouais, je pense qu'il y a aussi une voix un peu nasillarde, très particulière, qui pouvait peut-être faire penser à Azaf Avidan ou des choses comme ça. Mais qui, ouais, t'écoutes un autre album de Algie, c'est très différent, mais ça reste toujours du Algie. C'est un peu, ouais, très particulier, je trouve. Et puis c'est quelque chose qui me parle pas mal. Puis du coup, c'est un groupe qui m'a quand même pas mal accompagné, même si j'avais arrêté de les écouter, je pense, pendant un moment. Juste parce que je découvrais plein d'autres styles de musique, mais j'y suis revenu très naturellement, et puis ça m'arrive encore très souvent de m'écouter un album, quoi.
0: En tant que programmateur, alors, on parle des Caves du Manoir, qui est une petite salle. Je vais pas m'avancer en disant que faire venir Al-J aux Caves du Manoir, c'est pas possible.
1: C'est absolument impossible.
0: Mais ce sera un rêve de les programmer une fois quelque part,
1: ouais,
0: ailleurs.
1: Ouais. Bah là, il y a le chanteur de Al-J qui sort un nouveau projet. C'est Jérôme Alt ou Jérôme, je sais plus comment.
0: Un projet solo. Donc.
1: Un projet solo, ouais. Et ça, ce serait peut-être plus possible, mais concrètement, là, les nombres d'écoutes explosent aussi déjà. Et on est quand même en proie ou au prix exponentiel, en tout cas en termes de cachet. C'est vrai que dans une plus petite salle, t'as quand même la réalité de ben, tu peux vendre tant de billets, t'as pas envie de faire des billets à 120 balles. Donc ça veut dire que concrètement, quand t'as fait ta compta, tu peux pas dépenser plus de X milliers de francs. Et puis ça, c'est déjà des gros groupes au cave pour une tête d'affiche. Et souvent aussi, il y a un peu des choses compliquées point de vue technique. En tout cas, là, c'est un challenge qu'on a pour les 50 ans, parce qu'on a quand même la petite volonté de se faire plaisir et de programmer des groupes un peu plus gros qu'à notre habitude. Mais des fois, c'est pas qu'une question d'argent, mais c'est aussi une question technique que le groupe, il a besoin parce que son show, il est construit comme ça maintenant. Et puis, ils veulent pas déroger à la règle juste parce qu'ils font une plus petite date. Ils ont décidé que la qualité du show, c'était comme ça. Et que du coup, qu'il faut un écran plat de machin, il faut tel espace, il faut tel truc de retour, telle lumière. Et puis voilà, ça t'y déroge un peu difficilement.
0: Donc il y a deux problématiques, il y a la problématique du cachet,
1: ouais,
0: et la problématique de la scéno et de
1: voilà, point de vue technique.
0: Point de vue technique, ouais.
1: Ça peut être l'accueil, de temps en temps, ben, ils veulent des loges privées, ils veulent ci, ils veulent ça, ils veulent les douches, ils veulent manger comme ci. Et puis c'est vrai, quand t'es dans une plus petite salle, t'as quand même des limites logistiques auxquelles il faut se confronter,
0: ouais,
1: même si on n'a quand même pas trop à se plaindre au cave.
0: Et pour les personnes qui s'imaginent qu'une salle de concert vit uniquement de la vente de ses billets, est-ce que vous pouvez nous expliquer comment les Caves du Manoir tiennent debout financièrement?
1: Alors quand même, beaucoup de subventions, hein. Il n'y a pas autre chose qui fait que c'est aussi autant en vie depuis si longtemps. C'est vraiment les aides publiques, alors beaucoup la loterie romande, hein. Les romandes, en plus, c'est un pourcentage des frais artistiques sur une soirée. Ça couvre déjà de base une partie des frais que tu as sur la soirée. Et après, oui, les billets vont rembourser une grande partie du cachet, peut-être, si tu as de la chance, un bout des techniciens que tu payes aussi, etc. Et après, il y a encore d'autres types de subventions. Alors, celle de la ville. Il y a certaines subventions, notamment la subvention Oertli, qui est une subvention qui est là pour, si jamais tu programmes un groupe qui vient d'une autre région linguistique que la tienne en Suisse, donc si je programme donc un groupe tessinois ou suisse-allemand, eh ben, tu peux avoir droit à la subvention Oertli une ou deux fois par année selon les groupes.
0: Qui favorise le lien entre les régions linguistiques au niveau musical.
1: Ouais, exactement. Et ce qui est très bien, parce qu'on se rend compte aussi qu'il y a beaucoup de groupes qu'on connaît à Lausanne, en Valais, déjà de s'exporter d'un canton à un autre, c'est des fois compliqué. Mais alors encore, ce passer d'une région linguistique à une autre, il y a quand même une petite barrière en Suisse. Et puis, je trouve cool d'essayer de bosser un peu contre ça, puis tirer un peu des groupes, et organiser des échanges où t'envoies une première partie et puis une autre salle t'envoie une autre première partie. Voilà.
0: J'ai lu récemment une étude publiée par l'Université de Lausanne qui montre qu'il y a une immense asymétrie. Les musiques actuelles rassemblent la majorité des pratiques culturelles des jeunes, mais entre guillemets reçoivent des miettes, des subventions publiques comparées à l'opéra ou au théâtre classique. Alors, vous m'expliquez que les Caves du Malheur, ça fonctionne grâce aux subventions, mais
1: bien sûr.
0: Pourquoi il y a ce décalage selon vous ?
1: Alors, des fois, ça peut être aussi un peu de notre faute où ça a été dit, allez, vive le rock'n'roll, et puis on fait ça en tant que passionné, et puis même si c'est dur, on continue. Mais aussi, peut-être qu'il y a quand même, pendant longtemps, derrière, je pense, la musique classique et le théâtre et plein de choses comme ça, c'est aussi des institutions professionnelles qui font que c'est des milieux qui ont été très bien regardés par la politique et du coup ont reçu des subventions liées à cela. Et puis je pense qu'ils ont aussi bien défendu les intérêts de tous ces milieux-là. Peut-être c'est aussi un petit peu plus... Peut-être il y a plus d'argent dans ce genre de milieu-là aussi déjà de base. Les gens sont prêts à dépenser plus d'argent pour voir certaines choses que pour voir un petit concert de rock dans une petite cave. Mmh. On va dire ça comme ça. Mais après, j'ai quand même confiance que c'est des choses qui vont évoluer. Et puis je pense que notre rôle en tant que salle de concert, en tout cas, il y a quand même une volonté aussi, en tout cas en Valais, là, d'essayer de s'associer avec les salles de concert pour essayer de montrer en fait aussi... la valeur qu'ont ces salles de concert. Parce qu'une salle de concert, c'est pas juste... Il y a plein de gens qui viennent boire des bières et tout ça. C'est aussi un rayonnement touristique. Il y a des gens qui voyagent pour venir faire ça, qui viennent d'autres régions, pour la Suisse en elle-même. Je pense que c'est très sain d'avoir des gens qui voyagent à travers les régions. Les restaurateurs qui sont autour profitent de ça, les hôtels. Enfin, je pense qu'il y a beaucoup de choses qui peuvent être quand même quantifiées. Et puis ça, peut-être, c'est un peu notre rôle. Maintenant, les salles de concert, face à ce challenge-là, de la vie qui augmente, les billets, les gens sont de moins en moins prêts à payer plus pour des salles, enfin, aller voir des concerts dans des petites salles, mais ils sont bizarrement très enclins à payer très cher pour voir des très grands concerts dans des très grandes salles des artistes qu'ils adorent.
0: Ou des grands festivals.
1: Ouais.
0: Et vous le disiez, là, la culture, c'est essentiel à la cohésion, notamment chez les jeunes. Quand on grandit, c'est bien de se retrouver en groupe. Mm-hmm. Mais cette cohésion, la société fait reposer cette cohésion sur le sacrifice du temps libre d'une poignée de passionnés. Mm-hmm. Vous êtes bénévole, on l'a dit. Est-ce que cette situation, ça vous révolte parfois ?
1: Un peu. En tout cas, c'est assez. Sur long terme, on peut se rendre compte que ça va de plus en plus nous agacer, je pense. Au début, comme j'ai dit avant, au final, on est plein d'énergie et puis on est encore assez ignorant ou passif par rapport à ça. Mais avec le temps, alors après, je pense que ça sert à rien de se fâcher et puis d'aller taper sur les politiques forcément tout le temps. Je pense que c'est bien de se remettre en question puis de dire ce qu'on peut faire pour faire avancer les choses. Un peu ce que je disais avant, le fait d'essayer de réfléchir à valoriser nous de notre côté, puis montrer la valeur qu'a tout ça, parce que le milieu culturel dans la musique actuelle, c'est d'assez loin le milieu où il y a le plus de gens qui viennent voir ça, que ce soit en festival ou en salle, dans des salles de concert. Donc, à voir comment on peut montrer que ça a une réelle valeur autre que c'est pour la culture, c'est bien la culture. Mmh. Alors qu'évidemment que pour moi, c'est une évidence et puis que c'est pas quelque chose qu'on aurait peut-être besoin de défendre, mais visiblement, il faut le faire. Et puis, je pense que c'est un exercice qu'il faut qu'on soit prêt à faire.
0: J'espère que le message est déjà en train de passer sur les ondes du Grand Soir. Mmh. On écoute un morceau de Tess Parks, une artiste qui n'est pas encore passée par les Caves du Manoir, je crois.
1: Ça serait super.
0: Mais ça pourrait être super.
1: Ça serait super.

0: Running Home to Sing, un titre de Tess Parks qu'on souhaite à Gaël Gachet, qui est mon invité de ce soir dans Le Grand Soir, de recevoir un jour au Cave du Manoir. On parlait juste avant ce titre de comment les Caves du Manoir fonctionnent financièrement. Vous l'avez évoqué aussi, j'aimerais qu'on en parle, de l'inflation qui frappe partout, hein, l'électricité, le matériel technique, les exigences de sécurité, les cachets qui ont flambé depuis le Covid. Pour le public, est-ce que vous avez dû augmenter vos prix de vente, que ce soit pour le bar, par exemple, parce que le bar finance aussi une partie de la salle, ou pour le prix des billets d'entrée?
1: Alors, il y a une petite adaptation, mais globalement, nous, on essaye de rester quand même avec des prix de billets assez faibles. Il y a aussi une volonté que ça soit accessible un peu à tout le monde, chez les jeunes. Puis on a été un peu subventionné, puis ça a toujours été un peu construit dans ce sens-là. Les caves, ça reste quand même un lieu de culture un peu pour tous les âges. Mais aussi, on dit tout le temps les jeunes, mais aussi des personnes âgées, au final, qui sont à la retraite. Et il y a quand même... On a aussi un public âgé qui vient aux caves et je trouve super que ces gens-là, ils ont aussi le droit de venir et puis pas de payer plein pot pour des grands concerts et puis quand même profiter de leur retraite pour ça, quoi. Mais il y a forcément eu une adaptation, que ce soit pris au bar. Je crois pas qu'on a augmenté le prix des bières ou des choses comme ça, mais t'es quand même obligé de mettre un certain prix sur certains articles. T'es quand même obligé d'être un petit peu connecté à combien... souvent, les prix des billets sont un peu établis par rapport à combien te coûte ta soirée, quoi. Si t'as des très gros groupes qui viennent, qui coûtent très cher, ben t'es quand même obligé de mettre des billets plus chers que des plus petits. Mais après, il faut aussi un peu calculer au final ce que les gens sont prêts à mettre pour voir tel concert. Tu peux pas te permettre de booker un groupe un peu... on va dire inconnu, mais qui coûte très cher, et puis demander aux gens de payer 40 francs, ils ne vont pas venir.
0: Et il y a une partie aussi qu'on évoque très peu, hein, quand on parle du nombre de personnes qu'il faut pour faire fonctionner une salle, c'est le jour même de l'événement. Il y a beaucoup de bénévoles qui viennent travailler. C'est énormément d'heures de travail. Hein. Vous me le disiez hors antenne, qu'il y a au moins 4 temps pleins de bénévolat pour faire fonctionner la salle. Est-ce que c'est devenu difficile en 2026 de recruter des bénévoles pour tenir le bar, accueillir les artistes, faire les entrées, ou face à une jeunesse qui a beaucoup d'autres sollicitations actuellement?
1: Je trouve que c'est quand même assez compliqué d'avoir tout le temps des bénévoles. On a eu récemment un petit peu une recrudescence du nombre de bénévoles, puis on a dû un petit peu repartager, redemander de l'aide sur les réseaux et faire un peu de bouche à oreille, etc. Alors on a eu de la chance, là on a eu un super retour tout de suite avec plein de gens motivés, et puis maintenant ça se bat pour s'inscrire aux soirées, donc ça fait du bien. Mais c'est sûr que toutes les salles de concert ont besoin de bénévolat. Et puis, forcément, même moi, avant de travailler un peu là-dedans, j'étais toujours bénévole au bar. Et puis, je pense que le rôle des salles de concert et de tous ces milieux-là, c'est de rendre un peu ces moments-là cool pour eux, fun. Nous, ils peuvent quand même boire un peu ce qu'ils veulent. On va pas les fliquer. On leur fait à manger s'ils veulent. T'as le droit à avoir une proximité avec les musiciens même. Tu peux venir manger avant avec nous pendant qu'on mange avec les musiciens. Enfin voilà, il y a quand même un truc très très cool de ce point de vue-là. Mais c'est clair que c'est quand même toujours un challenge de garder des gens motivés. C'est quand même des longues heures. C'est souvent tard. Des fois, les gens, ils ont pas le train pour rentrer. Si tu prends la voiture, c'est-à-dire que tu dois pas boire.
0: Des fois, ils s'endorment dans le train, ils font les allers-retours dans le train.
1: Je vois pas de quoi on parle là. J'ai jamais fait ça.
0: C'était une petite anecdote que j'ai entendue d'une de vos amies qui m'a transmis quelques informations.
1: Oui.
0: Je voulais qu'on parle aussi, on parle beaucoup de la jeunesse, alors vous parlez du côté intergénérationnel du public, ce qui est très très bien d'avoir plusieurs générations qui se croisent dans une salle. Malgré tout, on considère ces endroits comme étant des endroits plutôt pour les jeunes. Et quand on lit actuellement des articles sur la nouvelle génération, on voit souvent qu'elle réinvente aussi son rapport à la fête, parfois en s'éloignant de la consommation d'alcool, ou en organisant des fêtes plutôt la journée. Est-ce que ça change votre manière de concevoir l'ambiance d'une soirée ou l'offre de votre bar ou même la programmation?
1: Alors, l'offre du bar, t'intègres des nouveaux alcools ou non-alcool. Enfin, par exemple, avant, il n'y avait jamais de bière sans alcool et désormais, c'est quelque chose qui est énormément consommé et qu'on a intégré forcément à la carte. Et je pense qu'il y a aussi tout le point de vue sensibilisation à la conduite. De plus en plus de gens, je pense, qui se rendent compte que l'alcool, c'est super, mais pas trop, au final, pour la santé. Et puis, forcément, les gens se profil sur d'autres choses. J'ai pas l'impression que ça a une méga influence sur comment on fonctionne en tant que salle de concert, même si c'est vrai que l'alcool aide un petit peu au fait que les gens dépensent plus d'argent, parce qu'on est un peu plus bête quand on a bu des verres, et on est plus enclin, je pense, à boire plus et puis faire plus de bêtises que si on est complètement sobre. Mais après, globalement, ça a quand même une influence, je trouve, un peu moyenne sur les soirées. Une soirée avec plein de monde, avec un pourcentage qui boit, un autre qui ne boit pas. Les gens viennent quand même principalement pour la musique, et puis c'est surtout ça qui va dicter la soirée.
0: Et faire attention en consommant de l'alcool, de ne pas rentrer en voiture. Ce qui me fait penser qu'on va faire un petit détour sur les routes de Suisse romande.
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0: Des embouteillages sont toujours constatés sur les tronçons suivants. Sur l'autoroute Genève-Lausanne entre Rolles et Morges-Ouest en direction de Lausanne et sur l'autoroute Genève-Lausanne entre Vernier et Coppet en direction de Lausanne. Gaël Gachet, on parlait du rapport à la fête, de comment ça change actuellement avec les nouvelles générations. Est-ce qu'on programme encore aujourd'hui un concert comme on le faisait il y a 10 ou 20 ans? Même si vous n'avez pas vécu cette période.
1: J'allais dire, je connais un peu moins comment c'était avant, mais je présume qu'en partie, oui. Il y a quand même des différences, je pense, en termes de budget dans les soirées, combien coûtent les artistes, il y a pas mal aussi de choses qui ont progressé dans la sécurité du public, je pense qu'il y a vraiment beaucoup de choses qui ont dû quand même changer. Je me rends moins compte forcément parce que, voilà, 26 ans, il y a 20 ans, ouais, 20 ans, je me rends moins compte, mais je sais que même dans les festivals, par exemple, les drogues, c'était peut-être même fourni par des institutions, alors qu'aujourd'hui, ça se passe pas trop, je peux pas offrir de la poudre.
0: Et tant mieux, c'est tant mieux. En 2027, les Caves du Manoir, elles vont fêter leurs 50 ans, ce qui est énorme pour une salle de musique actuelle en Suisse. Traverser un demi-siècle en restant fidèle à l'esprit alternatif, c'est un exploit qui est aussi rare en Europe. Qu'est-ce que cette longévité raconte de la transmission entre les générations à Martigny?
1: Ben que, au final, on peut quand même faire de la musique actuelle, même si elle est très différente avant et maintenant. À l'époque, la musique actuelle, c'était de la chanson française beaucoup aux caves, des cabarets, plein de choses comme ça. Et là, j'ai vu qu'il y a Léo Ferré qui est venu, Francis Cabrel qui est venu dans ces caves. Maintenant, ça paraît complètement fou, mais à l'époque, c'était la musique actuelle que les gens écoutaient. Et je pense que c'est toujours resté un peu fidèle et ancré dans ce que les gens écoutaient au final localement. Alors spécialement encore en Valais où il y a un fort ancrage local avec beaucoup de les gens sont quand même très intéressés à aller voir quelqu'un qu'ils connaissent sur scène, etc. C'est peut-être moins vrai dans d'autres cantons, même si je pense que quand même. Mais c'est vrai que j'ai l'impression que la longévité dans la programmation au CAF, ça a été beaucoup faire de la musique actuelle du public de la région et puis parler vraiment à toutes les personnes qui sont un peu locales et environnantes. Si tu les finalises, eux, t'as déjà gagné une bonne partie du public.
0: Et sans trahir de grands secrets, est-ce que vous préparez cet anniversaire des 50 ans des Caves du Manoir plutôt en regardant dans le rétroviseur ou en pariant sur des artistes inconnus ou qui sont encore jamais venus ou en préparant un truc qui va surprendre le public?
1: On va faire un peu, j'espère, les deux. Forcément, il y a un aspect un peu historique à cet événement-là et il y a tout de suite un miroir quand même qui s'est mis sur le passé en se disant « Ah bah tiens, ce serait aussi cool d'essayer de réinviter des artistes qui ont pu grossir qu'on avait eu avant et puis qui ont grossi désormais. Après, ça reste compliqué. Voilà, je sais pas, il y a Gojira, un groupe de métal qui est venu deux fois.
0: Un grand groupe de métal, même, très fait l'ouverture des Jeux Olympiques l'année passée, il y a deux ans.
1: Exactement, ouais. Qui a fait les tapis rouges, etc. etc. Ça a forcément à voir, ça dépasse un petit peu l'infrastructure et le budget des caves, à mon avis. Mais il y a quand même voilà, ce miroir qui a été mis, mais il y a quand même aussi une volonté de un peu plus futur ou dans le sens plus ancré dans le moment présent avec des artistes qui fonctionnent bien maintenant, qu'on aimerait vraiment avoir et puis qui sont un petit peu l'occasion de les contacter alors qu'on aurait peut-être pu être plus timide à le faire si c'était pas une date anniversaire avec un budget plus restreint, etc. Et on se serait peut-être moins senti légitime de le faire, tandis que là, je pense qu'on a le droit d'oser.
0: Et c'est quoi le lien que vous avez avec la nouvelle génération de musiciens, de musiciennes et de groupes qui viennent du Valais? Et est-ce que vous leur faites une place pour ces 50 ans?
1: Alors ça, c'est sûr. La musique, enfin, tous les artistes locaux qui sont là sont déjà aussi les gens qui viennent en concert, qui sont toujours souvent occupés les premières parties au Cave du Manoir. Et puis, ce sera encore ceux qui vont continuer à venir les années prochaines. Ça fait partie des principaux acteurs, je pense, de la culture.
0: Il nous reste encore une minute. J'ai encore quelques questions à vous poser. Mmh. Peut-être que je vais me limiter. Vous travaillez au Cave du Manoir. Si vous deviez retenir un seul concert des caves que vous avez programmé ou pour lequel vous avez travaillé avant, ce serait lequel et pourquoi ?
1: Ça fait mal à la tête de devoir réfléchir à tout ça. Un concert où j'avais bossé, que c'est pas moi qui avais programmé, il y avait Elder qui était complètement fou. Et puis sinon, même hier, Acid King, c'était super bien. On a eu vraiment énormément de concerts qui m'ont marqué, je pense.
0: Acid King, qui était déjà venu au Sunset Bar il y a quelques
1: Exactement.
0: Années. C'est quoi comme style de musique, Acid King?
1: C'est du stoner, d'où on appelle ça. Donc c'est plutôt un style de rock qui se joue très lentement et très saturé, en tout cas dans le son des guitares. Mais au final, qui est assez, qui peut avoir un peu un truc ambiant, mais chaud. Je ne sais pas comment décrire ça.
0: Et là, on est en juin, donc les caves du manoir vont fermer tout bientôt pour l'été. Mm-hmm. Merci beaucoup, Gaël Gachet, d'avoir partagé vos passions et la réalité du cave du manoir avec nous dans Le Grand Soir. On rappelle que la programmation complète est à retrouver sur votre site internet. Merci beaucoup à Bastien Arnold pour la programmation. Belle soirée sur RTS Première. Il est 20h.
2: Quentin Frey.
3: Le cessez-le-feu déclaré hier entre le Liban et Israël n'aura pas fait long feu aujourd'hui. À Washington, l'accord a été rejeté par Naïm Kassem, le chef du Hezbollah, qui veut un cessez-le-feu global sans qu'Israël poursuive son agression au Liban. Référence à l'intervention militaire israélienne au sud du Liban qui est à court en ce moment. Et cette impasse bloque par ricochet toute perspective de compromis entre les États-Unis et l'Iran, puisque Téhéran insiste, pas d'accord avec Washington tant qu'une trêve n'est pas signée au Liban. Les Ukrainiens en âge de combattre pourraient perdre leur protection en Europe. Les ministres de l'Intérieur de l'Union européenne ont discuté d'une révision du statut de protection temporaire. Elle concerne pour l'instant tous les hommes de 23 à 60 ans. En attendant une décision, le Conseil fédéral Bert Jans, présent lors des discussions, a déjà annoncé que la Suisse suivra probablement le choix de l'UE pour éviter de devenir un pôle d'attraction pour les conscrits ukrainiens. Maja Kwalinska réalise l'exploit à Roland-Garros. La Polonaise, 114e mondiale, est devenue, il y a quelques minutes, la première joueuse issue des qualifications à atteindre la finale Porte d'Auteuil. Elle a battu la Russe Diana Schneider 7-6-6-4 pour une 9e victoire consécutive à Paris. Samedi, elle affrontera la Russe Mira Andreeva, 19 ans, qui a dominé l'Ukrainienne Marta Kostyuk 6-1-6-3 plus tôt dans l'après-midi. Plus d'un millier de fonctionnaires ont manifesté en ville de Genève aujourd'hui. C'est le troisième jour consécutif de mobilisation à l'appel des syndicats. Les grévistes protestent contre les coupes budgétaires annoncées par le Conseil d'État. Ils dénoncent le blocage des annuités pour 2026, le gel de l'indexation et un catalogue de mesures d'économie plus générale. Une nouvelle journée de grève a été décidée par l'Assemblée du personnel. Le canton de Vaud renouvelle son soutien à la presse régionale. Le Conseil d'État propose un nouveau plan d'aide à hauteur de 4 400 000 francs, répartis sur 5 ans pour préserver la diversité des médias locaux. En 2021, le premier plan octroyait 6 200 000. Le gouvernement justifie cette baisse par le contexte financier compliqué. Le canton poursuit aussi ses aides dans la formation des journalistes stagiaires via le CFJM, ainsi que le soutien à l'agence de presse Keystone ATS. Le Grand Conseil devra se prononcer tout bientôt. Puis le canton de Berne appellera les féminicides par leur nom. C'est hier que les députés du Grand Conseil ont accepté une motion à une large majorité qui va permettre de recenser les féminicides de façon spécifique dans les statistiques. Parce que pour le moment, en Suisse, aucune institution officielle ne documente ce type de crime de manière systématique. Et après la Chaux-de-Fonds, en 2027, c'est la ville d'Arreau, capitale du canton d'Argovie, qui deviendra capitale culturelle suisse en 2030. La ville était en compétition avec celle de Thun, Bellinzone et Lugano. Sur le modèle des capitales européennes de la culture, une capitale culturelle suisse va être désormais désignée tous les 3 ans. Elle aura la tâche d'organiser de grands événements culturels et rayonner au-delà de sa propre région. Et puis la soirée s'annonce encore pluvieuse avec quelques accalmies durant la nuit. Demain, le temps va s'améliorer pour devenir assez ensoleillé en plaine, un peu moins en montagne. 10 degrés le matin et jusqu'à 20 degrés au meilleur de la journée.
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1: Comment allez-vous? Je suis très heureux de vous retrouver. J'espère que vous avez passé une belle journée de février, de fin février. Oui, bah c'est ça, on suit ça. On peut être le 20 mai en plein été. Et puis le 4 juin, alors le soleil ne tapait pas depuis ce matin, comme on l'entend dans une chanson. C'est vrai que c'était un petit peu plus brumeux. On va dire aujourd'hui un peu pluvieux. Enfin, on n'est pas là pour parler de météo, évidemment. On va parler musique ce soir dans Juste Mesure. Et il y a parfois des chansons que l'on croit connaître par cœur. On les a entendues des dizaines de fois, parfois davantage, elles font effectivement partie du décor, elles accompagnent une époque, un souvenir, un trajet en voiture ou quelques années de notre vie. Et puis le temps passe, on les oublie un peu, peut-être qu'on les croit rangées quelque part, et puis un soir elles reviennent. Alors pas forcément parce qu'elles ont changé, mais peut-être parce que nous avons effectivement un peu changé. Ce soir, il sera question de souvenirs, bien sûr, mais aussi de regards qui évoluent, d'une déclaration qui semble toujours attendre une réponse, d'un continent un peu sauvage peut-être, que chacun porte en lui, en soi, quelque part, une envie de retrouver sa propre source, quand tout paraît s'accélérer un peu autour de nous, et puis de ces mots qui traversent parfois les années, avant de trouver leur véritable destinataire. Au fond, la musique possède encore un autre talent particulier, elle sait rester immobile pendant que nous avançons, elle ne nous poursuit pas, elle ne nous réclame rien, et elle attend simplement le bon moment pour revenir frapper à la porte. Et lorsqu'elle revient, c'est pas tout à fait la même chanson que nous entendons, c'est aussi peut-être une autre version de nous-mêmes qui l'écoute. C'est aussi possible. Très heureux de vous retrouver pour deux heures de musique et d'histoire partagée. Bienvenue dans Juste Mesure, c'est en direct du lundi au jeudi, c'est la dernière de la semaine, et jusqu'à 22h sur RTS Première.

Eh oui, les souvenirs. Rappelle-toi cette chanson, hein, très jolie d'ailleurs, hein, qui cherche pas forcément une nostalgie spectaculaire, hein, c'est peut-être un peu plus fin que ça, un peu comme une conversation, hein, qui reprendrait longtemps avec cette formule un peu simple et presque enfantine, hein, rappelle-toi, ouais, mais derrière cette simplicité, il y a beaucoup de choses, hein, il y a les années où on s'accroche, les moments où on n'a pas grand-chose sauf une idée, un projet peut-être, on a des amis, on a une chanson, une envie de continuer simplement, de faire comme on peut. François-Marie, le chanteur, hein, de François and the Atlas Mountain, l'avait dit, hein, il a présenté ainsi le titre est comme relié à ces années où on était fauché mais accroché à la musique. Il doit être très heureux de partager cette chanson avec Clara Luciani.

Sacrée voix que celle de Sam Smith, cet artiste britannique, il a souvent dit, a été influencé par des artistes comme George Michael, comme Lady Gaga. Diamond, c'est oui, une chanson de rupture, mais pas une chanson de rupture dans les larmes et accompagnée d'un piano. Il choisit un peu une autre arme, il choisit plutôt le rythme, un peu peut-être d'agressivité à travers ceci. Une chanson qui parle d'une relation où l'amour semble avoir été un peu... contaminé, oui, par autre chose, hein, l'argent, le statut, le confort, les avantages qui viennent avec la célébrité. Le mot diamonds, donc pas seulement l'image luxueuse ou la pierre précieuse, hein, il devient le symbole de ce que l'autre emporte, hein, dans ce qu'il convoitait peut-être depuis le début. Sam Smith ne chante pas seulement la douleur, hein, d'avoir été quitté, il chante aussi le moment où il comprend. Hein. qu'il a été regardé pour ce qu'il représentait plus que pour ce qu'il était. Oui, c'est un souci que peuvent connaître parfois les artistes, évidemment.

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Léo Ferré, évidemment, une classe à part hein, dans le patrimoine de la chanson française. Il est chanteur, compositeur, poète, passeur de poésie. Dès les années 50, il s'intéresse à Baudelaire, à Verlaine, à Rimbaud ou encore à Aragon, avec vraiment une rare conviction. Pour lui, un poème, c'est pas un monument qui doit rester figé ainsi. Hein, c'est une matière qui peut être vivante, hein, qui peut devenir une chanson sans perdre sa force, peut-être même en prendre, parfois aussi. Et puis sa rencontre avec Louis Aragon est vraiment déterminante. Les deux hommes se reconnaissent hein, immédiatement. Alors Aragon, il admire le travail de Ferré. Ferré admire profondément l'écrivain. Ils vont écrire quelques belles chansons ensemble, comme celle-ci, Elsa. Et derrière ce prénom se cache bien sûr Elsa Triolet, qui était l'épouse d'Aragon, sa muse, effectivement. Elsa, avec Léo Ferré.

So easy to fall in love, tellement facile de tomber amoureux, tellement facile de chanter. Quand on l'écoute chanter, ben, y a cette facilité, cette évidence. Quelle voix, quel artiste, hein. Olivia Dean, vraiment, c'est un nom dont on vous parle depuis un petit moment, effectivement, dans cette émission. Aussi à juste mesure, elle avait déjà impressionné son monde avec son premier album Messi, hein, qui avait montré qu'elle était vraiment capable de parler de vulnérabilité sans tomber dans le pathos, sans tomber dans l'arrogance, mais avec The Heart of Loving, paru en 2025, elle a vraiment changer de dimension. Déjà, elle a remporté quelques prix et on l'a déjà écouté quelques fois, hein, dans cette émission avec une chanson qui s'appelle Man I Need. Voilà, qui vous dit peut-être quelque chose. Vous faites le lien. Ben voilà, elle sait aussi faire cela et elle a vraiment beaucoup, beaucoup de talent.

Lorsqu'on évoque Céline Dion, aujourd'hui, on pense immédiatement hein, à la star mondiale, aux tournées gigantesques à Las Vegas, à Titanic, aux centaines de millions de disques vendus. Pourtant, au milieu des années 90, hein, il existe encore un monde, hein, une frontière entre la Céline internationale et la Céline francophone. Hein, cette frontière va pratiquement disparaître avec une chanson, Pour que tu m'aimes encore. Alors à ce moment-là, Céline Dion est déjà une immense vedette au Québec et commence vraiment à s'imposer partout dans le monde. Grâce à ses albums en anglais, certains observateurs pensent même que son avenir hein, passera essentiellement par une carrière internationale. Mais elle refuse hein, de tourner le dos à la langue française et pour préparer un nouvel album francophone, elle cherche un auteur capable de lui offrir un texte fort, un texte contemporain, un texte exigeant. Et c'est là que rentre dans l'équation, et on le sait, un certain Jean-Jacques Goldman qui va véritablement, c'est vrai, bouleverser sa carrière, en tout cas en francophonie avec cet album 2. L'album 2, D'EUX, hein, qui sera donc l'album francophone le plus vendu au monde, avec plus de 10 millions d'exemplaires, ce qui n'est effectivement pas rien.

0: un laboratoire permanent. Il utilise des objets du quotidien comme instrument. Il construit des chansons à leur structure totalement imprévisible. Il mélange l'humour, les réflexions sociales, les expérimentations sonores. Pendant un temps, il va un peu disparaître des radars avant d'être redécouvert dans les années 90 par David Byrne, qui est l'ancien leader des Talking Heads et qui tombe littéralement amoureux de son travail.
1: C'est la fin.

Juliette Armanet, son premier album Petit Ami, hein, nous a démontré une artiste capable d'écrire des chansons populaires, bien loin du rap urbain ou de l'électro, de la chanson française, dont elle revient à ce qu'il a inspiré, hein, Véronique Sanson, Michel Berger, William Scheller, Christophe, parmi des artistes qu'elle a beaucoup écouté, mais c'est avec Brûler le feu, l'album qui est paru en 2021, qu'elle va vraiment changer de dimension, hein. L'album, il arrive dans une période étrange, hein, pour le monde entier, bah oui, les confinements ont vidé les salles de spectacle, elles ont vidé les pistes de danse aussi, les rencontres se sont raréfiées, c'est vrai, beaucoup d'artistes parlent alors d'un isolement, de fragilité. Alors Juliette Armanet, lui, elle choisit un autre angle, hein, celui de la célébration. Elle revendique le plaisir, le mouvement, la fête, le corps qui danse, hein, comme si les choses simples étaient soudainement devenues précieuses. Intéressante cette idée. Le dernier jour du disco, beaucoup de talent, Juliette Armanet.

Alors depuis plusieurs décennies, hein, la soul connaît régulièrement des renaissances. Hein. Chaque génération redécouvre un peu cette musique et tente aussi de la réinventer. Alors certains misent sur la modernisation électronique et puis d'autres sur la fidélité absolue hein, au son passé. Alors T.Y.O, lui, il emprunte encore une troisième voie. Il conserve hein, l'esprit de cette musique tout en la faisant vivre dans son époque, hein, dans la nôtre. T.Y.O, artiste français, n'oublions pas de le rappeler. Up for Soul. Thank you.

Nous sommes aujourd'hui le 4 juin. Que s'est-il passé dans l'histoire de la musique un 4 juin? Eh bien, en 1983, The Police atteint la première place des ventes au Royaume-Uni avec Every Breath You Take. La chanson y restera numéro 1 pendant 4 semaines et deviendra le dernier grand tube du groupe de Sting. Et derrière son apparence de chanson d'amour, le morceau parle en réalité d'obsession et de surveillance amoureuse. 1966, Janis Joplin, 4 juin, arrive à San Francisco pour rejoindre Big Brother and the Holding Company. Une rencontre décisive qui va changer sa vie et marquer profondément l'histoire du rock psychédélique américain. En 1993, 4 juin toujours, Kurt Cobain est arrêté à Seattle après une dispute domestique liée, selon la police, à une querelle autour de sa collection d'armes à feu. Quelques mois avant sa mort, les tensions autour du chanteur de Nirvana deviennent de plus en plus visibles. Côté francophone, le 4 juin 2003 marque le début des concerts de Johnny Hallyday au Parc des Princes à Paris, spectacle gigantesque, resté dans les mémoires pour son arrivée spectaculaire en hélicoptère au-dessus du stade, moment devenu emblématique des grandes années scéniques de Johnny. Et puis parlons évidemment aussi de Philippe Labro, journaliste mais également réalisateur au cinéma et puis auteur de chansons, disparu il y a un an, le 4 juin 2025, à l'âge de 88 ans. Il avait laissé une empreinte majeure dans la chanson française, des chansons pour Johnny Hallyday justement. Il a écrit des textes devenus des classiques, parmi lesquels « Oh ma jolie Sarah » ou « La fille aux cheveux clairs », contribuant à l'une des périodes assez marquantes dans la carrière du chanteur, avec une plume assez élégante et une plume assez inspirée. Et puis au milieu des années disco, Dalida transforme complètement une chanson née bien avant elle, en juin 76, le 4, sort « J'attendrai » dans sa version disco, une reprise audacieuse d'un classique des années 30, modernisé par les sons et les rythmes des pistes de danse de l'époque. Le morceau deviendra un immense succès européen et l'un des symboles de cette période où la variété française commence aussi, elle, à se laisser un peu emporter par la vague disco. 4 juin 1984 sort « Born in the USA », un album qui va devenir l'un des plus grands succès de l'histoire du rock, avec 7 singles classés dans le top 10 américain. Performance rarissime, pourtant derrière son titre, devenu un slogan, Springsteen raconte souvent une autre Amérique, celle des ouvriers, des vétérans et des rêves qui s'effritent. Et puis une pensée évidemment pour Nicole Croisi, qui nous a quittés il y a une année aussi. C'était le 4 juin 2025 à l'âge de 88 ans, artiste complète, une chanteuse, danseuse, comédienne. La voix restera effectivement associée toujours à la chanson Un homme et une femme, le film de Claude Lelouch, Shabadabada. Mais Nicole Croisi, c'est bien davantage qu'une bande originale, devenue mythique, interprétée populaire, élégante. Elle a accompagné quelques décennies de chansons françaises. Parlez-moi de lui, on s'en souvient, Une femme avec toi ou encore Téléphone-moi. Voici un joli souvenir pour lui rendre hommage.

Grande chanson hein, de Nicole Croisi, grande voix aussi, et puis un travail exceptionnel du bassiste dans cette chanson, véritable colonne vertébrale hein, de ce titre. Téléphone-moi, hommage à Nicole Croisi, puisqu'elle nous a quittés il y a un an exactement. C'était le 4 juin 2025.

0: Ah, il y a des artistes hein, qui passent leur carrière à essayer d'échapper à leur première image. Hein. Harry Styles fait partie de ceux qui y sont parvenus hein, lorsqu'il apparaît dans les années 2010 avec son groupe One Direction. Bah, c'est l'un des visages les plus connus hein, de cette grande machine, la plus grande machine pop de l'époque. Hein, des chiffres gigantesques, des tournées qui remplissent des stades. Et puis quand un groupe comme ça se sépare, c'est difficile hein, de continuer en carrière solo avec vraiment un intérêt qui grandit. Ben, lui, il a réussi. Il a réussi à avoir cette belle carrière solo. Il a vraiment tiré son épingle du jeu Harry Styles, Late Night Talking.
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Et oui, se faire une place dans l'univers du rap, c'est pas forcément évident, et il faut avoir des choses à dire, il faut avoir du flow, il faut avoir une sacrée personnalité. Eminem, hein, qui a marqué son époque, bien évidemment, avec ce titre, comme certains autres aussi, qui s'appelle Lose Yourself. Il est temps de faire une petite fugue.

En vieillissant, nous gagnons beaucoup de choses, hein, de l'expérience, des connaissances, une meilleure compréhension du monde sans doute, mais il arrive aussi que nous perdions certaines qualités sans même nous en rendre compte. Hein, parmi elles figure peut-être la plus précieuse, la capacité à considérer l'ordinaire comme une aventure. Et cette petite fugue nous invite à réfléchir à cette différence, à quel moment cessons-nous de nous émerveiller. Quelle magnifique chanson. Interprétée à l'origine par Maxime Forestier et Catherine Forestier à l'instant, de grandes voix aussi, Philippe Lafontaine et Morane pour s'émerveiller. Bah, c'est maintenant ou jamais, hein. 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

L'inspiration de cette chanson est directement liée hein, au service militaire d'Elvis en Allemagne. C'est là qu'il entend régulièrement « Os les Mio », qui donnera naissance donc à l'idée d'une adaptation un peu plus moderne. Ça reste l'un de ses plus grands succès, hein, si ce n'est son plus grand succès commercial avec quelques dizaines de millions de 45 tours vendus.

0: Nous avons partagé quelques instants dans ce sauvage continent avec Stéphane Eicher. Voici les informations, 21h.
1: Quentin Frey.
2: Maja Kwalińska réalise l'exploit à Roland-Garros. La Polonaise, 114e joueuse mondiale, est devenue, il y a quelques minutes, la première joueuse issue des qualifications à atteindre la finale Porte d'Auteuil. Elle a battu la Russe Diana Schneider, 6-4 pour une 9e victoire consécutive à Paris. Samedi, elle affrontera la Russe Mira Andreeva, 19 ans, qui a dominé l'Ukrainienne Marta Kostyuk, 6-1, 6-3. Le cessez-le-feu déclaré hier entre le Liban et Israël, déjà terminé. L'accord a été rejeté par Naïm Kassem aujourd'hui à Washington. Le chef du Hezbollah qui demande le retrait immédiat des troupes israéliennes au sud Liban. Sans cela, c'est l'impasse dans les négociations entre les États-Unis et l'Iran, puisque Téhéran insiste, pas d'accord avec Washington tant qu'une trêve n'est pas signée au Liban. En Hongrie, la justice abandonne les poursuites contre les organisateurs des marches des fiertés de 2025. Interdites par le Premier ministre Viktor Orban sur la base d'une loi anti-LGBT+, de 2021. Une décision désavouée en avril par la Cour de justice de l'Union européenne, jugeant cette loi contraire au droit européen. Plus de 200 000 personnes avaient participé à cette marche des fiertés à Budapest en juin dernier. Un revers pour la politique d'extrême droite de Viktor Orban, battue aux élections d'avril dernier. Et plus d'un millier de fonctionnaires ont manifesté en ville de Genève ce soir. C'est le troisième jour consécutif de mobilisation à l'appel des syndicats. Les grévistes protestent contre les coupes budgétaires annoncées par le Conseil d'État. Ils dénoncent le blocage des annuités pour 2026, le gel de l'indexation et un catalogue de mesures d'économie générale. Une nouvelle journée de grève a été décidée par l'Assemblée du personnel. Puis 4000 militaires seront déployés pour le G7. C'est l'appui envoyé par la Confédération au canton de Genève, Vaud et Valais pour garantir la sécurité du sommet qui aura lieu à Évian du 12 au 17 juin. À Genève, l'ensemble des 1500 policiers sera mobilisé. Ils pourront compter sur le renfort des autres polices cantonales. La Poste licencie en Suisse. Elle va supprimer une soixantaine d'emplois dans le secteur de l'informatique. Une procédure de consultation sera lancée à la mi-juin. Mais la Poste rassure et assure ne pas vouloir délocaliser ses postes à l'étranger. En cyclisme, Elisa Balsamo remporte la 6e étape du Giro féminin. C'est déjà la 4e victoire pour la sprinteuse italienne dans ce Tour d'Italie. Et si la journée devait être tranquille pour les coureuses du classement général, la météo a failli jouer un vilain tour à deux athlètes en particulier. La genevoise Marlène Reusser et la néerlandaise Demi Vollering qui ont dû batailler pour rejoindre la tête de course et rester en lice pour le podium de ce Tour d'Italie. Finalement, pas de changement au classement général. Anna van der Breggen garde le maillot rose. Marlène Reusser, 5e avec 2 minutes à combler. Et la soirée s'annonce encore pluvieuse avec toutefois une accalmie durant la nuit. Demain, le temps va s'améliorer pour devenir assez ensoleillé en plaine, un peu moins en montagne et encore quelques averses sur le Jura et les Préalpes. Il fera 10 degrés demain matin et jusqu'à 20 au meilleur de la journée.
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1: 21h, passé de quelques minutes, très heureux de partager ces moments avec vous hein, sur RTS Première dans Juste Mesure. Vous l'avez remarqué sans doute, hein, certaines chansons ont une drôle manière hein, de voyager dans nos vies. Elles arrivent une première fois, peut-être des fois un peu trop tôt, on les écoute, on les apprécie, puis elles repartent discrètement. Et des années plus tard, sans prévenir, elles reviennent parfois avec un sens complètement différent, parce qu'entre-temps nous avons changé, parce que certaines expériences nous permettent enfin de comprendre ce qu'elle racontait hein, depuis le début. Dans cette deuxième heure, il sera question de héros dont personne ne parle vraiment, de ceux qui avancent sans chercher les applaudissements. Il sera aussi question de ceux qui pensent ne pas savoir danser alors qu'ils ont simplement hein, trouvé leur propre rythme. Nous croiserons quelques chats très élégants, une source à retrouver, des couleurs qui hésitent entre l'ombre et la lumière et quelques chansons qui continuent de traverser les décennies avec une étonnante facilité. Ce qui est fascinant avec la musique, c'est qu'elle ne vieillit pas forcément au même rythme que nous. Certaines chansons semblent même gagner quelque chose avec le temps, comme si elles attendaient patiemment que nous ayons vécu assez longtemps pour les entendre autrement. Alors, profitons de cette deuxième heure ensemble. Bienvenue à vous. Si vous nous rejoignez, merci à ceux qui sont restés juste mesure en direct jusqu'à 22h sur RTS Première.

Nous sommes à la toute fin du siècle dernier avec ce groupe Paris Combo, un groupe qui semble avoir été créé dans une ville imaginaire où toutes les influences musicales auraient décidé entre elles de cohabiter, hein, formé au début des années 90, donc une dizaine d'années avant ce titre, autour de la chanteuse Belle de Berry, de David Lewis, il y a François Jeannin, il y a Pozzi, il y a même Manu Layani dans ce groupe qui naît dans un Paris, hein, qui retrouve alors le goût du métissage culturel à une époque où les frontières musicales deviennent peut-être un peu plus poreuses. Paris Combo refuse, hein, évidemment, de choisir entre chansons françaises, jazz, swing, musique latine, cabaret, les influences manouches aussi, ou encore une pop internationale. Et lorsque paraît donc l'album Living Room en 1999, le groupe commence vraiment à connaître une reconnaissance internationale assez importante. Hein, le disque qui voyage bien au-delà des frontières de la France et qui installe, hein, Paris Combo comme l'un des ambassadeurs les plus originaux de la scène française à l'étranger.

Bruno Mars, qui reste l'un des rares artistes hein, contemporains à réunir à la fois un immense succès commercial, populaire et une reconnaissance critique, hein, une réputation de musicien extrêmement respecté par ses pairs. Ses productions sont souvent construites avec vraiment un souci du détail proche hein, de celui des grands studios des années 70, des années 80, ce qui explique cette richesse sonore et qui explique aussi parfois pourquoi on a l'impression d'avoir déjà entendu ces chansons, alors que ce ne sont pas des reprises du tout, hein, ce sont des originales, mais effectivement, il a ce talent-là. Adjust Might avec Bruno Mars.

C'est l'heure de la découverte avec un artiste qui s'appelle Opinard. Oui, ça s'écrit en un seul mot, A-U-P-I-N-A-R-D, Opinard. Derrière ce nom un peu étrange se cache un jeune artiste bordelais qui fait beaucoup parler de lui depuis quelques temps avec une musique très particulière, à la croisée de la bossa nova, du R&B, de la pop française, avec une écriture très intime. Lui-même revendique d'ailleurs des influences très larges, allant de la musique brésilienne aux productions soul un peu plus modernes. Et ce qui est assez intéressant chez lui, c'est qu'il chante souvent les émotions contemporaines sans lourdeur, les relations floues, les attentes, les hésitations, les moments suspendus entre deux personnes, et tout cela porté par des productions très douces, très aériennes, avec beaucoup de guitare et une manière de poser la voix, presque parler parfois. Il s'est fait connaître notamment avec Quel type de vibe, un morceau devenu très populaire sur les plateformes. Il représente assez bien cette nouvelle génération française qui mélange élégance mélancolique et décontraction apparente, une musique qui semble légère mais qui cache souvent beaucoup de solitude ou de questionnement derrière ce calme, avec un thé. Il transforme quelque chose de très banal, proposer un thé, un moment presque sentimental, parce qu'au fond, dans beaucoup d'histoires modernes, les grandes émotions commencent souvent par des choses minuscules, une invitation simple, une conversation qui traîne un peu, quelqu'un qui reste finalement plus longtemps que prévu. Voici Opinard, un thé, c'est dans juste mesure et c'est la découverte de ce jeudi soir.

Ah, c'est assez bien ciselé, hein. Il s'aime s'amuser avec les mots et ça s'entend et c'est vraiment bien fait. Il s'appelle Opinard, si vous le cherchez, je vous le rappelle, ça s'écrit en un seul mot, A-U-P-I-N-A-R-D, Opinard, qui nous propose un thé pour cette découverte.

Lorsque Jimmy Cullum paraît au début des années 2000, hein, le monde du jazz ne sait pas trop bien quoi faire de lui, hein, trop jeune pour les puristes, trop jazz pour les radios pop, trop pop pour les amateurs de jazz traditionnel. Pourtant, c'est précisément cette position entre plusieurs mondes, hein, qui va faire sa force. Il découvre très tôt le piano, il développe une passion, hein, pour les grands standards américains. Mais contrairement à de nombreux jeunes musiciens de jazz, il refuse, hein, d'aborder cette musique comme un patrimoine figé. Pour lui, les standards sont des chansons vivantes qui peuvent encore dialoguer avec leur époque. Il admire autant les grands pianistes de jazz que les auteurs-compositeurs modernes, et cette ouverture d'esprit va nourrir toute sa carrière. Devil May Care avec Jimmy Cullum.

Rien que de l'eau, c'est une chanson assez étonnante, hein, parce qu'elle aborde un sujet collectif, mais avec de l'émotion. Hein, beaucoup de textes consacrés à l'environnement reposent souvent sur l'alerte, hein, sur la démonstration, sur la dénonciation. Alors, Véronique Sanson, elle emprunte, c'est vrai, un autre chemin. Elle choisit l'eau, alors l'eau comme élément vital, hein, comme ressource, comme symbole de ce qui paraît inépuisable jusqu'au jour où on comprend que c'est pas le cas. Et puis, lors de sa sortie, évidemment, le morceau surprend, hein, le thème n'est pas celui forcément qu'on attend spontanément d'une grande chanson populaire. Elle a surpris avec ce titre, Véronique Sanson, et tant mieux, parce qu'elle sort un peu d'une traversée du désert. Au début des années 90, c'est vrai que le succès s'était fait un peu plus rare, entre 1985 et 1992. Il y a parfois des périodes assez sombres, hein, dans le parcours d'un artiste. C'est pas Johnny Hallyday qui va nous dire le contraire à l'époque où il chante cette chanson.

En 1966, Johnny Hallyday a derrière lui déjà plusieurs années d'une carrière qui est fulgurante. Hein. Pourtant, il se trouve à un moment un peu charnière de son parcours. Le jeune chanteur qui avait incarné, hein, c'est vrai, l'arrivée du rock'n'roll en France au début des années 60, il est un peu confronté à un défi que rencontrent tous les artistes populaires. Comment durer lorsque les modes changent, hein. Le paysage musical s'évolue très vite. Hein. Les Beatles, à ce moment-là, ils transforment la pop. Les Rolling Stones, ils sont un peu plus rebelles. Les groupes anglo-saxons dominent les classements internationaux. Il comprend assez rapidement Johnny qui doit se nourrir de nouvelles musiques, de nouveaux projets. Et puis depuis ses débuts, il a développé, c'est vrai, un talent assez particulier, celui de repérer des chansons ou même des artistes par la suite incapables de lui écrire des chansons pour trouver vraiment une nouvelle vie en français. En tout cas, à l'époque, il y a beaucoup d'adaptations. Et contrairement à une idée reçue, les copies sont pas, enfin, les adaptations sont pas des simples copies. Elles nécessitent parfois beaucoup de travail de réécriture et surtout de repositionnement émotionnel. C'est un peu ce qui se passe avec ce Black is Black du groupe espagnol Los Bravos. Et c'est vrai qu'à ce moment-là, il vit une période un peu difficile. Johnny Hallyday, première crise de couple avec Sylvie Vartan, tentative de suicide, 1966. En même temps, c'est l'arrivée de son fils, David Hallyday. En tout cas, une période charnière. Noir, c'est noir. Bon, on va rajouter un peu de blanc parce qu'en général, tout est entre gris clair et gris foncé. Alors, on va essayer de devenir un petit peu plus gris.

Ah, il y a des chansons qui vous replongent immédiatement dans une époque, hein, et Fade to Grey fait évidemment partie de celle-ci, hein, dès les premières secondes. On replonge dans l'univers du début des années 80, période où la musique électronique commence vraiment, hein, à transformer profondément le paysage musical. Et derrière Visage, oui, c'était le nom du groupe, on entend du français, hein, dans cette chanson, le titre, le nom du groupe est en français aussi, se trouve un certain Steve Strange, hein, un personnage incontournable de la scène londonienne de l'époque. C'est plus qu'un chanteur, hein, c'est presque une figure culturelle. Et puis il y a aussi, hein, dans Visage, un certain Midge Ure qui va connaître des succès en solo, Breath, quelques années plus tard. Il a été aussi le chanteur du groupe Ultravox. Il participe, hein, à la création d'un projet qui va devenir vraiment l'une des références majeures d'un nouveau mouvement. Il y avait la New Wave, mais il y a aussi les New Romantiques. Et puis c'est vrai que 45 ans après la sortie de ce titre, ben, ça reste toujours un classique. Fade to Grey.

0: de vrais héros. Les ordinaires, le titre, hein, les vrais héros, est presque un peu provocateur. Hein, une époque où le mot héros est utilisé pour désigner à peu près tout et n'importe quoi dans le langage courant. Hein, les héros sont souvent associés aux personnages célèbres, aux sportifs, aux artistes, aux figures exceptionnelles. Ben, Eddie Mitchell, lui, prend complètement le contre-pied. Il choisit l'inverse, il observe les gens ordinaires et le rend hommage. Cette démarche correspond, c'est vrai, parfaitement à son parcours artistique avec les années. Il s'est souvent éloigné des récits un peu flamboyants pour se rapprocher des réalités quotidiennes. Les vrais héros avec Eddie Mitchell.
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0: Ce soir, une chanson hors format dans cette chronique. Il y a des chansons qu'on croit connaître, alors qu'en réalité, on connaît surtout leurs reprises. Could It Be Magic, par exemple. Beaucoup l'associent immédiatement à la version disco hein, de Donna Summer, immense succès de 1976. D'autres pensent à Le Temps qui court, adaptation signée Alain Chamfort la même année. Et puis il y a ceux qui se souviennent de cette reprise collective des Enfoirés au milieu des années 2000 qui avait remis cette mélodie dans beaucoup de têtes. Mais à l'origine, avant les boules à facettes, avant les adaptations françaises, avant les reprises télévisées, il y a Barry Manilow et surtout une version originale sortie en 1973 qui n'a absolument rien d'un titre disco. La chanson dure plus de 6 minutes, hein, 6 minutes 50 à peu près dans sa version album. Elle prend son temps, c'est presque une montée émotionnelle progressive. Au départ, un piano très classique, très romantique, normal. Barry Manilow s'est inspiré directement d'un prélude de Chopin, le fameux prélude en Do mineur, opus 28, numéro 20. Oui, derrière cette chanson pop, il y a carrément du Chopin. Et ce qui rend le morceau fascinant, il commence presque comme une confession intime, fragile, hésitante, avant de devenir quelque chose de beaucoup plus ample, plus intense. Barry Manilow n'était pas encore la gigantesque machine à tube hein, qui deviendra quelques années plus tard avec Mandy ou encore Copacabana. Là, on entend encore un artiste qui cherche à mélanger la pop classique avec une forme d'émotion très brute. Et quand on réécoute cette version aujourd'hui, on comprend pourquoi tant d'artistes ont voulu la reprendre. La mélodie est irrésistible, mais surtout, elle laisse énormément de place à l'interprétation. Disco chez Donna Summer, variée, élégante chez Alain Chamfort, grande chorale populaire pour les Enfoirés, mais à la base, il y a ce morceau lent, ample, presque hypnotique.

de la grande chanson Barry Manilow avec cette version originale de Call It Be Magic, hein, sortie en 1973, une chanson qui a traversé les styles, les décennies, les générations, sans jamais perdre cette force, hein, mélodique assez rare, finalement un morceau capable de devenir disco, variété française, chanson collective, tout en gardant cette même émotion intacte, chanson dont je ne me lasserai jamais. Call It Be Magic avec Barry Manilow.

Et oui, tirer sur les cordes de guitare pour faire quelques miaulements. The Cure avec Robert Smith, hein, le leader charismatique du groupe, qui a écrit cette chanson à la demande de sa maison de disque, hein, qui souhaitait un nouveau single un peu plus accessible. Au début des années 80, ils sont fermés un peu dans quelque chose d'un peu sombre, le groupe The Cure. Et ben, surprenant, la chanson est devenue le premier grand succès commercial de The Cure au Royaume-Uni, en entrant dans le top 10 britannique. Là, nous sommes en 83. Hein, il faudra attendre 3 ans, 86, pour que le groupe explose largement aux yeux du grand public avec In Between Days, on s'en souvient évidemment.

0: Along the Watchtower, chanson à l'origine écrite par Bob Dylan, reprise quelques fois, notamment par Bobby Womack à l'instant. Comment va Émilie Gasque? À chaque fois que je vous vois passer, vous avez quelque chose dans les mains. Que ce soit un bouquin, que ce soit votre téléphone, que ce soit même avec des roller skates aux pieds, vous avez toujours quelque
1: mais
0: chose.
1: Mais là, j'ai rien. Hein.
0: Non, mais là, rien, vous êtes assise.
1: Justement, je vous ai même demandé si je n'avais pas oublié un truc. Je suis en train de m'interroger. Est-ce que j'ai appuyé sur tous les bons boutons? Qu'est-ce qui me manque? Non, c'est bizarre.
0: Non, c'est bon. Comme,
1: je pense que j'avais mon parapluie juste et que je l'ai posé.
0: Peut-être ça. Mais ça fait quelques temps qu'on n'a pas l'habitude d'avoir son parapluie.
1: Bah oui. Là,
0: c'est vrai,
1: voilà.
0: Forcément.
1: Je suis un peu égarée. D'ailleurs, la météo ce week-end, c'est comment, monsieur Thibault?
0: C'est mieux. C'est mieux.
1: Ça, ah, va, merci.
0: Ça va s'arranger. Ça va s'arranger.
1: C'est bien d'avoir l'homme de la météo avec nous.
0: La ligne de cœur dans quelques instants. 22h, les infos. À lundi.
2: Quentin Fray.
3: Valérie Ditli a coûté cher aux contribuables vaudois, plus de 218 000 francs en frais d'avocat et pour les différentes affaires du bouclier fiscal et Ditli. À cela s'ajoutent les frais d'avocat de la ministre Valérie Ditli, pris en charge par l'État. Le canton affirme ne pas avoir pu chiffrer ces éléments en raison du temps et des coûts jugés disproportionnés supplémentaires que cela aurait engendré. Le canton de Berne appellera les féminicides par leur nom. C'est hier que les députés du Grand Conseil ont accepté une motion à une large majorité qui va permettre de recenser les féminicides de façon spécifique dans les statistiques. Pour le moment, en Suisse, aucune institution officielle ne documente ce type de crime de manière systématique. Volodymyr Zelensky propose une rencontre à Vladimir Poutine. Dans une lettre ouverte publiée aujourd'hui, le président ukrainien demande un contact direct pour mettre fin à la guerre. Le Kremlin a rapidement répondu via son porte-parole Dimitri Peskov que Zelensky pouvait à tout moment venir à Moscou. Des propos relayés par plusieurs médias russes. Vladimir Poutine, de son côté, n'a pas encore réagi à cette lettre. Et de nouvelles frappes israéliennes ont fait 8 morts et 8 blessés aujourd'hui dans l'est et le sud du Liban. Une annonce du ministère de la Santé au lendemain de la déclaration à Washington d'un nouveau cessez-le-feu entre Beyrouth et Tel Aviv. Un accord aussitôt caduc après son refus de la part de Naïm Kassem, le chef du Hezbollah. Selon lui, une trêve n'est possible qu'en cas de retrait total des troupes israéliennes dans le sud du Liban. Et cette rupture de cessez-le-feu met aussi en péril un éventuel accord entre l'Iran et les États-Unis cette fois-ci, puisque Téhéran veut la fin des combats au Liban avant d'envisager une quelconque trêve. Prison à vie pour l'auteur de l'attentat de Magdebourg. C'est ce que requiert le parquet allemand. Le psychiatre d'origine saoudienne avait foncé avec sa voiture sur la foule du marché de Noël en décembre 2024, faisant 6 morts et plus de 300 blessés. Un acte longuement et soigneusement préparé, selon le procureur en charge du dossier, raison pour laquelle il demande la réclusion à perpétuité avec reconnaissance de la gravité particulière de la faute. La date du verdict n'est pas encore fixée. Et le Puy Live Festival a trouvé une alternative après l'annulation des concerts de Patrick Bruel sous le coup de plusieurs enquêtes pour viol. Et c'est l'ancienne gloire britannique Boy George et son groupe Culture Club qui prendront la place du chanteur français. La légende de la pop anglaise des années 80 et 90 montera donc sur scène le jeudi 25 juin. Patrick Bruel est visé par de multiples enquêtes pour viol en France et en Belgique. Une quinzaine de plaintes pour des faits ayant eu lieu entre 1991 et 2015. La dernière en date, c'est celle de l'animation. Matrice vedette Flavie Flamand. Et la soirée s'annonce encore pluvieuse avec toutefois une accalmie durant la nuit. Demain, le temps va s'améliorer pour devenir assez ensoleillé en plaine, un peu moins en montagne et encore quelques averses de prévues sur le Jura et les Préalpes. Il fera 10 degrés au petit matin et jusqu'à 20 au meilleur de la journée.
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1: Bonsoir, bienvenue dans votre ligne de cœur. J'espère que vous allez bien, que vous n'avez pas trop pris la pluie ni eu trop froid. De sûr, vous pouvez venir dès à présent au 0880 70 70, 0880 70 70. Allez, venez, c'est ici qu'on se réchauffe le cœur.
2: Comment va votre cœur ?
3: Mon cœur va bien. Mon cœur est lourd. Mais mon cœur, il a toujours été très lourd. Mais lourd de plein de choses. Lourd en amour. Lourd en angoisse. Lourd en peur. Mais lourd de toutes les façons. Lourd en bonheur et lourd en peine.

0: Jordan Raquet, Easy to Love. Easy to Love comme, peut-être comme Benoît. Je trouve que Benoît est facile à aimer. Benoît, c'est le mari de Mathieu. Benoît est mort et Benoît écrivait de petits paragraphes avec des mots qu'il mettait en exergue, comme le paradoxe. L'expérience du cancer est une expérience étrange, intense, complète. Elle nous transforme physiquement, posant irrémédiablement les stigmates de son passage à bord. Elle impose son horloge, prend le contrôle d'un horizon temporel désormais impalpable. Elle rend la vie plus urgente, plus intense, renforce des liens, chasse le superficiel. Elle est détestable autant qu'elle est riche. Et dans ce livre de Mathieu Simonet, Le grain de beauté, qui a paru aux éditions Philippe Ray, j'ai trouvé qu'il y avait quelque chose de cet ordre-là. C'est comme si on trouvait de la tendresse dans la mer de la vie. Bonsoir Mathieu.
1: Bonsoir Émilie.
0: Merci d'être avec nous dans cette ligne de cœur. Le grain de beauté, c'est un livre incroyablement intime qui parle de la mort, qui parle de la perte, du deuil d'un être qu'on aime, mais qui déborde de vie, d'amour, de liens. Il y a tellement de liens, tellement de vitalité dans cet ouvrage. Tout d'abord, je voulais savoir comment vous allez.
1: Je vais bien. Moi, je dis souvent que j'ai le muscle du bonheur. Je n'arrive pas à être malheureux, même lorsqu'il m'arrive des choses tristes. Et puis aujourd'hui, je vis avec un nouveau garçon dont je suis amoureux. Mmh. Et ce qui ne m'empêche pas de penser à Benoît. Mais je pense que je suis à un moment de ma vie où je suis plutôt heureux. Et puis je reçois beaucoup de témoignages de veufs ou de veuves qui me bouleversent. Et c'est comme, et notamment là je pense à un témoignage d'un lecteur que je ne connais pas, qui a perdu son mari et qui, après avoir lu Le grain de beauté, a enlevé son alliance et m'a écrit je suis prêt à commencer une nouvelle vie. Et en fait, je reçois plein de choses qui me touchent beaucoup. Et c'est comme, Benoît était une plante et qu'aujourd'hui, il y avait des traces de lui partout, des traces positives et des traces, des lignes de vie, comme vous disiez tout à l'heure. Et je suis très sensible que vous ayez lu le petit texte tout à l'heure, parce que il se trouve que Benoît avait écrit effectivement plusieurs textes, et un jour, pendant les vacances, 6 mois avant de mourir, il nous avait dit « Dites-moi un mot et je vous lirai le texte correspondant ». Et le seul qu'il n'avait pas voulu lire, c'est celui que vous avez lu.
0: Ah,
1: donc il a une saveur particulière. Et il nous avait dit « Je vous le lirai demain, je ne peux pas là tout de suite ». Donc ça m'a rop. Enfin voilà, j'ai aimé cette coïncidence. C'est comme si vous étiez le porte-voix de Benoît.
0: Il est très très intime ce livre. Il y a beaucoup de détails avec une très grande honnêteté. Je ne crois pas que j'avais déjà eu accès à une telle franchise. Il n'y a pas de complaisance, il n'y a pas de beau rôle, on n'enjolive pas quoi.
1: Effectivement, j'avais envie. Je trouve que l'écrivain, il doit jouer le mauvais rôle, dans le sens où il ne doit pas surjouer le mauvais rôle, mais il doit dire ce qui peut être difficile à dire. Et c'est vrai que je trouvais ça important par rapport à la question du deuil et par rapport à une histoire d'amour, de pouvoir raconter aussi les infidélités, les hésitations, la saleté du corps et aussi tout ce qui est magnifique. Et j'avais envie de prendre le lecteur et la lectrice par la main et qu'ils se disent « c'est exactement cette histoire que j'ai vécue, même si les détails sont différents ». Je pense, mon idée, c'était qu'en entrant dans un niveau d'intimité, ça permettait au lecteur, aux lectrices, à la lectrice de revivre sa propre histoire. Mmh. Et ce qui m'intéressait, c'est ça, c'est ce que j'appelle les blancs dans l'écriture. C'est mon rêve, c'est quand les lecteurs ont l'impression de lire leur histoire, presque par hypnose, parce qu'ils vont rentrer dans ce niveau d'intimité qui va les raccrocher à ce qu'ils ont vécu.
0: C'est tellement plein d'ambivalence. C'est si riche en ambivalence qu'on est dans toutes les strates. On est partout à la fois. Et ce qui est étonnant, c'est qu'on voit comment l'amour est profond, telle une lame de fond qui reste toujours là, même quand il y a des doutes sur le sentiment amoureux ou le désir sexuel, même quand effectivement il y a d'autres liens, même quand il y a la mort. C'est incroyable comme la vie est profonde et riche, en fait.
1: Et c'est vrai que je crois que c'est important. J'avais écrit un précédent livre sur les soins palliatifs quand ma mère est décédée. Je voulais montrer que les soins palliatifs, c'est un moment de vie. Et finalement, avec Benoît, je voulais montrer que le deuil, c'est aussi un moment de vie. Et qu'il y a notamment la possibilité d'enquêter sur la personne qui est partie, pas tant pour découvrir des secrets, mais parce que c'est comme si on avait la possibilité d'avoir une saison en plus avec l'autre. Et donc j'avais envie d'affronter la mort de manière frontale et que ce soit innervé par la vie. Et enfin,
0: Non, puis c'est
1: et
0: très beau, il y a beaucoup de choses très belles. Je veux dire, c'est par exemple cette histoire d'abonnement de bouquet de fleurs où voilà, Benoît n'est plus là, il y avait cet abonnement de bouquet de fleurs et vous allez les offrir aux passants. Une amie photographie les mains de ces passants. Il y a tellement de créativité et d'éclosion, voilà, d'éclosion en permanence.
1: Et d'ailleurs, ce petit passage sur les fleurs, où effectivement, j'ai offert 100 fleurs à des inconnus de l'endroit où on habitait jusqu'au Père Lachaise, où est Benoît, parce que c'est des fleurs, un abonnement que j'avais offert à Benoît, mais il n'a pas pu en profiter. Et donc, il y a effectivement une prostituée qui a tué, qui a, pas qui a tué, qui a pleuré en me disant qu'on lui avait jamais offert de fleurs, ou des policiers qui m'ont demandé d'attendre qu'il termine une interpellation pour avoir ses fleurs. Et donc, il y avait quelque chose de très joli. Et on va en faire un livre avec les photos, avec cette photographe dont vous parlez, qui va s'appeler À l'homme qui met les fleurs, qui va sortir cet automne. Et donc, voilà, je suis très heureux de vous évoquer ces quelques lignes qui, effectivement, représentent plein de choses.
0: Moi, je trouve que vous disiez que vous étiez né avec ce bagage qui vous oblige au bonheur, mais je crois parce qu'il y a un tel sursaut de vie en permanence, de vie de ouais, vraiment, je vois jaillir des choses à chaque page. Il m'a vraiment étonné ce livre, il m'a étonné sur plein d'aspects divers et variés, aussi sur peut-être une portée politique, parce que le deuil est politique. Et le fait de le vivre avec votre grande liberté, c'est très fort.
1: Effectivement, ça m'a intéressé de lire des choses autour du deuil et de voir que, par exemple, le deuil féminin, à certaines époques, était le double du deuil masculin. Donc en ça, c'est très politique. Et je pense qu'il faut se battre pour ce que j'appelle la liberté du deuil, parce que c'est comme si lorsque quelqu'un décède au début, la société nous encercle dans des codes et ça nous fait du bien, parce qu'on a besoin de rituels, on a besoin d'être entouré. Et plus le temps passe, plus on est face à des injonctions contradictoires, parce qu'on va nous dire que le deuil est trop long, ou pas assez rapide, ou pas ceci, qu'on retombe amoureux trop rapidement, ou qu'il faudrait qu'on tourne la page. Et la question de la liberté du deuil, c'est de dire que chacun vit son deuil pendant la durée qu'il le souhaite, avec des choses peut-être un peu étranges, et qu'il faut se battre pour se dire que c'est normal et que c'est en nous, qu'on sait chacun intimement ce que l'on doit faire. Avec ses contradictions, etc. Donc, en ça, je pense effectivement que c'est très politique de défendre la liberté du deuil.
0: Oui, et puis très sincèrement, enfin, dans cette possibilité que vous vous offrez de vivre ce que vous avez à vivre, il peut y avoir d'abord une surprise. Moi, j'ai eu un petit sursaut de. Mais attends, il n'est pas en train de mourir son mec là, enfin, qui n'est pas de l'ordre du jugement, qui était vraiment. J'ai eu un petit mouvement intérieur d'étonnement. Et j'ai vu à quel point, et senti à quel point ça n'enlevait rien à l'amour, rien aux soins, rien aux liens. Donc c'est assez puissant comme effet aussi sur le lecteur, comme piste de réflexion à avoir sur comment on aime, comment on vit,
1: Oui,
0: comment on.
1: puis de se dire qu'il y a des surprises effectivement dans la mort. Il y a des choses bien évidemment très très dures. C'est une lame de fond terrible. On s'écroule aussi. Enfin, j'ai conscience que c'était une des périodes les plus difficiles de ma vie, mais ça a été aussi une des périodes les plus riches,
0: Les plus
1: effectivement, il y a
0: crus.
1: plein de surprises.
0: Moi,
1: Les plus crues
0: les plus crus,
1: aussi,
0: on est
1: ça
0: vraiment
1: y
0: dans le nu de la vie. Il y a quelque chose qui est dépouillé, on est vraiment à l'os de l'existence et donc tout est fort.
1: Et par exemple, il y a eu par exemple, des femmes de 85 ans, hétérosexuelles, veuves, qui sont venues me voir en me disant, j'ai eu l'impression que c'était mon histoire. Et ça, pareil, ça m'a bouleversé, parce que je pense que, parce que je suis allé justement sur quelque chose de très nu, Eh bien, c'est comme si c'était une toute petite pièce en nous, qui est au fond de nous, et le but, c'était de montrer le chemin pour aller à cet endroit. Et puis, je crois beaucoup à l'idée de la communauté des endeuillés, que tous les endeuillés, qu'on ait perdu un mari, une femme, un enfant, un parent, il y a cette expérience presque, c'est un peu comme si on était sous drogue, il se passe quelque chose qui est irrationnel, et cette irrationnel, il y a que les initiés qui peuvent comprendre ce qui s'est passé. Et je pense aussi que pour les autres, pour les proches, eh ben, j'avais envie presque de leur donner des clés sur, par exemple, moi, je me suis rendu compte que j'avais un besoin intense de solitude après la mort de Benoît, et que pour les proches, c'est compliqué parce que des proches, c'est normal, ils ont envie de nous aider, ils ont envie d'être là. Et on culpabilise de temps en temps de dire qu'on a envie d'être seul. Et puis je crois aussi beaucoup, c'est un élément important pour moi, que tout le monde doit se sentir légitime à écrire. Il n'y a pas que les écrivains qui écrivent. Tout le monde doit pouvoir écrire. C'est comme le sport. Et que c'est important dans des moments de deuil ou quand après une rupture amoureuse ou quand on perd son emploi ou quand on a des moments difficiles, on peut toujours raconter une histoire. Et raconter une histoire, ça va pas régler les choses, mais ça va nous aider plus facilement à tenir debout. Et donc je pense que c'est très important d'avoir en tête que tout le monde peut raconter une histoire et que c'est intéressant dans le deuil, c'est ce que j'avais envie, c'était un petit peu de regarder en arrière, qu'on soit en deuil depuis 1 an, 5 ans, 10 ans, 30 ans, et de se dire mais quelles sont les grandes étapes par lesquelles je suis passé, et de se dire que c'est important de structurer les choses comme ça.
0: Vous dites que c'est irrationnel, il y a quelque chose qui nous déplace dans le deuil, qui nous propulse, l'univers recule de 20 mètres, on ne sait plus, vous dites ça aide à tenir debout, on ne sait plus si justement on peut encore marcher sur nos jambes. Et aujourd'hui, vous vivez avec un nouvel amoureux. Comment l'amour prend forme quand on en a perdu un de façon aussi intense?
1: Eh bien, moi, j'ai tout de suite eu le sentiment que c'est comme si Benoît était mon enfant et que je me retrouvais dans une famille recomposée, comme si j'avais un enfant et que je me retrouvais avec quelqu'un qui acceptait le package, le parent et l'enfant. Et j'ai eu l'impression que c'était la même chose avec Benoît. Je sentais que si j'avais un nouvel amoureux, il fallait qu'il accepte un couple à trois avec un vivant et un mort et que chacun trouve sa place. Il fallait pas que ce soit morbide. Et quelque part, David, il s'appelle David, a été très patient, c'est-à-dire au début, quand il me tenait la main dans la rue, j'avais l'impression que Benoît nous regardait, j'étais mal à l'aise. Et j'ai eu besoin de temps. Je pense que le temps, c'est extrêmement important, il faut être patient. Et je crois que David avait confiance en moi, j'avais confiance en lui. Et je crois que c'est pas parce qu'on aime d'autres personnes qu'on n'aime pas les personnes qu'on a aimées. Et qu'il faut juste en fait trouver, et peut-être que dans la société, de manière générale, et c'est en ça que c'est politique, il faut trouver une place pour les vivants et pour les morts.
0: Pour tout le monde.
1: Et c'est extrêmement important
0: Mais
1: pour tout
0: pour
1: le
0: tout le
1: monde.
0: monde, pour les ex, pour les enfants, pour les histoires
1: Oui.
0: d'avant, pour tous nos bagages. En fait, quand je vous entends, je me dis que c'est un discours d'une telle force d'inclusion et de respect de tous les liens.
1: Oui, vous avez raison, c'est le respect des liens. Il faut pas. Il faut pas souiller les liens, il faut pas penser qu'on. Il faut respecter. C'est vraiment. Généralement, j'utilise pas ce mot inclusion, etc., pour parler du deuil, mais je trouve que vous avez raison. Il faut accepter tout le monde tel qu'il est, et chacun fait comme il peut. C'est-à-dire que je pense aussi qu'on a des amis qui, à certains moments, ne savent pas quoi dire, ou n'osent plus nous appeler, ou au contraire en font trop. Et en fait, je pense qu'il faut accepter que tout le monde fait ce qu'il peut et qu'il faut être très tolérant et inclusif dans le fait qu'on essaie tous de bien faire avec nos maladresses. Et je trouvais ça important aussi de dire que dans le deuil, on a des maladresses, on a nécessairement des regrets, on a nécessairement de la culpabilité et c'est pas grave. Et c'est en ça que la communauté des endeuillés nous aide. Moi, ça m'a aidé de voir d'autres veufs ou d'autres veuves qui avaient vécu ça longtemps avant moi, de voir qu'ils tenaient debout, de voir qu'ils ont. Voilà, c'est comme si on avait un peu le visage un peu plus buriné et que c'est beau d'avoir toutes ces rides en plus, ces cicatrices, comme un photographe qui permettrait de montrer que tout ça, c'est.
0: Oui, mais
1: Tout ça, ça compte.
0: disons que c'est plus facile à vivre si c'est justement regardé avec acceptation. Voilà.
1: Ouais. Je pense aussi, j'ai eu une grande chance, c'est que Benoît est décédé de maladie, donc il n'est pas décédé brutalement. Je n'ai jamais connu la mort brutale et je pense intuitivement que tout ce que je raconte n'est peut-être pas pertinent pour les gens qui ont perdu quelqu'un de manière brutale, en tout cas n'est pas totalement pertinent, parce que je crois que c'est encore une autre dimension. Et je me rends bien compte que Benoît m'a offert énormément d'amour dans les derniers mois. Parce qu'il savait qu'il allait mourir, je savais qu'il allait mourir, et que ça apporte comme un sas de douceur.
0: Bon, il vous aimait énormément, il y avait beaucoup de respect entre vous.
1: Oui.
0: C'était. Et ce qui me frappe en vous écoutant, c'est aussi que on est dans une période politiquement, hein, j'entends, dans nos sociétés très dures, très cloisonnées, très divisées, très polarisées. Et avec vous, en fait, on voit qu'on peut aimer à toutes les places. On n'a pas besoin de
1: Ouais.
0: choisir une place.
1: Et ça nous ramène à notre enfance quand on nous demande de choisir entre notre père et notre mère quand il se fâche. Je crois que c'est hyper important la liberté d'aimer de manière plurielle tout en étant respectueux des uns et des autres. Et je crois qu'on est dans une société effectivement où on est beaucoup dans la violence, la rapidité, la certitude. Et il faut renverser ce triptyque en le remplaçant par de la douceur, de la lenteur et du doute. Et pour moi, c'est un enjeu politique de montrer que par de la douceur, de la lenteur et du doute, on peut être efficace et on peut réfléchir à une vie en communauté.
0: J'aime beaucoup ça. J'aime beaucoup ça. Dans ce livre, il y a des photos, il y a des petits passages que Benoît a écrits avec des définitions de mots qu'il a souhaité définir lui-même pour ce que ça évoquait dans sa propre vie. Il y a aussi du titre de musique. Et je vous propose qu'on se sépare en écoutant Le Monde s'est dédoublé de Clara Isé. Vous voulez m'en dire un mot?
1: C'est un très beau cadeau que vous me faites. Écoutez, aujourd'hui, le 4 juin, c'est l'anniversaire d'un écrivain qui s'appelle Arthur Dreyfus, et c'est lui qui m'a fait écouter pour la première fois Le Monde s'est dédoublé de Clara Isé. Et Clara Isé a perdu sa mère, qui s'est noyée en sauvant un enfant. Et cette chanson et le clip aussi qu'elle en a fait, c'est pour moi ce qui m'a le plus consolé au moment du deuil. Aucun livre, aucun film, aucune autre chanson ne m'a autant consolé, ne m'a autant parlé que cette chanson, donc ça me touche beaucoup qu'elle puisse être diffusée au moment où on se sépare.
0: Bah, tant mieux. Je vous demande comment va votre cœur. C'est le gimmick. C'est ce que j'utilise toujours comme petite formule. Je demande ça aux gens, aux débeautés dans la rue et aussi aux invités. La ligne de cœur est une ligne ouverte où on se parle en jeu et où on se raconte. Alors vous, aujourd'hui, ce soir et dans la vie en général, comment va votre cœur, Mathieu Simonet?
1: Ben, il est plein de douceur, et notamment grâce à votre voix, parce que je ne vous ai pas vu. Et je trouve ça assez merveilleux de parler avec une inconnue que je ne connais pas réellement, dont j'entends la voix et dont je sens proche. Je trouve que les moments où on se sent proche de quelqu'un qui n'est pas là, c'est des petites magies. Et c'est pas toujours facile à la radio de ressentir ça, parce que ça implique de sentir une sincérité, de sentir une présence, d'être. Et je ressens ça à l'instant. Donc merci beaucoup. Mon cœur est plein de douceur grâce à vous.
0: Non, ben j'en suis ravie. C'était un petit micro-bonheur, comme on pourrait dire. Merci absolument. On se quitte avec Clara Isé
1: Merci
0: et
1: beaucoup.
0: bravo pour ce livre, Le Grain de Beauté, qui est apparu aux éditions Philippe Ray. Merci.
1: C'est très gentil. Merci beaucoup.
0: Au revoir. Au revoir.
1: Au revoir.

Alors, je ne suis pas une experte en Clara Isé, même si j'adore Clara Isé, que j'ai une immense estime pour elle, comme pour sa défunte mère philosophe. Mais il me semble que ce n'est pas Le Monde, c'est dédoublé, même s'il est intitulé Le Monde.

0: Voilà, comme quoi on peut vraiment avoir toutes les dédicaces qu'on veut. Hein. 0880 70 70 si vous aussi voulez nous laisser un message pour offrir un titre à quelqu'un. Ce titre-là était offert à tout le 12. 10-12, 1012, c'est le quartier de Chailly à Lausanne. C'est assez rigolo, quoi. Voilà. 0880 70 70. 0880 70 70. Domingo, vous êtes là, Domingo ?
1: Oui, bonsoir.
0: Bonsoir, ça fait longtemps qu'on ne s'est pas parlé. Comment ça va ?
1: Moi, ça va.
0: Ouais ? Qu'est-ce qui se passe en ce moment au foyer ?
1: Ben, je vais déménager entre le 17 juin et le 30 juillet.
0: Mais en pleine Coupe du Monde ?
1: Oui.
0: Oh, j'espère que vous pourrez regarder les matchs quand même.
1: Non, non, moi ça ne m'intéresse pas. Moi je suis déjà oublié à ces autres.
0: Ah, c'est vrai, vous c'est que la Starac. Non mais même pas un petit peu de foot, jamais.
1: Non, non.
0: Non, d'accord.
1: Bon, je suivrai ça sous le télétexte.
0: Mais oui, puis j'insiste pas, c'est une blague. Et qu'est-ce que ça vous fait ? C'est un gros truc de déménager. Comment vous le vivez ?
1: Moi, ça me fait ni chaud ni froid. Ça fait pas de 4 ans que je suis dans ce foyer.
0: Et c'est OK. Vous voulez bien tourner la page ?
1: Oui.
0: Bon, ben, et vous savez où vous allez ?
1: Oui, dans un EMS.
0: Oui, c'est ça que vous me racontiez, que vous étiez un peu jeune pour aller à l'EMS quand même, mais... Alors ça, vous le vivez comment ?
1: Oh, ça va.
0: Ça va ? Vous êtes fait une raison maintenant ? Ouais ?
1: Oui.
0: Ah, il y a un petit service derrière vous. Qu'est-ce qui se passe ?
1: Hein ?
0: Qu'est-ce qui se passe ? Qu'est-ce que j'entends derrière vous ?
1: Rien. C'est un veilleuse qui veut donner un médicament à un résident qui vient d'arriver de sortie.
0: Mmh. Et vous avez déjà pris vos médicaments ?
1: Oui.
0: Moi aussi.
1: Moi, je les prends tôt, entre 5h30 et 6h.
0: Ah bon ? Ouais, c'est tôt.
1: Je
0: les
1: prends.
0: Ok. Et puis là, vous faites quoi alors ?
1: Mais moi, j'en ai une sacrée dose.
0: C'est vrai ?
1: Oui, 29 par jour.
0: Mais non, c'est beaucoup, 29. Hein.
1: Oui.
0: C'est plus qu'un pilulier, là. Il vous faut une valise. Et comment vous réussissez à ne pas les oublier en ayant 29 ?
1: Ben, c'est... On les donne matin, midi, soir.
0: Ah, on vient vous les apporter ?
1: C'est planqué au bureau.
0: Mmh. Ok. Et ils vous font du bien ?
1: Oui.
0: Ah, bon, bah, c'est super ça alors.
1: Ils me stabilisent mes humeurs.
0: Mmh.
1: Ils sont mon rythme cardiaque, des choses comme ça.
0: Ah oui, non, mais la chimie, c'est génial. Hein. Enfin, moi, j'arrête pas de dire, heureuse. Mais enfin, on doit beaucoup. Hein.
1: Mmh.
0: On survit bien grâce à ça quand même.
1: Hein. Oui.
0: Tous et toutes. Et j'ai vu dernièrement...

0: apparemment qu'il y avait des pénuries sur certains médicaments et que c'était très compliqué d'ailleurs. Il y avait. J'ai vu qu'il y avait certaines pénuries sur quelques molécules de médicaments qui étaient moins faciles à obtenir en stock, par exemple, et que ça créait beaucoup d'inquiétude. Vous, ça va, vous avez tout ce qu'il vous faut. Voilà. Vous n'êtes plus là, Domingo. Qu'est-ce que vous faites?
1: Ouais.
0: Qu'est-ce que vous bidouillez? C'est quoi?
1: C'est que j'ai la tremblette depuis que j'ai les médicaments.
0: Ah bon? Ça vous fait trembler?
1: Je dois tenir la tête sur ma main droite.
0: Ah.
1: J'arrive pas bien. J'ai peur de laisser tomber.
0: Moi, j'ai cru que vous faisiez comme mes enfants qui disent qu'ils me parlent, mais en fait, ils font je sais pas quoi en même temps. Oui.
1: Non.
0: Bon, qu'est-ce que vous vouliez me raconter aujourd'hui?
1: Ben, on m'avait dit des dates pour la...
0: Déménagement. Hein.
1: Départ.
0: Mais par rapport à ça, là, parce que c'est quand même quelque chose de déménager, hein. Vous restez dans la même ville, dans le même coin?
1: Toujours en Gruyère, mais j'ai changé de ville ou de village.
0: Ah bon?
1: Oui.
0: Puis ça vous va?
1: Oui.
0: Bon, ben,
1: j'ai fait
0: un
1: bon choix parce que la ville, c'est deux. J'ai choisi deux EMS. Puis le village, c'est la Roche où j'ai mes papiers.
0: Bon, donc c'est parfait.
1: Oui.
0: Ça tombe bien, cette histoire. C'est pas mal. Et comment vous emballez vos affaires? Quelqu'un vous aide?
1: Oui, ils vont m'aider, des éducateurs.
0: Oh, mais c'est chic, ça.
1: Oui.
0: Franchement, parce que moi, j'adorerais ça, déménager, mais rien que l'idée, je préfère rester où je suis.
1: Parce que vous avez une famille nombreuse, Émilie, je crois.
0: Bah d'après oui, c'est ça. Oui.
1: D'après ce que j'ai vu sur l'illustré.
0: C'est ça, puis ça ne s'arrête jamais, les familles nombreuses, après. On n'a jamais de tranquillité.
1: Vous avez même une fille qui fait ses études ailleurs qu'en Suisse.
0: Oui, moi. Absolument. Mais vous suivez tout, hein, comme il faut. Hein. Vous êtes drôle.
1: Vous avez la dernière beau-fille qui est pour maman à la maison.
0: Oui, qui est encore un petit chou. Et dites-moi, quelles sont les affaires que vous voulez vraiment emmener, vous? Vous savez, à quoi vous tenez particulièrement?
1: Je vais prendre mon lit double, ma télé, mon ordinateur, mon imprimante, des choses comme ça.
0: Pas mal.
1: Plus mon bureau et puis le meuble qui est sur le bureau.
0: Bah, c'est bien ça.
1: Oh.
0: C'est rigolo que vous ayez besoin d'une imprimante, que vous pensiez à ça. Qu'est-ce que vous faites avec l'imprimante?
1: Je détruis la forêt.
0: Oui, bah comme tout le monde. On s'y met tous. Hein. Non, mais vous imprimez beaucoup de choses, c'est rigolo.
1: Oui.
0: D'accord. Vous avez besoin d'avoir des papiers. Ça, c'est important. Vous aimez
1: moi,
0: ça?
1: J'aime bien sortir des documents.
0: Ah, mais je peux comprendre. C'est bien de les tenir dans la main. Je comprends cette idée. Bon, alors qu'est-ce que je fais? Je vous souhaite quoi? Parce qu'apparemment, ça va, vous n'êtes pas trop inquiet.
1: Non.
0: Vous savez que les éducatrices et éducateurs vont vous aider à déménager.
1: Oui.
0: Vous allez dans le village où vous avez vos papiers.
1: Oui.
0: Bon, bah,
1: La ville qui est la plus proche de où je suis maintenant.
0: Ben voilà. Alors, ce qu'il faut espérer, c'est que les gens de l'EMS soient sympas, quoi.
1: Oui.
0: Et qu'il y ait des bons camarades.
1: Oui.
0: Voilà. Mais je suis sûre que ça va aller.
1: Oui, oui.
0: Il n'y a pas de raison. Hein. Alors, je vous fais un gros bisou. Vous voulez me dire quelque chose d'autre?
1: Oui, Émilie, oui. Est-ce que vous pouvez passer une chanson qui tient à cœur?
0: Laquelle ce serait? Parce que c'est pas l'heure normalement, mais dites-moi. Ça, je vais... Dites-moi, on peut organiser ça pour lundi à 22h30 si vous voulez.
1: Ah, c'est pour lundi à 22h30.
0: Mais oui, parce que là, c'est déjà passé.
1: Ah, d'accord.
0: La dédicace est déjà passée, là, Domingo. Donc, il faut qu'on trouve quand est-ce qu'on fait ça. Mais on peut s'organiser. Ça vous dirait lundi, 22h30, c'est vous la dédicace?
1: Oui, oui.
0: Et vous voulez laquelle? Ce serait quelle chanson?
1: Ce serait « Ouvre-moi la porte » de Rico Machas.
0: Ah, dites donc! Ça fait très très longtemps que j'ai pas entendu ça. Ben, on fait ça, on vous rappelle lundi?
1: Oui.
0: Et ben voilà. Alors lundi, vous aurez cette chanson. Et puis peut-être que vous aurez plus d'informations sur ces TMS, etc. Ok?
1: Ben, je pense que lundi, je vais pouvoir recontacter la curatrice et puis en savoir plus pour la date. Mais je lui dis que ça, c'est pressant.
0: Ben oui, bien sûr que c'est pressant.
1: Parce que moi, j'en ai marre. Ça fait trop longtemps que j'y suis.
0: Ah, mais à ce point-là, vous n'en pouvez plus. Bon, ben, ça arrive, là. Hein. C'est tout prêt, oui, maintenant, oui. Domingo. Hein.
1: Oui.
0: Là, franchement, c'est rien du tout. Dans 2 semaines, vous êtes ailleurs. Hein.
1: Ah.
0: Donc, enfin, dans 2 semaines, ça se met en route. Vous m'avez dit que ça commence le 17 juin jusqu'au 30 juillet, votre déménagement?
1: Oui.
0: Mais vous avez un château à déménager?
1: Non, non, pas un château, mais une chambre entière.
0: Ok. Bon. Alors moi, je vous fais un gros bisou.
1: Merci.
0: Et puis lundi, on se reparle avec du Enrico Macias, qui est vraiment... Ça faisait longtemps que j'avais pas eu ce nom en tête. Alors, à lundi, Domingo. Je vous souhaite une très belle fin de semaine. À lundi.
1: Merci à vous aussi, au revoir.
0: À bientôt. Au revoir. Et Jean-Paul est avec nous au 0800 80 70 70. Vous nous appelez, vous nous rejoignez quand vous voulez. Hein. 0800 80 70 70. Bonsoir, Jean-Paul.
2: Bonsoir, Émilie.
0: Comment ça va?
2: Bah, écoutez, ça va.
0: Ça va super. Franchement, j'ai pris une énorme averse sur la tête aujourd'hui. Je me sens toute perdue, mais ça va.
2: Moi, j'ai pas eu l'averse alors.
0: Il n'y a pas de pluie chez vous?
2: Non. Mais moi, je suis pas à Fribourg, vous voyez.
0: Mais moi, c'était à Lausanne. Vous êtes où?
2: Moi, je suis à Clarin. Je suis à la clinique parce que j'ai subi ma deuxième intervention aujourd'hui dans le dos.
0: Ouh, alors, comment ça va?
2: Bah, écoutez, ça va, parce qu'il y a eu une première intervention, et puis vu qu'il y a eu des complications dans la première intervention, j'ai dû en subir une deuxième, parce qu'il n'a pas pu faire tout dans la première. Donc aujourd'hui, c'était pour solidifier 3 disques lombaires, plus mettre de l'espace en deux, parce que j'avais une vertèbre qui était coincée en 2 disques. Donc voilà, j'ai subi ma deuxième aujourd'hui.
0: Et comment vous vous sentez? Vous avez l'air super frais, hein? Je sais pas, t'es...
2: Bon, écoutez, ça va. L'intervention a priori s'est bien passée. Et puis
0: super.
2: Voilà, puis, bon, je suis au top, là. Je suis prêt pour sortir demain.
0: Ouais, bah, j'entends ça.
2: Hein. La sortie, c'est mercredi, si tout va bien.
0: Ouf, ça me rassure, hein, parce que j'allais dire, vous y allez peut-être un petit peu vite, mais vous êtes rigolo, parce qu'on dirait que vous faites ça tout le temps, finalement.
2: Oui, mais moi, vous savez, je suis un battant, moi.
0: Oui, vous m'aviez dit ça. Hein. Vous aviez...
2: Vous avez dit l'autre fois, je me suis battu depuis ma petite enfance. Donc, pour que je me couche par terre, il faudra beaucoup.
0: Oui, mais je pense que c'est quand même important aussi que vous vous laissiez soigner, qu'on puisse prendre soin de vous et vous dorloter un peu. C'est aussi...
2: Oui, mais c'est le moment parce que c'est moi qui ai fait beaucoup de bêtises avec mon corps.
0: C'est que
2: mon corps n'avait pas le droit, pour moi, mon corps n'avait pas le droit de lâcher.
0: On est beaucoup à réagir comme ça.
2: Vous voyez comment que c'était moi qui disais à mon corps, non, tu n'as pas le droit de lâcher, tu dois continuer. Et résultat des courses, ben j'étais trop loin, et puis maintenant, ben, je paye mes erreurs. Et puis j'ai payé cash depuis 2022, j'ai payé cash, ben, ça fait 4 opérations en 6 ans.
0: Oui, c'est beaucoup. Mais vous savez, quand vous étiez petit, il n'y avait personne qui respectait vos limites. Alors comment vous auriez pu respecter vos propres limites? Vous ne saviez pas
2: Ben,
0: faire.
2: oui, ben, c'est ça,
0: Vous ne
2: exactement.
0: saviez pas faire.
2: Mais
0: Et
2: voilà.
0: puis. Mais ça va.
2: Autrement, la vie est belle.
0: Ouais, c'est vrai. Il y a des gens qui pensent à vous, il y a des petites choses qui vous font plaisir en ce moment.
2: Oui, non, j'ai quand même beaucoup d'amis là aujourd'hui, d'anciens collègues de travail qui m'ont envoyé des SMS voir comment j'allais. Puis non, il y a quand même
0: Ça,
2: des
0: c'est
2: gens qui
0: chou.
2: pensent à moi.
0: Moi, ça, c'est trop chou.
2: Non,
0: Faut.
2: c'est chou. Non,
0: Moi.
2: puis j'ai un super médecin qui m'a opéré là, qui est très bien. Donc non, c'est bien.
0: Bah ouais, c'est bien. On a de la
2: Et
0: chance,
2: puis
0: hein,
2: j'ai
0: d'avoir des bons médecins.
2: Mon fils qui s'inquiète énormément pour moi depuis que j'ai subi ma première opération. Donc voilà.
0: Il vous dorlote un peu, il est sympa.
2: Oui, il m'a beaucoup dorloté après la première opération. Il m'a fait beaucoup de choses à la maison. Il a été faire des courses pour moi.
0: Ok.
2: Il a été... Non, il faisait beaucoup de soucis pour moi. Il est même venu un soir à 11 h à la maison parce qu'il avait un problème après la première intervention. Non, il faisait beaucoup de soucis pour moi.
0: Très bien, parce que sinon vous me dites, hein, moi je l'appelle, je lui tire les oreilles. Donc
2: Oh, mais il va pas vous répondre. Vous savez, il est sélectif, il ne répond pas n'importe qui au téléphone.
0: je vois, c'est
2: Non.
0: vraiment bien un enfant,
2: Non,
0: quoi.
2: non, non, non, lui, il est très. Non, non, pour ça. J'ai un super fiston.
0: je suis contente,
2: Ouais,
0: c'est chouette. Bah,
2: super
0: bravo.
2: fiston, et puis qui s'occupe beaucoup maintenant. Ben, justement, il travaille dans une fondation pour les personnes handicapées.
0: Donc il est
2: Donc.
0: sensible déjà à ça, il sait ce que c'est que d'être vulnérable.
2: Oui, parce qu'il a beaucoup vécu, lui. Indirectement, après mon agression, je vous avais dit que j'avais eu une agression en 2006.
0: En
2: Eh ben,
0: travaillant.
2: oui, l'agression, c'est moi qui l'ai vécu, mais au niveau entourage, ben, ça fait beaucoup de dégâts aussi, hein.
0: Bah oui, c'est très choquant, hein.
2: Ça fait beaucoup de dégâts aussi. Mon papa l'a très mal vécu, ma maman l'a très mal vécu, mon fils a très mal vécu. En ce temps-là, j'avais une amie, ben, et elle, ses enfants ont très mal vécu. Donc il y a beaucoup de monde qui a très mal vécu cette agression. Alors voilà.
0: Et on oublie de
2: Alors
0: dire, hein,
2: oui.
0: les répercussions que ça a sur tout le monde. C'est très très choquant, c'est très traumatisant.
2: Ben oui, je pensais pas je pensais pas moi. Je me suis rendu compte longtemps après, des années après, que cette agression, ben, c'était une agression, mais ça fait beaucoup de dégâts aussi autour de la personne qui a vécu ça. Hein.
0: Ben
2: Alors
0: oui.
2: voilà.
0: Mais
2: Mais
0: donc
2: bon.
0: votre fils, il travaille dans cette fondation, donc il sait ce que c'est que de faire attention, de prendre soin. Je pense qu'on apprend beaucoup dans ces moments-là.
2: Oui. Puis bon. Mais après, voilà, il faut remonter la pente. Je l'avais dit, il m'a fallu 4 ans pour remonter la pente. Et puis, maintenant, je suis remonté la pente. Et puis, voilà.
0: Mais c'est super. C'est super. C'est
2: Et
0: ça qu'il faut
2: puis,
0: garder. Il faut garder en haut de la pente maintenant.
2: ben, il faut garder, oui, ben oui, c'est comme je disais toujours, je schématise toujours. Moi, quand je discute des fois avec des personnes, je prends le schéma de la piscine. Si vous êtes au fond de la piscine, ben vous avez deux solutions. C'est soit vous restez au fond puis vous noyez, soit vous tapez des pieds puis vous remontez.
0: C'est ça, bougez les pieds, hein, Jean-Paul.
2: Alors, moi, c'est ce que j'ai fait. J'ai tapé des pieds, je suis resté au fond, je suis remonté, mais il m'a fallu 4 ans pour remonter, mais je suis remonté.
0: Ben oui.
2: Puis voilà.
0: Ben
2: Bon,
0: ouais.
2: pas tout seul, hein, bien sûr, avec l'aide, mais je suis
0: Mais
2: remonté.
0: on fait jamais rien tout seul, on est des animaux
2: Non.
0: sociaux, on vit que ensemble tous.
2: Non, non, j'ai eu beaucoup de. Il m'a fallu beaucoup de soutien au niveau psychologique, psychologique, mais je suis remonté.
0: Bon, on le sera à moins, hein. Heureusement qu'on a ce soutien et qu'on peut se l'autoriser,
2: Oui,
0: ce soutien.
2: ah oui, bien sûr. C'est pour ça que moi, j'ai fait beaucoup de séjours à Marsens, à l'hôpital psychiatrique. Quand on critique, on dit l'hôpital. J'ai une fois une personne qui m'a dit à Fribourg, l'hôpital psychiatrique de Marsens, c'est pour les fous.
0: Ben oui, mais les gens peuvent être bêtes, hein, des fois.
2: Alors la personne qui m'a dit ça, je lui dis bah, malheureusement, je lui dis bah, t'as pas de bol. Puis il me dit pourquoi? Je lui dis bah, parce que t'es assis à côté d'un fou. Puis il me regarde, il me dit pourquoi? Je lui dis parce que moi j'ai passé à ma sens. Avant je suis désolé, je savais pas. J'ai dit non mais c'est trop tard pour t'excuser. J'ai dit.
0: Mais on a le droit d'être bête. Justement, il faut les aider, les gens qui ne comprennent pas, en leur disant...
2: Ben... Oui, alors moi, non, ça c'est sûr, mais vous voyez...
0: Sachant qu'il ne faut pas oublier que les gens qui se retrouvent à être soignés en psychiatrie et soignés auprès de psychologues et autres sont souvent ceux qui justement subissent la folie de ceux qui ne se font jamais soigner.
2: Exactement. Moi, je connais beaucoup de personnes à Fribourg qui auraient besoin de se faire, d'aller voir une psychologue, mais qui veulent pas parce qu'ils voilà, ils disent qu'il n'y en a pas besoin.
0: J'aimerais vous poser une question, Jean-Paul. Qu'est-ce que vous diriez aux personnes qui nous écoutent, qui vivent avec le mental comme ça, en se disant « Non, mais c'est ma tête qui décide, quoi. Je peux pas m'arrêter, il faut pas que je m'arrête, j'ai pas le temps, j'ai trop de trucs à faire. » Vous diriez quoi?
2: Ben, à un moment donné, il faut réussir à s'arrêter, mais moi, j'ai réussi à m'arrêter parce que... Pourquoi? Parce que ma psychologue m'a fait... Elle a mis des années à me faire accepter que je devais ralentir dans ma façon de vivre.
0: Mais comment? Qu'est-ce qu'elle vous a dit qui a fait un déclic, vous pensez?
2: Mais parce qu'elle me dit... Quand j'allais chez elle, et puis on discutait toujours de travail comme ça, et puis je lui disais toujours... Je lui expliquais des fois comment je travaillais... que j'étais toujours à 150 à l'heure. Elle me dit, mais pensez que vous allez un jour penser à vous calmer. Et puis je lui dis, ouais, je penserai un jour, jusqu'à un jour où elle m'a dit, ma psychologue m'a dit, ah, cette fois, M. Meyer, j'ai compris chez vous le problème où il est. Puis j'ai dit, ah bon, elle m'a dit, entre la tête et votre corps, ça ne se connecte pas.
0: C'est dissocié.
2: Ça, voilà, exactement, c'est dissocié. Ça veut dire ce qu'elle me disait, ça rentrait dans ma tête, mais ça ne descendait pas dans mon corps. Donc ça veut dire, gauche toujours, tu m'intéresses, quoi.
0: Et alors, comment vous avez fait ça, d'un seul coup, vous vous êtes dit qu'il fallait le faire rentrer dans le corps, ce message, ou comment vous y êtes pris?
2: Ben, jusqu'au jour où j'ai eu ma première intervention de l'épaule, à gauche, et puis le médecin m'a dit, mais... À votre âge, à 54 ans, comment vous faites pour avoir une épaule aussi en mauvais état que ça? Et c'est là que ça a commencé à me dire, ben, c'est le calmer. Puis après, j'ai eu la deuxième épaule une année après. Et puis après, ben, le dos qui a commencé à venir. Puis là, je me suis dit, là, c'est le moment de te calmer. Là. Mais c'était un peu tard.
0: Hélas. Mais la psy avait essayé. Hein.
2: Pardon?
0: Mais la psychologue avait essayé de vous arrêter.
2: Oui, elle a essayé beaucoup de fois avec moi, mais bon, vous savez, elle me connaît parce que ça fait 10 ans qu'on est qu'on est en ce que...
0: Oui, que vous êtes allié avec elle pour travailler.
2: Voilà, exactement, ça fait 10 ans, et puis j'ai fait énormément de travail avec elle, que j'en ai pas fait avec d'autres psychologues que j'avais avant elle.
0: Non, elle, c'est votre bonne, c'est la bonne alliance. Vous deux, ça marche bien.
2: Oui. Ouais. Ça c'est une super, super psychologue. Pour ça, j'ai beaucoup de chance parce que je dis, j'ai une super psychologue, là, du coup, le dos, ben, j'ai un super médecin qui a trouvé des problèmes que certains médecins n'ont pas trouvé à Fribourg.
0: Ouais, c'est super important hein, ce que vous faites, Jean-Paul, d'être reconnaissant sur ce que vous réussissez à avoir autour de vous. C'est tellement important. Ben, un bon médecin, une bonne psy, vous avez une bonne équipe.
2: Mais il faut reconnaître. Ben voilà, parce que souvent, ma psychologue me dit, oui, même ce meilleur, vous savez, vous avez fait beaucoup de chemin. Mais je lui ai dit plusieurs fois, j'ai dit, mais écoutez, le chemin, je ne l'ai pas fait seul.
0: Oui, mais vous l'avez fait. Que ça soit seul ou pas, ce n'est pas le problème. C'est que l'effort, vous l'avez fait avec des professionnels. Mais l'effort, le travail, c'est vous qui le faites. Hein.
2: Oui. C'est pour ça. Oui, ben ça, c'est moi qui le fais, mais c'est elle qui, quand même, c'est comme je dis ma psychologue, c'est quand même vous qui me donnez des
0: clés.
2: Pardon?
0: Elle vous donne les outils, mais c'est vous, avec la force, c'est vous, avec votre force intérieure et tout votre être, qui utilisez les outils.
2: C'est ma force de caractère. Puis je lui dis souvent, elle rigole toujours, parce qu'elle me dit, mais non, je lui dis souvent, ma force de caractère, un jour, elle va me lâcher. Et puis, ben, finalement, elle ne m'a encore pas lâché.
0: Mais non, ça ne va pas vous lâcher. Par contre, peut-être qu'elle va vous dorloter cette force de caractère, mettre un peu de douceur, vous cajoler un peu, parce que c'est ça dont vous avez besoin maintenant, c'est d'être tendre avec vous-même.
2: Oui, bien sûr, c'est ce que j'ai besoin, mais bon, voilà.
0: Voilà, vous voulez aller comme ça. Vous diriez que, est-ce que vous diriez que vous cherchiez à échapper à quelque chose en travaillant autant?
2: Oui. Oui, parce que quand j'étais dans le travail, j'oubliais tous mes problèmes. Parce que je me mettais dans le mode travail.
0: Je vois.
2: Et j'oubliais tout le reste. Parce que j'étais tellement, moi je suis tellement maniaque, tellement consciencieux que si je me mets un programme dans ma journée, si le soir ce programme n'est pas atteint, j'en peux pas content. Et je me suis mis justement des programmes beaucoup trop importants pour une journée qui était pas réalisable sur une journée.
0: Vous en êtes fait du mal hein, quand même, vous êtes bien poussé hein.
2: Alors, après à un moment donné il faut arrêter, après je travaillais le matin, après j'ai plongé dans l'alcoolisme. L'alcoolisme, pour moi, c'était une occupation, on va dire, l'après-midi, parce que je me disais, tiens, j'ai rien d'autre à faire, je passais mon après-midi au restaurant.
0: Je comprends.
2: Et puis, quand vous arrivez entre midi et minuit à boire 4 litres de bière, à un moment donné, vous arrêtez.
0: Oui, il y a de quoi.
2: J'ai arrêté parce que j'ai fait un coma éthylique.
0: Donc là aussi, il y a... Là aussi, c'était très intense. Le travail très intense, l'alcool très intense.
2: Oui, oui. Mais l'alcool, il me faisait oublier beaucoup de choses.
0: Oui, là aussi, c'est l'échappatoire. Je comprends.
2: Beaucoup de choses négatives qui étaient à l'intérieur de moi. Donc je noyais avec l'alcool.
0: Et vous avez réussi à vous en sortir de ça enfin, ouais, effectivement, vous avez une sacrée force de caractère.
2: L'alcool, j'ai réussi à m'en sortir, oui, parce que j'ai reconnu moi-même, et c'est moi-même qui ai tapé à la porte de la Fondation Tauride à Fribourg, qui est pour les addicts sur l'alcool, qui a demandé de l'aide, et puis qui a réussi à aller faire une thérapie là-bas pendant 7 semaines.
0: Bien joué.
2: 7 semaines là-bas. Où on vous en fiche, on vous en fiche pas, mais où on vous dit tous les séquelles que l'alcool peut faire dans votre corps et tout, et que après vous arrêtez.
0: Il faudra que vous me rappeliez, si vous êtes d'accord, Jean-Paul, il faudra rappeler pour qu'on discute de ça, de la cure et tout ça, etc. Parce que là, il nous reste une petite poignée de secondes et je voudrais pas refermer la conversation sur quelque chose quand même d'aussi fort, quoi. J'ai envie de vous souhaiter... on se rappellera pour parler de ça. Hein, là, j'aurais vous souhaité une bonne nuit.
2: À cause d'alcool, donc.
0: Oui, on pourra parler de ça. Ouais.
2: Je vous rappellerai, quoi.
0: Avec plaisir. Là, moi, ce que j'espère, c'est que vous puissiez bien dormir après cette opération, bien vous requinquer.
2: Oui.
0: Hein, vous... Oui, mais vraiment, vous vous délassez, vous laissez les gens du service prendre soin de vous, vous mangez bien...
2: Exactement.
0: Vous dormez bien.
2: De toute façon, ici, manger, c'est pas un problème. C'est bon. Toujours bon.
0: Je suis ravie. Alors, je suis ravie. Je dois envoyer les infos de 23h. Alors, je vous fais un gros bisou.
2: Oui.
0: Je vous embrasse.
2: Bonne soirée.
0: À bientôt, Jean-Paul. Et rétablissez-vous bien. Oui, au revoir.
2: Merci.
0: Plein de bisous. Bonne nuit. Bonne nuit, Jean-Paul. Et pour vous toutes et tous qui nous écoutez, voici les infos. Il est 23h.
3: Quentin Frey.
4: Et cette bonne nouvelle pour l'équipe de Suisse de football, Brel Embolo a son visa. L'association suisse de football annonce donc que l'attaquant pourra se rendre aux États-Unis dès demain. Il rejoindra l'équipe à San Diego dans la soirée, heure locale américaine. Et puis Maja Kwalińska réalise l'exploit à Roland-Garros. La Polonaise 114e mondiale est devenue la première joueuse issue des qualifications à atteindre la finale, porte d'Auteuil. Elle a battu la Russe Diana Schneider 7-6, 6-4 pour une 9e victoire consécutive à Paris. Samedi, elle affrontera la Russe Mira Andreeva, 19 ans, qui a dominé l'Ukrainienne Marta Kostyuk cet après-midi 6-1, 6-3. Ce serait super, la réaction de Donald Trump sur une rencontre entre les dirigeants ukrainiens et russes. C'est Volodymyr Zelensky qui a proposé aujourd'hui une rencontre à Vladimir Poutine via une lettre ouverte. Le Kremlin a répondu via son porte-parole, Dimitri Peskov, que Zelensky pouvait à tout moment venir dans la capitale, Moscou. Pas de réaction encore de la part de Vladimir Poutine. Donald Trump débloque 700 millions de dollars pour l'industrie du charbon aux États-Unis, une somme pour maintenir en activité les mines mais aussi construire deux nouvelles centrales alors que le secteur est en plein déclin dans le pays depuis des décennies. Puis en conférence de presse, Donald Trump a souligné que les États dans lesquels se trouvaient ces sites avaient tous majoritairement voté pour lui lors du dernier scrutin présidentiel. Gaza à nouveau sous les bombes israéliennes, 11 personnes tuées et 15 blessées dans des raids israéliens aujourd'hui, et ce malgré un cessez-le-feu en vigueur depuis octobre 2025. Et depuis cette date, plus de 900 Gazaouis ont été tués selon le ministère de la Santé de Gaza. Et active sur tous les fronts, l'armée israélienne a fait encore 8 morts et 8 blessés aujourd'hui dans l'est et le sud du Liban. Des bombardements qui interviennent au lendemain de la déclaration à Washington d'un nouveau cessez-le-feu entre Beyrouth et Tel Aviv. Un accord aussitôt refusé par Naïm Qassem, le chef du Hezbollah, mettant un nouveau coup d'arrêt aux discussions entre l'Iran et les États-Unis puisque Téhéran veut la fin des combats au Liban avant d'envisager une trêve. L'Albanie n'est pas à vendre. Ils étaient des milliers dans les rues de Tirana ce soir, un quatrième jour consécutif de manifestations contre le projet touristique du couple Trump-Kushner, la fille et le gendre de Donald Trump. Un projet qui prévoit la construction d'hôtels de luxe dans la réserve protégée de Vjosa Narta, à 150 km au sud-ouest de la capitale albanaise. Le projet est entouré de zones d'ombre, notamment sur l'acquisition des titres de propriété. Et la mobilisation s'est accélérée après la diffusion de vidéos montrant des bulldozers sur la plage protégée. Le parquet spécialisé contre la corruption a ouvert plusieurs enquêtes sur le projet. Et en athlétisme, Angelika Moser a réalisé sa meilleure performance de la saison à Rome. Aujourd'hui, la Zurichoise a sauté 4,80 m à la perche lors d'une compétition de la Ligue de Diamants. Elle termine 3e derrière une Britannique et une Australienne. La soirée s'annonce encore pluvieuse avec une accalmie qui va arriver durant la nuit. Demain, le temps va s'améliorer pour devenir assez ensoleillé en plaine, un peu moins en montagne. Il fera 10 degrés le matin et jusqu'à 20 degrés au meilleur de la journée.
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1: Et c'est reparti, deuxième heure de votre ligne de cœur. Nous sommes ensemble jusqu'à minuit. Alors dites-moi comment vous allez, ce que vous êtes en train de faire, ou peut-être en train de penser, ou même de rêver déjà. 0880 70 70. Allez, venez. Comment va votre cœur ?
2: Bien, il fait beau, on est en bonne santé, tout va bien.
1: Vous êtes très raisonnable, hein. Il fait beau, on est en bonne santé, je vais bien.
2: C'est le plus important, la santé, non ? Tant qu'on a la santé, tout va bien.
1: Et puisqu'on parle de santé, Jean-Paul, je vous souhaite un très très bon rétablissement alors. Hein. Maintenant, vous dormez, vous vous reposez. Hein. Allez, au dodo. 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

0: Bob Dylan et ce titre culte I Want You. 0880 70 70, venez nous rejoindre quand vous voulez. Philippe est avec nous. Bonsoir Philippe.
1: Bonsoir Émilie, comment allez-vous?
0: Mais moi je vais plutôt bien. Et vous-même, d'où est-ce que vous nous appelez et comment ça va?
1: Mais je vais bien. Je vous appelle depuis le Valais, depuis Sion.
0: Ah, et comment ça va à Sion? Est-ce que vous avez de la pluie?
1: Oui. Maintenant, voilà. il pleut beaucoup. Et bon, aujourd'hui, c'était férié en Valais. Il y avait la fête Dieu.
0: Ah, mais oui. Alors?
1: Donc, il y a eu donc le beau et les académies pour tout ce qui était défilé, les choses un peu traditionnelles, on dira.
0: Oh, bah,
1: et la pluie est venue s'installer plutôt en fin de journée. Donc, c'est
0: parfait.
1: C'est vraiment quelque chose de non. C'est quelque chose de bien. Et comme ça, tout le monde a pu.
0: Oui, on apprécie.
1: Défiler. Il y avait vraiment beaucoup de monde. Sur Saviès, par exemple, c'est une cérémonie qui est très connue. Et il y a la TSR, d'ailleurs, moi je dis toujours le journal roman, mais
0: c'est pas grave.
1: La vieille école Couleur Locale qui était sur place et qui a fait un reportage justement sur la fête Dieu et les traditions
0: c'est chouette.
1: Que ça représente en Valais. Quoi.
0: Et ça représente quoi pour vous, par exemple?
1: Alors, moi je suis protestant, mais c'est quelque chose qui est ancré dans nos cultures. Et c'est vrai que c'est quelque chose qui est très, très présent chez les catholiques. Nous, on ne l'a fait pas spécialement, mais j'ai participé plusieurs fois à des défilés en tant que militaire. Et ça c'est quelque chose qui est assez ancré, on dira, dans tout ce qui est traditionnel. Quoi.
0: Mais c'est ça, peu importe la religion, c'est toujours une fête, quoi.
1: Exactement.
0: Je comprends. Et je crois que vous appelez parce que vous voulez nous parler de quelque chose qui vous tient à cœur, dans lequel vous vous investissez, c'est ça?
1: Alors, j'avais déjà appelé une fois, en fait, pour le bénévolat. Et c'est vrai que je suis depuis de très nombreuses années dans diverses associations. Et là, il n'y a pas longtemps, je suis rentré dans une association comme bénévole, une association qui s'appelle Patouche, qui est assez connue en Suisse romande et loin à la ronde, qui a fêté ses 20 ans. Et en fait, Patouche, elle est représentée par un petit hérisson, et c'est une association de prévention de la violence envers les enfants, les adolescentes et les adolescents.
0: Qu'est-ce qui s'est passé avec Patouche ces dernières années? Parce qu'il y a eu quand même un moment où elle était un peu décriée. Il y a eu une mauvaise publicité à un moment donné sur cette association. Je n'arrive plus à me rappeler quel était le truc. Vous vous souvenez de ça?
1: Alors, ça ne me dit rien comme ça, mais... Okay.
0: Mais là, de ce que vous en connaissez, qu'est-ce que vous pouvez nous en dire? Vous avez confiance?
1: Alors oui, tout à fait. Sinon, je ne m'investirais pas comme je le fais. Et oui, j'ai tout à fait confiance. Et en plus, l'association, donc elle a développé énormément de, comment dire ça, de produits. Et donc il y a une application qui existe, où chaque enfant, parent et tout peut aller dessus. Donc ça, c'est quelque chose qui est assez ludique. Sur cette application, vous allez trouver des jeux, vous allez trouver un espace qui est réservé aux parents, avec des conseils, avec des numéros, des références, savoir où appeler et tout. Et le côté un peu plus enfant, où là, les enfants vont pouvoir trouver des jeux, mais avec des boîtes à outils, il y a une télévision, il y a des moments où ils peuvent se reposer avec des musiques adoucissantes et tout, et des audiobooks. Donc ça, c'est déjà quelque chose qui est hyper intéressant. Et,
0: mais tout ça avec une thématique, on est d'accord, quand même, dans la protection de l'enfance par rapport aux abus sexuels.
1: Exactement, oui. C'est tout à fait ça, oui. Et puis, il y a aussi, donc, l'association, elle a reçu il y a 2 semaines un prix international qui s'appelle le Unity for Humanity Award 2026, parce qu'elle a créé, en fait, cette année, un jeu gratuit qui aide les jeunes dès 9 ans à reconnaître et à désamorcer les violences. Donc, en fait, c'est un jeu qui a quand même demandé 3 ans de développement. Et puis, donc, c'est une grosse opportunité, une grosse gratification d'avoir remporté ce prix-là.
0: Je peux le trouver donc, où, ce jeu, Philippe? Pardon, je vous interromps.
1: Alors, le jeu s'appelle No Way. Et puis, il sera disponible sur mobile et tablette au mois d'octobre de cette année.
0: Ok, il faudra revenir pour ça. Hein. Vous nous ferez tout un rappel.
1: Exactement, la sortie officielle du jeu, ce sera le 26 octobre de cette année. Et puis, c'est vraiment un plus, parce que c'est vrai que c'est des sujets qui sont très difficiles. On le voit encore, dans les violences domestiques, c'était le thème aussi ce soir de l'émission Donc c'est quelque chose où les gens, et surtout les enfants, ont de la peine à parler. Et c'est vraiment, on voit de plus en plus de cas de raquettes ou d'agressions à l'école. Et il y a aussi d'autres associations qui luttent contre.
0: C'est dit de plus en plus. C'est dit. C'est ça qui est vraiment formidable, c'est que c'est verbalisé, on le fait remonter, ce qui n'était pas le cas quand nous étions enfants, par exemple.
1: Oui, c'est sûr, moi je fais partie de la... On fait un peu partie de la même génération, si on veut. Mm-hmm. Et c'est vrai que j'ai entendu parler de cas qui sont passés, entre autres, en Valais, de personnes qui parlaient il y a 5-6 ans de choses qu'elles avaient vécues il y a 40 ans ou 50 ans en arrière, que ce soit des cas d'abus au sein de la famille, au sein des cas qu'on connaît plus au sein de l'église et ça, mais c'est vrai qu'il y avait une certaine omerta, personne n'osait parler. Mm-hmm. Et maintenant, je crois que c'est plus qu'au positif en fait que maintenant, les langues se délient et puis que les gens osent parler, parce que c'est quelque chose qui est hyper important, et avec tous les outils que des associations comme Patouche ou autres mettent en place, il y a vraiment possibilité de faire énormément de choses. Et il y a plus cette omerta. En plus, il y a un numéro... Donc l'association, elle a un numéro de ligne directe. C'est pas une permanence téléphonique 24 sur 24, mais la journée où les gens peuvent appeler un numéro, et aussi pour des aides, pour des conseils et tout. Et puis, il y a le fameux numéro 142 qui vient d'être mis en place, enfin, après des années, et qui est en place maintenant aussi pour tout ce qui est violence et ça. Et je trouve qu'il y a beaucoup de choses qui se mettent en place.
0: Ouais, il faut qu'on rappelle, le 142, c'est donc pour tout ce qui est violence intrafamiliale, donc violence au sein de la famille, violence entre des personnes. Voilà, le 142 est là, avec du personnel formé qui vous répond, qui comprend tous les mécanismes, etc. Moi, j'ai vu Patouche, là. Enfin, j'ai pas vu Patouche, mais j'ai vu votre logo et le nom de l'association sur plusieurs vitrines de magasins, avec l'identification de lieux dits sécures, où si les enfants voient ça, les enfants savent qu'ils peuvent venir chercher de l'aide dans cette boutique.
1: Oui, alors il y a aussi ce qu'on appelle exactement, il y a des zones Patouche. Donc c'est des lieux de confiance où les gens, justement les enfants, peuvent venir parler, en quelque sorte des partenaires. Et c'est vrai que c'est quelque chose aussi qui est assez intéressant, et c'est un lieu où ils peuvent se sentir aidés et parler en fait en toute
0: sécurité. Mais alors c'est là où moi j'avais un peu envie de vous dire que ça m'a interpellée, dans le sens où c'est donner un label assez fort sans vraiment d'investigation. Vous voyez, je vois la briocherie où j'ai l'habitude d'aller prendre un café. Voilà, c'est un petit entretien, mais un enfant qui se retrouve dans l'insécurité est particulièrement vulnérable, et il peut se retrouver dans une boutique. Je suis pour faire confiance à tout le monde, hein, vraiment. Hein. Mais je me suis dit, c'est peut-être un peu léger quand même comme système. Qu'est-ce que vous en pensez?
1: C'est un peu compliqué pour moi de répondre à cette question, parce que c'est vrai que je suis encore un peu, jeune dans l'association, on dira, mais c'est vrai que je pense que que ça peut être une bonne chose, une zone refuge, et à mon avis, je pense que c'est bien, parce qu'en fait, les entreprises, où ça peut être aussi des comme vous dites, des magasins, des restaurants qui soutiennent, ils doivent s'engager, et puis ils doivent informer leur personnel, et en fait, par rapport à ça, ils ont une charte qu'ils signent et puis qu'ils s'engagent à respecter, c'est aider, soutenir et vérifier. Donc c'est-à-dire que c'est aider la personne qui est vulnérable en ne tolérant aucun acte de violence, c'est la soutenir en montrant son désaccord, et c'est veiller à la sécurité de toute personne qui en fait la demande. Donc
0: Non mais je vous pousse un peu, mais parce que c'est quelque chose de très sensible, et puis on pourrait envisager que finalement, de toujours... Enfin, moi, c'est quelque chose que j'ai déjà dit à mes filles, par exemple. Petite, si jamais il y a un souci, tu entres dans la boulangerie, tu cries, tu demandes de l'aide, enfin, dans les lieux publics, vous voyez.
1: Et, oui, mais c'est clair. Ouais. Mais c'est vrai que bah, sur le site, par exemple, sur le site internet de l'association, qui est patouche.ch, hein, c'est assez facile. Donc là, vous avez une carte de la Suisse interactive et puis vous allez pouvoir revoir que ben, tous les endroits où, comme vous dites, il y a des zones où il y a les petits hérissons où on peut se confier. Et, bon, c'est clair, c'est très très présent en Suisse romande hein, parce que l'association elle est partie de là, mais il y a aussi du côté d'Olten, il y a aussi du côté du Tessin, donc ça commence à grandir. Mmh. Et il y a beaucoup, beaucoup de partenaires qui sont derrière l'association. Là, maintenant, ce qui manque aussi, surtout, ben, c'est des bénévoles, parce que c'est pour amener, justement, pour présenter l'association, pour aller faire des actions de distribution, de flyers, d'aller montrer l'application dans différents lieux. Donc ça aussi, c'est quelque chose qui est hyper important. Puis moi, c'est justement en voyant cette annonce que je me suis dit, ah ben j'ai du temps, c'est quelque chose qui me touche à cœur. Et parce que j'ai malheureusement jamais eu d'enfant, mais j'ai deux nièces qui sont un peu comme mes enfants, on dira. Et elles arrivent à l'âge, ben, elles arrivent à 18 ans, donc c'est vrai que et je vois un peu, là ce week-end, ben, j'étais à Lausanne avec elle, on était visiter une exposition et tout, et je voyais un peu à la gare de Lausanne, où, sans stigmatiser bien évidemment les gares, hein, mais on reconnaît que c'est un peu des lieux, des fois, à certaines heures, un peu glauques, et je me disais, mais ça c'est quelque chose qui, actuellement, moi ça me choque, et de voir qu'il y a des associations comme Post Tenebras, qui sont des motards qui vont chercher des enfants à l'école. Mais nous, quand on était enfant, quand on était gamin, on pouvait rentrer de l'école, on faisait tous les jours une demi-heure de marche le matin, une demi-heure de marche le soir. Et on n'a jamais eu de cas de... Il y avait très peu de cas de harcèlement, de violence.
0: Ça se disait pas, Jean-Paul. Moi, je crois que je crois qu'on revisite justement notre enfance comme ça, ça se disait pas. Là, ce qui se passe, c'est que l'indignation et la prise de conscience, elle est collective, elle est formelle, elle est institutionnelle, et donc on peut parler. Les interdits sont clairs, pas quand on était petit. On disait pas.
1: Ouais, ça aussi, ça, c'est vrai, ça.
0: Il n'y avait aucun soutien. Et d'ailleurs, c'est une question que j'aimerais vous poser. Pour quelles raisons, vous avez envie de vous investir? Parce que des associations, il y en a 1000, des thématiques, il y en a bien plus. Pour quelles raisons ce sujet-là, de la violence sur les enfants? Et notamment la violence sexuelle.
1: Parce que tout simplement, un enfant, c'est innocent. Puis moi, c'est quelque chose qui me bouleverse. Je ne dis pas qu'un adulte n'est pas innocent, mais il a beaucoup moins de moyens de se défendre. Et puis en fait, ce qu'il y a, c'est que l'instigateur, entre guillemets, la personne qui a créé l'association, moi, je l'ai connu il y a de très nombreuses années en faisant des cours de self-défense. Et lui, c'était un des... C'était un des profs de ces cours qui donnait justement pour se défendre, apprendre à se défendre contre l'agresseur et tout. Et puis, j'ai toujours suivi l'association, j'ai toujours été à des manifestations de l'association et tout. Et puis, l'année passée, ils ont renouvelé une partie de leur comité. C'est toujours un peu le nerf de la guerre, hein, c'est trouver des gens. Et il se trouve que je connais la nouvelle responsable des bénévoles pour l'association et j'ai vu qu'elle faisait un appel à bénévoles et puis je me suis dit, ah ben tiens, ça c'est quelque chose qui pourrait être intéressant.
0: Et pourquoi le bénévolat? Qu'est-ce qui se passe dans votre vie pour que vous ayez besoin d'être bénévole comme ça?
1: Ouh là là. Mon Dieu. Ben, je le fais depuis... on est quoi, en 2026? J'ai commencé en 1990. Donc j'avais 19 ans, j'avais 20 ans. Ouais. Et je fais vraiment dans tous les domaines, quoi. Beaucoup de la musique, les festivals. J'ai 27 ans de paléo compteur. Je fais pour Terre des Hommes. Je fais pour plein de choses. Parce que j'ai pas eu de famille directe, entre guillemets, dans le sens où je me suis jamais marié, j'ai pas eu d'enfant. Et j'ai du temps à donner. Et je trouve que c'est quelque chose qui est hyper important, le bénévolat. Ouais. Et dans plein de choses. Ça peut être dans votre immeuble où vous habitez, faire des commissions pour la dame qui habite au quatrième parce qu'elle ne peut pas se déplacer, puis elle est âgée. Ça peut être plein de trucs. Et puis c'est vrai que on a eu un élan comme ça de générosité pendant le Covid. Je ne sais pas si vous vous souvenez.
0: Ah oui, c'était génial.
1: Il y avait des scouts, ils faisaient des actions, il y avait plein de choses. Et malheureusement, entre guillemets, après le Covid, c'est un peu retombé. Moi, je bosse dans le médical et c'est vrai que pendant le Covid, on était tous applaudis hein, tous les soirs.
0: C'était dingue, c'était merveilleux ça. Ouais.
1: Et puis, ce serait cool aussi que de temps en temps, je ne dis pas qu'il faut retourner aux fenêtres, mais...
0: Vous savez ce qui a changé hyper... On est tous retournés au travail avec des horaires et tout le monde est reparti... dans la possibilité d'avoir du temps pour les autres, en fait, c'est un peu ça.
1: Mais c'est tellement beau, c'est tellement valorisant pour donner du temps et à des causes. Et elles sont tellement nombreuses. Et après, c'est sûr que plus on arrive dans l'âge, plus vous aurez du temps, parce que les gens qui sont à la retraite, ça compte énormément dans le bénévolat, pour l'accompagnement, pour amener les repas et tout. C'est sûr que dans certaines manifestations... Puis après, les jeunes, ils sélectionnent. Hein. C'est sûr que c'est plus facile pour un jeune d'être bénévole au Festival de la Cité à Lausanne ou au Palais où vous avez tous les concerts gratuits plutôt que d'aller aller faire les courses ou aller acheter du pain pour la petite mamie de l'étage. Hein.
0: Moi, je voulais justement saluer les jeunes qui se relaient sur le pont, vous savez, pendant les semaines de Noël, qui sont à Lausanne et qui font les nuits sur le pont Bessières et les journées et qui se relaient pour accompagner les personnes qui seraient seules et en détresse et qui seraient traversées par de mauvaises pensées, parce que ça, j'ai trouvé ça tellement dur comme bénévolat, fort.
1: Une petite pensée, entre autres, pour Joël qui a créé ça à l'époque et qui était un des instigateurs, qui est décédé depuis. Et je pense que de là où il doit voir ça, il doit être très fier et que cela continue et qu'il y ait de l'écoute, parce que j'ai trouvé, justement, moi, j'habite une petite ville, si on sait pas grand, quoi, mais c'est vrai que samedi, je suis retourné, entre guillemets, à la capitale avec mes nièces et tout, j'étais voir un festival absolument magnifique à la gare de Lausanne, et c'est là, en allant au centre-ville de Lausanne, je me suis rendu compte que j'ai l'impression qu'il y a des gens, je les voyais déjà il y a 30 ou 40 ans quand j'étais là. Il y a toujours cette misère qui est visible. Et c'est quand même hallucinant d'être dans un pays comme le nôtre et de voir encore ça, quoi.
0: Il y a plus de 230 personnes qui dorment dehors, hein, chaque nuit à Lausanne.
1: Ouais, mais justement, ça c'est effarant. C'est effarant dans un pays comme le nôtre.
0: Ah, c'est très très choquant. Là, avec les intempéries, j'ai beaucoup pensé à ces personnes en me demandant comment ça se passait, quoi.
1: Ouais, et puis on dit toujours le froid, mais vous voyez aussi quand il fait chaud, quand il fait... C'est quand même pas possible. On a un pays qui est très riche et tout. On va pas rentrer dans les polémiques hein, de pourquoi on donne ailleurs, pourquoi on donne pas en Suisse, parce que ça, c'est un autre débat et puis on n'est pas là pour ça. Mais c'est vrai que ça devrait pas exister.
0: Ça questionne.
1: Et ça donne envie d'aider tout le monde. Et puis on doit toujours... C'est comme pour la maladie. Souvent, on traite la maladie, mais on ne va pas traiter la cause. Et puis ces gens-là, certains, c'est sûr, ils ont des états très difficiles, et puis ils vont demander une petite pièce, et puis on sait qu'une fois sur deux, c'est pas pour manger, mais c'est pour boire. Mais on va pas, c'est peut-être pas notre, entre guillemets, notre boulot, mais qui va commencer à discuter, puis à aller vers les personnes et lui dire, mais comment ça se fait que t'en arrives là, ça m'intéresse ton histoire, ou j'aimerais bien t'aider, pas souvent c'est des histoires de rupture, ça peut être la drogue, ça peut être la famille, ça peut être plein de choses, ils sont pas arrivés là par hasard, du jour au lendemain, et il faut traiter la cause avant de traiter le mal.
0: C'est quasi tout le temps des enfants qui ont été très malheureux. Il y a peu de temps en sortant de la ligne de cœur un soir... Je me suis retrouvée à ouvrir ma fenêtre à quelqu'un que j'ai vu au milieu de la route, pieds nus, un jeune, hein, dans un état pas possible. Et donc je descends et là, je lui demande ce que je peux faire, je lui demande s'il veut que je l'emmène aux urgences, je lui demande si ça va. Et puis là, il me dit, je voudrais juste 10 francs. Donc je lui donne de l'argent. Et ce qu'il m'a confié m'a vraiment touchée. Il m'a dit, mais vraiment, il a craqué dans un sanglot, quoi, en me disant, Je passe mes journées à demander aux gens pour me demander de l'argent. J'en peux plus de faire ça. Je n'en peux plus de faire ça, de demander. C'est tellement dur. C'est tellement dur. Et je peux vous dire que je l'ai bien ressenti, la lourdeur écrasante sur son cœur de chercher de l'aide et du soutien et des pièces et la dureté de la rue, quoi. La dureté d'affronter, de devoir dormir dehors ou de devoir faire face au dehors, parce qu'il n'y a pas de solution. Ouais, c'était... On rentre se coucher en se disant « Moi, je repars dans ma voiture et je vais chez moi et je prends une douche. » Et ouais, c'est pas simple. Hein.
1: Et ce qui est surtout terrible, c'est de se dire que ben, y a beaucoup de gens qui pensent qu'en fait, ça n'arrive qu'aux autres. Et moi, j'ai eu vécu à l'époque une période de chômage où je me suis retrouvé au bureau du chômage à amener mes feuilles de timbrage à côté de personnes, d'une personne entre autres qui était quelqu'un d'assez notoire dans le Valais central et qui avait... qui avait beaucoup d'entreprises et tout, et puis qui brassait beaucoup d'argent, puis du jour au lendemain, entre guillemets, il a tout perdu, puis je l'ai croisé là, j'ai dit, ben voilà, c'est ça peut arriver à n'importe qui, hein, une tuile, n'importe quoi, ça peut être des ennuis de santé. À l'heure actuelle, la médecine coûte cher, vous pouvez vous retrouver à la rue ou à quémander parce que vous avez des traitements que vous n'arrivez pas à payer, et ça, c'est quelque chose qui est terrible. Hein.
0: Et qui fait peur. On est du coup très anxieux tous, et comme on est anxieux, ben, on se ferme, et comme on se ferme, ben, on ne donne pas, et puis on ne regarde pas, et puis voilà.
1: Ben, c'est ça.
0: Et exactement. On ne s'en sort pas. Vous savez, Jean-Paul, on arrive à l'heure de la dédicace de 23h30.
1: Philippe. Jean-Paul, c'était avant.
0: Désolé. Ben, vous voyez, c'est le moment où je glisse, moi aussi. Hein.
1: Ouais, ben, je vois.
0: Ouais. C'est drôle. C'est drôle parce qu'il y a eu plein de petits moments où j'étais... pourtant, je suis vraiment là, puis j'écoute, et puis des mots se mélangent, etc. Bref, donc, Philippe, pardon. On en arrive à... mais j'espère que je vous ai pas appelé Jean-Paul depuis le début, rassurant.
1: Non, juste deux fois.
0: Ok, quand même.
1: C'est pas grave, Émilie.
0: Mais je rêve. Donc, Philippe. Philippe de Sion, qui est bénévole pour l'association Patouche, et bénévole depuis plus de 36 ans maintenant, bah oui, 36 ans que vous êtes bénévole. Bah oui, depuis 90.
1: Eh ouais. Voilà,
0: incroyable. Ouais. Toute une vie de bénévolat. Donc on arrive à la dédicace qui s'offre à 23h30. Et c'est vous qui appelez, donc c'est vous qui pouvez choisir un titre de musique.
1: Alors j'ai envie d'écouter un titre en fait qui est super sympa, puis qui va amener un peu de joie. En fait, je pense que vous allez reconnaître l'artiste. La chanson, elle s'appelle « Ce soir ». Et puis l'artiste, c'est Lily Gask. Et j'aimerais vraiment pouvoir écouter ce titre parce que la chanson, elle est vraiment magnifique. Et c'est vraiment... Ouais, c'est quelque chose qui est frais, qui est dynamique. Et puis le clip se passe dans une fête foraine. Et puis ouais, ça rapporte à l'enfance et tout. Alors, je sais pas si vous l'avez.
0: Ben, je vais le trouver. Mais du coup, je suis gênée.
1: Il est sur YouTube.
0: Mais on va.
1: Il faut pas être gêné.
0: Non, bah si, on va.
1: C'est la première fois qu'on vous le demande.
0: Oui, voilà. Non. Mais ah oui, ça n'a rien à voir avec moi. C'est ça que je tiens à dire parce qu'on ne se connaît pas, Philippe. Donc et puis.
1: Exactement.
0: Mais elle serait tellement contente de savoir ça. Je vais lui dire demain. Elle va pas y croire, quoi.
1: Je l'ai vu plusieurs fois en concert et puis c'est chaque fois vraiment une bulle de bonheur et de. Je dis pas ça comme ça pour vous, mais. Elle dégage quelque chose et je la suis sur les réseaux et son combat et tout ça, je trouve que c'est vraiment une belle personne en fait.
0: Oui, c'est voilà. un cœur. Alors je tiens à dire que vraiment,
1: c'est
0: un cœur. Ouais, c'est vraiment un chou et elle est vraiment comme ça. Elle est vraiment comme ça. C'est ça qui est trop mignon. Et elle travaille avec les enfants, puisqu'évidemment, chanteuse, ça ne nourrit pas son artiste.
1: Ah bah mais, non.
0: Ni musicienne, ni productrice musicale. Et elle est adorée. Elle est adorée par les enfants. Et c'est drôle parce qu'au fur et à mesure de son évolution dans la vie, au départ, elle était ma fille, puisque j'avais quand même une espèce de petite représentation publique avec la radio. Et maintenant, je suis vraiment la maman de Lily, quoi. Je suis d'abord la maman.

0: vraiment à 100%.
1: Bon, alors continuez comme ça et revenez quand vous voulez. On écoute
0: ça marche.
1: Lily Gasque ce soir grâce à vous. Bonne nuit.
0: Merci beaucoup. Au revoir.

0: t'appeler 36 000 fois.
1: Eh ben, c'est une première, ça ne m'était jamais arrivé et ben c'est chou, voilà. Et je n'y suis pour rien, vraiment. Lily Gask, ce soir. Et ce soir, je vous attends. On a le standard qui reste très calme d'un coup. Qu'est-ce que vous faites? Où est-ce que vous en êtes? 0880 70 70, vous n'auriez pas oublié quelqu'un, comme le chante Polygone? 0880 70 70. Allez, venez, on est toutes seules avec Daniel. On vous attend. Allez, oui. N'hésitez plus, venez.

0: direction va votre cœur.
1: Mon cœur, à ces moments-là de ma vie, il n'est pas très, très bien. Mais j'essaye d'être le mieux possible. Mais voilà, je suis en train de me quitter de ma couple, j'ai une jolie famille. Bah, j'ai des problèmes personnels, quoi. D'avoir des problèmes, ça me rend un peu triste, mais je travaille sur ça. Je travaille sur mon spiritualité, sur mon centre énergétique. Je fais du yoga et des trucs comme ça pour guérir un peu mon cœur, quoi.
2: Nous, on travaille sur le standard, là. On essaye d'envoyer des ondes avec Daniel. On est là. Allez, vas-y, sonne. Sonne. Allez, appelez. 0880 70 70. Il nous reste une vingtaine de minutes. 0800 80 70 70. Venez, venez. Même si c'est tard le soir. Venez.

0: Waouh, quelle énergie, hein, quel rythme. Ce titre avance, avance, il y a un groove, c'est toujours formidable. Late in the evening, Paul Simon sur RTS Première, à l'écoute de votre ligne de cœur. Driss est avec nous. Mais bonsoir Driss.
1: Bonsoir Émilie, comment allez-vous?
0: Mais super, ça me fait plaisir de vous parler parce que cette semaine, on a discuté d'intelligence artificielle, c'était mardi, et j'ai bien pensé à vous. Je me suis dit, ah tiens, c'est marrant, on a un auditeur qui vraiment connaît ce domaine et qui nous appelle de temps en temps. Donc voilà, j'ai eu des pensées pour vous, et vous voilà, vous surgissez.
1: Exactement, et moi j'étais à Lausanne, à Écublan, et j'ai pensé à vous.
0: Ah, vous êtes venu aux portes ouvertes ou vous êtes juste venu à Écublan?
1: Non, j'étais à l'EPFL.
0: Nous, vous avez pu voir comme nous dominons l'EPFL, on peut regarder les étudiants travailler dans leur bibliothèque, dans leur Lex Center, c'est assez marrant.
1: Alors, je ne suis pas resté très longtemps dehors parce qu'il pleuvait, voilà.
0: Mmh. C'était une journée comme ça.
1: Exactement. Donc, j'ai un peu couru. Donc, j'ai pas vraiment fait attention.
0: Non, là, c'était très intense aujourd'hui. Et la pluie, ça faisait longtemps qu'on n'avait pas eu une pluie comme ça qui nous fouette, comme ça, où tout est gris. Et je pense que c'est calme ce soir aussi. Parce que c'est calme partout, il y a comme un couvercle hein, qui vient hop se poser sur nous. On est au ralenti. Voilà, c'est étrange, hein. C'est étrange. Et comment ça avance, votre travail et vos recherches?
1: Oh ben, ça avance plutôt pas mal.
0: Ouais.
1: Plutôt pas mal. Oui, ça commence à prendre un peu forme. C'est un peu le... vous avez plein de choses qui sont connectées, que vous avez connectées parce que vous avez pensé à ça le soir. Et finalement, bon, voilà. Je pense que je commence à connecter les choses. C'est pas encore ça.
0: Ah bah c'est bien, c'est sur la bonne voie. C'est sur la bonne voie.
1: Exactement.
0: Daniel me dit, Émilie, je peux pas copier tout ce que Driss nous a envoyé comme information, mais il a intitulé ses réflexions « L'économie du ticket de loterie ». Qu'est-ce que vous vouliez dire?
1: Ah oui, alors, en fait, j'ai écouté votre... je sais pas...
0: Ah oui, c'était hier.
1: Ouais. C'était peut-être hier, oui. Il y avait quelqu'un qui parlait des jeux de hasard
0: et de l'addiction et de l'augmentation de la dépendance.
1: Ouais. Exactement, et vous avez pas mal entendu sur les mots du monde, et je me faisais une réflexion, c'était un peu tard, que en 20 ans, il y a... On peut regarder les choses à travers le niveau de l'inégalité économique. En fin de compte, on a... et j'ai regardé un petit peu, j'avais un bouquin qui traînait, un très gros livre avec plein de données de Thomas Piketty, et je me suis rendu compte qu'on était à des niveaux d'inégalité qui ressemblaient à 1920, et 1920 et 1880.
0: On va peut-être préciser que vous avez travaillé dans la finance, Driss. Donc vous devez quand même vous y connaître un peu en économie.
1: Exactement. Et j'ai quitté à cause des inégalités.
0: Ah, c'est vrai? Donc c'était vraiment par un idéal de justice sociale?
1: Par un idéal de justice sociale, je me suis retrouvé dans une réunion où j'ai dit que j'étais plutôt que je pensais que c'était qu'il fallait plutôt penser à Jean-Jacques Rousseau sur quelque chose, et on m'a dit que on préférait des penseurs allemands de 1930. Et je suis sorti du bureau en étant... j'étais à Londres. Sorti fumer en clope et j'ai décidé que je laissais toute cette vie derrière moi.
0: Mais c'est aussi clair et franc que cela. C'est-à-dire que les idées sont aussi affirmées que cela. Et ok, c'est très choquant hein, quand même. Hein.
1: Ah oui. Et je me souviens de quelqu'un qui m'a dit que si je voulais de l'affection, que je m'achetais un chien. Bon, voilà.
0: Wow.
1: Ah oui, c'était sympa. Je ne dis pas que ce n'est pas bien d'avoir un chien. Hein.
0: Non, c'était très violent de vous envoyer cela. C'était très méprisant, ce qu'on vous a dit. Mais revenons donc à cette comparaison que vous faisiez. Donc, on est aujourd'hui dans une inégalité sociale digne du début du siècle.
1: Exactement. Digne du début du siècle, voire de la fin du siècle précédent, du 19e. Et je suis parti chercher quelque chose, parce que je me suis rappelé du Père Goriot.
0: Oui, juste.
1: Et je me suis rappelé du conseil de Vautrin pour à son jeune. Et il lui disait, voilà, tu ne pourras jamais gagner suffisamment d'argent. Balzac le dit mieux que moi, donc je paraphrase, en travaillant. Et qu'il faut être fourbe.
0: Qu'il faut tricher, il faut de la corruption.
1: Ouais. Il faut tricher, il faut de la corruption, et il vaut mieux faire un mariage arrangé et que de travailler. Et en fin de compte, ça m'a frappé de me rendre compte que c'était exactement ce qu'on voyait aujourd'hui chez les coachs.
0: Ouais, vous savez ce que je trouve très étonnant ? C'est que moi, j'ai lu Les Illusions perdues il n'y a pas si longtemps et je trouvais saisissant de voir que Balzac avait déjà inscrit dans ses pages toutes les problématiques liées aux médias. Et dans le Père Goriot, effectivement, on a Vautrin qui défend l'idée qu'il faut saisir la fortune par la corruption, la violence, et qui traite la morale vraiment comme une illusion. Hein. Il y a beaucoup de mépris.
1: Tout à fait.
0: Et vous reconnaissez ça dans le monde de la finance ?
1: Je reconnais ça dans le monde de la finance. En fin de compte, ce qui se passe, c'est que... alors, je vais faire une comparaison. Vous savez, en informatique, vous avez un truc qui s'appelle les bugs. Voilà, que tout le monde connaît maintenant. Vous avez un système qui est très complexe et qui ne marche pas comme il faut. D'accord ? Et aujourd'hui, quand vous regardez l'économie, on se rend compte que ça ne marche pas. On enrichit une partie. Je sais pas, il y avait quelqu'un qui faisait une remarque il y a un ou deux jours sur
0: Elon Musk.
1: Les trillionnaires, exactement. Et qu'est-ce qu'il va faire de 1 trillion ? Et en fait, bon, c'est pas ça la question, c'est comment. Et moi, je suis. Je suis malade quand je lis les paroles de quelqu'un comme Peter Thiel qui dit qu'il ne faut plus que le capitalisme, c'est bien, mais les monopoles, c'est mieux, qu'il ne faut pas
0: de
1: compétition, il ne faut plus de règles, etc. Et on est en train de... Et en fin de compte, aujourd'hui, quand vous voyez des gamins qui vont se tourner vers des cryptos, vers du jeu du hasard, les femmes qui reviennent dans OnlyFans ou dans les moi ça me tue, je sais pas,
0: mais il y a plus de moralité, effectivement. Il y a pas de limite et il y a pas de moralité. Emmanuel Macron disait il n'y a pas si longtemps, tout le monde rêve d'être milliardaire. Et donc, on a un peu perdu de vue qu'en fait, il faut d'abord rêver qu'on puisse tous avoir une égalité des chances.
1: Une égalité des chances. Et en fin de compte, il faut revenir à quelque chose qui est... on ne naît pas égaux, que les difficultés de la vie... Et ce discours-là, que j'ai évité... d'exprimer pendant des années. D'ailleurs, j'ai vraiment réussi à en parler quand j'ai écouté votre émission, parce que je me suis dit peut-être que je ne suis pas si naïf que ça, et considéré comme étant de la naïveté. J'ai dû couper avec beaucoup de personnes de mon ancienne vie, parce qu'on me considérait un peu naïf, un peu...
0: Mais c'est très dérangeant, c'est très dérangeant de remettre en question un système où moralement on sait qu'on n'est pas du bon côté, mais que c'est comme ça qu'on est le plus fort. D'un seul coup, vous venez remettre ça en question, évidemment qu'on va vous rejeter, puis il faut bien vous attaquer sur quelque chose, donc on va vous dire que vous rêvez, que le jeu ne se passe pas comme ça et que vous êtes bien gentil.
1: Je vais vous raconter quelque chose qui m'a... J'étais dans un... Peu importe, je ne veux pas donner de détails. Où j'ai vu une jeune fille être harcelée. Mais quand je dis harcelée, c'est tout lourd. Et aujourd'hui, ça s'appelle MeToo. Et je me souviens que je me suis un peu... je suis un peu sorti de mes cons en disant que c'était que j'étais à deux doigts d'aller dénoncer, etc., etc., à la justice. Et finalement, on a mis le ton sur la jeune femme qui s'est rétractée. Je me suis retrouvé et en fin de compte, j'ai dû démissionner de cette association.
0: Oui, ça arrive aussi. C'est pas simple.
1: Et c'est hallucinant. En fin de compte, c'est la violence qu'il y a aujourd'hui, elle est... et moi, ça me fait peur.
0: Oui, je comprends. Aussi. Vous rendez compte qu'on s'est abattu sur le messager et pas sur la cause.
1: Sur le messager et pas sur la cause, sur Et on ne cherche plus... En fin de compte, je suis J'ai une vue. Je trouve ça extraordinaire, la personne que vous avez, avec qui vous avez discuté il y a pas très longtemps, tout à l'heure, qui travaille pour les jeunes qui sont en situation de risque, etc. Et je trouve ça extraordinaire. Et heureusement. Mais heureusement qu'il y a encore des bénévoles, heureusement qu'il y a encore des gens. Parce que,
0: Moi j'y crois, hein. Tout le monde n'est pas corrompu et tout le monde ne cherche pas à se placer du côté du plus fort. Parce que là c'est ce qui s'est passé, c'est ce qui vous est arrivé, c'est que cette jeune femme a dû céder par crainte, ça arrive souvent. On se place du côté du plus fort pour s'éviter plus compliqué. Mais je crois que tout le monde ne le fait pas. Je crois qu'il y a des gens très courageux. D'ailleurs, vous avez été très courageux de quitter votre vie d'avant par qui ne correspondait pas à vos valeurs.
1: Je ne sais pas si je suis courageux. Je ne sais pas. Je me suis toujours posé la question, est-ce que je suis vraiment courageux ou pas? Parce que si j'étais courageux, j'aurais allé plus loin. Vous voyez ce que je veux dire? C'est un peu toujours un peu problème de se dire est-ce qu'on a fait suffisamment. Et quand je vois toutes les affaires en cours, on se pose toujours la question. En fin de compte, on se dit est-ce qu'on n'a pas fermé les yeux.
0: Ouais, quelle est notre part? Ouais. C'est un peu ce qu'on disait hier quand on parlait d'Elon Musk, que c'est notre monde à nous. C'est dans notre monde à nous où nous vivons, nous, c'est dans l'époque dans laquelle nous existons qu'on se retrouve avec des individus capables d'avoir 1 000 milliards de dollars et une telle puissance sur l'humanité. Qu'est-ce qu'on a fait ou qu'est-ce qu'on n'a pas fait pour que ça nous arrive dans cette humanité-là à laquelle on appartient?
1: Qu'est-ce qu'on n'a pas fait? En fin de compte, le souci, c'est que on a laissé se mettre en œuvre une forme de féodalisme. Mmh. Et je pèse le mot. Et d'une façon insidieuse. Et ce féodalisme a gratté un peu. Vous savez, c'est l'histoire de la grenouille avec l'eau qui bout. Il n'y a pas eu de sursaut. Et on se retrouve dans l'état dans lequel on est aujourd'hui. Et je vois ça depuis 2003-2004.
0: Surtout que vous en avez vu beaucoup, des crises financières, et puis rien qui se passe derrière vraiment, etc. etc. Il y a eu beaucoup de choses. Hein. Il y a eu beaucoup, beaucoup de choses ces 30 dernières années.
1: Il y a eu beaucoup de choses, et ce n'est pas... On peut regarder le verre à moitié plein ou le verre à moitié vide. Ce n'est pas par défaut de ne pas avoir tiré la sonnette d'alarme chez les bonnes personnes. Et en fin de compte, j'ai trouvé une forme de cynisme. Et à chaque fois, je vous dis, en toute, vous parlez beaucoup du cœur, en toute franchise et en toute transparence. Je rentrais chez moi en me disant, mais est-ce que c'est moi qui suis complètement inadapté, ou est-ce que c'est le monde qui ne va pas?
0: J'imagine que ça a dû beaucoup vous coûter, hein, si vous ne correspondiez pas à cet univers. Parce qu'il faut, c'est un monde où on ne peut pas être soi. C'est un monde de grande compétition, une grande rivalité. C'est un monde du secret. Ça a dû être lourd.
1: Et c'est un monde d'omerta.
0: Oui, bah oui, bien sûr, bah bien sûr. C'est obligatoire.
1: Parce que là, vous me voyez, je cherche mes mots parce que je cherche à vous donner les informations sans donner de détails, etc., etc. Parce que c'est une vraie.
0: Ça peut vous coûter. Ça peut vous coûter très cher.
1: Exactement. Et c'est très très très très lourd.
0: Bah oui. Il y a rien de plus fort et de plus défendu que le monde de l'argent. Protégé et menaçant aussi que le monde de l'argent.
1: Et il n'y a pas aussi facile à corriger que ce monde-là.
0: Ah, mais dites donc, il faudra qu'on en parle. Il faudra qu'on parle, voilà, un autre volet. Parlons de comment on peut corriger ce monde-là. Parce que maintenant, on arrive à minuit, je vais devoir annoncer les infos.
1: Je vous en prie.
0: Merci
1: vous
0: beaucoup,
1: prie.
0: Driss.
1: Excellente soirée.
0: Merci. Bonne nuit à Bienne.
1: Et bonne nuit, pardon.
0: Mais non, c'était super.
1: Merci, au revoir.
0: Bonne nuit à vous. Au revoir.
1: Au revoir.
0: Et ben voilà. C'est toujours très chouette de vous parler parce qu'on ne sait jamais par quel sujet nous allons passer, ni par quel sentiment, par quelles émotions. C'est un grand plaisir de naviguer avec vous tous les soirs de 22h à minuit. Demain, c'est notre cher Stéphane Studer qui sera avec vous. Et nous, on se retrouve lundi. Allez, maintenant, il faut dormir. Bonne nuit.
2: Quentin Frey.
3: Le visa de Brelem Bolo a été accepté. L'attaquant va pouvoir s'envoler pour les États-Unis et rejoindre l'équipe de Suisse. C'est l'association suisse de football qui l'annonce ce soir. Mbolo est attendu demain soir à San Diego où la Suisse prépare la Coupe du Monde. Son autorisation ESTA avait été invalidée au dernier moment. Le Balois n'avait pas pu s'envoler avec la sélection mardi. Le dernier match amical de préparation pour la Suisse, c'est samedi face à l'Australie à San Diego. 218 000 francs, c'est ce qu'ont coûté les affaires d'Itli et du bouclier fiscal à l'État de Vaud et donc aux contribuables. Le Conseil d'État a dévoilé ce jeudi le montant des frais d'avocat et des trois rapports d'experts chargés d'analyser les dysfonctionnements au sein du département des finances. Les frais d'avocat de la ministre Valérie d'Itli sont également pris en charge par l'État. Le PLR, le XOJ, à l'origine de la question, juge pour le moment la réponse du gouvernement incomplète et les sommes sous-estimées. Plus d'un millier de fonctionnaires ont manifesté en ville de Genève ce soir, un troisième jour consécutif de mobilisation à l'appel des syndicats. Les grévistes protestent contre les coupes budgétaires annoncées par le Conseil d'État. Ils dénoncent notamment le blocage des annuités pour 2026 ainsi que le gel de l'indexation. Une nouvelle journée de grève a été décidée par l'Assemblée du personnel. Une rencontre entre Volodymyr Zelensky et Vladimir Poutine prochainement, c'est en tout cas la proposition du président ukrainien via une lettre ouverte publiée aujourd'hui. Le Kremlin a répondu que Vladimir Poutine n'avait pas encore lu la lettre, mais que Zelensky pouvait à tout moment venir le rencontrer à Moscou. Gaza à nouveau sous les bombes israéliennes, 11 personnes tuées et 15 blessées dans des raids aujourd'hui, et ce malgré un cessez-le-feu en vigueur en octobre 2025. Depuis cette date, plus de 900 Gazaouis ont été tués par l'armée israélienne selon le ministère de la Santé de Gaza. Et puis à l'ONU, l'ambassadeur palestinien appelle Donald Trump à faire pression sur Israël. Soutenu par ses homologues arabes et musulmans, il a demandé hier jeudi l'arrêt de l'annexion accélérée des territoires palestiniens, arguant qu'il répétait juste ce que le président Trump avait dit, à savoir pas d'annexion. Rappelant également que Trump avait récemment demandé au premier ministre israélien Benjamin Netanyahou d'arrêter ce non-sens au Liban et cette folie. Puis de nombreuses entreprises étrangères réduisent ou stoppent leur activité à Cuba sous la pression américaine. À partir de samedi, fini les paiements par carte Visa et Mastercard. Une banque étrangère ayant rompu ses relations avec l'entité financière chargée de traiter ces transactions. Plusieurs groupes hôteliers espagnols et canadiens se sont aussi retirés, laissant une centaine d'établissements sans gestion. Et pareil pour des compagnies maritimes françaises et allemandes. Toutes ces entreprises ont en commun leur lien avec le conglomérat militaire cubain Gaiza dans le collimateur de Washington. Et justement, en parallèle, le gouvernement américain a placé sous sanctions économiques le président cubain Miguel Díaz-Canel ainsi que des membres de la famille Castro et d'autres personnalités cubaines. Les dernières gouttes pour ce soir avant une accalmie durant la nuit. Demain, place à une journée ensoleillée en plaine, un peu moins en montagne et encore quelques averses sur le Jura et les Préalpes. Il fera 10 degrés demain matin et jusqu'à 20 degrés au meilleur de la journée.
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4: Comment vous décrivez-vous le fait que vous ne savez pas lire et pas écrire? Vous voyez quel terme je peux utiliser? C'est compliqué.
5: Ça, je ne peux pas vous... Je ne sais pas comment on pourrait le qualifier, madame, ce terme.
6: Mais en fait, c'est intéressant parce que si on devait traduire illettrisme en falc, on dirait « je ne sais pas lire ni écrire ».
7: Vacarme.
8: Illettrisme au pied de la lettre.
7: Raphaël Bouchet et Laurence Di Félix.
8: Et si, face aux difficultés de lecture et de compréhension de texte que vit un cinquième de la population, la société se montrait plus inclusive? Nous l'avons vu dans nos trois premiers épisodes, ne pas maîtriser les compétences de base marginalise. L'accès à l'emploi est difficile et l'autonomie est vite limitée lorsqu'il s'agit de comprendre les mails de la régie, les lettres de l'école ou les formulaires de l'administration. Certaines institutions se mettent donc au FALC, le langage facile à lire et à comprendre, formalisé en 2009 à l'initiative d'associations de personnes en situation de handicap intellectuel. C'est ce qu'a fait le Château de Prangin, musée national suisse, où nous irons tout à l'heure. La responsable de la médiation culturelle et des événements, Marie-Dominique Depréter, a travaillé avec l'association Mille et une feuilles pour mettre en place un parcours et une brochure avec des textes faciles à comprendre. Et dans leur travail, elles ont respecté la règle numéro 1 de la méthode FALC, intégrer des personnes en grande difficulté de lecture dès le début du projet. C'est eux qui nous accompagneront tout à l'heure dans la visite. Mais d'abord, nous allons clarifier ce qu'est le FALC et ses principes, voir comment on s'y prend pour traduire des textes longs et compliqués en messages simples et clairs, en se rendant à l'Université de Fribourg qui propose des formations continues pour les administrations et les institutions culturelles.
4: On va faire trois groupes et vous allez me faire une tombola, le bingo du FALC. Donc le but, c'est de me mettre les règles dont vous vous souvenez, vous trouvez ça super intéressant, etc., etc. Vous discutez, vous mettez sur le post-it, vous collez dans une des cases. Et on a 5 minutes, hein, on va pas non plus passer toute la matinée là-dessus.
8: Difficile de faire simple, reportage Manon Germont, réalisation David Golland.
9: Sujet, verbe, complément. Phrase courte, sans fioriture. Toujours mettre à la première ou à la deuxième personne.
10: Oui. Des mots simples.
9: 12 mots maximum par phrase. Ponctuation simple, point, double point, virgule, mais pas en abuser.
10: Des verbes d'action.
9: Et puis pas d'abréviation, pas de parenthèse.
10: Oui. Et tout ce qui va avec.
9: Oui, des abréviations qu'on explique, qui reviennent plusieurs fois.
4: Vous pouvez revenir à votre place et on va attaquer le sujet du jour, la mise en page. Avec un petit exercice. Cet exercice se trouve sur votre page de cours. Donc vous allez prendre la page qui suit celle-ci et qui commence avec tous les exemples d'images. Alors, qu'est-ce qu'il faut faire avec les images FALC? À quoi elles servent? On ne va pas utiliser les images pour faire joli en FALC. En facile à lire et à comprendre, on fait d'abord des images qui aident à comprendre. On va souligner un mot, une idée avec une image, à mémoriser. Il y a des gens qui vont mieux se rappeler d'un mot ou d'une info parce qu'il y avait une image juste à côté. Et les gens vont mieux retrouver vos infos parce que vous avez parlé une fois de quelque chose et c'était à côté de cette image-là. OK ? Et ensuite, si c'est joli, c'est bien. Et maintenant, c'est vous qui allez le faire. Vous allez appliquer tout ce qu'on vient de voir avec un joli texte qui s'appelle « Agissez avec des éco-gestes ». C'est un texte que j'ai piqué sur un site internet de Marseille où j'ai enlevé tout ce qui pouvait aider à la lecture. Tous les intertitres, tous les pictogrammes, j'ai tout enlevé. Je vous ai laissé des sauts de paragraphe quand même parce que je ne veux pas que ce soit trop compliqué. Mais sinon, j'ai tout enlevé. Et vous, vous allez tout remettre. Vous allez mettre des listes quand vous pensez qu'il y a des listes. Vous allez mettre des pictogrammes quand vous pensez qu'il faudrait mettre un pictogramme.
11: Alors, attends, t'as quand même changé le...
12: J'ai mis une question.
11: Oui. On garde la question ?
12: Oui.
11: Peut-être que ce soit plus gros. Donc, comment agir avec des éco-gestes ?
13: Puis après, super. Moi, éco-gestes, est-ce que l'on pourrait trouver un logo d'une main, par exemple, avec un arbre ?
11: Mm-hmm. Qui protège.
13: C'est pas parlant, ouais. C'est un truc comme ça, ou... je sais pas.
11: Ouais. Mais tu le mettrais où ? À quel moment ?
13: Éco-gestes.
11: Mais pour remplacer le mot ?
13: Non.
14: Pour illustrer.
13: Pour illustrer.
14: Après, parce que moi, j'ai mis à côté de l'intro, en fait.
13: Ah ouais.
14: J'ai mis une terre. Ouais, je sais pas si c'est une terre avec... Mais c'est vrai que peut-être la main au-dessus qui protège. C'est...
13: Oui.
14: Il me semble que ça me parle. J'ai déjà vu ça, en fait. Une main au-dessus qui...
15: Comment est-ce que vous vivez cet exercice ?
13: L'exercice n'est pas simple à faire, mais après, le résultat est bien plus simple qu'un texte comme ça. Et puis, ça donne beaucoup plus envie. Quand je vois quelque chose comme ça, ça me donne plus envie que si j'ai un texte comme celui-ci. Mais l'exercice n'est pas simple.
15: Oui, vous dites un texte comme celui-ci, c'est vraiment un gros bloc, quoi. Il y a des petits espaces pour les paragraphes, mais sinon, c'est vraiment un gros bloc sans illustration.
13: Pas du choix. La lecture, si je n'ai pas le temps, je ne vais pas forcément lire alors que ça... Ça va me titiller, j'aurais envie d'aller voir ce que ça signifie.
4: Tout le monde est prêt ? Alors, vous allez montrer vos chefs-d'œuvre. C'est bien que vous ayez montré tous les autres.
15: Qu'est-ce que vous venez chercher, vous, dans cette formation continue ?
13: Alors moi, je travaille avec des personnes issues de la migration et avec un français simple. Et du coup, c'est comment traduire tous nos courriers, toute la communication qui part de l'institution et qui leur est adressée. Et l'intention, c'est vraiment que le message sur les courriers ou sur le site internet ou sur les brochures soit vraiment adressé aux personnes qui peuvent le lire.
15: Ce qui n'est pas le cas aujourd'hui.
13: Ce qui n'est pas le cas aujourd'hui. Aujourd'hui, c'est adressé à nous, en fait. Nous, on trouve que c'est très joliment écrit, c'est un langage étatique avec des belles phrases, mais ça donne pas envie et je pense qu'ils ne le comprennent pas. On a été dressés comme ça depuis l'école et puis on pense que c'est comme ça, que c'est juste et que c'est beau. Or, on n'a jamais réfléchi à l'intention qu'on avait, c'est-à-dire que notre courrier soit compris.
15: Et puis vous dites, c'est des personnes allophones ou qui n'ont pas forcément accès au français, mais est-ce que vous avez aussi des situations d'illettrisme parmi ces gens ?
13: Oui, oui. Ben là, tout l'enjeu, ça va être quelles images, quels supports visuels sont suffisamment universels pour être compréhensibles par d'autres cultures aussi. Quand je vois les courriers qui sont envoyés, je suis complètement ahurie aujourd'hui. Parfois, je dois m'y reprendre à trois fois pour lire une phrase, pour comprendre. Il y a plein de mots qui sont très spécifiques à notre culture de travail, mais qui ne sera pas forcément compréhensible, déjà par le commun des mortels, mais encore moins par un public allophone. Si moi, je dois refaire des allers-retours dans mon texte pour comprendre de quoi on parle, je pense qu'un public allophone, il arrête au bout de la deuxième phrase, en fait, parce qu'il ne comprend rien.
4: Pensez aussi qu'à votre public, il n'est pas que dans un certain monde, il est aussi dans le monde réel. Et la personne, elle a envie d'avoir des choses qui ressemblent au monde réel. Quand elle se promène, elle voit des pubs pour plein de marques qui ont des façons de s'exprimer qui sont très trashy, qui sont très, très présentes, qui ne sont pas très structurées à la FALC. Donc il va falloir que vous trouviez un équilibre entre le FALC et puis quand même donner envie. Pas que la personne, elle se dise « Ouais, mais là, moi, ce document, j'ai pas envie de le prendre parce qu'on dirait que je suis pas comme les autres. » voyez. Donc je vous ai amené une partie de mon petit trésor personnel de publications, enfin, facile à lire, à comprendre. Sur la grande, les trois tables ici, vous avez simplement des publications en facile à lire, à comprendre. Vous avez un magazine, vous avez des explications médicales, vous avez des explications sur la curatelle, vous avez un livre sur le tourisme à Berlin. Vous avez des romans, vous avez des informations sur des fêtes culturelles, vous avez même deux ouvrages scientifiques. Prenez-en soin.
0: Quelle est votre réaction quand vous regardez comme ça toutes ces brochures, ces flyers?
12: Que le format change, et ça c'est peut-être une surprise pour moi parce que je m'attendais à retrouver le même format. Que c'est beaucoup plus aéré, beaucoup plus grand.
16: C'est quand même plus agréable à lire que nos documents habituels. Et graphiquement c'est plus joli. Il n'y a pas à dire. C'est intuitif. Ça demande moins de réflexion que de devoir se retrouver face à un pavé. On va se dire, bon, je vais passer à autre chose. Pour tout le monde.
4: Alors, vous prenez votre texte version 2, là, celle que vous m'avez envoyée cette semaine. Vous pouvez regarder moi mon commentaire, vous pourrez prendre ce texte, effacer mon commentaire. Et si vous avez des questions, vous me dites. Mais pour l'instant, je vous laisse commencer, regardez mes retours et vous mettez en page, vous appliquez.
0: Quels sont un peu les retours que vous avez eus?
12: Oui. Alors, je suis partie d'une brochure de présentation qu'on a chez nous, qui est la présentation de notre centre de formation. Et après avoir suivi le cours, je me rends compte que la brochure de formation se veut très généraliste et s'adresse un peu à tous les types de populations qu'on peut recevoir. Et l'idée, là, c'est d'avoir une version en FALC pour les jeunes qui viennent commencer un apprentissage. Donc, c'est une population beaucoup plus ciblée. Et puis, par rapport au retour que j'ai eu, il y a des petites imprécisions, des choses que je peux préciser, et puis d'autres choses au niveau de la mise en page, au niveau de la ponctuation, que je peux corriger. Après, il y a un peu de redondance, mais en même temps, l'idée, c'est de ne pas avoir peur de la redondance pour être sûr que ce soit bien compris. Donc là, il faudra que je trouve un équilibre entre la redondance et la compréhension. Et puis à la fin, j'ai essayé de faire un lexique. Pour moi, dans ma pratique professionnelle, on a des termes comme employabilité, qui sont des mots compliqués. Et j'ai essayé de les traduire en FALC.
0: Ça donnerait quoi pour employabilité?
12: Alors, l'essai qui est à corriger, hein. Donc l'employabilité, c'est pouvoir être employé. Cela veut dire travailler pour quelqu'un d'autre. Pour cela, il faut venir au travail les jours et les heures demandés. Il faut bien faire le travail qui est demandé, il faut avoir de bonnes relations avec les collègues, les chefs, les clients, il faut travailler à la vitesse demandée, il faut prendre de bonnes décisions pour son travail. Quand tu peux faire tout cela tout le temps, quand tu peux faire cela seul, alors tu es employable dans le marché du travail ordinaire.
17: Donc justement, au château de Prangin, on souhaitait proposer un carnet ou un parcours simplifié dans l'exposition Noblesse oblige, la vie de château au XVIIIe siècle, qui est en fait l'exposition principale du château de Prangin. Connaissant Kay Pastor et l'association Mille et une feuilles, nous nous sommes retournés vers elle pour lui demander comment le co-construire. J'avais déjà par le passé fait des projets avec des associations ou avec des personnes en situation de handicap pour justement évaluer ou construire des projets. Et puis voilà, la connaissant, eh bien on s'est dit qu'on allait co-construire un projet ensemble.
18: Nous avons circulé ensemble, donc avec Frédéric et Pierre, toute l'équipe. Et puis vous nous avez proposé des objets qui représentent des sujets. Et puis c'était à Pierre et Frédéric de dire si ces objets leur semblaient pertinents et puis si l'ensemble pouvait être facile à comprendre pour eux. L'idée, c'était que les personnes en situation de handicap ou avec n'importe quelle difficulté de compréhension puissent être autonomes dans l'exposition.
17: Il y a beaucoup de défis, notamment un des premiers défis ici dans l'exposition, c'est en fait par où la commencer. pour qu'elle ait un sens. Nous avons un sens de l'exposition qui a été prévue, mais qui ne correspondait pas nécessairement à la suggestion que nous ont faite Frédéric et Pierre. C'est en fait de raconter l'histoire à partir du baron. Je suis le baron et je vous raconte, je vous invite au château, ce qui était assez joli comme proposition. Et donc on a déjà démarré un parcours très différent que le parcours des visiteurs et visiteuses qui viennent au château depuis 13 ans ou plus dans cette exposition.
4: Et donc l'idée du baron, c'était vous ?
19: Oui.
4: Et pourquoi avoir pensé à ce baron ?
19: Parce que c'était la personne qui est représentée dans le musée. Donc on devait être dans sa peau pour faire le parcours. On avait dû venir plusieurs fois parce que la première fois, ça jouait pas, il avait des phrases qu'on comprenait pas, et puis le parcours était pas tellement explicite, puis on a dû changer un petit peu.
17: Oui.
19: Il y a certaines rubriques que vous avez dû changer.
4: Frédéric, donc vous, est-ce que vous pouvez lire les textes ou pas
20: non,
4: forcément?
20: Non, lire, je n'arrive pas.
4: Vous faites le guide, Pierre?
19: Je suis Louis-François Guinguet-Guiguerre. Le château de Prangin est ma maison. Un baron, c'est une personne très riche, une personne qui a du pouvoir. J'ai habité il y a 250 ans. Aujourd'hui, le château de Prangin est un musée. Un musée montre les objets précieux. Les objets racontent l'histoire du château, l'histoire de la Suisse. Suivez-moi, je raconte l'histoire du château. Je raconte ma vie de tous les jours.
17: C'est pas de la traduction des textes en langue plus simple, c'est plutôt les idées, quelles sont les idées principales qu'on a envie de faire passer, et de là, on écrit un texte.
18: C'est vraiment important de faire un tri. Parce que souvent les personnes ont un temps de concentration qui est donné et qui est pas infini. Et donc faire toute une visite dans de nombreuses salles avec énormément d'informations, ça va être trop.
17: On reconstruit un parcours qui va être adapté aux personnes, aussi dans la longueur, dans le nombre d'informations données, avec moins d'informations, on va moins en profondeur, moins de détails, mais les informations sont justes. Il y a deux choses. Il y a d'une part l'ambiance, et donc c'est la première partie du carnet que nous a lu Pierre. Dans quelle salle sommes-nous? Que faisait-on dans cette salle, etc. Et puis d'aller vers un objet représentatif de l'histoire du 18e.
4: Frédéric, donc typiquement une salle comme celle-ci, comment est-ce que vous l'abordez?
20: Je regarde le tableau, je peux être une heure devant un tableau, voir ce qui me passionne, et puis voilà.
18: Donc Frédéric a besoin de la version audio du texte.
20: Comme je ne sais pas lire et pas écrire, si je n'ai pas ça, je suis carrément bloqué, et voilà.
18: Donc Frédéric peut accéder à l'exposition s'il est accompagné de quelqu'un qui lui lit le guide qui est en falgue.
21: La table est dressée selon les règles du service dit à la française. Comme au théâtre, les banquets se déroulent en plusieurs actes. Les plats sont placés simultanément sur la table en séries successives, nommées services.
4: L'audio guide traditionnel, qui a été pensé pour tous les visiteurs, est-ce qu'il vous est utile ?
20: Quand ça ne va pas trop vite, quand ça va trop vite, j'ai un peu de peine à suivre.
18: Il faut vraiment un audio guide adapté. Donc c'est exactement le texte qui est ici écrit, qui peut être mis dans un audio guide.
4: Qu'est-ce que ça vous fait quand il n'y a pas ces outils à disposition ?
20: Je suis un peu diminué et je suis un peu perdu.
4: Et est-ce que vous tentez quand même l'exposition ?
20: Je tente parce que le musée, ça m'intéresse énormément.
4: Oui, donc vous allez faire la visite, mais sans forcément avoir toutes les informations, en fait, c'est ça.
18: Et ouais. Frédéric est très attiré par les ambiances, donc il va s'imprégner, mais il ne va pas vraiment avoir accès au contenu. Donc si on veut aller dans le sens de l'inclusion, comme le recommande la CDPH, hein, la Charte des Nations Unies en faveur des personnes en situation de handicap, qui dit que tout ce qui est public doit être accessible aux personnes en situation de handicap, alors il faut que les contenus soit également accessible.
20: Il ne faut pas que ça soit trop difficile. Il faut que j'ai les bonnes informations à donner et que je me les rappelle. Voilà ce que j'ai envie de dire, madame.
4: On continue l'exposition. Pierre, je reprends avec vous.
19: Oui. On se dirige vers le petit salon, je pense. Non, la petite salle à manger. Je vous présente ma femme. Ma femme s'appelle Mathilda. Elle est là, assise là-bas.
4: Donc c'est une silhouette découpée.
19: Une silhouette, oui. Une silhouette découpée qui représente Mathilda. Alors, elle vient d'Angleterre. Moi, le baron, j'aime énormément ma femme.
4: Pour ce texte-là, par exemple, vous, qu'est-ce que vous avez fait comme suggestion ?
19: On a dû changer, parce qu'on a dû faire pour que, comme la représentation de Mathilda dans cette salle, elle doit être une photographie phare. Ça doit vraiment représenter quelqu'un. Pas que les personnes viennent ici, puis ils disent, oh, il y a des fauteuils, il y a des tableaux. Mais pour présenter vraiment la femme du baron.
4: Quand vous revoyez, vous, cette brochure, qu'est-ce que vous en pensez du travail qui a été fait ?
19: Que c'est explicite, que moi je comprends bien, je peux me diriger dans le musée sans devoir demander à un huissier ou à quelqu'un de me dire où ça se trouve, les objets que je veux voir. Pour moi, c'est plus facile à comprendre, c'est plus... il n'y a pas des pages entières que je dois lire en premier, de la fin, puis j'ai rien compris, tandis que là, il y a l'essentiel. Et puis ça me suffit, l'essentiel. Chez moi, ça me provoque un plaisir de venir voir le musée. Parce que aller dans un musée où vous n'avez pas d'audio guide en Falk ou qui vous explique comment est le musée, vous rentrez dans le musée, vous regardez, puis en sortant du musée, vous n'avez rien compris. Hein.
20: Ça nous cultive, il faut que les personnes en situation de handicap soient comme monsieur, madame, tout le monde soit cultivé jusqu'au bout.
18: Alors là, typiquement, donc il y a cette magnifique carte d'époque peinte au sol. Et puis nous avons décidé, d'un commun accord, toute l'équipe, de ne pas donner plus de détails parce que généralement c'est difficile pour les personnes avec handicap mental de lire une carte. Donc nous avons juste signalé que la carte est là.
4: D'où l'importance aussi de travailler avec des personnes qui sont dans ces situations-là, parce qu'il faut aussi se mettre dans leur logique, finalement.
18: Mais c'est ça, absolument. Et c'est pour ça qu'Inclusion Europe, en lançant le FALC, a demandé que tous les textes soient toujours relus par au moins une personne qui a des difficultés de compréhension. Donc, en fait, leur règle, c'est de faire relire par une personne qui a un handicap mental, parce qu'au départ, le FALC a été fait pour ces personnes-là, même si c'est super utile pour un public beaucoup plus large. Donc c'est pour ça que c'est vraiment très important de toujours tout relire avec eux, parce que nous pouvons imaginer, mais eux, ils savent, ils ne s'imaginent pas, ils savent concrètement.
17: Alors, ici au château de Prangin, on a fait différents textes en FALC, et notamment celui qui est dans la Suisse, c'est quoi, qui traduit le texte principal de la salle, qui dit en quoi consiste cette salle. Il est simple. Et là, on le sait, les gens préfèrent lire celui-là que les autres textes. Enfin, les gens. Il y a des personnes qui préfèrent celui-ci. Dans le cas du parcours de l'exposition Noblesse oblige, c'est vraiment, on essaye qu'il soit pris uniquement par les personnes qui vont comprendre en quoi ça consiste et qui vont pas simplement utiliser ce parcours comme un catalogue, comme une visite rapide. Parce qu'il y a des niveaux différents dans le FALC et nous sommes sur deux types de parcours différents.
19: La visite continue. Voici ma pièce préférée de tout le château. C'est la bibliothèque. J'arrive bien à lire quand c'est compréhensible, pas quand c'est du texte standard et puis que j'arrive à lire.
4: Quand c'est un texte standard, qu'est-ce qui va être plus compliqué ?
19: Moi, j'ai besoin de savoir qu'est-ce que ce mot veut dire. Parce que si je dois lire des mots que je ne comprends pas, c'est dur.
4: Et là, typiquement, dans cette brochure, quand vous sortez, vous avez tout en tête et vous avez tout compris ?
19: Non, je pourrais refaire la visite plusieurs fois encore. Peut-être je comprendrai encore plus. Vacarme.
4: C'est pas non plus forcément l'idée qu'on va tout faire en facile à lire et à comprendre. Il y a des niveaux de langue plus adaptés si on veut tout remplacer. Parce que des fois, le facile à lire et à comprendre demande de vraiment réduire les informations ou de rajouter des explications qui vont paraître un peu dérangeantes pour le grand public. Donc il faut un peu jouer avec ça. Mais oui, un outil de participation, ça c'est sûr. Pour permettre aux gens qui ont plus de difficultés à lire, de tout de même avoir l'information, d'être au courant et donc d'être dans la société finalement, de pouvoir gérer aussi par eux-mêmes. On donne accès brut à l'information et ça c'est très important pour permettre la participation, l'inclusion, etc.
8: Difficile de faire simple, c'était un reportage de Manon Germont. Le langage simplifié, qu'en pensez-vous? Devrait-il être adopté partout pour que chacun, chacune puisse avoir accès au savoir et à la culture? Vous aussi, vous aimeriez bien parfois que les courriers du chômage ou les livrets de votation ou les documents des impôts soient rédigés dans un français plus accessible? Dites-le nous au 058 134 134 0. Vous craignez au contraire que la complexité et la difficulté disparaissent au profit d'un monde trop simple? Ça vous fait souci? 058 134 134 0.
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0: Il est possible en Suisse de payer ses impôts non pas sur sa fortune et ses revenus, mais sur son train de vie. Alors ça s'appelle le forfait fiscal et attention, attention, ça ne s'adresse qu'à des riches étrangers qui résident dans notre pays sans y travailler. Alors pourquoi ce système de forfait fiscal a-t-il été mis en place? Quelles sont ses implications aujourd'hui? Est-ce que ce forfait fiscal rapporte vraiment de l'argent au canton qui l'applique et à la Confédération? Alors j'ai le plaisir de recevoir ce matin deux historiens qui, avec leur collègue Geoffroy Le Gentilhomme, ont mené la première étude historique au niveau suisse sur le forfait fiscal. Bonjour Mathieu Lamgroubert et Thibaut Gidet.
1: Bonjour.
2: Bonjour.
0: Alors Mathieu Lamgroubert, vous êtes professeur d'histoire contemporaine à l'Université de Zurich et Thibaut Gidet, vous êtes maître assistant en histoire contemporaine à l'Université de Lausanne. Alors Mathieu Lamgroubert, comment est née cette idée de taxer différemment certains riches étrangers en Suisse ?
1: Alors, ce système est né à la fin du 19e siècle, une période historique où le tourisme de luxe, un tourisme résidentiel de longue durée, devient un secteur économique important, notamment sur les rives du lac Léman, autour de Vaud et Genève. Et c'est d'ailleurs dans ces deux cantons que sont développés des formes d'exemption fiscale pour les princes russes et les lords anglais qui séjournent de manière durable dans cette région. Donc c'est éminemment lié à l'expansion du tourisme de luxe. Mmh. Et ça se formalise au début du XXe siècle dans ce forfait fiscal que vous avez présenté.
0: Donc Thibaut Gidet, l'idée c'était plus une mesure quasiment quoi, touristique qu'économique, c'est juste de le dire comme ça?
2: Oui, l'idée c'est de comprendre comment faire en sorte que ces personnes qui ne payaient pas du tout d'impôts payent quand même, fassent une petite contribution aux infrastructures qu'ils, elles, utilisent. Donc l'idée c'est plutôt mettre en place un système qui permet, par exemple à la fin de la Première Guerre mondiale, face à certaines critiques vis-à-vis de ces exemptions totales, de faire participer ces contribuables, ces résidents à l'économie locale. Donc c'est plutôt partir de rien pour en tirer quelque chose. Et puis, comme l'a dit Mathieu Lamgroubert, l'idée c'est aussi de ensuite formaliser ce système. C'est à ce moment-là qu'on peut parler de forfait fiscal en ayant une sorte de calcul entre les dépenses effectuées, le train de vie que mènent ces personnes en Suisse, qui va être la base du calcul de l'assiette fiscale. Donc, par exemple, à l'époque, on parle de 5 fois la valeur de leur logement ou de la valeur locative de leur résidence, ou 1,5 fois ce qu'ils payent pour ceux qui résident dans des hôtels.
0: Et ça, c'est encore le cas. C'est les mêmes critères aujourd'hui, Thibaut Gidet?
2: Oui, c'est des critères similaires. Alors, les valeurs ont un peu changé. Je crois que maintenant, on est plutôt autour de 7 fois la valeur de la résidence. Mais la structure, les principes qui régissent le forfait fiscal sont toujours les mêmes. Les seuils de richesse ont légèrement été élevés aussi après 2014. Mais aujourd'hui, le principe fondamental du forfait fiscal est le même que dans les années 20, dans le canton de Vaud.
1: Et puis, il faudrait juste rajouter qu'évidemment, on essaye d'obtenir une estimation du train de vie, mais l'idée du forfait fiscal, c'est que ces résidents étrangers n'ont pas à déclarer leur fortune. C'est ça l'intérêt, c'est-à-dire qu'ils doivent simplement déclarer leur train de vie. Donc, ils peuvent avoir un manoir et ils sont taxés sur la valeur de ce manoir, mais pas sur les milliards qu'ils peuvent posséder en Suisse ou à l'étranger.
0: Et hier, comme aujourd'hui, il y a un profil de ces personnes-là. On sait d'où ils viennent. Est-ce qu'à l'époque, c'était plutôt des Français, vu que ça commence autour de Genève et le canton de Vaud? Est-ce que c'est toujours le cas aujourd'hui?
1: Alors, je dirais qu'au début du XXe siècle, vous avez beaucoup de familles de retraités français ou de pays voisins. Alors évidemment, comme c'est les cantons de Vaud et Genève, il y a une forte présence francophone. Ça se diversifie selon les cantons et les périodes historiques, mais de manière générale, les forfaitaires sont des Européens fortunés provenant de pays plutôt proches de la Suisse.
0: On a le nom, de nouveau, hier comme aujourd'hui, on a le nom des personnes qui bénéficient du forfait fiscal en Suisse?
2: C'est compliqué d'avoir accès à ces données, à ces sources, encore plus pour la période actuelle. Historiquement, nous, on a travaillé sur des sources pour les années 40 du canton de Vaud, où on a une taxe des étrangers qui est perçue, et donc là, on a quelques traces dans les archives cantonales. Et puis, au niveau fédéral, au niveau suisse, on a eu la chance de tomber sur une enquête qui date de 1963 à 64 au niveau fédéral, où il y a un échantillon de à peu près 800 forfaitaires sur les 4000 que compte la Suisse à peu près à ce moment-là. Donc,

0: Donc là, on a des données relativement même très précises sur le profil de ces personnes dans les années 60.
1: Et une étude qui montre qu'à l'époque, en tout cas, je ne sais pas peut-être pour aujourd'hui, mais que c'était, il n'y a pas beaucoup de contrôle, quoi. En gros, ça montrait pas mal de lacunes, dans les critères d'application et dans l'application même de ce forfait fiscal.
2: Alors, ce qui est évident, c'est que le forfait fiscal, ce sont des programmes cantonaux. Ça a provoqué des tensions, comme l'a déjà rappelé Thibault, au sein même des cantons, par exemple dans le canton de Vaud. À partir de la deuxième moitié du XXe siècle, il y a des tensions de plus en plus grandes avec la Confédération. Parce que, comme vous le dites, certains cantons ont des méthodes, on va dire, non transparentes, voire problématiques dans l'attribution des forfaits fiscaux. Donc, il y a des tensions, par exemple, dans les années 60, avec le canton du Tessin, qui s'impose comme une nouvelle destination. Et évidemment, pour la Confédération, il y a eu des tentatives de mettre le holà ou de réguler ce système. Évidemment, les cantons qui ont profité le plus ont résisté de manière très forte, hein, à ces tentatives de régulation, ce qui a en fait eu l'effet plutôt de les diffuser au sein des cantons plutôt que de les limiter.
1: Et même un conseiller fédéral socialiste, hein, au sortir de la guerre en 48, Ernst Nöbs, qui qualifiait ce système de prostitution fiscale. C'était allé assez loin, non, pour l'époque?
2: Oui, parce qu'en fait, il était confronté à semblant la réalité des pratiques cantonales et il trouvait tout à fait scandaleux que certaines autorités fiscales locales, disons, fassent des arrangements fiscaux qu'il considérait tout à fait inéquitables par rapport en fait à la taxation simplement des personnes résidentes en Suisse ou travaillant en Suisse.
1: Alors, on l'a vu à l'origine, ce forfait fiscal, il a été imaginé pour s'appliquer aux gens qui venaient faire du tourisme de longue durée en Suisse, des riches étrangers. C'est plus forcément le cas aujourd'hui. Est-ce qu'on sait, Thibault Gidet, si ça rapporte de l'argent au canton, ces forfaits fiscaux?
0: Alors, on peut l'estimer. Les données qu'on a trouvées on s'est basé sur le canton de Vaud. On a pu voir que les recettes fiscales ne dépassent pas 1 à 2% du total des recettes fiscales de l'imposition directe du canton de Vaud. Donc c'est pas rien, mais c'est pas non plus le but principal de ce système, de ce mécanisme, que de remplir les caisses de l'État. Notre analyse tend plutôt à montrer que le but, c'est d'attirer des personnes fortunées dans l'espoir d'irriguer ou de voir ruisseler cette fortune dans le reste de l'économie, mais que le produit, les recettes fiscales brutes qui sont générées par les forfaits fiscaux sont relativement limitées. Et là, on parle de 1 à 2% pour le canton de Vaud, qui est le principal canton de résidence de ces forfaitaires. Mais dans le canton du Valais, on n'est pas très loin non plus. Encore dans les années 2000, on est aussi aux alentours de 2%, donc ça reste limité.
1: Mais est-ce que ce ruissellement, il est calculable et est-ce qu'il fonctionne?
2: Alors, le problème, ça dépend où ça ruisselle. Ce qui est sûr, c'est que comme c'est lié à des secteurs précis, de l'hôtellerie de luxe, du conseil fiscal, des notaires, en fait, il y a des secteurs économiques qui sont directement intéressés au forfait fiscal puisqu'ils organisent en fait les conditions de domiciliation de ces résidences, de ces riches étrangers, leur proposent des services, la gestion de fortune aussi. Donc, il faut voir ça plutôt comme dans le canton de Vaud, et ça a été déjà montré par Vivien Balnegger qui avait étudié avant nous le cas vaudois. C'est une sorte de subvention indirecte organisée par les milieux hôteliers pour le secteur du tourisme. Après, est-ce que l'ensemble de la société vaudoise, disons, a bénéficié de ce ruissellement? C'est moins probable.
1: Mais ça, c'est historiquement. Est-ce qu'aujourd'hui, cet argument touristique, on peut dire qu'il est encore valable?
2: Alors, je pense qu'il est encore valable dans des cantons comme le Tessin ou le Valais, qui ont développé plus tardivement le forfait fiscal. Mais après, aujourd'hui, ce qu'on voit, c'est le développement du forfait fiscal depuis deux décennies dans des petits cantons de Suisse centrale qui sont un peu des satellites de la place financière et économique zurichoise où là, l'argument touristique ne joue pas. Là, on est vraiment dans une pure situation de concurrence fiscale pour la domiciliation de riches étrangers à Obwald, à Schwyz ou bien en Turgovie.
1: Il faut peut-être rappeler aussi que Zurich, la place bancaire centrale, presque avec Genève, a aboli le forfait fiscal, ce qui a peut-être eu des conséquences sur ces petits cantons qui ont récupéré certaines personnes. Il y a un cas intéressant, c'est celui de Schaffhouse, hein, c'est juste Thibault Gidet qui a supprimé le forfait fiscal. Et qu'est-ce qui est arrivé? Est-ce qu'ils ont perdu de l'argent? Est-ce qu'ils en ont gagné? Est-ce que ça n'a rien changé?
0: Alors sur le cas de Chafouz, je peux pas me prononcer sur les effets parce qu'en fait il y avait très peu de forfaitaires fiscaux même au moment où l'instrument a existé. Par contre, on a quelques estimations sur Zurich qui donc introduit le système dans les années 1990, puis à la suite d'une campagne l'abolit en 2009 après une initiative cantonale. Et là les premières ou disons les estimations qui sont sorties quelques années après l'abolition ont montré que sur les 200 forfaitaires que comptait le canton, la moitié à peu près sont partis, mais qu'au niveau des recettes fiscales, ces départs ont été compensés par le fait que ceux qui sont restés ont payé nettement plus d'impôts sous le régime ordinaire, et en plus que les villas, les résidences du bord du lac de Zurich, qui étaient occupées par ceux qui sont partis, ont été achetées, louées par d'autres contribuables qui n'étaient pas des contribuables modestes.
1: Nous parlons des forfaits fiscaux ce matin en tribu avec vous, Mathieu Lemgroubert et Thibaut Gidet. On va voir qu'il y a surtout quatre cantons en Suisse, hein, dont trois romands qui appliquent et qui offrent des conditions de forfaits fiscaux en Suisse. On en parle juste après les Kings.

0: The Kinks, un titre qui a 60 ans, sorti en 1966. Sunny Afternoon, c'est en fait une complainte d'un aristocrate ruiné par le fisc qui se prélasse au soleil dans son manoir. C'est une chanson un peu ironique. Nous parlons ce matin des forfaits fiscaux avec vous, Mathieu Leimgourbert et Thibaut Gidet. On le disait tout à l'heure, c'est né en Suisse romande, au bord du lac, cette idée des forfaits fiscaux. Et encore aujourd'hui, dans le fond, il y a 4 cantons qui, je crois, utilisent le plus ce forfait fiscal. C'est Vaud, Genève, Valais et Tessin. Comment expliquer cette surreprésentation latine de la pratique du forfait fiscal ?
1: Alors moi, je dirais, il y a des raisons historiques, c'est-à-dire évidemment, Vaud et Genève étaient les premiers sur le marché. Ils ont conservé en fait une avance sur le marché. Et puis, le Tessin fait partie un peu de la deuxième vague d'expansion du forfait fiscal à partir des années 60. Et puis, le Valais est venu plus tardivement dans les années 80 dans le domaine. Alors, il combine en effet des avantages en fait d'une infrastructure touristique hôtelière de haut niveau, aussi comme Lucerne, Berne, ou les Grisons d'ailleurs, qui jouent un rôle important juste après. Et puis après, les autres cantons se partagent le reste, en fait. Donc, comme je l'ai dit avant, il y a quand même ce poids du passé qui explique en fait la domination de ces cantons. Et puis, il y a aujourd'hui une multiplication des tentatives de le réintroduire, on va dire un peu à la marge, pour des manières en fait de concurrence fiscale pure.
0: Thibaut Gidet.
2: Ce qu'on peut ajouter aussi, c'est qu'il y a le nombre de bénéficiaires qui a une manière de comprendre la géographie de ce système au niveau de la Suisse, mais que si on regarde aussi la substance fiscale ou disons la valeur moyenne de ce que rapporte un forfaitaire, on remarque que d'autres cantons se détachent aussi, c'est-à-dire par exemple le canton des Grisons a un peu moins de forfaitaires en nombre absolu, aujourd'hui c'est un peu moins de 200. Par contre, la valeur moyenne de ce qu'il rapporte est beaucoup plus élevée qu'en Valais, donc on peut dire qu'il y a parmi les super riches, les super super riches habitent plus volontiers
0: à Saint-Maurice qu'à Verbier.
2: Historiquement, en tout cas, un cas qui est très très important, c'est l'armateur grec Stavros Niarchos qui s'installe dans les années 60 à Saint-Maurice et qui irrigue la station de sa fortune et qui est vraiment l'un des hommes les plus riches du monde à ce moment-là, au moment où il décide de s'installer et d'acheter un chalet à Saint-Maurice.
0: Aujourd'hui, on sait combien de personnes sont bénéficiaires du forfait fiscale en Suisse, environ.
2: Les dernières données à notre disposition sont celles de 2022. Et d'ailleurs, elles sont même pas publiquement à disposition puisque sur le site de la Confédération, on en est resté au chiffre de 2018. Mais donc pour 2022, ce sont 3478 personnes, dont les trois quarts sont dans les quatre cantons que vous avez cités. Donc Vaud, Genève, Valais, Tessin.
0: Mathieu Leimgourbert, c'est un système qui est, vous me le disiez, qui aime bien la pénombre. Pourquoi ça ?
1: Parce qu'évidemment, c'est un système qui s'est développé dans les failles, on va dire, de la décentralisation du système fiscal, où les cantons ont beaucoup d'autonomie, où les autorités locales peuvent faire toute une série d'arrangements. Et puis, s'il y a eu des controverses à ce sujet, par exemple au début du XXe siècle, dans le canton de Vaud, la plupart des controverses restent à un niveau administratif. On a parlé de cet épisode de 1948 où le conseiller fédéral Herzenum parlait de prostitution fiscale, mais ce n'est pas un débat public, c'est un débat à l'interne de l'administration fédérale des finances. Et jusqu'à la fin du XXIe siècle, il y a eu très peu de débats, on va dire, politiques sur le forfait fiscal. L'exception, c'est ce que vous avez dit, c'est l'affaire zurichoise au début du XXIe siècle, où il y a simplement une initiative cantonale qui demande l'abolition, et ce qui va d'ailleurs lancer un mouvement pour une abolition nationale qui échoue en 2014, et où on voit que les cantons les plus importants pour le forfait fiscal se sont battus bec et ongles pour combattre cette initiative. Et d'ailleurs, son refus est une marque, on va dire, de publicité pour le forfait fiscal suisse, puisqu'il montre aux riches étrangers que même le peuple suisse refuse l'abolition de ce système. Ce n'est pas le cas dans d'autres pays d'Europe, parce qu'il faut aussi le souligner. Depuis 25 ans, toute une série d'autres pays d'Europe ont commencé à développer des privilèges fiscaux de domiciliation pour de riches étrangers. Donc, c'est un marché en pleine expansion. On estime qu'en Europe, il y a 250 000 personnes qui bénéficient presque plus d'une douzaine de pays de tels systèmes. Donc les 4000 Suisses sont minoritaires, mais comme l'a dit Thibault, il s'agit aussi de centimillionnaires, voire de milliardaires. Donc un petit marché, mais en fait extrêmement concentré sur l'extrême fortune. Mmh. D'ailleurs, dernière chose, la liste bilan des 300 plus riches Suisses, si vous la regardez, la moitié des gens sur cette liste sont des étrangers. Ce ne sont pas des Suisses, ce sont en fait de riches étrangers qui résident en Suisse. De nombreuses personnes de cette liste de centimillionnaires ou de milliardaires sont des forfaitaires.
0: Mais il y a un paradoxe, on sait qu'en Suisse, il y a des sujets qui sont compliqués, la fiscalité, lorsqu'on vote dessus, c'est chaque fois très tendu, la question de la migration aussi, là, ça croise les deux choses. On a, dans le fond, un système spécial fiscal conçu pour des étrangers qui sont certes riches, mais comment vous expliquez, Thibault Gidet, qu'il n'y ait pas un rejet de ça? On l'a vu, par exemple, vous me disiez aussi qu'à Schaffhouse, il y a une tentative de réintroduire ce forfait fiscal, et c'est porté notamment par l'UDC. Alors on pourrait se dire, l'UDC en général, ils combattent plutôt l'étranger. Comment vous expliquez cet apparent paradoxe?
2: C'est vrai qu'il y a une sorte de double discours. Il y a peut-être une bonne immigration et une mauvaise immigration pour certains. Et ça, c'est quelque chose qu'on peut peut-être observer actuellement autour de l'initiative Pas de Suisse à 10 millions sur laquelle on va voter le 14 juin. Mais qu'on retrouve aussi historiquement dans les années 60, 70. C'est vrai que c'est aussi une période de naissance de ces initiatives Schwarzenbach qui avaient au fond un peu les mêmes principes, les mêmes buts que l'initiative actuelle. Et où on a en parallèle des discussions autour de comment restreindre l'immigration d'un ouvrier italien et en même temps l'existence de ces systèmes, de ces mécanismes qui permettent d'attirer des contribuables étrangers fortunés. Donc là, on voit aussi que les contradictions dans lesquelles on se trouve actuellement ou qu'on peut déceler dans le discours, par exemple, de l'UDC, elles existent aussi déjà il y a à peu près 60 ans, 50 ans en Suisse.
0: Mathieu Lehm-Groubert, peut-être une clarification, parce que parfois les gens confondent entre ce qu'on peut proposer en termes de fiscalité aux entreprises et ce qu'on propose aux personnes physiques, aux riches étrangers, pour faire court. C'est complètement différent.
1: Alors, c'est deux domaines différents de la fiscalité. Alors, c'est sûr que la Suisse, comme havre fiscal et plateforme de gestion de fortune offshore, propose ces deux types de services. Et vous avez des cantons qui jouent sur ces deux niveaux. Par exemple, Genève, où les holdings étaient très importantes. Donc, c'est pour les compagnies. Et puis, vous aviez aussi le forfait fiscal. Il y a d'autres cantons. Par exemple, Bâle, c'est important pour les holdings, mais pas pour les étrangers. Zug, c'est les deux. Le Tessin, c'est aussi les deux. Donc, ça fait partie, ces deux face en fait de stratégie fiscale, l'une pour les entreprises et l'autre pour les forfaitaires. C'est assez peu connu quels sont les liens entre ces stratégies. Si par exemple une entreprise étrangère s'établit en Suisse pour des raisons fiscales, est-ce qu'après vous aviez l'ancien CEO qui vient aussi s'installer? Mais il s'agit de deux privilèges ou avantages fiscaux, l'un pour les entreprises, l'autre pour les personnes, et suivant les cantons, vous avez l'une ou l'autre, voire les deux stratégies qui sont suivies en parallèle.
2: D'ailleurs, pour donner un exemple qui confirme ceci, on a le cas de la famille Rausing, Ruben Rausing, qui est le fondateur de l'entreprise Tetra Pak, entreprise suédoise donc d'emballage, qui bénéficie dans un premier temps d'un forfait fiscal, qui s'installe en Suisse, et qui dans un deuxième temps va aussi monter ou rapatrier le siège européen de Tetra Pak appuie. Et donc, on peut voir que là, par exemple, on a les deux choses qui vont ensemble. Donc, la question de l'imposition de la personne physique, du contribuable, et celle peut-être de l'arrangement fiscal qui a présidé à ce déplacement de Tetra Pak appuie. La limite de cette conjonction, corrélation entre personne physique et personne morale ou individu et entreprise, c'est qu'une des conditions pour bénéficier d'un forfait fiscal en Suisse, c'est de ne pas y exercer d'activité lucrative. Alors, comme on l'a dit, les moyens de contrôle sont relativement limités des administrations fiscales. Ce n'est pas toujours quelque chose qui a été très strictement suivi, mais c'est, par exemple, en raison de ce critère que les tennismen français qui avaient un forfait fiscal n'ont jamais disputé les tournois d'Höchstadt ou de Bâle, parce que ça aurait signifié
0: qu'ils
2: travaillaient sur place.
0: Mathieu Lehm-Groubert, est-ce qu'il n'y a pas quand même quelques très riches Suisses qui ont essayé de s'opposer à ce système? Parce que vous donnez cet exemple assez marquant d'un des héritiers Sandoz. Alors, c'est un exemple exemple, ancien 1958, mais qui payait près d'un million d'impôts en 1958 parce qu'il était suisse et il avait beaucoup d'argent, il gagnait beaucoup d'argent, et s'est comparé à Pierre Cartier, héritier de Cartier, le luxe, qui lui payait 25 000 francs par année. Il n'y a pas des gens suisses qui ont dit, des très riches, qui ont dit, attendez, mais moi aussi j'aimerais bien avoir ce forfait fiscal.
1: Alors c'est tout à fait intéressant. Après, il faudrait dire peut-être que les milieux fortunés suisses font partie peut-être des milieux liés à la banque d'affaires, à l'hôtellerie de luxe, qui peuvent aussi profiter de ce forfait fiscal. Donc il y a un aspect d'appel de la clientèle ou d'affaires. Mais je crois, d'ailleurs c'est Thibault qui m'avait signalé ça lors de la votation à Zurich. Apparemment, les très beaux quartiers de Zurich ont dit plus massivement non à l'initiative, parce qu'ils voyaient la concurrence sur le marché immobilier que, disons, qu'amenaient ces forfaitaires.
0: Un grand merci Mathieu Lemgroubert et Thibault Gidet d'être venus dans Tribu ce matin. Thibault Gidet, vous êtes maître assistant en histoire contemporaine du côté de l'Université de Lausanne, et Mathieu Lemgroubert, professeur d'histoire contemporaine à l'Université de Zurich. Je rappelle que vous avez donc mené avec votre collègue historien Geoffroy Le Gentilhomme cette première étude historique sur le forfait fiscal dans l'ensemble de la Suisse. Il y a d'autres qui ont été faits par canton, mais ça c'est quelque chose qui regarde l'entier. Merci beaucoup, bonne suite de journée à vous.
2: Merci,
1: merci.
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2: Volodymyr Zelensky propose une rencontre directe avec Vladimir Poutine dans une lettre qu'il a adressée au président russe. Le président ukrainien propose de mettre fin à la guerre et est prêt à un cessez-le-feu complet pour la durée des négociations. Le Kremlin a indiqué que le président Poutine n'avait pas encore vu la lettre, mais que Volodymyr Zelensky pouvait venir à tout moment à Moscou, ce que le président ukrainien écarte d'office dans sa lettre. Le chef du Hezbollah rejette, lui, l'accord de cessez-le-feu articulé entre Israël et le Liban, mercredi à Washington. L'organisation réclame un retrait total des forces israéliennes et menace le nord d'Israël de nouvelles attaques. Des frappes israéliennes ont dans le même temps fait 8 morts dans le sud et l'est du pays hier, selon le ministère libanais de la Santé. L'armée suisse dépêche 4000 militaires en renfort pour garantir la sécurité du G7. Ils seront déployés dans les cantons de Vaud, de Genève et du Valais. Un renfort afin que les polices cantonales puissent se concentrer sur leur mission, précise l'armée. Elle participera aussi d'ailleurs à des surveillances du Léman et des axes routiers. La coalition du NoG7 dénonce, elle, les conditions surréalistes dans l'autorisation partielle de manifester à Genève, reçue jeudi dernier. Parmi les mesures exigées, ne pas mettre les mégaphones trop forts ou bien laisser un espace de chaque côté du défilé. La coalition NoG7 devait rencontrer la conseillère d'État Caroline Kast hier soir afin de discuter d'éventuels ajustements. La consommation de cocaïne continue d'augmenter en Suisse. C'est ce que révèle une nouvelle analyse d'addiction suisse publiée hier. Ce sont surtout les hommes et les jeunes adultes âgés de 18 à 34 ans qui en consomment. On parle ici d'une population socialement intégrée, bien formée et active, précise Addiction Suisse. 60 000 personnes avaient consommé de la cocaïne dans le pays les 12 derniers mois, évoquait déjà une étude en 2022. C'est 1% de la population. En France, un agent de l'Office national des forêts inculpé après le gigantesque incendie qui avait ravagé l'été dernier le massif des Corbières, c'est dans le sud de la France. L'agent conteste son implication. Selon le journal Midi Libre, les enquêteurs cherchent à établir si une cigarette jetée par la fenêtre d'une voiture de patrouille pouvait être à l'origine de l'incendie. Il n'avait pu être éteint qu'au bout de 23 jours et avait parcouru 17 000 km. À titre d'exemple, c'est 4 fois la superficie de la ville de Lausanne. Brel Embolo va lui pouvoir rejoindre ses coéquipiers de l'équipe de Suisse de football aux États-Unis aujourd'hui. L'avant-centre a pu obtenir finalement un visa et a fait savoir hier l'association suisse de football. Embolo n'avait pas pu embarquer mardi avec le reste de l'équipe en raison d'une condamnation à une peine pécuniaire avec sursis pour des menaces lors d'une altercation. C'était à Bâle en 2018. La météo, c'est un temps qui s'améliore progressivement après une journée pluvieuse d'hier. Passage à un temps assez ensoleillé en plaine, en partie ensoleillé en montagne. Encore quelques averses à prévoir sur le Jura et les Préalpes. Toutefois, les températures en plaine aujourd'hui entre 10 et 20 degrés.
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0: Bienvenue dans cette drôle d'époque, c'est Renaud Musique. On retrouve aux manettes derrière la vitre qui réalise cette émission en direct jusqu'à 17h. On salue aussi notre nombreux public qui est derrière Renaud Musique. Coucou, merci d'être avec nous, ça fait plaisir de voir du monde. Et je vous salue Mélanie.
5: Salut Simon.
0: Comment ça va ?
5: Ça va bien.
0: Bon, ça va mieux que la Suisse pourrait-on dire. La Suisse qui est un pays riche, mais qui comporte de plus en plus de pauvreté. C'est pas une vue de l'esprit, c'est un fait étayé par des chiffres. On en donnera quelques-uns, pas énormément. Problème, cette précarité grandissante est cachée, invisibilisée, presque tabou en Suisse. Notre invité est au cœur de cette réalité depuis longtemps, lui qui aura passé près de 2 décennies à la tête du CSP, Centre Social Protestant de Genève, avant de prendre sa retraite bien méritée au mois de septembre. Bonjour Alain Boll.
6: Bonjour.
0: Merci beaucoup d'être avec nous. Éducateur social de formation, vous dirigez le CSP depuis 18 ans. On va peut-être poser une définition pour celles et ceux qui ne sauraient pas ce qu'est le Centre Social Protestant. Qui faites-vous ?
6: Bon, d'abord, c'est une association. Il y a 4 centres sociaux protestants en Suisse romande, avec des formes juridiques différentes, une fondation, une association de paroisse, et puis dans l'arc lémanique, 2 associations. Et ce qu'on y fait, ben, le cœur de métier du CSP, c'est des consultations sociales, juridiques pour des personnes qui sollicitent un avis, un soutien. Consultations sociales centrées notamment sur les problématiques d'endettement. Et puis, on a élargi le champ au fil des ans. On est très actif sur les questions d'insertion professionnelle. Et ça c'est vraiment lié à l'histoire du CSP. Quand le CSP était fondé en 1954, 2 ans après 1956, l'arrivée des Hongrois à Genève, les premières récoltes, un hiver, je le raconte toujours, c'est un hiver assez incroyable. La rade de Genève était gelée. Ma maman m'a raconté qu'elle faisait du patin à glace dans la rade. Et un appel à dons de vêtements, de meubles, et c'est comme ça que le volet brocante est parti, première brocante ouverte chez un paysan. Et aujourd'hui...
0: Ça fait penser, pardon, à ce qu'avait fait, sa mémoire est évidemment attachée, fait l'abbé Pierre, hiver 56.
5: Il y a des Emmaüs partout aussi.
6: Exactement. Et puis, on n'était pas les seuls. Caritas à Genève a été créé en 42 pendant la guerre. Donc voilà, on a un volet de notre activité qui est centré sur l'économie circulaire, qui s'est aussi beaucoup développée et qui pèse chez nous à peu près 30% de notre budget.
5: Et qui attire autant des hipsters un peu branchés qui cherchent des fringues vintage que des gens qui ont besoin de vêtements pas chers.
6: C'est ça. Et puis samedi, petit coup de pub, on a une friperie ouverte à plein palais avec tout à 5 francs.
5: Au marché aux puces ?
6: Non. Dans la salle Piteuf à la rue de Carouge. Bon, alors, c'est un peu le chantier, la rue de Carouge, hein, mais
5: pour les jeunes voix et les jeunes voix. Belle, hein.
6: Mais la salle Piteuf se prête très bien à ce genre de manifestation. Et puis, on a un coin avec des objets qui seront vendus à un prix un peu plus élevé. Mais surtout, l'idée de la friperie, c'est de mettre en vente à un prix unique des habits pour celles et ceux qui, notamment, luttent contre la fast fashion, mais pas que.
0: Oui, mais c'est vrai qu'il y a aussi un geste politique d'acheter ça. Ça vous aide aussi beaucoup économiquement. Enfin, ça aide ceux que vous aidez, mais c'est aussi un geste politique de ne pas succomber à la fast fashion.
5: Et il y a des sacrées trouvailles.
0: Hein, et absolument, j'y vais aussi de temps en temps. Je le postulais parce que c'est un fait, Alain Boll, la Suisse est un pays riche. Bon, on reste encore à donner une définition de ce qu'est un pays riche, mais a priori, nous le sommes, avec de plus en plus de précarité. Ça, c'est un fait, mais quand on le dit, on n'a encore rien dit, il faut détailler les choses. Le taux de pauvreté a augmenté, l'endettement a augmenté, la précarité, paradoxalement, est quoi ? De plus en plus invisibilisée dans ce pays riche ? Vous diriez ça, vous ?
6: Alors moi, sur la question de la visibilité, j'ai d'ailleurs surpris une de vos consoeurs à ma dernière intervention 19-30 parce que je parlais de 2020. Enfin, j'avais oublié de préciser que c'était en 2021, mais je pense que la question de la précarité, elle a été rendue visible par le Covid, par les files d'attente au Vernet pour de la distribution de nourriture, 3500 personnes qui font la queue, qui a frappé tout le monde en Europe et jusqu'au New York Times qui en a fait un article à l'époque. Donc je pense qu'en termes de visibilité, il y a quelque chose qui a un peu changé.
0: Mais c'est retombé, mais, ça. Ça, alors, c'est 2020-2021, mais c'était il y a 5 ans.
6: 2021, c'était il y a 5 ans. Ce qui me frappe aujourd'hui, quand on est sur cette... quand on parle de cette thématique-là, c'est qu'il y a... et je vais du coup avoir une petite pensée politique, on a une partie de l'échiquier politique qui a de la peine à l'entendre, qui a de la peine à le comprendre. Et si cet échiquier politique ne le comprend pas, ça veut dire que des électeurs et des électrices potentielles de ces personnes-là ne le comprennent pas non plus.
0: Vous parlez de la droite ou aussi d'une partie de la gauche ?
6: Je parle d'une partie de l'échiquier politique en essayant de vous laisser aux auditeurs,
5: de ne pas donner le nom.
6: Aux auditeurs et auditrices de le choix de placer cet échiquier, enfin de traduire mes propos. Moi, l'idée derrière cette question-là, c'est vraiment de relever que. Et j'ai de la peine à le comprendre aujourd'hui. On est confronté à du non-recours aux prestations parce qu'elles restent difficiles d'accès. Ce non-recours, il a un coût. Ça aussi, c'est difficile à entendre. Comment est-ce que ça peut avoir un coût puisque la collectivité ne verse pas la prestation. Le canton de Vaud a rendu on peut le remercier, un rapport social récent qui est sorti au mois de février, où on voit qu'il y a 30% de la population qui est en situation de non-recours.
0: C'est les fameux PC famille et prestations complémentaires qui ne sont pas utilisées, du coup.
5: Donc ça veut dire que concrètement, on ne remplit pas le formulaire, on n'arrive pas, quoi.
6: Concrètement, soit on n'arrive pas, soit on ne sait pas, soit
0: on a honte, hein, aussi.
6: Soit on a honte.
0: On a honte,
6: cette
0: hein.
6: question de la honte, elle est encore présente aujourd'hui, notamment chez les seniors. Soit on craint pour le renouvellement de son permis de travail, ce qui est une réalité. C'est une réalité. C'est une réalité. On ne peut pas la combattre, même si on a très peu d'exemples de situations dans lesquelles la personne se retrouve à sans renouvellement de permis et à devoir quitter le territoire.
5: Parce qu'elle a demandé.
6: Mais de facto, oui. Mais de facto, dans la loi sur les étrangers, c'est prévu ainsi.
0: Oui, alors ça, c'est un point qu'on ne connaît pas forcément, je regarde Mélanie, mais ça mérite d'être creusé, Alain Bol. Si on a une autorisation de séjourner et de travailler sur le territoire et qu'on demande une prestation complémentaire, ça peut, sur la loi sur les étrangers, nous valoir d'être exclus de notre travail. Enfin, expliquez-nous.
6: Alors, c'est si on demande de l'aide sociale. C'est pas, en fait, la prestation complémentaire, elle est liée à... Vous allez solliciter... Alors, j'espère qu'on va pas perdre des auditrices.
0: Non, non, au contraire,
5: on est
0: au cœur des choses. On est au cœur des choses.
5: Ça montre à quel point c'est
6: technique.
5: Compliqué pour les gens qui doivent demander.
6: Oui. Vous êtes en situation de ne pas arriver à boucler vos fins de mois et vous êtes éligible aux prestations d'aide sociale, ça veut dire que il faut que vous les sollicitiez. Il y a des gens qui ne les sollicitent pas, qui sollicitent pas l'aide sociale parce que ils essayent d'abord de faire marcher les solidarités autour d'elles et eux. Ensuite de quoi, vous allez pouvoir, vous faites cette démarche-là, vous me dites ok, en plus de ça, il y a de l'endettement, parce qu'il y a des gens qui du coup vont emprunter de l'argent qui ne payent pas leurs factures, mais in fine, ils sont éligibles. Et puis, quand ils touchent ces prestations, la première chose qu'on leur dit, en tout cas à Genève, et probablement dans les autres cantons aussi, même si l'organisation est différente, on leur dit, attention, nous, on va signaler le recours à l'aide sociale à l'Office cantonal de la population et des migrations. Donc l'information, elle transite. Et au moment où vous êtes en renouvellement de permis, le permis étant un permis de travail, vous êtes au bénéfice de l'aide sociale, la question, elle va se poser et dire, ok, vous n'avez pas de job, donc, de facto, votre permis ne va pas être renouvelé.
5: Mais est-ce qu'on peut être en situation d'aide sociale et avoir un job ?
6: Alors oui, vous pouvez être au bénéfice de l'aide sociale et avoir un complément qui est versé, évidemment. Et heureusement, donc il y a des compléments.
5: Je pense aux working poor là.
6: Oui, il y a les working poor, mais les working poor, même chose. Il faut oser faire la démarche, aller chercher ces compléments. Donc Ça, c'est un premier volet. Le deuxième volet, c'est toutes les prestations auxquelles vous avez droit, notamment le subside d'assurance maladie. Alors, le canton de Vaud est organisé d'une manière différente que le canton de Neuchâtel face à les joies du fédéralisme. Et
0: Genève, c'est encore différent.
6: Et Genève, c'est encore différent. Mais vous avez droit à un subside d'assurance maladie. Il faut commencer par le demander. Puis après, c'est bon, vous êtes rentré dans le système. Enfin, il y a toute une série de prestations. Si vous n'allez pas les demander, vous ne les aurez pas. Alors que vous êtes éligible. Et puis, il y a des prestations qui sont difficiles d'accès. Les PC Femmes à Genève, c'est l'exemple parfait, mais pas que à Genève, c'est l'exemple parfait d'une prestation complémentaire pour les familles qui a été pensée à Genève dans les débuts des années 2010, à une époque où on n'était pas confronté à un marché du travail qui est celui qu'on connaît aujourd'hui, avec une ubérisation du travail, avec des gens qui ont qui multiplient des emplois.
0: Donc ces prestations sont plus du tout adaptées à la réalité d'aujourd'hui.
6: Alors, elles sont nécessaires. Il y a une révision de la loi, en tout cas à Genève, qui devrait avoir lieu. Et aujourd'hui, il n'y a pas d'espace politique. Alors ça, c'est mes propos à moi, c'est ma responsabilité de dire ça. Je dis, il n'y a pas d'espace politique pour amener des réformes, alors qu'elles sont nécessaires.
5: Mais vous disiez tout à l'heure qu'en fait, ça fait perdre de l'argent quand les gens n'ont pas recours à l'aide sociale. Pourquoi ?
6: Oui. Alors, on touche le non-recours à des effets, notamment sur la santé. Quand vous êtes en situation de non-recours, y a un certain nombre de personnes qui font des choix liés aux franchises d'assurance maladie, qui prennent des franchises hautes, qui du coup vont pas chez le médecin, qui, quand ils peuvent pas faire autrement, finissent par y aller mais n'arrivent pas à payer leurs factures. C'est une espèce de... vous êtes pris comme le hamster dans sa roue et vous en sortez pas. Et ça, c'est un coût de santé publique évident. L'autre coût en matière de non-recours, c'est toute la question de l'insertion. Quand vous vivez en situation de pauvreté, vous avez pas de vie sociale ou très peu de vie sociale. Le café vous est rendu quasi impossible. Si vous avez un job et que vous avez des revenus qui sont insuffisants, de participer, d'avoir une vie culturelle, une vie sociale, rencontrer des copains, aller au bistrot, c'est exclu. Donc il y a une forme d'exclusion qui existe. Enfin ça c'est différentes situations qui amènent, qui ont des effets sur la santé aussi. Puis la question de l'endettement, je pense que je peux finir par ça, c'est vivre avec des dettes. C'est un impact sur la santé mentale.
0: Bien sûr.
6: C'est un impact sur le sommeil. C'est quand vous dormez très mal, parce que vous savez que il y a des poursuites qui arrivent, il y a des poursuites qui sont là, il y a des saisies possibles. C'est une énorme pression. Et là aussi, c'est quand est-ce que je pousse la porte, franchis la porte d'une organisation comme le CSP, comme Caritas, comme la Fondation Genevoise de désendettement pour Genève, qui a le luxe de pouvoir offrir cette prestation-là, ou un service social communal.
5: Il faut déjà savoir que ça existe.
6: Oui.
0: Alain Bol, on va pouvoir creuser tous ces sujets, et notamment votre travail qui n'est pas que de faire de l'urgence de terrain en aval, mais aussi de faire changer les choses en amont, les politiques publiques. Je sais que vous travaillez aussi dans ce sens-là, on en parlera plus en détail. Vous allez prendre votre retraite dans quelques mois. Donc la question qu'on pose à chaque invité, à ce stade-là, on peut la doubler de... Puisque vous partez en retraite, comment allez-vous dans cette drôle d'époque? Quel sentiment avez-vous quand vous regardez dans le rétroviseur, si vous le faites déjà, mais peut-être que vous êtes encore dans le quotidien des trois prochains mois qui arrivent. Vous vous sentez comment?
6: Je me sens... Alors, je suis inquiet. J'ai réfléchi à cette question parce qu'effectivement, elle est incontournable. On ne peut pas venir à droite d'époque et ne pas être confronté à cette question. Donc,
0: c'est interdit.
5: Il y en a qui passent entre les gouttes.
6: Oui, alors non.
0: Rarement.
6: Je suis inquiet tout en me disant que la force du collectif va permettre peut-être de dépasser, dépasser cette inquiétude. Je vais préciser mon propos. Je pense qu'on est dans une situation où il y a beaucoup de repli sur soi. On a un souci de cohésion sociale, de vivre ensemble. On le voit avec l'objet qui va nous amener à glisser un bulletin dans l'urne dans quelques jours, où cette question-là, c'est quel rapport on a avec l'autre, avec l'étranger. Je suis inquiet parce que je trouve que il y a beaucoup de repli sur soi. Maintenant, en réfléchissant à cette question, je me disais moi ce qui m'a nourri et ce qui m'a permis de répondre à cette inquiétude, c'est le collectif. On a pu, et on va le faire encore très prochainement, rassembler des personnes, des associations, porter une voix et porter des projets. Et je continuerai à en porter quand je serai à la retraite, parce que j'arrête mon travail salarié, mais je vais continuer à offrir du temps aux autres et à des organisations. Donc on a au niveau collectif, on a une grosse responsabilité, et moi, ce qui me va, c'est de penser ce collectif. Quand j'ai commencé à travailler au CSP en 2008, je l'ai encore raconté à ma consoeur Sophie Books de Caritas, il n'y a pas plus tard qu'il y a, je crois, deux ou trois jours, je lui ai dit, mais tu sais, quand j'ai commencé à travailler avec Dominique Froidevaux, ton prédécesseur, salut Dominique, on cachait nos projets.
0: Pourquoi ?
6: Mais parce qu'il fallait aller chercher de l'argent, il fallait être le premier à avoir une bonne idée, il fallait...
0: Vous faisiez ces cachotteries-là entre vous, quoi.
5: Il y avait des concurrences entre différentes instances.
6: Et en fait, il y a un jour, on s'est dit, mais c'est plus possible de travailler comme ça.
0: Et vous êtes mis ensemble dans une association. Hein.
6: Et on s'est mis ensemble dans plusieurs associations. Alors, on a une association qu'on porte ensemble qui s'appelle le Vestiaire Social à Genève, qu'on porte même. On a invité la Croix-Rouge Genevoise à nous rejoindre. Aujourd'hui, on est trois partenaires et ça fonctionne extrêmement bien. Mais on a d'autres projets communs. On a un projet commun, enfin, qui est plus qu'un projet. On a une prestation qu'on offre à des personnes qui sont nouvellement régularisées, avec un accompagnement social qu'on porte avec le Centre de Contact Suisse Immigrée, avec les pères à Genève, avec
0: c'est l'entraide Caritas, protestante.
6: Pardon, excusez-moi. Oui, c'est l'entraide protestante. Donc voilà, on porte des projets, on conçoit des projets ensemble. Et puis, en matière de plaidoyer, rien ne se fait tout seul. Donc voilà, moi, j'ai ce côté optimiste en pensant qu'on va y aller et qu'on y arrivera ensemble.
0: Inquiet, mais engagé. Voilà, Alain Bol. Directeur pour quelques mois encore du Centre Social Protestant, version genevoise. C'est quand qu'on va où ? C'est Renaud qui pose la
5: c'est
0: question.
5: C'est pas juste, c'est pas français. Non.
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0: C'est quand qu'on va où, texte éminemment politique et poétique aussi, ce n'est pas incompatible, de Renaud qui est une sorte d'anarchiste protestant, ça doit vous plaire ça, Alain Bol, en tout cas vous aimez beaucoup Renaud.
1: Avec des racines cévenoles.
0: Oui, bah protestante quoi.
1: Oui, oui, non, mais il y a...
2: C'était pas son trait le plus prégnant, Renaud.
0: Ah, allez savoir, il y a des bas.
1: Il y a des bas, effectivement, et... Ouais, je suis touché par cette chanson parce que c'est des textes extrêmement ciselés. Il les a écrits à l'époque où il avait toutes ses facultés, où il était en pleine forme et il a une plume de dingue. Moi, je pense je l'ai chanté avec des potes. On en a fait des soirées entre autres. Et voilà, Renaud. Ça me touche.
0: Vous n'êtes pas venu sans rien, vous êtes venu avec quelques documents, Alain Bol, et un petit objet, une sorte de goodies qui doit mesurer 2 cm sur 5. Décrivez-le-nous. De quoi s'agit-il ?
1: Alors, j'ai retrouvé... En fait, c'est un objet incroyable que j'avais reçu... alors, pas celui que j'ai entre les mains, mais ce modèle-là, mes parents l'ont reçu aux 25 ans du CSP dans une enveloppe qui est arrivée à la maison. Il est écrit sur ce goodies « Aidez-nous à éponger les difficultés des autres. Centre social protestant, rue du Village Suisse 14 à Genève. » Et en fait, c'est une éponge.
0: Une vraie éponge.
2: C'est une plaque.
1: Maintenant vous la trempez dans l'eau, vous verrez que ça fait une très belle éponge.
2: Ça gonfle.
1: Alors ça m'a fait sourire quand on l'a reçu à la maison parce que c'est moi qui l'ai trempé dans l'eau, je m'en souviens comme si c'était hier. Et cet objet, je le transmettrai à Mathieu Crétenant qui prend ma succession, qui vient prendre le poste de directeur après moi.
2: Mais c'est fou parce que cet objet, en fait, il symbolise aussi beaucoup de fragilité. Alors, parce que vous le gardez depuis toutes ces années, mais s'il tombe dans l'eau,
1: il perd son sens. Et puis alors, c'est exclu de le remettre. Vous pouvez le faire sécher. Ah oui. Il n'aura pas... il tient dans un porte-monnaie.
0: Vous êtes un peu... C'est un talisman. Donc, ça veut dire que quand on parle de talisman, il y a une superstition derrière. Vous êtes un peu superstitieux ?
1: Non.
0: Non ?
1: Non, pas tellement. Non, je crois pas.
2: Un souvenir ?
1: C'est un objet symbolique intéressant. Aidez-nous à éponger les difficultés des autres, ça dit quelque chose de ce qu'est le CSP aujourd'hui.
0: On avait le sens de la formule, noté à l'époque.
1: Oui, on avait le sens de la formule. Aidez-nous à éponger les difficultés des autres. Ça rappelle que le CSP, sans ses donateurs, ne peut rien. Et c'est encore le cas aujourd'hui, sur un budget pour nous à Genève de 15 millions, il y a les fameux 30% que j'évoquais tout à l'heure sur le volet de l'économie circulaire, un petit bout de subvention, et je dis à Genève, mais c'est pas le cas dans tous les cantons, mais à Genève, un petit bout de subvention équivalent à 12% du budget, le reste, il faut aller le chercher.
0: Trop petit, ce bout de subvention ?
1: Alors évidemment, trop petit, évidemment, parce que je pense qu'une partie de mes cheveux gris en arrivant au CSP, c'était de se demander au mois d'octobre si on arriverait à payer les salaires du mois de novembre et du mois de décembre. Alors j'ai appris à vivre avec, je me suis...
0: Mais ça va jusque-là, la visibilité n'est pas à plus long terme que ça ?
1: Aujourd'hui, c'est mieux parce qu'on a des process de recherche de fonds qui fonctionnent bien, qu'on a mis des ressources humaines pour la recherche de fonds, qu'on a stabilisé l'édifice. Mais le budget 2026, c'était un budget extrêmement compliqué. C'est mon dernier budget, c'est un budget extrêmement compliqué
2: à construire. Donc c'est chaque année recherche de fonds à nouveau.
1: Chaque année. Recherche de fonds à nouveau. Alors, on a des partenariats avec des entreprises où on peut compter sur un soutien pendant une durée de 3 ans qu'on renouvelle tous les 3 ans ou pas. Ça fait partie du travail. C'est d'ailleurs le volet pour lequel j'étais le moins qualifié quand je suis arrivé au CSP. La recherche de fonds, j'en avais fait un tout petit peu dans l'associatif, mais rien par rapport à tout ce que j'ai dû faire ou ce que nous avons fait collectivement, parce que tout seul, je peux pas grand chose ces dernières années avec une institution comme le CSP.
0: Vous parlez des dons, c'est très important les dons. Quel est le sens de la courbe des donateurs et des donatrices du CSP là ? Ça va dans quel sens ? Je vous regarde et j'ai l'impression que c'est pas une bonne nouvelle.
1: Non, c'est compliqué. C'est compliqué parce qu'on est dans un environnement extrêmement concurrentiel, parce que on vit dans une époque, une drôle d'époque qui est pas très favorable en matière de enfin, c'est pas une époque d'optimisme, c'est une époque dans laquelle les gens se posent la question de savoir si, pour certains, ils auront encore du travail demain.
2: Les prix augmentent aussi.
1: Qui voient que les prix augmentent, qui ont des ressources en moins. Et puis, il y a quelque chose de particulier, c'est que la solidarité qui fait qu'on a des donateurs et des donatrices qui sont réguliers, qui nous soutiennent, qui sont là année après année, parfois avec des montants différents, mais qui sont très présents, on a un saut de génération à faire. Alors c'est intéressant, je connais, je vais pas citer son nom, mais il y a un grand donateur du CSP qui a commencé à inclure ses enfants, et on reçoit un don de la famille. C'était pas du tout le cas il y a quelques années. Donc, il y a une culture du don. Moi, aujourd'hui, rencontrer un trentenaire ou un quarantenaire qui fait un don au CSP, c'est un accrochage compliqué. D'abord, est-ce que les 100 francs que je vais verser au CSP dans un essayant, quand je vous parle d'un budget à 15 millions, est-ce que ça a du sens?
0: Ben oui.
1: À quoi? Oui, mais... Alors, je vous confirme que pour nous, chaque don est essentiel et on en a vraiment besoin. C'est déductible des impôts. Merci, Madame Combadian, de rappeler cet élément. J'aurais pu faire
0: ça. Ça peut en intéresser quelques-uns.
1: Mais
0: ça.
1: Non, mais le volet déductible des impôts, je crois que oui, c'est bien de le rappeler. Je devrais jamais l'oublier, ça.
0: Oui, ça vaut peut-être le mettre en tête.
2: C'est un petit incentive, comme on dit, c'est quelque chose de motivant.
1: Ouais, exactement. Donc, il y a cette question de génération, il y a cette question de rapport à la solidarité. Est-ce que j'exprime ma solidarité avec les plus fragiles de la société en versant un don au CSP ou à une autre organisation comme Caritas, par exemple? Franchement, j'ai du mal aujourd'hui à dire de

0: reçoit une enveloppe. Encore faut-il l'ouvrir. Non, je vais vous raconter. Non.
1: Oui, parce qu'on est dans un monde dématérialisé. Maintenant, les enfants n'ont plus d'objets entre les mains, malheureusement. Ils ont des espèces d'écrans.
2: Ouais, mais on aime bien recevoir quand même des petits paquets.
1: Alors,
2: je sais pas.
0: Le dernier carton qu'on a fait, c'est pas vrai. Merci de me poser cette question, parce que là, je suis en train de remonter dans mon disque dur assez loin. On a fait un appel, tout ménage, qui est parti à Genève à 250 000 exemplaires. Et on a collé une pièce de 5 centimes dans l'enveloppe fenêtre. De l'enveloppe.
1: Une vraie
0: pièce de 5 centimes. Et ça a cartonné.
1: Ah.
2: Faut trouver la bonne idée.
0: Fallait trouver la bonne idée. Et par contre, j'ai dû répondre à une interpellation média qui me disait « Mais en fait, combien ça vous a coûté ?» Et la réponse était « C'est un donateur qui nous a offert les 250 000 francs
1: en pièces de 5, ça fait combien?
2: On va calculer vite fait,
1: j'arrive pas à faire le calcul. Non, c'est beaucoup trop compliqué.
0: Je me souviens plus.
1: Alain Bol, il est grand temps d'écouter votre portrait, parce que vous avez une vie riche, longue. Vous êtes éducateur social de formation, je l'ai dit, mais le CSP, ça n'a pas toujours été votre vie. Vous n'y êtes, entre guillemets, enfin, vous ne le dirigez que depuis 18 ans. C'est bien d'autres choses avant. Je ne sais pas ce qui constitue le portrait de Mélanie, je vais le découvrir avec vous. Je suis curieux aussi. C'est avec la complicité de Renaud Musy derrière la vitre. On y va.
2: En passant devant le cimetière des Rois, Alain regarde sa montre.
1: C'est à Genève, non?
2: Oui. Je suis sûr que vous passez souvent devant.
0: Dedans même.
2: Il est 11h53. Il est parfaitement à l'heure pour aller manger à la table de son fils. Ça se passe il y a quelques années. Il adresse un salut discret à Griselidis, qui est enterré là, non loin de Jean Calvin. Il se demande ce que ces deux-là se racontent. Et il sourit malicieusement en imaginant la conversation post-mortem entre le réformiste austère et la justicière des prostituées. Il passe devant d'autres restaurants, hume le fumet qui s'en dégage, odeur de sauce corsée à l'échalote, fondue au gruyérien. Lui, il sait exactement où il va et ce qu'il va manger. Un large sourire semblable au sien l'accueille lorsqu'il pousse la porte du restaurant Naturlich. Son fils Jonas est là, tout heureux, au milieu de son nouvel établissement, joue rouge et un peu stressé aussi. C'est le coup de feu. Alain le regarde fièrement. Il est heureux que le jeune homme, son cadet, ait trouvé sa voie et s'épanouisse après ce prix prestigieux remporté à Lille il y a quelques années. Il se souvient de la main de sa femme dans la sienne, légèrement moite d'anxiété en attendant les résultats du concours de cuisine jeune talent excoffier. Puis la joie, les embrassades, la tête qui tourne et le champagne, tout ça dans le désordre, en apprenant que Jonas était bel et bien le vainqueur. Debout dans ce nouveau restaurant, Jonas tend les bras à son père et les yeux d'Alain se brouillent. Il lui semble que son fils rétrécit. Il a 10 ans, ses bras sont tendus vers le haut, il supplie son père de l'emmener chez une chef de ses amis, sa première incursion dans le monde de la gastronomie.
3: Alors, avant de lever les filets de rouget saisi de la poêle, il faut laisser tomber la température, par contre. Et c'est une des garanties pour que ça se décolle sans faire de dommages pour la peau.
2: Pardon, j'ai oublié les mouchoirs.
1: Vous devriez, avec le temps, vous avez l'expérience maintenant quand même.
2: Alain se voit. Quelques années plus tôt, tablier noué autour de la taille dans la cuisine de cette même chef, en stage de cuisine, lui qui ne rechigne pas à se mettre au fourneau de temps en temps. D'ailleurs, Jonas l'entraîne dans la cuisine et il regarde avec gourmandise le lard de beugnien qui cuit doucement et la longeole spécialité genevoise qui répand son fumet jusque dans la salle du restaurant.
1: Mais beugnien, c'est dans le canton de Vaud, non?
2: Oui, c'est vrai.
1: Oui, il faut le dire. Bon.
2: On n'est pas chauvin.
1: Mais non.
2: Ah non, pas du tout. Ses yeux ne quittent pas son fils en pleine action. Il se dit qu'il a bien fait de céder aux vœux de ses 10 ans et se rend compte que dans la famille, on s'offre souvent des expériences uniques pour les anniversaires. Le voilà en train de tanguer sur le Belém, un bateau mythique de la route des épices, une semaine entière en mer sans voir la terre pour fêter ses 50 ans. Retour en salle. Alain est installé dans un coin du bistrot qui s'est rempli d'habitués. Pour lui, c'est devenu une cantine. Ses bureaux sont juste à côté. Il salive en voyant arriver l'assiette de lard de beugnien et pense à ce paysan de montagne avec qui il vient de passer 15 jours en pleine nature. Tout en mastiquant la charcuterie bien salée, Alain pense à la nature humaine, à sa fragilité, aux personnes cabossées qu'il a tenté toute sa vie de réparer tant bien que mal. Les ados à Carouge, puis ceux qui, ravagés par leurs addictions, débarquaient à toute heure à la maison de l'encre. Une larme poind dans son œil gauche.

0: quand il pense à l'atelier Galif qu'il vient de quitter, et où ceux qu'il y a encore en moi semblaient sans espoir viennent de créer ensemble une peinture géante. En goûtant une gorgée de vin rouge pour accompagner son entrée, Alain se demande ce qui le fait tenir, toutes ces années. Il se rend compte que cela passe avant tout par le corps. Le vélo à l'adolescence, et cette folle traversée de la France à bicyclette. Et surtout, la montagne, la haute montagne, sur les traces du héros de son enfance.
1: La montagne vous apprend beaucoup de choses, elle vous apprend à méditer, à réfléchir, elle vous apprend... C'est une découverte artistique aussi, car on découvre la beauté. On peut l'éprouver, quand on éprouve une sensation esthétique comme celle d'un lever de soleil en haute montagne, c'est absolument extraordinaire comme sentiment. Il faut savoir, celui qui ne l'a pas éprouvé, qui n'a pas marché toute une nuit sur un glacier pour se trouver à l'aube au sommet, eh bien, ne sait pas à quelle émotion cela peut procurer. De même qu'un coucher de soleil vu d'un refuge à très haute altitude qui vous donne l'impression, enfin nous avions l'impression peut-être qu'on pu éprouver les cosmonautes américains quand ils ont regardé la Terre depuis leur satellite.
0: En entamant sa longeole, Alain pense à la cabane de Berthold qu'il aime tant, aux trois autres routes qu'il a achevées, tout jeune, et aux métiers divers et variés qui ont façonné son caractère et qui lui ont donné cette curiosité pour chaque personne qui se présente aujourd'hui au centre. Facteur auxiliaire, mais aussi moniteur de colonie, chef scout, aide au bloc opératoire des Hugues, ou encore constructeur de cheminées, Alain voit défiler les visages de ceux qui ont croisé son chemin au fil des années, des endettés, des sans-papiers, des pauvres, des analphabètes, des marginaux et des dépendants, tous lumineux à leur manière. Le repas est terminé. Alain s'autorise un dessert avec son café. Jonas le rejoint, la salle s'est vidée. Père et fils, assis tous deux à la table du bistrot, se regardent avec amour et fierté réciproque, sans dire un mot. Cet après-midi, ils ont congé tous les deux, et Alain propose à Jonas de le ramener à la maison. Façon de parler, puisqu'ils circulent tous les deux à vélo. Le long du lac, ils

0: français, est-ce le lac Victoria, le lac Titicaca, enfin, quel lac s'agit-il, monsieur le maire?
1: Je crois qu'il est le plus connu sous le nom de lac de Genève.
0: Ah. C'est un piège que je vous tendais.
2: Je le savais.
0: Car nous avons aussi
3: je n'y crois pas,
0: mais
3: non plus.
0: Fort nombreux qui ont apprécié sans doute votre terminologie.
4: La maison est calme, Alain est fatigué, le repas était lourd et il a trop mangé. Une petite sieste s'impose et il s'assied dans son fauteuil, tête en arrière. Alors qu'il s'endort, il entend une mélodie qui ne joue peut-être que dans son rêve. Un songe qui l'emmène loin dans son enfance. Il est tout petit, il n'a pas 10 ans et il est dans le salon, en famille, devant une télévision à tube cathodique. C'est le soir et un générique bien connu résonne dans la pièce où tout le monde se tait et regarde.

0: Dans le fauteuil du salon, dans la maison de Chambézy, Alain est endormi. Et il revit en rêve le moment précis où, âgé de 10 ans, il avait compris en regardant temps présent qu'il fallait changer le monde, et le plus vite possible.
1: Merci beaucoup, Mélanie.
0: Merci à Renaud Musy pour sa complicité.
1: Et Renaud, musicale. Bien sûr.
2: Merci beaucoup, beaucoup, beaucoup.
1: Vous dites pas Lac de Genève, vous, Alain Bolsi?
2: Non.
0: Ah bon, ça s'appelle comment?
2: Je n'oserais pas. Et non.
1: Ça va.
2: C'est le Léman.
1: C'est le Léman pour tout le monde. Alors, reprenons les choses dans l'ordre ou dans le désordre. On a entendu beaucoup de choses. On a entendu, tiens, moi je reprends ça, on a entendu la voix de Roger Frison-Roche.
0: Ah, c'était aussi pour vous.
1: Ben oui, je sais, je vous embrasse déjà, Mélanie. C'est aussi un des héros de mon enfance. D'abord, héros littéraire, premier de cordée.
2: C'est ça.
1: Et puis, c'est un grand alpiniste, un pionnier. Il vous a inspiré?
2: Bon, d'abord, il a commencé par me faire rêver. Franchement... je pense que je les ai tous lus, je les ai dévorés, j'étais accroché dans des parois incroyables du massif du Mont Blanc avec lui. Enfin, moi, il y a même eu le Grand Nord, enfin, on va pas tous les citer ici, mais moi, Frison Roche, Francis Chichester, navigateur anglais célèbre.
1: Oui, parce que vous êtes mer et montagne. Hein.
2: Je suis mer et montagne, oui. Donc voilà, Frison Roche, il m'a fait rêver, et il m'a tellement fait rêver que je me suis dit, ben un jour, il faudra que j'explore des terrains que je peux pas explorer tout seul, c'est-à-dire que le format Haute Route, il a été rendu possible par une organisation qui s'appelle les Unions Chrétiennes à Genève, qui chaque année embarquait des gens après des entraînements pour une semaine sur cette fameuse Haute Route Chamonix-Zermatt, avec un sac à dos, une époque où j'avais une condition physique qui me permettait de prendre la corde pour tout le monde, en plus de mon sac à dos.
1: Oui, c'est des sacs de 15-20 kilos.
2: Oui,
1: quoi.
2: C'était un sac de 20 kilos à l'époque.
1: Mon Dieu.
0: 20 kilos, donc 20 briques de lait. Hein.
1: Oui, 20 briques de lait.
2: 20 briques de lait. Voilà, avec j'étais intenable. Je me souviens d'une étape où, le long du lac des 10, le guide a fini par me dire, c'est bon, tu peux y aller, on se retrouve à la cabane. Là, tu risques plus rien, t'es sûr, des traces sont faites. Et puis, on se tirait la bourre. enfin voilà, j'ai un rêve. Alors j'ai un rêve, et je pense que pendant ma sieste j'aurais pu aussi rêver à ça. J'ai le rêve de refaire une autre route, et j'ai dit à mes enfants, si je le fais, j'aimerais bien la faire avec vous. Est-ce que on y arrivera? Je sais pas. Il y a plein de symboles là derrière. Mes deux enfants font de la peau de phoque.
1: C'est déjà bien parti, hein.
2: Quand ils ont le temps, ou quand ils prennent le temps. Donc voilà, franchement, ce terrain de jeu des Alpes est incroyable. Il me fait rêver et me crée des émotions comme nulle part ailleurs.
0: Bon, vous dites qu'ils ont le temps, parce que c'est vrai que Jonas Boll, qui s'appelle comme vous, c'est le jeune chef qui monte à Genève. Hein.
2: Bah, c'est un chef parmi d'autres. Il vient d'ouvrir
0: le café de l'amitié
2: aux eaux vives à la rue Montchoisy. Il me touche beaucoup, mais son frère, alors je vais quand même citer Simon, parce que c'est
1: très joli prénom.
2: Très joli prénom. Simon, qui aime beaucoup Simon Matédoré, qui apprécie Simon Matédoré.
1: Saluez ce jeune homme bien bas.
2: Voilà.
0: Ah, on le salue. Il est dans sa voiture.
2: Simon fait partie de l'aventure. Il a d'autres compétences qui sont nécessaires aux entreprises que lance Jonas. Donc voilà, deux frangins qui bossent ensemble, je les ai

0: Je les ai longuement dissuadés de faire cet exercice-là compliqué. Et puis, ils le font.
1: Mais ce que vous nous dites, c'est qu'en fait, ce qui est dur, c'est de trouver du temps, les trois, pour faire cette autre route, tellement vous êtes occupés de votre côté.
0: Alors, moi, je vais y arriver.
1: Vous, oui, parce que vous êtes à la retraite d'ici fin septembre, mais eux, c'est pas sûr.
0: Je sais pas. Franchement, je fais pas de pronostic. Je me dis qu'il va falloir qu'on se lance des défis et qu'il va falloir que Simon est allé faire son premier marathon, je crois, l'année dernière, où il a pilé parce qu'il s'était pas suffisamment entraîné. Mais donc, il a une condition physique et il skie extrêmement bien. Et voilà. Jonas, ça va être plus compliqué. Les fourneaux, ça laisse peu de temps pour s'entraîner.
2: Bon, ça peut faire un joli cadeau de 65 ans, puisque vous vous offrez des expériences à chaque fois.
0: Oui, oui. Bon, on va voir. Je dois dire que j'ai ce rêve et j'espère que ce rêve se transformera en réalité.
1: Alors, il y a les enfants, puis il y a aussi les sentiments. Et puis les histoires d'amour qui parfois préexistent à la naissance des enfants.
2: En principe, c'est comme ça que ça se passe.
1: Nous allons écouter une chanteuse française bien connue.

0: C'était au milieu des années 80, Catherine Lara et son ticket bleu. Vous nous l'avez indiqué comme ça, Alain Bol, le début d'une histoire d'amour, Catherine Lara, qui dure toujours depuis plus de 35 ans. Et vous avez ajouté, mais j'en ai d'autres.
1: Bon, c'est parce que vous aviez le ticket.
0: C'était à vous la parole. Oh, Mélanie. Bon, racontez-nous cette histoire liée à Catherine Lara.
2: Non, mais en fait, Comment je vais le faire? Non, mais c'est compliqué. C'est une chanteuse que j'ai découverte avec une amoureuse précédente. Et puis, cette chanson, j'ai Annick, qui est mon épouse aujourd'hui. J'allais la déposer à Nîmes. Elle était avec moi dans les Cévennes. On se regardait en se disant oui, non, on va le faire. C'était une histoire assez incroyable, parce qu'il y avait beaucoup de retenue. Et puis cette chanson.
0: On est chez les protestants quand même.
2: Non, s'il vous plaît.
0: Dans les Cévennes.
2: Lâchez-moi.
0: Non, mais j'en suis un, je peux vous le dire.
2: Non, mais c'est. Et en fait, j'étais dans la voiture, on était dans la voiture, et Annick a réentendu cette chanson il n'y a pas longtemps. Elle me dit, mais tu ne te rends pas compte ce qu'elle me fait, cette chanson. Moi, je l'avais un peu oubliée, et c'est récent. Hein. Et c'est vrai qu'on a écouté cette chanson, et je ne sais pas pourquoi. On ne s'est pas embrassé sur le quai de la gare. Il y a un truc. Bon, alors, ça s'est fait assez peu de temps après, dans un autre contexte, de camp de vacances, où on était moniteurs tous les deux, etc., etc. C'était la première étape de notre histoire d'amour. Il y en a eu trois. Ça ne s'est pas fait. C'était pas une autoroute. Mais.
1: On s'est reconnus, on s'est perdu.
2: Oui, c'est ça. Et franchement. J'ai une immense tendresse pour mon épouse qui a beaucoup, beaucoup, beaucoup donné. Parce que si moi, je peux donner, si moi, j'ai pu faire tout ce que j'ai pu faire ces 30 dernières années, c'est parce qu'elle a été là, c'est parce qu'elle était... parce qu'elle est d'un soutien incroyable, parce qu'elle a été présente avec mes deux gars quand moi, j'étais pas là. Même si je me suis organisé du mieux que je pouvais pour être libre les week-ends et passer du temps sur des terrains de foot et parcourir la Suisse pour du rink hockey, parce que Jonas à l'époque faisait jouer au rink hockey et Simon au foot. Le rink hockey, c'est quand même une histoire. Hein. Vous avez une équipe, vous allez jusque.
0: C'est sur des patins, de c'est ça des patins à roulettes.
2: Hein. C'est sur des patins à roulettes. le championnat suisse de rink hockey, c'est Biasca, c'est Uri, c'est l'Autriche, c'est une équipe en Autriche, une équipe je ne sais plus où, en Suisse allemande, puis vous faites des kilomètres et tout ça pour, je ne sais plus, 40-50 minutes de match.
0: Ah, le bilan carbone n'est pas terrible. Hein.
2: Non, alors je vous le conseille.
1: Salutations et solidarité avec tous les parents qui doivent emmener leur
2: enfant. C'est ça. Le bilan carbone du ring.
0: Imaginez les parents des skieurs qui courent des courses de 1 minute 20. C'est moins qu'une partie de rink hockey.
1: Oui, mais on va à la montagne, on en profite.
0: Ou la natation, un 50 mètres de 25 secondes.
1: Ça, vous savez de quoi vous parlez, sinon.
0: Oui, c'est un très beau sport. Qu'est-ce qui vous a amené vers ce diplôme d'éducateur spécialisé, vers le domaine du social, Alain Bol? On ne vous a pas posé la question au début de l'émission. Qu'est-ce qui vous a amené vers ça?
2: Bon, je pense que j'ai baigné dans un environnement avec une maman qui était prof de cuisine et de diététique, mais qui est un papa qui prof en France et qui est venu en Suisse, qui a eu un parcours compliqué parce que son diplôme ne valait strictement plus rien en Suisse. Donc il est reparti de zéro, il est allé à l'IES, il a fait une formation d'assistant social. Et puis, Institut d'études sociales, avant que ce soit là. Haute école de travail social, ce qui est ça aujourd'hui, son appellation aujourd'hui. Et puis on s'est retrouvés, on a baigné dans ce monde du social. Il était directeur de deux foyers des unions chrétiennes. Et puis voilà, je pense que ils ont été moniteurs, monitrices de colonies de vacances. Il y avait un goût du collectif, un goût de l'attention portée aux autres. Et c'est comme ça que c'est comme ça que le virus est arrivé. Alors j'ai longtemps hésité avant de savoir quelle voie j'allais choisir entre éducateur, animateur ou assistant social. Et très clairement, assistant social, j'en voulais pas parce que je ne m'imaginais pas travailler dans un bureau. C'est pas que...
0: bon, ben, c'est raté.
2: J'ai été rattrapé par la réalité. Mais quand j'étais jeune, c'était inimaginable. J'avais besoin d'air. Mes parents m'ont découragé. Je voulais être agriculteur quand j'étais jeune.
0: Ah oui, ça n'a rien à voir. Hein.
2: Rien à voir. J'ai travaillé dans des fermes 4 années de suite l'été. 5 même, d'où mes 2 semaines passées chez un agriculteur via Caritas Montagne, franchement une expérience incroyable.
1: Mais ça c'est il n'y a pas longtemps, c'était en 2022.
2: C'est pour mes 60 ans. Pour mes 60 ans, j'ai pris congé et je suis allé offrir du temps à un agriculteur de montagne et j'ai eu un plaisir. Mais j'ai perdu 40 ans d'un coup, j'avais 20 ans.
0: Gagné.
2: Non, mais quand je dis perdu, je suis revenu à mes 20 ans.
0: Oui, c'est ça, vous avez gagné 40 ans. Oui.
2: Où j'ai gagné 40 ans, oui, merci.
0: Ouais, c'est le verre à moitié plein.
2: Oui. Et j'ai retrouvé des sensations incroyables. Me lever à 6 heures du mat, aller chercher les vaches, traire. Alors c'était une année difficile au niveau de l'alpage parce qu'il n'y avait pas d'arrivée d'eau, donc c'est hyper compliqué, donc pas de fromage à raclette ou très peu de fromage à raclette fait cette année-là dans cet alpage-là. Mais voilà, mes parents m'ont dit mais en fait, tu vas être ouvrier toute ta vie avec des horaires impossibles. C'est pas une vie. Arrête, choisis autre chose.
0: Alors, vous n'avez pas de regrets là, après cette expérience à 60 ans ?
2: J'ai pas de regrets. Mais par contre, je pense que j'ai une attention particulière pour cette profession qui nous nourrit et qui est extrêmement maltraitée. Et
1: où la précarité est souvent
2: terrible.
1: Très terrible.
2: Et je suis et sur une forme d'agriculture respectueuse de l'environnement, une agriculture avec une proximité, avec des... Enfin, moi, je fais des choix aussi. Alors, vous allez me dire, mais il y a un problème économique aussi, parce que aller acheter du bio, c'est pas à la portée de toutes et tous. Alors, j'ai envie de vous faire un coup de pub pour la CALIM, la Caisse Alimentaire Genevoise, où là, il y a des choses qui se passent avec des collaborations avec des producteurs et des productrices locales engagées et qui permet qui rend accessible des produits qui ne pourraient pas l'être à tout un chacun. Mais enfin voilà, tout ça pour vous dire que ce monde de l'agriculture, j'y tenais beaucoup. Puis après, j'ai longtemps hésité. La boulangerie, la boucherie, je crois que j'ai fait des stages, la menuiserie. J'ai fait le tour de beaucoup de ces métiers manuels jusqu'à arriver à rentrer à l'Institut d'études sociales et à faire cette formation.
1: Mais justement, quel est le lien pour vous entre le corps, l'esprit et le cœur ? Je postulais dans mon portrait que tout passe par le corps.
0: On a 20 secondes pour répondre à cette question. On pourra la reprendre.
1: Ah oui, c'est d'ailleurs. Vrai, c'est déjà.
0: Oui, il faut regarder l'heure, hein, parce que 20 secondes.
2: Bon. Vous pouvez me la reposer.
1: Et bah, moi, je vous propose une
0: chose. Je vous propose une chose, Mélanie. Vous reposez juste la question maintenant et puis il y réfléchit pendant le flash.
1: Ouais. Le lien pour vous entre corps, esprit et cœur.
0: Voilà, très très bien. Vous l'avez en tête ?
2: C'est bon.
0: Bon, parce que là, c'est la première heure qui est en train de s'agir.
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4: Les États-Unis vont revoir leur présence en Bosnie. Déclaration il y a quelques minutes du département d'État américain. Elle intervient alors qu'Européens et Américains ont échoué cette semaine à nommer un nouveau haut responsable au Conseil de mise en œuvre de la paix. Volodymyr Zelensky propose, lui, une rencontre directe avec Vladimir Poutine dans une lettre qu'il a adressée au président russe. L'Ukraine propose de mettre fin à cette guerre via un contact direct entre vous et nous et est prête à un cessez-le-feu complet pour la durée des négociations, a-t-il écrit. Le Kremlin a indiqué que le président Poutine n'avait pas encore vu la lettre, mais que Volodymyr Zelensky pouvait venir à tout moment à Moscou y rencontrer son homologue russe, ce que le président ukrainien écarte d'office dans sa missive. Le chef du Hezbollah rejette l'accord de cessez-le-feu articulé entre Israël et le Liban mercredi à Washington. L'organisation réclame un retrait total des forces israéliennes et menace le nord d'Israël de nouvelles attaques. Des